0: depuis. Le groupe Holborn assure que la dernière portion de logements sociaux et abordables sera terminée cet automne. Une fois que ces logements sociaux seront terminés, la construction des appartements destinés au marché privé commencera. L'acquisition du terrain par le groupe Holborn en 2008 pour 334 millions de dollars avait créé la controverse, entraînant la démolition de l'ancien complexe Little Mountain et l'éviction de quelques 700 locataires. Dans une demande d'accès à l'information de CBC, le groupe Holborn avait aussi bénéficié d'un prêt de 211 millions de dollars sans intérêt, dont 88 millions destinés aux logements sociaux, qui viendra à échéance le 31 décembre prochain. Le groupe assure aujourd'hui qu'il respectera ses engagements. Un autre projet immobilier du groupe ira de l'avant à Vancouver. Le conseil municipal a approuvé lundi la demande de zonage pour un projet incluant trois des plus hautes tours de la métropole. Ici Rosanna Tiranti, Radio-Canada, Vancouver.
1: Et le conflit de travail entre WestJet et le syndicat représentant ses agents de bord a conduit le transporteur aérien à immobiliser sa flotte de Boeing 737 sur le tarmac. Cette mesure d'urgence permet de minimiser le risque que des avions ou des clients soient bloqués à l'étranger, dans le cas où les parties n'arrivent pas à s'entendre d'ici dimanche. Hugo Métro fait le point.
2: Les discussions se poursuivent toujours. Le principal point de blocage concerne la rémunération des agents de bord, notamment pour le travail au sol. WestJet dit que ses tâches sont déjà rémunérées par son système de paie. Cette question du travail au sol est revenue dans plusieurs négociations récentes dans le secteur aérien. Et selon le directeur de l'Observatoire international de l'aéronautique et de l'aviation civile de l'Université du Québec à Montréal, Mehran Ebrahimi, WestJet devra sans doute faire des concessions sur ce sujet.
3: Je pense que WestJet n'a pas le choix d'aller dans ce sens-là. Ma question maintenant, c'est jusqu'à quel point on y va? Est-ce qu'on va vraiment aller acheter la paix ou est-ce qu'on va rester dans une logique de confrontation? C'est ça, finalement, la question.
2: Pour le moment, les vols sont maintenus, mais la compagnie prévient que des annulations pourraient avoir lieu dans les prochaines heures. Les voyageurs, dont le départ est prévu d'ici mardi, eh bien, ils peuvent déjà modifier ou annuler leurs réservations sans frais. Je me suis rendu aujourd'hui à l'aéroport Montréal-Trudeau. Plusieurs passagers que j'ai rencontrés se disent plutôt sereins.
4: On a craint que notre avion soit annulé. Pour le moment, il n'est pas annulé, alors on espère pour le mieux.
5: On prend une chance. Pour y aller, c'est pas inquiétant. C'est peut-être pour le retour, mais qui sait?
6: Je suis relax. On s'en va en vacances dans l'Ouest, puis il fait beau.
2: Les négociations se poursuivent donc tout au long de cette fin de semaine, sans entente d'ici dimanche à minuit une heure des Rocheuses, une grève ou un lockout pourrait être déclenchée. Ici Hugo Métro, Radio-Canada, Montréal.
1: Et pour finir sur un petit peu de sport, la FIFA a abandonné son projet d'ouverture de la Coupe du Monde à des investisseurs privés. Le président de la FIFA, Gianni Infantino, voulait créer une société commerciale ouverte aux investisseurs privés qui auraient été chargés de gérer les activités commerciales et événementielles de la Fédération internationale. Plusieurs voix se sont toutefois opposées au projet, comme le conseiller principal du président de la FIFA. L'Union des associations européennes de football avait menacé jeudi à l'unanimité de ne pas participer aux prochaines compétitions de la FIFA si le projet allait de l'avant.
7: Merci beaucoup Yann, à plus tard.
1: Avec plaisir, à bientôt.
7: Vous êtes toujours à l'écoute de Panorama en ce vendredi 31 juillet. Rudy Desjardins avec vous.

0: On va se promener durant cette dernière heure entre Whitehorse, Whistler, un petit détour en Alaska à vélo également, puis dans le centre de la province pour un point sur les feux. C'est la journaliste Annie Véraud qui est avec nous dans une dizaine de minutes. Vers 17h35, on va à Whitehorse où se trouve Dominique Ménard. Il a parcouru l'Amérique au grand complet en vélo. Ben, je dis au grand complet, il lui reste la partie entre la frontière américaine et Whitehorse à faire. Mais bon, il est parti de Prudhoe en Alaska, et là, il doit faire ce dernier tronçon de l'océan Arctique jusqu'à la frontière américaine. Donc, bientôt, il sera également ici en Colombie-Britannique. Mais sinon, il est allé jusqu'en Terre de Feu, d'est en ouest également au Canada. Et maintenant, il donne des conférences. Ce sera le cas, d'ailleurs, dimanche à Whitehorse pour inspirer les gens à passer à l'action. Alors, moi, je me sens prêt là, à être inspiré parce que c'est mes vacances. Moi, après ça, hein, on se retrouvera dans un mois exactement le 31 août. Je pars pas 4 semaines. On va faire de la planification pour vous préparer une belle saison d'automne par la suite. Mais je vais aussi aller me promener un tout petit peu dans notre belle province.
1: Aller faire le tour des îles?
0: Texada, hein? Vancouver.
1: L'île de Vancouver ou la ville?
0: L'île.
1: Ah.
0: L'île de Vancouver. Texada, le parc provincial Strathcona et Bamfield. On m'a beaucoup parlé de Bamfield.
1: Ouais, il paraît que c'est très beau.
0: On m'a dit que c'était Tofino sans les touristes.
1: Ben, j'ai hâte de savoir quand vous allez revenir.
0: Oui, hein. Je vais garder ça secret, si c'est le cas.
1: Vous venez de le dire à nos millions d'auditeurs.
0: Ben, je sais, partout sur la planète. En plus, on est écoutés partout. Ben, si vous avez des suggestions dans ces secteurs-là, moi j'adore la côte Sunshine, donc je vais la parcourir en partie pour me rendre jusqu'à l'île Texada. Et ensuite, l'an dernier, j'étais allé à Campbell River. J'avais beaucoup aimé également ce secteur-là de l'île et du parc provincial Strathcona. Alors, envoyez-moi vos suggestions, 604-662-6032, 604-662-6032. On les partage avec nos millions d'auditeurs, mais ça va me prendre la bonne météo. Victoria, ça repose sur vos épaules. Est-ce qu'il va faire beau pour commencer mes vacances?
2: Dans certains endroits, oui. Ah, dans okay. D'autres, un peu moins.
0: Peut-être c'est là que je devrais aller.
2: À Vancouver et à Abbotsford, on aura malheureusement de la pluie avec risque d'orage seulement pour Vancouver et 21 degrés. À Whistler, on aura également de la pluie avec risque d'orage et un maximum de 19 degrés pour ce week-end. Un avertissement orange sur la qualité de l'air est toujours en vigueur à Kamloops avec 60% de possibilité d'averse samedi qui vont passer à 30 dimanche et un risque d'orage et maximum de 27 degrés. Un avertissement jaune sur la qualité de l'air est en vigueur à Kelowna avec un maximum de 27 degrés et 30% de possibilité d'averse et risque d'orage pour samedi. À Prince George, averse et orage avec un maximum de 18 degrés. À Dawson Creek, averse avec risque d'orage samedi tard le matin et tôt après-midi avec une température de 20 degrés. À Terrace et Kitima, de la pluie et entre 16 et 19 degrés. À Tofino, on peut s'attendre à quelques averses et du soleil avec une température entre 16 et 18 degrés. À Nanaimo, un maximum de 22 degrés avec 30% de possibilité d'averses samedi, risque d'orage en après-midi et toujours du soleil pour dimanche. À Victoria, 20 degrés avec 70% de possibilité d'averses pour samedi et quelques nuages pour dimanche. Et à Whitehorse, c'est ensoleillé avec une température de 23 à 26 degrés.
0: Bien, merci beaucoup, Victoria.
2: Merci.
0: Et vous serez là au cours des deux prochaines semaines également. Donc, ce sera un plaisir de vous écouter en vacances.
2: Oui, merci.
0: Vous direz ma météo. Je vais vous dire où je suis. Vous pourrez me dire. Merci beaucoup. Circulation maintenant, Grand Vancouver à North Van, direction Pont Aaron Walker. C'est toujours lent, bien sûr. Mais par contre, après, en direction ouest à travers Burnaby, ça roule très bien. En fait, c'est plutôt difficile en direction ouest et nord vers le pont. Il y a une bonne congestion là, qui débute à Douglas Road environ. À Burnaby jusqu'au pont. Une fois sur le pont et à North Van, par contre, là, toujours en direction ouest, il n'y a pas de problème. Puis ailleurs, dans le Grand Vancouver, ça circule très bien ce soir. On garde un œil sur cette congestion sur la transcanadienne. C'est à peu près à la hauteur de Langford sur l'île de Vancouver. Ça débute et ça se prolonge jusqu'à à Finlayson Arm là, environ, donc à l'entrée du parc provincial Goldstream. C'est très lent dans ce secteur-là aujourd'hui. Et ensuite, la sortie vers Langford, donc la 14 en direction sud, c'est congestionné au moins jusqu'à l'avenue Goldstream là, dans ce secteur-là. Donc, c'est pas évident. Un peu plus loin, vers Souk également, il peut y avoir un peu de congestion également, plus bas sur la 14.
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0: là, on s'en va, il fait beau. On est sur le lac, imaginez, là, sur le lac dans un bateau. Pourquoi pas aller faire une petite activité estivale du wake surf? Ben, c'est ce que notre prochain invité vous propose de faire. Patrick-Anthony Gagnon est propriétaire de Nauta Wake Surf à Whistler. Il est avec nous. Bonjour, Patrick-Anthony.
3: Ben oui, salut tout le monde.
0: Il fait beau?
3: Écoute, il fait beau, il fait chaud. L'eau est verte. On est prêt à vous accueillir.
0: Bon, parlez-nous de ça, le wake surf. Moi, je connaissais le wakeboard. Le wake surf, qu'est-ce que c'est?
3: Ouais. Ben, dans le fond, c'est que on a un bateau qui est spécialisé pour créer une vague similaire à une vague de surf qu'on pourrait avoir à la plage, dans les endroits tropicales. Et puis, donc, le bateau crée une vague de surf. Puis, on est capable de venir surfer vraiment en arrière du bateau. À une vitesse un peu plus lente que le wakeboard, mais qu'on vient vraiment recréer là, la sensation de surf.
0: Wow, OK. Puis est-ce que ça prend de l'expérience, soit en surf, soit en ski nautique, planche à neige? Non,
3: c'est ça qui est le

0: fun, ça s'en prend super vite.
1: Ouais.
0: Puis donc on reçoit des gens là, de tous les niveaux, des apprentis comme des experts. Puis justement en ce moment, là, on a Mark McMorris sur le bateau cet après-midi avec ses amis.
1: Ah oui, le planchiste canadien là.
0: Ouais, exactement. Wow. Donc lui, il aime beaucoup ça, faire du surf l'été sur le lac. Et puis donc non, on a des bons coachs, puis on est capable de faire surfer pratiquement tout le monde.
1: Hey, je suis curieux, Mark McMorris, comment il a entendu parler de votre compagie?
0: Ben écoute, Whistler, c'est pas une
1: pas si grand que ça.
0: Une grosse ville, c'est pas si grand que ça. Puis lui, évidemment, ben il habite là l'été, donc ça n'a pas été trop long qu'il nous a contactés. Puis ben ça a été un client assez récurrent.
1: Ouais, c'est assez récent quand même que vous vous êtes lancé en affaires avec le wake surf là.
0: Ouais, exactement. Donc c'est vraiment une nouvelle activité, une nouvelle offre à Whistler, du jamais vu. Donc on a lancé ça cette année et puis on a eu vraiment là des bons retours, là, des bons reviews de tous les gens.
1: Ouais, est-ce que c'est ça justement qui vous a incité à vous lancer en affaires? Quoi, vous en faisiez déjà, vous aviez déjà le bateau?
0: Non, c'est ça. Ça a vraiment été le long processus, évidemment, aller chercher les permis et tout ça. Puis là, ensuite de ça, aller chercher le bateau. Donc, ça a été un long processus. Ça a finalement été accepté cette année. Et puis, on est super contents de pouvoir offrir ça là, aux locaux, comme les touristes. Un peu tout le monde y goûte.
1: Ouais, vraiment cool. Puis ça se passe bien comme première saison. Est-ce que la demande est là?
0: Ouais, super bien. Mm-hmm. Ouais, super bien. Évidemment, la météo, elle a été de notre côté. Et puis, non, c'est merveilleux. On reçoit des gens qui viennent faire du surf, mais il y a des gens aussi qui viennent seulement réserver le bateau pour aller voir aller flotter sur l'eau, puis juste relaxer, puis regarder le paysage parce que c'est magnifique. Green Lake, c'est le nom le dit, l'eau est verte, l'eau est couleur émeraude, donc avec les montagnes en arrière-plan, c'est magnifique, c'est un beau bureau.
1: Ouais, j'invite les gens à aller voir votre page Instagram Nota Wake Surf parce que les tours pour les couchers de soleil là, pas mal tentant. Là.
0: Ouais.
1: C'est pas mal beau.
0: Ouais.
1: Combien de personnes on peut embarquer sur l'embarcation?
0: On peut être jusqu'à 12 personnes.
1: OK.
0: Donc quand même des gros groupes, on peut accueillir toute la famille, tous les amis et puis non, c'est il y a beaucoup de plaisir à avoir.
1: Hey, bravo Patrick Anthony, bon flash comme certains diraient, ça a l'air vraiment prometteur comme entreprise puis pas mal le fun également. Bon, sinon comment se passe votre été? J'imagine pas mal occupé, vous avez de la broue dans le toupette.
0: Ouais, on se tient occupé que on profite. L'été c'est une merveilleuse saison ici dans l'Ouest hein, fait que ouais, on profite camping, un peu de golf, un peu de bateau évidemment.
1: Oui, puis vous, ça fait combien de temps que vous êtes à Whistler?
0: Moi, ça va faire 10 ans déjà.
1: Ah, donc,
0: je perds, j'ai envie de dire je perds un peu le français, mais un peu d'anglicisme dans mon vocabulaire, mais ça fait du bien de se pratiquer.
1: Non, pas du tout. Il est très bon. Si vous voulez, on peut se rappeler. Par exemple, je peux aller vous voir sur votre bateau, on va se pratiquer.
0: Ben oui, ben c'est ça. J'ai entendu dire que c'est le temps des vacances. Fait que,
1: en plus, ben oui, c'est ça, en plus. Donc, ouais, il y a 10 ans, qu'est-ce qui vous avait amené dans l'Ouest?
0: Originalement, moi, c'était le ski. Donc, j'étais en hiver 2017. Hiver 2017, je suis parti avec mon petit baluchon. Puis, je suis venu skier. Puis, je suis tombé en amour avec l'environnement, avec la communauté. Puis, je suis resté.
1: Ouais, fantastique. Sinon,
0: un peu comme tout le monde.
1: Ben oui, c'est ça. Vous êtes originaire de quelle région au Québec, j'imagine?
0: Oui, moi, c'est Sherbrooke, canton de l'Est.
1: Ah, ben une autre belle région également.
0: Exactement. Ben oui.
1: C'est super. Vous savez, Patrick Anthony, on demande à nos invités de nous recommander quelqu'un à qui parler. Est-ce que vous avez quelqu'un dans votre cercle d'amis là qui pourrait nous jaser?
0: Absolument. Ben oui, mon ami Jacob Langlois.
1: Jacob
0: Langlois, qui lui fait beaucoup, beaucoup de vélo de montagne, ex-pro. Qui
1: n'est
0: pas trop loin de moi. Moi, je suis à Pemberton, donc lui, il n'est pas trop loin non plus.
1: Parfait. C'est comment c'est la situation avec la fumée? Il y avait un feu qui inquiétait un peu là, plus tôt cet
0: ouais,
1: été.
0: Ouais,
1: ça va mieux?
0: Justement, le feu, il était pas mal dans la cour arrière, comme on dit, mais avec la pluie qu'on a eue dans les derniers jours, la pluie miracle, c'est pas mal sous contrôle maintenant, donc ça fait du bien.
1: Bon, on est content d'entendre ça. Puis si les gens cherchent une belle activité à faire à Whistler cet été, Nota Wake Surf. Merci beaucoup, Patrick Anthony Gagnon, d'avoir été avec nous à Whistler. Passe un bon été.
0: Merci, vous aussi.
1: Au revoir.
0: À plus. Bye bye.
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1: Les feux de forêt continuent de retenir l'attention en Colombie-Britannique. On fait le

0: Point avec Annie Véraud. Bonjour Annie.
1: Bonjour Rudy.
0: Ce matin, le feu de Pearl Lake, considéré comme étant un feu d'intérêt par les services de lutte contre les incendies, a entraîné de nouvelles évacuations.
1: Oui, il y a un ordre d'évacuation là, qui a été émis ce matin pour le secteur de Green Lake et un peu plus tard en matinée. Il y en a aussi un pour le secteur de Loon Lake et un tronçon de la route 97 qui se sont ajoutés. Les autorités invitent les personnes qui sont touchées par ces ordres d'évacuation à se diriger vers Prince George, où est-ce qu'il y a un centre de réception pour les évacuer. Le feu de Pearl Lake que vous parliez, là, il fait partie du complexe Big Bark et il continue de prendre de l'ampleur. Sa superficie, là, au moment où je regardais juste avant de rentrer en onde, était de plus de 90 000 hectares. Et le district régional de Thompson-Nicolas calculait qu'il y avait presque 1 500 propriétés dans le secteur du district qui était désormais sous ordre d'évacuation. Et je vous laisse écouter un de ces évacués, Ian Harding, qui a reçu ce matin l'ordre de quitter sa propriété de Green Lake.
2: All of us have sprinklers, and hopefully that we've got the fire protection people. We'll look at the structural protection people. We'll look after that.
1: Donc, il racontait là, qu'il avait installé des gicleurs autour de sa maison, comme beaucoup de ses voisins ont fait aussi. Il espère que les pompiers forestiers pourront s'en servir là, pour tenter de protéger leur maison là, si jamais les flammes se rapprochent de celle-ci.
0: Oui, parce que pour certains évacués, ça fait déjà une semaine là, qu'ils ont quitté leur domicile.
1: Oui, le feu de Pearl Lake qu'on parlait, là, bien, il menace aussi le village de Clinton, qui est sous ordre d'évacuation depuis vendredi passé. Et les résidents ne savent pas encore là, quand est-ce qu'ils vont être en mesure de rentrer à la maison. Il y en a certains qui ont trouvé refuge chez des amis, d'autres chez de la famille, et d'autres qui se sont rendus au centre d'évacuation de Kamloops. Et c'est là que notre collègue Corentin Mitemania a rencontré Nicolas Kozovic, qui a quitté son domicile qui se situe dans la région de Clinton samedi dernier. On y avait parlé au début de la semaine dernière quand il avait quitté son domicile. Et Corentin est allé prendre des nouvelles de ce dernier.
3: À ce centre ici, il y a beaucoup d'histoires des personnes qui ont perdu toutes leurs possessions et leurs maisons. C'est difficile à entendre, même pour moi, j'ai perdu un peu, mais je crois que je suis assez chanceux de garder ma maison. Mais il y a des personnes ici qui ont besoin de support.
1: Donc, on le sait, les autorités l'ont mentionné, ils ont des bâtiments qui ont été touchés par les flammes à Clinton. Donc, comme Nicolas le mentionnait, ça peut être un moment qui est extrêmement difficile et que les personnes qui sont touchées, là, eh bien, ils vont avoir besoin du soutien de la communauté. Et selon lui, eh bien, Clinton va répondre à l'appel. La bonne nouvelle, si je peux dire, Rudy, là, c'est que même si le feu s'est intensifié durant la journée de jeudi, eh bien, il n'y a pas eu de nouvelles propriétés qui ont été affectées. C'est ce que le village a affirmé dans une publication sur les réseaux sociaux plus tôt aujourd'hui. ABC Wildfire rapportait aussi que le brûlage qui a été effectué plus tôt cette semaine, là, eh bien, ça a permis de ralentir le feu qui se dirigeait vers le village de Clinton, mais aussi vers la route 97.
0: Ouais. D'ailleurs, à quoi s'attendent les autorités pour les prochains jours?
1: J'aimerais vous dire le contraire, mais c'est des conditions qui vont continuer à être difficiles dans les prochains jours.
0: Même avec la pluie et le refroidissement, hein, je voyais que ça crée des vents, finalement, lorsqu'un front froid arrive. Là.
1: Exactement. Et bien, c'est ce qu'on va entendre de Colton Davis, qui est un agent d'information pour le district régional de Thompson-Nicolas, nous parler.
4: The wildfire service is concerned about a cold front, which is words you never want to hear when it comes to the weather forecast, when you're talking about a pretty large out of control wildfire.
1: Donc, le front froid dont vous parlez, Rudy, là, c'est des mots qu'on veut pas entendre quand on parle d'un feu comme celui-ci qui est pas encore maîtrisé. Donc, il racontait qu'un front froid, ça vient avec des fortes rafales de vent. Et BC Wildfire soulignait aussi qu'avec un front froid, eh bien, les vents peuvent changer de direction assez rapidement. Donc, on peut l'imaginer, là, pour les feux de forêt, c'est jamais ce qui est souhaité. Et ça peut également venir avec des orages. Donc, c'est des conditions qui sont assez propices à la propagation rapide, là, des feux de forêt, surtout dans des conditions qui sont extrêmement sèche, comme c'est le cas en ce moment dans le sud de la province. Donc, Colton Davis rappelait aux résidents là, de se préparer à quitter, à devoir évacuer si on est dans des zones qui sont plus à risque. Ça veut dire avoir un sac qui est prêt pour quitter rapidement, mais aussi de penser aux endroits où est-ce qu'on peut évacuer. On sait de plus en plus d'ordres d'évacuation à travers la province, donc ça peut être de plus en plus difficile à trouver un logement en cas de besoin.
0: Ouais, voir les routes de sortie de son village ou de sa ville, bref. Également, on surveille de près la qualité de l'air qui inquiète dans plusieurs régions.
1: Oui, il y a plusieurs villes aujourd'hui à l'intérieur de la province qui ont été avec une qualité de l'air qui était considérée comme la pire air sur la planète, à Kamloops notamment. Aujourd'hui, l'indice de qualité de l'air selon Environnement Canada, ça atteignait un niveau plus haut que 10, qui est considéré comme le risque très élevé. Juste avant de venir en studio, je regardais, ça avait baissé un petit peu, on était rendu à 8, ce qui est encourageant, mais c'est encore un risque élevé, donc de faire attention. Je vous laisse écouter Cathy McCullough,

0: Nous sommes rencontrés à Kamloops par nos collègues qui sont sur le terrain en ce moment.
1: And we come in the hallway and instantly you can smell smoke in the air. And then when you walk outside, I took the dogs out last night about 9 o'clock. I hadn't been outside for a while and yeah, it was just like straight, it was like campfire right away.
0: Donc, elle racontait que dès qu'elle sortait dans le couloir de l'hôtel où est-ce qu'elle reste, eh bien, c'était possible de sentir l'odeur de fumée. Eh bien, quand elle va dehors, ça sent le feu de camp.
2: Ben oui, exact. Hein, c'est ça. Donc, à l'approche du long week-end, on rappelle à toutes et à tous d'être prudents.
0: Oui, parce qu'il y a des interdictions de feux de camp qui sont en vigueur un peu partout dans la province. Et je vous ai parlé beaucoup aujourd'hui de feux de Pearl Lake, mais c'est pas le seul dans la province. Il y a toujours 111 feux de forêt qui sont actifs en Colombie-Britannique, dont 47 qui sont non maîtrisés.
2: Annie Véraud, merci beaucoup.
0: Plaisir.
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2: Et puis, on surveille de près l'Omnium Banque nationale qui commence demain à Montréal. Beaucoup d'attentes envers le Canadien Félix Auger-Aliassime, 4e rang mondial. Mon Dieu, ça fait longtemps que je n'ai pas regardé le classement. 4e, donc, rang mondial pour l'Omnium Banque nationale. La pression est grande, oui, surtout que certains de ses rivaux comme Yannick Sinner, Carlos Alcaraz et Novak Djokovic ne seront pas de la compétition. Félix Auger-Aliassime était de passage à l'émission Midi Info aujourd'hui.
4: J'ai mes attentes aussi personnelles. Mais tout d'abord, il faut bien jouer au tennis. T'sais, moi, j'ai cet amour quand même pour le jeu, pour ce que je produis sur le terrain, d'essayer de jouer du beau tennis, d'essayer de jouer le meilleur tennis que je peux produire. Puis je sais que si je fais ça, si je trouve un moyen de m'adapter tout courant du tournoi pour trouver la ruse ou pour trouver le chemin de la victoire match après match, je sais qu'il y a de bonnes choses qui peuvent arriver. Mais ça vient, c'est un gros défi. Mais j'ai les mêmes attentes. Je pense que j'ai déjà mes attentes qui sont assez élevées envers moi-même.
2: Félix Auger-Aliassime qui explique que l'aspect technique est un défi au tennis.
4: C'est un sport qui est très, très technique puisqu'il y a plusieurs coups à apprendre au tennis pour pouvoir même être compétitif, pour pouvoir même jouer dans son club, dans son parc. Donc, la difficulté d'apprendre la technique du coup droit, du revers, du service, déjà là, c'est un défi en soi. Donc, puis même à notre niveau, c'est un sport où on est en adaptation constante. Mmh. On voyage de ville en ville, de différentes surfaces. Donc, on peut imaginer que tous ces détails, quand on a une raquette et une balle et qu'on doit frapper le centre de la raquette le plus souvent possible, puis essayer d'être le plus précis quand on vise sur le terrain, c'est un sport qui est compliqué techniquement et physiquement aussi. Donc, on vient ajouter cette dimension physique qui est compliquée aussi.
2: Et comme dans tous les sports de haut niveau, la préparation mentale ne doit pas être négligée non plus, poursuit Félix Auger-Aliassime.
4: La préparation mentale, évidemment, il y a plein de techniques de méditation, de visualisation, de respiration pour se préparer à tous les défis qu'on va affronter. Mais je pense que c'est un peu le mélange de tout ça qui est le plus difficile. Mm-hmm. C'est d'affronter ce défi psychologique avec l'adversaire, le défi physique et le défi technique du sport en soi. Donc, tout ça mélangé ensemble fait que c'est un grand défi. C'est pour ça que dans la position où je suis aujourd'hui, c'est un grand privilège, un grand honneur. Mais ça a demandé beaucoup de travail sur des années pour arriver à un niveau de maîtrise puis un classement que j'ai aujourd'hui.
2: C'était Félix Auger-Aliassime au micro de Laurence Martin pour l'émission Midi Info. Nous, on poursuit en musique. Quand vous n'avez pas de plan pour le souper, pour le déjeuner, vous n'avez qu'à mettre les ingrédients sur Internet. Et il est là avec une recette. Voici Scooter Gas et la pièce Ricardo!

0: OK. Ça, c'est la toune de l'été, là. Hein? Mais cuisine mieux que la mère de Céline. Wow, wow, wow.
1: Je suis pas sûr.
0: Maman Dion, là, m'excuse. L'avait l'affaire avec les chaudrons, elle. Mais Ricardo est pas pire aussi. Scooter Gas, si vous voulez chercher la chanson, un duo formé de Fred Saint-Gelais, machine à hit, Fred Saint-Gelais, entre autres derrière plusieurs chansons, productions d'albums de Marie May. Dom Fauché, qui est un influenceur également, que vous connaissez peut-être là, dans le domaine de la van life, et musicien aussi. Scooter Gas, c'était la pièce Ricardo.
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0: Actualité maintenant avec Yann Lacoste sur le front des feux de forêt dans l'intérieur de la province. La situation ne s'améliore pas.
3: Oui, en effet, on est à presque 50 incendies qui brûlent de façon non maîtrisée et 4 qui sont considérés des feux d'intérêt, et cela vraiment principalement dans l'intérieur et intérieur sud de la province. Et on a beaucoup de fumée qui recouvre cette région et on n'est pas très content de ça, mais on a plus de détails avec Corentin Mitemagnan qui est à Kamloops.
4: Depuis mercredi soir, un épais nuage de fumée recouvre Kamloops et les villes alentours. Selon Environnement Canada, l'indice de qualité de l'air est au plus haut niveau de dangerosité dans la région. Toutes les activités en extérieur sont déconseillées alors que plusieurs villes de l'intérieur de la Colombie-Britannique sont parmi les plus polluées de la planète ce vendredi. Une pollution de plus en plus récurrente chaque été, explique ce résident de la ville.
5: Traditionally, Kamloops had beautiful summers, but you know, for the last around 10 years, we started having more wildfires.
4: Au nord-ouest de Kamloops, les résidents de la ville de Clinton, évacués depuis une semaine maintenant, attendent toujours de savoir quand ils pourront rentrer à la maison, alors qu'un nouvel ordre d'évacuation a été publié pour plus de 500 résidences, elles aussi menacées par le complexe de feu Big Bar, qui brûle depuis bientôt 15 jours. À l'approche du long week-end de la fête de la Colombie-Britannique, les autorités appellent à la plus grande prudence et rappellent que les feux de camp sont interdits un peu partout dans la province. Ce dimanche, 60 pompiers québécois viendront prêter main forte à leurs collègues britanno-colombiens. Ici Corentin Mitemagnan, Radio-Canada, Kamloops.
0: Et BC Hydro signale que les incendies de forêt ont causé d'importants dégâts à son réseau.
3: Oui, c'est principalement dans le sud du Caribou et la gorge du Fraser. On dénombre plus de 400 poteaux de distribution et de transport qui ont été endommagés ou détruits, qui laissent plus de 1200 clients sans électricité dans cette région. Bien que les équipes aient entrepris des travaux de réparation préliminaires, l'activité toujours vive des brasiers restreint l'accès à certains secteurs. L'entreprise avertit que d'autres dommages pourraient survenir au cours des prochaines heures.
0: Et puis, l'un des deux emblématiques grilles

0: Grizzly du Mount-Grass, Grinder, a été euthanasié aujourd'hui. Il avait 25 ans.
1: Oui, peut-être une triste nouvelle pour terminer ce vendredi, mais l'équipe vétérinaire du refuge a dû prendre cette décision en raison d'une condition vertébrale irréversible ayant entraîné la paralysie permanente de ses membres postérieurs. Recueilli orphelin en 2001 près d'Invermere, Grinder vivait depuis un quart de siècle sur la montagne où il a servi d'ambassadeur pour la sensibilisation à la faune sauvage. Mais son compagnon de longue date, Kula, demeure quant à lui en bonne santé et fait l'objet d'un suivi attentif de la part des soigneurs.
0: Merci beaucoup, Yann.
1: Merci,
0: bonne fin de semaine.
1: Bonne fin de semaine.

un dernier coup d'œil à la circulation. C'était difficile là en direction ouest sur la Transcanadienne à la hauteur de Langford sur l'île. Il y a toujours un bon ralentissement, une bonne congestion qui se poursuit jusqu'à Finlayson Arm là environ, donc le bras de mer Finlayson à l'entrée du parc provincial Goldstream. Et vers Langford sur la 14 aussi, là, il y a une bonne congestion dès qu'on quitte la Transcanadienne parce qu'ailleurs, il n'y a pas de problème là, pour Victoria, ça roule très bien. Pour ce qui est maintenant de North Vancouver, ça s'est légèrement amélioré en direction ouest vers la vers le pont à Ironworker. À travers Burnaby, il n'y a pas de problème. Par contre, si vous êtes à Burnaby et que vous voulez aller prendre le pont, vous rendre à North Van, il y a un ralentissement qui va débuter un peu avant l'avenue Willingdon jusqu'au pont. C'est très lent dans ce secteur-là. Pour ce qui est du centre-ville, le parc Stanley, pas de problème. Ailleurs, Richmond, Delta et Surrey, ça roule très bien également.

0: L'Amérique du Nord, l'Amérique plutôt du Nord au Sud et d'Est en Ouest. Notre prochaine invitée l'a toute parcourue à vélo. Dominique Ménard est sur le dernier droit de son voyage de l'Alaska jusqu'à la Colombie-Britannique. Et il s'arrêtera à Whitehorse dimanche 2 août de 17h à 19h au centre de la francophonie. Osez essayer, c'est le message qu'il veut vous transmettre. Il est avec nous au bout du fil. Bonjour Dominique.
1: Bonjour Rudy, ça va bien?
0: Ça va super bien. Merci d'être avec nous parce que les conditions des derniers jours n'ont pas été faciles pour vous. Vous étiez en Alaska. Tout d'abord, dites-nous à quoi ressemblaient les conditions.
1: Ben, je ne sais pas si c'est toujours comme ça, mais moi j'ai goûté au froid, une certaine fraîcheur en fait de Prudhoe Bay. Pour situer les gens, là, c'est près de l'océan Arctique. C'est de là que j'ai entamé mon départ, Prudhoe Bay en Alaska. Puis ben, la première journée, j'ai quand même eu du soleil, là, je dois le dire. Malgré une petite brume et 2 degrés Celsius le matin, là, plus je m'éloignais, plus ça s'améliorait. Et finalement, ben, la pluie pendant 4 jours. Puis la Dalton Highway que j'empruntais est en terre battue. Gravier, un peu d'argile, fait que tout ça revirait en beurre de peanuts si on veut. Ça m'a même forcé à arrêter plutôt une journée. Fait que toi, 4 jours de grosses boîtes, là. Mais c'était magnifique.
0: De la boîte avec du gravier, c'est du beurre de peanuts croquant, ça, là.
1: Oh oui, non, exactement. Il y en avait pour tous les goûts.
0: Oui. Avant de parler plus longuement de toutes vos aventures, votre voyage et tout ça, les auditeurs du Yukon doivent se demander pourquoi avoir choisi la Dalton Highway et non pas la Dempster qui se rend aussi à l'océan Arctique?
1: Très bonne question. Puis je pense honnêtement, ça aurait été un petit peu plus. De ce que je me suis dit, la route est un peu plus belle. En fait, la raison est que traditionnellement, chez les voyageurs, les aventuriers qui le font à vélo, à moto, en véhicule, c'est vraiment de faire la Panaméricaine à partir de Prudhoe Bay jusqu'en bas à Ushuaia en Argentine, où je me suis déjà rendu. Fait que là, moi, dans le fond, je m'attaque au dernier segment de ma traversée des Amériques nord-sud, mais aussi ouest et est, parce que j'ai fait Victoria à Saint-Jean-de-Terre-Neuve également, donc ça.
0: Bon, vous reviendrez la faire, la Dempster, c'est pas grave.
1: Ben, on a un concept, oui, il y aurait, parce que là, Yukon, avec la francophonie qui est là et tout, la communauté, j'aimerais peut-être revenir, parce que là, faut savoir, moi, dans ces aventures-là, je suis souvent de passage, je voyage en corridor, comme je le dis. Mais il y a tellement de choses à découvrir au Yukon. Là, je suis dans un beau petit lodge d'ailleurs au pied de belles chaînes de montagne. Fait que c'est sûr que ça me donne envie de revenir. Fait que ouais, peut-être faire ce tronçon-là effectivement un jour.
0: Ouais. Alors vous êtes là pour nous inspirer ce dimanche à Whitehorse. Osez essayer. Qu'est-ce qui a été le déclic pour vous, Dominique Ménard, pour vous lancer dans cette folle aventure? Le premier tronçon, est-ce que c'était celui vers l'Amérique du Sud?
1: Oui. Ben moi, c'est par hasard. Il y a un petit peu plus de 4 ans maintenant, je suis tombé sur un livre où ce que l'auteur

0: racontait son périple de l'Oregon à la Patagonie. Moi, personnellement, j'ai toujours fait du vélo, mais du vélo d'aventure, je ne connaissais pas ça, mais ça m'a intrigué, ça a piqué ma curiosité. Pour ne pas dire me bouleverser, honnêtement, là, l'idée m'habitait au quotidien. Puis quelques mois plus tard, ben, j'enfourchais mon vélo de 120 livres avec toute ma vie sur mon vélo depuis Victoria, en Colombie-Britannique. Et puis, ben, 23 481 kilomètres plus tard, j'arrivais à Ushuaia, en Argentine. Puis j'ai découvert une façon incroyable de voyager. Puis, ben, 4 ans plus tard, je suis toujours en train de sillonner les routes à vélo.
1: Oui. J'imagine les auditeurs, les auditrices qui sont à l'écoute, tu demandes comment ça se passe dans un voyage comme ça, quand il y a des pépins, quand il y a des problèmes. Qu'est-ce que vous faites? Qu'est-ce que vous apprenez dans ces situations-là?
0: Ben c'est ça la beauté du vélo d'aventure. On est vraiment exposé, on est vulnérable autant à la météo que justement les petits problèmes techniques comme ça. Il y a certaines choses qu'on peut faire pour prévoir. Il faut accepter aussi une certaine flexibilité puis d'improviser. Puis habituellement, à chaque fois qu'il m'est arrivé des petits pépins, il y avait toujours une situation qui faisait que j'étais à la bonne place au bon moment. Par exemple, il y a un matin que à Baja, au Mexique, mon frein ne fonctionnait plus. Puis ça a donné que j'étais à 10 minutes d'une magnifique boutique de vélo. Ils m'ont accueilli à bras ouverts. Il y avait un poêle à bois pour faire des pizzas le soir, microbrasserie, café à l'intérieur. Fait que finalement, je suis rentré là à 10 heures du matin. J'ai passé la journée là. On m'a invité à faire une ride de groupe de vélo le soir. Puis on m'a hébergé. T'sais. Fait que finalement, si c'était pas de ce bris-là, j'aurais pas fait ces connaissances-là avec ces gens-là. Fait que des fois, faut savoir embrasser les petites mésaventures comme ça.
1: Oui, parce que souvent, c'est là justement où on va faire une rencontre, où on est un peu forcé d'aller à la rencontre de l'autre aussi. Ça peut être intimidant en voyage des fois de communiquer avec les autres personnes, ouais. Et tout ça. Hein.
0: C'est un bon point. On dirait qu'à vélo, les gens sont hyper curieux. On voit un vélo avec des sacoches. Les gens sont plus portés à nous tendre la main, on dirait, nous demander. Ils sont curieux, ils veulent savoir d'où on vient, d'où on va, puis ils veulent nous aider. Tu sais, je me suis fait offrir de l'argent dans certains pays de gens qui avaient très, très peu de moyens. Wow. Je l'acceptais pas, l'argent, mais c'est juste pour dire à quel point les gens sont généreux comme ça. Moi, ça veut voyager, ça m'a fait découvrir cette espèce de... Tu sais, des fois, on a des préjugés. Préjugés à distance, des gens, on se fait des peurs et tout. Et puis c'est l'inconnu, hein, c'est normal, on a peur de l'inconnu. Puis finalement, on se rend compte que 99% des gens sont bons, sont généreux. On cherche tous aussi la même chose, hein, c'est le bonheur. Fait que non, des belles exemples d'humanité dans mon voyage là, tout au long de mon périple.
1: Mais osez essayer, Dominique Ménard. Est-ce qu'avant de vous lancer là-dedans, vous étiez quelqu'un justement qui remettait toujours au lendemain? Puis, je suis pas sûr, ça a l'air dangereux. Est-ce que c'était un peu votre personnalité? Puis finalement, vous vous êtes lancé?
0: Ben, pendant longtemps, j'ai fait des choix pour m'assurer une certaine sécurité, tant dans mon cheminement professionnel, financièrement aussi. Puis à un moment donné, on dirait que à chaque fois que j'osais justement essayer quelque chose, ça m'apportait quelque chose de meilleur. Tu sais. Puis il y a quelques années, moi, j'avais eu l'idée de couvrir les destinations de vélo de montagne que je faisais avec ma van. Parce qu'il faut dire que j'habite aussi dans une van depuis 10 ans. Et puis, c'est un style de vie très nomadique. Et puis voilà, 10 ans, mais la van life, là, aujourd'hui, bon, il y en a partout. Mais c'était un peu méconnu encore. Puis moi, je voyais aussi le vélo de montagne, ça, c'est ma passion depuis toujours. Je voyais qu'il y avait des destinations de vélo de montagne à gauche et à droite, puis qui poussaient comme ça. Puis je voulais en parler. Et puis, de fil en aiguille, mes petites vidéos sur mon cellulaire à YouTube sont passées d'une web-série à une télésérie. Fait que, tu sais, si j'avais pas osé essayer de faire cette vidéo-là imparfaite peut-être au début, puis je pense que c'est ça aussi, c'est d'accepter d'être imparfait au début. On sait jamais, après ça, les portes peuvent s'ouvrir, les gens nous tendent la main. Moi, j'ai comme l'impression que quand on fait les premiers pas, après ça, on attire les circonstances ou les rencontres pour propulser nos rêves comme ça.
1: Ouais, il faut créer les conditions quand même. Elles vont pas toujours venir à vous.
0: Non, exactement, ouais. Exactement. Faut donner le premier coup de pédale.
1: Ouais, exactement, c'est bien dit. Ça. D'ailleurs, ben, vous êtes suivi par une équipe là, également, caméraman. Comment vous documentez cette aventure-là?
0: Oui, c'est drôle parce que moi, j'ai toujours eu le réflexe de documenter, de filmer. Puis à travers mon périple de Victoria à la Patagonie, de Victoria à Terre-Neuve. Puis je dis Victoria hein, parce que c'est un endroit que j'adore. J'ai déjà habité là, j'ai des amis là. Fait que c'est toujours un point de départ symbolique. Dans ce cas-ci, pour l'Alaska, Victoria, ça va être une fin symbolique. Fait que je vais finir à Victoria. Mais ça pour dire que je me suis toujours filmé. Fait que à travers ma série YouTube, on a 22 épisodes que j'ai filmé. Et là, c'est la première fois, je voulais vraiment essayer de faire un documentaire.

0: documentaire avec toute cette histoire-là. Fait que pour le segment Alaska, Yukon, Colombie-Britannique, ben j'ai un caméraman avec moi qui est là depuis le début. J'ai un deuxième caméraman qui vient me rejoindre à partir de Prince George. Et puis, à partir de là, on va documenter le reste de mon périple en espérant pouvoir raconter cette histoire-là, mais avec du contenu. Je dis pas que mon contenu n'était pas de qualité, mais il reste que je me filme avec mon cellulaire, mon drone. Mais là, j'ai vraiment une équipe de tournage avec des caméras de haute qualité, puis on va avoir un montage exceptionnel. Puis évidemment, mais c'est des professionnels. Là. Moi, mon expertise, c'est plus de pédaler que filmer. Là.
1: Ouais. Et pensez-vous que ces nouveaux médias-là, justement, ça aide des personnes à oser essayer? Parce que on voit tous les aspects, les meilleurs comme les pires également de vos aventures. Donc vraiment, on a la réalité en face. Ça peut, ça aussi. Puis ça fait rêver. Là. Il y a des images, il y a des moments qui sont magiques là, là-dedans. Est-ce que vous pensez que ça aide les gens à oser?
0: Oui, absolument. C'est rendu très accessible, ce contenu-là. Évidemment, même moi, ben, je dis que c'est un livre qui a fait en sorte que justement j'ai osé me lancer comme ça. Mais oui, tout ce qu'on veut faire de nos jours, l'information est à portée de la main. Et puis ça peut être très inspirant, mais à la fois aussi, on voit souvent seulement le beau, là, tu sais. Puis c'est beau voyager à vélo, mais il ne faut quand même pas oublier que c'est difficile aussi par moment, tu sais. Il perd de beaux moments dans la journée, mais il y a des fois que justement là, le bout de l'Alaska, 3 jours dans la boue, tout devient humide, frais et tout. Des fois, tu te demandes ce que tu fais là, mais en même temps, le lendemain, quand il fait soleil, ou juste d'arriver dans un endroit chaud, je me rappelle quand je suis arrivé à Coldfoot, qui est à mi-chemin là, entre Prudhoe Bay et Fairbanks. C'est un genre de truck stop, puis tous les camionneurs sont là, d'autres voyageurs et tout. Puis là, il y a une espèce de chaleur, mais chaleur humaine aussi, là. Toutes les gens se ramassent là, puis un gros burger. Puis là, c'est là que tu te rends compte, justement, le bonheur de manger, de boire, juste de l'eau, là, tu sais, ce qu'on prend pour acquis des fois, là. Ouais. Fait que ça n'en prend pas gros pour être heureux des fois sur la route comme ça. Il y a besoin d'une base finalement.
1: Puis comment se structure votre conférence Oser essayer, ce que vous allez faire dimanche là, à Whitehorse au Centre de la Francophonie?
0: Oui, exactement. Donc ça dure 1 heure, mais on dit une plage horaire de 2 heures, donc de 17h à 19h, parce que je reste toujours un petit peu après parler avec les gens s'ils ont des questions. J'ai mon vélo sur place. Et puis pendant la conférence, il y a beaucoup de visuels. Hein. Moi, j'ai dit tantôt que j'ai filmé. J'ai beaucoup d'extraits de ma série YouTube en vidéo, fait que c'est très dynamique. On va se replonger dans certains moments avec moi là à travers ces vidéos-là. Et puis, je reste, comme je disais, un petit peu plus longtemps après parce que je pense que c'est important aussi à travers ça de faire contact aux gens. Tu sais, il y a déjà des gens qui sont venus à ma conférence, qui sont en route pour la Patagonie. Je dis pas que tout le monde va le faire, évidemment. Mais si ce n'est que juste d'oser bouger, avoir un style de vie actif, on le sait, pour la santé physique et mentale, c'est primordial. Et puis, cette façon de voyager-là, que ce soit juste aller au boulot, le matin à vélo, ça fait une grosse différence. Je donne des conférences dans les écoles, puis je me rappelle d'une dame qui m'a écrit pour me dire « Hey, ma fille est allée à l'école à vélo ce matin grâce à toi. » Tu sais, fait que c'est des petits moments comme ça qui m'inspirent moi-même aussi à continuer à partager ce message-là.
1: Ouais, puis oser essayer, ça veut pas dire partir puis faire le tour du monde en vélo, ça peut être juste aller courir un 5 km, essayer de nouvelles activités là.
0: Absolument, puis ça veut même pas dire de réussir. Moi, c'est ça que je dis aux gens, tant qu'on est en mouvement, parce que quand on bouge, que ce soit sur le chemin scolaire, professionnel ou dans les sports, on apprend. Fait que tant qu'on est en mouvement, c'est ça l'important. Puis moi, cette petite phrase clé-là, en fait, vient de ma deuxième nuit quand j'étais à Washington après avoir fait ma première journée. J'ai comme eu un moment de panique dans ma tente tout seul. Je venais de réaliser ce que j'étais en train de faire parce que pendant des mois, on se prépare, puis les gens nous encouragent. On écoute des vidéos, on lit des livres, puis prépare le vélo et tout. Mais là, soudainement, j'étais confronté à la réalité ou peut-être même à la stupidité dans laquelle je m'étais embarqué. Puis ça a été cette petite phrase clé-là qui m'a aidé. Je me suis dit, fais juste essayer. Tu sais, fais juste essayer une semaine. Puis après ça, tu prendras ta décision. Parce que souvent, sur le coup de l'émotion, on peut prendre des décisions. impulsive. Puis, tu vois, je me suis laissé le temps. Puis, dès le lendemain, tout d'un coup, je réalisais que ça serait peut-être probablement possible, ce voyage-là. Puis, ça a été le cas, là. Fait que cette petite phrase qui est là m'a vraiment aidé. Puis, elle continue de m'aider aujourd'hui.
1: Ben, allez-y, Jean de Whitehorse. Ce dimanche 2 août, 17h à 19h, au Centre de la Francophonie. Osez, essayez. Puis, en attendant, si vous ne pouvez pas y aller, allez voir Dominique Ménard sur Instagram. Les photos de l'Alaska, j'en reviens pas encore.

0: J'ai jamais vu autant de bouche sur une personne puis sur un vélo. Bravo d'être passé à travers tout ça, Dominique Ménard. Vraiment inspirant. On le rappelle, 17h à 19h au Centre de la Francophonie, et ce dimanche à Whitehorse. Hey, merci beaucoup puis bon voyage.
1: Merci beaucoup. C'est très gentil de m'avoir accueilli.
0: Bye.
2: Au revoir. Crème glacée, limonade sucrée, panorama en mode été.
0: Oh, et il y a de belles activités cette fin de semaine. On fait vibrer les guitares sur l'île de Vancouver. On célèbre l'art à West Vancouver et épluchette de Blé d'Inde à Chilliwack. C'est les suggestions d'Emeline Rifnak.
3: Le plus ancien festival de bluegrass de l'Ouest canadien revient pour sa 46e édition. Préparez-vous à vibrer, à gratter les guitares, à taper du pied tout le week-end à Coombs, sur l'île de Vancouver. Au programme de ces trois jours, improvisation musicale, danse et concert, avec notamment le groupe canado-américain Border Brass Alliance, ou encore l'ensemble Boomer Boy Bluegrass, originaire de Duncan. Le festival de bluegrass de Coombs se tient vendredi, samedi et dimanche sur l'île de Vancouver. Le festival Harmony Art est la fête estivale emblématique de la rive nord de Vancouver. Ce rendez-vous rassemble pendant 10 jours sur le front de mer de West Vancouver des concerts gratuits en plein air, des expositions artistiques, des animations interactives pour tous les âges et des expériences culinaires mettant à l'honneur des talents locaux et d'ailleurs. L'événement prend vie dans divers lieux emblématiques, dont les parcs Millennium et John Lawson, pendant une semaine, de vendredi à dimanche, c'est à West Vancouver. Avis aux amateurs de maïs, cet événement du long week-end est pour vous. La ferme Greendale Acres à Chilliwack vous propose des concours de dégustation et de vitesse d'épluchage de maïs, de la musique avec des artistes différents chaque jour et un labyrinthe dans les champs. Début du festival le premier week-end d'août et ça se poursuivra le second week-end du mois d'août sur le terrain de la ferme Greendale Acres à Chilliwack.
0: Avec un peu de sel, on roule ça dans le beurre. Let's go. Moi, je suis partant pour cette pluchette. Merci beaucoup à Emeline Rifnak.
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0: Face aux violents incendies de forêt qui frappent la Colombie-Britannique, la solidarité canadienne s'organise. Dimanche, 60 pompiers forestiers s'envoleront du Québec vers Prince-George. Ce déploiement s'ajoute aux avions citernes et aux spécialistes déjà envoyés en Colombie-Britannique par la SOPFEU. Ce soir, au Téléjournal, Julie Carpentier reçoit Philippe Bergeron de la Société de protection des forêts contre le feu. Elle lui demande comment s'est prise la décision de faire venir des pompiers forestiers québécois en Colombie-Britannique.
5: Au Canada, l'entraide entre les provinces se coordonne avec le Centre interservice des feux de forêt du Canada, qui est basé à Winnipeg. Donc, au cours de la saison, les provinces qui ont des besoins vont passer par le centre de coordination pour demander de l'aide. Et puis, d'un autre côté, ben les provinces qui, elles, ont une situation qui leur permet de venir en aide aux autres provinces, ben vont offrir à ce moment-là cette aide-là aux provinces qui en ont le plus besoin.
6: Et comment ça s'articule, cette coordination, une fois sur le terrain? Parce que non seulement il y a des pompiers d'autres provinces, mais il y en a aussi d'autres pays, du Mexique notamment, de l'Australie aussi.
5: Il arrive qu'on soit obligé d'aller à l'extérieur du pays. On a une saison où c'est pas toujours égal. Et puis, il peut arriver qu'il y ait des intensités dans différentes provinces en même temps, puis qu'on soit pas en mesure d'offrir de l'aide aux autres provinces en priorité. À ce moment-là, les provinces se tournent vers l'international lorsqu'on n'est pas capable de combler nos besoins à l'intérieur du pays. Donc, ça peut arriver. Évidemment, on regarde toujours pour combler les besoins au niveau national d'abord et avant tout, mais lorsque les besoins sont très grands, comme en ce moment à certains endroits, on va se tourner vers l'international.
6: Et sur le terrain, ça se passe comment? Avez-vous tous les mêmes méthodes de travail?
5: Les méthodes de travail peuvent changer. Évidemment, les pompiers forestiers sont très habitués, très au fait de la végétation, du territoire, de la topographie qui leur est propre. Par exemple, un petit peu plus tôt au mois de juillet, nous avons reçu au Québec des pompiers de la Colombie-Britannique qui sont venus prêter main forte alors que nous en avions besoin. Et les différences, ben, peuvent être

peuvent être subtiles pour des pompiers qui sont habitués de travailler au Canada, mais peuvent être plus importantes quand on arrive de l'international, puis que les techniques sont pas les mêmes, l'équipement parfois n'est pas le même, la façon de

0: dimanche. La logistique, comment ça s'organise là, pour acheminer 60 pompiers jusqu'à Prince-Georges?
1: La logistique, c'est un gros défi. C'est toujours un défi. C'est-à-dire que nous, au Québec, pour qu'on soit en mesure de disponibiliser des pompiers, ben eux, ils étaient au travail jusqu'à tout récemment sur nos feux. Donc, ce qu'on leur demande ensuite de ça, c'est de prendre un congé, de se déplacer vers l'endroit où ils vont prendre leur vol pour s'en venir vers la Colombie-Britannique. Au niveau de l'échange avec la province aussi, il y a beaucoup de discussions à savoir... Les pompiers vont être pris en charge à quel endroit, ils vont être nourris à quel endroit, est-ce qu'il y a des spécificités qui doivent être respectées. Donc, lorsqu'on s'en va à l'extérieur, on est pris en charge par la province qui nous reçoit. Et puis, évidemment, ça demande toute une logistique. Sur le terrain, sur le feu en tant que tel, il y a beaucoup de logistique aussi. Donc, on a parlé d'hébergement et de nourriture, mais là, quand arrive le temps d'aller au feu, il faut s'assurer que tout le monde a l'équipement requis et les transports aussi qui sont nécessaires pour aller sur la ligne de feu.
0: Est-ce qu'ils apportent leur équipement avec eux, là? Ne serait-ce que l'uniforme de base, là, leur casque, etc., des choses assez personnelles, j'imagine?
1: Ça peut dépendre d'un déploiement à un autre. Dans ce cas-ci, nos pompiers vont arriver avec leur équipement de protection standard, donc c'est-à-dire les bottes, les pantalons, la chemise, le casque, les lunettes de protection, etc. Pour ce qui est de l'équipement de suppression en tant que tel, que ce soit les outils manuels, les pompes, les tuyaux, les choses comme ça, habituellement, on va les retrouver. C'est la province qui va fournir ces éléments-là aux pompiers.
0: Donc, ça, c'est la logistique. Mais il y a aussi se préparer mentalement, j'imagine. Un autre terrain, une autre langue de travail aussi.
1: Ça arrive, effectivement, lorsque on est au Canada, on doit composer avec les différentes langues. La plupart des pompiers qui s'en viennent en Colombie-Britannique ont des notions suffisantes pour travailler en anglais. Évidemment, au niveau de la topographie, des techniques en tant que telles, il va y avoir certaines différences. Les équipes au sol vont être accompagnées, évidemment. Donc, il y a personne qui est laissé en plan. Il y a toujours un bon accompagnement qui est fait. Et puis, au Canada, je dirais qu'il y a personne qui est vraiment dépaysé. Et certaines petites techniques peuvent changer. La façon d'attaquer un feu peut changer un petit peu. Mais en général, on utilise pas mal le même langage. On utilise pas mal le même équipement. Au Canada, toutes les provinces utilisent un système de commandement intégré. Donc, c'est standardisé, c'est les mêmes positions un peu partout. Donc, le système de commandement est vraiment le même. Donc, notre personnel n'est pas dépaysé lorsqu'il sort ailleurs au Canada.
0: En conclusion, venons-en à cet échange mutuel. Qu'est-ce que la SOBFEU et ABC Wildfire en retirent de cette entraide?
1: On en retire évidemment de l'aide instantanée lorsqu'on en a besoin. Lorsqu'on a besoin de ressources, habituellement, là, quand on commence une saison, on s'attend à avoir des feux et on s'attend à être en mesure d'y répondre. Lorsqu'on arrive dans une période où il y a eu de la sécheresse qui était peut-être plus prononcée que prévu, comme présentement, vous devez avoir de votre côté, ben il devient difficile d'anticiper véritablement les besoins qu'on va avoir. Et lorsque on dépasse nos capacités, c'est important d'aller chercher cette aide-là rapidement parce que souvent, c'est une aide qui est ponctuelle. Une mission va durer 14 jours à peu près. Donc, c'est un 14 jours qui est bienvenu. Et souvent, ben, si une province était déjà au travail avec intensité, cette aide-là peut permettre à des troupes qui étaient au travail depuis longtemps d'aller prendre un congé.
2: C'était Philippe Bergeron de la Société de protection des forêts contre le feu. 60 pompiers du Québec qui arrivent à Prince-Georges ce dimanche. On les remercie de leur aide. L'entrevue sera présentée ce soir à 18h sur ICI Télé avec Julie Carpentier. Et puis, tiens, on passe d'un extrême à l'autre. Parc Canada, hein, qui a fait quelques mises à jour concernant le sentier de la côte ouest, la West Coast Trail, qui a reçu des pluies torrentielles là, depuis samedi dernier. On recommande d'ailleurs aux randonneurs de retarder leur départ si par exemple vous aviez une réservation jusqu'à samedi environ, puisque le sentier demeure extrêmement boueux, très glissant. Les niveaux

des rivières, des ruisseaux varient énormément. Il y a de l'eau stagnante, là, on va dire, il y a des étangs là, qui se sont créés. Alors, des conditions qui sont encore très difficiles et qui peuvent toujours changer rapidement avec peut-être là, de la pluie. Sait-on jamais parce que cette région-là de l'île de Vancouver en reçoit beaucoup et c'est pas toujours très prévisible. Alors voilà, bien sûr, appelez Parc Canada si vous devez vous rendre faire ce sentier mythique de la côte ouest. C'est Imeline Rifnak qui sera avec vous pour le prochain mois. Je pars en vacances et par la suite, je vous planifie une belle saison d'automne. On va se retrouver le 31 août. J'ai vraiment hâte. Je vais être reposé. Je vais péter le feu. Je vous souhaite une belle fin de semaine. Merci à toute l'équipe. En leur nom, je vous souhaite de passer vous aussi un beau long week-end. Soyez prudents. Ici Rudy Desjardins. Au revoir.

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6: Ici Julie Dufresne. À ça nous regarde ce soir. Crise migratoire aux portes de l'Europe. Après l'arrivée massive de plus de 60 000 personnes dans l'enclave espagnole de Ceuta, en Afrique du Nord.
7: Je suis venu de Casablanca ce matin, aujourd'hui, comme tous les jeunes, pour trouver une opportunité, trouver un futur, un bon futur pour moi.
6: L'Espagne renvoie la plupart des migrants au Maroc. Aussi à l'émission, début des festivités de Fierté Montréal, le mythique village s'apprête à faire la fête.
8: C'est triste à voir et on n'est absolument pas à l'abri de n'importe quel problème qui peut arriver.
6: Mais le quartier a perdu de son lustre d'antan et il est confronté à de sérieux problèmes d'itinérance et de toxicomanie. Et plus tard, tous derrière Magdelaine.
9: J'avais plus le goût pour ce tour d'y aller plus d'un côté agressif.
6: Propulsée par son titre de championne du monde de cyclisme, la Québécoise rêve grand pour le Tour de France qui s'amorce demain à Lausanne.
10: I want to see, but your people don't want us.
6: Bonsoir à tous et à toutes. Vous venez d'entendre un jeune d'origine marocaine qui a fait le voyage risqué entre le Maroc et Ceuta en Espagne. Un jeune qui aimerait bien y rester, mais qui sait qu'il n'est pas le bienvenu en territoire européen. Au total, 57 personnes ont perdu la vie jusqu'à présent dans ce drame qui s'est déroulé au cours des derniers jours, durant lesquels 60 000 personnes ont tenté de rejoindre l'enclave espagnole de Ceuta. L'enclave de Ceuta, c'est vraiment particulier. Si vous regardez sur une carte, c'est un tout petit territoire d'à peine 18 km carrés qui se trouve en fait sur le continent africain, mais qui appartient toujours à l'Espagne. Et on en parlait hier avec Rania Massoud, c'est une véritable crise migratoire qui a lieu depuis quelques jours. Bref, on a voulu savoir comment cette situation est vécue et perçue et surtout analysée du côté marocain. Et avec nous, pour en parler, le journaliste Salahedin Lemeizi. Il est secrétaire général du Réseau marocain des journalistes des migrations et rédacteur en chef du média indépendant ENAS. Bonsoir.
11: Bonsoir, merci pour l'invitation.
6: Alors, l'Espagne dit qu'une grande partie des personnes qui ont migré ont été renvoyées au Maroc. Le ministère espagnol de l'Intérieur estime leur nombre à environ 48 000, donc qui sont retournés. Vous avez une équipe, vous, sur le terrain. Comment est-ce que les dernières heures se sont passées?
11: Alors, les dernières heures étaient chaotiques. La nuit d'hier était le pic de cette vague.

0: Les opérations de refoulement se sont déroulées de manière assez intense. Il s'agit aussi de l'application d'un accord liant les autorités marocaines aux autorités espagnoles, l'accord de 92, qui autorise les Espagnols à refouler les ressortissants majeurs, c'est-à-dire adultes, plus de 18 ans, de l'enclave espagnole et de l'Espagne, et de les renvoyer vers le Maroc.
1: Alors, que se passe-t-il maintenant au Maroc? Parce que j'imagine que ce qui se vivait à Ceuta au cours des derniers jours, ben, ce sont maintenant les villes voisines marocaines qui le subissent.
0: En réalité, aujourd'hui, la ville voisine, qui est une petite ville-localité, qui est une ville jumelle de Ceuta, occupée, c'est la ville de Fnédar. C'est une petite ville-localité qui avait connu des situations similaires et qui connaît un peu une situation de chaos parce que les gens n'ont pas assez de transport pour se revenir vers chez eux, parce que ces 60 000 ne viennent pas que de cette ville, mais viennent un peu partout du Maroc, du centre du Maroc, du sud et d'autres localités du nord. Situation aussi difficile pour la restauration, pour l'hébergement de ces personnes. Je rappelle que l'État marocain ne fournit pas d'aide logistique pour faire retourner ces personnes, ce qui est dommage parce que là, on est dans une crise humanitaire. Il y a beaucoup d'enfants, beaucoup de familles qui sont venus en famille, donc des parents avec enfants. C'est une situation, une crise chronique. C'est pas la première fois. Je rappelle qu'en mai 2021, on était sur une même situation. Et là, on est face à une vague qui prend encore plus d'ampleur avec 60 000 personnes.
1: C'est difficile pour l'instant d'identifier une seule et unique cause à cette vague de personnes-là, mais est-ce qu'il y a des réponses qui commencent à émerger, à savoir ce qui explique un tel volume de personnes? Là, vous parlez des réseaux sociaux en 2021. C'est une des hypothèses à l'heure actuelle.
0: Effectivement, il y a plusieurs hypothèses. Alors, du côté officiel marocain, on n'a pas la version des autorités marocaines. Malheureusement, les autorités marocaines ne se sont pas prononcées jusqu'à maintenant, une semaine après le début de cette vague. Les autorités marocaines commencent à peine à intervenir. Hier soir, il y a eu des interventions des forces de l'ordre pour faire refouler les quelques candidats à l'immigration. Donc, il y a quelques hypothèses complotistes ou, disons, liées à la dimension géopolitique, le conflit, pas le conflit, mais en tout cas les relations entre le Maroc, l'Algérie et l'Espagne. Donc, on sait que le Maroc et l'Algérie ont des relations conflictuelles. Donc, peut-être que c'est un rapprochement entre l'Espagne et l'Algérie a créé des tensions entre le Maroc et l'Espagne de l'autre côté. Mais ça, c'est des choses qui relèvent plutôt des hypothèses ou de théories complotistes qui circulent sur les réseaux sociaux. Pour rester tout à fait factuel et de ce qu'on a vu sur le terrain, d'abord, il y a un premier élément qui est une crise socio-économique assez aiguë au Maroc dès la jeunesse marocaine. Et le gouvernement actuel qui vient de terminer son mandat a été élu sur un programme de relance économique et surtout de création d'emplois de la jeunesse. Aujourd'hui, on est sur un taux de chômage de 37% de la jeunesse marocaine, qui est énorme, même la jeunesse diplômée. On a un refus quelque part du modèle économique proposé parce que les emplois qui sont proposés dans les usines de sous-traitance européens qui se trouvent au nord du Maroc, notamment à Tanger, Tétouan, pas loin de Ceuta, sont un peu quelque part boudés par une partie de la jeunesse qui les trouve très précaires. Et donc, c'est un signal qui contraste avec un paradoxe où l'image d'un Maroc, qui a une image reluisante au niveau international, qui organise des événements et des compétitions à l'international, qui va recevoir la Coupe du Monde, qui reçoit 20 millions de touristes, qui connaît un développement bien réel des infrastructures, etc., ferroviaires, routes, autoroutes, ports, etc. Et ces jeunes ne se voient pas, ne profitent pas des bénéfices de ce développement économique. Enfin, il y a un dernier élément et qui est assez intéressant. En fait, c'est la jeunesse marocaine a un désir d'ailleurs que les politiques européennes de surveillance des frontières ne permettent plus. Ils sont nés, cette jeunesse qui est la vingtaine, ils sont nés avec le monde, la promesse d'un village global, avec Internet, avec la possibilité de voir sur leur téléphone tout le monde, toute la planète, mais en même temps, ils sont interdits de circuler parce qu'il y a les politiques de visa et les politiques frontalières qui empêchent cette jeunesse de partir, de voir.
1: Mmh. Ça, c'est la trame de fond. On comprend qu'il y a une crise sociale auprès de cette jeune population. Mais en terminant, il y a plusieurs personnes qui font des liens avec la situation géopolitique du Maroc. D'ailleurs, les États-Unis se sont mêlés de l'affaire un peu plus tôt aujourd'hui. Sur X, le département d'État américain a dit que la situation est la conséquence directe, je les cite, d'efforts du gouvernement espagnol espagnol pour faciliter l'immigration.

0: migration clandestine massive vers l'Europe. Fin de la citation. Est-ce qu'il faut, d'après vous, analyser la situation au prisme des tensions entre l'Espagne et les États-Unis?
1: Alors, c'est intéressant qu'il y a beaucoup de, il y a toujours des marchands de crise, et je pense que M. Trump est un marchand de crise. C'est quelqu'un qui instrumentalise une situation de crise qui est très loin de chez lui, de son pays, pour à la fois faire une projection de son idéologie fasciste, anti-immigrant. Il faut savoir que la politique immigratoire espagnole, par exemple, le premier, si on veut voir ça du côté marocain, les premiers bénéficiaires, parmi les premiers bénéficiaires des politiques migratoires espagnoles, c'est les Marocains, parce que les opérations de régularisation, la dernière, elle a permis aux Marocains de bénéficier de cette opération de régularisation. Ça donne donc, au contraire, les politiques migratoires progressistes de l'Espagne aujourd'hui, qui sont assez seules et esselées au sein de l'Union européenne, profitent aux Marocains et aux citoyens marocains qui se trouvent sur le sol espagnol. Je rappelle que par le passé, les Marocains pouvaient travailler en Espagne et retourner et dans une mobilité à la fois circulaire qui permettait aux citoyens de contribuer économiquement au développement de l'Espagne, dont je parle des années 80, 70, et de pouvoir développer économiquement leur pays qui est le Maroc.
0: Ben, on le souhaite parce qu'entre-temps, ce sont des vies humaines qui sont perdues. Salah Eddine Lemaizi, je rappelle que vous êtes secrétaire général du réseau marocain des journalistes des migrations et rédacteur en chef du média indépendant ENAS. Merci beaucoup pour cet entretien.
1: Merci.
0: Au revoir.
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0: C'est aujourd'hui que débute le festival Fierté Montréal. L'événement qui se déroule jusqu'au 9 août est l'occasion de célébrer la communauté LGBTQ+ et de rappeler ses combats. Le quartier gay de Montréal sera évidemment au cœur des célébrations malgré des problèmes d'itinérance et de toxicomanie auxquels il est confronté depuis quelques années. Ma collègue Andréane Williams s'est rendue dans ce qu'on appelle tout simplement le village à la rencontre de ses habitants et de ses commerçants pour comprendre comment ces enjeux se vivent au quotidien.
3: Dans quelques heures, les artistes du Stock Cabaret, situé dans le quartier gay de Montréal, vont monter sur scène. Les festivités de la fierté arrivent à grands pas et la directrice artistique de l'établissement, Lexi Brown, est fébrile.
4: On est fébrile. Tout le monde est prêt. Tout le monde est lude.
3: Si le cœur est à la fête dans le cabaret, l'ambiance dans la rue est un peu différente. Des cadets patrouillent la rue Sainte-Catherine, alors qu'un peu plus tôt, une personne en crise se faisait interpeller par des policiers. Une collègue de Lexi Brown affirme quant à elle s'être fait agresser le matin même par une personne qui tentait de s'introduire dans le cabaret. À nouveau, Lexi Brown.
4: C'est vraiment deux mondes parce que moi, j'adore la communauté, c'est ma famille et tout. Donc, de voir que des fois, il y a certains moments où est-ce qu'on vit des expériences qui sont un petit peu moins agréables, ça vient un peu teinter.
3: Depuis plusieurs années, le village gay de Montréal est aux prises avec de sérieux enjeux d'itinérance et de toxicomanie. Le problème est tel qu'en 2023, la Ville de Montréal a mis sur pied une stratégie d'intervention collective pour amener la quiétude dans le secteur. Le service de police de la Ville de Montréal ne dispose pas de données spécifiques concernant le nombre de crimes commis dans le quartier. Toutefois, pendant les 6 premiers mois de cette année, le poste de quartier qui dessert le village a recensé 5763 crimes sur l'ensemble du territoire qu'il couvre. C'est près de 1280 crimes de moins qu'à la même période l'année dernière. Anthony Arnault et André Gagnon de l'Association citoyenne du village affirment toutefois que les problèmes sont loin d'être réglés.
5: Donc en fait, il y a des quartiers ou des zones qui vont plutôt paraître pire et d'autres mieux. En fait, ça bouge et c'est très, très localisé. Donc, c'est compliqué de dire si la situation s'améliore ou pas.
3: Les deux hommes se sont donné rendez-vous à la place du village, un parc où sont régulièrement organisés des événements. Plusieurs personnes y consomment de la drogue en plein jour. Des scènes qui sont devenues le quotidien des résidents, selon André Gagnon.
6: On a de plus en plus l'impression d'être dans une zone de non-droit.
3: Au fil des ans, le résident a aussi vu les grandes bannières quitter le quartier, une après l'autre. Après Tim Hortons, McDonald's et Chicora, c'est le restaurant Saint-Hubert qui mettra la clé sous la porte en septembre. La rôtisserie explique cette décision par le début de longs travaux municipaux cet automne.
6: C'est pas signe que ça va bien, là.

0: scène de la vie quotidienne. Là, on est à la fin de l'après-midi, là. Il y a beaucoup de gens qui ont eu le temps de circuler, mais le matin, on... Des fois, c'est épeurant de ce qu'on voit.
1: Dans une déclaration écrite, le cabinet de la mairesse de Montréal, Soraya Martinez-Ferrada, affirme prendre très au sérieux les enjeux de sécurité dans le village et travailler en étroite collaboration avec le SPVM. Il ajoute que son administration a investi 1,4 million de dollars dans des brigades de médiation sociale à Ville-Marie, en plus d'investir dans le logement de transition et l'accompagnement.
2: Ce lieu-là est d'abord un lieu où on se rassemble pour se protéger, vivre comme on veut vivre, être qui on veut être et aimer qui on veut aimer, bien sûr.
1: L'historien et spécialiste du mouvement LGBTQ+, Jean-Charles Panton, rappelle les origines populaires du village.
2: Un quartier, on l'a mentionné tout à l'heure, qui était rough, qui a toujours eu un côté, une mixité sociale aussi, qui a toujours été présente.
1: La concentration de ressources en itinérance et en toxicomanie dans le secteur, couplée à la crise du logement et au changement d'habitude de la communauté gay depuis l'arrivée des applications de rencontres, par exemple, sont autant de facteurs qui ont contribué à la dégradation du quartier. Selon lui.
2: C'est un écosystème qui est très fragile, le village. On a un enjeu majeur de toxicomanie, bien sûr. On le voit, on le constate. Il y a beaucoup d'organismes qui s'en occupent. Mais ça a peut-être créé, à partir de la pandémie, entre autres, on l'a vu, un déséquilibre dans le quartier. Mais je pense que tout n'est pas perdu dans le village, bien sûr. Il y a des investissements qui arrivent. On a un nouveau centre communautaire qui va être construit ici, tout près de Atatakan.
1: Le bar L'Aigle Noir, lui, est occupé même en milieu d'après-midi. Son barman, Donel Jiménez, aimerait que la police soit davantage présente dans le quartier.
3: On voit la différence quand la police se promène en plein milieu des jours. On s'entend que la grande partie des choses, il n'arrive pas les jours, il n'arrive plus que les soirs. Alors les soirs, on voit beaucoup moins de surveillance policière.
1: Thomas Niles, un client du bar, n'est pas d'accord.
4: Et comme nous connaissons les hommes gays, on ne sera pas respecté par les policiers non plus. On a besoin d'une centre de réhabilitation pour les personnes qui ont des problèmes avec les drogues. On a besoin pas nécessairement de policiers.
5: Faites du bruit pour Chancel!
1: À quelques dizaines de mètres du Stock Cabaret, sur la place du village, un karaoké extérieur bat maintenant son plein devant une petite foule. Quelques personnes en situation d'itinérance sont installées en retrait. Deux mondes qui tentent de cohabiter. Isandrane Williams, Radio-Canada, Montréal.
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0: Rendons-nous maintenant au Japon. On va parler en quelque sorte d'espionnage parce que le pays commence à mettre en place un tout nouveau service de renseignement. À la fin mai, le Parlement japonais a voté une loi pour la création d'une agence centralisée de renseignement. C'est une première dans le pays depuis la Seconde Guerre mondiale. Pourquoi la nouvelle première ministre mise-t-elle sur cette nouvelle agence? Je vais en parler avec le chercheur associé à la chaire Raoul Dandurand à l'UQAM et professeur auxiliaire à l'Université Temple de Tokyo, Benoît Hardy-Chartrand. Monsieur Chartrand, bonsoir.
1: Oui, bonjour à vous.
0: En quoi est-ce que ce nouveau service de renseignement va consister exactement?
1: Mais en fait, ce sont des changements assez importants qui s'opèrent actuellement au sein du gouvernement japonais en ce qui a trait aux services de renseignement. C'est que, comme vous avez mentionné d'entrée de jeu, le Japon n'a pas eu de service de renseignement centralisé depuis la Deuxième Guerre mondiale pour des raisons dont on pourrait parler plus en détail si vous voulez. Mais essentiellement, ce que le gouvernement cherche à faire grâce à la loi qu'il a adoptée au mois de mai dernier, c'est de tout centraliser ça au sein vraiment d'une seule agence. Donc, il va avoir un Conseil du renseignement national ainsi qu'un bureau du renseignement national. Et tout ça va se faire à la fin juillet, donc dans un jour ou deux. Et cela va paver la voie, si on veut, à la création d'ici, on espère, d'ici la fin de l'année, à une agence également de renseignement étranger, un peu comme la CIA aux États-Unis, par exemple, ou M6 en Grande-Bretagne. Alors, c'est tout nouveau du côté du Japon. Et surtout, il faut comprendre que ça fait longtemps que les spécialistes des questions de renseignement appellent le Japon à prendre ces mesures-là. Parce que pour une grande puissance, on parle quand même de la quatrième économie du monde, un pays qui fait face à différentes menaces, qui a différentes

0: différents adversaires aussi sur le plan régional et international. Pour plusieurs personnes, ça n'avait aucun sens que le pays n'ait pas ces capacités-là, n'ait pas d'agence qui soit dévouée à la collecte de renseignements.
1: Oui, parce que faut le dire, le Japon dépendait jusqu'à présent de l'aide de Washington. Et là, ce qu'on comprend, c'est qu'ils veulent se détacher des Américains.
0: Ben c'est en partie à cause de ça. En effet, pour tout ce qui a trait à sa sécurité, à sa défense, depuis, on le sait, depuis la défaite du Japon à la fin de la Deuxième Guerre mondiale, qui se fie à son alliance avec les États-Unis pour à peu près tout, finalement, les aspects qui sont liés à la défense du territoire, à la défense du pays. Maintenant, depuis un certain temps, quand même, le Japon renforce ses capacités militaires. Et là, encore plus avec les doutes qui, on peut dire, s'installent par rapport à l'engagement de son allié américain, des doutes qui sont surtout importants lorsque ça a commencé lors de la première administration Trump. Et je vous dirais que ça s'est accentué lors de ça, depuis qu'il est revenu à la Maison-Blanche. Alors, on sent le besoin de devenir un peu plus indépendant et d'avoir ses propres capacités, de ne plus dépendre des États-Unis. Et la dernière chose que je vais dire à ce sujet-là, c'est quand même intéressant de savoir que l'agence de renseignement ou le renseignement, tous les services de renseignement durant la Deuxième Guerre mondiale ont été en fait démantelés par les Américains qui voulaient s'assurer que le Japon ne pose pas de menaces. Mais là, aujourd'hui, le Japon doit pallier à ces manquements-là.
1: Alors, c'est la première ministre Sanae Takaichi qui va être à la tête de ce Conseil national du renseignement. Quel pouvoir est-ce que ça lui donne?
0: Mais pour la première ministre ainsi que pour ceux qui vont s'occuper de cette nouvelle agence-là, on vient juste de nommer un directeur de la nouvelle agence. L'objectif, c'est d'avoir le plus de pouvoir en termes de surveillance. C'est d'une part ce qui est assez important, mais généralement de pouvoir prendre des décisions, c'est-à-dire en amont, de pouvoir centraliser tout ce qui se fait en matière de renseignement. Parce que l'un des grands problèmes auxquels le Japon se face, c'est que depuis 1945, tout ce qui a trait à la collecte de renseignements est divisé entre divers ministères. Ça se fait en silos. Alors, il y a très peu de renseignements qui se propagent, qui est partagé entre les différents services qui sont chargés du renseignement. Tout ça fait en sorte que c'est tout à fait inefficace. Ça ne convient pas du tout aux besoins du Japon. Alors, tout ça va permettre à la première ministre et à cette nouvelle agence-là de faire cette collecte très importante de renseignements de manière beaucoup plus efficace.
1: Sauf que là, les partis d'opposition ont exprimé leur inquiétude face au pouvoir de la nouvelle entité qui risque, selon eux, d'intensifier la surveillance des citoyens, évidemment donc de porter atteinte à la liberté d'expression et au droit à la vie privée. Il y a même eu des manifestations, mais je comprends qu'en général, il y a un appui de la population japonaise.
0: De manière générale, en effet, il semblerait que oui. Bien entendu, bon, il y a quand même une opposition au Japon qui soit relativement importante. Bon, on sait qu'actuellement, la première ministre domine quand même le Parlement, mais n'empêche que les partis d'opposition ont beau jeu quand même de critiquer les positions du gouvernement. Et en effet, on joue beaucoup sur les peurs liées à l'histoire, parce que justement, durant la Deuxième Guerre mondiale et avant celle-ci, le gouvernement, qui est un gouvernement dictatorial, a beaucoup abusé de ses pouvoirs. La police nationale a beaucoup abusé de ses pouvoirs, a torturé la population, beaucoup de dissidents également, enfermé beaucoup de dissidents politiques. Alors, on joue un peu là-dessus. Il y a certaines craintes au sein de l'opposition, au sein de groupes de gauche, mais malgré cela, en effet, vous avez quand même raison de le dire, c'est que la plupart des gens sont conscients des manquements, sont conscients des besoins du gouvernement et surtout voient, comme tout le monde, que l'environnement entourant le Japon est de plus en plus compliqué, avec beaucoup de menaces qui pèsent sur le pays. Alors, ils comprennent l'importance finalement de profondes réformes en ce qui a trait aux renseignements japonais.
1: Et ça, même s'il y a aussi eu des critiques de la part de la Chine, qui est évidemment une autre puissance à surveiller quand on est au Japon.
0: Oui, absolument. Et en fait, tout ce que le Japon fait lorsque c'est en lien avec le renseignement, mais aussi de manière plus générale, les questions de sécurité militaire, la Chine, qui est un rival important, un adversaire important du Japon, critique toujours très âprement le Japon. Et justement, tout à l'heure, avant que je vous parle, je regardais ce que les médias chinois en disaient. J'ai vu un ou deux éditoriaux qui parlaient de cette nouvelle agence-là au Japon comme un signe de plus montrant que le Japon est sur la voie du militarisme. Alors que ce que le Japon fait finalement est simplement de créer une agence comme la plupart des grandes puissances mondiales ont. En fait, pour un pays de cette taille-là, de ne pas avoir une agence de renseignement national ou renseignement

0: étranger, c'est tout à fait unique, c'est extrêmement rare. Alors, mais quand même, la Chine en profite pour tenter d'attaquer, de mettre le Japon sur la défensive, compte tenu de leur profonde rivalité politique entre les deux pays.
1: Benoît Hardy-Chartrand, je rappelle que vous êtes chercheur associé à la chaire Raoul Dandurand de l'UQAM et professeur auxiliaire à l'Université Temple à Tokyo. Merci infiniment pour ces explications.
0: Merci et bonne journée à vous.
1: Au revoir.
0: Au revoir.
1: Restez à l'écoute plus tard à l'émission. Vous avez trop chaud pour dormir? Vous n'êtes pas seul. Une étude récente révèle que les conditions météo extrêmes nous font perdre des dizaines d'heures de sommeil par année. Notre chroniqueuse d'environnement Valérie Boisclair nous en parle dans quelques instants. Mais d'abord...
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1: Le Hamas confirme la conclusion d'un accord important sur son désarmement dans la bande de Gaza. Il s'agit de la deuxième phase du plan de paix de Donald Trump. Et je rappelle que ce point est essentiel pour la paix dans la région. Toutefois, Israël n'a pas encore accepté cette entente. La situation demeure donc incertaine sur le terrain. On en discute ce soir avec notre chroniqueuse internationale, Rania Massoud. Bonsoir, Rania.
3: Bonsoir, Julie.
1: Alors, Rania, ça pourrait être un accord très important s'il est un succès.
3: Oui, Julie, c'est une annonce assez historique, comme l'a qualifié donc Donald Trump hier soir, qu'il a dit que c'était une étape monumentale en faveur de la paix. Le Hamas accepte donc de délaisser ses armes de façon graduelle à une condition qu'Israël retire ses troupes des zones qu'il occupe encore toujours dans la bande de Gaza. On parle de 60% du territoire palestinien qui est encore occupé par les troupes israéliennes. Et donc cet accord-là fait partie de la feuille de route qui a été présentée par le Conseil de la paix, ce conseil qui a été mis en place par Donald Trump pour avoir un plan d'après-guerre. Cette annonce aussi intervient après que le Hamas a élu un nouveau chef, Khalil al-Haya, et le Hamas qui a annoncé vouloir transférer aussi le pouvoir de la gouvernance de Gaza à une nouvelle administration. Donc, c'est pas clair si tous les groupes armés dans la bande de Gaza vont s'y soumettre, mais ce que l'on sait, c'est qu'en première partie, le Hamas devrait faire un inventaire de ses armes lourdes. Il y aura un comité national palestinien qui va superviser l'opération. Les armes ne seront pas transférées vers Israël et par la suite, il y aura une commission internationale qui va vérifier que le Hamas a bien démantelé ses armes et parallèlement, Israël devrait aussi se retirer du territoire. Le Hamas espère que le Conseil de la paix va pouvoir convaincre Israël d'accepter ce plan.
1: Bon, alors, vous parlez du Conseil de la paix, Rania, qui a été annoncé en grande pompe, je le rappelle, il y a quelques mois par Donald Trump. Il est constitué de qui?
3: Alors d'abord, son président à vie, c'est Donald Trump et le conseil inclut aussi de hauts membres de son administration, dont le secrétaire d'État Marco Rubio. Ensuite, il y a 20 pays membres. Pour devenir membre permanent, je rappelle que Donald Trump avait exigé que chaque pays paye $1 milliard pour faire part de ce conseil-là. Donc en plus des États-Unis, il y a l'Argentine, la Hongrie, l'Indonésie, le Pakistan, l'Arabie Saoudite, la Turquie, les Émirats Arabes Unis, le Qatar. Et lorsque Donald Trump avait annoncé sa création, certains disaient qu'il voulait remplacer la structure de l'ONU avec ce Conseil de la paix-là. On rappelle que plusieurs pays européens ont refusé de se joindre à ce Conseil en disant que sa charte n'est pas conforme au droit international. Et le Canada, rappelez-vous, Mark Carney avait d'abord accepté avec prudence l'invitation de Donald Trump de se joindre à ce Conseil-là. Finalement, Donald Trump a lui-même retiré l'invitation, ce qui a évidemment permis au Canada d'éviter de décliner officiellement l'offre de M. Trump.
1: Alors, est-ce que le gouvernement israélien, qui a tardé à réagir hier, a fini par réagir aujourd'hui?
3: Alors, c'est intéressant parce que cette annonce intervient 4 jours après la visite du premier ministre Benjamin Netanyahu à Washington. Il n'y a pas vraiment de réaction officielle ce soir, mais il y a le ministre de la Sécurité intérieure, Itamar Ben-Gvir, qui est issu de l'extrême droite israélienne, qui a qualifié cet accord d'inacceptable. Il refuse en fait qu'Israël cesse ses hostilités à Gaza tant que le Hamas existe encore, et ça c'est prévu par le plan. Il dit, et je le cite, « Les assassinats contre le Hamas doivent se poursuivre. Il faut aussi continuer de déplacer les Palestiniens de manière volontaire. Israël doit gagner. » Fin de la citation. Et il y a aussi des réactions du côté de l'opposition israélienne, notamment l'un des principaux rivaux de Benjamin Netanyahu aux prochaines élections, ces élections qui vont avoir lieu

0: en octobre. Donc l'ancien chef militaire Gadi Eisenkot, lui aussi, il a critiqué ce plan. Il a accusé Benjamin Netanyahu de ne pas avoir tenu ses promesses, de ne pas avoir complètement éradiqué le Hamas. Il a peur en fait qu'éventuellement le Hamas pourrait se réarmer un jour et mener d'autres attaques similaires à l'attaque du 7 octobre 2023.
1: Donc, toujours pas de réaction du premier ministre Benjamin Netanyahu à ce point-ci, mais c'est aussi dire que les chances de réussite de ce plan sont minces, oui. En fait, Rania.
0: Oui, ben déjà, la première phase du plan n'a pas été entièrement respectée, finalisée. Cette première phase qui nécessitait un cessez-le-feu, même depuis l'entrée en vigueur de la trêve, donc il y a 9 mois, les frappes israéliennes se sont poursuivies dans la bande de Gaza. Il y a d'ailleurs eu plus de 1000 morts côté palestinien depuis le début de la trêve. Ensuite, on voit clairement que du côté israélien, il n'y a pas d'enthousiasme envers ce plan-là, même du côté de l'opposition. Et puis, il y a les prochaines élections, comme on a dit, qui s'en viennent donc le 27 octobre. Donc, politiquement, ça pourrait être très compromettant pour Benjamin Netanyahou s'il va de l'avant avec ce plan-là.
1: Et pour ce qui est des autres pays, Rania, comment est-ce qu'ils ont réagi?
0: C'est avec beaucoup, beaucoup de scepticisme du côté de l'Union européenne, la chef de la diplomatie, Kaya Kallas, qui dit que si ce plan est appliqué, c'est sûr qu'il va constituer un pas constructif envers la paix, mais elle dit qu'il y a encore beaucoup à faire pour en arriver là. Toutes les parties doivent collaborer. L'Allemagne, de son côté, a salué ce plan, mais insiste sur le fait que le Hamas ne devrait plus jamais représenter une menace pour les Israéliens. Ensuite, il y a aussi un peu de positif, mais on le devine, ce sont les pays qui sont membres du Conseil de la paix, donc l'Égypte, la Turquie, le Qatar, qui sont les principaux médiateurs. Eux, évidemment, ils saluent ces efforts-là. Le Pakistan également, qui dit espérer que ce plan va finalement mener à la création d'un État palestinien, donc dans le cadre d'une solution à deux États.
1: Rania Massoud, merci beaucoup.
0: Merci à vous.
1: Au revoir.

0: La cycliste québécoise Magdalène Vallière-Mille a porté toute l'année un maillot aux couleurs de l'arc-en-ciel. Rappel de sa victoire au championnat du monde de cyclisme à Kigali au Rwanda en septembre dernier. Elle a par la suite terminé 12e au Tour d'Italie. Celle qui est ambassadrice des championnats du monde de cyclisme à Montréal en septembre s'apprête à s'attaquer au Grand Tour de France des femmes qui commence ce samedi à Lausanne en Suisse. Quels sont ses objectifs? Eh bien, on va lui demander à elle, Magdalène Vallière-Mille, bonsoir.
1: Bonsoir.
0: Quel est l'état d'esprit présentement?
1: Un peu nerveux, c'est sûr. J'ai hâte. Ça va être un beau tour. J'espère qu'on a une bonne équipe, donc j'ai hâte de voir qu'est-ce qu'on peut faire.
0: Oui, ben est-ce que vous ressentez une pression additionnelle en raison de votre titre, là? Ces couleurs que vous affichez, bien sûr qu'on vous surveille un peu plus.
1: C'est sûr, ça a été un peu comme ça toute l'année. C'est sûr, c'est un peu plus de pression, mais j'ai eu plusieurs courses cette année à date déjà, donc je commence à un peu m'habituer, mais c'est sûr que c'est un peu plus de pression que les autres tours que j'ai eu dans le passé.
0: Alors, je sais que vous avez pris un peu de temps pour réfléchir à comment vous alliez vous préparer pour le Grand Tour, quel rôle vous alliez jouer. Est-ce que vos décisions, j'imagine, à ce point-ci sont prises?
1: Oui, ça va dépendre un peu de comment jour par jour ça va. Pour le moment, j'y vais plus pour les étapes, juste d'aller gagner une étape, ça serait pas si mal que ça, ça serait bien.
0: Ça serait bien, oui.
1: Mais plusieurs filles de mon équipe, je pense qu'ils ont des chances de gagner aussi, donc ça va être d'essayer de jouer nos cartes d'une bonne façon pour essayer d'aller chercher une victoire d'équipe pour l'équipe.
0: Mmh. Le Tour de France Femmes compte 9 étapes de Lausanne à Nice. Est-ce qu'il y en a une que vous anticipez particulièrement cette année? Le Mont Ventoux, peut-être?
1: C'est sûr que le Mont Ventoux, ça va être une grosse étape. Ça va être plus une étape pour les filles qui vont pour le cumulatif. Mmh. Moi, une des étapes que je regarde le plus, c'est l'étape 5, mais c'est sûr que, je veux dire, toutes les étapes, je vais essayer de courser agressivement quand l'équipe me laisse pour essayer de prendre des risques et prendre une chance.
0: L'étape 5 pour une victoire, vous voulez dire?
1: Ce serait bien.
0: OK, c'est bon. Je regardais la vidéo que votre équipe a mise en ligne récemment. On voit une de vos journées typiques, justement, en Andorre, où vous êtes installée. Pour les auditeurs et auditrices qui nous écoutent, là, pour leur donner une idée, une petite journée tranquille dans la vie de Magdalène Vallière-Mille, c'est 3 heures de vélo. Bon, on n'est pas tous à la même place, mais comment ça s'est passé, la préparation et l'entraînement cette année?
1: Ouais, le dernier mois, on a été à Andorre sur le top de la montagne à 2400 mètres. Puis on s'est entraîné toute l'équipe ensemble pour le tour. Mais ouais, je veux dire, c'est beaucoup plus de médias et d'attention, je pense, avec le maillot cette année. Mais je commence justement à m'y habituer. Puis je veux dire, les entraînements ont bien été, puis j'aime beaucoup habiter en Andorre cette année. C'est un beau terrain de jeu pour m'entraîner.
0: Oui, puis vous dites qu'il y a plusieurs choses en Andorre qui vous font penser au Québec. Il y a beaucoup de similitudes.
1: Oui, c'est sûr que tout est un peu plus loin l'un de l'autre. Et, je veux dire, tu prends souvent la voiture pour te rendre un peu partout ou le vélo électrique. Puis t'es un peu plus dans la nature, dans les montagnes, dans la forêt. Donc, ça me fait penser un peu plus à la maison que dans les grandes villes en Espagne.
0: Mmh. Et vous arrivez même à y trouver du maïs, votre aliment fétiche.
1: C'est sûr, c'est pas le même qu'au Québec. Le blé d'Inde au Québec est beaucoup meilleur.
0: C'est bon. Et le sirop d'érable aussi.
1: J'en apporte à chaque fois. J'essaie de remplir mes réserves.
0: Ben oui, je savais pas, votre famille a une cabane à sucre, donc vous pouvez en faire des bonnes, des réserves.
1: Ouais, mais c'est sûr, ouais, on a notre sirop d'érable. Donc, quand tu connais le bon sirop de la maison, c'est sûr que c'est dur à trouver ici.
0: Vous parliez de l'attention médiatique grandissante et ça ira pas en diminuant, là, parce que là, je le disais, vous êtes l'ambassadrice des championnats du monde qui vont se tenir à Montréal en septembre prochain. C'est quand même le plus grand événement sportif qu'il y a eu dans la métropole depuis les Jeux olympiques de 1976. Vous allez être chez vous, au Québec, pour défendre votre titre. Puis vous le dites vous-même, hein, là, il y a encore plus une pression peut-être de réussir devant les personnes de chez nous, finalement.
1: Ben c'est sûr, ça va être quelque chose de vraiment spécial. Je veux dire, courser à la maison, déjà, c'est quelque chose de spécial que j'ai pas vraiment l'occasion de faire très souvent dans une année. Donc, si j'ai l'occasion, puis surtout, je veux dire, les championnats du monde, c'est la course pour moi qui est la plus importante de l'année. Donc, de pouvoir le faire à la maison devant les Québécois, les Canadiens, Québécoises, Canadiennes, je veux dire, ça va être quelque chose de vraiment spécial. Puis, ouais, non, j'ai vraiment hâte. Mais c'est sûr, c'est beaucoup de pression, mais je veux dire, je me sens vraiment chanceuse d'avoir eu l'occasion de porter ce maillot-là toute l'année. Donc, je veux dire, n'importe quoi qui va arriver, je pense que ça va être spécial de courir à la maison. Donc,
0: Ben oui, c'est sûr. Puis, et la chance pour nous d'aller vous voir. D'autant que vous êtes une des seules Québécoises, hein, sur le circuit du cyclisme professionnel. Est-ce que vous réalisez maintenant qu'il y a peut-être d'autres athlètes féminines qui vous regardent puis qui se disent, ça se peut, que vous êtes maintenant leur inspiration?
1: Ben j'espère que ça le crée de la motivation pour plusieurs jeunes puis aussi qu'ils peuvent voir justement que c'est possible si moi je suis capable eux aussi donc c'est possible de venir du Québec puis de devenir championne du monde donc j'espère qu'il va y avoir plusieurs jeunes aux championnats du monde qui vont venir voir puis qui vont être motivés pour y aller aussi dans quelques années ou dans le futur.
0: Puis il faut le rappeler, c'est un énorme circuit. Alors, il y a plusieurs endroits où on va pouvoir aller vous voir pour ceux qui pratiquent le cyclisme ou ceux qui sont simplement amateurs d'eux. Je pense que c'est un événement qui va en valoir le coup. Magdalene Vallière-Mills, bonne chance pour le Tour de France et on a bien hâte de vous voir à Montréal pour les championnats du monde.
1: Merci.
0: Merci beaucoup. Au revoir.
1: Au revoir.
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0: Et si on vous disait que le meilleur moyen de s'assurer d'avoir de bonnes nuits de sommeil, ce n'est pas des somnifères, ni des sons relaxants de vagues, mais bien de réduire le recours aux énergies fossiles. C'est du moins l'avis de scientifiques qui s'intéressent à l'impact des changements climatiques sur notre repos. Ils signent une nouvelle analyse et Valérie Boisclair, journaliste spécialisée en environnement, est avec nous pour en parler. Bonsoir.

0: Bonsoir Valérie.
1: Bonsoir Julie.
0: En fait, qu'est-ce qu'ils ont tenté de faire, ces chercheurs? Est-ce qu'ils ont mesuré les heures de sommeil perdues quand les nuits étaient trop chaudes?
1: Voilà, on sait tous comment ça peut être très désagréable les soirs d'été quand la température est suffocante, que le ventilateur ne suffit pas, qu'on tourne dans tous les sens sans trouver sommeil.
0: On connaît ça, on a vécu ça récemment.
1: N'est-ce pas? Mais ça peut paraître anecdotique, dit comme ça, mais pour de nombreux scientifiques, il y a là une tendance à ne pas ignorer. Il y a même un regroupement de chercheurs qui ont appelé à la création d'un groupe de travail à l'international pour mieux documenter les impacts du réchauffement sur notre sommeil. Parce qu'on observe que les températures la nuit, elles sont de plus en plus chaudes et que c'est notre sommeil qui en pâtit de façon assez alarmante, c'est ce qu'ils nous disent. Donc, en soi, on peut concevoir que si les changements climatiques de nature anthropique, donc ça veut dire causés par nous, les humains, font en sorte que la température sur Terre est de plus en plus élevée, ça s'applique pas uniquement le jour, c'est la nuit aussi. Et ça, on le sait justement parce qu'en 2016, il y a des chercheurs qui ont constaté que sur une période de 50 ans, les températures nocturnes avaient augmenté plus rapidement que les températures de jour, les températures diurnes. Ce qui nous mène à cette nouvelle analyse de l'organisation Climate Central où les scientifiques ont regardé les données de plus de 1300 villes à travers le monde et ils ont déterminé qu'une personne perdrait en moyenne 56 heures de sommeil par année. Ça, c'est l'équivalent de 7 nuits complètes à cause...
0: Oui, c'est précieux ça, 7 nuits.
1: Exact, à cause de températures jugées trop élevées. Et oui, c'est précieux parce que qu'est-ce qui se passe quand notre nuit est perturbée comme ça? D'abord, on peine à s'endormir, ça prend plus de temps, on s'endort plus tard et notre nuit, elle est raccourcie. Et lorsqu'on y arrive finalement, quand notre respiration et que les battements de notre cœur trouvent un rythme plus régulier, plus ralenti, eh bien, le sommeil, il risque d'être fragmenté. Donc, ça veut dire que le sommeil est moins réparateur et c'est dans ces moments-là qu'au petit matin, on se réveille avec la sensation d'avoir mal dormi, on sent que ça affecte notre capacité d'attention et, je vous apprends rien, notre humeur aussi.
0: Oui, je pense que on pourra tous en parler. Dans quelle mesure, Valérie, on peut dire que les changements climatiques jouent un rôle là-dedans? Parce que c'est ça la question.
1: Oui, bien, ce qui est intéressant, c'est que les chercheurs, ils partaient pas de zéro. Ils ont déjà mené certains travaux par le passé sur l'influence des conditions météorologiques sur notre sommeil. Donc, en 2022, ils avaient utilisé des données qui provenaient de 50 000 Fitbit, donc les montres qui documentent plusieurs paramètres de l'activité physique. Et ils avaient croisé ça avec des données sur la température la nuit pendant le sommeil. Puis, ils ont découvert qu'au-delà du seuil de 10 à 15 degrés Celsius, chaque degré de plus risque de nuire à notre sommeil. Donc, pour leur nouvelle analyse, ils ont voulu aller plus loin en mesurant la perte de sommeil qui est due plus spécifiquement au changement climatique. Et sur les 56 heures de sommeil perdues par an dont je vous parlais plus tôt, c'est un peu plus de 10 % qui serait attribuable au réchauffement climatique. Ça veut dire environ 6 heures de sommeil. Bon, vous allez me dire, l'impact est somme toute minime.
0: Or, sur une année.
1: Sur une année, voilà. Mais ce qu'on apprend dans cette analyse, c'est que ça a doublé à l'échelle mondiale depuis le début des années 70.
0: Ah oui.
1: Et ce que les scientifiques redoutent, ce sont les conséquences cumulatives du manque de sommeil sur la santé publique. Parce que le sommeil, je le répète, ça joue un rôle crucial dans notre santé, dans notre bien-être. Une carence de sommeil, ça peut affecter nos performances cognitives, notre mémoire, notre concentration, notre forme physique aussi, notre santé cardiovasculaire. Et selon les scientifiques, en fait, la chaleur nocturne, c'est un risque environnemental à ne pas négliger dans un monde où, on le sait, les températures augmentent de plus en plus et où on a des populations densément installées dans des îlots de chaleur urbains.
0: Et je présume qu'il y a des endroits dans le monde où on le ressent encore davantage.
1: Oui, en effet, entre 2020 et 2025, au Moyen-Orient, il y a des villes où on parle de 55 à 87 heures de sommeil perdu. Là-dessus, c'est 12 à 16 heures qui seraient dues au changement climatique. En Asie du Sud-Est aussi, jusqu'à 90 heures de sommeil perdu par an, dont 8 à 9 attribuables au changement climatique. Dans des pays d'Afrique, comme le Burkina Faso et le Nigeria, on est autour de 65 heures, dont une dizaine liées au changement climatique. Au Canada, on s'en sort plutôt bien en comparaison. Je regardais ça à Montréal, environ 24 heures perdues, Ottawa 21 heures, Vancouver 22 heures et toujours autour de 3 à 4 heures liées au changement climatique. Il faut dire que les études sur le sommeil, de manière générale, elles ont surtout été menées dans des pays où les populations ont des revenus plus élevés, où il y a un meilleur accès à la climatisation, par exemple. Alors qu'on sait que ceux qui sont les plus à risque en pleine canicule, ce sont les populations plus vulnérables, dont les gens qui sont moins bien nantis. Alors, les chercheurs rappellent que leurs estimations sont prudentes. Le portrait pourrait être plus grave en réalité, mais pour ça, il faudra mener davantage de travaux dans ces pays où les températures et la pauvreté sont à des niveaux plus élevés. Mais on retient surtout de cette analyse que peu importe où vous êtes sur la planète, les changements climatiques peuvent influencer la durée et la qualité de votre sommeil.
0: Je retiens aussi de cette chronique que c'est important de bien dormir
1: tout à fait
0: pour bien raconter ces histoires.

0: On poursuit notre série d'été sur le thème « Changer de vie » qui est présentée en collaboration avec les médias francophones publics. Aujourd'hui, quand changer de vie commence par changer de corps. À 36 ans, Thomas Billot parcourt la France à vélo depuis le mois de mai pour sensibiliser le public à la pratique du sport, mais aussi pour raconter son histoire, celle d'un ancien obèse. Après une opération chirurgicale, il a perdu ses kilos en trop et au-delà d'une transformation physique, c'est toute sa vie professionnelle et personnelle qui ont pris une nouvelle dimension. Agira Mohamed de Radio France l'a rencontré dans le sud de la France, à Perpignan, sur l'une des étapes de son parcours.
1: Il est 8 heures, on est à Perpignan, en plein centre-ville, au bord du canal. Thomas Billot, notre aventurier à vélo, doit passer par ici dans quelques minutes. En tout cas, si j'en crois le message qu'il vient de m'envoyer.
2: Bonjour à Gérard, j'espère que vous allez bien. Je serai bien un peu avant 8 heures, qui est Vauban à Perpignan. Je suis parti à 5h30 ce matin pour prendre un peu d'avance. Allez, tout à l'heure, merci.
1: Ça y est, je le vois. Sur son vélo, avec les grosses sacoches orange, les chaussettes dépareillées, la casquette, les lunettes de soleil. Bonjour.
3: Bonjour, vous allez bien?
1: Ça va et vous?
3: Oui, ça va bien. Moi, c'est Thomas Billot, j'ai 36 ans et là, aujourd'hui, je suis en train de faire un tour de France en vélo de pas loin de 25 000 km. Moi, il y a 6 ans, j'étais obèse, je faisais entre 150 et 155 kilos et en février 2020, j'ai bénéficié d'une sleeve, donc une réduction de l'estomac. Au-delà de m'avoir fait changer de vie, elle m'a aussi sauvé la vie parce que je suis passé de 150, 155 kilos comme j'ai tout le temps à aujourd'hui 85, 90 kilos, c'est-à-dire que je peux courir, je peux faire du vélo, je peux faire du ski, je peux faire plein de choses. Je peux juste bouger, être en mouvement sans tout le temps être essoufflé, avoir mal quelque part, avoir mal à un genou, avoir mal ci, mal là. Ça n'a rien à voir.
4: Et ce Tour de France à vélo, il a une particularité, c'est que vous passez devant tous les restaurants d'un célèbre fast-food américain, celui qui commence par la lettre M. Pourquoi ?
3: Moi, j'y passe sans jamais m'y arrêter parce que c'est un pacte que j'ai fait avec moi-même il y a 6 ans quand j'ai été opéré. C'était ne jamais se réarrêter dans un fast-food, ni même pour boire un verre d'eau. Mais je suis pas là pour dire il ne faut pas en manger, c'est de la merde, ceci, c'est ça, c'est là. Ça a rien à voir avec de la stigmatisation ou du militantisme. Moi, ça a juste été un outil de travail pour créer cette aventure.
1: Et au-delà de la transformation physique, Thomas, il y a aussi eu une transformation plus globale puisque vous avez quitté votre métier de commercial pour devenir préparateur mental aussi. Vous avez divorcé, coupé les ponts avec certains amis.
3: En fait, en perdant les kilos, j'ai en quelque sorte perdu une carapace qui était un peu autour de moi. Et en fait, petit à petit, je me suis vraiment rendu compte que tout ce que j'avais mis en place dans le passé n'était pas moi. Je suis passé de quelqu'un qui avait toujours besoin de beaucoup de choses pour vivre à quelqu'un qui vit dans une cabane de 20 mètres carrés, autonome en eau, en électricité. On m'aurait dit ça il y a 6 ans en arrière, j'aurais rigolé, explosé de rire en disant mais là tu te trompes des personnes. Et en fait non, aujourd'hui c'est vraiment moi, la simplicité, passer des moments avec les gens, être dehors, voilà, ça c'est des choses qui aujourd'hui m'animent. Mais en fait la vie d'avant m'a apporté ce que je suis aussi aujourd'hui, c'est-à-dire que je peux pas la renier. C'est dit, si on prend un livre, si on lit pas le tome 1, le tome 2 n'a aucun sens. Là, je suis sur une grande départementale, en plein soleil. Mais bon, ça roule, c'est le principal.
1: Et sur la route, il y a ces rencontres avec ces habitants qui ont envie d'en savoir un peu plus sur son histoire.
4: Et vous les avez perdus comment, tous les kilos ?
3: J'ai été opéré de l'estomac, j'ai eu une sleeve.
4: Moi aussi, personnellement, je suis une ancienne grosse. Et donc, je trouve que c'est vraiment bien d'avancer grâce à ce qu'on a vécu et tout ça. Juste une question. Vous avez remarqué un changement de perception des gens vis-à-vis de vous ?
3: Oui, beaucoup de connaissances. On quittait le navire, quoi, très clairement. Parce qu'on n'est plus le même, parce qu'au lieu de penser à apéro, manger, faire le con, on pense peut-être plus à aller courir dans la nature et aller se balader. Et les gens, ils comprennent pas parce que c'est moi qui change, c'est pas eux, on n'est plus dans les mêmes attentes.
4: Moi, je l'ai vécu d'une autre façon, c'est la perception du regard des gens sur nous, en fait. Quand on est gros, on nous laisse plutôt sur le côté, et quand on est mince, les gens ont tendance à venir beaucoup plus facilement, plus facilement d'amis. Voilà.
1: Merci. Et bon courage pour la route.
3: Merci beaucoup.
1: Ça y est, l'étape du jour est terminée. Alors d'habitude, le Jurassien dort

0: chez l'habitant ou à la Belle Étoile. Mais ce soir, exceptionnellement, il a pu s'arrêter dans la maison de famille de vacances à Port-le-Cat.
1: C'est le moment un peu décontracte. On appelle les proches, on appelle un peu tout le monde, ceux que j'ai encore pas eu dans la journée, au moins par message.
0: On appelle votre maman ?
1: Allez.
2: Allô ?
1: Coucou.
2: Salut.
1: Ça va ?
2: Bon,
1: écoute, ça va. Petite étape aujourd'hui, et puis là, je suis à Port-le-Cat.
2: Moi, c'est Sylvie des Bibiches. Moi, il m'a fallu beaucoup de temps pour le reconnaître. Ça m'a bien fait ça pendant 2-3 ans. Je n'avais pas l'impression que c'était lui. Bon, il a mis un grand coup de pied dans la fourmilière quand même. Hein, donc, différents choix qu'il a fait qu'on ne comprenait pas forcément. Mais là, ça fait quoi, 6 ans maintenant qu'il a opéré. Et voilà, je trouve que ça a apporté beaucoup de sérénité, d'apaisement chez lui. Il a changé, mais il était déjà bien. Et puis là, il s'est bonifié comme le bon vin. Je suis fière d'être sa maman. Je trouve que c'est extrêmement courageux d'avoir fait ce que tu as fait et de faire ce que tu fais. Voilà. Donc rien que pour ça, déjà, bravo.
0: Ça, ce sont des paroles qui motivent encore plus Thomas, prêt à pédaler jusqu'en octobre pour boucler son Tour de France.
1: Ouais, merci beaucoup. Merci. Gros bisous.
3: C'était un reportage de Agira Mohamed.
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3: Et pour finir l'émission, on va parler de cinéma, parce que ça se passe très bien pour les films québécois cet été. Et notre chroniqueuse culturelle, Élise Jeté, se joint à moi en studio pour en parler. Bonsoir, Élise.
5: Bonsoir, Julie.
3: Élise, le cinéma d'ici est en santé et on a même un petit record cette semaine.
5: Oui, le film 125 rue des Malaises est devenu le premier film québécois à franchir le cap du million de dollars au box-office année, après seulement 2 fins de semaine aussi en salle. Il a déjà récolté plus de 1,1 million de dollars. C'est quand même impressionnant, surtout avec les grosses productions américaines qui occupent les écrans actuellement.
3: Oui, il y en a quelques-unes quand même.
5: Ben oui, et au Québec, il se retrouve même au deuxième rang du box-office, juste derrière l'Odyssée de Christopher Nolan. Mm-hmm. C'est une belle démonstration qu'il y a encore un vrai appétit du public pour les films d'ici. On va écouter un extrait de la bande-annonce.
6: J'ai demandé l'aide médicale à mourir.
7: Pardon?
6: Ma décision est prise.
7: Ben non, elle n'est pas prise. T'es malade, c'est ça?
6: Non. Je te le jure.
7: Tu t'ennuies peut-être en volant en voyage, là? Je veux dire, non, écoute, on a besoin de vieux, là. As-tu une date?
6: Le 17.
7: Le 17?
6: Oui.
7: Ben non, je l'ai visité le 17, moi. Ben,
5: donc, 125 rue des Malaises, c'est une comédie dramatique réalisée par Louis Bélanger. Son dernier film, Vivre à 100 000 à l'heure, était sorti il y a 7 ans. Donc, c'est un retour pour ce cinéaste-là. Rémi Girard incarne le personnage principal, Laurent, qui n'est pas en fin de vie, pour le préciser, mais qui a demandé l'aide médicale à mourir dans le but de mourir dans la joie.
3: Oui.
5: C'est quand même une belle prémisse. Geneviève Schmitt, Pierre-Luc Funk, Claude Legault et Guylaine Tremblay font aussi partie de la distribution.
3: Oui, grosse distribution quand même.
5: Vraiment.
3: Probablement en partie ce qui explique le succès de ce
5: Absolument.
3: Film-là, d'ailleurs, Élise. Il y a aussi le film Françoise, François.E,
5: c'est ça,
3: qui continue de faire parler, même quelques semaines après sa sortie. C'est un sujet quand même intéresse probablement les gens.
5: Oui, parce que le point de départ est assez audacieux. Louis Morissette joue un scénariste en panne d'inspiration qui se fait passer pour une femme trans pour obtenir du financement.
8: Regarde autour de toi, qu'est-ce que tu vois, là?
9: C'est des séries d'hommes blancs, jouées par des hommes blancs, souvent réalisées par des hommes blancs.
10: On est séduit par la proposition. Ça fait des années qu'on veut avoir le point de vue d'un scénariste trans.
9: Tout te cocher, t'étais trans!
5: Derrière cette prémisse-là, le film cherche surtout à ouvrir une discussion sur l'écoute, les préjugés, la compréhension de l'autre aussi.
3: Oui.
5: Et l'équipe savait que ça allait être un sujet délicat. Et pour s'assurer de trouver l'équilibre, le réalisateur a pu compter sur 11 personnes trans impliquées dans la production du film devant ou derrière l'écran, dont l'autrice, scénariste, comédienne et conférencière québécoise Gabrielle Bouliane-Tremblay, qui est autrice du scénario avec Jean-François Léger. Après 5 semaines à l'affiche, le film Françoise est toujours au palmarès, en 7e position. Le film est rendu à environ 700 000 $ de recettes au box-office. Ça continue de bien aller parce qu'il y a un autre film québécois qui arrive en salle cette semaine. Rédemption, le nouveau long-métrage de Luc Picard.
11: Quand est-ce qu'on y va?
12: Je veux pas que ça plante.
13: C'est pas ma première job, Marcel.
12: Il va bien, ton père, non?
14: Mais je l'ai trouvé bizarre.
15: Le mec, il est programmé, inarrêtable. C'est un tueur, c'est pas un catcheur, le mec.
16: Et bam, bam.
17: Mesdames et messieurs, ici votre commandant de bord.
18: C'est Nicolas.
19: Change de ton.
18: Nicolas.
19: Change.
5: C'est un film choral, j'adore.

J'adore ça. Un film choral, ça vient me chercher, on dirait, de voir des histoires qui s'entremêlent. Ça parle d'un ancien... un ancien tueur à gages. Mais c'est véritablement un film sur la compassion, les liens qui se créent entre des inconnus.

0: J'avoue que j'ai très hâte d'aller le voir. On va se projeter un peu dans ce qui s'en vient aussi, Élise, cet automne. D'abord, un film québécois qui risque de faire beaucoup parler.
1: La bande-annonce de Villeneuve, l'ascension d'une légende, est sortie cette semaine. Oui. Puis honnêtement, ça a l'air spectaculaire.
0: Ah oui.
1: Oui, on va en écouter un extrait.
2: Pour la première fois de ma vie, je sais ce que je veux. Faut courser. Et puis ma première course, je sais que c'est ça que je veux faire. Imagine, le pilote assis à l'avant, le moteur arrière avec deux chenilles plus petites, comment ça pourrait mordre un con?
1: Ça fait assez longtemps que ce film-là est annoncé. On l'attend depuis longtemps.
0: Oui.
1: Un long métrage de Yann Lanouette-Turgeon sur les débuts de Gilles Villeneuve. C'est Rémi Goulet qui incarne le célèbre pilote.
0: Oui,
1: Rosalie.
0: Avant.
1: Oui, exactement.
0: Que sa carrière
1: explose.
0: Décolle,
1: ben oui, que ça décolle, que oui. Sa voiture décolle.
0: Oui, c'est ça. Oui, c'est ça.
1: Rosalie Bonenfant joue sa conjointe. On retrouve aussi une grosse distribution dans ce film-là avec Patrice Robitaille, Luc Picard, Fabien Cloutier, Annick Lemay, Hubert Proulx. Plein de personnes qu'on adore voir à l'écran. Mm-hmm. On sent qu'ils n'ont pas fait les choses à moitié. Clairement, c'est une super production québécoise de 15,8 millions de dollars.
0: Oui, gros budget.
1: C'est difficile à faire comme film quand même parce qu'on doit avoir les véhicules d'époque pour que ça soit crédible. Et avant même la sortie en salle, le film va avoir droit à une première mondiale en grande pompe au Festival international du film de Toronto. Ça va clôturer le festival le 19 septembre. Puis nous, on pourra le voir quelques semaines plus tard. Villeneuve, l'ascension d'une légende va prendre l'affiche. On dirait que je peux pas m'empêcher de le dire avec une voix comme ça.
0: Oui, il manque juste l'écho.
1: Oui, exactement. Ça va prendre l'affiche officiellement le 11 novembre. Et si la bande-annonce est un bon indicateur, ça pourrait bien être un des gros films du cinéma québécois de l'automne.
0: C'est difficile en ça parce qu'on a toujours des attentes, surtout pour des personnages comme ça qui ont marqué la culture québécoise. Là, on espère que ce sera à la hauteur de ces attentes-là. Puis Élise, au début du mois de novembre, on sera également en plein cœur du festival Cinémania.
1: Oui, et pour moi, c'est un rendez-vous montréalais assez porteur du cinéma francophone. Ça se tient du 4 au 15 novembre cette année. Beaucoup de découvertes cinématographiques à faire pendant ce festival-là. Cette année, l'acteur québécois Théodore Pellerin va recevoir l'hommage Cinémania. C'est la troisième personne qu'il reçoit après Anne Dorval et Monia Chokri. Il y a le film Paradis de Jérémy Comte qui avait été sélectionné au dernier Festival international du film de Berlin qui va être présenté en ouverture de Cinémania cette année.
0: Élise, vous souhaitiez en terminant nous glisser quelques mots sur un film qui est encore très mystérieux.
1: Oui.
0: Vous avez piqué ma curiosité.
1: Oui, mystérieux. Pour vous, Julie, il l'était pour moi jusqu'à la fin de semaine dernière. Le film La meilleure façon, c'est par accident. Le tout premier long métrage de Noémie
0: Desleclerc. Ça, c'est le titre.
1: Oui,
0: La meilleure façon, c'est par accident.
1: Exactement. Ça a été projeté dans un sous-sol de Baie-Saint-Paul durant le festif samedi matin. Mmh. On était 40 personnes dans le noir à avoir le droit de découvrir ce film-là qui va prendre l'affiche officiellement le 18 septembre. Il sera d'abord présenté en première, en clôture du Festival de cinéma de la Ville de Québec le 12 septembre. Noémie Desleclerc, on la connaît beaucoup pour son travail derrière l'image. En 2018, elle a publié le roman Darlène et son partenaire, Hubert Lenoir, a sorti la bande sonore de son roman Darlène aussi, qui s'est avéré être le premier album solo d'Hubert Lenoir.
0: Le grand succès,
1: succès. Et après ça, elle a façonné une bonne partie de l'univers visuel d'Hubert, les vidéoclips, les photos notamment. Et Hubert Lenoir s'est fait très discret depuis la fin de la tournée de son deuxième album, Pictura des Ipsy, qui était sorti en 2021. Et là, il revient ici et signe sa toute première musique de film pour le film de Noémie. Je suis pas autorisée à vous en dire plus sur le film La meilleure façon, c'est par accident. Mais c'est le plus beau film que j'ai vu depuis longtemps, Julie.
0: Rien de moins.
1: Rien de moins.
0: Et vous ne pouvez pas nous en dire plus.
1: C'est terminé, il faudra attendre au mois de septembre.
0: C'est un petit peu de la torture, je dirais.
1: Oui, de la douce torture quand même.
0: Oui, d'accord, j'accepte. J'accepte, mais ça me donne très envie de savoir de quoi il est question. Élise Jeté, merci beaucoup.
1: C'était un grand plaisir.
0: À bientôt.
1: À bientôt.
0: Et voilà qui met fin à votre magazine d'information quotidien pour ce soir et pour cette semaine. C'était ma dernière journée à la barre de cette émission que, je dois l'avouer, j'affectionne particulièrement, mais jamais autant que l'équipe formidable qui m'a accompagnée cet été. Je leur fais un petit salut, ils sont en régie. L'équipe de Ça nous regarde cette semaine à la technique, c'était Jacques Lebrun. À l'affectation, Lisa-Marie Fleurant et Antoine Trussard en alternance. Adjoint à la réalisation, Coralie Mensa et Olivier Picard. Le journaliste à la recherche, c'était aussi en alternance Véronique Morin et Aurélie Girard. À la réalisation de Ça nous regarde, Dominique Hardy, notre rédacteur en chef, Hugues Mollet. Je m'appelle Julie Dufresne. Très contente d'avoir été avec vous au cours de ces dernières semaines. Je vous souhaite aussi

0: directeur musical, Per Lindsay.
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2: Bonsoir, ici Marc-Antoine Leblanc. Voici vos informations. WestJet a stationné sa flotte de Boeing 737 en raison du conflit qui l'oppose aux syndicats représentant ses quelques 4400 agents de bord. Le transporteur aérien affirme que la mesure minimise le risque que des avions ou des clients soient bloqués à l'étranger si les parties n'arrivent pas à s'entendre sur un accord d'ici dimanche. Le directeur de l'Observatoire international de l'aéronautique et de l'aviation civile, Mehran Ebrahimi, croit que l'employeur n'aura pas le choix de faire des concessions.
3: Je pense que WestJet n'a pas le choix d'aller dans ce sens-là. Ma question maintenant, c'est jusqu'à quel point on y va? Est-ce qu'on va vraiment aller acheter la paix ou est-ce qu'on va rester dans une logique de confrontation? C'est ça, finalement, la question.
2: WestJet n'a pas précisé combien de vols pourraient être annulés dans les prochains jours. L'annonce d'un accord sur le désarmement du Hamas est accueillie avec beaucoup de surprise et de scepticisme en Israël, selon des observateurs. Le Hamas a accepté de se désarmer à condition que le gouvernement israélien mette fin à ses attaques et retire ses troupes de Gaza. Le gouvernement israélien n'a toujours pas commenté publiquement l'accord proposé par le président Donald Trump. Le professeur de sciences politiques à l'Université libre d'Israël, Denis Charby, considère que les véritables avancées pourraient avoir lieu après les élections générales de cet automne. En Israël.
4: Le 27 octobre, je le rappelle, c'est la date des élections générales en Israël. Il ne se passera pas grand-chose vraisemblablement d'août, septembre et octobre pendant 3 mois, mais après, tout est possible. Qu'on le veuille ou non, on est 9 mois après l'accord d'octobre 2025, y a un progrès qui a été enregistré.
2: Donald Trump avance qu'Israël est très heureux de l'accord proposé pour le désarmement du Hamas. En Europe, maintenant, près de 60 000 migrants ont récemment traversé la frontière entre le Maroc et l'enclave espagnole de Ceuta, selon les autorités. Au moins 40 personnes, sont mortes. C'est la plus importante arrivée de migrants depuis 2021. Les gouvernements espagnols et marocains ont annoncé coopérer pour que les migrants retournent au Maroc au cours des prochains jours. Près de 48 000 personnes sont déjà retournées au Maroc. Au pays, maintenant, les feux de forêt continuent de faire rage en Colombie-Britannique. Plusieurs incendies ne sont toujours pas maîtrisés et la fumée de ces feux recouvre maintenant une partie du territoire, ce qui crée des risques pour la santé de la population. Corentin Mitemagnan s'est rendu à Kamloops.
5: Depuis mercredi soir, un épais nuage de fumée recouvre Kamloops et les villes alentours. Selon Environnement Canada, l'indice de qualité de l'air est au plus haut niveau de dangerosité dans la région. Toutes les activités en extérieur sont déconseillées alors que plusieurs villes de l'intérieur de la Colombie-Britannique sont parmi les plus polluées de la planète ce vendredi. Une pollution de plus en plus récurrente chaque été, explique ce résident de la ville.
6: Traditionally, Kamloops had beautiful summers. But, for the last around 10 years, we started having more wildfires.
5: Au nord-ouest de Kamloops, les résidents de la ville de Clinton, évacués depuis une semaine maintenant, attendent toujours de savoir quand ils pourront rentrer à la maison, alors qu'un nouvel ordre d'évacuation a été publié pour plus de 500 résidences, elles aussi menacées par le complexe de feu Big Bar, qui brûle depuis bientôt 15 jours. À l'approche du long week-end de la fête de la Colombie-Britannique, les autorités appellent à la plus grande prudence et rappellent que les feux de camp sont interdits un peu partout dans la province. Ce dimanche, 60 pompiers québécois viendront prêter main forte à leurs collègues britanno-colombiens. Ici Corentin Mitemagnan,

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1: Toujours en Colombie-Britannique, le groupe énergétique allemand Uniper a conclu un accord officiel à long terme pour l'achat de gaz naturel liquéfié issu du projet Silesium. L'entreprise achètera 2 millions de tonnes de GNL par an pendant une durée pouvant aller jusqu'à 20 ans. Les premières livraisons étant prévues en 2032. Le gouvernement fédéral vient de lancer une grande consultation publique de 2 mois pour tenter d'encadrer l'utilisation de l'intelligence artificielle au pays. Une initiative jugée comme nécessaire pour certains, mais qui suscite aussi de nombreuses critiques. Luna Marchais.
2: Ottawa songe à de nouvelles mesures pour assurer une meilleure transparence des outils d'intelligence artificielle au pays. Il invite le public à donner son avis sur la question par courriel ou en répondant à un sondage en ligne avant le 23 septembre. Les principales options envisagées incluent obliger les entreprises à identifier clairement les faux contenus, avertir les utilisateurs lorsqu'ils interagissent avec un robot ou encore créer un registre pour signaler les pannes et les dérives graves de l'IA. Une démarche nécessaire mais imparfaite pour la titulaire de la chaire de recherche du Canada en droit et politique de l'information, Teresa Scassin. Elle explique que les biais algorithmiques ne sont pas considérés comme des incidents graves dans ce cadre, bien qu'ils soient dévastateurs pour ceux qui les subissent. Le chercheur du Centre canadien de politique alternative, Hadrian Mertens Kirkwood, salue aussi l'initiative, tout en rappelant les limites de l'exercice. Il pointe du doigt l'absence de l'impact énergétique massif des centres de données parmi les enjeux abordés. Si le volume de commentaires citoyens est trop élevé, Ottawa prévient qu'il pourrait utiliser une IA pour les synthétiser. Ici Luna Marchais, Radio-Canada, Toronto.
1: En terminant, l'ex-ministre québécoise du Tourisme, Caroline Proulx, devra verser un peu plus de 60 000 $ à un groupe anti-avortement pour avoir fait annuler l'un de ses événements au Centre des congrès de Québec en 2023. Caroline Proulx avait affirmé qu'elle voulait empêcher le groupe religieux de propager de fausses informations sur les droits des femmes et l'avortement. La Cour supérieure du Québec juge toutefois qu'elle a porté atteinte à la liberté d'expression et agit de façon arbitraire. Voilà, c'était vos informations.
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4: OK, là, je te dirais que la barre est très haute. 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
4: Super!

Et technologie, environnement, consommation. Les musiciens ont-ils plus de facilité à adopter l'accent d'une autre langue? Apprendre la musique transforme-t-il le cerveau au-delà de la musique elle-même? Quelle est la différence entre les tessitures dans un chœur de voix? Et aura-t-on un jour épuisé toutes les notes? Et tout ça se passe au camp musical Père Lindsay.

0: extrêmement heureux d'être ici, de se déplacer au camp musical Père Lindsay avec une salle remplie, je dirais, presque à craquer parce que la salle n'est pas super grande, c'est pas la plus grande du camp musical et on a une partie des campeuses et des campeurs de ce salle, merci de ce camp. Merci beaucoup de nous accueillir ici. Et pour me seconder aujourd'hui, j'ai encore une fois une superbe équipe avec moi. Se sont déplacés ici. On est à Sainte-Béatrix-le-Saint-Côme. On est dans le nord de La Nodière. Mathieu M. Blanchet, bonjour Mathieu.
1: Bonjour.
0: Très heureux que tu sois venu avec nous parler des notions de neuropsy et de musique. Il y a beaucoup de choses à dire entre les deux.
1: Oui, vraiment. Puis je suis vraiment content de m'être déplacé. Je trouve ça extraordinaire.
0: C'est magnifique.
1: Des cas comme ça, c'est magnifique.
0: C'est magnifique. Ouais. Puis on n'a pas fini d'être étonnés, je crois, parce qu'on va assister à plein de choses aujourd'hui. C'est incroyable. Oh. C'est incroyable. On a Agathe Tupula-Kabola, aussi orthophoniste de formation. Bonjour Agathe.
2: Bonjour.
0: Encore une fois, orthophonie et musique, on n'est vraiment pas loin.
2: Il y a beaucoup de liens à faire, effectivement. Mm-hmm. Et très heureuse d'être là, moi aussi, avec cette belle brochette de talent.
0: Ah ouais, vraiment. Là, on se sent très, très bien accueillis. Elle me suit durant tout cet été ici dans les camps de vacances. C'est Hermine Revel de Mon Actualité Jeunesse.

0: Yes, allô, Hermine.
1: Salut, Mathieu.
0: Et Hermine, on va le dire, ici, là, t'es pas juste un poisson dans l'eau, là. T'es littéralement chez toi.
1: Exactement. Ben, comme je vous l'ai dit en début d'émission, moi, ce camp-là a une place importante dans ma vie depuis tellement d'années maintenant. J'ai été monitrice 5 ans, fait que c'est sûr que je me sens chez moi ici.
0: Et avant, t'étais campeuse.
1: Avant, j'étais campeuse.
0: Puis, je dirais que ça arrive souvent quand on regarde, là, depuis mon expérience de camp de vacances cet été. On dirait que quand tu viens une fois dans un camp de vacances, là, c'est comme tu l'adoptes, puis c'est très difficile après de t'en défaire. Et je pense que c'est le cas du directeur ici qui nous accueille. Il s'agit de Hubert Tanguay, Labrosse. Allô, Hubert.
2: Le chef de camp.
0: Chef de camp.
2: Il y a une directrice.
0: Ah, désolé. OK. Chef de camp.
2: Voilà.
0: Hubert Tanguay, Labrosse, merci de nous accueillir.
2: Ça fait très plaisir.
0: Et dans ton cas, je pense que l'histoire d'amour avec le camp musical Père Lindsay, elle est encore plus longue que celle d'Hermine.
2: C'est mon 25e été au camp musical, oui. Donc, j'ai fait 20 ans comme employé et 5 ans comme campeur.
0: Ah ouais, hein? Puis... T'es musicien, évidemment.
2: Oui.
0: De quoi tu joues le plus souvent? Parce que souvent, on a plusieurs instruments quand on joue ici.
2: Donc, j'ai fait ma formation comme clarinettiste. Je fais aussi de la direction d'orchestre. Puis là, maintenant, j'ai une compagnie de production. Donc, je fais surtout des spectacles.
0: Donc, tu connais vraiment très, très bien la production musicale et aussi le monde des camps musicaux. Il y en a beaucoup des camps musicaux. Des camps musicaux au Québec, au Canada, on est vraiment chanceux. Puis des camps très renommés, dont celui-ci. C'est quoi la particularité du camp musical Père Lindsay quand on le compare à l'offre qui est ailleurs?
2: Je dirais la grande différence avec beaucoup de camps, c'est que les jeunes peuvent vraiment venir avec n'importe quel niveau à l'instrument. Il n'y a aucune compétition entre les jeunes. Il n'y a pas de comparatif. Donc, un jeune pourrait aussi bien commencer la musique qu'être très avancé. On prend tout le monde, puis en fait, tout ce qu'on veut, c'est que les jeunes aient envie de faire de la musique puis de découvrir toutes sortes de choses.
0: Ouais. Puis je me rends compte aussi que c'est beaucoup plus large qu'une une expérience musicale, ce qu'on apprend ici, parce que ça dépasse la stricte musique. Qu'est-ce qu'on fait en plus?
2: Donc, il y a toutes sortes de cours de groupe. En fait, il y a comme deux volets au camp, en fait, trois. Le premier, c'est la pratique instrumentale. Chaque jeune voit un professeur d'instrument à tous les jours pendant au moins 45 minutes et monte une pièce pendant 2 semaines, une nouvelle pièce qu'ils connaissent pas, qu'ils vont présenter au marathon. Donc, c'est un grand, grand concert où tous les jeunes jouent à la fin du camp le fruit de leur travail, présentent à leurs amis, à leurs professeurs. Il y a les cours de groupe où les jeunes font toutes sortes de choses, danse, théâtre, écoutent la musique, découvrent toutes sortes d'autres volets, disons, artistiques. Mm-hmm. On essaie d'ouvrir leurs horizons. Puis le troisième volet, ben c'est un vrai camp de vacances. Donc, des jeux, on se bat avec des épées, on fait des feux, on mange des guimauves. Donc, il y a aussi un volet très développé à ce niveau-là, plus que beaucoup d'autres camps musicaux. On a une équipe de 17 moniteurs, monitrices. Donc, il y a un volet très développé pour les jeux.
0: Il y a combien de campeuses et campeurs qui passent ici durant un été?
2: Donc, c'est 4 fois 144 jeunes.
0: OK, c'est quand même gros. Pourquoi on reste toutes ces années? 25 ans, Hubert, là, c'est que il y a quelque chose qui colle, qu'on adore. Pourquoi tu es encore ici après un quart de siècle?
2: C'est vraiment un endroit extraordinaire. Ben, premièrement, c'est sûr que le site y est pour beaucoup. Il y a un beau lac, on a accès à la forêt. Donc, c'est très agréable de passer notre été dans la nature. Mais c'est vraiment un endroit où tous les jeunes, tous les adultes, tout le monde qui travaille ou que les campeurs sont extrêmement ouverts puis ont vraiment envie d'être là. Donc, le niveau de motivation puis le niveau d'engagement est vraiment incroyable. Quand on se promène sur le site, c'est des adolescents. Généralement, on s'attendrait à ce qu'ils soient un peu gênés ou qu'ils
0: tellement
2: pas partager leur, qui n'aient pas envie de partager nécessairement ce qu'ils sont en train de travailler. Mais si on rentre dans un cours, par exemple, on est au cours de danse, les jeunes vont dire, hey, regarde ce qu'on vient d'apprendre, regarde notre dernier 8 qu'on vient de faire.
0: Il y a vraiment de la passion.
2: Et pourtant, c'est pas des danseurs, sont pas si bons que ça, mais ils sont quand même très fiers de nous montrer ce qu'ils sont en train de faire. Donc, c'est quand même incroyable d'avoir un lieu comme ça où tout le monde a vraiment envie de partager.
0: Ouais, ouais. Alors, Hubert Tanguay, Labrosse, merci beaucoup de nous avoir accueillis. Et Hermine, cette semaine, c'est toi vraiment notre experte. Puis pour ton défi, j'aimerais utiliser quand même les connaissances encyclopédiques que tu as de ce camp-là pour mieux comprendre c'est quoi la différence entre les 4 voix que constitue un chœur, parce que Dieu sait qu'on chante beaucoup dans un camp aussi. Alors, je te mets au défi de te promener, de trouver des voix avec des registres différents, donc soprano, alto, ténor, basse. Ça, je pense que ça va être assez facile.
1: Ben oui, mais mon Dieu, c'est un défi que je pense pouvoir relever avec facilité. Puis même, mieux que de te l'expliquer, je vais aller te le démontrer sur le terrain en allant chercher des personnes, des campeurs, des campeuses qui chantent les différentes voix de la chorale.
0: Alors, c'est probablement ton défi le plus facile de l'été.
1: Mais peut-être le plus le fun.
0: Et plus le fun aussi. Alors, Hermine, je te laisse partir.
1: Parfait.
0: Merci beaucoup, Hubert Tanguay, Labrosse.

0: Bonne émission tout le monde.
1: Quand tu écoutes la musique que tu aimes, justement, quel effet ça a sur toi, dans ta tête, dans ton corps? Comment tu te sens quand tu écoutes la musique que tu aimes?
2: Ben, ça me fait sentir de bonne humeur ou genre plus productive. Comme souvent, pour ranger ma chambre, je mets de la musique. Des fois, je change de personnalité avec la musique que j'écoute. Genre, si j'ai envie d'être plus, je sais pas, dans un mood de « Ah, je m'en fous de tout » ou plus un mood triste. Si je suis triste, je vais pas écouter de la musique triste. Je vais écouter de la musique qui me fait sentir bien, qui me fait sentir heureuse.
3: Ben, ça me relaxe. Mettons, quand je fais pour aller chez mes grands-parents, je fais genre beaucoup de temps de voiture. Donc là, des fois, je prends des AirPods et j'écoute de la musique et je m'endors même sur la musique, des fois. Même si c'est du rap, je m'endors dessus. Ça me met bien, là.
4: Ben, on dirait que ça m'aide à comme, oublier d'être dans le moment présent. On dirait que je peux plus comme me sentir comme un peu ailleurs. Tu sais, je peux regarder le paysage en écoutant de la musique. Puis on dirait que je me sens juste comme... J'ai pas besoin de penser rien. J'ai juste besoin de regarder, mettons, le paysage. Puis je trouve ça vraiment beau. Puis ça m'aide à un peu oublier puis juste relaxer.
5: Ben moi j'écoute beaucoup de la musique, beaucoup, genre tout le temps. Et ça me... Parce que moi dans la vie je suis pas très sociable. Et ça, quand j'écoute de la musique, ça me met dans une bulle et ça fait du bien.
6: Ben je peux me focusser sur quelque chose d'autre que le quotidien.
7: J'aime beaucoup ça parce que je joue au hockey, puis avant mes matchs, j'aime beaucoup ça comme me pump-up. Ça me donne l'énergie, puis ouais, ça me fait meilleur sur la glace, puis des fois, comme j'ai encore la chanson dans ma tête, puis ça me pousse à me faire meilleur dans mon sport.
8: C'est relaxant, ça fait penser à la vie.
9: Ça fait genre, je me sens vraiment bien. Tout ce que j'ai pensé à la journée avant, je l'oublie, je suis juste me concentrer sur le moment présent. Tout autour de moi n'existe pas, je suis juste me concentrer sur la musique, puis je l'apprécie beaucoup.
10: Quand j'entends les musiques, moi, j'ai envie de chanter. C'est genre quelque chose, pour moi, c'est quelque chose que j'aime faire. Donc, ça procure genre de la joie, mais aussi peut-être du plaisir, parce que si j'aime vraiment faire ça, je chante souvent, et c'est vraiment libérateur pour moi. Donc, ce serait la joie et le plaisir.
0: Des beaux témoignages, puis c'est vrai que ça donne le goût encore plus. Peut-être pas de faire de la musique, mais dans mon cas, ça serait pas une bonne idée, mais de l'écouter quand même, ça fait vraiment beaucoup de bien. Maintenant, on va commencer avec la première question du jour. C'est une question que William veut adresser à notre ami Mathieu M. Blanchet. Alors, William, salut!
11: Bonjour.
0: C'est quoi ta question pour Mathieu?
11: Ma question est, est-ce que apprendre la musique transforme le cerveau au-delà de la musique elle-même?
12: Ah, mais c'est une excellente question. Parce qu'on entend souvent que la musique rend plus intelligent, là, mm-hmm. que ça développe.
0: Ben, en tout cas, je pense que ici, ça doit être vrai.
12: En tout cas, clairement, ils sont plus intelligents que moi. Parce que moi puis la musique, on fait quatre. Mais non, je vais être un peu plus précis, par contre. Tu sais, on dit souvent que le cerveau, c'est comme un muscle là, qu'il faut l'entraîner. Moi, j'aime pas cette métaphore-là. Moi, je dis que c'est comme une ville. OK? Puis là, je vais vous parler là, de la neuroplasticité. Quand vous faites de la musique, vous utilisez des voix différentes. Donc, c'est comme si les autos, ils passaient par des voix différentes que le langage ou que ce qu'on pratique à l'école. Et plus une ville, on utilise des passages ou des rues, bien, plus ils vont commencer à la développer, cette partie-là, parce qu'ils vont dire, ah, il y a plein d'autos qui passent là. On va donc investir. C'est la même chose avec notre cerveau. Donc, plus vous utilisez des voix neuronales différentes avec votre musique, en jouant, en l'écoutant, bien, plus votre cerveau va commencer à développer ses zones. Là.
0: Ouais.
12: Donc, c'est vrai qu'on peut, au plan neurologique, là, au plan structurel, avoir certaines modifications du cerveau puis de nos neurones. Parce que quand vous jouez, ben vous faites pas juste jouer, hein. Vous écoutez, vous regardez, vous bougez les doigts, vous devez savoir si la tonalité est bonne, etc. Donc il y a plusieurs choses qui se passent dans votre cerveau. C'est pas juste une heure seulement.
0: Ouais, ouais.
12: Donc je fais deuxième métaphore. C'est comme une équipe de sport. T'sais, prenez n'importe quel sport. Là, on a une équipe offensive, défensive. On a des unités spéciales. C'est la même chose quand vous jouez de la musique. Vous avez plusieurs zones, plusieurs équipes, les oreilles, les doigts, la mémoire, l'attention, la gestion des émotions. Puis c'est le fait de pratiquer toutes ces équipes-là qui va faire en sorte qu'on développe davantage notre cerveau.
0: Moi, Mathieu, j'aime beaucoup la musique classique. J'en écoute beaucoup également. Est-ce que ça développe mon cerveau de la même manière que si je réussissais, ce qui est très loin, je suis loin du compte, à en jouer?
12: Ouais. Dans le fond, la différence entre écouter et jouer de la musique,
0: oui.
12: Ben, c'est deux choses complètement différentes. Écouter, là, on

0: En tant que c'est pas juste écouter, c'est essayer de savoir si on aime la mélodie, c'est de essayer de deviner le rythme qui arrive, le refrain quand il arrive, tout ça. Donc, c'est sûr que l'écoute active va venir stimuler certaines zones de notre cerveau. On va parler entre autres de l'attention, la mémoire, mais aussi les émotions. Par contre, en jouer, développe davantage. Par contre, là, faut que je fasse mon petit scientifique, là. Il y a ce qu'on appelle...
1: C'est pour ça qu'on te paye.
0: Oui, c'est ça.
1: Ouais, fais-le.
0: Il y a l'effet Mozart qu'on appelait, où on avait l'impression qu'écouter Mozart, de le jouer, nous rendait plus intelligents. Quand on fait des méta-analyses, quand on fait beaucoup d'études là-dessus, on se rend compte que l'effet est vraiment petit, puis il est très temporaire. Puis, je vais reprendre les exemples qu'ils ont dit tantôt. Tu sais, on les entendait nous parler de la musique. C'est un peu la même chose. Écouter ou jouer de la musique va juste nous mettre dans une meilleure position pour faire ce qu'on s'apprête à faire. Donc, tantôt, il y avait l'exemple de « je me mets de la musique pour faire une tâche plate », c'est-à-dire le ménage. Donc, est-ce que ça nous a rendu plus productifs? Est-ce que ça nous a rendu plus intelligents? Pas nécessairement. Mais
1: on a bien plus de plaisir.
0: Ben oui, ça nous a mis dans les meilleures conditions. Mm-hmm. C'est pour ça qu'étudier, il y en a qui aiment ça écouter de la musique en étudiant. Parce que face à cette tâche-là plus difficile ou plus plate, là, je voulais pas dire ça, mais ça nous met dans des meilleures dispositions, prédispositions pour l'accomplir, cette tâche-là.
1: Ici, on a plein de jeunes qui sont inscrits, évidemment, dans des programmes musicaux. Est-ce qu'on devrait inscrire tous les enfants dans des cours de musique pour qu'ils soient soit meilleurs à l'école ou dans un domaine que tu connais bien, Mathieu, plus en mesure de gérer leurs émotions?
0: Oui, ben on pourrait leur demander, est-ce qu'on devrait inscrire tous les enfants dans des camps comme ici, selon vous?
1: Pas mal 100%.
0: C'est pas mal. Ah oui. Dans le fond, moi, je pense qu'il faut encourager la musique. OK? Parce que c'est riche, c'est exigeant, c'est social, c'est créatif, c'est plaisant. Est-ce qu'après, il y a des répercussions vraiment très concrètes sur des fonctions comme telles? T'sais, est-ce que je vais avoir une meilleure mémoire? Pas nécessairement. Mm-hmm. C'est à force de pratiquer. Plus je pratique quelque chose, plus je deviens bon. Donc, c'est pas nécessairement la musique comme telle, mais la pratique est assidue. Les autres études aussi, ce qui démontre là, par rapport à la musique, c'est que les enfants qui pratiquent de la musique viennent souvent de milieux plus modestes, plus aisés.
1: Plus aisés, oui, oui.
0: Oui, pardon. Donc, on essaie de contrôler ça aussi. T'sais, est-ce que c'est parce qu'on est dans un milieu plus aisé?
1: Déjà donc, privilégié.
0: Exactement. Mais, donc, on a d'autres avantages ou c'est vraiment la pratique de la musique comme telle.
1: William, tu joues quel instrument, toi?
2: Moi, je fais du piano.
1: Tu fais du piano. Bon, mettons là qu'on prend William, on l'amène dans une machine, là, un IRM, où tu lui fais faire des tests neuropsychologiques. Ouais. Qu'est-ce que tu pourrais voir de l'influence qu'a eu le fait qu'il joue du piano sur son cerveau?
0: Ça, c'est super intéressant. Il y a une étude qu'on cite énormément parce que ça a été une étude longitudinale. Donc, on les a pris pendant plusieurs temps, les enfants qui ont pratiqué. Puis, on a observé des changements après environ 15 mois de formation spécifique à un instrument. Donc, si vous pratiquez votre instrument pendant 15 mois, c'est à peu près un an et un été, là, un an et trois mois, là, on va avoir des changements structurels dans notre cerveau. Donc, quand on vous rentre dans la fameuse machine IRM, je vais voir que votre cerveau est complètement différent. Vous allez avoir de plus grandes habiletés musicales, motrices et auditives. Pourquoi? Parce que prenons par exemple justement le piano, ben les deux mains font pas la même chose, tu sais.
1: C'est très difficile d'avoir l'indépendance des mains.
0: Ben oui. Donc c'est sûr que ces zones-là de notre cerveau vont se développer davantage.
1: C'est vraiment très intéressant, Mathieu. Puis on va rester avec Mathieu parce que là c'est maintenant Julia. Où est-ce qu'elle est, Julia? Allô, Julia.
3: Bonjour.
1: C'est quoi ta question pour Mathieu?
3: Ma question est, la pratique musicale peut-elle aider les enfants avec des troubles d'apprentissage?
0: C'est une excellente question parce que la musique puis le langage, puis en plus,
1: on va en parler d'ailleurs.
0: On a une spécialiste à côté, je vais faire un peu le pont. Ça la guérira pas. Ça guérit pas les troubles d'apprentissage. Mais est-ce que ça peut aider? Ce que la recherche démontre, c'est que ça l'aide entre autres la conscience phonologique. Ça, la conscience phonologique, c'est comme la première étape pour savoir à lire ou écrire. Donc, par exemple, si je vous dis le mot bateau, ben vous entendez bateau, tu sais, donc deux rythmes.
1: Ah,
0: donc,
1: ouais.
0: Donc, plus je fais de la musique, plus je suis habitué à suivre le rythme, à déceler les mouvements, les syllabes, etc. Et ça, il y a des études qui sont assez prometteuses qui démontrent qu'il y aurait un effet pour aider, comme je vous dis, la conscience phonologique. Mais après, ça n'a pas un gros effet nécessairement sur la lecture, l'écriture puis l'apprentissage plus tard.
1: Mais mettons, pour un enfant qui soit dyslexique, dysorthographique, est-ce que la musique pourrait aider plus spécifiquement dans ce cas-là, Mathieu?
0: Ouais, ça ne réglera pas le problème, donc ça remplace pas l'orthopédagogie, l'orthophonie ou un enseignement explicite, mais ça peut venir faciliter. Puis, si on peut l'inclure

0: ou l'intégrer dans l'apprentissage du langage, c'est encore mieux. Là. Mm-hmm.
1: On le sait, là, mettons que tu joues de l'orgue. Là, c'est pas juste deux mains, ouais. C'est deux mains, deux pieds. Est-ce qu'il y en a qui ont déjà joué de l'orgue ici? Ah! Wow! OK, on a quand même quatre qui ont joué de l'orgue. Puis je voudrais pas dire aux gens qui jouent du ukulélé, parce que là, notre amie Hermine est partie et elle joue du ukulélé, que... C'est moins facile, mais quand même, moins difficile, c'est-à-dire, mais quand même, est-ce que si tu joues, mettons, de l'orgue, tu vas voir des différences plus grandes que si tu joues du ukulélé? En tout respect pour elle.
0: En tout respect, la science le démontre pas. La science, ce qu'elle va démontrer, c'est l'effet. Tu sais, je peux pas dire qu'un instrument est plus difficile ou plus facile que l'autre. C'est l'effet de la pratique, puis est-ce qu'on... on a du plaisir parce que chaque instrument développe une partie différente. Le corps, ça va ajuster la respiration, la harpe, le piano, la guitare, ça va être plus de la coordination fine. Le violon va travailler plus la précision du son. Donc, chaque instrument a sa fonction cérébrale associée qui va être davantage développée. Que l'instrument soit simple ou plus complexe.
1: Puis, on pense aussi au plaisir parce que quand tu as du plaisir à jouer un instrument... Il y a un sentiment de réalisation qui est extraordinaire.
0: Exactement.
1: Voilà. Ouais. Voilà. Ben, merci beaucoup à Julia. Merci à William pour vos deux excellentes questions. Mathieu M. Blanchet, neuropsychologue. Merci d'être venu ici au camp. Parlez-nous-y pour y répondre.
0: Ça m'a tellement fait plaisir. Merci.
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1: Allô, Hermine?
3: Salut, Mathieu! OK, alors, j'ai trouvé sur le camp des campeurs et des campeuses qui chantent les quatre voix d'une chorale. Fait qu'on a fait une petite démonstration, puis j'explique aussi un peu c'est quoi la tessiture. J'ai tout enregistré, donc écoute ça.
4: Là, je me promène sur le camp pour aller trouver des campeurs et des campeuses qui chantent les différentes voix d'une chorale. Bien, quand on parle de voix dans une chorale, finalement, on fait référence à la tessiture vocale. Puis la tessiture vocale, qu'est-ce que c'est? Dans le fond, c'est l'étendue de notes qu'une voix peut atteindre naturellement, si on veut. Puis ça change d'une personne à l'autre. Ça change surtout entre les hommes et les femmes. Fait que, par exemple, la voix basse là, peut atteindre normalement le mi, deux octaves en dessous du do central du piano, tandis que le soprano, elle, peut se rendre deux octaves au-dessus du do central du piano. J'entends quelque chose ici? Allô? C'est quoi ton nom?
5: Olivia.
4: Enchantée. Toi, t'es-tu ténor?
5: Oui, absolument.
4: Yes? OK, j'ai trouvé la bonne voix. Alors là, on a trouvé la voix de ténor. Continuons à chercher. OK, donc là, marchons. Oh, j'entends quelque chose. Ça, c'est clairement une basse. Là.
5: Ouais.
4: OK, allons voir. Est-ce que tu sais c'est qui?
5: Je pense que c'est Arthur.
4: Yes!
5: Non.
4: Allô?
5: Allô?
4: Arthur?
5: Oui?
4: Est-ce que tu chantes la basse?
5: Oui, moi, je chante la basse.
4: C'est ça, c'est bien ce qu'on a entendu.
5: Oui.
4: Trop cool, mais est-ce que je peux t'amener avec moi pour faire une chanson ensemble? Après, je te ramène.
5: Il n'y a pas de problème.
4: Yes, OK, attends, prends ta partition. Donc là, on a la basse, on a le ténor. Il nous manque quoi?
5: Il deux autres.
4: C'est quoi?
5: Alto et soprano.
4: Et vous êtes des pros, vous autres? OK, parfait. Alto, soprano. Oh, soprano.
5: Soprano. Non, c'est alto. Ça, c'est alto.
4: Je pense que c'est alto.
6: Oui?
4: Allô?
6: Allô?
4: C'est quoi ton nom?
6: Moi, c'est Lila Carrier.
4: All right. Lila, est-ce que tu chantes la voix alto, par hasard?
6: Oui, c'est ça.
4: Ah, oh, génial! OK, on a trouvé notre alto. Est-ce que tu veux venir avec nous? On va faire une genre de chanson ensemble, puis après, je te ramène.
6: Oh oui, ça serait vraiment cool.
4: Parfait.
6: Je m'en viens,
4: merci. Viens-t'en, Lila. Si vous suivez bien, on a la basse, on a le ténor, on a l'alto, il manque. Lila?
6: La soprano.
4: Exactement. Là, c'est quand même aigu.
5: Ouais. Je pense que c'est la soprano.
4: OK, OK, je pense qu'on l'a trouvé.
7: La joie.
4: Allô?
7: Oui?
4: Salut!
7: Allô?
4: C'est quoi ton nom?
7: Anaëlle.
4: Salut Anaëlle. Est-ce que tu accepterais de venir avec nous? On va faire une petite chanson ensemble pour entendre les différentes voix d'une chorale, puis après je te ramène.
7: Ben oui, pourquoi pas.
4: Trop cool! OK, donc ce qu'on va faire, c'est que j'aimerais ça que vous chantiez le début de votre chanson. La chanson, c'est ça la joie. Ici, au camp musical, c'est comme un classique, là, c'est comme la chanson un peu rassembleuse. Tout le monde chante ça ensemble. Puis j'aimerais vous entendre la chanter tout seul, avant, pour qu'on entende la différence de vos voix. Puis après, on va les mettre ensemble. C'est bon? Donc on va commencer avec la voix soprano. Soprano, c'est la voix la plus aiguë.
6: Mm-hmm.
4: Ça fait...

0: plus heureux.
1: Yes!
0: Yes!
1: C'est trop beau! OK, donc ça, c'était alto. On a entendu que c'était un petit peu plus bas. Ça se ressemble quand même, les deux voix, mais des fois, ça joue sur une tierce, c'est-à-dire un écart de trois notes qui vont changer entre alto et soprano. Maintenant, on va aller avec la voix ténor. La voix ténor qui est chantée parfois par des hommes, parfois par des femmes. En ce moment, c'est Olivia qui l'a fait. On t'écoute.

0: heureux.
1: Yeah! Et là, on va terminer avec la voix de basse. Et là, la voix de basse est quand même drôle dans cette chanson-là, parce que c'est juste des petits mots qui sont comme lancés. Fait que ça fait un peu bizarre quand c'est isolé tout seul, mais vous allez comprendre quand on va les mettre tout ensemble, comment ça se tricote ensemble. Fait qu'on t'écoute, Arthur. Un, deux, trois.
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0: heureux.
1: Wow! Hey, c'est top, seul. Bravo! Donc, maintenant qu'on a nos quatre voix, on va les mettre toutes ensemble. C'est bon? On a avec nous une guitare qui est apparue. Wouhou! Fait qu'on a l'accord de départ. OK. Un, deux, trois.

0: OK, là, je comprends, Hermine. Franchement, très belle explication de la tessiture. Merci beaucoup. Franchement, t'es une grande pédagogue.
1: Ben, merci, Mathieu, merci. Je suis contente d'avoir fait ce défi-là. C'était super le fun. J'adore la chorale. Ça m'a permis de me replonger dans mes années de monitrice et de campeuse. Donc, c'était super.
0: Et on se retrouve tout à l'heure. À tout à l'heure, Hermine.
1: À tantôt.

0: toujours à Moteur en Herbe, ici au camp musical Père Lindsay, et on est avec Agathe Tupoula-Kabola, qui est notre orthophoniste en résidence ici, qui est venue visiter elle aussi ce magnifique endroit. Allô Agathe?
1: Allô!
0: Aïna, tu as une question pour Agathe. Quelle est ta question?
2: Est-ce que les musiciens ont plus de facilité à adopter l'accent d'une autre langue?
3: Aïna, ta question est super intéressante. Puis devine quoi? Il y a des chercheurs qui se sont posés exactement la même question. Puis ils ont fait une expérience vraiment amusante. Ils ont pris 3 groupes de personnes, des musiciens qui jouaient d'un instrument, comme vous. Ils ont pris aussi des musiciens qui chantaient sans jouer d'un instrument, puis des gens qui faisaient pas de musique du tout. Puis ils leur ont fait écouter une langue que personne dans les 3 groupes connaissait, l'hindi, qui est une langue parlée en Inde. Et puis leur mission, c'était assez simple. Il fallait qu'ils essaient d'imiter le mieux possible les sons qu'ils entendaient, comme si on jouait à « Répète après moi », autrement dit. Puis le résultat, c'était que les instrumentistes et les chanteurs, ils ont mieux réussi à imiter les sons que les gens qui ne faisaient pas de musique du tout. Et ce qui était encore plus surprenant, c'était que les chanteurs ont fait encore mieux que les instrumentistes. Et il y a une chercheuse spécialiste de la question qui s'appelle Suzanne Reiterer de l'Université de Vienne en Autriche, qui dit même qu'imiter un accent

0: pense que c'est pratiquement un jeu d'enfant pour un chanteur.
1: Ah oui, donc musicien, si je résume. Quand t'es musicien, t'es déjà meilleur que la moyenne.
0: Exact.
1: Et quand t'es chanteur, t'es encore meilleur que
0: une
1: si tu
0: plus.
1: Joues, mettons, entre guillemets, juste du violon. Là.
0: Exactement. Okay. Donc, de façon générale, les musiciens, ils réussissent souvent mieux à reconnaître les sons nouveaux, à reproduire l'intonation, à apprendre la prononciation d'une langue. Il y a des études qui montrent que plus ils ont pratiqué longtemps la musique, ben plus grand est cet avantage-là.
1: Est-ce qu'il y en a ici qui sont capables de super bien imiter des accents de langue d'amis qui ne parlent pas français? Levez la main. Ah oui, on en a quelques-uns.
0: Ouais.
1: Aïna aussi, toi, t'es capable d'imiter des accents?
2: Je parle suédois.
1: Ah, tu parles suédois en plus? Wow, OK. Ça,
0: super.
1: Franchement. Et tu joues du?
2: Violoncelle.
1: Du violoncelle, OK. Donc, elle a vraiment tous les talents pour parler
0: oui.
1: des langues étrangères, n'est-ce pas, Agathe?
0: Absolument. Puis, on peut se demander, qu'est-ce qui fait que les chanteurs ou les instrumentistes ont cet avantage-là par rapport aux gens qui font pas de musique? Mais essentiellement, ce que la recherche nous dit, c'est qu'il y a trois raisons. D'abord, c'est qu'un musicien a une oreille super entraîné, un peu comme des oreilles de détective. Les détectives, ils sont capables de repérer des indices que personne ne peut voir. Ben, les musiciens, ils peuvent entendre des indices que personne d'autre peut entendre. Donc, ils vont remarquer des minuscules différences sonores parfois. Donc, par exemple, Aïna, toi, quand tu accordes ton instrument de musique puis que tu dois ajuster une note qui sonne un peu faux, par exemple, tu vas utiliser une capacité très fine et tu vas être capable de repérer des toutes petites différences de hauteur, parfois de durée, de rythme dans les sons. Puis cette même oreille-là, qui est aiguisée, peut aussi t'aider à remarquer des petites différences entre les sons d'une langue étrangère. Par exemple, la différence entre des sons qui se ressemblent beaucoup. Je ne sais pas s'il y en a entre le suédois, par exemple, et le français.
2: Oui.
1: Par exemple?
2: Oui, parce que, genre, il y a des accents comme plus graves en suédois qu'en français. Genre, en français, la plupart des gens, pour dire « moi », ils vont dire genre... Parce qu'en suédois, c'est « jag », alors qu'en français, c'est... Ils vont probablement dire genre « ya ».
1: Donc, c'est pas loin, là.
0: Non.
1: Ah ouais, c'est intéressant, ça. Mais je sais pas s'il y en a qui ont remarqué, on dirait qu'il y a des instruments, des fois... En fait, quand on va parler, par exemple, en espagnol ou en italien ou en anglais, on dirait que certaines langues, ça ressemble presque à une chanson. Il y a la musicalité d'une langue,
0: Agathe,
1: qui vient, on dirait, spontanément quand on écoute une autre langue.
0: Oui, puis avant même de comprendre les mots d'une langue, notre cerveau va entendre le rythme, la mélodie, la vitesse, les pauses, les montées et descentes de voix, l'intonation. Et tout ça, ça forme ce qu'on appelle la prosodie. Donc, on peut reconnaître une langue inconnue, des fois, simplement en écoutant un peu la musicalité de la langue. Absolument.
1: Oui. Donc, un musicien, est-ce qu'il va avoir un accent jugé? Mettons qu'il va parler une autre langue. Là. Est-ce que quelqu'un qui va l'entendre, il va dire, « Me semble que t'as un meilleur accent que quelqu'un qui joue pas de musique. » Ça s'entend, ça.
0: Mais c'est certain que c'est une tendance générale. Ce que ça veut dire, c'est que on peut avoir des gens qui font pas de musique qui vont quand même avoir des très bonnes habiletés à avoir des accents natifs, là, comme on dit, comme quelqu'un qui a cette langue-là comme langue maternelle. Puis à l'inverse, on va avoir des gens qui font de la musique puis qui vont avoir parfois avoir des difficultés à reproduire un accent. Mais de façon générale, faire de la musique, ça va donner quand même des bonnes habiletés à distinguer des sons. Puis aussi, ce qu'on voit chez les chanteurs particulièrement, c'est qu'ils ont une bouche et des muscles vocaux très bien entraînés. Donc, chanter, ça demande de contrôler précisément sa respiration, sa langue, ses lèvres, ses plis vocaux, ce qu'on appelle communément les cordes vocales, pour sortir les sons exacts. Donc, c'est presque un entraînement quand on chante pour parler d'autres langues.
1: Ouais.
0: Parce que le chant, ça demande un contrôle moteur très précis.
1: Et souvent, dans la musique classique, tu dois apprendre de toute façon d'autres langues quand tu chantes. Parce que là, tu vas chanter des opéras en italien, en allemand, tu vas peut-être chanter de la musique sacrée en latin.
0: Absolument.
1: Donc, qui chante dans d'autres langues ici, dans la salle?
0: Ah,
1: on en a quand même beaucoup. Là. Puis c'est quoi les langues dans lesquelles vous chantez?
3: Anglais.
1: Anglais? Est-ce qu'il y en a qui chantent en espagnol? Non. Italien? Un peu. C'est quoi les... C'est juste anglais?
3: Anglais
1: et un peu espagnol. Donc, on apprend d'autres langues par défaut souvent quand on va chanter.
0: Oui, c'est un bel avantage. Puis je ne sais pas si vous avez remarqué, vous qui chantez parfois dans d'autres langues, est-ce que vous notez que quand vous chantez, vous avez une plus grande facilité à reproduire un accent que quand vous la parlez, la même langue? Intéressant, hein?
1: Oui.
0: Donc, ça, ce qu'on note dans les recherches, effectivement, puis parfois, on pense que quand on chante, ça vient un peu masquer notre accent, mais ce qui se passe, c'est que quand on chante, on doit se coller à la mélodie qui est dictée par celui qui a composé la

0: la chanson. Donc, effectivement, ça peut nous aider à adopter un peu plus facilement un accent natif quand on chante versus quand on parle la langue.
1: Voilà, une autre bonne raison de pratiquer un instrument et ou de chanter, s'il n'y en avait pas déjà assez comme ça. Merci beaucoup, Aïna, pour ta très, très bonne question. Je pense qu'on a... Est-ce qu'on a le temps pour une autre question? Oui, on en a une question. Je crois maintenant que c'est Malak qui a une question. Où est-ce qu'elle est, Malak? Elle est ici. Allô, Malak?
2: Allô?
1: C'est quoi ta question pour Agathe?
2: Pourquoi le cerveau retient-il beaucoup plus facilement des informations comme des formules ou des textes lorsqu'elles sont associées à un rythme ou à une mélodie?
1: C'est vrai, ça. Hein? On dirait que des fois, la mélodie nous fait penser aux mots presque instantanément. Mathieu, tu voulais répondre à ça et Agathe également. Donc, les deux, vous avez une réponse là-dessus.
3: Moi, je vais y aller super rapidement.
1: Vas-y, Mathieu.
3: C'est que la mélodie a un sens. Au lieu que ça soit des mots séparés, une mélodie nous emmène à deviner ce qui arrive vers la suite. Puis, il y a des liens plus faciles, plus fluides. Donc, c'est plus facile de retenir une mélodie. Puis d'ailleurs, si vous étudiez des choses qu'il faut apprendre très par cœur, entre autres en médecine, on apprend comme il y a 12 nerfs crâniens. On les apprend avec une mélodie.
1: Ah ouais. Hein?
3: On les chante, puis c'est plus facile qu'on apprend nos médicaments, quels médicaments qu'on doit prescrire, puis quel effet secondaire. On se crée des chansons, puis ça aide vraiment mieux à retenir l'information que juste apprendre de manière plus statique là, des mots qui sont difficiles à prononcer.
1: Des chansons de médicaments. C'est qui t'es en train de nous dire qu'il y a des chansons de médicaments?
3: Ah, des chansons de nerfs, des chansons de médicaments.
1: Des chansons de nerfs, des chansons de médicaments.
3: Des chansons de maladies, il y a de tout. Tout.
1: Agathe?
0: Et oui, ce que j'ajouterais, c'est que parfois, il y a des personnes qui vont perdre leur langage après, par exemple, un accident vasculaire cérébrale, puis qui doivent réapprendre à parler à l'âge adulte et ils vont présenter ce qu'on appelle une aphasie. Puis pour ces personnes-là, souvent ce qu'on va observer, c'est que quand elles vont chanter, elles vont retrouver parfois plus facilement les mots que quand elles vont parler. Donc, une même personne peut avoir beaucoup de difficultés à prononcer un mot pour répondre à une question en conversation, mais quand elle va avoir accès à une mélodie, elle va pouvoir beaucoup plus facilement s'exprimer.
1: Comme s'il fallait trouver d'autres bonnes raisons de jouer de la musique. Merci beaucoup, Malak, pour ta question. Merci à Agathe Tupoula-Kabola, notre orthophoniste en résidence, ainsi que notre neuropsy, Mathieu M. Blanchet. J'espère que vous avez des bonnes réponses à vos questions. Merci beaucoup, gang!
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1: Hey, salut Hermine!
5: Salut! Hey, Mathieu, là, j'ai une question. Est-ce que tu penses qu'un jour, on va avoir épuisé toutes les possibilités de mélodie qu'on peut faire avec les notes de la gamme occidentale?
1: Écoute, moi, c'est une question que je me pose depuis super longtemps. Je sais pas, avez-vous déjà pensé ici à ça dans la salle? Tu sais, à un moment donné, genre, il n'y aura plus de nouvelles mélodies parce qu'on a fait le tour. Ouais, moi, ça m'obsède, cette question-là. Puis Hermine, sais-tu qu'on a déjà répondu à ça à moteur de recherche? La réponse, ben, ça passe par les mathématiques et c'est pour ça qu'on avait fait appel à Jean-François Gagnon. Alors, je pense que je vais aller chercher l'archive. Attends un peu, ça sera pas long.

0: Il y a une infinité de chansons. La musique, c'est des ondes, donc il y a une infinité. Mais dans notre système occidental, on s'est réduit à des notes. Les huit notes do, re, mi, fa, sol, la, si, do, on prend les deux do des extrémités pour être sûr de pouvoir monter ou descendre avec le dernier do. Il y a aussi les demi-tons, mm-hmm. mais on va se les garder pour plus tard, pour simplifier notre réflexion.
1: On commence à huit.
0: Et il y a les octaves aussi. Sauf que si on réécrit la même chanson, un octave plus haut ou un octave plus bas, on va se dire que c'est la même chanson. Ça nous semble évident. Alors, de l'infini à huit notes, c'est moins. Mm-hmm. Déjà là, on a réduit notre problème. Mais la musique, c'est pas juste les notes. On se retrouve rapidement devant le problème de dire, mais il y a le rythme, il y a les accords, il y a le timbre, il y a les paroles. Est-ce que c'est des nouvelles musiques? Comme je suis pas un expert en musique, je suis allé m'asseoir avec Jean-Simon Tessier, qui est musicien et professeur de piano, et Olivier Fizet, qui lui aussi est musicien et compositeur, et je leur ai posé la question. Puis on s'est assis devant un piano et ils ont joué pour moi 100 versions différentes de Frère Jacques, en changeant le rythme, les paroles, en donnant un petit twist latin, parfois.

0: Mais force a été de constater qu'on était toujours devant Frère Jacques.
1: Ouais.
0: Alors, le mathématicien en moi était content. Je peux réduire les chansons à leurs notes et simplement compter les combinaisons de notes. Mais j'aimerais vous rappeler qu'en 2019, un jury a décidé que Katy Perry avait copié sa chanson Dark Horse de 2014 sur une chanson de rap chrétien de 2008 qui s'appelait Joyful Noise. Mm-hmm. La durée de la partie identique, 6 notes.
1: C'était 6 notes sur le total de la chanson?
0: Exactement, 6 notes seulement.
1: Ah, alors, oui.
0: On va être moins agressif, puis on va supposer que les mélodies durent 12 notes.
1: Mm-hmm.
0: Puis on va tellement être laxiste qu'on va permettre que deux mélodies qui diffèrent seulement d'une note soient différentes, okay. Qu'elles ne soient pas considérées comme du plagiat.
1: Ouais.
0: On est maintenant devant quelque chose de génial, c'est un problème mathématique bien posé. Ça tombe directement dans les mathématiques qu'on appelle discrètes.
1: Ah oui.
0: La question va ainsi. Combien de mélodies de 12 notes peut-on faire si on a 8 choix par note?
1: Donc ça s'appelle les mathématiques discrètes. C'est ça, c'est les maths des combinaisons.
0: Exactement. Des combinaisons et des arrangements sans faire de mauvais jeu de mots.
1: Mm-hmm.
0: Si on avait seulement une note, on aurait 8 possibilités. Do, ré, mi, fa, sol, la, si, do. Si on avait deux notes, on se retrouverait avec 8 fois 8 possibilités. Do, do, ré, do, mi, do, fa, etc. Après ça, ré, do, ré, ré, ré, mi, puis on continue comme mm-hmm. ça. Ça nous ferait 64 possibilités, pardon. Puis on continue. 3 notes, c'est 8 fois 8 fois 8. Après ça, 4 notes, c'est 8 fois 8 fois 8 fois 8. Puis quand on se rend à 12 notes, on trouve 8 fois 8, 12 fois.
1: On est à combien, là, en termes de ça doit être énorme, là, je suis
0: 68 sûr. Milliards.
1: De mélodies possibles.
0: De différentes, même en les résumant à 12 notes.
1: 68 milliards.
0: Ouais, en composant une par seconde, il aurait fallu commencer 200 ans avant Jésus-Christ pour avoir fini aujourd'hui pour la chronique.
1: 2200 ans
0: oui,
1: pour faire 68 milliards de mélodies, pour composer 68 milliards de mélodies. Donc, c'est une super bonne nouvelle. Si on reprend la question de Jean-Marc Malouin, donc, on n'épuisera pas 68 milliards de combinaisons. Il y a quoi sur Spotify? 50 millions
0: de chansons.
1: Il y a du jeu, hein, comme on dit.
0: Exactement. Mais ça, c'est si c'est les humains qui composent. Savez-vous qu'est-ce qui compose plus rapidement que des humains?
2: Un ordinateur.
3: Un ordinateur, c'est sûr.
0: On n'est pas les premiers à avoir l'idée. Il y a M. Damien Riel, qui est avocat, et Noah Rubin, qui est programmeur, qui, aux États-Unis, ont créé un petit programme qui a composé toutes les mélodies de 12 notes qu'on pouvait faire avec nos 8 notes de base.
1: Ah ouais.
0: Et ils les ont placées sur un disque dur. Pourquoi les mettre sur un disque dur? Parce qu'aux États-Unis, la loi dit que dès qu'une mélodie est sur un support physique, tu en acquiers les droits d'auteur.
1: Quel coup de génie!
0: Alors, est-ce que ce sont des méchants du haut de leur tour qui vont vivre des droits d'auteur pour le restant de leur vie? Heureusement, non. L'histoire s'est finie bien. Ils ont fait ça un peu comme un coup pour ébranler le système de justice. Ils ont relâché l'ensemble des droits. Ils les ont mis sous la licence Creative Commons dans le but simple d'empêcher des nouvelles personnes de créer des nouveaux droits sur la musique. Puis là, on pourrait se dire, mais ça a l'air d'être un geste pour simplifier le plagiat.
1: Mm-hmm, ben oui, mais ça va pas l'encourager, parce que là, ça donne des idées à d'autres gens.
0: Exactement. Ils disent que le contexte légal actuel, il est laxiste. C'est trop facile de poursuivre quelqu'un et l'accuser de plagiat. En fait, j'en ai parlé avec Maître Menon, qui est avocat en droit des arts, et qui me disait, la définition de plagiat dans la musique, c'est flou. Il n'y a pas de règles claires dans la législation.
1: Mm-hmm.
0: Ça, tout touche à est-ce que cette pièce me rappelle cette autre pièce? Et en plus, il y a un concept de plagiat inconscient qui peut être utilisé en cours. C'est, tu m'as peut-être pas plagié volontairement, mais sûrement qu'une fois dans ta vie, dans une épicerie, t'as entendu ma chanson, tu t'en souviens pas, mais quand est venu le temps de créer ta propre chanson, c'est la mienne que t'as copiée.
1: Hey, wow.
0: Ça, c'est retenu en cours.
1: C'est retenu en cours.
0: Exactement. Fait que Monsieur Riel et Rubin posent un geste pour montrer l'absurdité de la facilité de poursuivre quelqu'un en plagiat.
1: Ouais.
0: Mais il y a aussi toute la question du hasard. Est-ce que ça se peut que par hasard, je retombe sur ta mélodie? Puis on disait tantôt, 50 millions de chansons sur Spotify, 68 milliards de possibilités. En fait, il y a un objet mathématique qui s'appelle le paradoxe des anniversaires. Dans un groupe de 23 personnes, il y a une chance sur deux que deux personnes partagent la même date de fête. Fait que très peu de gens, mais 50% des chances que deux soient tombés sur la même date de fête, il se passe la même chose avec la musique. Avec 50 millions de chansons sur les 68 milliards de permis, on a environ 0% de chances qu'il n'y en ait pas deux qui soient tombés sur la même. Même en élargissant au demi-ton, là, on tombe avec 10 000 milliards de mélodies possibles. Il y a encore presque 0% de chances qu'il n'y en ait aucune pareille.
1: Bref, il y a de la place, Jean-Marc Malouin.

0: on n'arrivera pas dans le fond. Ça, c'est foi de Jean-François Gagnon. Merci beaucoup, c'était vraiment très intéressant.
1: OK, quelle belle explication. Je comprends maintenant qu'on n'a pas vraiment fini de créer de la nouvelle musique. Ben, ça me rassure quand même. Mais Mathieu, j'aimerais vraiment ça te faire visiter les coulisses du camp. Est-ce que tu as le temps de venir me rejoindre?
0: Écoute, c'est clair que ça me tente. Je m'en vais te rejoindre.

0: Mathieu, je suis ici, maintenant.
1: Hey, merci vraiment pour l'invitation. C'est vraiment cool. Hey, c'est beau. Hey, c'est quoi cette cloche-là?
0: Cette cloche-là, c'est ça qui rythme la journée de tous les campeurs. Fait qu'à chaque fois que la cloche sonne, comme des petites fourmis, les campeurs se déplacent sur le camp puis vont à un prochain lieu, une prochaine activité. Mm-hmm. Puis c'est ça qui est le fun au camp. Je sais qu'on n'a pas beaucoup de temps, mais on va faire ça vite. Est-ce que t'es prêt?
1: Je suis vraiment prêt.
0: Allons-y. Fait qu'on va commencer avec juste ici.
1: OK.
0: On a la chapelle, OK? La chapelle, c'est là où il y a le cours de théâtre. Fait que là, c'est pas vraiment de la musique, mais c'est le fun parce que les jeunes peuvent faire plus que juste de la musique au camp.
1: OK, tu peux être musicien puis faire du théâtre.
0: Exactement, puis on va aller voir dans leur cours qu'est-ce qui se passe.
2: On vient tirer à ce moment-là sur le bras pour vraiment le ramener en arrière. OK? Et ça, ça va ramener dans l'épaule derrière. Alors.
0: Excuse-moi, Manu. Est-ce que je peux vous couper une minuscule seconde? Qu'est-ce que vous êtes en train de faire? Oui, Flora.
3: En ce moment, on est en train de nous entraîner pour faire nos entrées et nos saluts pour notre examen. De... Ben, pas notre examen, mais notre performance de musique.
0: Ah, oh, OK, oui, parce qu'à la fin de votre performance, vous allez faire un salut, vous devez le faire comme il faut.
1: OK, ben on vous laisse.
2: Bye-bye,
1: bonne journée. Bon, hey, un cours de salut. C'est la première fois que j'entends parler que cette chose existe.
0: OK, là, on entend la cloche. Faut se déplacer rapidement.
1: OK, tu m'emmènes où, là?
0: Je t'emmène à la Scala. À Scala, c'est juste ici. Et c'est là qu'il y a le cours d'opéra. C'est un peu, on va dire, la petite pause pour les campeurs.
1: OK.
0: Il y a comme une tradition qui est que t'amènes ton oreiller puis tu t'écrases. Puis il y en a même qui font une genre de sieste. C'est okay, un peu comme
1: ça. Ton cours d'opéra, t'amènes ton oreiller?
0: Oui.
1: OK. Donc, première nouvelle.
0: Donc, à chaque session, il écoute un opéra au complet.
1: Ah, ouais.
0: Ce qui est le fun, c'est que cet opéra-là, c'est l'opéra qui va être produit à l'Opéra de Montréal pendant l'année. Mmh. Ils vont aller le voir. La générale pendant l'année, les jeunes. Et puis, en ce moment, il écoute l'opéra avec attention. Tels de bons petits campeurs qu'on veut. Salut! Tu peux me faire une pause?
1: Allô?
0: Salut tout le monde!
1: Donc, alors, en quoi ça consiste, ton cours?
4: On est dans le cours d'opéra en ce moment. Et moi, ma job, c'est de démystifier l'opéra pour les élèves, pour que quand ils vont à l'opéra ou quand ils entendent l'opéra, ils peuvent mettre ça dans un contexte qu'ils comprennent.
1: Très intéressant, ça.
4: Oui.
1: Alors, on a écouté comme quelques secondes. Je pense que c'est un opéra baroque français qu'on est en train d'écouter.
4: Si quelqu'un veut expliquer qu'est-ce qu'on écoute?
5: On écoute l'histoire d'Attis, mais en forme d'opéra. Il réplique vraiment la forme baroque d'il y a, ouais, il y a 300, 400 ans.
0: Si on devait décrire baroque, là, y a-t-il quelqu'un qui pourrait décrire baroque de façon efficace, là?
1: Oh, ça, c'est la question piège! Ils sont peut-être pas rendus là dans leur cours.
6: À l'époque baroque, on s'accorde à 415 Hz, les instruments, alors qu'à l'époque moderne, donc actuellement, c'est 442 ou 440, dépendamment des orchestres.
1: Donc, un petit peu plus bas.
6: C'est ça. Et donc, c'est un demi-ton plus bas, en vrai. Et il y a plusieurs instruments différents, comme dans l'opéra, on entend le clavecin, la théorbe, il y a des viols de gambe, qui sont des instruments spécifiques de l'époque baroque qu'on voit moins actuellement.
1: Est-ce que c'est une bonne réponse?
4: C'est une super bonne réponse.
0: Génial, merci. Oh, OK, ça sonne. On va devoir continuer notre visite, Mathieu. Mais
1: super!
0: Merci beaucoup tout le monde. Bon cours!
1: Merci, bye-bye!
0: On passe à la prochaine étape, la Sorbonne. À la Sorbonne, c'est le cours d'art plastique.
1: OK, fait qu'il y a aussi de l'art plastique. Fait qu'il y a des cours de salut, il y a des cours d'art plastique.
0: Exactement. Ici, on fait des projets qui vont changer en fonction du prof puis de la session.
1: C'est un gros atelier, là.
0: Salut.
1: Allô?
0: Salut!
1: Salut! Salut! Alors, qu'est-ce qu'on fait ici dans le cours d'art plastique? Allô?
7: On essaye de faire aller sa créativité autrement que par la musique, parce qu'être artiste, c'est pas juste être musicien, hein? Puis moi, j'essaie vraiment de leur faire comprendre que c'est pas grave que ce soit pas parfait. C'est des musiciens classiques, hein? Fait qu'ils ont l'habitude de faire ça bien, puis parfait, puis d'avoir des bonnes notes. Fait que là, je leur dis, c'est pas grave si c'est croche, c'est pas grave si ça dépasse.
1: Puis est-ce qu'ils sont bons dans leur imperfection?
7: Ben, mon Dieu, ils sont extraordinaires.
1: Cool.
0: Mais ici, qu'est-ce que vous dessinez?
8: Ben, on fait genre des crevasses avec le bois.
7: Ouais.

0: différentes couleurs de bois, puis on essaie de faire un genre des collages.
1: Ok, on fait de l'art abstrait.
0: Ouais.
2: C'est parfait. Merci, on vous laisse retourner à votre art. Bonne journée.
0: Bonne journée, salut.
1: Oh, la cloche sonne. On continue.

0: mais pas que. On écoute pas juste de la musique classique. Ici, on écoute plein de types de musique. On écoute de la musique populaire, on écoute du jazz, on écoute plein de musiques qui sont entre ces genres-là.
1: Qui veut me parler de ce que découvert une musique qu'il connaissait pas dans ce cours-là?
2: J'ai appris, moi, que les musiques qu'on pouvait faire avec plusieurs sons, genre la voix, d'autres instruments un peu plus rares.
1: Est-ce que quelqu'un qui a découvert une œuvre super intéressante qu'il connaissait pas avant ici?
2: Une chose avec les trains.
0: On a eu un cours sur les trains. C'est très étrange. On pense pas à la musique quand on pense aux trains, mais en fait, il y a plein de musiques qui ont des liens avec les trains. On a écouté plein de chansons différentes. Oui, Charles?
2: On a dû aussi essayer... genre, des fois, ils mettaient une musique puis on devait trouver...
0: L'instrument, hein?
2: L'instrument, puis c'était des instruments vraiment bizarres.
1: Comme par exemple? C'était quoi qui était bizarre?
2: Un piano qui parle.
1: Oh, wow! C'est très bizarre.
2: C'est un robot qui va vraiment vite, puis ça, on dirait que ça copie la voix d'une personne.
1: Wow!
3: C'est quoi, mettons, un hit là, que vous voulez vraiment écouter aujourd'hui?
2: Moi, je sais.
3: C'était quoi?
2: Mais c'est très drôle. Le pudding à l'arsenic.
3: Oh, oui! Oh, mais... Je connais ça, c'est le fun, ça. Oh, ça sonne, la cloche sonne, faut qu'on se déplace.
1: Ciao! Bon câlin, bye bye!
0: Au revoir!
1: Après le cours d'art plastique et le cours de répertoire, tu m'amènes où?
3: Et maintenant, ce que j'aimerais te montrer, Mathieu, c'est un peu les coulisses.
1: Ah ouais, hein?
3: C'est ce à quoi les jeunes n'ont pas accès. Les côtés un peu plus secrets qu'on a accès quand on est moniteur ou qu'on est dans le staff. Le chameau.
1: C'est quoi le chameau?
3: Évidemment, c'est un jeu de mots pour dire le chalet des moniteurs.
1: Ah, OK.
3: Alors, quand t'es campeur, tu n'as absolument pas le droit. Et comme, évidemment, t'as pas le droit, ben t'as encore plus le goût.
1: Ah, ben oui, c'est clair. Hein.
3: Puis, ce qui est le fun du chameau, c'est que c'est aussi le costumier du camp.
1: Ah, oh, mon Dieu. OK. OK, ça, c'est genre, ça rivalise avec le costumier de Radio-Canada. Ou presque. Ou presque.
3: Alors là, je pense qu'on est dans une mauvaise journée. Là, c'est le gros bordel. Mathieu? Je pense qu'on pourrait peut-être se déguiser.
1: On peut se déguiser. Oh.
3: OK, moi, je mets
1: ça. J'ai l'impression d'être le cow-boy méchant dans Bugs Bunny.
3: Moi, je vais mettre le chapeau du chat dans le chapeau. On prend une photo pour immortaliser, Mathieu? Donc, voilà.
1: C'est un feeling un peu quand même à part d'ado, hein?
3: T'as raison, c'est vrai que ça fait ça.
1: Ouf! Écoute, méchante course, c'est probablement la visite la plus rapide d'un camp musical de toute ma vie. Merci, Hermine.
3: Hey, ça fait plaisir! Ben maintenant que je t'ai montré tout ce que je vais te montrer, faut quand même qu'on se dépêche.
1: On nous attend. Hein? Encore?
3: Oui. On nous attend encore!
1: Fini? OK.
3: Oui. Et une petite surprise qu'ils t'ont préparée. Allons-y.
1: OK, j'ai un cadeau en plus. OK, cool, on y va.
3: On court! On arrive à temps pour la fin de l'émission.
1: Wow! Hey non, mais tout ce qu'on a appris aujourd'hui, en fait, tout ce que j'ai appris aujourd'hui, c'est incroyable. Merci vraiment de m'avoir fait explorer ce site du camp musical Père Lindsay. Moi, ça m'inspire vraiment beaucoup, en tout cas. Puis, quel accueil on a reçu de la part des campeurs, les moniteurs, toute l'équipe. Merci aussi. Merci Agathe. Excusez-moi, là, je suis un peu essoufflé. Merci beaucoup, Agathe. Merci beaucoup, Mathieu. D'être venu ici, de vous être déplacé dans ce super camp musical. Puis, je voudrais remercier nos techniciens aujourd'hui. Steve Saint-Pierre, Clovis Lamar et mon équipe de toujours de recherche, Ariane Pellig, Patricia Blais, Sandrine Bélanger, Mona et bien évidemment notre réalisatrice Marie-Hélène Racicot.
3: OK, mais attends Mathieu, avant de finir, je pense qu'il y a des campeurs qui ont préparé quelque chose.
1: Ah ouais.
4: Oui, on a Arsène, Nicolas, Raphaël, Zaima, Émile, Louis et Gabriel qui ont préparé un petit quelque chose pour toi.
1: Ah ouais.

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4: Ici Marc-Antoine Leblanc. Voici vos informations. WestJet a stationné sa flotte de Boeing 737 en raison du conflit qui l'oppose aux syndicats représentant ses quelque 4300 agents de bord. Le transporteur aérien affirme que la mesure minimise le risque que des avions ou des clients soient bloqués à l'étranger si les deux parties n'arrivent pas à s'entendre sur un accord d'ici dimanche. WestJet n'a pas précisé combien de vols pourraient être annulés dans les prochains jours. Jeudi, les agents de bord ont donné un préavis de 72 heures pour une grève auquel la compagnie a répondu par un préavis de l'ACAT également de 72 heures. L'Espagne a renvoyé au Maroc la majorité des migrants entrés dans l'enclave de Ceuta. 60 000 personnes ont atteint ce petit territoire espagnol ces derniers jours. Au moins une cinquantaine de personnes sont mortes en tentant d'y accéder. Des cadavres ont notamment été retrouvés dans la mer. Éric Plouf a préparé ce reportage.
5: Des milliers de migrants ont quitté l'enclave espagnole de Ceuta à pied pour retourner au Maroc. Parmi eux, Mohamed de Tanger, 27 ans, dit qu'il n'a pas de travail, pas de maison et de raison de rester au Maroc. L'arrivée massive et soudaine de dizaines de milliers de migrants a provoqué la colère de résidents du petit territoire espagnol enclavé dans le nord du Maroc qui compte 84 000 habitants. Pour bloquer l'afflux de migrants, l'Espagne et le Maroc ont annoncé avoir renforcé la clôture qui borde l'enclave. Le gouvernement espagnol a envoyé des renforts policiers et militaires. Le premier ministre de l'Espagne, Pedro Sanchez, a déclaré s'être entretenu avec les autorités marocaines qui lui ont dit que des réseaux de passeurs ont fait circuler une mauvaise interprétation d'une décision récente d'un tribunal espagnol qui serait à l'origine d'une rumeur d'ouverture de la frontière. Mais cet afflux migratoire a provoqué une crise politique en Europe, l'Italie ayant annoncé suspendre temporairement son espace de libre circulation avec l'Espagne. Le premier ministre du Royaume-Uni, Andy Burnham, a pour sa part déclaré qu'il était en contact avec l'Espagne pour offrir de l'aide et tenter de comprendre ce qui est à l'origine de cette situation. Le Portugal a pour sa part annoncé souhaiter un renforcement du contrôle aux frontières terrestres et maritimes dans le sud du pays. Éric Plouf, Radio-Canada, Montréal.
4: Le Hamas a confirmé le plan de désarmement pour Gaza annoncé jeudi par le président américain Donald Trump. Toutefois, sa mise en œuvre pourrait se heurter à plusieurs embûches. Les détails avec Raphaël Bouvier-Auclair.
6: Entouré de ses ministres, Donald Trump a vanté le plan de désarmement du Hamas. Beaucoup de gens pensaient que ce serait impossible, a déclaré le président américain. Le processus se fera par étapes, sous la supervision d'une force internationale. Il doit permettre la mise en place d'un gouvernement palestinien après le retrait des forces israéliennes. En mai, l'armée a reçu l'ordre d'occuper environ 70 % de la bande de Gaza. Mais avant d'envisager ce retrait, l'ambassadeur d'Israël à l'ONU, Danny Danon, réclame un véritable désarmement. Il ne faut pas que le Hamas joue un jeu, dit-il. Nous ne sommes pas naïfs ou stupides. Or, le Hamas exige le départ des forces israéliennes pour se désarmer. Une demande aussi formulée par ce résident de Gaza. Le président Trump doit faire pression sur Israël, dit-il. De part et d'autre, le scepticisme est donc palpable. Mais si le plan va de l'avant, le Canada serait prêt à participer à son application. Sur X, le premier ministre Mark Carney évoque une étape importante vers la paix et la sécurité. D'autres étapes dans ce plan de paix, comme la reconstruction, devront encore attendre. Ici Raphaël Bouvier-Auclair, Radio-Canada, à Montréal.
4: Au pays maintenant, en Colombie-Britannique, le feu de Pear Lake continue de préoccuper les autorités. Depuis ce vendredi, de nouvelles zones sont visées par un ordre d'évacuation. Le total d'évacués dans le district régional de Thompson-Nicolas s'élève à près de 2500. Le reportage d'Annie Véraud.
7: Gannarding a reçu l'ordre de quitter sa résidence de Green Lake vendredi matin en raison de la progression du feu de Pear Lake. Tout comme certains de ses voisins, Gannarding a installé des gicleurs aux alentours de sa maison pour tenter de la protéger. Il espère que les services de lutte contre les incendies de forêt pourront les utiliser en cas de besoin pour réduire l'impact des flammes. BC Wildfires prévoit des brûlures dirigé pour tenter de ralentir l'incendie, dont la superficie dépassait 90 000 hectares vendredi après-midi. Le commandant des opérations du complexe de Big Bar, Bryce Moreira, explique que le brûlage effectué plus tôt cette semaine a permis de ralentir l'incendie qui se dirigeait vers la route 97 et la communauté de Clinton. Le village a annoncé sur ses réseaux sociaux qu'aucun dommage supplémentaire sur les propriétés n'a été constaté malgré l'intensification des feux. Plus de 115 feux de forêt brûlent toujours en Colombie-Britannique, dont 4 considérés comme étant des feux d'intérêt par les autorités. Ici Annie Véraud, Radio-Canada, Vancouver.
4: En terminant, l'ex-ministre québécoise du tourisme, Caroline Proulx, devra verser un peu plus de 60 000 $ à un groupe anti-avortement pour avoir fait annuler l'un de ses événements au Centre des congrès de Québec en 2023. Caroline Proulx avait affirmé qu'elle voulait empêcher le groupe religieux de propager de fausses informations sur les droits des femmes et l'avortement. La Cour supérieure du Québec juge toutefois qu'elle a porté atteinte à la liberté d'expression et agit de façon arbitraire. Voilà. C'était vos informations.

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1: Salut, vous écoutez Point de repère. Je m'appelle Rosemée Autonne-Témorin et c'est un honneur pour moi de terminer la semaine avec vous. Ce matin, dans notre série culturelle, vous pourrez déguster les recommandations de Chris Bergeron, Pascal Lévesque et Marc-André Mongrain. En deuxième heure, on va découvrir ce que ça représente d'avoir 60 ans en 2026. On va faire ça en réunissant quatre sexagénaires et la psychologue Dr. Christine Groux pour tout savoir sur leur réalité. On va finir l'émission avec nul autre que Robert Lepage. Pas gênant!

0: Une fin de semaine réussie, c'est une fin de semaine qui laisse au moins un peu de place à la culture. Alors, pour nous aider à consommer ce qu'il y a de meilleur, notre cellule culturelle réunit des sommelières et un sommelier d'exception. J'ai nommé Pascal Lévesque, journaliste au quotidien Le Soleil, Chris Bergeron, vice-présidente de contenu de marque chez Cossette et autrice, et Marc-André Mongrain, rédacteur en chef de Sortu.ca. Bonjour!
1: Bonjour!
2: Bonjour!
0: Je vous ai nommé Marc-André Lévesque tout un matin, tantôt. Hein? Je m'excuse d'avoir fait ça.
1: C'est toujours Marc-André Grondin, d'habitude.
0: Mais oui!
1: Toujours entre les deux noms.
0: Je comprends pas pourquoi.
1: L'évêque, c'est un peu loin.
2: Non, c'est Marc-André, l'évêque de la culture.
0: Ah! J'aimerais être aussi vive que vous. Malheureusement, j'ai juste figé. Puis j'ai comme, non, c'est pas ça son nom, c'est pas ça son nom. Maxime Coutier m'a abandonné. M'a pas aidé du tout. C'est une dure journée. Avant de passer à vos dégustations culturelles, j'aimerais ça qu'on parle d'une production numérique qui suscite l'indignation et j'essaie de rester relativement neutre, quoique les gens qui écoutent l'émission se disent « pas neutre pantoute ». Mais bon, je veux dire, il y a comme deux points de vue, il y a une discussion qui s'amorce autour de cette production-là. Ça s'appelle « Homeless à Rolex » et c'est en français. On en est à une deuxième saison, c'est produit par Bijoux Médusa. Ça, c'est une chaîne de bijouterie de luxe qui est située à Montréal, Chicoutimi et Québec. En fait, les boutiques sont situées dans ces trois villes. Le fondateur Julien Duguay anime la série qui vise, selon lui, à, je le cite, « aider les itinérants à sortir de la rue ». Donc, on suit des candidats qui doivent faire des compétitions pour remporter une montre d'une valeur de 10 000 $ Il y a un intervenant psychosocial qui les accompagne. Ils sont soumis à des défis de comportement, de réinsertion sociale et de gestion financière. Puis les candidats sont jugés selon leur capacité à s'améliorer, se loger ou travailler. L'élimination se fait dans des soupers comme dans beaucoup de téléréalités. Ça fonctionne quand même sur le web. Et là, il y a une lettre ouverte qui a été publiée par le Réseau Solidarité Itinérance du Québec pour sensibiliser la population, mais aussi les médias et la classe politique aux problèmes éthiques posés par la série. On dénonce le fait que, je cite, « ce type de production est basé sur l'exploitation de la pauvreté, la marchandisation de la souffrance, ainsi que l'objectification de personnes vulnérables à des fins lucratives et de popularité. » Chris Bergeron, c'est un mauvais ou c'est un très mauvais coup de pub?
2: Alors, c'est un très mauvais, coup de pub. Au-delà de la vulgarité de la chose, parce que ça, c'est une question de goût. Donc, nous, à Radio-Canada, on va trouver ça très vulgaire, mais d'autres médias vont peut-être trouver que c'est...
0: Oui, mais c'est important de le mentionner.
2: Ceci dit, il y a deux problèmes. Il y a un problème éthique, parce que, bien évidemment, la pauvreté, ce n'est pas qu'une question de volonté personnelle. Et là, tout va sur la personne qui est en situation de pauvreté. On dirait que c'est ses qualités ou ses défauts qui fait que ils sont, mais non. Il y a des problèmes de santé mentale, il y a toutes sortes de choses.
0: Il y a des systèmes qui les excluent de la société.
2: La personne qui va gagner sa Rolex, j'imagine, et recevoir l'argent, on faudrait voir dans deux ans ou dans un an si vraiment quelque chose a changé dans sa vie. Probablement pas autant qu'en ayant un encadrement suivi social. Mm-hmm. L'autre truc, là c'est mon cœur de publicitaire qui saigne, c'est qu'ils n'ont pas le droit d'utiliser le mot Rolex.
0: Vraiment
2: C'est une très mauvaise utilisation d'une marque centenaire qu'il faut respecter. Et là, je trouve que c'est un manque de respect pour une belle maison horlogère.
0: Je veux citer Julien Duguay qui, en entrevue au Journal de Montréal, a défendu sa série. Il dit, on a pris des cas qu'on pense incapables d'aider, c'est surtout de l'itinérance cachée. Donc, pour lui, sa vision de l'affaire, c'est on aide des gens, on leur donne des ressources, puis on montre à un certain public les réalités d'une itinérance qu'on connaît moins, celle qui est cachée. Donc, ce sont des gens qui dorment dans leur voiture ou en maison de chambre, par exemple. Le premier épisode de la série, et c'est pour ça que j'ai dit c'est important tantôt, parce que ça trouve un public. Il y a des gens, quand on lit les commentaires, qui trouvent ça noble, qui trouvent ça
3: réalité. Il y a un public pour regarder des gens manger, tu sais.
0: C'est vrai. Ça nous amène au fait sur les médias numériques qui hébergent des contenus qui, contrairement aux médias traditionnels, peuvent être moins éthiques, disons. Mais ça veut dire qu'il y a un public pour ça quand même, Pascal.
3: Ben, oui, il y a un public pour ça. Puis je pense que c'est la faute des médias traditionnels si ça peut exister dans l'espace numérique où on n'a pas affaire nécessairement à prouver nos contenus par des diffuseurs. Donc, on peut y aller.
0: Des diffuseurs, des avocats, des producteurs, des productrices. Je veux dire, il y en a de la barrière avant qu'on mette quelque chose en onde ou en ligne dans les médias traditionnels. Ça n'existe pas sur YouTube où 200 000 personnes ont vu le premier épisode.
3: Mais moi, je pense pense qu'à partir du moment où les médias traditionnels ont normalisé l'idée que l'argent, c'est un objectif légitime là, dans des émissions où on glorifie finalement l'idée de devenir milliardaire, que la réussite matérielle, c'est un signe de valeur personnelle, que les milliardaires et les gens riches, ce sont des gens dont on doit écouter l'opinion simplement par leur statut, de par leur statut social. Mais je pense que l'inverse existe aussi. Je veux dire, ça devient spectaculaire de regarder des gens qui veulent devenir de plus en plus riches. Ce l'est aussi de plonger d'une manière indécente notre regard dans des sphères plus difficiles de gens vulnérables. Fait qu'il y en a un qui existe, l'autre peut exister aussi. Parce qu'avec perspective, on a des questions à se poser.
0: Oh, oui, il y a un examen de conscience à faire. Vous avez tout à fait raison. Marc-André, qu'est-ce que ça vous inspire, cette discussion autour de Homeless à Rolex?
1: Ben, je trouve ça limite gênant parce qu'on est en train en même temps de... Je ne veux pas créer un malaise, mais on est en train de légitimer une production qui est ultimement amateur et commanditée. Et sa popularité, elle est strictement sur nos... Elle mise juste sur nos bas instincts de voyeurisme.
0: Mm-hmm.
1: C'est vraiment juste ça. Puis c'est une tendance qu'on voit aux États-Unis qui est importée ici. Là. C'est ce qu'on appelle le poverty porn.
0: La pornographie de la misère en ou le misérabilisme.
1: Exactement. Donc on va... Puis je veux dire, c'est épouvantable de s'imaginer. Moi, ça m'a fait penser à la chanson « Passe-moi à Poc » des colocs, tu sais, qui traite de ça, qui traite du voyeurisme de la télévision qui s'en va se faire de la sympathie en allant filmer des sans-abri sans leur demander. Il y a quelque chose d'indécent là-dedans. Puis même au niveau de la forme, j'ai réussi à me rendre jusqu'à la fin du premier épisode. C'est pas bien fait non plus. L'animation est très mauvaise. Le montage, la réalisation, ils le disent même assez ouvertement que c'est aux trois quarts improvisé. Alors que s'il y a un sujet de société sur lequel on devrait tout sauf improviser, il faut être vraiment préparé, il faut faire preuve de délicatesse puis de retenue un peu, c'est bien ça en ce moment, surtout avec la perception que ces temps-ci, sur l'itinérance, c'est un jeu extrêmement dangereux, puis je trouve que c'est très pernicieux.
0: Oui, tout à fait. Puis, dans la lettre ouverte qui a été signée par plus d'une centaine de personnes, intervenants, intervenantes, notamment des milieux associés à l'itinérance, à la pauvreté, on explique que, évidemment, c'est pas nécessairement positif de parler de ce projet parce qu'on lui donne de la visibilité. En même temps, moi, je considère que c'est important qu'on en parle aujourd'hui parce qu'il faut faire un examen de conscience dans les médias traditionnels, comme vous l'avez dit, il faut se questionner sur ce qu'on regarde, nous, comme consommateurs, consommatrices, donc ce misérabilisme. Il faut aussi se questionner sur ce que permettent les plateformes numériques, même si elles sont inspirées par les médias traditionnels comme la télé. Mais je voulais aussi qu'on puisse parler du pouvoir de l'indignation. Ouais. Tu sais, il y a des personnalités qui ont porté cette lettre-là sur les réseaux sociaux, comme Annie Archambault, qui est intervenante, créatrice de contenu. Elle utilise sa plateforme pour exiger plus de dignité, d'éducation populaire. Ça peut faire bouger les choses quand même, Chris.
2: L'opportunité que présente cette série, c'est peut-être l'unique opportunité qui vient avec cette série, c'est de générer un débat sur l'itinérance et de ramener ça dans le discours public, parce que là, tout d'un coup, on est face à un contre-exemple, en quelque sorte, on peut se demander, se poser des questions sur la meilleure façon d'encadrer les personnes itinérantes, plutôt que de juste regarder les statistiques, comme on voit souvent dans les médias.
0: Ou de les entendre, parce qu'il y a encadré, mais il y a aussi,
2: absolument,
0: c'est pas normal que ce soit la seule plateforme qui me permette de découvrir leur réalité. Je veux dire, on doit leur donner la parole, mais pas comme ça.
1: Le jeu qu'il leur est donné aussi, c'est qu'on ne se cache pas dans les premiers épisodes à nous expliquer qu'on a donné la possibilité, on a sélectionné les participants selon leur volonté de s'en sortir.
0: Ouais.
1: Donc, on véhicule encore une fois, on renforce encore
0: on
1: une
0: veut,
1: fois
0: on
1: cette
0: peut.
1: Idée que si on leur donne une Rolex, ils vont s'en sortir.
2: Non, mais c'est le mythe, là. Une seule chance et tu t'en sors.
1: Voilà.
3: Et ça questionne surtout, puis tu sais, moi je la suis là sur les réseaux sociaux, Annie Archambault, parce que je trouve que son contenu est extraordinaire, parce qu'elle a trouvé une manière de parler de la vulnérabilité des gens qui est à mon avis très adéquate, mais je pense que de parler de cette situation là, de cette série là sur le web, ben ça nous fait nous re-questionner sur comment on parle de ces sujets là, parce que on dit les classes aisées sont toujours sous-représentées dans les médias, les classes populaires sont sous-représentées, puis quand elles le sont, ben c'est dans des faits divers ou des conflits sociaux. On a des questions à se poser.
0: Il y a du travail à faire. Merci pour cette belle discussion.
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0: Pascal, on lance le bal des recommandations avec vous qui ne voulez pas aborder un sujet bien jojo non plus, mais je vous jure qu'on va revenir positive là, dans quelques minutes. Et là encore, c'est un sujet super important. Puis ça nous fait pas peur, les sujets importants. Vous avez regardé la série documentaire Le violeur de Tinder.
3: Oui, puis là, on promet qu'on va avoir du fun, mais il faut quand même commencer par un certain traumavertissement parce que c'est un sujet délicat s'il en est un. Donc, tu sais, il y a ce qu'on va évoquer là, dans la chronique, mais il y a peut-être des choses qui vont raviver des traumas pour des personnes qui auraient elles aussi été victimes d'agressions sexuelles. Parce que c'est de ça que ça parle, le violeur de Tinder.
0: On va écouter un extrait de la bande-annonce.
5: Je pensais sortir avec un homme charmant, mais je me suis réveillée dans un cauchemar.
6: Le suspect s'appelle Samuel Modéry.
7: L'homme de 28 ans serait allé à sa rencontre dans un bar, puis il se rend chez elle. C'est là qu'il aurait drogué à son insu, puis agressé sexuellement.
8: Il y a un blackout entre le vendredi et le dimanche.
5: Tout ce que je savais, en fait, c'est qu'il m'est arrivé quelque chose de grave.
9: J'étais allé au poste de police, puis là, ça s'est enclenché, là. Pouf!
10: Il tombe sur un catalogue d'agressions.
0: OK, donc, il est question, on l'entend bien, d'un violeur, d'un agresseur en série qui utilisait la soumission chimique.
3: Oui, c'est ça. Ça s'appelle Samuel Modéry. Donc, en plus, c'est un homme récidiviste de surcroît. Il ciblait ses victimes par le biais d'applications rencontres et lors de la rencontre, ben il leur donnait du Xanax. Des fortes doses de Xanax, si bien que les personnes avaient plus conscience de ce qui se parlait. C'est une série qui se déploie en 3 épisodes. C'est déposé depuis le début de la semaine sur la plateforme Crave. C'est scénarisé et réalisé par Vanessa Boisset, Guillaume Gauthier avec Sarah Bernard à la production de contenu. Et ça nous fait vraiment plonger dans cette histoire-là qui est glaçante et récente. En fait, c'est une des affaires criminelles les plus médiatisées de 2024 au Québec.
0: Oui, c'est ça. Peut-être que pour certaines personnes qui nous écoutent, le nom Samuel Modéry leur sonne une cloche. Vous l'avez nommé, il était multirécidiviste, donc il avait déjà commis ce type de crime-là?
3: Oui, non, mais c'est ça qui est terrible. En fait, c'est un gars qui a été condamné là, donc pour les crimes dont il est question dans la série à une peine record de 25 ans de pénitencier. Ce qu'il faut savoir, c'est qu'il avait fait, pour cette fois-là, 13 victimes, en tout cas, connues, et pour lesquelles on a retenu finalement les plaintes pour déposer des preuves. Et il a été reconnu coupable de toutes sortes de chefs d'accusation autour de ça. Et ça compte pas, comme j'ai dit, sa peine préalable, parce qu'il avait déjà été condamné à 2 ans de prison en 2018 pour agression sexuelle armée et voyeurisme sur une femme. Donc, similaire à ce qui s'est passé dernièrement. Il était sorti de prison et donc, à partir de 2022, il a été capable de sévir pendant un peu plus d'un an. Et alors, il droguait, agressait sexuellement ses femmes. Les services perpétrés sont horribles. Puis en plus, ce qu'on demande dans la série, c'est qu'il y a vraiment une progression de la violence là, dans ce qu'il faisait subir aux femmes. Je vais citer une des victimes dans le documentaire. Elle dit « J'ai pas été surprise d'être la seule victime. J'ai été surprise de la quantité. Vraiment, il a pas chômé le gars. »
0: Ouais. C'est terrible. Comment, justement, on se fait pour raconter une histoire qui est aussi violente, désolante, indigne?
3: Bien, on met 4 paires de gants. Il y a 3 parties. Donc, on commence avec le modus operandi avec les victimes, donc le piège qu'il leur tendait. Après ça, on exploite, on va visiter toute l'enquête, comment on monte ce genre d'enquête-là. Puis le dernier épisode, ben ça tourne autour de qui était ce gars-là. En fait, ça s'intitule « Portrait d'un sadique ». Et c'est l'épisode qui est le plus dur à entendre parce qu'on assiste au procès qui est reconstitué. On va énumérer les gestes ignobles et abjects perpétrés sur les victimes. Moi, c'est le bout que j'ai trouvé le plus difficile. Mais on nous a quand même préparé pendant 2 autres épisodes pour en arriver là.
0: Mais là, je suis curieuse, Pascal, vous nous dites que le procès, il est reconstitué. Dans les épisodes précédents, est-ce qu'on entend les femmes, les personnes victimes? Mais comment ça fonctionne?
3: Mais c'est exactement ça le point. C'est que comment on réussit à bien raconter l'histoire, c'est parce que c'est la parole des victimes qui est vraiment mise au cœur de cette série documentaire-là. On ne les voit pas, elles témoignent sous l'anonymat. Puis on fait un peu comme on faisait, je sais pas si vous étiez une fan de l'émission Un tueur si proche, mais il y avait beaucoup de reconstitutions.
0: Oui, et quand j'étais malade et que je ne fais pas aller au travail, je regardais Un tueur si proche.
1: Une série sur Clipton.
0: Oui, exactement. Est-ce que je peux y aller d'une anecdote légère?
3: Allez-y.
0: Une fois, j'étais malade et je regardais donc Un tueur si proche et j'ai vu mon copain copain de l'époque dans un trip à trois, puis là, je comprenais rien. Puis je l'ai texté, puis il m'a appris qu'il avait fait de la figuration dans une vie antérieure. Voilà, c'est... Ne manquez jamais surprise, l'opportunité de découvrir votre partenaire en train d'avoir de fausses relations intimes pendant que vous avez une petite gastro.
3: Mais là, c'est fun, on a pris des acteurs quand même assez connus pour faire les réconciliations. Les Inès Talbi est en victime, Marianne Jonca en policière, François Papineau en procureur de la Couronne. Et on a aussi des experts là, qui sont interviewés, dont le journaliste d'enquête de la presse, Tristan Péloquin, qui avait couvert l'affaire sur plusieurs mois donc à l'époque.
0: OK, donc on a de vrais intervenants, des personnes victimes, anonymes, puis des reconstitutions.
3: Tout à fait.
0: Puis tout ça, ça fonctionne bien.
3: Ça fonctionne super bien. C'est peut-être un peu long, là, trois épisodes, mais je pense que j'ai trouvé ça long parce que c'est dur. C'est dur à entendre. Il y avait deux objectifs qui sont clairs et qu'on comprend très bien à travers tout ça. C'est qu'on veut dénoncer les mécanismes de soumission chimique. Mm-hmm. En entrevue, la réalisatrice Vanessa Boisset l'a super bien expliqué. Et aussi, on veut, à travers ça, on veut que ça décode les dangers des applications de rencontres que Samuel Modéry utilisait pour planifier ses agressions. T'sais, le numérique est vraiment au centre de l'affaire parce que on explique l'ensemble de facteurs qui l'a amené à faire ça. Parce que il y a le moyen qu'il a pris, qui est numérique,
0: ouais.
3: Mais il y a aussi le fait qu'il a surconsommé de la pornographie, limite sadique, ça a catalysé des fantasmes de violence sexuelle qui étaient déjà en lui. Donc, cette disponibilité-là, il y a des questions à se poser aussi là-dessus, c'est ce que ça soulève.
0: Puis c'est tellement important qu'on parle des applications de rencontres puis des risques que les personnes inscrites affrontent, parce que c'est pas du tout un cas isolé, hein, Samuel Modéry, non seulement au Québec, mais au pays, il y en a eu plusieurs.
3: Non, il y en a eu beaucoup là, au fil des ans. Bon, il y a eu d'autres prédateurs qui ont utilisé les mêmes applications comme terrain de chasse, parce qu'on parle de prédation, là, c'est vraiment ça, de ça qu'il s'agit. Fait qu'en France, il y a Salim Berada, le violeur de Tinder, c'est comme ça qu'on l'appelait lui aussi. Il a été condamné en 2025 à 20 ans de prison pour 17 viols qui utilisaient lui aussi la drogue puis la promesse de séances photo. Plus sombre encore, Stephen Port, le tueur de Grindr, qui est un Britannique qui a assassiné 4 jeunes hommes en 2014 puis 2016 après les avoir drogués au GHB après une rencontre sur Grindr. À Toronto, il y a deux affaires qui ont marqué les esprits en 2000.

0: 2018, un tueur en série, Bruce MacArthur, qui a été reconnu coupable du meurtre de 8 hommes rencontrés en partie via des applications de rencontres. Puis un an plus tard, en 2019, il y a un trio qui a été accusé de trafic d'êtres humains après avoir utilisé Tinder pour recruter des jeunes femmes puis les forcer à se prostituer. Fait que ça peut vous servir à toutes sortes de choses.
1: Est-ce que c'est un projet documentaire qui éveille les consciences ou qui dénonce ou qui suggère des solutions?
0: Moi, ma position là-dessus, là, puis c'est comme ça que je l'ai vraiment pris, c'est que plus qu'on envoie des documentaires comme ça, plus que ça nous donne l'occasion de repérer les drapeaux rouges lorsque quelque chose comme ça nous arrive.
1: Puis c'est très important.
0: Puis la comparaison sera peut-être pas adéquate, mais quand même, je vais la faire. Sur la route, là, quand on voit un panneau d'orignal, il n'y a pas une traverse d'orignal là. Mais sauf que quand on va voir une forme plus loin sur la route, là, on va se poser la question, est-ce que notre cerveau va faire la connexion? C'est-tu un orignal ou une boîte à mal?
1: Mm-hmm. Mais ça, sur le plan individuel, je comprends ça, à quoi ça peut servir, nous outiller, nous dire attention à telle ou telle affaire. Mais quand il y a des épisodes qui s'intéressent aussi à la manière dont une enquête est construite, moi, l'effet que ça me fait, c'est que ça peut me redonner confiance. Oui. Me dire ça vaut la peine de dénoncer. Puis si j'ai passé une soirée qui me laisse un étrange sentiment, parce que c'est ça avec la soumission chimique, les personnes victimes souvent ne savent pas ce qui s'est passé. Ça peut revenir par un bref souvenir. On peut avoir une impression. Et souvent, ce qui est recommandé, c'est d'aller en parler pour vrai aux autorités, puis de voir comment les autorités travaillent peut m'aider à aller de l'avant.
0: Oui, parce que c'est ce qui est démontré, c'est que les victimes, les survivantes, en fait, qui ont eu le réflexe de le faire, encouragées par leurs proches, c'est ça qui a fait la différence dans l'enquête. On ne fait pas l'apologie de l'enquête non plus. On admet qu'il y a certains défauts parce que le gars, il avait quand même eu un épisode avant pour lequel il avait été condamné. Puis on sent aussi l'impatience des victimes lorsqu'elles apprennent, parce que ça se déroule sur plusieurs mois. Alors, l'enquête suit son cours, mais on ne comprend pas qu'il y a d'autres victimes après avoir été porté plainte. On le sait, c'est qui, mais on essaie d'accumuler plus de preuves, par exemple. Mais c'est là où ça devient difficile à comprendre, mais on comprend au final que ça prend vraiment une preuve solide. Il y a deux dossiers qui n'ont pas été retenus parce que c'était pas assez solide. Puis c'est ça qui est la difficulté avec la soumission chimique, d'où l'important. Mais là, c'est plate parce que c'est comme de mettre la responsabilité sur les victimes en même temps. Tu sais, il y a toujours je suis toujours en deux, là, mais reste que c'est ça qui peut faire la différence. Quand on sent bizarre, comme vous dites, Rosemée, on n'hésite pas, puis on prend. Dans le pire des cas, il n'y a rien. Dans le meilleur des cas, il n'y a rien arrivé. Mm-hmm. Mais au moins, on aura été capable de contribuer à une enquête si jamais.
1: Et pour contrebalancer la responsabilité qui revient tout le temps sur les épaules des victimes, je pourrais dire hey, arrêtez de violer des gens. Ça, peut-être un rappel, comme le problème, c'est vous qui agressez. Voilà, comme ça, on a partagé la responsabilité, notre travail est fait. Merci pour cette recommandation, Pascal. La série documentaire Le violeur de Tinder est disponible sur Crave, une co-réalisation de Vanessa Boisset et Guillaume Gauthier, puis on comprend que ça fait œuvre utile. Chris, vous voulez qu'on prenne maintenant le temps de réfléchir à un tout autre phénomène? Oui. Spider-Man! C'est quand même juste justifié par la sortie du nouveau film de la franchise.
2: Qui lui-même se sent un petit peu bizarre parce que chimiquement, il a été un peu modifié, mais ça, c'est
1: oh
2: c'est
1: oui, le... Spider-Man
2: c'est une araignée! C'est une araignée.
1: Je pensais qu'il l'avait... Je pensais que c'était une plus récente transformation.
2: Une araignée radioactive qui lui... Voilà.
1: Là, on va écouter un extrait de la bande annonce.
2: Et maintenant, il colle au mur.
3: Je m'appelle Peter Parker et je voudrais un café.
4: Vous vouliez autre chose?
3: Peut-être que je ne te lirai jamais cette lettre. Peut-être que je l'ai juste écrite pour moi. Et peut-être que c'est ma responsabilité de porter seul ce secret. Parce que je ne suis pas seulement Peter Parker. Je suis Spider-Man.
5: On est confronté à une menace qui nous dépasse.
6: On est obligé de jouer à ça, Scorpion.
7: Quoi ? Tu crois que je suis le Scorpion ?
8: Docteur Banner ?
9: Pas Banner.
1: Est-ce que je devrais dire Spider-Man?
2: Ça serait très drôle. Moi, je ne vais pas dire Spider-Man pour le reste de la chronique.
1: Je pense que c'est le choix que je vais faire.
2: Mais alors, en même temps, peut-être que l'homme-araignée, mais c'est un peu long à dire.
1: Et puis, ce n'est pas le titre. Le titre, c'est Spider-Man, un jour nouveau. L'affiche aujourd'hui, mais on ne pourra pas le voir dans une salle IMAX.
2: On ne pourra pas le voir dans une salle IMAX. En fait, ce qui est intéressant, je ne vais pas faire la critique du film parce que bon, c'est comme d'hab, hein, il colle au mur.
1: la critique dans la presse est meilleure. C'est le journal de Montréal, est nuancé, mais plus complète.
2: C'est l'histoire d'un jeune garçon qui colle au mur. Des fois, il se décolle du mur et il va coller sur un autre mur. Ouais, wow. Des fois, il colle au plafond aussi.
1: Alors, si vous ne voulez pas faire la critique du film, de quoi voulez-vous nous parler?
2: Mais il a des états d'esprit par rapport à ça, parce que c'est difficile mentalement de coller au mur. Et quand on colle au mur, il faut mettre un masque.
1: Voilà, et
2: c'est là tout l'intérêt de ce film. Sociologiquement, c'est très, très intéressant que Spider-Man, ou Spider-Man pour les intimes, soit devenu notre super-héros préféré, parce que il en dit beaucoup sur quelque chose qu'on fait tous au quotidien, c'est-à-dire je ne savais pas, mais j'ai hâte de voir la démonstration. Se masquer.
1: Ouais.
2: Porter un masque. Et c'est pas comme Batman qui porte un demi-masque. Batman, il porte pas de, je veux dire, Batman, c'est sa colère. Donc, en fait, lui, il est plus dans l'extension de son subconscient.
1: C'est aussi un multimillionnaire.
2: C'est
1: difficile
2: de
1: s'identifier.
2: Voilà. Elon Musk avec des collants. Mais alors que Spider-Man, ben c'est nous et c'est notre quotidien, c'est-à-dire qu'on a on travaille la journée, on fait de la radio, on colle au mur, tout ça, et le soir, ben on enlève notre masque et on retrouve nos problèmes, on retrouve notre quotidien, et lui, ben c'est ça exacerbé, c'est pour ça que les gens l'aiment tant, parce que ce personnage-là, ben c'est le génie de Stan Lee qu'il a créé dans les années 60. Il s'est dit, je vais faire un anti-Superman. Je vais faire quelqu'un qui n'est pas parfait dans l'entièreté de son être et qui fait semblant d'être un petit peu, qui se limite pour se montrer à l'humanité. C'est plutôt quelqu'un de parfaitement imparfait et qui décide d'utiliser ses pouvoirs de manière complètement chaotique en espérant sauver, faire quelque chose.
1: Et d'ailleurs, c'est vrai qu'on y est très attaché parce qu'il y en a eu tellement des acteurs qui ont incarné Spider-Man. Il y a eu tellement de déclinaisons de l'ouvrage d'origine.
2: Déjà, ça existe depuis quoi, 60 ans, au moins 60 ans, presque 70 ans. Ça veut dire que c'est devenu presque de la littérature. J'ai acheté récemment dans la collection Penguin Classics, c'est-à-dire celle de la collection sur laquelle on retrouve des Shakespeare et Dickens et tout ça, ben il y a Spider-Man.
1: Oui, je pense à notre collaborateur Jean-Michel Berthiaume qui, s'il est à l'écoute, doit être en train de crier de vous avoir entendu dire presque littérature, Chris.
2: Mais c'est de la littérature.
1: Voilà, OK, parfait.
2: Non, c'est de la littérature, c'est de l'art, c'est de la littérature populaire. Et en ce moment, ce qu'on voit, c'est quelque chose d'intéressant, c'est qu'on voit deux mythes qui s'affrontent sur nos écrans et qui prennent la totalité à peu près des écrans. Bonne chance pour voir autre chose que l'Odyssée et que Spider-Man. Et au cœur de tout ça, il y a ce gentil jeune homme qui est Tom Holland.
1: Que tout le monde aime, qui a donc bien l'air gentil.
2: Il est gentil. Mais ce qui est intéressant, c'est que Tom Holland, c'est un petit peu un nouveau phénomène. C'est un anti-Will Smith. On se souvient, dans les années 90 à 2000, chaque été, il y avait le Big Willy Weekend. C'était une date autour du... Non, c'est vrai, c'était un terme technique de cinéma.
1: Je savais pas du tout.
2: C'était autour du 4 juillet. Ça a commencé avec Independence Day. Puis après ça, il y a eu les Men in Black 1, 2, 3. Après ça, il y a eu le truc qu'il avait fait dans le Wild Wild West. Et le modèle était toujours le même. Le film était créé autour du personnage de Will Smith, c'est-à-dire son jeu d'acteur, son charisme, sa personnalité, sa capacité à chanter, à faire un hit l'été et tout ça. Tom Holland, c'est exactement l'inverse de ça. Dans Spider-Man Brand New Day, qui est le titre anglais, il y a le mot brand, c'est-à-dire marque. C'est une marque et Tom Holland, c'est un petit peu comme un mannequin au service de cette marque-là.
1: Ben, en quel sens? Il n'a pas de personnalité?
2: C'est un peu la soupe au riz de
1: c'est vrai que c'est un peu juste juste le mari de Zendaya.
2: Mais c'est quelqu'un qui a énormément de talent parce qu'il sait danser, il colle au mur, etc. Donc il est. Mais on l'a vu dans l'Odyssée, puis comme Télémaque, il manquait un petit peu d'émotion. Là, il était un petit peu comme je vais voir mon papa et c'était tout. C'est quelqu'un qui est clairement un acteur qui est fait pour recevoir un produit culturel et le faire vivre. Et donc c'est l'anti-Hollywood. C'est l'acteur au service de la machine.
1: Mais en même temps, il suscite la fascination. Je veux dire, il est super populaire. On s'intéresse
2: parce qu'il n'a,
1: à
2: lui. Il n'a aucune aspérité. Donc, il n'a aucun défaut.
1: C'est vrai.
2: Il est très lisse. Mm. Il aime beaucoup sa maman. Il aime beaucoup sa copine.
1: Ouais.
2: Tout va très, très bien. Mais tant mieux. En même temps, c'est bien qu'on ait ces modèles-là. Moi, je l'aime beaucoup. Je regarde tout le temps des vidéos de Tom Holland en entrevue et tout ça parce que ça me calme.
1: Moi aussi, je ne les choisis zen. Pas. C'est parce que les algorithmes veulent vraiment que j'aime Tom Holland.
2: Et Zendaya.
1: Absolument,
2: les deux
1: c'est comme
2: ensemble.
1: Le nouveau couple royal d'Hollywood.
2: C'est un enjeu d'affaires.
1: Ah, c'est vrai?
2: Ben oui, parce que d'ailleurs, les deux sont dans l'Odyssée et Spider-Man. Mm-hmm. Et derrière ça, il y a un nouveau système, je dirais, d'Hollywood qui est en train de se créer, c'est-à-dire des gros cinéplex qui sont complètement mobilisés par un ou deux films, avec un film qui a les écrans premium. Maintenant, c'est l'Odyssée, donc qui est un petit peu plus intello et dont l'objectif est... pas que tout le monde voit ce film-là, mais que les gens qui l'ont vu, ils retournent.
1: Ah.
2: Et un objectif de masse, qui est donc ce que fait Sony et Disney, et donc qui est d'aller chercher de ratisser le plus large possible, mais eux aussi en se disant, je pense qu'on va, les gens vont revenir et revenir. Donc c'est aujourd'hui le cinéma, c'est une question de créer une base de fans tellement accro aux produits qu'on y retourne et on y retourne et on y retourne, et c'est comme ça qu'ils vont se faire de l'argent. Ça aussi, c'est de l'anti-Will Smith. Parce qu'avant, Will Smith, c'était un film et on espérait que tout le monde y aille et c'était tout. Là, on sait qu'il y a plein de gens qui ne s'intéressent pas à Spider-Man, mais ceux qui vont s'y intéresser, ils vont probablement aller le voir deux fois,
1: trois fois.
2: C'est
1: comme ça qu'on va sauver le 7e art.
2: C'est comme ça qu'on va sauver des gens qui bougent sur des écrans dans une salle.
1: Ouais.
2: Maintenant, est-ce qu'on peut appeler ça le 7e art? Je ne sais pas. En même temps, les entrées dans ces cinémas-là rentrent éventuellement dans le financement de notre
1: Absolument.
2: Cinéma et tout ça. Donc, ça paie des taxes. C'est tant mieux. Peut-être que c'est une bonne chose. Ce qu'on voit donc cet été, puis c'est là où ça nous intéresse nous au Québec, c'est peut-être la répétition générale du grand combat que sera la mi-décembre avec Dune de notre ami Denis Villeneuve.
1: Notre ami, j'aimerais ça pouvoir dire ça.
2: Si seulement. Mon ami proche.
8: Oui, c'est notre compatriote.
2: Mon cher
1: bon,
2: Denis.
1: Mon bon copain.
2: Aiden. Dédé. Dédé Villivounoumi.
1: Qui sera en compétition contre qui?
2: Contre
1: Disney,
2: encore une fois, contre Marvel. Donc tous les autres, c'est pas Spider-Man, mais c'est tous les autres, Thor, machin. Il y en a qui collent au mur, il y en a qui sont électrocutés, il y en a qui sont mutants, et eux. Et donc ils sont, encore une fois, côte à côte. Dune va être dans IMAX, Doomsday sera dans l'autre. Ils essayent de refaire un autre Barbenheimer et ça va s'appeler Doomsday.
1: Alors c'était Barbie contre Oppenheimer.
2: Barbie contre Oppenheimer. Et là ça va être Dune contre les Avengers.
1: Ok.
2: Mais c'est encore une fois le même modèle, quelque chose d'intello, un petit peu de luxe. Parce que Dune, c'est un produit de luxe.
1: Mm-hmm.
2: Et après ça, quelque chose pour la masse qui sera donc des gens qui collent un peu partout.
1: Est-ce que vous avez vu l'extrait d'entrevue où Denis Villeneuve dit qu'il était très inspiré par les films de l'ONF lorsqu'il a fait Dune 3?
2: Ben parce que l'ONF, c'est
1: Mais c'est fantastique, non, d'aller dire ça.
8: C'est incroyable.
2: Mais ils ont tout inventé, l'ONF, y compris en partie IMAX, le split screen.
1: À quel point c'est beau que de dire sur une scène internationale, je me suis inspiré par les films de l'Office national du film au Canada pour créer ce film extrêmement tendu.
2: Mais bravo les sociétés d'État, bravo!
1: Ah!

0: On poursuit ce Cellule culturelle avec vous, Marc-André Mongrain. Vous avez vu le film Rédemption de Luc Picard. On va écouter un extrait de la bande-annonce.
1: On aimerait ça vivre plus longtemps. Préparer nos erreurs.
2: Excuse-moi.
1: Retrouver ceux qu'on a perdus.
3: Tu fais mal à des gens, papa.
1: Recommencer.
4: Je vais lâcher.
2: Tu lâcheras pas.
1: Avoir une autre chance. Une dernière chance. Une dernière journée. Une dernière seconde.
2: Tu sauves ta vie. Tu sauves ta peau.
1: Mais il y a une limite. Cette limite-là est violente.
5: Qu'est-ce qui se passe, papa?
1: Elle est implacable.
6: Est-ce qu'il y a des gens qui collent au mur dans ce film?
0: Il n'y en a pas, mais il y a beaucoup de vives émotions, Chris. On a reçu Luc Picard à l'émission la semaine passée, puis moi, je lui ai avoué que j'avais trouvé ça très, très beau, Rédemption. Vous, vous en avez pensé quoi, Marc-André?
7: J'ai trouvé ça très, très beau.
0: Oui, Rédemption. Aussi, hein?
7: Ça colle pas au mur, c'est pas en IMAX, tout ça. C'est un film
0: réalisé... Ça serait beau en IMAX, par contre, séquence du début.
7: La scène d'ouverture. Oui, la scène d'ouverture, je l'aurais pris en IMAX, effectivement. Donc, c'est un film réalisé par Luc Picard. Écrit par Luc Picard, met en vedette Luc Picard. Mm-hmm. Le conjoint de sa fille dans le film s'appelle Francis. Il est interprété par Henri Picard, le fils de Luc Picard. Donc bon, si vous aimez Luc Picard, vous serez adéquatement Luc Picardisé. Exactement.
0: Quelle belle expression.
7: Mais c'est un film choral, donc, qu'on retrouve. Si vous avez apprécié Confession, on s'en va un petit peu plus loin, mais on est toujours dans cette même exploration-là de Luc Picard. C'est pas un polar classique. On n'est pas dans les fusillades bang-bang, les poursuites, les répliques cinglantes à toutes les deux minutes. Même si, effectivement, on parlait de la première scène, ça peut nous laisser croire que ce sera le cas. Ça commence par une magnifique scène en noir et blanc. On est en pleine tempête de neige québécoise. Honnêtement, j'ai rarement vu une tempête de neige québécoise être filmée de cette manière-là.
0: C'est tellement beau. On est dans la contemplation, la romance. On ne sait pas en tout où on s'en va.
7: La frustration, la difficulté que les personnages ont à juste sortir de leur voiture. On sent que tout le monde porte une lourdeur automatique dans l'hiver québécois. Puis on est à l'intérieur donc d'un petit resto de quartier de Montréal réconfortant. Il y a un homme seul, assis à sa table, qui admire devant lui une femme seule, assise à sa table. On se dit, ah voilà, ça va être un film romantique. Et là, survient un moment très, très violent, une fusillade qu'on ne nous montre pas de manière frontale. Donc, on va plutôt voir l'effet direct de cette fusillade-là sur les personnages qui y assistent cramponnés sous leur table.
0: C'est saisissant.
7: C'est une scène qui... On la montre pas, mais c'est d'une violence vraiment insoupçonnée. Mm-hmm. Et plutôt que de nous montrer l'effroyable de ce qui se passe, on nous montre l'humanité derrière les effets collatéraux. Puis ces cinq premières minutes-là nous préparent vraiment bien pour le film parce que, oui, la tuerie va être au centre de ce qui va se passer sur le plan scénaristique, mais en même temps... On ressent tout de suite la posture de Luc Picard en tant que réalisateur. Ce qui l'intéresse, c'est pas tant le crime que les conséquences du crime. Mm-hmm. C'est pas tant les balles qui l'intéressent, mais les cicatrices que les balles vont laisser, pas juste sur les victimes, mais sur tout le monde qui sont autour.
0: Ouais.
7: Et même si on nous le montre pas de manière nécessairement explicite. Donc, on est avec un personnage qui s'appelle Marcel, qui est un tueur à gages à la retraite, interprété par Luc Picard, qui pense avoir laissé cette vie-là derrière lui, mais qui est obligé de faire un dernier contrat, c'est-à-dire deux meurtres à Montréal. Et ce geste-là, qui va être d'abord une mission, va finalement déclencher une série d'effets qui vont se ressentir à travers l'Atlantique jusqu'à Paris et qui va même mettre en danger sa propre fille, Marie, éventuellement dans le film, qui se trouve justement à Paris dans des studios de cinéma avec son conjoint qui est acteur. Ils font un couple de tourtereaux absolument parfait, adorable. On veut les inviter à souper, tu sais.
0: Oui.
7: Et il joue le rôle dans son film, il joue le rôle d'un homme qui se fait abattre dans le cadre d'un règlement de compte. Donc, il y a toutes sortes de mises en abîme comme ça. C'est une histoire qui se déroule finalement sur deux continents avec à peu près 8 à 10 personnages et qui se déroule essentiellement juste en une journée, mais avec des répercussions qui vont s'étendre sur des vies, on le devine. Puis il y a toutes sortes de subtilités dans les personnages. Moi, ça m'a fait penser un peu l'approche à la série Empathie de Florence Lompré. Mmh. C'est-à-dire qu'on ne se concentre pas à déterminer c'est qui le bon, c'est qui le méchant. On entendait dans la bande-annonce la voix de sa jeune fille. On fait un flashback à un moment donné. Sa fille de 5 ans vient le visiter en prison parce qu'il avait déjà fait des meurtres, il a fait du temps en prison. Puis elle lui demande, est-ce que fait du mal à des gens, papa. Puis les questions suivantes, c'est est-ce que c'était des méchants et est-ce que toi, t'es un méchant?
0: Mm-hmm.
7: Et sa réponse n'est pas claire. Mm-hmm. Puis c'est comme l'acteur et le réalisateur en même temps qui nous dit à nous, en tant que public, qui se pose forcément ces questions-là, c'est pas ça la question. C'est pas de savoir s'il y a des bons ou des méchants. C'est de savoir comment l'humanité réussit à traverser des épreuves comme celle-là. Et on le retrouve évidemment 20 ans plus tard. Donc là, sa fille est grande. Lui vit encore avec les répercussions de ça et sa fille aussi. Et c'est beaucoup plus intéressant de s'intéresser à ça du côté humain, de l'être humain qui veut réparer ce qui a déjà détruit, qui doit le recommettre, commettre des nouvelles erreurs.
0: On est quand même habitué à ces thématiques-là si on s'intéresse au cinéma de Luc Picard. Donc, on est déjà Luc Picardisé, pour reprendre vos mots. Il joue ou il s'intéresse souvent à des bandits. Est-ce que vous trouvez que son regard, le regard qu'il porte sur ce type d'histoire-là est différent dans Rédemption?
7: Oui, j'ai l'impression que Luc Picard a vraiment mûri comme cinéaste, surtout comme réalisateur. La scénarisation est intéressante, quoique c'est un peu tiré par les cheveux, mais il faut l'accepter d'emblée.
0: Oh, ça m'a tellement pas dérangé, j'ai
7: moi
0: crié
7: non plus. Moi non plus.
0: À la fin du film.
7: Exactement. Il y a beaucoup de hasards qui se passent, qui se peuvent pas pantoute, mais c'est pas grave, on nous raconte une histoire. Mais comme cinéaste, il y a vraiment beaucoup, je trouve, évolué. Il a construit avec ce scénario-là un genre d'immense jeu de dominos, avec un effet papillon qu'on ressente. Mm-hmm. Chaque petite séquelle va se répercuter les unes sur les autres. Chaque décision entraîner une autre décision, chaque geste va avoir une conséquence. Puis les personnages sont tous liés un peu les uns aux autres d'une manière qu'ils ignorent, puis que nous, on comprend au fil du temps. Puis il y a une certaine...
0: C'est là que je crie, moi.
7: Ben oui, moi aussi. puis il y a une certaine fatalité. Moi, c'est ce que je trouve intéressant. Ça m'a un peu ramené à comme le cinéma de Michael Haneke, qui aime se mettre un peu en scène comme le réalisateur tout-puissant. Mm-hmm. Ben, Luc Picard est un peu ça. Les personnages dans son film s'en vont tête première vers une fatalité, comme s'ils savaient qu'ils étaient des personnages destinés à faire ces choses-là.
0: C'est pas gênant. Comme comparaison, si jamais quelqu'un veut envoyer ce segment à Luc Picard via audio, je pense que ça pourrait lui faire plaisir.
7: C'est vraiment un compliment.
0: Ouais. Votre point de vue sur la distribution, Marc-André Mongrain?
7: Oui, c'est extraordinaire. On a des acteurs québécois de très haut niveau. Là, Kelly Depau, qu'on avait découvert comme personnage de Catherine dans le long-métrage La déesse des mouches à feu, d'Anaïs Barbeau-Lavalette. On a Sophie Desmarais, Jean-Simon Leduc, Maxime Godet, tout ça. Et des comédiens français aussi, parce qu'il y a toute une partie de l'histoire qui est à Paris. Gérard Lanvin, Damien Bonnard et Louise Coldefy. La fille de Marcel accompagne donc Francis dans un voyage là, dans les studios de cinéma. Et c'est drôle parce qu'on va nous représenter un personnage d'un acteur, un vieil acteur français, sympathique et attachant.
0: Ah, oh, il est formidable.
7: Mais c'est rare, ça. Ouais. Puis, encore une fois, dans l'idée d'empathie, on va avoir un vieil acteur français qui côtoie un jeune acteur québécois et on va s'attendre à ce qu'il lui fasse la vie dure, mais finalement, il est hyper bienveillant.
0: Limite tendre.
7: Il y a quelque chose dans la filiation, dans la transmission que j'ai trouvé très intéressant. On sent que ce vieil acteur-là a passé à travers des choses. Il va nous l'expliquer aussi. Il remarque qu'il y a un jeune acteur québécois qui vit des difficultés, de la nervosité, qui fait des erreurs. Et il l'accompagne là-dedans. Il y a cette idée de passer à travers des erreurs, les réparer puis aider les autres à les réparer.
0: Mais c'est ça, cette idée de tendre la main aussi, qui revient beaucoup dans Rédemption, puis qui fait du bien. D'ailleurs, le film a changé de nom. Luc Picard nous l'expliquait en entrevue. Ça devait s'appeler Violence, au pluriel.
7: Okay.
0: Finalement, c'est Rédemption, avec un S. C'est moins épeurant pour un public français qui ne le connaît pas, nous a-t-il expliqué. Donc, on comprend qu'il n'y a pas que les violences et les rédemptions qui concernent Marcel qui sont importantes.
7: Non, exactement. Il y a plusieurs rédemptions. Le mot rédemption est au pluriel, c'est pas pour rien. Donc, il n'y a pas une seule quête de rédemption. Chaque personnage qu'on rencontre tente de réparer quelque chose, que ce soit une relation, une erreur, une absence, un abandon. Et c'est probablement là que, selon moi, le film devient le plus touchant. La prémisse, c'est un crime violent, mais on comprend vite que ce crime-là est engendré par d'autres actions du passé qui ont des conséquences pour nous, pour les autres. Ça se répercute en effet domino. Et donc, on se rend compte que ce qui s'est passé il y a 20 ans change le destin des gens 20 ans plus tard et des gens insoupçonnés à travers tout ça. Et tout ça, finalement, en raison de notre impossibilité à revenir en arrière, à effacer nos décisions. Donc, c'est sûr que ça va donner lieu à des hasards qui sont un peu étranges dans cette journée-là. Moi, ça ne m'a pas du tout empêché d'embarquer parce qu'au final, c'est plus un polar existentiel qu'un thriller traditionnel. Mm-hmm. Donc, on n'a pas besoin d'être dans la grande crédibilité du scénario. L'important, c'est les leçons qu'on nous apprend à travers tout ça. Et cette idée-là de s'ouvrir à l'idée de la rédemption, puis d'aider les autres dans leur rédemption personnelle, même si on les connaît pas nécessairement, parce qu'il y a beaucoup d'étrangers qui sont mis en contact dans ce film-là et qui ont tous une espèce de tendresse entre eux. Il y a une scène, entre autres, où on a des personnages qui traversent du Québec vers Paris en avion. Les deux sont absolument terrorisés de l'avion et ils vont trouver un réconfort ensemble. Ils sont liés à d'autres personnages, forcément, parce que les coïncidences sont toutes un peu rattachées. Mais il y a quelque chose de très tendre juste dans cette idée-là.
0: Ah, vraiment?
7: Une tendresse entre étrangers qui osent s'écouter et qui osent passer par-dessus les défauts et les erreurs que chacun fait.
0: Ça donne envie de parler à nos voisins et voisines.
7: Absolument.
0: Pour
7: moi,
0: vrai?
7: Ça m'a vraiment... oui, absolument.
0: Un très beau film, Rédemption, réalisé et scénarisé par Luc Picard. C'est en salle depuis le 29 juillet. Ça sera présenté au Festival du film francophone d'Angoulême. Ça fait du bien de vous entendre parler d'autre chose que de comédie musicale, André.
7: Moi qui en suis obsédé.
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0: On passe aux recommandations personnalisées de ce Célie culturel. Pascal Lévesque, vous voulez faire plaisir à qui avec Fierté, Supernature, Walking Battle?
5: Extraordinaire.
8: Mais je vais vous le proposer, mais je pense que je vais le proposer à Chris parce que on va parler de danse, en fait. Et Chris est très grande. Et
5: Corps est une liane d'une souplesse et d'une...
8: mais en fait, parce que Chris est très grande, comme moi, puis qu'on a toujours de la difficulté à danser puis à prendre la place à la piste
5: de
8: danse. Trop de bras. Mais là, dans ce cas-ci, le Supernature volume 3, c'est la troisième édition là, de cette espèce de compétition de walking qui embrasse la fierté. Ben les gens sont au centre et ils ont de la place pour danser.
0: Ah, alors, donc les grands bras sont les bienvenus.
8: Les bienvenus, bien sûr.
0: Alors ça se passe ce soir au Club Soda à Montréal. C'est un événement de walking. Pouvez-vous nous rappeler ce qu'est le walking, s'il vous plaît?
8: Là, j'ai dit, si vous n'êtes pas à Montréal, que vous écoutez de Vancouver ou de Halifax, l'émission qui se déroule en ce moment, là, il y a plein de vidéos de walking sur TikTok, YouTube, etc. Fait que c'est le point de départ d'un beau party démo devant la Bay Window. Alors, il y a plein de tutoriels. Mais pour faire simple, là, c'est un peu un proche cousin du voguing pour... Bon, qu'on a vu dans le vidéoclip de Madonna, Vogue. Alors, des mouvements très saccadés, très bien placés. Mais là, c'est comme un peu plus flamboyant puis un peu plus incandescent. Alors que ça s'inspire des mêmes mouvements, mais c'est beaucoup plus rapide et c'est fait pour les grands bras. Donc, c'est comme si on fouettait l'air là, au rythme des basses. Là. Ça puise ses racines dans la résistance et la joie des communautés marginalisées à l'époque des années 70. Mm. Là, on va mettre de la musique et je vais essayer de vous le montrer. Okay?
0: Oh mon Dieu!
8: Parce que je suis une artiste de walking.
0: Est-ce que c'est votre première performance de walking, Pascal?
8: Devant vous, oui.
0: Oui, OK, allez-y. Alors, Pascal vient de se lever. Elle met ses écouteurs pour entendre la musique. Oh mon Dieu!
7: Oh, wow.
0: Je sais pas ce que je vis.
7: Oh.
0: Ben, je pense qu'elle est bonne.
7: Oui.
0: Présentement,
7: oui.
0: Elle bouge ses bras, elle bouge ses hanches. Il y a beaucoup d'expressions sur son visage. Oh! Quelque chose qui pourrait ressembler à un jumping jack.
5: C'est comme l'aérobie des années 80.
0: Ça pourrait être de la Zumba.
8: Oui, en fait, j'ai fait n'importe quoi.
7: mais c'est très bien.
5: En fait, ça ressemble à... Vous savez, les gars qui sont dans les aéroports, enfin, quand les avions décollent et puis ils font les grands signaux.
8: Les contrôleurs aériens.
5: Les
8: sémaphores, c'est ça.
5: Les sémaphores, voilà, faisaient des sémaphores.
8: Ça ressemble un peu à ça. Puis peut-être que ça vous dit quelque chose aussi parce que le couple de patineurs artistiques Gabriela Papadakis et Guillaume Cizeron, qui ont remporté la médaille d'or aux Jeux olympiques de Beijing en 2022, mais ils en avaient intégré dans leur routine principale.
0: Wow, c'est quand même beau qu'une discipline issue de communautés marginalisées qui veulent faire la fête se rende aux Jeux olympiques quand même. Donc, ce soir, troisième édition de Supernature au Club Soda de Montréal. C'est présenté en collaboration avec Fierté pour toutes les personnes qui aiment la danse ou les longs bras.

0: Alors ça, c'est un duo de jazz, Domi and J.D. Beck. Et Marc-André Mongrain, vous voulez suggérer ça à qui cette semaine?
1: Bien, j'ai toujours le réflexe d'aller voir les réseaux sociaux de Pascal pour voir si, qu'est-ce qui se passe. Mais là, je suis tombé sur un post Facebook qui dit « Baissons nos culottes ensemble ». Je me suis dit « Cette semaine, je ne vais pas y aller parce que je ne comprends pas le contexte de ce post Facebook. Okay. »
0: Baissons les culottes ensemble?
2: Ouais. Baissons nos culottes ensemble.
0: Ouais. Baissons nos culottes ensemble?
2: Non, mais je faisais référence à... C'était du vague book, là. Je faisais référence à... au retrait, on n'aura plus la taxe Netflix.
0: Oh! Alors,
1: Je me suis dit, je pense que je vais abandonner ces réseaux sociaux. Je vais aller du côté de Chris. Mais de toute façon, c'est parce que je vous parle d'un album jazz. Ouais. Et je soupçonne Pascale Lévesque, qui est amoureuse de la Nouvelle-Orléans, d'aimer le jazz du Nouvelle-Orléans.
2: J'adore le jazz.

0: cool, c'est quelque chose.
1: Ouais, les habitués du festival de jazz les ont peut-être remarqué parce qu'ils ont été là
2: c'est pas écoutable,
1: trois des cinq dernières années de Domi and J.D. Beck. Donc c'est un peu des coqueluches du des organisateurs.
3: Et c'est pas écoutable pour citer Chris Bergeron qui en parle avec enthousiasme.
1: Mais c'est pas écoutable de la meilleure manière possible.
3: Ah.
2: C'est ça.
1: C'est ce que je dirais. Ils sont un peu identifiés comme la jeunesse, la jeune relève du jazz moderne flyé, évidemment infusé de plein de d'influences. Donc ils sont de retour avec un deuxième album 4 ans après leur premier qui était Not Tight. Celui-ci s'appelle Who Asked.
3: Not Tight, c'est drôle.
1: C'est quand même drôle. Alors qu'ils sont tout, ils sont vraiment vraiment très très tight pour utiliser l'anglicisme. Domi est une claviériste française donc qui un jeu complètement renversant sur le clavier. J.D. Beck est un batteur américain très très créatif avec une grande précision. Des fois défie un peu les lois de la physique avec leur musique. Tout le monde parle d'Ariana Grande cette semaine pour vous donner une idée dans quel
3: parce qu'elle
1: bassin,
3: est de passage à Montréal.
1: Parce qu'elle est de passage à Montréal et vient de lancer un nouvel album et tout ça. En 2020, là, 2 ans avant leur premier album, Domi and J.D. Beck apparaissaient sur une chanson de Thundercat aux côtés d'Ariana Grande.
3: Huh.
1: Et ce sont les jeunes protégés d'Anderson .Paak. C'est lui, avec son label, qui lance l'album. Vous devinez donc qu'on est vraiment dans la coolitude totale. Il y a une virtuosité qui est vraiment renversante, mais cette fois-ci, sur cet album-là, ils osent un petit peu plus la chanson jazz, mais très, très déconstruite. On va écouter un autre extrait d'une chanson qui s'appelle « Climbing High ».
2: C'est super bon.
1: C'est des extraterrestres, la musique, vraiment. Donc, pour ceux qui s'intéressent moins à la virtuosité qu'à la créativité, là, il y a quelque chose de vraiment, vraiment très fort dans Domi and J.D. Beck.
3: Leur deuxième album, Who Asked, est disponible dès maintenant en format physique et en ligne. Chris Bergeron, vous avez aussi une offrande musicale. Aujourd'hui, elle est destinée à qui?
2: Ben Marc-André, c'est encore pire. C'est que du bruit. Puis faut comprendre que les personnes trans on aime faire du bruit. OK, on aime j'essaie de faire marcher, j'ai un petit synthétiseur avec moi.
3: Dans entre vos mains.
2: Oui, c'est ça.
3: Vous allez nous faire une performance comme
2: Pascal? Non, j'essaie mais j'y arrive pas, il veut plus collaborer. Mais bref, j'avais une patente avec moi qui était supposée faire du bruit, qui était mon petit synthétiseur portatif.
4: Je l'ai entendu, la preuve, la patente marchait. Là.
3: Mais ça, c'est inspiré par le nouvel album de l'artiste vénézuélienne Arca.
2: Arca, ce qui est formidable, c'est pour moi le plus bel exemple du côté bidouillage de ma communauté des personnes trans. On se bidouille nous-mêmes, puis on aime bidouiller des patentes. Puis elle, c'est dans la grande lignée de Sophie, qui était une grande productrice aussi, grande fan de synthé bizarre. Eh bien, Arca, elle continue son exploration sonore avec des choses complètement inaudibles mais très intéressantes.
3: On va écouter The Finisher.
2: Oui.
3: Mais ça aussi, j'aime ça.
2: 16 titres, 47 minutes au total d'exploration. Et cette exploration-là, ben, elle a intéressé plein de gens parce qu'elle a travaillé avec Beyoncé, elle a travaillé sur le dernier disque de Madonna dont on a parlé il y a quelques semaines. C'est vraiment quelqu'un qui est dans une exploration permanente à la recherche de la nouveauté et en même temps qui s'inscrit dans comment dire, une grande tradition.
3: Comment on prononce son nouvel album, le nom
2: XXXXXX, qui suit @@@@@@@@@@@@@@@@@@@@@@@@@@@@@@@@@@@@@@@@@@@@@@@@@@@@@@@@@@@@@@@@@@@@@@@@@@@@@@@@@@@@@@@@@@@@@@@@@@@@@@@@@@@@@@@@@@@@@@@@@@@@@@@@@@@@@@@@@@@@@@@@@@@@@@@@@@@@@@@@@@@@@@@@@@@@@@@@@@@@@@@@@@@@@@@@@@@@@@@@@@@@@@@@@@@@@@@@@@@@@@@@@@@@@@@@@@@@@@@@@@@@@@@@@@@@@@@@@@@@@@@@@@@@@@@@@@@@@@@@@@@@@@@@@@@@@@@@@@@@@@@@@@@@@@@@@@@@@@@@@@@@@@@@@@@@@@@@@@@@@@@@@@@@@@@@@@@@@@@@@@@@@@@@@@@@@@@@@@@@@@@@
3: fois X d'Arca à RCA. Merci beaucoup pour la suggestion, Chris. Il y a Marjolaine Beauchamp qui nous a écrit sur la bulle de conversation. My God, que j'adore Chris. Pas complaisante, pantoute, un peu baveuse, brillante, critique. Oh, loin d'être une soupe aux riz. Et en plus, écoutez Marjolaine, elle est artiste.
2: Mon petit synthé marche.
3: Merci, Pascal Lévesque, Chris Bergeron. On se retrouve bientôt. Marc-André Mongrain, je vous dis merci pour toutes ces belles
1: merci
3: heures
1: à vous
3: de
1: pour
3: radio.
1: L'accueil. C'était tellement agréable.
3: Ah, c'est tellement le fun de faire de la radio avec vous. Après le bulletin de nouvelles, on découvre ce que ça représente avoir 60 ans en 2026. Évidemment, écrivez-nous si vous voulez partager votre réalité avec nous.
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1: Ici Marc-Antoine Leblanc. Voici vos informations. WestJet a stationné sa flotte de Boeing 737 en raison du conflit qui l'oppose aux syndicats représentant ses quelques 4400 agents de bord. Le transporteur aérien affirme que la mesure minimise le risque que des avions ou des clients soient bloqués à l'étranger si les deux parties n'arrivent pas à s'entendre sur un accord d'ici dimanche. WestJet n'a pas précisé combien de vols pourraient être annulés dans les prochains jours. Jeudi, les agents de bord ont donné un préavis de 72 heures pour une grève auquel la compagnie a répondu par un préavis de lockout également de 72 heures. L'Espagne a renvoyé au Maroc la majorité des migrants entrés dans l'enclave de Ceuta. 60 000 personnes ont atteint ce petit territoire espagnol ces derniers jours. Au moins une cinquantaine de personnes sont mortes en tentant d'y accéder. Des cadavres ont notamment été retrouvés dans la mer. Éric Plouffe a préparé ce reportage.
2: Des milliers de migrants ont quitté l'enclave espagnole de Ceuta à pied pour retourner au Maroc. Parmi eux, Mohamed de Tanger, 27 ans, dit qu'il n'a pas de travail, pas de maison et de raison de rester au Maroc. L'arrivée massive et soudaine de dizaines de milliers de migrants a provoqué la colère de résidents du petit territoire espagnol enclavé dans le nord du Maroc qui compte 84 000 habitants. Pour bloquer l'afflux de migrants, l'Espagne et le Maroc ont annoncé avoir renforcé la clôture qui borde l'enclave. Le gouvernement espagnol a envoyé des renforts policiers et militaires. Le premier ministre de l'Espagne, Pedro Sanchez, a déclaré s'être entretenu avec les autorités marocaines qui lui ont dit que des réseaux de passeurs ont fait circuler une mauvaise interprétation d'une décision récente d'un tribunal espagnol qui serait à l'origine d'une rumeur d'ouverture de la frontière. Mais cet afflux migratoire a provoqué une crise politique en Europe, l'Italie ayant annoncé suspendre temporairement son espace de libre circulation avec l'Espagne. Le premier ministre du Royaume-Uni, Andy Burnham, a pour sa part déclaré qu'il était en contact avec l'Espagne pour offrir de l'aide et tenter de comprendre ce qui est à l'origine de cette situation. Le Portugal a pour sa part annoncé souhaiter un renforcement du contrôle aux frontières terrestres et maritimes dans le sud du pays. Éric Plouffe, Radio-Canada, Montréal.
1: Le Hamas a confirmé le plan de désarmement pour Gaza annoncé jeudi par le président américain Donald Trump. Toutefois, sa mise en œuvre pourrait se heurter à plusieurs embûches. Les détails avec Raphaël Bouvier-Auclair.
3: Entouré de ses ministres, Donald Trump a vanté le plan de désarmement du Hamas. Beaucoup de gens pensaient que ce serait impossible, a déclaré le président américain. Le processus se fera par étapes, sous la supervision d'une force internationale. Il doit permettre la mise en place d'un gouvernement palestinien après le retrait des forces israéliennes. En mai, l'armée a reçu l'ordre d'occuper environ 70 % de la bande de Gaza. Mais avant d'envisager ce retrait, l'ambassadeur d'Israël à l'ONU, Danny Dannon, réclame un véritable désarmement. Il ne faut pas que le Hamas joue un jeu, dit-il. Nous ne sommes pas naïfs ou stupides. Or, le Hamas exige le départ des forces israéliennes pour se désarmer. Une demande aussi formulée par ce résident de Gaza. Le président Trump doit faire pression sur Israël, dit-il. De part et d'autre, le scepticisme est donc palpable. Mais si le plan va de l'avant, le Canada serait prêt à participer à son application. Sur X, le premier ministre Mark Carney évoque une étape importante vers la paix et la sécurité. D'autres étapes dans ce plan de paix, comme la reconstruction, devront encore attendre. Ici Raphaël Bouvier-Auclair, Radio-Canada, à Montréal.
1: Au pays maintenant, en Colombie-Britannique, le feu de Pear Lake continue de préoccuper les autorités. Depuis vendredi, de nouvelles zones sont visées par un ordre d'évacuation. Le total d'évacués dans le district régional de Thomson-Nicolas s'élève à près de 2500. Le reportage, Denis Véraud.
4: Gannarding a reçu l'ordre de quitter sa résidence de Green Lake vendredi matin en raison de la progression du feu de Pear Lake. Tout comme certains de ses voisins, Gannarding a installé des gicleurs aux alentours de sa maison pour tenter de la protéger. Il espère que les services de lutte contre les incendies de forêt pourront les utiliser en cas de besoin pour réduire l'impact des flammes. BC Wildfires prévoit des brûlures dirigé pour tenter de ralentir l'incendie dont la superficie dépassait 90 000 hectares vendredi après-midi. Le commandant des opérations du complexe de Big Bar, Bryce Moreira, explique

0: que le brûlage effectué plus tôt cette semaine a permis de ralentir l'incendie qui se dirigeait vers la route 97 et la communauté de Clinton. Le village a annoncé sur ses réseaux sociaux qu'aucun dommage supplémentaire sur les propriétés n'a été constaté malgré l'intensification des feux. Plus de 115 feux de forêt brûlent toujours en Colombie-Britannique, dont 4 considérés comme étant des feux d'intérêt par les autorités. Ici Annie Véraud, Radio-Canada, Vancouver.
1: En terminant, l'ex-ministre québécoise du tourisme, Caroline Proulx, devra verser un peu plus de 60 000 $ à un groupe anti-avortement pour avoir fait annuler l'un de ses événements au Centre des congrès de Québec en 2023. Caroline Proulx avait affirmé qu'elle voulait empêcher le groupe religieux de propager de fausses informations sur les droits des femmes et l'avortement. La Cour supérieure du Québec juge toutefois qu'elle a porté atteinte à la liberté d'expression et agit de façon arbitraire. Voilà, c'était vos informations. 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

Salut à nouveau, ici Rosemie Autonne-Témorin. Vous écoutez Point de repère. La prochaine heure sera consacrée aux sexagénaires, puis à celles et ceux qui le seront ou qui l'ont déjà été. Bref, tout le monde est bienvenu.

0: Vous l'aurez deviné, on poursuit notre exercice de réunir des gens qui partagent la même décennie d'âge pour les entendre sur leur réalité. Après les cinquantenaires, les vingtenaires et les octogénaires, place aux gens de 60 à 69 ans, un groupe qui représente 12,5 % de la population canadienne. D'ailleurs, si vous en faites partie ou si vous voulez nous parler de vos embûches, de vos victoires, de vos appréhensions envers la soixantaine, de vos souvenirs de la soixantaine, vous pouvez nous écrire la bulle de conversation de l'application Radio-Canada Audio est là pour ça. Il y a notre courriel aussi qui est une possibilité, point de repère@radio-canada.ca. Je suis certaine que nos invités seront ravis de vous répondre. Sont donc en studio André Lavoie, 60 ans, Annick Murphy, 68 ans, Céline Lavallée, 64 ans, Alice Mascarenhas, 61 ans, et la psychologue et neuropsychologue Dr Christine Groux, qui va nous aider à mieux comprendre les beaux côtés, mais les défis aussi qui viennent avec cet âge. Bonjour à vous cinq.
1: Bonjour.
0: Avant qu'on plonge dans votre histoire respective, j'aimerais ça qu'on dresse un portrait de la soixantaine en 2026. Dr Groux, aujourd'hui, les sexagénaires ont tendance à être très actifs, très actives, non?
2: Absolument. C'est-à-dire, puis vous l'avez mentionné tantôt, hein, c'est 12,5 % de la population dans la soixantaine, mais c'est 20 % à 65 ans et entre 65 et 70. Donc, c'est quand même une bonne partie de la population. Et quand on regarde la moyenne d'âge, par exemple, où les gens prennent leur retraite, c'est assez tard. Pour les femmes, c'est 64 ans. Pour les hommes, c'est souvent 65. Mm-hmm. Alors, c'est une tranche de vie, je dirais, de transition, d'adaptation, de redéfinition. Je dirais ça comme ça.
0: Il y a beaucoup de têtes qui hochent en ce moment en studio. Je pense qu'on va entrer dans les détails de cette phase de transition un petit peu plus tard. C'est juste qu'avant, j'ai l'impression qu'il faut préciser à quel point la soixantaine, c'est peut-être plus ce qu'on pensait que c'était il y a quelques années.
2: Non, parce que c'est un passage, pour beaucoup de gens, c'est un passage à la retraite, mais c'est aussi maintenant une prolongation de la vie active.
0: Mais c'est ça.
2: Oui. Et moi, quand j'étais jeune, je me souviens, mes grands-parents, quand j'étais petite, qui arrivaient à la retraite, là, ils se berçaient, puis ils attendaient le soir qu'on arrive pour le souper de famille. Mais maintenant, c'est pas ça. Alors, dépendamment du profil socio-économique et de la santé, parce que ça, c'est bien important, de la santé des gens. C'est une prolongation de la vie active où les gens vont, puis encore là, dépendamment, parce qu'on regardera les facteurs psychologiques en cause, là, mais les gens vont réaliser des projets, se redéfinir, s'engager socialement parfois, avoir des loisirs actifs, mm-hmm. puis s'impliquer familialement quand ils ont des petits-enfants et des fois des vieux parents, parce que ça reste souvent une génération sandwich aussi.
0: Exact. Je pense que c'est là l'un des grands défis des sexagénaires. On va en discuter. Donc, allons-y avec votre histoire respective maintenant. André Lavoie, vous êtes journaliste. Vous êtes aussi le dernier d'une famille de trois enfants. Mm-hmm. D'ailleurs, vous dites, je suis un vieux X élevé par des gens qui auraient dû normalement élever des boomers. Mm-hmm. Vous êtes célibataire. Vous vivez avec une maladie auto-immune rare qui vous a forcé à réévaluer votre vie. Ça représente quoi, votre entrée dans une nouvelle décennie en tant que plus jeune de cette tablée à 60 ans?
3: Ah ben, c'est très drôle parce que j'ai l'impression que je ne suis peut-être pas à la bonne table parce

0: que lorsque j'ai reçu...
1: OK.
0: Ça commence bien. Hein? Lorsque j'ai reçu mon diagnostic de maladie rare, j'avais 48 ans. Mm-hmm. Et lorsque je l'ai reçu, en fait, j'étais à la fois content et très, très anxieux, très angoissé parce que ça faisait suite à des mois de souffrance.
1: Ouais.
0: Genre, j'avais les mains qui me brûlaient la nuit. J'étais plus capable de décapsuler une bouteille d'eau minérale. J'arrivais plus à lever mon vélo pour le monter à mon appartement. Et donc, pendant des mois, en fait, j'ai vécu ce qu'on appelle dans le jargon, en fait, à l'époque, je ne savais pas, mais c'est une période qu'on appelle l'errance diagnostique.
1: Ouais.
0: C'est-à-dire qu'on passe d'un médecin, d'un spécialiste à l'autre, puis on essaie de trouver ce qu'on a. Puis finalement, au bout d'un long processus, j'ai pu le savoir, ça a pris à peu près 6 mois. Et donc, quand je l'ai su, le médecin m'a dit, bon, monsieur Lavoie, vous avez une maladie orpheline. Bon, c'est quoi ça? Une maladie rare. Et là, il me dit ça. Puis c'était comme un semblant de bonne nouvelle parce que tout à coup, je savais ce que j'avais. Mm-hmm. Et là, il m'annonce un peu... de manière un peu désinvolte, il me dit, ben vous savez, là, on ne sait pas, vous avez entre 5, 10 et 15 ans à vivre.
1: Ouf.
0: Et donc, là, quand j'ai appris ça, je me rappelle de tout, là. Un vendredi, son bureau est sur la rue Ontario, près de Papineau, il pleut. Et là, je sors de ce bureau-là en me disant, bon, qu'est-ce qui m'arrive? C'est comme si un 10 roues m'avait foncé dessus. Et là, à partir de ce moment-là, c'est un moment qui a été charnière dans ma mm-hmm. vie où là, je me suis dit, il faut que je réévalue ma vie parce que, pour une raison très simple, je ne sais pas pour combien de temps il m'en reste. Et j'ai eu deux pensées. Je me suis dit, il ne faut pas que ma mère le sache. Mon père venait de mourir. Mais ma mère était toujours bien vivante et bien portante, donc je me suis dit, il ne faut pas que ma mère le sache et je ne veux pas partir avant elle.
1: Mmh.
0: D'ailleurs, ma mère, aujourd'hui même, elle a 98 ans, elle vit toujours, avec des problèmes cognitifs. La génération sandwich, je connais ça un peu aussi. Et donc, ça fait en sorte que j'ai été portée par ça et ça l'a teinté toute ma vie après. Mais la bonne chose là-dedans, c'est que j'ai été pris en charge assez rapidement et les médicaments qu'on m'a donnés fonctionnent très bien. Ce qui fait que, une fois le choc passé, puis ça correspondait aussi à une époque, professionnellement parlant, qui était très difficile. Là, j'avais des problèmes avec des collègues, j'avais perdu des contrats. Bon, il faut se rappeler que je suis pigiste depuis 25 ans, donc je pense que vous savez ce que c'est.
1: Oui, hein? Les médias, c'est compliqué.
0: Et puis dans les médias, c'est compliqué. Et donc, je me suis retrouvé à réévaluer tout ça et à me dire, ben dans le fond... En fait, j'ai arrêté de me poser la question, y a-t-il une vie après la mort? Et plutôt de me dire, qu'est-ce que je vais faire pour mettre de la vie avant la mort? En tout cas, avant la mienne.
1: Mmh.
0: Et donc, ça a changé beaucoup de choses dans ma façon de vivre, de travailler, mes rapports avec les autres. Comme j'avais vécu des choses difficiles, justement sur le plan de la santé, que les médicaments avaient des effets secondaires sérieux, ben je voyais aussi mon entourage changer aussi. Et des fois, j'entendais des commentaires pas très agréables, par exemple, sur mon apparence physique. Mmh. Et il y a même des gens qui disaient, mais regarde comment il pète le feu, il est sûrement pas malade. Alors, c'est le genre de choses qui ont fait en sorte que, bon, il faudrait peut-être que je réévalue aussi mes relations.
1: Bien, on va parler de ça, de santé, de relations, mais j'ai l'impression que vous êtes dans la bonne tablée. Je ne sais pas pourquoi vous avez l'impression que non. Je veux dire, vous avez 60 ans, vous avez clairement un rapport différent à beaucoup de gens à cette décennie, puisqu'elle est une chance dans votre cas.
0: Oui.
1: Mais il y a plein de gens qui vont se reconnaître dans ce témoignage aussi. Merci d'être là. Annick Murphy, vous êtes notre doyenne à 68 ans. Vous avez été procureure de la Couronne, directrice du DPCP avant de prendre votre retraite en 2021. Vous vivez seule, vous avez 3 enfants, 3 petits-enfants. Vous avez dit à mon collègue recherchiste Jean-François Blais que vous n'êtes pas du genre à répondre à des messages du type « on cherche les gens dans la soixantaine pour parler à la radio ». Pourquoi c'est important pour vous de le faire aujourd'hui?
2: Ben en fait... Comme j'ai dit à M. Blais, s'il m'avait parlé une semaine avant, j'aurais pas accepté. On dirait que j'ai passé un point important dans mon étape, si on veut, de retraite. Pour moi, ça a été extrêmement difficile, la retraite, parce que c'est un mandat qui se terminait, donc on n'a pas vraiment le choix de quitter. Et comme... Beaucoup, là, j'imagine. On a travaillé, on a eu des enfants, on est allé à l'école. Je n'ai jamais eu d'espace, si on veut, de temps à me demander quoi faire. Et là, c'est arrivé d'un coup.

0: Et là, je me réveille le matin, puis tu te dis, bon, mais OK, je fais quoi?
1: Je vais aller parler à la radio.
0: Oui, tout est à réinventer et tout. Donc, c'est ça, je disais tantôt, mon impression, c'est d'avoir vraiment frappé le miroir. Mm. On se regarde, puis on se dit, bon, OK, qui suis-je vraiment? Qui suis-je vraiment? Qu'est-ce que je ne suis plus mère? Ben, je suis mère, mais je veux dire, je n'ai plus à m'occuper de mes enfants
1: différemment. Ouais.
0: Je ne suis plus au travail vraiment. Alors, qui suis-je? Qu'est-ce que j'aimais quand j'étais enfant? Est-ce que j'aime ça encore aujourd'hui? Donc, c'est ça. C'est une étape. Je ne suis pas malheureuse, hein, vous savez.
1: Je ne suis pas positionnée malheureuse du tout, non.
0: Je suis. Bizarrement, à la recherche de... En fait, je sens beaucoup l'isolement, même si je ne suis pas isolée. Mm-hmm. Donc, j'ai beaucoup d'amis, tout ça. Mais quand je me réveille le matin, tout ça n'est pas là. Donc, moi, je dois l'organiser.
1: Mais je trouve ça fabuleux que vous veniez parler de cette réalité-là au micro, même si c'est pas votre genre de répondre aux annonces. Parce que hier, on parlait avec notre trio d'expérience, d'actualité, donc Louise Deschâtelet, Pierre Curzi, puis Hélène David. Puis on parlait de la retraite brièvement par rapport à un sujet d'actualité. Et le nombre de messages qu'on a reçus sur la bulle de conversation de gens qui nous disaient à quel point c'était difficile, ça m'a permis de réaliser l'ampleur de ce défi-là dans lequel on va plonger un peu plus tard, mais merci de venir nommer cette difficulté,
0: Juste une petite phrase. Ouais. Nous ne sommes pas prêts, en général, à ça.
1: Oh, j'ai hâte. Céline, ben, j'ai hâte à la retraite, mais c'est ce que je voulais dire. J'ai hâte d'en parler davantage. Céline Lavallée, vous êtes retraitée depuis vos 61 ans. À l'époque, vous travailliez en gestion d'organismes culturels, puis vous avez décidé de tout quitter pour vous consacrer à une passion que vous avez découverte à l'âge de 58 ans, la course à pied. Si vous saviez comme c'est mon rêve. Vous vivez en campagne avec votre mari, vous avez un fils de 35 ans. À quoi rime la soixantaine, selon vous, qui êtes presque à mi-chemin dans cette décennie?
2: Oui, c'est vrai que moi, j'ai la soixantaine heureuse, là, je peux dire déjà. Et je suis choyée d'avoir la santé en partant. Mm-hmm. Et je suis tombée là-dedans avec facilité. J'ai pris ma retraite à 61 ans parce que je me sentais jeune, pas parce que je me sentais vieille. Et j'avais envie d'accomplir beaucoup de projets. Et en fait, c'est vrai qu'à 58 ans, pendant la pandémie, j'ai découvert la course grâce aux cliniques de la Maison de la course. Et je me suis un petit peu ambitionnée, puis j'ai fait 5 kilomètres, puis j'ai fait 10. Et finalement, j'ai pris ma retraite parce que je voulais me consacrer à la course et je voulais faire mon premier demi-marathon.
1: C'est extraordinaire d'avoir l'opportunité de le faire, le luxe de le faire. C'est un privilège, évidemment. Mais quand c'est possible de se lancer dans un nouveau projet comme ça, que c'est inspirant.
2: C'était extraordinaire. Et c'est ça. Puis en fait, c'est que ma job m'empêchait de courir. J'avais toujours des réunions. Là, j'ai dit ça pas d'allure, faut que j'arrête de travailler. j'ai donc accompli ce premier demi-marathon, mais j'en ai fait 3 autres. Donc, à ce jour, j'ai fait 4 demi-marathons.
1: Bravo.
2: Et avec mes amis de course, on fait des demi-marathons à l'étranger. On a fait Barcelone, on a fait Saumur dans Val-de-Loire. On s'amuse beaucoup. Et je chante aussi avec une chorale qui s'appelle l'Ensemble Vocal Plus de Granby. Et je me commets à faire de la mise en scène avec la chorale. Donc, j'ai beaucoup de projets. Je suis aussi sur des conseils d'administration. Donc,
1: Je ne chôme pas
2: et je suis comme un poisson dans l'eau.
1: Alice Mascareñas, vous avez 61 ans. Vous êtes chargée de cours à l'Université de Montréal puis à l'Université de Sherbrooke. Vous êtes originaire du Brésil. Vous êtes mariée à un Québécois qui est malheureusement décédé il y a 6 ans. Vous n'avez pas d'enfant, mais vous dites que la soixantaine vous apporte une certaine liberté.
3: Ah, totalement. Ben oui. Parce que c'est intéressant, à un moment donné de ma vie, je me suis rendu compte qu'il y avait un tas de choses que je voulais faire et que je n'ai pas fait parce que on pense que on peut pas faire, qu'est-ce que les autres vont penser. Et à un moment donné, je me suis dit, ben non. Et avec un testament, mettons, on a l'impression que si on ne fait pas, ça se fera pas. Et à un moment donné, on se dit, ben, je vais attendre pour voir. Et tout se passe bien, les choses. Oh, quelle liberté. Donc, à un moment donné, c'est ça, je voulais faire des tatouages. Je dis, mais pourquoi j'attendais si longtemps? Je voulais sauter en parachute, mais pourquoi j'attendais si longtemps? Et je l'ai fait. Et...

0: Incroyable.
1: Ah oui,
0: vous avez eu votre premier tatouage dans la soixantaine?
1: Non, c'était juste,
0: juste avant. Pour célébrer l'arrivée de la soixantaine.
1: Ouais, c'est ça.
0: C'est beau. Donc, libéré d'un certain regard venant de l'autre, d'une certaine pression de correspondre aux standards.
1: C'est ça. Oui.
0: Christine Groulx? Qu'est-ce que ça évoque pour vous en tant que psychologue, ces témoignages?
2: Bien, c'est très intéressant parce qu'on a des témoignages différents qui, pour moi, sont un petit peu le reflet justement de ce qui va se vivre typiquement, c'est-à-dire que le premier, des enjeux de santé qui arrivent assez tôt dans la vie. La soixantaine, c'est souvent, puis là, André, évidemment, c'est encore plus jeune que ça, mais la soixantaine, c'est souvent une période où il y a une prise de conscience parce que c'est là qu'on perd nos premiers amis, mais pas la génération qui précède. Les gens, parce que je dis toujours, avant, puis là, je le dis avec humour, mais tu sais, avant le danger des troubles neurocognitifs dégénératifs, vient le danger des cancers.
0: Ouais.
2: Et ça, c'est un mal qui frappe, justement, beaucoup les sexagénaires. Mmh. Alors, on voit, puis ça et autre chose, la crise cardiaque aussi, ainsi de suite, quand on a des enjeux de santé. Alors, c'est une période où ça contraint à redéfinir, je vous dirais, le temps qui reste. C'est-à-dire que quand on est jeune, il n'y en a pas de limite de temps. Tous les projets sont possibles, puis si on choisit une carrière, c'est pas grave parce qu'on peut en choisir une autre après. Mmh. Mais quand on avance dans la vie, ben le temps qui reste en avant est beaucoup moins que le temps qui est en arrière. Mmh. Puis là, on est beaucoup plus minutieux dans nos choix, mais aussi dans le choix des gens avec qui on va passer du temps parce que justement, on veut pas s'en faire voler du temps parce qu'on sait qu'il en reste moins.
0: Mmh.
2: Alors, quand on entend, ben je vais voir qu'est-ce que je vais mettre dans ma vie là, tu sais, pour c'est exactement ça. On a le profil d'une personne qui avait plein de projets. Il y a deux, tu sais, je dis toujours la soixantaine, c'est une période de retraite. Peu importe à quel moment dans la soixantaine, ce soit au début ou à la fin, c'est souvent une période de retraite. Et en gros, les gens sont différents dans leur approche du travail. Il y a des gens qui se définissent par le travail et pour qui le travail prend énormément de place. Et non seulement ça prend de la place, mais c'est aussi une grande source de gratification.
0: Oui, exact.
2: Puis il y a des gens pour qui le travail, c'est une partie de la tarte de la vie, mais il y a d'autres points qui sont tout aussi importantes. Et ces gens-là ont moins une identité reliée à leur travail, puis souvent vont investir justement d'autres projets et d'autres passe-temps, ce qui fait que quand ils arrivent à la retraite, ben ils vont reprendre des anciennes passions d'études ou encore faire des voyages qu'ils n'ont pas fait ou encore
0: des
2: faire
0: courses.
2: Des marathons, faire partie d'une chorale, etc., etc. Puis on a le profil des gens qui ont travaillé beaucoup, beaucoup, beaucoup, puis qui ont été parents.
0: Mmh.
2: Puis là, on arrive dans une période où ben, le travail n'est plus là. Les enfants sont là, mais les besoins reviennent quand il y a des petits-enfants, souvent, mais les besoins sont moindres. Et là, on se retrouve à, sans être malheureux, mais qu'est-ce que je fais de ma vie? C'est-à-dire, qu'est-ce qui va me définir, moi?
0: Oui.
2: Qu'est-ce qui va me définir? Qu'est-ce qui va donner un sens à ma vie? Et souvent, quand c'est pas préparé, justement, je dis toujours, c'est un sevrage à froid.
0: Ben, Annick, vous le dites d'entrée de jeu, vous vous êtes mal préparé à la retraite. Rétrospectivement, question qu'on donne des conseils aux personnes qui nous écoutent, qu'auriez-vous fait différemment?
3: Ben, moi, je le dis à tout le monde, c'est la préparation, c'est pas 2 mois, puis c'est pas 6 mois avant. Il faut y penser.
0: Mm.
3: Parce que quand on parle d'identité, là, tu sais, quand on parle de qui on est, qu'est-ce qu'on veut faire, qu'est-ce qu'on aime, ben ça se prépare, c'est extrêmement concret, alors que moi, à la retraite, c'était une idée, là.
0: C'était flou,
3: une espèce de concept. Ah, ben, on va avoir du temps pour se parler, tu sais.
0: Mm.
3: Non, c'est beaucoup plus que ça. Et c'est ça. Alors.
0: Il faut s'y préparer, donc, conceptuellement. Mais pour plein de gens, il faut aussi s'y préparer financièrement. On a autour de la table, une femme qui est chargée de cours dans 2 universités, un pigiste dans les médias. La retraite, quand elle approche théoriquement, mais qu'on est dans un milieu qui est plus précaire, on l'entrevoit comment, André?
4: Ben moi, honnêtement, là, la retraite, je n'y pense pas. Parce que, pour revenir à ce que je disais précédemment, apprendre qu'à l'époque, j'en avais pour 5 et 15 ans à vivre, l'idée même de la retraite ne m'était pas passée par la...
0: On comprend.
4: C'est sûr que mes médecins et moi-même aussi, on a compris.

0: convenu que la déclaration fracassante de février 2015, elle était... les médecins m'ont dit, vous savez, chaque cas est différent, mm-hmm. puis vous, même, des fois, j'arrivais dans le bureau des médecins un peu accablé, puis une fois, il y a une résidente qui m'a dit, mais monsieur Lavoie, faut pas lâcher, là, vous êtes un de nos meilleurs patients. Et puis, il y en a un autre, ah, mais ça, c'était savoureux, mes amis, je me revois encore, un jeune résident, placide, très bien mis, toujours à sa place, et droite comme un piquet, et là, il me regarde, il dit, monsieur Lavoie, vous avez rien fait de pas correct. Mm. Vous êtes juste malchanceux.
1: Mm.
0: Alors là, mais en fait, c'est ça, c'est que j'ai un peu plus de temps devant moi. Mais comme j'ai été plusieurs années à me dire, bon, ben mon temps est compté. Alors moi, l'idée, c'est qu'est-ce que je fais? Comment je profite de l'énergie que j'ai? Que je suis encore en forme? Alors, il va falloir que je vous appelle. Parce que...
1: Sinon, il y a Céline Gauthier qui nous écoute, une auditrice de Québec qui vient nous écrire via la bulle de conversation qu'il existe des programmes de transition à la retraite, sens et projet de vie, des ateliers et des cours qui aident à se préparer à cette transition et au après. Elle dit qu'elle a suivi ses cours et que ça l'a beaucoup aidé.
0: Bon, donc,
1: mais évidemment, à appeler Annick là, aussi. Mais on reçoit beaucoup de messages sur la bulle de conversation. Alice, revenons à vous. Retraite peut être synonyme de précarité financière. Vous y
2: Oui. Ben, c'est ça, on n'est pas préparé, pas du tout. Moi, ça fait 27 ans que je suis ici au Québec. Mm-hmm. Et pendant une grande majorité de ma vie, j'étais pigiste en traduction.
1: Ouais.
2: Et je trouve ça presque une insulte quand on me demande « Vous travaillez encore? » Et là, je dis « Mais là, franchement, je me vieillis là, quand on me dit ça. Non, je pense pas à arrêter tant que ma santé sera bonne, mais c'est un choc de penser il faut être préparé financièrement et comment est-ce que je vais faire, est-ce que je suis capable de diminuer par exemple les sorties, ça c'est le plus difficile.
1: Et pendant qu'on travaille dans la soixantaine, ben on peut aussi subir de l'âgisme.
2: Ah oui,
1: je veux dire ceci. Ok. Ben je vous écoute. entendu les sursauts en studio, vous avez été victime d'âgisme, pardon.
2: Oui, tout à fait. Et
1: de la part de qui, des jeunes élèves ou des collègues?
2: Ça dépend de la situation, mais on sent, par exemple, par derrière, que on nous tasse tranquillement. Il y a les jeunes qui arrivent, qui nous voient d'une façon différente. C'est sûr qu'en tant que chargée de cours, en tant qu'enseignante, on voit toutes sortes de cohortes. Et il y a des cohortes qui vont être plus... qui vont nous faire comprendre plus activement qu'on n'est pas de la même gang. Oui. Mais c'est ça, ils pensent à leurs parents, à leurs tantes, à leurs grands-parents, des fois, oui. Mais c'est ça, c'est de nous juger avant de voir ce qu'on est capable de faire.
1: Intéressant.
2: Ouais.
1: Je pense qu'on pourrait prendre un moment d'introspection avec une petite pause musicale d'un de vos comparses sexagénaires. Puis après, j'aimerais qu'on parle d'amour. Ça vous va?
2: Oui.
1: On va écouter Daniel Bélanger. Oups!

0: De retour à cette tablée de sexagénaire ou de sexygénaire, oh, comme oui. Le dit Sophie dans notre bulle de conversation.
1: Elle m'a pas vu.
0: Oh, non, non. Je ne commenterai pas. J'ai jamais fait un devoir de ne jamais commenter le corps de mes invités, André. Mais c'est drôle. Et je tiens à vous dire que, d'ailleurs, la bulle de conversation, ça n'a pas rapport. Là, on reçoit tellement de messages, j'ai pas le temps de vous les lire parce que j'ai à peine le temps de vous poser des questions. Je me dis qu'on pourrait faire des émissions complètes avec nos tablés de génération. Et, s'il vous plaît. Alors, avec nos sexygénaires, nous allons maintenant parler d'amour. Il y a quand même 3 célibataires autour de la table.
2: Oui.
0: Et une femme qui est en couple depuis quoi?
2: 24 ans.
0: Ah! On y reviendra aussi parce qu'un quart de siècle, ça peut changer une relation. Alors, plongeons. Le célibat dans la soixantaine, ça ressemble à quoi, Annick?
3: Oh, mon Dieu! Ça ressemble à quoi? Ben, je pense que ça fait partie, moi, de toute ma réflexion. Là. Ça fait partie de ma réflexion sur la solitude, par ouais. exemple, sur l'isolement, sur... ce que je trouve difficile, par exemple, c'est bon, si j'ai une pensée, si j'ai quelque chose à faire et tout, ben c'est le partage qui est pas là
0: ouais.
3: au quotidien. Donc, moi, j'ai aimé être en couple. Mm-hmm. J'ai aimé...
0: Aimeriez-vous ouais. l'être à nouveau?
3: Sûrement. Mais c'est pas si évident que ça. C'est pas si évident que ça, malgré le fait que j'entendais qu'il y avait 30 % de célibataires...
0: Dans la tranche d'âge de 60 à 69 ans?
3: Ouais.
0: Ah oui, hey, j'ai pas cette statistique.
3: Ben, peut-être que je me trompe, mais il me semble que j'ai entendu ça.
2: Ils sont où, c'est énorme. Ils sont où?
0: Vous les cherchez, Alice? Vous êtes ouverte à la rencontre aussi?
2: Ah oui, certainement. Ben, c'est drôle parce que quand j'étais prête à avoir d'autres relations après mon deuil, ben je suis rentrée dans des applications de rencontres ouais. et c'était pas évident parce qu'il y avait juste des bonhommes là et là c'était un choc pour moi là, mais c'était un choc, c'était tellement différent de moi et là je voyais des partiels, je dis non, non, c'était pas beau là, c'était pas beau. Finalement, j'ai rencontré d'autres applications où les hommes prenaient soin d'eux et tout. Une question d'âge aussi, de prendre soin de soi. Mm. Et j'ai eu une relation vraiment super intéressante.

0: pendant 3 ans et demi. Malheureusement, on avait des objectifs différents, mais c'était des amis, une amie qui me l'a présenté.
1: Mmh. C'est pas les applications de rencontre qui sont venues à votre secours, Annick, non plus?
0: Non.
1: OK. Non. Si vous avez des amis célibataires et que vous comprenez l'essence d'Annick et Alice, écrivez-nous.
0: Ah ben oui!
1: André, de votre côté, ouvert à l'amour ou pas?
2: Pas du tout. Alors moi...
1: Qu'est-ce qui s'est passé?
2: Moi, je veux dire, je suis célibataire depuis que je suis au monde, à peu près.
1: Ah oui, hein?
2: Et en fait, plus sérieusement, c'est ça que moi, c'est une dimension de ma vie qui a jamais été très, on va dire, accomplie.
1: Okay.
2: Ça a toujours été compliqué, ça a toujours été difficile. Et j'ai eu des chums... J'en ai eu quelques-uns. Mm-hmm. Ça a souvent pas été très long. Des fois, c'est moi qui laissais. Souvent, c'est moi qui étais laissé. Et malheureusement, je redote un peu comme un vieux disque rayé, mais ma maladie, en fait, mon diagnostic, il y a une dizaine d'années, a complètement changé mon rapport à l'amour et surtout au dating. Hein? Parce que moi, j'ai beaucoup de gens autour de moi célibataires qui sont sur les applications de rencontres, qui sont sur le marché de l'amour.
1: C'est énergivore.
2: Oui, puis laissez-moi vous dire qu'à écouter leur histoire, je suis bien content d'être à l'extérieur de ce cirque là, parce que pour moi, ça semble être ça. Et en fait, moi, j'ai posé un geste très symbolique il y a à peu près 11 ans. J'étais à l'époque sur des sites de rencontres. Ça donnait pas grand-chose, pour ainsi dire, rien. Et j'ai pris la décision très radicale de me retirer de ces deux sites où j'étais. Et quand on dit quand on fait pas d'efforts, on n'obtient rien, ben moi, ça fait 11 ans que je fais pas d'efforts et devinez quoi, il se passe rien. Mais en fait, le bonheur là-dedans, c'est que je ne m'en plains pas parce que c'est pleinement assumé.
1: Je comprends. C'est une posture, c'est un choix.
2: Exactement. Je ne suis pas dans l'attente de « Oh mon Dieu, est-ce que je vais rencontrer quelqu'un? » Non, parce que je m'investis dans mon travail, peut-être un peu trop. Je m'investis dans mes relations amicales, dans les liens signifiants, qui c'est très important pour moi. Je suis à la fois proche aidant et tuteur légal pour ma mère.
1: Ouais.
2: J'ai beaucoup de projets et en plus, comme pigiste, j'ai l'avantage de sélectionner des projets où, en général, je le fais avec des gens que j'aime, qui sont intéressants, qui travaillent bien. Et donc, tout ça me nourrit.
1: Oui, votre vie intime est comblée. On a quand même une femme en couple depuis 24 ans aussi.
2: Que l'on envie.
1: Qui fait contrepoids à ses témoignages.
3: Encore une fois, je vais faire contrepoids à tout le monde.
1: Non, mais c'est très bien. On aime avoir un panorama d'histoire en studio.
3: Alors, il y a 24 ans, j'ai rencontré sur une application de rencontre.
1: Ah!
3: Oui, madame? Oui, excuse-moi, mon amour, je dévoile notre secret.
1: Incroyable.
3: C'est parce qu'il y a 24 ans, c'était extrêmement tabou.
1: Oui. Aujourd'hui, de dire qu'on rencontrait en ligne.
3: Ça n'avait pas de valeur. On était losers quand on allait sur un site de rencontre, vraiment.
2: Vrai.
3: Tellement qu'on ne mettait pas nos photos. Moi, je n'avais pas vu de photos, puis il n'y avait pas vu non plus. On s'est donné rendez-vous dans un bar sans avoir vu de photos.
1: Mais sa bio devait être vraiment bonne.
3: Ben, il écrivait sans faute, déjà.
2: Voilà. Ah, donc, ça va.
3: Puis on avait la même passion pour Barcelone, donc ça nous a rapprochés un peu, mais on n'avait pas correspondu tellement longtemps. On s'est rencontrés rapidement. Fait que moi, j'étais sur ce site-là 48 heures. Puis dès 2 semaines après, on s'est dit, on enlève nos pancartes sur le site, puis on forme un couple. C'est vraiment l'amour de ma vie. Ça fait 24 ans. On s'est mariés après 15 ans de vie de couple. Ben oui,
1: Est-ce que la soixantaine est venue changer quelque chose dans votre vie de couple?
3: Oui, parce qu'on est tombés à la retraite tous les deux presque en même temps. J'avoue qu'il y a eu une adaptation au quotidien parce que là, on était tout le temps ensemble. Puis avant, on avait chacun notre travail. Puis même des fois, lui était à la campagne, moi à la ville, et etc. Donc, on n'était pas tout le temps. Là, on est tombés tout le temps ensemble. Puis pas plus tard que la semaine dernière, je pense que je lui ai dit « Hey, là, je trouve qu'on a trouvé notre façon là, d'être ensemble tout le temps. Là, me semble que ça va bien. »
1: Donc, ça a quand même pris du temps.
3: Ça a pris comme une couple d'années. Okay. C'était pas si pire que ça, mais des fois, on avait l'impression de se piler sur les pieds un peu ou de se tomber sur les nerfs un peu. Là.
1: Ouais.
3: Mais maintenant, ça s'est harmonisé. On dirait que tout va mieux. Mais ça va... ça va assez bien. On est assez heureux comme ça.
1: Ben là, j'ai entendu « Amour de ma vie » quand même.
3: Oui.
1: Dit au micro national comme ça. C'est, vous venez de vous commettre.
3: Je sais, le Québec en entier.
1: Le Canada.
3: Le Canada en plus. Mais voilà. Alors, les applications de rencontre.
1: C'est oui.
3: Ça peut marcher.
1: Oui. Alice, vous voulez ajouter quelque chose?
0: Oui, c'est ça. C'est parce que ça change aussi avec l'application de rencontre. Ça dépend de l'âge, moi, je trouve. Et chaque personne dans la société,

0: soixantaine à une histoire toute une histoire de vie énorme. Là.
1: Une longue histoire.
2: Oui, on a une psychologue en studio qui acquiesce.
0: Ben, c'est ça.
3: Ben, en fait, les gens dans la soixantaine sont très différents les uns des autres. Mais ce qui est intéressant, c'est que la retraite, effectivement, change la donne. C'est-à-dire qu'il fut une époque où les dames étaient au foyer, les hommes arrivaient à la retraite, et là, ils commençaient à faire de la soupe dans la cuisine à madame. Ça se passait pas nécessairement toujours bien. Ce qui se passe, justement, à la retraite, quand les gens ont des vies actives, c'est qu'il faut qu'ils s'adaptent à être toujours ensemble et donc à ne plus avoir rien à se raconter puisqu'ils ont tout fait ensemble pendant la journée.
0: Ah ouais.
3: Et là, il y a des couples qui vont témoigner et qui disent, il me semble que notre vie de couple s'appauvrit. Mmh. C'est l'impression qu'ils ont parce qu'il y a toute une stimulation, il y a toute une socialisation. Puis il y a tout un investissement qui vient avec le travail ou avec chacun sa vie qui n'est plus là. Alors effectivement, c'est un temps d'adaptation. Puis pour ceux qui ne sont pas en couple, parce que la belle nouvelle, c'est que les sexagénaires, contrairement au tabou qu'on a, pour la majorité, ceux qui sont en couple ont une vie sexuelle active.
0: Mm-hmm.
3: Et cela dit, ce qui souvent va manquer, c'est que on n'est pas en couple de la même façon à 60 ans qu'à 20 ans, 30 ans, 40 ans. C'est plus compliqué.
2: Je pensais que ça irait en s'améliorant.
3: Non, c'est-à-dire que ce qui est plus compliqué, c'est d'être 100% ensemble. Et c'est pour ça qu'il va y avoir différents modèles. Il va y avoir des gens qui vont être en couple sans vivre ensemble. Il va y avoir des gens qui vont avoir deux maisons puis vivre ensemble, mais qui vont se laisser il y a différents modèles selon les profils, mais on n'a pas, tu sais, quand tu as 20 ans, 30 ans, 40 ans, tu fondes une famille, tu travailles, c'est très différent que quand tu arrives à la soixantaine et que justement, là, la vie de couple va prendre peut-être plus de place.
0: Mmh.
3: Et ce qui est important, c'est justement de ne pas nécessairement trouver quelqu'un qui va chercher la personne, qui va répondre à ses besoins, mais plutôt de trouver quelqu'un avec qui on va être bien.
0: Ouais.
3: Et ça, c'est bien important. Puis c'est souvent ce qui rebute les gens, c'est-à-dire c'est d'avoir l'impression justement qu'il reste moins de temps, qu'on s'est libéré de certaines contraintes, puis on veut surtout pas se remettre dans un profil de contraintes.
2: Oui, je trouve ça intéressant quand on dit il reste moins de temps. C'est quelque chose qui est présent aussi, parce qu'on se dit 60 à 70, c'est quelque chose. 70 à 80, ça va être autre chose.
1: Vous y pensez, Céline?
2: Oui, je pense que oui, puis mon conjoint et moi, on y pense aussi. Et la raison un petit peu pour laquelle on s'est mariés aussi, c'est comme pas pour se promettre qu'on va faire des enfants puis qu'on va vivre heureux, mais pour se promettre qu'on sera là l'un pour l'autre.
0: Mmh.
2: Quand un jour, le vieillissement arrivera puis que peut-être la santé commencera à flancher. Parce qu'après 80, là, on espère la chance, la bonne hérédité. Bon, c'est sûr que si on investit dans notre santé, on peut compter là-dessus aussi un petit peu.
1: Mais c'est moi, marginal.
2: Ça demeure une loterie.
1: Ouais.
2: Donc oui, le temps raccourcit. Et si on peut être là l'un pour l'autre, ben, c'est un petit peu ça que nous autres, on s'est promis.
1: Annick, vous y pensez aussi, hein, ce temps qui rétrécit.
4: Ah, c'est sûr. C'est sûr qu'on y pense. Mais moi, je voudrais revenir sur une chose que vous avez dite que je trouve très intéressant.
1: André.
4: Christine.
1: Ah, okay.
4: C'est que dans le fond, ce qu'on recherche, c'est justement d'être bien et non que ça réponde à nos besoins. Parce que moi, j'ai quand même plus de 60 ans, là. Et je suis assez construite, entre guillemets.
0: Mm-hmm.
4: Alors, je vais rencontrer quelqu'un qui est aussi déjà construit, qui a déjà aussi... Donc, de mettre ça ensemble, c'est pas nécessairement évident si on recherche la chose à faire ou les besoins ou en tout cas le truc. Mm-hmm. Mais si ce qu'on recherche, c'est le bien-être, d'être bien...
0: Ouais.
4: Là, on peut le trouver plus, je pense.
1: Mais donc, justement, docteur Christine Gros, ça prend quoi pour être bien dans la soixantaine? Est-ce que ça prend un ou une partenaire ou des partenaires?
3: Ben, en fait, j'ai fait une petite liste d'ingrédients qui, à mon sens, de tout ce que j'ai entendu, sont des ingrédients gagnants. Le premier, c'est la santé. Ça va de soi. Hein? Mm-hmm. Quand on a des enjeux de santé importants, ben, il y a une partie qu'on a le contrôle, puis il y a une partie où on l'a pas. Fait qu'on agit sur ce sur quoi on a du contrôle, puis le reste, ben, on croise nos doigts, puis on vit, puis on meurt dans la vie. Le deuxième, c'est l'entourage, et c'est d'avoir des liens significatifs. Parce que tantôt, j'entendais Annick dire ce qui manque, c'est l'intimité psychologique.
0: Mm-hmm.
3: C'est la complicité.
4: C'est
3: le partenaire avec qui on va échanger, on va parler, qui va nous comprendre, qu'on va comprendre, de qui on va se sentir accueilli, qui va aimer ce qu'on est, qu'on va aimer. C'est ça qui manque. Puis parfois, quand on ne l'a pas avec un conjoint, ben on va le retrouver. Parce que j'entendais, je ne suis pas seule, mais il y a...

0: On peut vivre beaucoup de solitude, même en étant bien entouré, quand on n'a pas ça. Et ça, c'est vraiment l'intimité qu'on peut avoir avec des amis, c'est de pouvoir non seulement compter sur des gens, mais de pouvoir compter pour des gens. Mmh. Et qu'il y a des... ça, c'est très important.
1: Avant qu'on poursuive la liste d'ingrédients, je suis curieuse d'entendre Alice à cet effet, parce que Alice, vous avez quitté un pays, mais une famille aussi, des proches. Vous n'avez pas d'enfants. Cette intimité psychologique, vous la trouvez où en tant que femme célibataire dans la soixantaine? Dont le Brésil est très loin.
2: Ben, les réseaux sociaux et les communications, ça aide énormément. Donc, je suis souvent avec toute ma famille par Messenger, par WhatsApp. On se parle beaucoup. J'ai des amis, mes voisins sont géniaux. Mm. Sont magnifiques. Géniaux?
1: Géniaux. Je pense qu'on dit géniaux.
2: D'accord. Géniaux. Fantastique.
1: Ouais. Bonne solution.
2: Et c'est ça, je peux compter sur eux. Ça, c'est très bien. Mais je sens qu'il y a un manque de cette présence-là intime, d'un partage intime. L'amitié entre les gens n'est pas les mêmes. Avoir des amitiés qui durent avec quelqu'un qu'on peut dire tout, là, ou une bonne partie, c'est pas souvent
1: L'amitié peut se transformer dans la soixantaine. Oui. André, vous avez un doigt en l'air.
3: Oui, c'est parce que je voulais parler un peu de l'amitié, les liens signifiants, parce que bon, j'ai peut-être raté mes histoires d'amour, mais je pense que j'ai réussi, pas toutes, mais plusieurs de mes histoires d'amitié. Mmh. Et moi, je me considère assez privilégiée, parce que moi, j'ai des amis de plus de 40 ans. Moi, j'ai terminé mon cégep cette année, il y a 40 ans, puis j'ai des amis que j'ai connus quand j'étais au cégep. Mmh. J'ai des amis avec qui je maintiens un lien que j'ai connu en Europe, un Anglais, entre autres, avec qui je suis encore en lien depuis toutes ces années. Puis j'ai des gens autour de moi de cœur, et pas juste dans notre milieu, celui des médias, mais dans toutes sortes d'autres milieux, et qui sont aussi des bornes par rapport à l'histoire de ma vie. C'est des gens que j'ai connus au cégep, à l'université, dans certains milieux de travail.
1: C'est beau comme image.
3: Et je trouve que ces gens-là me reflètent l'importance que j'ai pour eux dans leur vie, et moi, ce sont des gens qui me reflètent un certain amour qu'ils ont pour moi, et je l'ai vécu justement parce que je parle beaucoup de ma maladie, mais je me définis pas uniquement par ça, mais j'ai eu des moments extrêmement difficiles, entre autres ces dernières années, dans ma famille. Et puis honnêtement, bon, si j'avais pas eu le soutien de mon frère et de ma belle-sœur, c'est sûr que je sais pas ce qui serait passé, mais je peux vraiment compter sur eux. Mais c'est sûr que mes amis, si je ne les avais pas eus, honnêtement, je sais pas où je serais et ce que je ferais aujourd'hui. Donc pour moi, c'est une dimension extrêmement précieuse de ma vie.
1: Et ne vous excusez pas de parler de maladie, André. On reçoit des messages comme celui de Pierre qui nous dit que, comme plein de gens, il visualisait sa retraite comme un moment de liberté, de voyage et d'autonomie, alors que la maladie est venu changer vraiment le plan. Donc, ce que vous nous racontez est le reflet de la vie de plusieurs personnes qui nous écoutent. Donc, ne vous en excusez pas, s'il vous plaît. Docteur Gros, si on continue votre liste d'ingrédients.
0: Les liens significatifs, c'est pas d'en avoir beaucoup, c'est d'en avoir qui compte, c'est un facteur de protection pour la santé psychologique. L'aisance financière, de ne pas s'inquiéter des frais de subsistance, de ne pas avoir peur d'être obligé de changer de maison ou de ne pas d'avoir un peu d'aisance pour être capable de réaliser les projets qu'on veut faire, pour être capable de gâter les enfants quand il y en a, peu importe. La satisfaction des accomplissements. Quand on se sent satisfait de ce qu'on a fait, puis qu'on n'a pas de regrets par rapport à ce qu'on a fait. Et ça, c'est très important parce que beaucoup de gens en ont. J'aurais dû passer plus de temps avec ma famille, ou j'aurais dû faire une autre carrière, ou j'aurais dû... Mais de ne pas avoir de regrets, ça aide à ce sentiment de plénitude. Puis l'autre élément qui est fondamental, c'est, il en reste deux en fait, la paix identitaire. Chez les gens qui se définissent beaucoup par leur profession, quand ils arrêtent, il faut pas qu'ils soient plus rien. Et moi, j'ai entendu ça, là, j'ai pratiqué la médecine pendant 50 ans, je suis plus médecin, je suis plus rien. Qu'est-ce que je vais être quand je serai plus psychologue? Qu'est-ce que je vais être quand... Alors maintenant, on a des titres professionnels à la retraite, mais il reste que ça, il faut être capable de se définir autrement. Et ça passe par ce dernier ingrédient qui est de trouver un sens à sa vie. Ouais. Et récemment, j'avais des conversations, mais c'est

0: C'est vraiment important. C'est quelqu'un qui a passé sa vie à faire de la recherche dans un laboratoire universitaire, qui prend sa retraite, puis qui dit j'ai tout mis mes œufs dans le même panier. Il faut que je trouve quoi faire de ma vie. Et comme disait Madame Sasse, il faut que ça se prépare.
1: Ouais.
0: Alors cette paix identitaire et le sens à la vie là, c'est vraiment. Puis quand on regarde les reportages sur ces blue zones là, puis les gens qui vivent très longtemps.
2: Oui, les zones bleues.
0: Oui, les zones bleues, exactement. Puis qu'on regarde certains de ces ingrédients-là, ben ils ont justement un sens à leur vie, puis une vie tribale. Hein? Ça fait partie des choses qui sont importantes.
1: Céline?
3: Oui, ça me résonne beaucoup ce que vous dites, parce que fondamentalement, j'ai remarqué qu'on reste profondément qui on est. On ne va pas devenir une autre personne. On ne va pas changer. Ouais. Même si notre contexte change, on demeure profondément la même personne. Moi, par exemple, je ne peux pas m'asseoir l'après-midi puis lire un livre. Moi, je suis une fille de gang, puis il faut que j'aie des projets. J'ai travaillé au Cirque du Soleil, j'ai travaillé au Conseil des arts et des lettres du Québec, donc je suis dans des projets, dans quelque chose qu'il faut qu'il aboutisse. Moi, il faut que je monte un show, il faut que je fasse un demi-marathon.
1: C'est génial.
3: Et j'aime pas ça jardiner, puis j'aime pas ça lire. Il faut que je sois avec une gang de monde, puis qu'on fasse quelque chose, puis qu'il y ait un événement, puis qu'on s'en va par là. Et ça, je peux pas me changer. Moi, je pensais que j'allais lire, puis jardiner, puis je dis toujours, moi, quand je vais à la pépinière, j'aime ça acheter les fleurs, les mettre dans l'auto, puis mon plaisir s'arrête là. Je peux bien payer, c'est correct, mais mon plaisir s'arrête là, les mettre en... Donc, j'arrive pas à aimer ce que j'aimais pas avant.
1: Je comprends.
3: Donc, il faut un petit peu, des fois, même avant la retraite, commencer à faire des activités qu'on sait qui vont correspondre à ce qu'on aime.
1: Annick, oui. Vous avez dit d'entrée de jeu que c'était difficile pour la quête de sens, la retraite, pour vous, cette idée de vous redéfinir. Est-ce que vous arrivez aujourd'hui, à 68 ans, à toucher à des clés qui pourraient vous amener à comprendre comment occuper ce temps qui a drastiquement changé?
4: Ça, c'est une excellente question. Je me suis beaucoup interrogée sur l'utilité que j'avais. Tu sais, est-ce que je suis utile encore? Est-ce que je devrais être utile?
1: Oui, est-ce que c'est votre devoir?
4: Est-ce que c'est mon devoir
1: de continuer à l'être?
4: C'est ça et ça, le mot devoir, c'est vraiment majeur parce que, justement, quand on a toujours pensé qu'on devait faire, en fait, bon, là, je suis un peu décousue, mais il y a une chose importante que j'ai réalisée, parce que c'est un peu ça votre question, c'est que je pense que j'ai fait beaucoup ce que la vie ou les autres attendaient de moi depuis tout petit, en fait.
1: Ouais,
4: puis je suis d'accord de dire qu'on change difficilement avec le temps. Mais aujourd'hui, ma réflexion m'amène à ceci, c'est que ça doit cesser pour moi. Je ne dois plus ou ne faire ce que les autres s'attendent. Bon, puis je disais tantôt, on me demandait pour des mandats. J'en ai fait au début, tout ça. Mais ma réflexion m'a amenée à dire non, dans le fond, ça ne m'intéresse plus. Ce qui m'intéresse, c'est autre chose. C'est plus le contact humain, par exemple, les groupes, les amis, la famille. Le mandat, un conseil d'administration, j'en ai fait et tout. Je ne veux plus faire ça. Et puis c'est ça, les gens ils m'appellent pour me dire, ben, on te verrait là, Annick.
1: Ouais.
4: Est-ce que ça t'intéresse? Bon, ça, je ne veux plus ça. Puis ça, c'est, en tout cas, c'est le constat majeur que j'ai fait.
1: C'est le moment de l'affirmation? Docteur Gros?
0: Ben, en fait, ce qui est très intéressant, c'est qu'on a ici le profil d'Annick qui s'est dit toute sa vie, je dois et il faut que. Puis c'est une femme de devoir, évidemment.
1: Ouais.
0: Donc, je dois et il faut que.
1: Vous avez été procureur et à la tête du DPCP.
0: Exactement. Et là, il y a un espace pour dire... J'aurais envie de, mais on ne sait pas encore de quoi. Puis c'est ça qu'il faut trouver.
4: Oui.
0: Puis qu'est-ce qui va permettre justement de redonner, parce que je pense que ça donne un sens aussi, puis d'intégrer tout ça. Et des fois, ça prend du temps justement pour faire de l'espace. Il ne faut pas avoir peur de cet espace-là. C'est vertigineux, c'est déroutant, c'est pas confortable toujours.
5: Et de penser à ça, vous embarquer dans la chorale.
0: Oui.
1: Oui,
2: Non, elle est en train de la faire chanter.
1: Bien joué. En terminant, qu'est-ce que vous souhaitez pour

0: le reste de votre vie, André?
1: Moi, je me souhaite d'être en santé. Mm-hmm. Et si j'ai quelque chose à partager à mes camarades et aux gens qui nous écoutent, moi, je cultive une phrase

0: folie, puis pouvoir voyager encore et le plus longtemps possible. La santé pour moi et pour mon amoureux aussi. Là. Je pense que tant que ça tient le coup, là, on va de l'avant.
1: Mmh. Annick?
2: Bon, moi, je ne sais pas ce qui va m'arriver, mais il y a une chose que je sais, par exemple, c'est que le jour où je meurs, ou le jour, ou 15 secondes avant, je ne veux pas me dire que j'ai des regrets.
0: Je veux super, pas. Ça.
1: Hey, c'est quand même, c'est magnifique ce que vous êtes en train de nous dire. Oh, je suis désolée de vous voir émotive en même temps.
3: C'est extrêmement touchant. Oui. Je pense que ça rejoint beaucoup de gens aussi.
1: Absolument. Oh, tellement, tellement. Mmh. Puis ça me trouble encore plus maintenant que dans la liste d'ingrédients, il y avait l'absence de regrets du côté de Dr. Grou. Mais je me dis, mais comment avoir une vie sans regrets? Mmh. Ou comment faire la paix avec mon regret? C'est pas en 1 minute 30 qu'on va trouver une réponse, mais à méditer, comme dit André. De votre côté, Alice, qu'est-ce qu'on souhaite pour le futur?
4: Oui, la santé, le bonheur, d'être pleine, de pouvoir choisir les choses, d'être heureuse avec moi-même. Mais si je trouve un antello pour partager un moment avec moi, je vais être
3: Moi qui ai un antello névrosé, c'est dommage, on aurait pu matcher. Dans la prochaine vie, Alice.
1: La prochaine vie d'André, si ça marche pas vos affaires, c'est peut-être parce que vous vous décrivez comme un intello névrosé aussi.
3: Mais c'est parce que je suis.
1: Non, mais je pourrais vous donner un petit atelier de biographie pour application de rencontre.
4: De préférence hétéro, là. Monogame.
1: Oh, je me trouve tellement privilégiée de vous entendre. Vous m'avez tellement touchée dans la dernière heure, si vous saviez. Merci beaucoup, André Lavoie, Annick Murphy, Céline Lavallée, Alice Mascarenhas et Dr. Christine Grou, psychologue et neuropsychologue. Et on a reçu beaucoup de messages de gens qui ont été touchés aussi, qui se sont reconnus. Je veux vous dire un immense merci d'avoir pris le risque, Annick, de répondre présente à notre invitation. Dans un peu plus d'une demi-heure, on cède l'antenne à Midi Info et Laurence Martin. Salut Laurence!
5: Allô Rosémée!
1: Est-ce que ça vous donne le goût d'avoir 60 ans, tout ça?
5: Presque!
1: Presque! D'ici là, vous allez parler de quoi aujourd'hui?
5: Alors, on va rencontrer Félix Auger-Aliassim. En fait, on l'a déjà rencontré parce qu'il avait un événement hier. Vous savez qu'évidemment, bon, il y a l'Omnium Banque Nationale qui commence demain. Donc, le grand tournoi de tennis au Canada. Cette année, les hommes jouent à Montréal, les femmes à Toronto. Il y a beaucoup de pression, beaucoup d'attente envers Félix parce qu'il est quatrième au rang mondial. Et hier, il était au Parc Jarry. C'est drôle, il jouait avec des enfants, puis on a pu lui parler pendant quelques minutes, voir justement comment il gère cette pression. Mais il semblait quand même assez calme, donc ça va être très intéressant. Mm-hmm. On a aussi un panel sur l'intelligence artificielle. Est-ce que vous utilisez l'IA dans vos vies? Comment est-ce que vous avez des craintes? On a deux spécialistes qui vont être là avec nous. Et on va parler de toute la taxe Netflix qu'Ottawa a abandonnée, mais vue du Canada anglais. Parce que ça a beaucoup réagi au Québec, mais pas mal moins au Canada anglais.
1: Hein? Je ne savais pas.
5: Donc, on va recevoir Tasha Karendine pour nous en parler à 12:30.
1: Si vous avez besoin de questions de réponses, en fait, à la question « Avez-vous peur par rapport à l'intelligence artificielle? » Je suis disponible. Je suis dans les corridors de Radio-Canada et j'ai deux, trois suggestions. Non, mais vraiment, si vous avez du temps à faire, vous me textez
5: avec
1: puis j'arrive.
5: Plaisir. C'est à 12:30, donc venez nous voir.
1: Bonne émission.
5: Merci.
1: Après le bulletin de nouvelles, Robert Lepage passera 24 minutes avec nous. C'est toute une chance. Je lui demanderai ce qu'il pense de la soixantaine, si vous voulez.
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10: Ici Marc-Antoine Leblanc. Voici vos informations. WestJet a stationné sa flotte de Boeing 737 en raison du conflit qui l'oppose aux syndicats représentant ses quelques 4400 agents de bord. Le transporteur aérien affirme que la mesure minimise le risque que les avions ou des clients soient bloqués à l'étranger si les deux parties n'arrivent pas à s'entendre sur un accord d'ici dimanche. WestJet

0: n'a pas précisé combien de vols pourraient être annulés dans les prochains jours. Jeudi, les agents de bord ont donné un préavis de 72 heures pour une grève, auquel la compagnie a répondu par un préavis de l'ACAT, également de 72 heures. L'Espagne a renvoyé au Maroc la majorité des migrants entrés dans l'enclave de Ceuta. 60 000 personnes ont atteint ce petit territoire espagnol ces derniers jours. Au moins une cinquantaine de personnes sont mortes en tentant d'y accéder. Des cadavres ont notamment été retrouvés dans la mer. Éric Plouffe a préparé ce reportage.
1: Des milliers de migrants ont quitté l'enclave espagnole de Ceuta à pied pour retourner au Maroc. Parmi eux, Mohamed de Tanger, 27 ans, dit qu'il n'a pas de travail, pas de maison et de raison de rester au Maroc. L'arrivée massive et soudaine de dizaines de milliers de migrants a provoqué la colère de résidents du petit territoire espagnol enclavé dans le nord du Maroc qui compte 84 000 habitants. Pour bloquer l'afflux de migrants, l'Espagne et le Maroc ont annoncé avoir renforcé la clôture qui borde l'enclave. Le gouvernement espagnol a envoyé des renforts policiers et militaires. Le premier ministre de l'Espagne, Pedro Sanchez, a déclaré s'être entretenu avec les autorités marocaines qui lui ont dit que des réseaux de passeurs ont fait circuler une mauvaise interprétation d'une décision récente d'un tribunal espagnol qui serait à l'origine d'une rumeur d'ouverture de la frontière. Mais cet afflux migratoire a provoqué une crise politique en Europe, l'Italie ayant annoncé suspendre temporairement son espace de libre circulation avec l'Espagne. Le premier ministre du Royaume-Uni, Andy Burnham, a pour sa part déclaré qu'il était en contact avec l'Espagne pour offrir de l'aide et tenter de comprendre ce qui est à l'origine de cette situation. Le Portugal a pour sa part annoncé souhaiter un renforcement du contrôle aux frontières terrestres et maritimes dans le sud du pays. Éric Plouffe, Radio-Canada, Montréal.
0: Le Hamas a confirmé le plan de désarmement pour Gaza annoncé jeudi par le président américain Donald Trump. Toutefois, sa mise en œuvre pourrait se heurter à plusieurs embûches. Les détails avec Raphaël Bouvier-Auclair.
2: Entouré de ses ministres, Donald Trump a vanté le plan de désarmement du Hamas. Beaucoup de gens pensaient que ce serait impossible, a déclaré le président américain. Le processus se fera par étapes, sous la supervision d'une force internationale. Il doit permettre la mise en place d'un gouvernement palestinien après le retrait des forces israéliennes. En mai, l'armée a reçu l'ordre d'occuper environ 70 % de la bande de Gaza. Mais avant d'envisager ce retrait, l'ambassadeur d'Israël à l'ONU, Danny Dannon, réclame un véritable désarmement. Il ne faut pas que le Hamas joue un jeu, dit-il. Nous ne sommes pas naïfs ou stupides. Or, le Hamas exige le départ des forces israéliennes pour se désarmer. Une demande aussi formulée par ce résident de Gaza. Le président Trump doit faire pression sur Israël, dit-il. De part et d'autre, le scepticisme est donc palpable. Mais si le plan va de l'avant, le Canada serait prêt à participer à son application. Sur X, le premier ministre Mark Carney évoque une étape importante vers la paix et la sécurité. D'autres étapes dans ce plan de paix, comme la reconstruction, devront encore attendre. Ici Raphaël Bouvier-Auclair, Radio-Canada, à Montréal.
0: Au pays maintenant, en Colombie-Britannique, le feu de Pear Lake continue de préoccuper les autorités. Depuis vendredi, de nouvelles zones sont visées par un ordre d'évacuation. Le total d'évacués dans le district régional de Thompson-Nicolas s'élève à près de 2500. Le reportage d'Annie Véraud.
3: Garnerding a reçu l'ordre de quitter sa résidence de Green Lake vendredi matin en raison de la progression du feu de Pear Lake. Tout comme certains de ses voisins, Garnerding a installé des gicleurs aux alentours de sa maison pour tenter de la protéger. Il espère que les services de lutte contre les incendies de forêt pourront les utiliser en cas de besoin pour réduire l'impact des flammes. BC Wildfires prévoit des brûlures dirigé pour tenter de ralentir l'incendie, dont la superficie dépassait 90 000 hectares vendredi après-midi. Le commandant des opérations du complexe de Big Bar, Bryce Moreira, explique que le brûlage effectué plus tôt cette semaine a permis de ralentir l'incendie qui se dirigeait vers la route 97 et la communauté de Clinton. Le village a annoncé sur ses réseaux sociaux qu'aucun dommage supplémentaire sur les propriétés n'a été constaté malgré l'intensification des feux. Plus de 115 feux de forêt brûlent toujours en Colombie-Britannique, dont 4 considérés comme étant des feux d'intérêt par les autorités. Ici Annie Véraud, Radio-Canada, Vancouver.
0: En terminant, l'ex-ministre québécoise du Tourisme, Caroline Proulx, devra verser un peu plus de 60 000 $ à un groupe anti-avortement.

pour avoir fait annuler l'un de ses événements au Centre des congrès de Québec en 2023. Caroline Proulx avait affirmé qu'elle voulait empêcher le groupe religieux de propager de fausses informations sur les droits des femmes et l'avortement. La Cour supérieure du Québec juge toutefois qu'elle a porté atteinte à la liberté d'expression et agit de façon arbitraire. Voilà, c'était vos informations. 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

0: Ici Rosemée Autonne-Témorin, vous écoutez Point de repère. Mon prochain invité recevra le prix Denis Héroux 2026 pour sa contribution au cinéma de genre au Québec et son rayonnement à l'étranger dans le cadre de la 30e édition du Festival international de films Fantasia. On le connaît partout dans le monde pour son théâtre, mais il a aussi réalisé 6 films qui ont marqué les esprits. Je parle évidemment du grand Robert Lepage. Monsieur Lepage, bonjour.
1: Bonjour Rosemée.
0: Trop gêné pour vous appeler Robert. Après combien de rencontres les gens passent généralement à votre prénom?
1: Je sais pas, c'est drôle, les gens me vouvoient en plus. Bon, là, on est rendu au Canada, il faut se vouvoyer.
0: Évidemment.
1: Là, parce que c'est le protocole. Mais souvent, je parle à des gens de mon âge, puis on me dit vous, mais voyons, je sais pas.
0: Est-ce que ça vous dérange d'intimider autrui comme ça?
1: Ben, ça m'intimide un peu, oui. Parce que ça crée une distance entre nous, puis pourtant, je suis extrêmement facile, accessible, simple.
0: Oui, mais j'ai l'impression que je vais vous appeler Monsieur Lepage, non pas parce que vous ne m'apparaissez pas accessible, mais c'est comme vous arrivez avec un tel leg, un tel bagage que vous m'aviez fait vivre de si grandes choses que
1: Mon
0: je ne peux pas
1: Dieu.
0: Vous appeler Robert.
1: Ah bon, mais ça, c'est votre problème
0: ça
1: à vous.
0: Ça m'appartient, hein? Docteur Groupe, psychologue, est malheureusement plus en studio, mais j'aurais pu lui en parler. ce soir, votre premier long métrage, Le Confessionnal, sera projeté devant public. Ça vous fait quel effet? Que votre première œuvre cinématographique retrouve un auditoire.
1: Oui. Bon, quand je fais du théâtre et qu'on reprend une pièce qu'on a faite il y a 25 ans ou il y a 30 ans ou il y a même 40 ans maintenant, là, on est qui on est le jour où on le fait. Tandis que quand on voit un film qu'on a fait il y a 25-30 ans, on voit le fantôme de nos anciens idéaux. C'est très curieux. Et aussi, on revoit une époque surtout. Moi je suis un peu mal fait. Je ne suis pas un bon réalisateur parce que je revois le plateau de tournage quand je vois les films. Je me laisse pas aller, disons, dans le, si on veut, la continuité là, que le montage est supposé faire. Je vois tout ce qu'il y a autour du tournage en même temps que je vois le film. Donc, je suis pas un très bon public.
0: C'est pour ça parce que vous avez dit, je suis pas un très bon réalisateur. Puis là, j'allais souligner que vos films ont gagné plein de prix.
1: Oui, à l'étranger.
0: Le Confessionnal, meilleur film canadien. On a souligné l'interprétation aussi.
1: Absolument, oui.
0: Donc, est-ce que vous trouvez que vous êtes un bon réalisateur?
1: Je l'ai été parfois, oui. mais ça se dit, c'est pas de la fausse humilité, rien de ça. C'est juste que c'est pas vraiment mon métier. C'est plus vraiment mon métier. C'est pour ça que ça me fait tout drôle de gagner le prix.
0: Ben
1: surtout
0: oui.
1: le prix Claude Héroux.
0: Denis
1: Héroux. Ben, Claude Héroux était quand même important parce que c'était son frère et son producteur pendant longtemps. Non, c'est ça. C'est que je me sens un petit peu comme pas un charlatan. Là.
0: Un imposteur?
1: Un petit peu un imposteur. Mais c'est correct. J'ai l'expérience quand même. Pas juste comme réalisateur, mais j'ai joué dans les films des autres. J'adore faire ça d'ailleurs. J'envoie un appel. Gênez-vous pas pour m'appeler, j'adore jouer dans les films des autres.
0: Vous vous ennuyez du cinéma?
1: J'adore être dirigé, je m'ennuie du cinéma. Je suis plus confortable comme acteur, moins préoccupé peut-être aussi par l'ensemble de l'œuvre. Mm-hmm. C'est toujours ça le problème de quand on est réalisateur. Enfin, ça, c'est le choc que j'ai eu, moi, la première fois que j'ai fait. Quand j'ai fait le Confessionnal, c'était ça, mon Dieu, la responsabilité de ça. C'est fou.
0: On va écouter un extrait de votre premier film.
2: Printemps 1952, trois événements importants marquèrent la vie à Québec. L'apparition du premier téléviseur, la réélection de Maurice Duplessis comme premier ministre de la province et la présence d'Alfred Hitchcock, qui avait choisi la ville comme toile de fond pour tourner un nouveau suspense. À l'été 1989, je suis revenu dans la ville où ma famille avait toujours vécu.
3: Papa est décédé.
4: Ça fait combien de temps?
5: 4 mois. Oui, il l'avait parlé. Elle veut pas dire. Quand c'est arrivé, il veut pas dire c'est qui le père.
6: Mon père, je m'accuse d'avoir péché contre Dieu et contre l'Église.
5: Je vous écoute, mon enfant.
6: Qu'est-ce qu'on va faire?
0: Êtes-vous en train de réciter le texte?
1: Non, c'est juste. C'est que, non, c'est pas.

0: Quand je réécoute tout ça, je fais, mon Dieu, c'est vrai, c'était le premier film de Suzanne Clément.
1: Ah, qui est
0: une si grande actrice.
1: Formidable.
0: Mais elle sortait de l'école à ce moment-là. C'était son premier film.
1: Ouais. Le confessionnal, ouais. Donc l'histoire de deux frères qui tentent de faire la lumière sur le passé de leur famille. Est-ce que vous l'avez revu récemment?
0: Je l'ai revu il y a 2 ans au cégep Garneau.
1: Okay.
0: Parce qu'on le présentait là, dans le cadre d'un cours de cinéma là, qui se donne au cégep Garneau. Et ça m'a fait tout drôle parce que, bon, j'étais content de le revoir. Là, mais sauf qu'on revoit nos influences aussi. Je fais, mon Dieu, c'était à l'époque où j'étais un grand fan de Wim Wenders, puis Tarkovsky, puis les films lents. J'ai trouvé que le film était très lent.
1: Oui.
0: Alors ça, j'aimerais bien le remonter puis le resserrer un petit peu. J'ai l'impression que les films sont devenus très, très, très... on va tout de suite...
1: Mais ça m'a fait tellement bien de voir ce film que vous trouvez lent aujourd'hui. Ouais. Il est disponible sur ici.tv si jamais les personnes ont envie de vivre l'expérience. Moi, je l'ai écouté cette semaine puis je disais souvent « Wow! » à voix haute. Ah, souvent. Puis je reconnaissais la signature déjà du metteur en scène brillant, mais au cinéma. Puis je ne suis pas la seule, encore moins la première. Là, je lisais des critiques qui parlaient d'un des premiers films les plus réussis de l'histoire du cinéma canadien.
0: Ben. Oui.
1: Étiez-vous j'allais vous demander si vous étiez confiant à l'époque d'avoir fait un bon film, mais je pourrais vous demander, considérez-vous aujourd'hui avoir fait un bon film à la lumière de votre réaction?
0: Oui, je pense que c'était un bon film, sauf que je me souviens, il y a loin de la coupe aux lèvres, hein, le cinéma, c'est très distant. Au théâtre, on peut refaire, on se trompe, on s'essuie, puis on recommence, hein,
1: oui.
0: Comme disait maman. Donc, c'est ça. Tandis que le cinéma, à l'époque, surtout, pour moi, on ne travaillait pas digital, c'était analogue.
1: On est en 1995, pour situer les gens.
0: En fait, le tournage est en 94, le montage est en 94, le film sort en 95. Donc, en 94, vraiment, les gens font encore du montage analogue, et puis on a la pellicule des mains, puis on coupe, puis il y a des collures, puis on défait les collures, puis tout ça. Donc, je me souviens comment c'était sportif faire ce film-là. Puis, j'étais peut-être pas assez préparé, c'est ça. Si j'avais été plus préparé, là, j'aurais...
1: Mais il faut dire qu'on est venu vous chercher aussi.
0: Ouais,
1: c'est pas vous qui avez cogné à la porte d'un producteur.
0: Non, absolument pas. C'est Denise Robert.
1: Quand j'ai vu ça au générique, je me suis dit, mais Denise Robert, est-ce qu'elle avait déjà plusieurs grandes œuvres à son actif ou on est au début de Denise Robert?
0: Elle travaillait beaucoup, elle faisait beaucoup de choses, elle travaillait beaucoup avec Léa Paul, tout ça. Elle regardait plusieurs grands films québécois de l'époque et je lui faisais confiance parce que nous, on s'est rencontrés à Londres. Bon, ça fait chic de dire ça, mais pour toutes sortes de raisons là, que je n'aimerais pas. Mais on s'est retrouvés à Londres, puis elle m'a dit, écoute, toi, il faut absolument que tu fasses du cinéma, tout ça. Ben, je lui ai dit, oui, ça m'intéresse, mais elle dit, il y a trop de cinéma dans ton théâtre. Elle dit, faut que tu passes au cinéma. Bon, je dis d'accord, si tu vois ça comme ça. Et elle a été un très bon guide. Elle m'a aidé beaucoup. Puis c'est pas surprenant, moi, qu'elle s'est retrouvée plus tard aussi derrière d'autres grands films.
1: Bien
0: et de grands, pas juste de grands films, aussi de grands succès commerciaux.
1: Oui.
0: Puis oui, c'est une grande dame du cinéma.
1: Puis justement, quand on parle du cinéma dans votre théâtre, en 1995, la presse titrait Robert Lepage et le 7e art, une fatale attraction. Donc les critiques disaient que votre théâtre était cinématographique. Est-ce que c'était une fatalité que vous fassiez un jour du cinéma? Si Denise Robert, vous n'avez pas tendu la main, est-ce que vous auriez fini quand même au grand écran?
0: Je ne sais pas, peut-être. Je sais qu'après, quand les films ont commencé à être plus digital, numérique, là, c'était plus accessible.
1: Oui.
0: Donc, peut-être que j'aurais, d'une façon ou d'une autre, abouti comme réalisateur. Mais moi, je sais que la critique la plus pertinente que j'ai eue au théâtre, c'était... Bon, j'avais travaillé... Bon, un autre name-dropping. J'ai travaillé, moi, au théâtre de Ingmar Bergman.
1: Vous avez vraiment le droit de faire du name-dropping.
0: Alors, voilà, alors à Stockholm, j'avais été invité à monter le Songe de Strindberg. Bon, c'était la compagnie d'Ingmar Bergman, tout ça. Et j'avais fait un super spectacle qui avait été un gros succès, mais c'était en suédois. Donc, c'est un spectacle qui n'avait pas de chance de tourner beaucoup à l'extérieur, mais qui a été invité en Angleterre. Et là, les critiques de Londres se sont ruées à Manchester pour voir ça. Puis alors, je me souviens d'une critique que je trouvais très juste qui disait « Robert Lepage fait de la mise en scène de théâtre comme un réalisateur de cinéma frustré. »
1: C'est
0: formidable. Puis j'ai dit, mais c'est ça, c'est exactement ça.
1: Vous êtes reconnu là-bas?
0: Je me suis reconnu, absolument. Et c'est pourquoi aussi j'ai délaissé le cinéma avec le temps. J'ai fait 6 films, mais j'ai délaissé ça aussi parce que c'est vrai que dans mon travail de scène, que ce soit avec le Cirque du Soleil ou à l'Opéra ou dans mon propre théâtre, c'est une écriture qui est cinématographique. C'est une façon de monter les choses, de présenter les choses de façon cinématographique. Je me permets des choses qui sortent un peu de la métomanie habituelle du théâtre.
1: Donc c'est comme si ça vous comblait? Vous n'aviez plus besoin du cinéma?
0: Ben, pas que j'avais plus besoin du cinéma, mais j'étais déjà comblé par ce langage-là, si on veut, au théâtre. Puis aussi parce que c'était aussi payant que faire du cinéma. tu montes le ring de Wagner là,

0: au Metropolitan Opera New York, disons que c'est plus payant que faire un film au Québec.
1: Wow.
0: Donc, ben, c'est ça.
1: Ben
0: alors,
1: oui.
0: Mais c'est ça aussi, c'est-à-dire que, ceci dit, là, j'admire énormément les gens qui ont le courage de prendre 5 ans de leur vie, préparer un film, puis là, attendre 5 ans encore avant d'en faire un autre, parce que ça n'a pas été exactement la distribution qu'ils voulaient, ou ça n'a pas été... Moi, je suis trop hyperactif pour ça, fait qu'il faut que je fasse... 12 projets par année, puis et le cinéma permet pas ça, Puis ça d'ailleurs, Denise m'avait averti, Denise Robert, elle m'avait averti, elle dit, quand tu fais du cinéma, Robert, tu peux pas faire 15 affaires. En même temps, parce que je faisais quand même de la tournée à travers ça. Elle disait, faut vraiment que tu te concentres avec ton film, que tu t'enfermes. Puis alors ça, c'était un exercice extrêmement difficile pour moi.
1: Vous l'avez fait 6 fois?
0: Je l'ai fait 6 fois, oui. Puis j'essaie à chaque fois, c'était des expériences extrêmement différentes au niveau de la forme, au niveau de la production.
1: Ou même de votre rôle dans l'œuvre au Festival international de films Fantasia, où on célèbre votre cinéma en fin de semaine. On va aussi projeter le film Possible Worlds, votre premier long métrage dont vous n'aviez pas signé le scénario original. Est-ce que ça faisait une différence pour vous que de mettre en image les mots d'autrui, Robert Lepage?
0: Oui, ça faisait une différence, mais pas tout à fait parce que c'était basé sur une pièce de théâtre. À peu près tout ce que... Tous les scénarios que j'ai étaient des adaptations de mes œuvres théâtrales, à part celle-ci, mais c'était quand même une adaptation d'une œuvre théâtrale. Donc, c'était le même exercice, si on veut, d'essayer de voir comment on rend ça moins théâtral, comment on ouvre ça au cinéma. Puis, c'était ça qui... Et moi, j'ai été chanceux parce que, vous voyez, dans les deux cas, dans les deux films qu'on présente au festival, il y avait Christine Scott-Thomas qui était dans Le Confessionnal et il y avait Tilda Swinton qui était dans Possible Worlds. Et les deux, au moment où moi, je les ai distribués dans mes films, elles étaient à peine connues. Hein? Bon, alors oui, elles faisaient beaucoup de choses, mais elles étaient à peine... Non, c'est pas moi qui les ai découvertes, ils étaient très actifs, ils faisaient plein de choses, mais ils n'étaient pas les vedettes qui sont aujourd'hui. Mm-hmm. Alors, c'est sûr que dans les deux cas, on a fait le tournage et... Je suis en train de monter le film, chacun des films. Puis les deux, déjà, ils étaient partis, puis ils allaient tourner The Beach à Tahiti, puis Four Weddings and No Funeral. Puis en tout cas, ils ont tous des gros succès, puis ils sont devenus vraiment des actrices qu'on peut plus se payer. Mais alors moi, j'étais très chanceux. Je les ai pris juste quand ça décollait.
1: Vous allez donner une classe de maître, toujours dans le cadre du Festival Fantasia. Ça va ressembler à quoi?
0: Ben, pour moi, une classe de maître, c'est toujours un drôle de titre, là. C'est-à-dire que c'est une conférence qui est animée par quelqu'un qui pose des questions.
1: Mm-hmm.
0: Bon, alors, je n'aurais pas eu la prétention de dire « je connais ça ».
1: Je viens vous expliquer
0: comment ça fonctionne. Surtout pas les gens qui vont dans la salle, c'est sûrement des gens qui en connaissent plus que moi. Mais quand même, je suis témoin privilégié d'une certaine époque. C'était quoi faire des films au Québec, surtout à l'époque du confessionnal. Comment ça a changé. J'ai dit, bon, j'ai beaucoup de choses à dire là-dessus. J'aurais des conseils à dire sur comment produire les choses. Des expériences aussi j'ai pas eu d'expériences malheureuses, mais j'ai eu beaucoup d'expériences qui ont été des gros, gros défis. Puis bon, comment on peut relever ces défis-là? Alors c'est ça, mais bon, évidemment, sans prétention, là. Et j'espère que le public ne dira pas vous quand ils vont poser des questions.
1: Est-ce que le public pourra poser des questions? Parce que moi, je propose une répétition. On a ce segment-là à l'émission Point de repère. Okay. Une fois aux 2 semaines, on répète une situation qui est sur le point de survenir. Question d'être prêt, éviter les malaises. Donc, si vous voulez, je pourrais vous poser des questions parce que moi, je trouvais la thématique classe de maître très, très intéressante.
0: Okay.
1: Qui sont vos maîtres, Robert Lepage?
0: Ben, moi, évidemment, Denis Arcand, c'était un grand maître pour le cinéma, absolument. Qui m'a appris beaucoup de choses, pas juste quand je tournais, parce qu'il était présent au tournage du Confessionnal, beaucoup aussi. Bon, je peux me le payer, j'ai appris ça parce que c'était le chum de Denise Robert.
1: C'est sûr que votre productrice devait aider dans la mise en relation.
0: Denise a aidé beaucoup. Sauf que, juste avant, moi, c'est la première fois de ma vie que je touchais au cinéma, c'était comme acteur dans Jésus de Montréal.
1: Ouais.
0: Et Denis et moi, ça a cliqué, on avait de longues conversations sur le plateau. J'ai appris beaucoup, beaucoup de choses sur ce plateau-là. On est devenus de bons amis. Il me consultait quand il faisait des visionnements. Donc, c'est ça. Donc, il m'a appris beaucoup de choses. Oui, lui, je pourrais dire, et même encore aujourd'hui, toujours ce que Denis a fait, a produit, a distribué, moi je trouve que c'est un de nos grands maîtres. Et Daniel Langlois, le très regretté Daniel Langlois, qui lui avait une vision du cinéma, parce que bon, il a quand même apporté toute l'idée du monde numérique là, avec Jurassic Park et tout ça quand il a fait
1: le
0: film
1: de
0: Soft Image. Exactement. Et,

0: Et il avait cette ambition-là, lui, de changer comment on fait le cinéma, parce qu'il trouvait que c'était le numérique était un outil tellement nouveau, tellement intéressant. Alors, quand j'ai fait La Face cachée de la Lune, c'est avec lui que j'ai fait ça, avec presque pas d'argent, mais avec des moyens techniques extraordinaires, avec ses studios, et où je pouvais travailler, enfin, comme j'ai toujours voulu travailler.
1: Parlant de Denis Arcand, la légende veut qu'il vous ait déjà dit, si tu veux que le cinéma soit l'art de l'improvisation, tu dois être très préparé. Un, est-ce que la légende est vraie? Deux, est-ce que vous trouvez ce conseil juste aujourd'hui?
0: Oui, la légende est vraie, puis oui, c'est très juste. Effectivement, il y a une chose très étrange, c'est un peu un paradoxe, là, c'est que le cinéma, il faut que tout soit prévu d'avance, que tout soit calculé, dans le budgété, tout ça prévu, il ne faut pas bouger. Et une fois que tout ça est fait, tout ça sur papier, est mis dans l'horaire, là, tu jazzes. Là, tu peux jazzer. Mais il faut, au départ, que tu... Et c'est ça, j'ai aussi donné, il me parlait de ça. Il dit, tu vas voir quand tu vas arriver dans ta salle de montage, là, toute l'espèce de rigidité là, que tu as vécue dans le, le tournage, la pré-production, tout ça, il dit, tu vas avoir le droit tout à coup de jazzer. Et effectivement, il n'y avait pas tort. Et c'est ça aussi le cinéma.
1: En tant que réalisateur, qu'est-ce que vous maîtrisez le moins, Robert Lepage?
0: Mon Dieu, j'oserais dire, la discipline. Pas la discipline sur le plateau, ça va, mais la discipline justement de... réserver les 5 prochaines années de ma vie pour faire... Mais ça, le gars, c'est impossible.
1: Qui a envie de faire ça?
0: Après 2 semaines, il faut que je change de poste. Là. Donc, non, ça, j'ai pas ce talent-là. Donc, plus tard, quand j'ai fait mes autres films, c'était dans des structures de production qui me permettaient de faire un petit bout de 2 semaines, après ça, il se passe 3 mois, après ça, un petit bout de 1 mois, après ça, un autre... Alors, j'ai pu faire ça. Mais quand je faisais le confessionnal, c'était vraiment, si on veut, la structure classique, tout ça, puis je trouvais ça très difficile.
1: Puis c'est quoi le conseil que vous offrez généreusement, tout en sachant que vous êtes la pire personne quand on a le temps de l'appliquer? Puisqu'on est dans notre classe de maître, ouais. En répétition pour votre vraie classe de maître.
0: Ouais. Bien, toujours changer tout. Bon, par exemple, on arrive sur une plage, on a prévu un certain plan dans la direction est, c'est le coucher de soleil, je ne sais pas quoi. Et une fois que tout est préparé et prêt pour le plan, si ce qui se passe derrière nous est plus intéressant à l'écran, il faut tourner tout. Et là, évidemment, toute l'équipe va dire « Non, c'est pas prévu, pas par personne, le productrice va crier. » Mais je dis « Non. » Et c'est là, moi, que je trouve que les moments les plus heureux au cinéma, c'est tout est prévu, mais quand arrive le moment, tu vires tout de bord. Et souvent, c'est ça qui attrapes, tu emprisonnes des moments extraordinaires à ce moment-là, qui sont uniques.
1: Je peux pas vous recevoir sans prendre le temps de parler de théâtre avec vous, Robert Lepage. Vous allez présenter la pièce 887 à nouveau du 13 au 30 août au Théâtre du Nouveau Monde à Montréal, au Diamant à Québec du 26 novembre au 5 décembre et à Toronto en décembre. Mm-hmm. J'aimerais vous faire une confidence. Quand j'ai vu votre pièce, moi je suis sortie du théâtre si galvanisée, et c'est pas une image, que je donnais des coups de pied dans le vide en criant à mon ami Fred, « On n'a plus de projet de société! » Ça me rend très dramatique, le théâtre.
0: Ben, oui.
1: J'étais happée par l'effervescence des années 60 et 70 que vous dépeignez sur scène. Et je sais que vous avez déjà dit que c'est pas une pièce politique, c'est pas ce que j'entends, mais est-ce que je peux vous demander si, au gré de vos observations d'artistes qui créent partout dans le monde, est-ce que vous avez l'impression qu'on s'en va quelque part, et si oui, où?
0: Eh mon Dieu, oui, question très chargée de sens, mais oui, moi je pense que le Québec, la société québécoise, on s'en va quelque part, ça c'est sûr, mais on s'en va peut-être pas dans la même direction qu'on pensait qu'on allait.
1: Et
0: ça, ça fait partie moi de mon cheminement. Moi je prends l'autoroute dans ma vie, je me dis je m'en vais là, puis évidemment s'il y a une sortie ou il y a quelque chose d'intéressant, je vais tourner à gauche ou à droite. Et je trouve que le Québec c'est ça, le Québec va dans une direction un peu différente. Puis faut pas avoir peur d'aller là. Faut pas essayer de corriger le passé. Faut pas essayer de répondre à des vieux rêves du passé. Je pense qu'il faut composer avec la modernité, avec le monde tel qu'il est aujourd'hui. Et il faut s'internationaliser. Ça veut pas dire qu'il faut diluer sa culture pour autant.
1: Qu'est-ce que ça veut dire?
0: C'est-à-dire que faut, par exemple, pour protéger le français, il faut pas la contenir dans un petit bocal, elle va mourir. Il faut la laisser se frotter à d'autres langues, à d'autres cultures. Elle va évoluer, elle va fermenter, elle va grandir. Malheureusement, souvent, les solutions qui sont trouvées pour sauver le français sont de l'isoler, de l'obliger. Et moi, je dis non. Peut-être qu'il y a des gens qui jugeront que mon français est pas très bon. Quand je vous parle, il est pas correct. Sauf que moi, j'ai appris

0: cette langue. Bon, et je constate que mon français, je suis plus articulé en français que j'ai jamais été parce que j'emprunte des façons de dire, je comprends des règles françaises dans le grammaticale française en apprenant l'espagnol. Et ça, faut le faire. Faut accepter que l'anglais, c'est les deux tiers d'anglais, c'est du français. Et qui a été mal prononcé, mal écrit, c'est ça. On n'a pas à faire, on se fait angliciser, on a francisé les anglophones. Il faut être fier. Alors moi, je suis tellement fier d'aller travailler à Stratford en Ontario, dans un festival Shakespeare, et montrer, en tant que Québécois, ce que les mots veulent dire à des anglophones qui comprennent pas l'anglais élisabéthain. Ils disent, ben oui, ça, c'est un mot français. Cicatrices, c'est cicatrice. C'est un mot qui veut dire scar. Et je suis toujours très fier. Je vois là en tant que francophone. Et ça, je dis, il y a une force dans ça. Et malheureusement, quand on défend le français ici, on se met un peu moi, tu disais un mot anglais, en underdog.
1: Ah oui, mais ça se traduit très mal.
0: Oui, le underdog, mais c'est une belle expression, hein. Ouais. Bon, mais il faudrait, mais justement, ça fait partie des... Alors, on se met toujours comme
1: la personne en position de défaite.
0: Oui, puis le petit village gaulois. Ouais. C'est plus ça, le Québec.
1: Que c'est intéressant. En 2027, vous allez présenter une nouvelle pièce. Elle s'appelle Gaétan. Elle va porter sur Gaétan Dugas, qui a été faussement accusé d'être le responsable de l'arrivée du sida aux États-Unis. Ouais. Brièvement, parce que le temps file, malheureusement, pourquoi cette histoire-là vous inspire?
0: Ben, elle m'inspire parce que, mes spectacles sont toujours à partir de coïncidences ou de hasard fous, là. Puis je sais pas toujours qu'est-ce que ça veut dire. Et pendant la pandémie, du COVID, à un moment donné, je visitais un cimetière à Québec et je suis tombé sur la tombe de Gaétan Dugas. Et je fais, mon Dieu, est-ce que c'est le Gaétan Dugas qui était le fameux patient zéro? Alors, j'ai fait une enquête. Je me suis rendu compte que c'est dans le cours chez nous qui était là, que c'était un petit gars de l'ancienne Lorette et qui portait tout l'odieux de ça. Alors évidemment, ça a été défait, là, ça a été démystifié, mais pas assez. C'est encore beaucoup dans la culture populaire.
1: Cette idée qu'il est le patient zéro.
0: Alors moi, je suis parti de ça et ça a ouvert, évidemment, tout un univers de c'était quoi à l'époque. Moi, je suis quand même de sa génération, là, Gaétan Dugas. J'aurais voulu être Gaétan Dugas, mener la vie de fou qu'elle menait. J'aurais voulu ça. Bon, évidemment, sauf que je suis né quelques années plus tard et j'étais plus raisonnable que lui. Mais il y a tout ça. Il y a tout, moi, mes premières armes dans ce monde-là.
1: Dans ce monde!
0: Oui, donc c'est pas juste un spectacle sur lui, c'est aussi sur c'était quoi au Québec dans ces années-là.
1: J'aurais envie de le voir parce que ce sera du Robert Lepage. Donc ce sera en avant-première, mais c'est pas de la flatterie, c'est vrai. Ce sera en avant-première mondiale le 31 mars 2027 lors d'un événement bénéfice du Diamant, puis du 1er au 25 avril au même théâtre. Merci beaucoup, Robert Lepage. Je rappelle que votre premier long-métrage, Le Confessionnal, sera projeté ce soir dans le cadre de la 30e édition du Festival international de films Fantasia, après quoi vous recevrez le prix Denis Héroux. Bravo encore! Demain, c'est Possible Worlds qui sera projeté et vous offrirez une classe de maître à 15h. Amusez-vous bien!
0: C'est gentil!
1: Non, mais c'est important d'avoir du plaisir quand même.
0: Il faut, surtout je suis en vacances.
1: Ben voilà, on sort pas de ses vacances pour trouver une activité plate. Ben. Merci à l'équipe!
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6: Les premiers mois, surtout 34, quand je suis arrivé au sanatorium, ça a été décourageant, c'était noir, parce que c'était la mort. Je voyais les gens autour de moi. La tuberculose, à l'époque, était une maladie.

0: fréquente. Mmh. Alors, entrer dans ça, cette espèce de structure, ça signifiait la mort.
1: Les souvenirs de l'écrivain Yves Thériault, qui a connu le sanatorium du Lac-Édouard en Haute-Mauricie, alors qu'il n'avait que 19 ans, c'était à notre radio beaucoup plus tard, en 1982. Ah, c'est vrai que la tuberculose faisait des ravages à l'époque. La maladie nationale des Canadiens-Français, comme on l'appelait, a frappé fort dans la première moitié du 20e siècle. Pour limiter la contagion, les malades étaient dirigés au sanatorium, des bâtiments modernes visant à favoriser la guérison grâce au repos. Le gouvernement en a fait construire plusieurs sur l'ensemble du territoire, souvent éloignés des centres urbains.

0: Du portique de l'église de Makamik, une belle région se découvre. En 1949, le gouvernement Duplessis a fait construire en cet endroit un grand sanatorium. Jusqu'alors, la région de l'Abitibi en était privée. Le vaste centre d'hospitalisation allonge maintenant sa construction dans un pays paisible. L'immense nappe d'eau du lac Makamik s'étend à proximité du sanatorium sur une distance de plusieurs milles. Une marquise de pierre protège l'entrée. C'est l'honorable Maurice Duplessis, premier ministre de la province, qui maintenant va prendre la parole.
1: Vous avez enfin, dans l'Abitibi, un sanatorium dont vous aviez besoin depuis longtemps. Nous avons accordé, à même l'argent du peuple, des montants se chiffrant à plus d'un million de dollars. Et c'est un placement. Ce n'est pas une dépense, parce que l'argent que l'on attribue à la sauvegarde de la santé physique et à la protection de la santé morale constitue le meilleur placement parce qu'il garantit des dividendes de patriotisme et il assure la survivance et la prospérité, le progrès et le bien-être des générations futures.
2: Le sanatorium de Makamik, en Abitibi, inauguration officielle par l'honorable Maurice Duplessis, c'était en 1950 dans nos archives. Alors pour nous en parler aujourd'hui, mon invité, Denis Goulet, il est historien, professeur invité à la faculté de médecine de l'Université de Montréal. Il vient de faire paraître justement un ouvrage qui a pour titre « La brève histoire de la médecine au Québec, de la Nouvelle-France à aujourd'hui ». C'est publié chez Septentrion. Bonjour.
3: Bonjour.
2: On l'a surnommé à l'époque la peste blanche. Ah, c'est quoi exactement la tuberculose?
3: La tuberculose, c'est une maladie endémique, contrairement à des maladies épidémiques, comme le choléra, le typhus, ou encore la COVID.
2: Oui, oui, oui.
3: C'est une maladie endémique dans la mesure où elle est présente sur le territoire, avec des pics à certaines occasions, notamment lors de la démobilisation après la Première Guerre mondiale, etc. Mais c'est une maladie qui est présente surtout dans le milieu urbain. C'est ce qu'on appelait une maladie de la misère.
2: Oui.
3: Et elle avait plusieurs dénominations. On l'appelait la peste blanche, on l'appelait la phtisie aussi, on l'appelait la consomption. On disait de quelqu'un qui était consomptif.
2: Oui, oui.
3: Hein, c'est quelqu'un qui avait des problèmes respiratoires. Il n'y avait pas nécessairement la tuberculose, mais c'était un terme qui était utilisé. Mais c'était, pour résumer, cette maladie de la misère, pourquoi ça se répandait dans les milieux urbains, mais simplement dans les milieux défavorisés, les milieux ouvriers, dans l'Est de Montréal notamment. L'incidence de la tuberculose était très élevée. On évalue à peu près que le tiers de la population pouvait être porteur du bacille de la tuberculose.
2: Ah oui, c'est énorme. Mais ça s'attaque au poumon?
3: Ça s'attaque au poumon.
2: Ouais.
3: En fait, c'est un bacille qui va se loger dans les alvéoles du poumon, qui provoque des fièvres, qui provoque un amaigrissement quand même assez important, qui provoque de la toux, et qui, à la longue, par le développement de la maladie, va provoquer finalement des crachats de sang et un affaiblissement très, très prononcé jusqu'au décès de la personne. Mais il faut quand même souligner qu'il y avait deux types de porteurs de tuberculose. Il y avait les porteurs sains, ceux qui n'avaient aucun symptôme et qui ne développeront jamais la maladie.
2: Ah oui, oui.
3: Et il y avait les porteurs qui vont, malheureusement, pour toutes sortes de raisons, à cause de leurs conditions socio-sanitaires, etc., vont développer la maladie. Ça peut être un facteur héréditaire, etc., mais ce sont ces gens-là qui vont se retrouver éventuellement dans les sanatoriums,
2: oui,
3: de façon à protéger leurs proches, entre guillemets.
2: Ben c'est ça, limiter la propagation. Mais,
3: oui,
2: mais quand vous dites, bon, maladie de la misère, effectivement, bon, la classe ouvrière canadienne-française dans nos villes, hein, vivait

0: souvent dans des conditions déplorables. Dans le Devoir du 1er septembre 1923, ce texte signé Louis Dupire et qui a pour titre « Nos usines de tuberculose ». Et là, je le cite, « On peut dire que tant vaut le logement, tant vaut la santé de ceux qui l'habitent. Le logement à Montréal est jugé et condamné par les milliers de tuberculeux qui, en immigrant tous les ans, ne font pour ainsi dire que changer de tombeau. La chambre noire, là on parle d'une chambre sans fenêtre, hein, est une culture de tuberculose. La maison insalubre étiole ceux qui y vivent. Leur vie s'anémie et se ralentit comme celle des plantes privées de lumière et de soleil. » Donc, c'est le cas. Les mauvaises conditions de logement, ça favorisait la transmission de la maladie.
1: Mais aussi l'entassement.
0: Ouais.
1: L'entassement. De nombreuses familles logeaient dans des petits appartements de 2 ou 3 pièces.
0: Mm-hmm.
1: Et c'est une maladie extrêmement contagieuse qui est véhiculée par l'air.
0: Ouais.
1: Comme la grippe, comme la bronchite, comme les maladies respiratoires. Donc, évidemment, tout l'environnement familial risquait d'être contaminé par le bacille tuberculeux. Et aussi, il faut souligner une chose, quand on parle de misère, on parle aussi de sous-alimentation,
0: oui,
1: qui affaiblit le système immunitaire,
0: aussi,
1: qui favorise le développement du fameux bacille tuberculeux. Et donc, ce sont des facteurs qui, mis ensemble, font en sorte que c'est une population particulièrement défavorisée qui est affectée par cette grave maladie. L'Ouest de Montréal, l'incidence de l'Ouest de Montréal est beaucoup moins élevée que l'incidence de l'Est de Montréal. Autre facteur aussi, c'est la fatigue aussi entraîne. C'est-à-dire, des ouvriers qui travaillaient dans des conditions très pénibles dans les manufactures,
0: oui,
1: avec des heures de travail énormes, eh bien, arrivaient dans leur foyer très affaiblis, avec une sous-alimentation, comme je le soulignais. Évidemment,
0: oui,
1: tout ça favorise.
0: Tout ça mis ensemble, puis le manque d'éducation aussi par rapport à l'hygiène. Donc,
1: oui,
0: comment apparaissent les premiers sanatoriums? D'où vient cette idée d'isoler les malades puis de les envoyer comme ça dans des sanatoriums?
1: Ça apparaît en Europe, particulièrement, parce que on s'est rendu compte qu'il y avait des populations qui étaient atteintes de la tuberculose dans la région des Alpes, par exemple, si je prends le cas français,
0: mmh, oui,
1: et on s'est rendu compte que le développement de la maladie était ralenti, était beaucoup plus lent que dans d'autres régions de France. Et là, l'idée que, finalement, il y a une hypothèse qui va circuler à l'effet que le grand air en altitude, plus tard, on va même supposer que ce sont les rayons UV à haute altitude,
0: ah oui,
1: qui permettaient, ouais, de réduire, si on veut, le développement du bacille tuberculeux. Mais on avait constaté empiriquement que dans des lieux isolés, au grand air, avec un système hygiénique très structuré, avec lequel on met en place des régimes de repos, une bonne alimentation, etc., eh bien, il y a des gens qui non seulement se trouvaient dans une position où la maladie ralentissait, prenait du mieux,
0: oui,
1: et il y en a même qui guérissaient.
0: Oui, ben c'est ça, c'est le but. Puis l'image qu'on a du sanatorium, hein, c'est ça, bon, bâti en hauteur, isolé, ensoleillé, aéré, avec des malades sur des lits face au soleil, les fenêtres ouvertes, la petite couverture de laine.
1: Oui.
0: Ça, c'est pas le fruit du hasard. Alors, les premiers sanatoriums sont, en tout cas, dans le cas du Québec, ils sont privés, hein, il faut payer pour y séjourner.
1: Absolument.
0: Et c'est là qu'on va se refaire une santé. À ce propos, les souvenirs de l'abbé René Gagnon, qui lui a séjourné au sanatorium de Saint-Agathe dans les Laurentides au début des années 40.
2: Alors, j'étais avec un compagnon prêtre et des gens avec qui la conversation était intarissable. Ça n'inquiétait pas trop le médecin parce que nous faisions honnêtement notre cure dans le temps voulu, mais durant les périodes de récréation, il n'était pas question de télévision et comme radio, on écoutait le même Pope Chapelet, il n'y en avait pas dans ce temps-là, mais on écoutait Séraphin à 7h15. Je me souviens d'un petit bout de programme aussi de Cowboy sur le WQXR de New York, ondes longues, qui entrait merveilleusement à Saint-Agathe.
3: Mm-hmm. Mais en soi, ces échanges étaient une forme de thérapie, sans doute.
2: Je suis parfaitement d'accord avec vous.
3: Mm-hmm.
2: C'était extrêmement intéressant et psychologiquement et psychosomatiquement, c'était,
3: ouais,
2: indispensable dans notre corps.
3: Mais étiez-vous à ce point reclus qu'il vous était impossible de faire une approche de ce que pouvait être le milieu du nord de Montréal, un milieu sans doute pas autant touristique que maintenant.
2: Il y avait beaucoup de visiteurs.
3: Exactement.
2: Les fins de semaine et tous les lundis, nous allions ensemble parce que c'était un petit sanatorium privé. Les malins disaient privé de tout, ce qui était le cas, sauf de la bonté des religieuses, qui était un mouvement extraordinaire. Et évidemment, pour le problème financier, même s'il n'y avait pas d'assistance de l'État, étant donné que ça coûtait 12 piastres par semaine pour 3 repas par jour et 2 grosses collations.
0: Donc, on l'entend, Mais ça ressemble à quoi, la vie dans un sanatorium? Parce que le temps est long, parfois, j'imagine.

0: Ah, évidemment, le temps était très long, mais ça dépend des sanatoriums. Il y avait des sanatoriums pour des personnes très riches. Ils étaient très bien nourris, ils étaient accompagnés, ils avaient des moments de loisirs, des moments de lecture, évidemment. Mais l'idée, c'était le repos, c'était l'exposition au soleil, c'était le grand air, une bonne alimentation. Évidemment, dans les sanatoriums qui étaient moins fournis, comme le témoignage qu'on vient d'entendre, évidemment, l'alimentation n'était pas la même, les conditions de vie étaient beaucoup plus difficiles, alors que dans certains sanatoriums, il y a des témoignages à l'effet qu'ils étaient fort bien traités.
1: Oui, tout à fait. Mais on guérit comment? C'est avec le temps? C'est le temps fait son œuvre et on retrouve la santé, c'est ça?
0: Avec le temps, il y avait des rémissions de la tuberculose, en effet, bien sûr. Mais ça dépend du système immunitaire de la personne, ça dépend de son système immunologique, etc. Évidemment, ça variait d'un individu à l'autre, mais c'était relativement efficace, plutôt que de laisser la personne dans son milieu, avec le risque d'infection. Et évidemment, ça favorisait éventuellement une guérison, sinon une rémission ou une diminution des symptômes. Il n'y avait pas de traitement pour la tuberculose.
1: Oui, c'est ça, parce que bon, on en revient toujours à ça. Faut limiter la propagation. Mais vous disiez que dans certains cas, il y en a qui en gardent de bons souvenirs. Ben, justement, Marcel Lorrain, qui va devenir plus tard le maire de Ville-Saint-Laurent, le boulevard Marcel Lorrain, c'est lui. Il a passé, lui, beaucoup de temps, 5 ans, dans un sanatorium du Bas-Saint-Laurent, alors qu'il était jeune adulte, étudiant en droit. C'était au micro d'André Hébert, beaucoup plus tard, donc en 1962.
2: Pendant 5 ans, j'ai dû faire de la cure dans un sanatorium du bas du fleuve. C'est une expérience qui m'est très agréable à raconter.
3: Agréable à raconter.
2: Ah oui, je ne regrette pas mon temps de sanatorium, puisque ça a été une belle expérience humaine. Ça m'a peut-être un petit peu préparé à la chose publique. Parce que dans la chose publique, on est élu par toutes les classes de la société. Là-bas aussi, j'ai rencontré toutes les classes de la société, des bûcherons, j'ai côtoyé des journaliers, et surtout dans le bas du fleuve, dans le temps, j'assure que c'était pas rose comme économie. Nous étions tous, ou à peu près sur le même pied d'égalité, quelles que soient les classes de la société, nous étions tous malades. Tout de même, ça nous donnait le temps de lire. J'ai beaucoup lu au sanatorium. Pendant 5 ans, on a le temps de lire. C'est tout ce qu'on avait à faire.
1: Les souvenirs de Marcel Lorrain au sanatorium de Montjoly, immeuble très imposant qui surplombe le fleuve, très moderne à l'époque. Donc, on l'entend, oui, isolé à l'intérieur, mais il y a des contacts.
0: Bien sûr.
1: Il y a du temps, justement.
0: Oui, puis il y a des amitiés qui se créent. Oui. Évidemment. Et c'est vrai que dans ce milieu-là, il y a l'abolition, si on veut, des frontières de classe.
1: Mm-hmm. Oui, tout à fait. Oui.
0: Comme on l'entend.
1: Ben oui, des bûcherons, des journaliers, puis des gens comme lui. Qui, absolument. Dans le cas de Marcel Lorrain, il va même compléter son diplôme en droit dans ce sanatorium. Bon, les établissements ne sont pas tout à fait les mêmes, qu'ils soient privés ou publics. Donc, au début, au Québec, c'est davantage privé. Et par la suite, ça va venir public.
0: À partir du début du 20e siècle, c'est surtout des institutions privées qui s'adressent à une classe plus favorisé. Ouais. Le premier, c'est le docteur Arthur Richer qui va créer le sanatorium. Et lui, il a étudié l'Institut Pasteur, c'est un grand bonhomme. Il a fait une tournée en Europe. Il était tout à fait au courant, vu des nouvelles découvertes sur la tuberculose. L'Institut Pasteur était un centre mondial de la microbiologie à l'époque. Ouais. Alors, il revient au Québec avec l'idée, il connaissait les sanatoriums en Allemagne, il avait visité des sanatoriums en France, etc., en Europe. Et donc, il revient au Québec avec l'idée de créer un sanatorium. Et il semble bien que c'est le premier en 1898. Malheureusement, son sanatorium va brûler en 1902. Et il va reprendre, si on veut, il va reprendre l'idée quelques années plus tard en créant le Brema West Sanatorium qui va faire renaître son institution antérieure. Mais c'est vrai qu'à partir des années 1910, 1915, on voit apparaître des sanatoriums au nord de Montréal, dans les Laurentides. Oui. On en voit apparaître aussi dans la région de Québec. Mais aussi, on voit apparaître de grands sanatoriums, comme l'hôpital Laval, grâce au doyen de la faculté de médecine, Arthur Rousseau, qui va faire campagne pour obtenir des fonds pour créer un centre pour les tuberculeux, qui va permettre aussi de développer l'enseignement de ce qu'on appelait à l'époque la physiologie, et qui va permettre la naissance, ça veut dire, d'une spécialité qui est évidemment l'étude des maladies respiratoires.
1: Oui, ben oui, ben oui. Dans...

0: Dans bien des cas, mais tout ça, oui. ça coûte cher. Le gouvernement du Québec va se lancer lui aussi dans une vaste campagne de construction, notamment en région. Je citais l'exemple du bas du fleuve. Il y en aura, on l'a entendu, hein, oui. En Abitibi. Il y en aura un petit peu partout sur le territoire. Mais pour ce faire, il faut de l'argent. Et ça passe entre autres par de vastes campagnes de financement. Les timbres de Noël, notamment, c'est très populaire à une époque. Et là, le premier ministre Joseph Adélard Godbout, lui, va même en faire une question de fierté nationale, protéger les nôtres. C'était le cas en décembre 42, on est à quelques jours de Noël.
1: Pour ce qui est du gouvernement de la province de Québec, je puis dire qu'il entend continuer d'accomplir tout son devoir, sûr de l'appui de chacun, sans distinction de langue ni de religion. Cependant, puisque c'est nous, Canadiens français, qui formons la majeure partie de la population de cette province, n'est-ce pas à nous de nous unir et de mettre toutes nos ressources d'énergie et d'intelligence au service des nôtres. Il y a là une question de justice et de charité, et aussi une question d'honneur national. L'avenir des Canadiens français ne saurait être assuré si nous laissons dilapider notre capital humain, qui est la base sans laquelle on ne saurait construire rien de définitif. Nous avons ouvert et nous maintenons un peu partout dans la province des sanatorias, des cliniques, des unités sanitaires et des gouttes de lait. Des organismes très efficaces fonctionnent à plein rendement. Nous ne pouvons reconnaître assez la valeur du dévouement des nôtres. Mais cette question de la lutte anti-tuberculeuse intéresse le peuple tout entier.
0: Le premier ministre, oui, Godbout en 1942, il y a tout là-dedans.
2: C'est très intéressant parce que, dans le fond, ce témoignage-là de Godbout montre bien que c'est un nationalisme qui est derrière ça.
0: Mm-hmm. Oui.
2: Puis derrière ce nationalisme-là, c'est l'idée d'avoir un peuple en bonne santé.
0: Oui, ça va de soi.
2: Et
0: oui.
2: L'idée aussi plus générale, c'est faut sauver la race canadienne-française, la notion de race canadienne-française, mm-hmm. en collusion avec le clergé, évidemment. Oui. Hein, cette rencontre du monde politique puis du monde clérical, on va faire en sorte que là, on se dit, il faut intervenir massivement pour protéger notre population, nos ouvriers, mm-hmm. pour qu'ils soient en meilleure forme pour travailler, etc. Il y avait ce souci socio-économique derrière ces bonnes intentions-là. Oui. Et c'est là que va naître peut-être le plus grand sanatorium en 1950, c'est le sanatorium Rosemont.
0: Qui est l'hôpital Maisonneuve-Rosemont aujourd'hui, là.
2: Ben oui, tout à fait.
0: Oui, oui.
2: Mais il était énorme. C'était un édifice de 9 étages qui va permettre, si on veut, d'offrir des soins à la population de l'Est de Montréal. Des soins beaucoup plus spécialisés en 1950.
0: Oui.
2: On connaît mieux les mécanismes infectieux, etc.
0: Ben c'est ça, parce que d'une part, bâtiment moderne, hein, puis dans bien des cas, on a entendu des témoignages, il y en a pour qui, aller là-bas au sanatorium, c'est presque un séjour dans un hôtel de luxe, parce que c'était des bâtiments modernes, bien conçus. Mais quand vous êtes les années 50, là, l'approche change, justement. Ça devient... C'est beaucoup plus scientifique à ce moment-là.
2: Oui, mais ça s'est tellement modifié que, par exemple, à l'hôpital Rosemont, il y a 6 salles d'opération. Il y a quand même 22 salles pour accueillir les patients, mais il y a aussi la création de l'Institut de Lavoisier, qui est un institut de recherche expérimentale sur la tuberculose, qui est dirigé par le docteur Grégoire, qui est un grand spécialiste qui s'est formé aux États-Unis. Et il va être le père, si on veut, des études sur les maladies respiratoires. Mm-hmm. Et après la tuberculose qui disparaît dans les années 60-70, mais là, ça va être le tabagisme.
0: Ah ben oui!
2: C'est le principal problème.
0: Voilà, ça c'est un autre fléau. Je sais pas, on va terminer là-dessus, mais vous dites, la maladie disparaît des années 60-70, mais on a un vaccin depuis assez longtemps, depuis le début des années 20. Pourquoi ça met autant de temps à donner des résultats puis à fonctionner?
2: Il y a une réticence par rapport au vaccin, première chose.
0: Ah, tiens.
2: Dans les années 20, à l'Institut Pasteur, a créé le BCG. Le BCG, c'est le bacille Calmette-Guérin, du nom des deux, mm-hmm. des deux découvreurs, qui va être testé pour la première fois à une grande échelle en territoire québécois, à Montréal, particulièrement chez les nouveau-nés. Et c'est un vaccin qui était très controversé. Les Américains refusaient cette idée qu'il pouvait permettre la protection contre la tuberculose. Mais au Québec, comme les liens étaient très, très étroits entre la médecine canadienne-française et l'Institut Pasteur, on s'est mis ensemble pour dire pourquoi ne pas faire un test à grande échelle sur plusieurs milliers de nouveau-nés. Et ça s'est fait, effectivement. Mais encore, il a fallu attendre plusieurs années pour vérifier les effets. Donc, oui. Mais de fil en aiguille, le vaccin va être

0: de plus en plus utilisée. En élargissant, si on veut, l'offre du vaccin à un plus grand nombre, puis avec l'apparition aussi de la streptomycine, le premier antibiotique qui permet de lutter contre la tuberculose, mais de fil en aiguille, parce que lorsqu'on découvre un vaccin, les processus de vaccination ne se font pas en quelques années, c'est sur des décennies. Oh oui. Et les gens ne connaissaient pas les effets de la vaccination, il y avait toujours une crainte par rapport, encore aujourd'hui d'ailleurs.
1: On l'a vu avec la COVID, pense que ça nous dit quelque chose. Il se passe quoi avec ces sanatoriums? La plupart, ils ont été reconvertis. On parlait de Maisonneuve-Rosemont, ça devient
0: Reconverti. L'hôpital Sacré-Cœur, aussi, qui accueillait beaucoup de tuberculeux, va être reconverti, va devenir un hôpital général. L'hôpital Laval va devenir aussi un hôpital général. Non, à partir des années 60, la tuberculose est une maladie qui disparaît du monde occidental, de peu à peu jusqu'à des années 80. Ce n'est plus une maladie importante. Sauf qu'il faut souligner qu'avec l'apparition du sida, c'était la principale maladie opportuniste. Oui. Puisque le sida détruit le système immunitaire, et la première maladie qui se développait souvent, c'était la tuberculose.
1: Ah oui, à ce moment-là. Oui.
0: Et on va voir dans le monde une éclosion d'épidémie, entre guillemets, de tuberculose associée au sida. Mais à l'échelle mondiale, la tuberculose est encore omniprésente dans les pays les plus pauvres.
1: Bien sûr, et dans les pays occidentaux, heureusement, on a été vaccinés. Mais à une époque, ce qu'on a trouvé comme remède, ou en tout cas pour favoriser la guérison, ce fut les sanatoriums.
0: Vous me permettez, il y avait deux types de sanatoriums. Il y avait les sanatoriums pour tuberculeux, mais il y avait les sanatoriums pour les maladies nerveuses.
1: Ah oui.
0: Et ça, il y avait par exemple le sanatorium de Blois à Trois-Rivières, c'est qui soignait les dépressions, les burn-out, aujourd'hui.
1: Dans ça, des ultra-psychiatriques,
0: Puis il y avait le sanatorium Arthur Prévost, c'est la même chose, c'était pour les maladies nerveuses. Donc, il y avait deux catégories de sanatoriums, l'un pour les tuberculoses et l'autre pour les maladies nerveuses.
1: En tout cas, fort intéressant. On aura appris beaucoup de choses ici avec mon invité Denis Goulet. Il est professeur invité à la Faculté de médecine de l'Université de Montréal, historien. Et il vient de faire paraître un ouvrage qui a pour titre La brève histoire de la médecine au Québec, de la Nouvelle-France à aujourd'hui. C'est publié chez Septentrion. Merci beaucoup d'avoir été là.
0: Un grand plaisir.
1: Merci également à toute l'équipe d'Aujourd'hui l'Histoire. Ici Maxime Coutier. Là-dessus, bonne soirée. À demain. Au revoir.

La violoniste Marina Dau-Tremblay se passionne pour la musique baroque. Elle apprécie la liberté d'interprétation des compositions de cette période-là. Avec son album Obsession, elle arrive à captiver nos oreilles avec des thèmes qui reviennent en boucle. Il y a une qualité obsessive dans les compositions qu'elle a choisies, dans les basses répétées et dans les variations aussi. C'est un album instrumental avec viol de gambe, orgue, clavecin et luth. Et comme pour chacun de ses disques, Marina Dau-Tremblay regroupe des compositeurs connus et d'autres vraiment moins. Voici un extrait de la seule pièce où il y a du chant. C'est La jeune fillette. Et c'est Kerry Bursey qui joue le luth sur le disque, qui a aussi accepté de prêter sa voix de ténor pour cet air populaire remanié par Marina Dau-Tremblay.

lui a littéralement sauvé la vie parce qu'il avait son instrument dans un étui rigide, il traînait sur son dos et il a carrément atterri dessus. Et cet accident influence évidemment toute sa philosophie de vie depuis. Que chaque action, chaque décision offre plusieurs possibilités, plus d'un choix. Et c'est ce qui émane de son excellent disque de 2026. Avec son octet Many Worlds, il propose un jazz qui groove et qui flirte un peu avec le psychédélique même. C'est un disque qui est tellement agréable à écouter d'un bout à l'autre. Des musiques instrumentales qui font du bien. Alors, je vous laisse avec Realities Blossom en vous remerciant d'être à l'écoute d'ici première. Je m'appelle Ariane Cipriani. À bientôt.

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1: Un tour d'applaudissement est-il plus bruyant qu'une main d'applaudissement? La locution « tour d'applaudissement » est un calque de l'anglais. Lorsque des applaudissements sont particulièrement nourris, on parle d'un tonnerre d'applaudissements ou d'une salve d'applaudissements. Dans le milieu du spectacle, depuis quelques années, on dit parfois « donnons une chaude main d'applaudissement à M. Untel » ou « faisons du bruit pour M. Untel ». Ces locutions sont également calquées sur l'anglais. Si on veut inviter les membres d'une assemblée à applaudir quelqu'un, on évitera donc de dire, par exemple, « donnons une chaude main d'applaudissement à M. Untel » ou « faisons du bruit pour M. Untel ». On dira plutôt « on applaudit bien fort » ou « applaudissons chaleureusement M. Untel ».
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12: Ici Marc-Antoine Leblanc. Voici vos informations. WestJet a stationné sa flotte de Boeing 737 en raison du conflit qui l'oppose aux syndicats représentant ses quelques 4400 agents de bord. Le transporteur aérien affirme que la mesure minimise le risque que les avions ou des clients soient bloqués à l'étranger si les deux parties n'arrivent pas à s'entendre sur un accord d'ici dimanche. WestJet n'a pas précisé combien de vols pourraient être annulés dans les prochains jours. Jeudi, les agents de bord ont donné un préavis de 72 heures pour une grève auquel la compagnie a répondu par un préavis de l'ACAT également de 72 heures. L'Espagne a renvoyé au Maroc la majorité des migrants entrés dans l'enclave de Ceuta. 60 000 personnes ont atteint ce petit territoire espagnol ces derniers jours. Au moins une cinquantaine de personnes sont mortes en tentant d'y accéder. Des cadavres ont notamment été retrouvés dans la mer. Éric Plouffe a préparé ce reportage.
13: Des milliers de migrants ont quitté l'enclave

0: espagnol de Ceuta à pied pour retourner au Maroc. Parmi eux, Mohamed de Tanger, 27 ans, dit qu'il n'a pas de travail, pas de maison et de raison de rester au Maroc. L'arrivée massive et soudaine de dizaines de milliers de migrants a provoqué la colère de résidents du petit territoire espagnol enclavé dans le nord du Maroc qui compte 84 000 habitants. Pour bloquer l'afflux de migrants, l'Espagne et le Maroc ont annoncé avoir renforcé la clôture qui borde l'enclave. Le gouvernement espagnol a envoyé des renforts policiers et militaires. Le premier ministre de l'Espagne, Pedro Sanchez, a déclaré s'être entretenu avec les autorités marocaines qui lui ont dit que des réseaux de passeurs ont fait circuler une mauvaise interprétation d'une décision récente d'un tribunal espagnol qui serait à l'origine d'une rumeur d'ouverture de la frontière. Mais cet afflux migratoire a provoqué une crise politique en Europe, l'Italie ayant annoncé suspendre temporairement son espace de libre circulation avec l'Espagne. Le premier ministre du Royaume-Uni, Andy Burnham, a pour sa part déclaré qu'il était en contact avec l'Espagne pour offrir de l'aide et tenter de comprendre ce qui est à l'origine de cette situation. Le Portugal a pour sa part annoncé souhaiter un renforcement du contrôle aux frontières terrestres et maritimes dans le sud du pays. Éric Ploufra, Radio-Canada, Montréal.
1: Le Hamas a confirmé le plan de désarmement pour Gaza annoncé jeudi par le président américain Donald Trump. Toutefois, sa mise en œuvre pourrait se heurter à plusieurs embûches. Les détails avec Raphaël Bouvier-Auclair.
2: Entouré de ses ministres, Donald Trump a vanté le plan de désarmement du Hamas. Beaucoup de gens pensaient que ce serait impossible, a déclaré le président américain. Le processus se fera par étapes, sous la supervision d'une force internationale. Il doit permettre la mise en place d'un gouvernement palestinien après le retrait des forces israéliennes. En mai, l'armée a reçu l'ordre d'occuper environ 70 % de la bande de Gaza. Mais avant d'envisager ce retrait, l'ambassadeur d'Israël à l'ONU, Danny Dannon, réclame un véritable désarmement. Il ne faut pas que le Hamas joue un jeu, dit-il. Nous ne sommes pas naïfs ou stupides. Or, le Hamas exige le départ des forces israéliennes pour se désarmer. Une demande aussi formulée par ce résident de Gaza. Le président Trump doit faire pression sur Israël, dit-il. De part et d'autre, le scepticisme est donc palpable. Mais si le plan va de l'avant, le Canada serait prêt à participer à son application. Sur X, le premier ministre Mark Carney évoque une étape importante vers la paix et la sécurité. D'autres étapes dans ce plan de paix, comme la reconstruction, devront encore attendre. Ici Raphaël Bouvier-Auclair, Radio-Canada, à Montréal.
1: Au pays maintenant. En Colombie-Britannique, le feu de Pear Lake continue de préoccuper les autorités. Depuis vendredi, de nouvelles zones sont visées par un ordre d'évacuation. Le total d'évacués dans le district régional de Thompson-Nicolas s'élève à près de 2500. Le reportage, Denis Véraud.
3: Gannarding a reçu l'ordre de quitter sa résidence de Green Lake vendredi matin en raison de la progression du feu de Pear Lake. Tout comme certains de ses voisins, Gannarding a installé des gicleurs aux alentours de sa maison pour tenter de la protéger. Il espère que les services de lutte contre les incendies de forêt pourront les utiliser en cas de besoin pour réduire l'impact des flammes. BC Wildfires prévoit des brûlages dirigé pour tenter de ralentir l'incendie dont la superficie dépassait 90 000 hectares vendredi après-midi. Le commandant des opérations du complexe de Big Bar, Bryce Moreira, explique que le brûlage effectué plus tôt cette semaine a permis de ralentir l'incendie qui se dirigeait vers la route 97 et la communauté de Clinton. Le village a annoncé sur ses réseaux sociaux qu'aucun dommage supplémentaire sur les propriétés n'a été constaté malgré l'intensification des feux. Plus de 115 feux de forêt brûlent toujours en Colombie-Britannique, dont 4 considérés comme étant des feux d'intérêt par les autorités. Ici Annie Véraud, Radio-Canada, Vancouver.
1: En terminant, l'ex-ministre québécoise du tourisme, Caroline Proulx, devra verser un peu plus de 60 000 $ à un groupe anti-avortement pour avoir fait annuler l'un de ses événements au Centre des congrès de Québec en 2023. Caroline Proulx avait affirmé qu'elle voulait empêcher le groupe religieux de propager de fausses informations sur les droits des femmes et l'avortement. La Cour supérieure du Québec juge toutefois qu'elle a porté atteinte à la liberté d'expression et agit de façon arbitraire. Voilà, c'était vos informations. 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
4: Bonjour. Je suis Barbara Judith Caron, la réalisatrice de la...

0: série balado Les pires moments de l'histoire qui a trouvé son chemin sur les ondes d'ici première. Si vous entendez ça, c'est probablement que vous roulez la nuit, que vous travaillez quand tout le monde dort ou parce que vous êtes tout simplement un oiseau nocturne. Alors, au nom de toute l'équipe, je vous souhaite la bienvenue dans notre univers. Dans les prochaines minutes, l'humoriste et créateur de la série, Charles Beauchesne, va vous faire découvrir le côté sombre du passé. On va revenir sur les événements les plus lugubres de l'histoire, les maladies les plus crasses, les coups bas les plus sinistres, mais surtout, surtout sur les humains les plus tordus que la Terre ait portés. Ici, comme on se le dit souvent entre nous, ben, il n'y a pas de place pour le bon vieux temps, juste le mauvais. Mais c'est drôle, là. Promis. Tu sais, on a gagné 6 fois l'Olivier du meilleur podcast humoristique avec Script, fait que je pense que vous allez rire en 2 détails dark. Ça, c'est une autre chose que vous allez découvrir à l'instant. La série est historiquement la plus rigoureuse possible, mais c'est raconté avec un langage, disons, assez cru. Puis comme la réalité dépasse souvent la fiction, il y a certains détails qui sont franchement graphiques. Donc, si vous avez le cœur sensible ou les oreilles chastes, vous êtes prévenus. Alors voilà, montez le son, on descend dans les bas-fonds. Bonne écoute.
1: Attention, ce podcast utilise un langage cru. Il y a des bouts plus sexus, il y en a où on fait le récit d'événements violents. C'est normal, ce sont les pires moments de l'histoire. Pas ceux où tout le monde se prend par la main dans une grande farandole avec des papillons avec des ailes en paillettes multicolores qui tourbillonnent. Mais on préférait vous en avertir. Yippee-ki-yay, motherfuckers! Bienvenue à un autre épisode des pires moments de l'histoire avec Charles Beauchesne, le podcast historique où je vous ai rassemblé juste les bouts les plus épouvantables comme du bétail au lasso. Yah! Oh! Doucement, Diablo 2, ma fidèle monture. Alors aujourd'hui, pour ceux qui n'ont toujours pas compris ce qui se passe, je me suis dit que ce serait un exercice intéressant que de s'attarder à un des archétypes les plus romancés de l'histoire, après les pirates puis les ninjas, je parle bien sûr, des cowboys. Ces fameux fermiers avec des guns qui sont devenus le visage de la conquête de l'Ouest américain. Mais fidèle à nos mauvaises habitudes, je vous ai concocté un petit palmarès exclusivement composé des pires desperados de serpents à sonnette au foie jaune de ce côté-ci du Rio Grande. Je sais même plus ce que je dis. Bref, le top 5 des pires cowboys du Far West. Wow! Et maintenant, si vous voulez m'excuser, il semblerait que je sois présentement sur des territoires autochtones non cédés et les Apaches arrivent pour m'en parler. Et tabarnak. Ah! Ah! Par le générique! Par le générique! Contexte historique. Déjà, il faut comprendre que ce qu'on considère comme l'époque du Far West avec tous ces cowboys de boîtes de céréales, c'est en fait une période excessivement courte de l'histoire américaine, de 1850 à 1910 approximativement. Ouais, c'est tout. 60 ans seulement de yee-haw, de pow-pow, de y a pas assez de place pour nous deux dans cette ville, du gars qui se fait tirer sur un balcon avant de tomber 2 étages sur un baril en faisant... Grosso modo, le Far West, ou encore le Wild West, c'est une période qui va naître du fait qu'à partir du 19e siècle, les citoyens des États-Unis d'Amérique, jusqu'ici principalement rassemblés en tapons comme des caves sur la côte est du continent, vont se rappeler qu'ils pourraient aussi aller s'installer de l'autre bord. Peu importe ce qu'il y a là et qui était assurément déjà là avant eux. Dans le sens que c'est le gouvernement lui-même qui va fortement encourager tout le monde à migrer vers l'ouest, prendre possession de larges portions de terrain au nom de l'Amérique. On appelle le Land Run. C'est parti, mon kiki, allez conquérir le territoire gratuitement, prenez tout ce que vous voulez. Et rajoutons à ça plusieurs ruées vers l'or où essentiellement un paquet de losers vont essayer de faire fortune en allant brasser des passoires dans les rivières. Puis la plupart d'entre eux vont mourir seuls dans une bécosse. Je vous fais une synthèse. Détail intéressant. Ceux qu'on connaît comme les fameux cowboys, ce sont ces colons qui vont prendre possession des grandes plaines de l'Ouest pour y élever du bétail, être leur propre boss et incarner l'esprit d'initiative américain en mangeant des bines à même la canne. Puis la nuit, rentrez vos barres de pantalon dans vos bottes parce que c'est Scorpion City. C'est ça, des cowboys. Effectivement, d'avoir tous ces imbéciles white trash qui se garochent en même temps dans l'Ouest alors qu'il y a peu de structure sociale ou légale en place à part un cousin qui est le shérif mais aussi le dentiste, ça rend ça très tentant de ne pas respecter la loi comme on dit, donnant naissance à toute une cavalcade de légendaires bandits sans foi ni loi de l'Ouest américain. Et c'est à ces gars-là que j'ai envie de donner de la

0: attention. Bon. Le plus célèbre d'entre eux étant le fameux Jesse James, de qui je ne parlerai pas parce que il est un peu plate. Ouais, mettons que c'est surtout le modèle de base du brigand de l'Ouest, c'est-à-dire que sa légende dépasse largement l'intérêt de ses actions. On l'a longtemps reconnu et adoré comme étant le Robin des Bois de l'Ouest, volant des banques pour donner aux pauvres, même si selon les historiens modernes, il n'aurait jamais redonné quoi que ce soit aux moindres pauvres. Donc finalement, la seule affaire qui distingue Robin des Bois d'un décède. En tout cas, ceux que je vous ai sélectionnés ont au moins l'honnêteté d'être honnêtes sur le fait qu'ils étaient malhonnêtes. Yeah! Allez, en route, Diablo 3, un cheval assurément moins populaire.
1: Numéro 5, Butch Cassidy, le Sundance Kid.
0: Né en 1866 dans une famille de groovy mormons, une des choses les plus notables de la carrière de Butch Cassidy, c'est sa nature non-violente. Puis il attendait avant d'arrêter le balado. En effet, Butch aurait jamais tué personne, sa politique personnelle étant de ne jamais tirer sur les gens, mais uniquement sur leurs chevaux.
2: Tout est perdu pour toi, Butch! Nous sommes 5 et ton cheval commence à fatiguer!
0: Eh bien, messieurs, vous me voyez contraint d'utiliser la non-violence.
2: Ah, ma jambe, je ne pourrai plus jamais marcher!
0: Et voilà, une fois de plus, aucune victime. Aucune petite considération pour les chevaux. C'est très drôle. D'ailleurs, ce que Butch Cassidy aimait par-dessus tout, c'était d'en voler.
1: Détail intéressant.
0: Ce qui est pratiquement pire que le meurtre dans ce cas-ci, parce que voyez-vous, le vol de chevaux, c'est une grosse affaire au Far West. Pour une raison aussi terre à terre que tout est toujours éloigné comme jamais, séparé par de la nature sauvage indomptée, des déserts avec des squelettes, des territoires d'autochtones qui vous envoient chier, et autant de bonnes raisons pour jamais être pogné pour faire ça à pied. Le châtiment pour les voleurs était exemplaire, allant de la prison à très souvent la pendaison, en passant par se faire marquer au fer rouge avec une grosse étampe qui dit « voleur de cheval, soit dit en passant », juste pour que les gens aient tout le loisir de te péter la gueule. « Hé, toi! Ma mère était un cheval! » Bref, Butch Cassidy, c'est un de ces estis-là. Une autre de ses signatures, c'était de braquer des banques et des trains, mais avec la twist de toujours viser uniquement les grosses corporations.
1: Détail intéressant.
0: Même si c'est pas un tueur sanguinaire psychopathe comme plusieurs membres de ce palmarès, Butch Cassidy mérite son spot juste pour la quantité d'argent qu'il a réussi à voler. Avec son premier vol de banque dans la ville minière de Telluride au Colorado, où la fièvre de l'or battait son plein, il va empocher pas moins de 21 000 $ de l'époque. Et croyez-moi que tu peux t'en payer des whisky chauds dans des verres sales lavés au crachat de barman avec 21 000 $ de ces années-là. Mais plus impressionnant encore, si on a additionne toutes les banques et les trains qu'il a braqués, incluant un ostentatoire train qui transportait le salaire de toute l'équipe de mineurs d'une compagnie de charbon, les gens qui méritent le plus leur argent au monde. On évalue ses gains à plus de 10 millions de dollars en argent d'aujourd'hui.
3: Hey, si j'avais 10 millions de dollars, les amis, j'achèterais des milliers d'animaux empaillés, je les agencerais dans un entrepôt comme s'ils étaient tous en train d'avoir une orgie interespèce. Et les gens paieraient pour voir ça. Faites-moi confiance.
0: Mais on peut pas parler de Butch Cassidy sans parler du Robin à son Batman dansant des années 60, le Sundance Kid. Le Sundance Kid, de son vrai nom, Harry Alonzo Longaba, ouf, ça va être le Sundance Kid en esti, est plutôt reconnu comme un genre de savant du fusil, le tireur le plus rapide de l'Ouest et toutes ces choses, mais qui aurait quand même tué qu'une seule personne dans toute sa carrière, fait que peut-être qu'il visait juste super mal finalement. Bref, c'est pour ses talents de gâchette que Butch recrute Sundance dans son Wild Bunch, un genre de syndicat de voleurs de train, mais laissez-vous pas avoir par la terminologie mafieuse. C'était pas du crime super bien organisé, mettons, plus comme un club social où le hobby, c'est de braquer des banques et des trains en deux games de fer. Mononc Wild, mettons. Néanmoins, leur coup le plus célèbre va survenir le matin du 2 juin 1899, quand quelques coquins de la Wild Bunch vont s'en prendre à un train de passagers qui s'appelle l'Union Pacific Overland Flyer, un nom malheureusement beaucoup plus prometteur que la vieille locomotive de merde du Far West que c'était. Leur plan était donc de se positionner sur le bord des rails et d'envoyer un signal au conducteur avec des lanternes, comme quoi il faut ralentir à cause de la pluie battante. Et j'espère de tout cœur pour eux qu'il pleuvait à ce moment-là.

0: si, si.
1: Il faut ralentir, old timer. Pluie battante, tu vois.
0: Qu'est-ce que vous me chiez là? Il fait super beau soleil. Attendez, êtes-vous des gars du Wild Bunch, ce célèbre club social de mon oncle? Parce que je vous avertis, je n'ai pas le temps pour une partie de fer.
2: Anyway, de peur que son vieux train déraille, le conducteur va freiner en catastrophe juste avant de voir que tout le monde était armé. Les bandits vont donc monter à bord, ordonner à l'ingénieur de repartir le train jusqu'à un pont qu'on va soigneusement faire sauter avec de la rigolote dynamite de cartoon en bâton rouge pour empêcher quiconque de les rattraper. Les voleurs se sont ensuite dirigés vers le wagon express où ils ont fait exploser la porte avec additionnelle dynamite pour ensuite accéder à un coffre-fort qui nécessitait encore plus de dynamite, ce qui a fait voler l'argent et les bijoux comme s'il en pleuvait.
3: Ah! J'ai des bijoux dans les yeux!
4: Aucune victime! Yeah!
2: Ils vont s'en sortir comme ça avec plus de 50 000 $. Chapeau, les gars. Je pourrais même dire chapeau de cow-boy, mais je ne le ferai pas. Par contre, cet explosif cambriolage va faire la une des journaux et attirer l'attention de nul autre que l'agence de détective Pinkerton.
5: Oh, oh, oh, oh, oh! Détail intéressant.
2: L'agence Pinkerton, c'est comme une agence de protection des particuliers slash détective privé, mais Far West. Donc, c'est vraiment difficile de les distinguer des criminels qui traquent. Dans le monde de l'Ouest, les Pinkerton vont jouer un rôle crucial en traquant les hors-la-loi et en participant à de nombreuses arrestations célèbres, ce qui va aider, sur papier, à maintenir un genre d'ordre à travers le chaos, mais... C'est aussi des goons, des briseurs de grève, des espions prêts à tout pour faire la sale job des grosses business sales qui les engagent. C'est vraiment juste une autre saveur de problème western, finalement. Sentant que les Pinkerton pourraient les rattraper à tout moment, Butch et Sundance vont se sauver en Amérique du Sud. Tiens, quelle bonne idée, ça devrait être super stable à cette époque-là. Ils vont aller se cacher en Argentine, où ils vont utiliser tout leur infini argent en termes de Far West pour s'acheter des terres et vivre sous des pseudonymes comme Dooch Passidy et le Fun Dance Guy. Ils vont être des citoyens modèles pendant 5 ans avant de tout sacrer ça à terre pour se remettre à braquer des banques avec la même imagination que Yogi l'ours qui subtilise des paniers de pique-nique en sauvant un deltaplane. Suite à quoi, bien sûr, ils vont éventuellement se faire plomber comme jamais par l'armée bolivienne en personne. Peut-être?
4: Ouf, détail contradictoire!
2: La mort de Butch Cassidy et du Sundance Kid est très agressivement libre à interprétation. Il y en a qui disent qu'ils ont été descendus par les troupes boliviennes, d'autres que c'est Butch qui aurait abattu Sundance pour son propre bien avant de se suicider, alors que d'autres pensent que rien de tout ça serait arrivé et qu'ils seraient tout simplement retournés aux États-Unis avec leur famille pour y vivre une vie paisible jusqu'à leur mort naturelle dans les années 1930, avec un petit gars des années 30 en culotte courte qui fonce dans un vieux Butch parce qu'il est trop absorbé par un comic book sur Butch Cassidy. Le Butch Cassidy lui dit « Y a pas de mal, mon petit gars », avant de lui faire un clin d'œil puis un genre de « tchut » avec le doigt relatif à un Père Noël qui se fait surprendre à boire une canette de coke.
6: En tout cas, une de ces affaires-là. Là.
7: Numéro 4. La vraie famille Dalton.
2: Ah, des cartoons, merci. Ou du moins, ce qui les a inspirés. Les Dalton de culture populaire que vous connaissez tous, soit Joe, William, Jack et Avril Dalton, sont bien sûr des personnages populaires de la BD Lucky Luke. Ben, oubliez tout de suite ces gars-là, ils ont jamais existé. Les véritables frères Dalton sont Bob, Gratt et Emmett Dalton et n'ont rien à voir avec Lucky Luke. En fait, c'est pas vrai, ils apparaissent eux aussi dans un super vieil album de Lucky Luke, genre le 6e, tout est dessiné weird, perdez pas votre temps avec ça, où ils se font tuer à la fin, puis je pense que c'est le bout où le dessinateur Maurice s'est dit... Ouais, Lucky Luke tout seul, c'est vrai que c'est de la merde. Et c'est suite à ça qu'ils ont inventé les Dalton que vous connaissez tous et sauvé la franchise. Du moins jusqu'à aujourd'hui, dans un monde où c'est un miracle si vous savez c'est qui Lucky Luke. Pas vrai, les jeunes? Non?
8: I'm a poor, lonesome cowboy, puis il tire au fusil sous son ombre.
2: Personne? Non? Personne? Les vrais Dalton auraient sévi très peu de temps, soit 2 ans à peine entre 1890 et 1892, puis je vous garantis qu'il s'en est passé des affaires pendant ce qui est finalement moins long que le temps que ça m'aura pris pour remplacer ma hotte de cuisinière qui, d'après le réparateur, était cristallisée dans un genre de résine qui sent la moufette, puis j'ai pas osé lui expliquer la vérité. commence alors que James Lewis Dalton et Adeline Younger se marient et se reproduisent assez de fois pour engendrer une portée de pas moins de 15 petits Dalton, dont un petit intelligent colérique, un grand épais qui pense juste à manger et 13 autres qui sont juste là pour créer un effet comique quand ils tiennent en ordre de grandeur. Mais la fierté de Ma Dalton, c'est Frank Dalton, l'aîné de la famille, qui était Deputy U.S. Marshal, qui est un genre de gars qui donne des contraventions quand le shérif est trop occupé. Ouais, excusez, je me suis emballé un peu vite. De toute façon, ce qu'il faut savoir sur Frank Dalton, c'est surtout qu'il va se faire descendre par des trafiquants de whisky.
9: Les mains en l'air, tout le monde! Deputy U.S. Marshal Frank Dalton. Je fais 5 cents de la contravention, ça va financièrement chauffer pour vous, messieurs.
10: J'aurais dû donner des contraventions plus vite.
2: C'est cet événement qui va motiver ses 3 plus jeunes frères, Grat, Bob et Emmett Dalton, les célèbres frères Dalton de notre histoire, non pas à se lancer dans le crime, mais bien à devenir eux-mêmes Deputy U.S. Marshal, possiblement pour venger la mort de leur frère en retrouvant ces assassins pour leur donner une bonne contravention. Chose certaine, le métier semble pas les aimer eux non plus. Leur paye est toujours étrangement en retard. En fait, ils sont jamais payés. À un tel point que Bob et Emmett Dalton vont finir par remettre leur démission, tandis que Grat va rester en service voir ce qui se passe. Ça alors, toujours zéro argent, mais sans le luxe de rien faire maintenant. Continuons quelques années encore pour voir. Pendant ce temps, Bob et Emmett ont sacré leur camp au Nouveau-Mexique, à Silver City. C'est d'ailleurs là que Bob Dalton va faire la rencontre d'une jolie et jeune maîtresse d'école, Eugenia Moore. C'est le coup de foudre et ensemble, ils vont entretenir un genre de relation, un personnage féminin dans James Bond qui revient dans un ou deux films, puis c'est toujours implicite qu'à toutes les fois qu'ils se croisent, le sexe est de compétition.
11: Et n'oubliez pas votre devoir pour demain. Écrire votre nom. Et prenez garde, je saurai si vous avez copié le devoir de quelqu'un d'autre. Oh, Monsieur Dalton, c'est vous.
9: Désolé de vous déranger, Miss Moore. J'aurais bien besoin d'une petite leçon de rattrapage sur le plan sexuel.
11: Prenez-moi devant le concierge de l'école, Bob. Je veux qu'il voie.
2: Comme je le disais, implicite. Mais en février 1891, tout bascule. Alors que Bob et Emmett travaillent au ranch d'un des 10 000 membres de leur famille, dans ce cas-ci leur frère Bill Dalton, ils apprennent qu'on offre une récompense de 5 000 $ pour la capture de dangereux braqueurs de train et que pour une raison ou pour une autre, c'est eux qui sont les suspects numéro 1.
12: Détail flou!
2: On sait pas si Bob et Emmett ont vraiment braqué le train. Les voleurs portaient des masques, puis ça arrivait souvent aux frères de suivre ce train-là en particulier d'une gare à l'autre, pour la raison tout à fait western que c'était un train qui distribuait le salaire des employés de la compagnie de chemin de fer.
13: En fait, c'est surtout que ce train transporte avec lui beaucoup d'argent liquide que les gens dépensent sur place en jeu de hasard. Et pourquoi pas une petite prostituée, tiens. Allez, viens là, Hortense.
2: Anyway, Bob et Emmett sont maintenant en cavale et vont momentanément réussir à échapper aux détectives puis aux chasseurs de primes, mais Grat, qui est encore un Deputy U.S. Marshal, a pas cette même chance et se fait arrêter. Et ce même si son seul rapport dans cette histoire-là, c'est de s'appeler Dalton. Alors, j'imagine que ce que ça disait sur le poster, c'est juste « Wanted », les Dalton en général. De toute façon, c'est tout à peu près la même affaire. Grat est donc envoyé en prison, mais relâché grâce à plusieurs témoignages qui confirment qu'il n'a rien fait. Sauf qu'une autre journée au Far West, Grat va bien sûr se battre dans un saloon, être envoyé en prison, puis là, pour qu'on soit bien certain d'avoir capturé les Dalton, la caution pour le libérer va mystérieusement s'élever à 20 000 $ du Far West. Ça, c'est l'équivalent d'$1 million US d'aujourd'hui. Je sais pas combien de contraventions de wagons non réglementaires à 5 cents il aurait dû donner pour payer ça, mais... Ah! On m'annonce à l'oreille que c'est 400 000 puis que c'était super simple à calculer. Eh ben, va te faire mettre toi aussi. Tout ça pour dire qu'en apprenant la nouvelle de l'arrestation de leur frère pour un crime qu'ils ont assurément peut-être pas commis, Bob et Emmett vont se dire qu'à ce stade-ci aussi bien devenir des hors-la-loi avec une rapidité d'exécution qui rappellerait à s'y méprendre celle de quelqu'un qui a déjà un petit crime sous la ceinture, mais bon. Coup de théâtre, Miss Moore est justement de retour dans le décor.
9: J'imagine que nous allons être obligés d'être des brigands maintenant.
14: Sans mon aide, j'aimerais bien voir ça, Bob.
9: Miss Moore, vite comme ça, je peux imaginer un autre truc avec lequel vous pourriez m'aider. Comme atteindre l'érection.
14: Baise-moi devant ton frère, Bob. Je
15: feu qu'ils voient.
2: C'est vraiment toujours dissimulé dans le dialogue avec eux autres, hein? Bref, Miss Moore est maintenant une jeune et belle télégraphiste amateur, ce qui va lui permettre de fournir aux Dalton toutes les informations sur les déplacements des trains, leurs horaires et les montants d'argent qu'ils transportent, devenant officiellement leur espionne. Ainsi donc, Bob et Emmett, avec quelques amis bandits western à trois dents, vont attaquer le train de l'Express Company, qui est justement la compagnie responsable du voyagement du salaire qui leur a jamais été payé quand ils étaient marshals. Ah non, c'est chiant, des fois, faut leur courir après ces hosties-là. Ce jour-là, ils vont empocher pas moins de 9 000 $ sans faire de mort ni de blessés. Les Dalton vont se satisfaire de s'être remboursés et prendre la décision de sacrer leur camp en Amérique du Sud le temps que les choses se calment. Tout ce qui leur reste à faire, c'est de payer leur billet pour la traversée, ce qu'ils vont faire à la Nouvelle-Orléans. Et une fois là, ils vont apprendre une terrible nouvelle dans le journal.
13: Bob, ça dit dans le journal que notre frère Grant est condamné à la prison à perpétuité pour notre braquage de train.
16: Lequel?
13: Le premier, celui qu'on n'a peut-être pas commis.
16: Oui, oui, je me souviens, mais assez parlé. Allons commettre un autre crime au plus vite.
13: Fuck oui, le destin nous tord le bras une fois de plus.
2: Yee-haw! Mais ce sera même pas nécessaire parce que Grant Dalton s'est déjà évadé de prison pour les rejoindre dans leur cavale.
16: Hey les frères, bonne nouvelle, je viens de m'évader de prison, je suis déjà un criminel, semblerait qu'on soit forcé de continuer.
2: Bref, les Dalton enfin réunis sont plus recherchés que jamais, les rangs du clan ont été comblés par quelques amis cowboys plus ou moins serpents à sonnette, et ce qu'on connaît maintenant comme le Dalton Gang va se lancer dans une série de braquages de trains ininterrompus pendant 2 ans, le tout avec la complicité de Miss Moore au télégraphe.
17: Un train de banque se dirige vers Croquemore Gulch. Stop. Bob Dalton devine ce que je porte. Stop. Une chance que les rideaux sont fermés. Stop. Mais la porte est débarrée en esti, par exemple. Stop. Quelqu'un pourrait entrer à tout moment. Stop. J'espère de tout cœur que oui. Stop. Je veux qu'il voie. Stop.
5: Détail dark.
2: Éventuellement, par contre, sur une de ces jobs-là, les US Marshals vont leur tendre une embuscade. Ça va tirer de tous bords, tous côtés, et on va tuer comme ça le pharmacien du village. Et voilà, madame. Et n'oubliez pas que dans cette pharmacie, on trouve de tout, même un ami. Les têtes des frères Dalton sont maintenant mises à prix pour la modique somme de 40 000 $, soit presque 2 000 000 $ actuels. Et pour ajouter à leur malheur, Miss Moore va mourir pour une raison inexplicable, ce qui va avoir pour effet de crinquer Bob Dalton à commettre des vols de plus en plus audacieux, un peu comme le ferait quelqu'un qui n'a pas choisi le crime dans la vie.
16: Cette fois-ci, fini les trains! On va monter un super gros coup et dévaliser une banque!
13: T'es sûr que t'es pas en train de dire fuck les trains parce que c'était justement 100% des jobs que nous donnait Miss Moore puis que là, elle est morte inexplicablement puis là, t'es triste? Ce qui se passe?
16: Je veux plus jamais entendre parler de train ici! Miss Moore! Je vais être correct.
2: Le clan Dalton se dirige donc vers Coffeyville, au Texas, dans le but d'attaquer 2 banques simultanément, alors qu'ils savent même pas officiellement s'ils sont capables d'en braquer une. Excellente statistique! La stratégie étant de séparer la gang en 2, pendant que Bob et Emmett vont s'occuper de la Federal National Bank, Grat et 2 autres coyotes vont attaquer la Condon Bank, qui est vraiment très proche de s'appeler la banque Condon. Avec un peu de chance, si tout est easy breezy, ils devraient s'en sortir avec 30 000 $, assez pour disparaître pour toujours. Bien sûr! Que ça va mal aller. Déjà, en arrivant en ville, les choses se mettent à rouler carré. La rue où ils prévoyaient installer leurs chevaux était en réparation, fait qu'ils ont dû se parker plus loin, ce qui a retardé l'arrivée de Bob et Emmett à la Federal Bank. Et de son côté, Grant Dalton se fait bien berner par un employé de la banque Condon.
16: Ouvre le coffre et que ça saute!
18: Me croiriez-vous si je vous disais que c'est le genre de coffre-fort qui peut juste s'ouvrir dans, mettons, 5-10 minutes?
16: Ah, OK, on va attendre!
2: C'est 100% ce qui va se passer, soit dit en passant. Évidemment, ça donne le temps aux shérifs et à leurs députés de débarquer et va s'en suivre une fusillade de tous les diables.
5: Détail dark.
2: À ce stade-ci, tout le monde veut en finir avec les Dalton, alors que les armuriers de Coffeyville distribuent gratuitement des fusils aux civils comme des marchands de pinottes.
19: Fusil, shotgun, bière froide! Fusil, shotgun, bière froide!
20: Ma bière!
2: On se souvient qu'un très gros magot est placé au-dessus de leur tête. Les Dalton tentent de prendre la fuite comme ils peuvent, mais la ville se transforme en champ de bataille où les balles perdues tuent aléatoirement bandits et civils. Gratte meurt d'une balle dans la tête, deux de ses amis subissent le même sort. Bob est troué comme une passoire. Emmett essaie de le faire embarquer sur son cheval, mais ils vont comme qui dirait tomber quand Emmett va lui-même être atteint d'un négligeable 23 balles. Ils y étaient presque.
5: Détail dark.
2: Ouais, fouillez-moi, les gens ont décidé que la chose à faire maintenant, c'était de se prendre en photo avec les cadavres des bandits, en mode selfie, comme le souvenir d'une belle journée de vacances au parc d'attractions de Coffeyville, ou encore un de ces épouvantables photomatons de mariage avec des lunettes de soleil géantes de loser facilement impressionnables. Et la date du 5 octobre 1892 marque la fin de la bande des Dalton. Tous les Dalton? Non! Emmett va survivre à ses 23 balles, puis la seule raison pour laquelle on l'a pas pendu sur place, c'est parce qu'on était persuadé qu'il allait mourir anyways. Mais non! Il s'est remis sur pied, il a fait 14 ans de prison, puis il est éventuellement devenu conférencier dans les écoles.
13: Les enfants, laissez-moi maintenant vous raconter une histoire vraiment cool que vous ne devriez jamais essayer de recréer.
2: Puis il a fini comme ça à Hollywood à jouer dans des films muets. Eh ben, surtout, essayez pas de l'imiter.
5: Numéro 3, Billy the Kid.
2: Né en 1859, évidemment, Billy the Kid, c'est pas son vrai nom. Il est pas le fils de Jean-Claude et Chantal the Kid. Il serait plutôt né Henry McCarthy, fils d'immigrants irlandais. Mes préférés, c'est toutes des esties de bombes à retardement, eux autres. Orphelin à 15 ans, qu'est-ce que je disais? Henry the Kid canalise sa frustration dans une vie de crime, mais surtout des petites affaires au début. Genre, à 16 ans, il va se faire arrêter pour avoir cambriolé une blanchisserie chinoise. Et là, si vous vous attendez à une scénette où je fais la voix de ce personnage, vous allez être déçus.
15: Alors, décrivez-moi le suspect, Monsieur Chong.
21: Wow, dude, je crois pas en ça, l'autorité. Je suis juste un Chinois qui essaie de faire son chemin au Far West, man.
15: Je crois pas que vous devriez conduire un cheval en ce moment.
2: Mais revenons à notre personnage principal qui est maintenant en prison.
22: Voilà, Kid, tu resteras dans cette minuscule cellule jusqu'à ce qu'un de nos rigolos juges ambulants du Far West passe par ici. Je le dis tout de suite, on ne rigole pas avec eux.
15: Ouais, mais ça risque d'être long, ça. Me laisses-tu au moins sortir de la cellule pour m'étirer les jambes?
22: Bien sûr, on n'est pas en prison ici. En fait, oui. Et j'aime bien croire que je ramène le fun dans le mot... prison! Allez, sors avant que je te parle davantage!
15: Waouh, merci, monsieur! Maintenant, si tu veux sortir, garder la porte, tu peux. Aucune chance que je me sauve, y a aucune issue à part ce petit foyer qui mène à une petite cheminée!
22: Effectivement! Aucune issue à part ça! Il faudrait être un enfant pour se sauver par là! Vous me faites toujours bien rire, vous, les enfants!
2: Le Kid se sauve donc par là jusqu'en Arizona, où il va commencer à se faire appeler William H. Bonney sous la façade d'un honnête voleur de chevaux. Et c'est d'ailleurs dans ces années-là qu'on va commencer à l'appeler officiellement The Kid, principalement dû à la douceur de ses traits faciaux à une époque où tout le monde a l'air d'une boulette de bœuf haché qui a roulé en dessous d'un sofa. Bref, tout baigne pour William H. Bonney the Kid, jusqu'à ce qu'un jour il décide de tuer un forgeron qui arrêtait pas de le traiter de pimp. Il me semble qu'il y a pire, mais bon...
23: Hey, le pimp! T'aimes ça, les filles, hein, le pimp? Hein, le pimp?
15: Monsieur, c'est vraiment une insulte étrange. Je comprends, mais c'est off un peu, non?
23: Ben oui, c'est ça, le pimp, hein? Veux-tu aller t'acheter une grosse chaîne en or de pimp pis un côte en poil avec un gros chapeau pis une canne en forme de femme tout nue pour fitter que ta face de pimp? Hein, le pimp?
2: Mais bien sûr qu'il l'a gonné. Henry William the Kid repart donc en cavale et retourne éventuellement au Nouveau-Mexique où il se retrouve impliqué dans la guerre du comté de Lincoln.
24: Détail intéressant!
2: La guerre du comté de Lincoln, c'est essentiellement un conflit qui tourne autour du contrôle de l'immobilier et du commerce du bétail dans le plus gros territoire du Nouveau-Mexique. Ouais, si je résume, il y a du beef pour du bœuf. D'un côté, on retrouve le groupe Murphy Dolan, un genre de gang d'Irlandais qui avait le monopole du commerce puis qui utilisait des tactiques tout ce qu'il y a de plus violentes et irlandaises pour que ça reste de même. De l'autre bord, il y a le groupe de l'homme d'affaires anglais John Tunstall, son partenaire écossais Alexander McSween, ainsi que leur bande de régulateurs, ce qui est un joyeux euphémisme pour dire des goons qui les protègent en pétant également quelques gueules. À ce carnaval de la pride des fuckers violents du Far West va se rajouter le Kid, qui va être engagé par l'homme d'affaires anglais John Tunstall. justement après que le kid lui ait volé son cheval. Oh ben!
0: Wow! J'ai jamais vu quelqu'un aussi bien voler mon cheval. T'as du cran, kid. Tu veux un job? Comment tu t'appelles?
15: William?
0: On va t'appeler Billy the Kid. C'est moins long.
15: Ça sonne plus long, non?
0: Écoute, je suis pas obligé de me faire chier ici non plus, tu sais.
2: De retour à la guerre du bœuf, c'est pas long que le conflit dérape quand Tunstall, homme d'affaires britannique, va se faire descendre dans un guet-apens organisé par un shérif corrompu à la solde des Murphy Dolan. Pour se venger, le 1er avril 1878, les goons, je veux dire les régulateurs, dont Billy the Kid, vont crissement aller réguler ce shérif.
15: Hey, shérif! Poisson d'avril!
1: Ah, personne n'a décidé de se forcer avec la réplique à ce que je vois. Qui aurait cru que la mort serait une telle déception?
2: Éventuellement, un additionnel shérif, Pat Garrett, décide que ça n'a pas vraiment d'allure qu'un gars qui est descendu rien de moins qu'un shérif soit encore en liberté. Donc, il va se pointer excessivement facilement à la cachette de Billy the Kid, envoyer deux de ses chums direct dans une boîte chez le croque-mort. Brup, brup! Les mains en l'air, kid! Et c'est ainsi que Billy the Kid est finalement capturé, jugé, reconnu coupable du meurtre d'un représentant de la loi et condamné à se faire pendre au mois de mai. Mais évidemment, il va s'échapper en volant le revolver d'un des gardiens, tuer le gardien avant d'abattre son collègue qui revenait en panique du resto en face.
3: Oh purée, gardez la monnaie!
15: Quelle monnaie! Il en a même pas assez pour le repas, espèce de trou de cul!
24: Détail improbable, mais vrai!
2: Le shérif Pat Garrett va donc se remettre à sa recherche, aller interroger au hasard en pleine nuit le premier complice de Billy the Kid auquel il va penser. Et Billy the Kid est juste débarqué hors de nulle part dans la pièce avant d'être instantanément troué comme une passoire.
3: Alors, enfoiré, où se cache le kid?
15: Hey, je sais pas de qui vous parlez, moi, shérif Garrett! Salut mon vieux, il faut absolument que tu me caches. Vous avez l'air occupé, je vais repasser. Ça alors, c'est quoi les chances? Est-ce que j'ai mentionné que je connais pas cette personne-là ou...
2: Le kid avait 21 ans.
15: Ça a du sens.
24: Numéro 2. John Wesley Hardin.
2: John Wesley Hardin, c'est ce qu'on pourrait appeler un méchant. À 14 ans, il va commencer par poignarder à répétition un autre garçon qu'il avait accusé d'avoir fait un graffiti sur l'école.
15: Hey! Beau graffiti, le bon! J'ai dit beau graffiti! Beau!
2: Un an plus tard, le jeune John tue Major Mage Holshusen, un ex-esclave noir qui avait battu la veille dans un match de lutte. Quelle soirée chargée! Déjà, ce qu'il faut savoir, c'est que John Hardin était du côté des Confédérés pendant la guerre de Sécession. Pour lui, les Noirs devaient être des esclaves, et mettons que c'est des affaires qui ont dû se manifester dans le ring de façon déplaisante. Mage va néanmoins faire l'erreur d'essayer d'avoir une conversation avec ce gars-là, et les choses vont être une fois de plus déplaisantes pour lui.
3: C'est de la légitime défense, je vous jure.
2: Tellement de la légitime défense que Hardin est obligé de partir en cavale avec un méga mandat d'arrêt sur son vieux cul de hillbilly. Politiquement, on va envoyer à ses trousses des soldats de l'Union, ces fameux Yankees en uniforme bleu avec des petits képis mous qui ont gagné la guerre de Sécession, et selon John Hardin, des empêcheurs d'être racistes en rond. John va donc les embusquer avec un 12.
3: Légitime défense!
2: Avant d'enterrer les corps dans un ruisseau.
3: Ah, c'est fou, l'eau! C'est comme si plus on la pelletait, plus elle revenait! Pouvez-vous croire que c'est les Yankees qui ont gagné la guerre?
2: À un moment donné, il va commencer à se tenir avec des brigands dont son cousin, membre du Ku Klux Klan, Simp Dixon. Et pendant cette période prometteuse, il va effectivement trouver le moyen de tuer deux soldats de l'Union et quatre autres dudes, dont un pimp et un artiste de cirque. Il est maintenant difficile de pas imaginer qu'il s'est battu avec un clown pour la même travailleuse du sexe.
3: J'arrive pas, je t'aboie, tu m'entends?
2: Soupçonné d'être complice dans le meurtre d'un marshal, on va l'arrêter, mais il va piquer le fusil d'un détenu qui avait piqué un fusil.
3: C'est à moi maintenant!
2: L'attacher en dessous de son bras avec une ficelle et descendre les deux gardes qui l'accompagnaient pendant un transfert de prison avant de, malheureusement, réintégrer la société. Après ça, il va garder profil bas en devenant cowboy, c'est-à-dire gardien de troupeau, ce qu'un cowboy devrait être d'ailleurs. Par contre, profil bas dans le vocabulaire de ce gars-là, ça veut surtout dire de tuer un autre petit 8 personnes.

0: nuit, alors qu'il dormait à l'hôtel après avoir bien gamblé, John Hardin va trouver que le gars dans la chambre d'à côté ronfle trop fort, alors il va vider le chargeur de son revolver à travers le mur et le tuer.
1: Est-ce que c'est possible de dormir?
0: Rendu en 1874, alors qu'il fête ses 21 ans avec ses chums...
2: Quoi? Il a juste 21 ans?
0: Un conflit éclate entre lui et un shérif adjoint, et John finit par... le tuer. Il va se sauver, on va l'attraper en Floride, il va être condamné à 25 ans de prison, où entre-temps, il écrit sa biographie.
1: Préface! Écoutez, je peux tout expliquer.
0: En sortant de prison, maintenant âgé de 41 ans, John Wesley Hardin tente de pratiquer le droit. Eh bien, culotté. Mais bien sûr, personne ne va faire confiance à cette merde en bouteille. Il va donc redevenir un criminel dans la ville de El Paso, au Texas, celle où on fait d'excellents tacos dégueulasses d'épicerie. Et feu d'artifice final... Un jour, un officier du nom de John Selman Jr. va arrêter la petite amie de John Hardin, pour avoir affiché son arme à feu en public. Hein?
3: Détail intéressant!
0: Contrairement à ce que les films nous laissent croire, t'étais pas supposé te promener en flashant ton Sicou ou Far West. Même à l'époque, il existait des lois qui limitaient l'utilisation et même l'exposition des armes à feu à l'intérieur des frontières des villes, ce qui rend donc le Far West officiellement moins Far West que certains États aujourd'hui.
3: Mais quel monde merveilleux!
0: John est donc évidemment allé menacer le petit Selman Jr. de le descendre en bonne et due forme, ce qui va faire capoter son père, John Selman Sr., qui décide de régler le problème. C'est-à-dire qu'il va se pointer au saloon où John Hardin joue au dé et dûment lui mettre une balle dans la tête par derrière.
1: Allez, le secteur!
4: Écoutez, monsieur, je ne prétends pas connaître vos motifs, mais merci, il avait gagné.
0: Et pourquoi pas, John Selman Sr. va se tirer de ce meurtre sans problème en clamant « La légitime défense ». Cette histoire est magnifique.
5: Mention honorable, la légende de Calamity Jane.
0: Ouais, l'affaire avec Calamity Jane, c'est que c'était pas un des pires cowboys de l'Ouest, mais surtout... Par contre, j'avais vraiment envie de vous parler d'elle, alors ça va être ce fameux angle « Rien de pire qu'être une femme au Far West ». Effectivement, à l'époque, une femme n'avait pas le droit de faire grand-chose à part du tricot, pondre des enfants jusqu'à ce qu'il y en ait un qui te tue, puis aller à messe, question de s'emmerder un peu plus dans un monde où le seul divertissement, c'est d'aller au saloon passer l'après-midi avec des meurtriers chauds à 11h AM. En fait, Calamity Jane, c'est surtout une madame qui s'habillait comme un homme, tirait du gun, sacrait, crachait, puis se cachait pas pour boire comme une grosse rochonne. Puis moi, ça me suffit pour avoir très envie de voir ce qui va se passer quand tu lâches ce loose dans un monde qui est figurativement et littéralement le Far West.
5: Une femme habile avec une arme! Quelle calamité!
6: Thaddeus Collins, espèce de sale flaque de pisse! Viens dire ça de ce côté de ma carabine, moi!
5: Mes bouteilles d'élixir pour grosse moustache, pas possible, non!
6: Allez, bad girl!
5: Maudite sois-tu, Calamity Jane!
6: Même pas mal aux couilles!
0: C'est pour dire que Calamity Jane, elle préfère monter à cheval et partir à l'aventure. Sa vie va être parsemée de nuits à dormir à la Belle Étoile, à entrer dans les rangs de l'armée en se faisant passer pour un homme au nez et à la barbe de soldats confus par leurs sentiments devant le nouveau petit gars aux courbes suspicieusement dévastatrices.
4: Ça alors, je n'ai jamais été aussi gay.
3: Détail intéressant.
0: Apparemment, le nom de Calamity Jane va lui être donné par un lieutenant qu'elle aurait sauvé lors d'un affrontement contre des natifs américains, ce qui est de moins en moins le bon côté de l'histoire, ça. Toujours est-il que Calamity va être apparemment la seule à survivre à un affrontement particulièrement sanglant, et juste avant de mourir, son lieutenant lui aurait dit
5: « Je vous baptise Calamity Jane parce que vous avez été une vraie calamité pour nos ennemis. » Soit dit en passant, je suspecte fortement que vous êtes une femme et vous me confirmez que je suis hétéro. Pas que c'était nécessairement important, mais je vous avoue que vous m'avez fait vivre toute une montagne russe d'introspection, ma vieille.
0: Calamity Jane est aussi reconnue pour s'être fait un petit chum western, le célèbre Wild Bill Hickok avec sa très longue moustache dégarnie et dégueulasse. Quelle est l'étendue de leur histoire d'amour? Ben, quand Wild Bill va mourir de cause naturelle d'une balle dans le dos pendant une partie de poker, faut s'asseoir dos au mur au saloon, les amis. On raconte que Calamity serait devenue méga alcoolo et serait morte d'une pneumonie dans la quarantaine en ayant l'air d'en avoir 80. Que peut-être aussi qu'elle s'en foutait de Wild Bill puis que c'était juste une femme aussi maganée et alcoolique que n'importe qui dans cet estime monde de fou-là. Good for her.
2: Numéro 1. Jim

0: Killer Miller. C'est qui ce style-là? Et comment ce dernier sac à merde western va réussir à surpasser tous les autres? Checkez bel bonhomme 7 heures, vous autres. Quand il y avait 8 ans, les deux grands-parents de Jim Miller vont être retrouvés abattus comme des chiens dans leur lit, puis c'est lui qui va être le suspect numéro 1. Tabarnak, c'est parti pour un tour. Ça va bien sûr en rester là, étant donné qu'il est bien trop jeune pour être poursuivi, mais quand il va avoir 19 ans, Jim va, comme qui dirait, shotgunner son beau-père dans le visage pendant qu'il dormait, fait qu'on va essayer de récupérer la situation en l'envoyant en prison pour toujours. En fait, non. Il va bien sûr être libéré pour une technicalité que j'aimerais bien qu'on m'explique.
1: Bon après-midi, tout le monde. Je suis le juge et j'ai le malheur de vous annoncer que c'est aujourd'hui que j'ai décidé de tester si je suis capable de faire ma job sous. La réponse est non.
2: Détail dark, mais comme dans Tall Dark Stranger.
0: Jim Miller mesurait plus de 6 pieds, il avait des cheveux noirs, des yeux gris, il portait toujours un long manteau noir de gothique, c'est-à-dire peu importe la température comme un esti de saineux. Il avait aussi son chapeau haute forme signature, de bonne manière, il fumait pas, il buvait pas, il aimait beaucoup aller à l'église. C'était, semble-t-il, une bonne manière pour lui de s'attirer la sympathie des gens et ça va fonctionner parce qu'on va faire de ce sinistre psychopathe le shérif de la ville qui soupçonnerait le shérif. Le responsable de cette épouvantable calamité, beaucoup plus que Calamité Jane en tout cas, c'est un jeune marshal de 27 ans du nom de Fraser qui avait besoin d'un homme de confiance respecté sous ses ordres pour avoir plus de crédibilité dans la ville. Mais voyez-vous, le taux de criminalité va étrangement augmenter. Le mystère va par ailleurs s'épaissir quand le shérif Miller va mystérieusement tirer un Mexicain dans le dos parce qu'il menaçait de révéler où il avait caché une coupe de bulle. Voyez-vous, ce crime-là est comme devenu de moins en moins spectaculaire au fur et à mesure que je l'explique. Toujours est-il que Miller va être congédié et là, on est dans une situation où on a déplu à un gars qui a shotgunné son beau-père d'en face. Donc, va commencer une suite ininterrompue de duels western entre les deux hommes. High noon, tout le kit, les vautours sur une pancarte, le gars qui fabrique un cercueil en riant comme un moron, puis un autre qui regarde sa vieille montre théâtrale qui fait... Néanmoins, les plus perspicaces d'entre vous auront remarqué que j'ai mentionné plusieurs duels à mort, parce que, voyez-vous, ils vont jamais vraiment être capables de se tuer par un heureux mélange de circonstances, comme le fait que Miller était un tireur de merde qui n'atteint jamais sa cible. Et de son côté, Fraser réussit à pogner Miller dans le chest vraiment souvent, mais il meurt étrangement jamais.
3: Bon, je l'ai pogné genre 15 fois, ça devrait suffire.
4: Je suis toujours en vie, Fraser.
3: Ben voyons, tabarnak!
4: On se revoit la semaine prochaine, mon esti.
2: Détail intéressant.
0: La vérité, c'est que Jim se protège en portant une plaque de métal sous son manteau. Oui, exactement le truc de Marty McFly dans Retour vers le futur 3, qui est lui-même un truc volé à Clint Eastwood dans Pour une poignée de dollars, qui est lui-même un film plagié d'une aventure de samouraï du réalisateur Akira Kurosawa. Je vous encourage donc à voir ce truc-là comme une autre technologie japonaise avant-gardiste.
2: Détail dark.
0: Jim Miller était pourri avec un revolver. Bon, c'était pas si pire que ça, finalement. En fait, c'est pire que tout, parce que pour compenser, il était reconnu pour utiliser à la place des carabines à bout portant. Ce qui limite les besoins en termes de précision. Tout ça pour dire qu'ils vont continuer à se tirer dessus dans une variété de lieux publics comme ça pendant 2 ans. Rivalité qui va prendre fin abruptement quand Jim Miller va débarquer au saloon un de ses jours et tirer Fraser dans la tête avec, pourquoi pas, 2 carabines en même temps. Il ne restera pas grand-chose par-dessus lequel remettre son chapeau, disons. Évidemment, Jim Miller va être acquitté comme jamais pour légitime défense encore, cette affaire-là. Hein? Pour moi, il y a un fin fino qui a donné son truc à tout le monde. En fait, le juge va être submergé de témoignages en sa défense de la part de gens que Miller côtoie à l'église. Dans la communauté, on le surnomme même Deacon Miller, qui veut dire plus ou moins vicaire Miller. Et quelqu'un comme ça ne peut tout simplement pas avoir de mauvaises intentions quand il double shotgun un US Marshal d'en face. Rendu en 1900, Miller va justement commencer une cohérente carrière de tueur à gages dont la stratégie signature, c'est de travailler rapidement et efficacement en tirant le monde aux 12 caché dans un buisson la nuit comme une véritable légende de l'Ouest. Qu'est-ce qui va mettre un terme à cette affaire-là maintenant? La réponse est bien sûr le Far West, man. Voyez-vous, un bref 8 ans de meurtre plus tard, bonhomme 7 heures Miller qui

0: caché dans un buisson va faire exploser la tête du mauvais shérif, comme on dit, c'est-à-dire celui qui va avoir le temps de décrire Miller à son épouse avant de mourir la face en bœuf haché. Puis étant donné que Vicaire Miller s'en sort tout le temps en cours, on va lui organiser une petite justice western, si vous me permettez l'expression, dans le sens qu'une foule en colère va prendre d'assaut sa cellule pour aller promptement le pendre dans une grange. Mais juste avant, il aurait demandé «
1: Est-ce que je peux être pendu avec mon manteau cool? » Est-ce que je peux être pendu avec mon chapeau de forme, alors?
2: OK, ça, c'est correct!
0: Suite à quoi, on va prendre des photos de son cadavre et les vendre en carte postale aux touristes. Fin.
1: Le fin mot de l'histoire avec un grand H.
0: Vous savez, les amis, s'il y a quelque chose à apprendre de tout ça, c'est que le Far West est surtout une période qu'on va beaucoup idéaliser au 20e siècle par le biais du cinéma et de la bande dessinée. Médiums à travers lesquels on représente tous ces bandits comme des genres d'anti-héros sympathiques qui se battent contre le système, alors que dans les faits, c'était souvent des psychopathes sans scrupules qui profitaient d'une société fragile et mal organisée. Pour plusieurs, le Far West se termine avec Buffalo Bill, qui est un peu le gars qui a commercialisé le Far West en organisant des shows de cowboys puis de chevaux pour épater le petit peuple de la fin du 19e siècle, entre autres à l'Exposition universelle de Paris. Calamity Jane a également fait de la tournée sur les spectacles de Buffalo Bill, et c'est d'ailleurs là qu'elle va raconter sa légende aux touristes ébahis pour la première fois de leur vie par une bonne vieille histoire de cowboy. Quoi qu'on en revenait peut-être juste pas qu'elle portait des pantalons, qui sait? Je m'appelle Charles Beauchesne et le cauchemar se poursuit dans un prochain épisode.
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7: En 5 minutes, je pourrais imaginer tout ce que je ferais si j'étais tout seul à la maison.
8: Sauter sur le lit en mangeant du popcorn, courir partout en criant, jouer avec un fusil à plomb, manger de la crème glacée, regarder un vieux film de gangster en noir et blanc, ressentir une grande solitude, pleurer, aller me coucher à 9h30. Il y a vraiment des choses qui ont l'air plus excitantes quand on est enfant.
7: Mais en 5 minutes, je pourrais aussi vous parler d'un film qui est devenu un classique de Noël, même s'il y a plus de scènes de torture dedans que de Père Noël. « Maman, j'ai raté l'avion » de Chris Columbus.
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7: Maman, j'ai raté l'avion, sorti en 1990 et scénarisé par John Hughes et réalisé par Chris Columbus. À ne pas confondre avec Christopher Columbus, un vieux marin qui n'a réalisé aucun film et qui n'a pas non plus découvert l'Amérique puisqu'il y avait déjà du monde qui habitait là quand il est débarqué. Mais bon, là, on est en train de s'égarer, là. Comme Christopher Columbus. C'est une mise en abîme. On a tous vu Home Alone 1000 fois, mais pour les gens qui se réveillent d'un long coma de 34 ans ou bien pour les témoins de Jéhovah qui ne fêtent pas Noël, voici quand même un court résumé. Monsieur McAllister possède une gigantesque baraque dans la banlieue de Chicago. Et on va se le dire, si ça se passait dans un demi-sous-sol de 2 pièces, ça serait moins dynamique comme film. Monsieur McAllister a aussi une famille presque aussi grande que sa piole. Tout le monde est là, puisque demain matin, toute la gang s'en va fêter Noël en France. Encore une fois, si ça se passait dans une famille de la classe moyenne qui s'en va demain en voiture à Brossard, ça serait pas du tout le même film. Le jour du départ, le cadran sonne pas. C'est la panique. Ils finissent par attraper leur vol de justesse pour se rendre compte

Trop tard qu'ils ont oublié Kevin, leur fils de 8 ans, seul à la maison. C'est pour ça le titre. C'est aussi la prémisse. Comme si c'était pas déjà assez traumatisant pour le jeune Kevin, deux voleurs,

0: choisira la deuxième option et comme parent, je serais très inquiet de ce choix. Je ne sais pas lequel, mais il y a certainement un diagnostic associé à ce comportement. Le duo de voleurs est composé de Harry et de Marvin, joués par Joe Pesci et Daniel Stern respectivement. Ils s'autoproclament les casseurs-flotteurs, puisqu'à chaque maison cambriolée, ils laissent couler les robinets afin d'inonder les lieux. En 2016, il y a un voleur au Québec qui les a imités. Heureusement, c'était « Maman, j'ai raté l'avion » qui l'avait regardé et non incendie. De toutes les frasques du jeune Kevin, celle qui me faisait le plus peur quand j'étais jeune, c'est le moment où il dépose une tarentule sur le visage de Marvin. Avec le recul, c'est de loin l'espièglerie la plus inoffensive du film. Harry et Marvin sont brûlés, on leur tire du gun à plomb dans la fourche, ils déboulent des marches en béton, sont assommés par un fer à repasser, marchent sur un clou, puis sur du verre cassé et tombent du deuxième étage. Ça commence à faire beaucoup de commotion cérébrale pour voler un VHS et une télé qui est même pas à écran plat. « Maman, j'ai raté l'avion » est pour plusieurs le film de Noël par excellence, parce que rien ne rime plus avec Noël que violence gratuite et négligence parentale. Mais aujourd'hui, en tant qu'adulte, ce qui me terrifie le plus dans ce film-là, c'est d'imaginer la hausse de primes d'assurance habitation de M. McAllister. Hey, la facture a dû être salée. Pauvre M. McAllister. Pourra-t-il encore amener toute sa famille de 13 enfants et 22 adultes en Europe l'an prochain? Difficile de parler de « Maman, j'ai raté l'avion » sans parler de Macaulay Culkin, le jeune acteur qui incarne Kevin, le protagoniste. Avec ce méga succès, il est instantanément devenu la coqueluche de l'Amérique du haut de ses 10 ans. Le film a eu une suite dans laquelle, étonnamment, on ne suit pas le procès de Kevin pour tentative de meurtre, mais bien ses aventures alors qu'il est perdu à New York. Pour « Maman, j'ai encore raté l'avion », Macaulay Culkin empoche 4,5 millions de dollars US alors qu'il n'a que 12 ans. Vous vous doutez sûrement de ce qui arrive après? Eh oui, il sombre dans l'enfer de la drogue. C'est pour ça que les enfants acteurs, il faut toujours les payer en carte cadeau.
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8: Ici Marc-Antoine Leblanc. Voici vos informations. WestJet a stationné sa flotte de Boeing 737 en raison du conflit qui l'oppose aux syndicats représentant ses quelque 4400 agents de bord. Le transporteur aérien affirme que la mesure minimise le risque que les avions ou des clients soient bloqués à l'étranger si les deux parties n'arrivent pas à s'entendre sur un accord d'ici dimanche. WestJet n'a pas précisé combien de vols pourraient être annulés dans les prochains jours. Jeudi, les agents de bord ont donné un préavis de 72 heures pour une grève auquel la compagnie a répondu par un préavis de l'ACAT également de 72 heures. L'Espagne a renvoyé au Maroc la majorité des migrants entrés dans l'enclave de Ceuta. 60 000 personnes ont atteint ce petit territoire espagnol ces derniers jours. Au moins une cinquantaine de personnes sont mortes en tentant d'y accéder. Des cadavres ont notamment été retrouvés dans la mer. Éric Plouffe a préparé ce reportage.
9: Des milliers de migrants ont quitté l'enclave espagnole de Ceuta à pied pour retourner au Maroc. Parmi eux, Mohamed de Tanger, 27 ans, dit qu'il n'a pas de travail, pas de maison et de raison de rester au Maroc. l'arrivée massive et soudaine de dizaines de milliers de migrants a provoqué la colère de résidents du petit territoire espagnol enclavé dans le nord du Maroc qui compte 84 000 habitants. Pour bloquer l'afflux de migrants, l'Espagne et le Maroc ont annoncé avoir renforcé la clôture qui borde l'enclave. Le gouvernement espagnol a envoyé des renforts policiers et militaires. Le premier ministre de l'Espagne, Pedro Sánchez, a déclaré s'être entretenu avec

0: avec les autorités marocaines qui lui ont dit que des réseaux de passeurs ont fait circuler une mauvaise interprétation d'une décision récente d'un tribunal espagnol qui serait à l'origine d'une rumeur d'ouverture de la frontière. Mais cet afflux migratoire a provoqué une crise politique en Europe, l'Italie ayant annoncé suspendre temporairement son espace de libre circulation avec l'Espagne. Le premier ministre du Royaume-Uni, Andy Burnham, a pour sa part déclaré qu'il était en contact avec l'Espagne pour offrir de l'aide et tenter de comprendre ce qui est à l'origine de cette situation. Le Portugal a pour sa part annoncé souhaiter un renforcement du contrôle aux frontières terrestres et maritimes dans le sud du pays. Éric Plouffe, Radio-Canada, Montréal.
1: Le Hamas a confirmé le plan de désarmement pour Gaza annoncé jeudi par le président américain Donald Trump. Toutefois, sa mise en œuvre pourrait se heurter à plusieurs embûches. Les détails avec Raphaël Bouvier-Auclair.
2: Entouré de ses ministres, Donald Trump a vanté le plan de désarmement du Hamas. Beaucoup de gens pensaient que ce serait impossible, a déclaré le président américain. Le processus se fera par étapes, sous la supervision d'une force internationale. Il doit permettre la mise en place d'un gouvernement palestinien après le retrait des forces israéliennes. En mai, l'armée a reçu l'ordre d'occuper environ 70 % de la bande de Gaza. Mais avant d'envisager ce retrait, l'ambassadeur d'Israël à l'ONU, Danny Dannon, réclame un véritable désarmement. Il ne faut pas que le Hamas joue un jeu, dit-il. Nous ne sommes pas naïfs ou stupides. Or, le Hamas exige le départ des forces israéliennes pour se désarmer. Une demande aussi formulée par ce résident de Gaza. Le président Trump doit faire pression sur Israël, dit-il. De part et d'autre, le scepticisme est donc palpable. Mais si le plan va de l'avant, le Canada serait prêt à participer à son application. Sur X, le premier ministre Mark Carney évoque une étape importante vers la paix et la sécurité. D'autres étapes dans ce plan de paix, comme la reconstruction, devront encore attendre. Ici Raphaël Bouvier-Auclair, Radio-Canada, à Montréal.
1: Au pays maintenant. En Colombie-Britannique, le feu de Pear Lake continue de préoccuper les autorités. Depuis vendredi, de nouvelles zones sont visées par un ordre d'évacuation. Le total d'évacués dans le district régional de Thompson-Nicolas s'élève à près de 2500. Le reportage, Denis Véraud.
3: Gannarding a reçu l'ordre de quitter sa résidence de Green Lake vendredi matin en raison de la progression du feu de Pear Lake. Tout comme certains de ses voisins, Gannarding a installé des gicleurs aux alentours de sa maison pour tenter de la protéger. Il espère que les services de lutte contre les incendies de forêt pourront les utiliser en cas de besoin pour réduire l'impact des flammes. BC Wildfires prévoit des brûlages dirigé pour tenter de ralentir l'incendie dont la superficie dépassait 90 000 hectares vendredi après-midi. Le commandant des opérations du complexe de Big Bar, Bryce Moreira, explique que le brûlage effectué plus tôt cette semaine a permis de ralentir l'incendie qui se dirigeait vers la route 97 et la communauté de Clinton. Le village a annoncé sur ses réseaux sociaux qu'aucun dommage supplémentaire sur les propriétés n'a été constaté malgré l'intensification des feux. Plus de 115 feux de forêt brûlent toujours en Colombie-Britannique, dont 4 considérés comme étant des feux d'intérêt par les autorités. Ici Annie Véraud, Radio-Canada, Vancouver.
1: En terminant, l'ex-ministre québécoise du tourisme, Caroline Proulx, devra verser un peu plus de 60 000 $ à un groupe anti-avortement pour avoir fait annuler l'un de ses événements au Centre des congrès de Québec en 2023. Caroline Proulx avait affirmé qu'elle voulait empêcher le groupe religieux de propager de fausses informations sur les droits des femmes et l'avortement. La Cour supérieure du Québec juge toutefois qu'elle a porté atteinte à la liberté d'expression et agit de façon arbitraire. Voilà, c'était vos informations. 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
4: Ici Eugénie Lépine-Blondeau en remplacement d'Évelyne Charruet en ce magnifique, finalement, vendredi 31 juillet. Je vous souhaite la bienvenue au Goût de savoir.

émission hebdomadaire qui porte si bien son nom, Le Goût de Savoir, une heure consacrée à l'alimentation, à l'agriculture et vous allez voir à l'art culinaire en général aujourd'hui. Évelyne Charruet prend quelques jours de repos, alors c'est moi qui ai le plaisir vraiment de passer cette heure avec vous, d'autant plus qu'on a un thème

0: super chouette aujourd'hui à l'émission. Et comme d'habitude, on a besoin de vous pour l'alimenter. La question qu'on vous pose, à quel point c'est important pour vous la beauté dans l'assiette? Est-ce que la présentation du repas, les couleurs, la mise en place à la maison comme au resto, est-ce que ça contribue au plaisir de cuisiner, de recevoir ou de manger? Moi, j'ai mis mon ego de côté hier sur Instagram en vous présentant une assiette déjeuner tout en sourire pour mon garçon. Non, le vrai ego de côté, c'est le fait que je suis en pyjama. Mais bon, ça, c'est autre chose. C'est super laid, mon assiette, mais c'est vraiment l'intention qui compte. Et surtout, ça a fait en sorte que vous êtes plusieurs à m'avoir répondu déjà. Alors, continuez de le faire via la bulle de conversation sur l'application audio. On va lire vos réflexions, vos réponses en ondes aujourd'hui. Vous allez tout simplement sur la page de l'émission Le goût de savoir. Vos réflexions vont se mêler à celles de nos invités aujourd'hui, à commencer par ceux qu'on a conviés spécifiquement pour cette question sur l'importance de la beauté dans l'assiette. La chef animatrice, juge à l'émission Les Chefs et bientôt autrice, Isabelle Deschamplantes est avec nous. Bonjour Isabelle.
1: Bonjour.
0: Alors là, vous riez parce que pourquoi vous assumez pas encore l'autrice?
1: Non.
0: Non?
1: C'est comme un rêve.
0: Mais
1: que
0: ça
1: je pensais.
0: Bien.
1: Oui!
0: Le 16 septembre,
1: oui.
0: Votre premier livre de recettes.
1: Exact. Tu parles de beauté, puis c'est un objet rempli de beauté. Un outil.
0: Un outil, oui. Avec 97 recettes, oui. Gourmandes. Bon, question super plate. Pourquoi il n'y en a pas 100?
1: À cause du nombre de pages, des feuillets, ah ouais? La logistique du livre.
0: Fallait s'arrêter à 97.
1: Oui, ouais, ça a été déchirant.
0: Bon, ben déchirant. Quand même, ça pique la curiosité déjà. Daniel Reich est également avec nous. Bonjour, Daniel.
2: Allô.
0: Vous êtes styliste culinaire. On retrouve votre patte dans plusieurs livres de recettes et magazines au Québec. Qu'est-ce que ça fait en un mot, styliste culinaire?
2: Oh boy!
0: ça fait deux mots déjà.
2: Ça, ça rend la nourriture belle et attrayante dans un but parfois pécunier de faire vendre quand on parle d'emballage alimentaire,
0: ouais.
2: Ou encore de faire rêver puis d'inspirer les gens pour qu'ils aient envie de cuisiner, comme plutôt dans le cas des recettes dans l'univers éditorial, dans les livres de recettes, dans les magazines, etc.
0: Puis je présume qu'il y a plein de défis associés à ça. On pourrait y revenir un petit peu plus tard à l'émission. Merci d'être avec nous, Daniel. Ce qui contribue grandement à la beauté dans l'assiette, c'est souvent l'assiette elle-même. Et c'est ce que nous écrivait Soumaya, d'ailleurs, qui nous disait choisir soigneusement la vaisselle et les ustensiles pour aller avec ses plats préférés et tous les plats préparés. Et ça, ça doit être de la musique aux oreilles de notre invitée, Cynthia Moreau, cofondatrice de la boutique Bref à Montréal, où se déroule présentement une foire, une exposition qui regroupe 35 céramistes d'ici et d'ailleurs. C'est jusqu'au 31 août. Ça s'appelle La céramique joyeuse. Bonjour, Cynthia.
3: Bonjour.
0: Bon, est-ce que ça existe de la céramique malheureuse?
3: Pas malheureuse, mais plus traditionnelle. Ah. Puis après, il y a des goûts, tous les goûts sont dans la nature, mais nous, ce qu'on fait chaque année, c'est vraiment de rassembler des céramiques qui sortent un peu de l'ordinaire, très à la saveur de Bref, donc de l'illustration, de la couleur, des formes.
0: Des petits mots d'encouragement aussi. Des fois, j'ai fait un tour, là, j'ai trouvé toutes sortes de vaisselles qui pourraient me motiver à me réveiller le matin.
3: On s'amuse.
0: Pour la suite, l'émission, on vous amène un peu ailleurs. Saviez-vous que Montréal avait le titre honorifique de capitale de l'agriculture urbaine? Ce qui contribue fortement, c'est notamment toute celle qui se fait sur le toit du Palais des Congrès, où poussent notamment des betteraves, mais pas n'importe lesquelles. Véronique Lemieux, bonjour.
4: Bonjour.
0: Vous êtes néo-vigneronne, vulgarisatrice agricole, experte en agriculture, notamment associée au laboratoire d'agriculture urbaine et au jardin des toits du Palais. Vous avez plusieurs cordes à votre arc. Vous nous apportez quoi aujourd'hui, Véronique?
4: De la betterave.
0: La betterave.
4: C'est de la Badger Flame.
0: Bon, j'ai aucune idée de ce que ça veut dire, donc j'ai très hâte qu'on creuse la question dans quelques instants. Merci. Et le pilier de l'émission, quand toute l'équipe change, vous le connaissez, Alexis Bouliane, chroniqueur et journaliste à la recherche spécialisée en alimentation. Salut Alexis.
5: Salut Eugénie.
0: Bon, il est question de petits pois aujourd'hui.
5: Des petits pois qu'on trouverait peut-être dans les congélateurs de l'épicerie.
0: Oui.
5: Oui, c'était très, très intéressant.
0: Ouais, très hâte d'entendre ce reportage que tu nous prépares. Merci tout le monde d'être avec nous.

0: Tel que veut la tradition à l'émission, on commence avec une mise en bouche, une dégustation de produits locaux qui sont de saison. Et là, justement, Alexis, tu viens de me porter des bouts de betterave. Je pensais pendant un instant que c'était des chips ou même de la banane plantain. On y reviendra. Mais donc, Véronique Lemieux, vous portez plusieurs chapeaux dans votre vie professionnelle. Mais cet été, vous collaborez avec le Laboratoire d'agriculture urbaine pour faire le pont entre la production du potager sur le toit du Palais des Congrès à Montréal et les clients qui proviennent surtout de la restauration. Vous nous avez apporté des betteraves aujourd'hui. On y reviendra dans un instant. Mais d'abord, comment ça se passe l'été sur les toits?
1: C'est merveilleux.
0: Oui?
1: C'est merveilleux. Absolument. C'est magnifique comme ferme. Le lieu est exceptionnel et vraiment unique parce que, justement, au summum des cultures, donc en ce moment, il y a des mers. C'est comme si on était envahi dans une mer de kale, une mer de fenouil. Non, la sensation est extraordinaire.
0: Ah, ça oui. doit être vraiment beau. En 2023, le toit vert du palais a été rénové. Il fait maintenant, je pense, 35 000 pieds carrés.
1: Oui, exactement.
0: Et on parle de plus de 10 tonnes de production agricole. Qui en bénéficie principalement de cette production-là?
1: Alors, donc, depuis quelques années, en fait, après la pandémie, il y avait quand même une demande importante au niveau des banques alimentaires et le Laboratoire sur l'agriculture urbaine est une OBNL. Donc, de pouvoir fournir des aliments frais aux banques alimentaires était une priorité. Donc, 50 % des légumes cultivés à l'heure actuelle vont vers les banques alimentaires. Wow. Et aussi au marché solidaire, par exemple. Les marchés solidaires, c'est des marchés dans lesquels on peut le client peut choisir à quelle hauteur il veut contribuer. Et on a un autre segment qui est à 50 % pour justement la restauration et les événements qui mettent en valeur justement la gastronomie puis l'unicité des produits qu'on cultive. Parce qu'il faut aussi savoir que c'est un laboratoire d'expérimentation. Mm-hmm. Et donc, on étudie quelles sont les variétés qui fonctionnent le mieux justement sur les toits.
0: Quand vous dites des événements, est-ce que ça peut être carrément des événements qui sont organisés au Palais des Congrès?
1: Oui, le Palais des Congrès, en fait, organise, les événements que le laboratoire organise sont vraiment pédagogiques et visent justement à expliquer notre démarche. Et le Palais des Congrès, évidemment, reçoit des congrès de partout à travers le monde. Et oui, des fois, il y a des clients qui vont sur le toit. Mais principalement, en ce moment, les visites, c'est vraiment des agronomes qui viennent nous rencontrer. Et on a récemment ouvert justement au grand public. On le faisait généralement une à deux fois par année.
0: Mais oui, j'ai vu ça sur Instagram, oui. Un espèce de 5 à 7 sur le toit du Palais des Congrès. Mais ça, on ne peut pas improviser là, notre arrivée. Là. Vous en faites quelques-uns par été.
1: Donc, notre objectif, c'est d'en faire de plus en plus. Mais justement, étant donné que c'est une vraie ferme, il faut et que la productivité, dans le fond, est importante parce que justement, on a des engagements sociaux puis on a des engagements auprès des restaurateurs. Mais il faut trouver le juste équilibre. Et il faut aussi que les gens comprennent quand ils arrivent pour visiter cette ferme que c'est pas une ferme Pinterest, même si ça l'est souvent. Ça l'est souvent. Franchement, les gens, ils travaillent très, très bien puis c'est souvent merveilleux. Mais des fois, on arrache des planches de culture pour remplacer par d'autres planches. Donc, c'est une vraie ferme qui
0: travaille.
1: Ben
0: c'est
1: oui,
0: ça,
1: exactement.
0: Puis il y a du monde qui travaille.
1: Absolument.
0: Qui s'affaire à cultiver. C'est ça, plus de 10 tonnes de production agricole. Moi, ça m'impressionne énormément. Bon, on n'a pas le temps de faire le tour de tous les produits qui sont cultivés. Vous avez parlé de kale, de fenouil. Et là, vous nous avez apporté de la betterave jaune aujourd'hui. Vous avez dit, c'est la Badger Flame.
1: Exactement.
0: C'est quoi?
1: Donc, justement, là, vous avez l'occasion de la goûter. Donc,
0: Est-ce qu'elle est crue?
1: Oui.
0: Ah, ouais.
1: En fait, l'objectif du développement de cette betterave, c'était justement de la rendre intéressante crue, parce que généralement, lorsque la plupart des betteraves ont ce goût un peu terreux dû à une molécule, la géosmine, qui est le sélectionneur de cette plante, Erwin Goldman, a travaillé pendant plus de 20 ans pour essayer d'éliminer cette molécule de la betterave. Et c'est pour ça qu'aujourd'hui, c'est une betterave, c'est ça, que ce serait un peu dommage de la cuire, en fait. Donc, elle est spectaculairement belle. Je vous ai amené aussi une version
0: c'est plus... C'est vraiment beau, effectivement. Donc, il y a des teintes d'orange et de jaune.
1: C'est vraiment une flamme, là, ouais. Carrément.
0: Oui, c'est vrai.
1: Et donc, la première fois
0: On entend Isabelle Deschamps-Plante faire des onomatopées.
1: Donc, il faut absolument la couper dans le bon sens. Sinon, on se prive d'un spectacle assez impressionnant. Puis, autre fait intéressant aussi...

0: cette betterave. Donc, après, oui, il y a ceux qui ont fait le croisement botanique pour arriver à ça, mais il faut par la suite qu'une entreprise prenne le relais pour la populariser, la commercialiser. Et cette entreprise, c'est Rose 7 Seed. Et c'est de eux que nous avons reçu cette betterave pour l'essayer. Il y a des fournisseurs canadiens. J'ai pas la liste à l'heure actuelle, mais c'est facile à trouver, en fait, sur Internet. Donc, c'est maintenant disponible à n'importe qui veut planter ça dans son potager.
1: Puis, est-ce que ça pousse bien sur des toits, justement?
0: Spectaculairement bien. Vraiment, ça fonctionne très, très bien. Oui.
1: Mais je savais pas, moi, que la betterave, ça se mangeait cru. Je pensais que vous avez entendu une légende urbaine qu'on était malade quand on mangeait de la betterave crue. Là, je pose la question, puis je vais manger moi-même.
0: Oui, non, mais surtout pas celle-là, parce qu'elle a été développée pour ça. Mais...
1: Oh mon Dieu, c'est vrai que c'est bon.
0: Mais non, c'est vraiment possible. Les grands sportifs, en fait, prennent du jus de betterave cru, en fait, qu'ils mettent dans le mixeur puis, et en bénéficient. Donc, non, c'est parfaitement santé de la manger crue.
1: Comment on pourrait décrire son goût, là, justement, pour les gens qui viennent de la déguster, Alexis?
2: Ben moi, je trouve qu'il y a un petit côté carotte, peut-être.
3: Oui, c'est vrai.
2: On goûte encore un peu le côté terreux, mais c'est vrai que c'est beaucoup moins envahissant qu'une betterave crue normale, mettons.
3: Mais le côté sucré de la carotte qui reste en bouche?
2: Oui, vraiment.
3: Je ferais ça dans une petite salade là, avec des pêches.
1: Ah ouais, avec des pêches? Bon, les gens sortent de là.
0: Je suis tombée sur une recette qu'eux proposent parce que Seven Rose Seed, c'est une entreprise qui a été cofondée par Dan Barber, qui est un chef très connu. Et justement, c'est d'en faire un carpaccio avec une mandoline.
1: Ah ouais. Ah, c'est sûr que ça doit être très bon. Donc, on la plante quand, cette betterave-là?
0: Mais ça aussi, c'est un avantage considérable. Donc, on peut la planter dès la première semaine de mai. On va en ce moment la replanter la semaine prochaine au palais pour en avoir à l'automne. Donc, si les restaurateurs nous entendent, il faut absolument pas hésiter. On a des prix ultra concurrentiels et en écrivant sur la page Instagram, vous pouvez simplement... Il n'y a pas non plus d'engagement important à prendre.
1: Ça donc, peut être sporadique,
0: absolument,
1: là, en fait.
0: Absolument.
1: Puis, j'avais lu à quelque part que c'est... On demande jusqu'à 80 jours de maturité ou je me trompe pour la betterave? Je me suis trompée, là, ça se
0: non,
1: très
0: non,
1: bien.
0: Non, non,
1: ça,
0: non, non,
1: j'allais ce show-là.
0: En fait... non, non, non, mais en fait, moi, j'ai vu... On a commencé à la déguster après 60 jours.
1: OK.
0: Et elle était plus petite. Et après, ce qui se passe, c'est que des fois, elle devient un peu grosse à partir de 80 jours. Moi, je trouve qu'elle est devenue énorme. Puis, à mon avis, elle est un petit peu moins belle. Je viserais le 70 jours. Mais ce qui est beau, c'est que c'est pas grave. Tu sais, elle est quand même très bonne. Si on n'est pas en mesure de la récolter et qu'on l'oublie parce qu'on part en vacances, ben on revient puis elle va être parfaitement bonne.
1: C'était vraiment délicieux. En tout cas, on la garde pour tout le long de l'émission. Merci.
2: On va snacker, oui.
1: Oui, c'est ça. Merci énormément, Véronique. Puis je rappelle quand même, parce qu'il y a plein de choses à dire et à savoir et à mieux connaître concernant les toits du palais. Mais entre autres, je pense qu'il n'y a pas de pesticides. Hein,
0: absolument. C'est 100%
1: ici à Montréal.
0: Il n'y a aucun traitement qui est effectué sur les cultures. Et ça en fait une culture qui, finalement, est beaucoup plus propre que la plupart des aliments cultivés dans les champs aujourd'hui. Parce que dans les champs de monoculture, on le sait, c'est absolument nécessaire de traiter. Mais de la façon qu'on cultive, nous, c'est très venteux. Puis on est en polyculture. Donc, il n'y a aucun traitement appliqué.
1: Véronique Lemieux, merci énormément. On peut vous suivre sur votre compte Instagram, entre autres. Merci.
0: Merci.

0: Vous écoutez Le Goût de savoir, ici Eugénie Lépine-Blondeau en remplacement d'Evelyne Charruet. Je vous rappelle la question qu'on vous pose aujourd'hui. Est-ce que la beauté dans l'assiette, c'est important pour vous, l'esthétique culinaire, autant comme si vous choisissez, par exemple, un livre de recettes à acheter ou si vous en faites à la maison, au quotidien ou évidemment au restaurant. Alors, pour nous écrire, vous allez sur la bulle de conversation de l'émission Le Goût de savoir. Christian Dior aurait dit un jour, habiter une maison qui ne vous ressemble pas, c'est un peu comme porter les vêtements d'un autre. Mais on consacre pas toujours l'énergie ou le temps qu'il faut à habiller notre maison et particulièrement notre table. Heureusement, on trouve toujours de quoi s'inspirer à la boutique Bref à Montréal, cofondée par notre invitée Cynthia Moreau. Rebonjour.
1: Rebonjour.
0: La boutique Bref existe depuis 10 ans. Maintenant, sur la rue Bernard, ici à Montréal, c'est présenté comme une galerie boutique art et design. C'est quoi l'identité du commerce?
1: À la base, on a lancé l'espace pour aider des artistes des marques émergentes à présenter qui ils sont et ce qu'ils font. C'est des gens qui ont généralement énormément de talent, mais qui n'ont pas nécessairement le réseau ou bien les outils pour pouvoir bien présenter ce qu'ils font. Depuis 10 ans, le cœur de Bref, c'est ça. Donc, sous différentes expositions thématiques, on présente, on regroupe des artistes et des marques émergentes d'ici et d'ailleurs autour d'un sujet donné. Donc là, on a chaque été un spécial, donc on déroge un petit peu. Généralement, on regroupe des médiums qui sont différents dans le cœur d'une thématique, mais là, durant l'été, on a vraiment un accent sur la céramique.
0: Mais oui, c'est la deuxième année consécutive, en fait, que vous présentez une exposition qui réunit 35 céramistes d'ici et d'ailleurs. C'est jusqu'à la fin août. Il y a plus de 800 pièces à découvrir. Pourquoi exposer la céramique?
1: C'est un médium qu'on adore et on n'est certainement pas les seuls. On avait envie de se faire plaisir en présentant une sélection. À Montréal, on a de moins en moins d'endroits qui regroupent spécifiquement le travail de céramiste. On a la chance au Québec d'avoir des super beaux marchés hors Montréal. Mais il y avait vraiment une demande sur l'île de Montréal de le faire. Puis, nous, on passe notre quotidien à découvrir le travail d'artistes, puis on avait vraiment envie d'honorer la matière, puis de faire une sélection bonheur, qu'on appelle, là, en regroupant toutes ces pièces colorées-là pendant la période estivale.
0: Qu'est-ce qu'on va retrouver dans cette exposition-là?
1: On a des pièces de tout genre en céramique. On a énormément de pièces pour la table, donc des petites et grandes pièces, des plats de partage, des verres, des gobelets. On a la mode des figurines, donc les bibelots modernes. On a des vases, on a vraiment plein d'objets décoratifs ou pratiques.
0: Oui, ça me fait sourire ce que vous dites parce que ça va vraiment au-delà des tasses, là, par exemple. On est vraiment dans des petits objets comme des fleurs en céramique, des petites chaises, des bonhommes dont l'utilité est pas toujours nécessairement évidente. C'est quoi l'importance alors de choisir des objets qui font plaisir, qui font sourire, qui sont beaux?
1: Je pense que tout est dans la personnalisation. Donc, c'est des éléments décoratifs, c'est des produits bonheur. Ils n'ont pas nécessairement de fonction, mais je pense que dans le quotidien de chacun, on a besoin de petites pièces comme ça qui font sourire. Puis, ça amène une touche un peu différente, que ce soit à la table ou bien que ce soit à tous les petits coins de la maison. Ma grand-mère, elle avait une collection d'éléphants en bibelot. Je me rappelle qu'on était jeunes, on la replaçait. Tu sais, là, ça l'a bien évolué, mais je pense qu'on est un peu dans le même concept avec ces petits objets, des petits objets en céramique.
0: Oui, qui évoquent des souvenirs aussi.
1: Oui, tout à fait.
0: Puis bon, ça se rapporte évidemment à la question là, qu'on vous pose aujourd'hui, puis au grand thème qui est la beauté dans l'assiette ou sur la table. Jessica Barker, que vous connaissez sans doute, l'auditeur et auditrice, nous écrivait hier que pour elle, non seulement le beau sur la table, c'était important, mais aussi que plus c'était dépareillé, mieux c'était pour elle. Est-ce que c'est une tendance que vous voyez, ça aussi, qu'on achète moins les sets de vaisselle comme avant, puis plus des petits objets ici et là qui nous procurent du bonheur ou qu'on trouve beau carrément?
1: Énormément. Je pense que c'est fini un peu l'idée du trousseau. On a tous une base là, à la maison, mais après ça, je pense qu'au fil des coups de cœur, des voyages, des cadeaux qu'on reçoit, on se bâtit une table qui est maintenant différente. On est beaucoup dans la tendance du partage aussi. Fait que on a besoin de grands plats. On se fait des apéros qui remplacent un repas. Donc, on sort les petites pièces en fonction de qui on reçoit à la maison.
0: Ah, c'est intéressant. Ben, Isabelle, dans votre premier livre de recettes qui s'en vient, il y a une grande part à l'apéro, justement.
2: Oui, mais je pense que l'apéro, c'est mon moment préféré de la journée.
1: Oui, ben, d'accord.
2: On peut s'étirer longtemps.
0: Tout le monde autour de la table comme
2: moi. On peut ne pas souper et juste faire l'apéro. Tout à fait. Du bonheur.
0: Puis là, si c'est rehaussé en plus avec des beaux objets, des beaux plateaux, etc., ça fait plaisir. Est-ce que c'est accessible financièrement de se doter d'objets locaux faits à la main, par exemple, parce qu'il y a beaucoup de ça chez Bref?
1: De plus en plus, je pense que c'est quelque chose qui a beaucoup évolué dans les dernières années. Je pense qu'il y a peut-être encore de la sensibilisation à faire par rapport à ça, mais
0: dans quel sens?
1: Ben, dans le fait que c'est pas parce que t'achètes une pièce plus artisanale d'un artiste d'ici que ça va te coûter la peau des fesses. Mm-hmm. Des fois, on est en amour avec le travail d'un artiste.
0: Qu'on veut encourager.
1: Ça peut passer par une petite pièce qui change complètement la table.
0: Ouais.
1: Donc, il y en a vraiment pour tous les goûts.
0: Et pour tous les budgets.
1: Et pour tous les budgets.
0: Tout à fait. Cynthia Moreau, merci énormément de votre présence. Vous restez avec nous. Donc, vous êtes la cofondatrice de la boutique Bref ici à Montréal. Et je rappelle que la foire, l'exposition céramique joyeuse avec plus de 800 pièces à découvrir se déroule jusqu'au 31 août. Et vous parliez de ces événements-là un peu en périphérie de Montréal. Se déroule actuellement la 37e édition de 1001 pots qui prend place actuellement à Val-David tous les jours jusqu'au 16 août. Alors voilà, puis il y en a plein d'autres, évidemment, au Québec et au Canada.

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1: Pour répondre à notre question, est-ce que c'est important pour vous la beauté dans l'assiette et l'esthétique culinaire? Rendez-vous sur l'application audio via notre, sur le titre de l'émission, hein, Le goût de savoir. Vous allez dans la bulle de conversation et vous nous livrez vos plus grands secrets. Alexis Bouliane, journaliste à la recherche et chroniqueur, t'es allé assister à une récolte de petits pois, mais ce qu'on entend... Ah, pardon, on va écouter quelque chose avant.
2: On va écouter quelque chose.
3: Goûte à ça. Donc, on va visuellement, on va voir la couleur. On va voir s'il y a des défauts. Et après, on déguste à la bouche et on va aller chercher un produit qui ne soit pas très pâteux sur la bouche, qu'il y ait un taux d'humidité quand même intéressant, qui soit croquant et frais.
1: Mais là, on dirait que ça aurait pu être une récolte de raisins pour faire du vin, de dégustation de vin, exactement, plutôt que de petits pois, ce qu'on vient d'entendre.
2: Mais je me suis retrouvé là, à l'usine de Norterra, à Sainte-Martine, à 8 h du matin, à faire une dégustation de petits pois. Je vous avouer que c'était pas sur ma carte de bingo, mais c'est comme ça.

0: que commence toutes les journées ces temps-ci à Norterra parce que c'est le plein, on est en plein cœur de la récolte de petits pois. Et alors, donc ça, la personne qu'on entend, c'est Pablo Saval, qui est directeur de l'usine donc à Sainte-Martine, en Montérégie, au sud de Montréal. Puis ces temps-ci, il est pas mal occupé. L'usine roule jour et nuit en accueillant les petits pois d'un peu partout en Montérégie et Lanaudière. Ça dure de fin juin à début août, cette récolte. Puis ils peuvent traiter jusqu'à 240 tonnes de petits pois par jour. Donc, c'est comme difficile d'imaginer cette quantité-là. J'étais allé googler, c'est quoi 240 tonnes? Là, mais c'était genre 40 éléphants, mais ça m'aide pas bien non,
1: non
0: plus
1: on comprend
0: à visualiser. C'est donc énorme. Ça passe dans des convoyeurs, des bassins de lavage. Partout où on regarde, on voit des millions de petits pois qui voyagent à travers l'usine. Puis ça, c'est les petits pois qui vont se retrouver dans les boîtes de conserve ou les congélateurs là, à l'épicerie.
1: OK. Qu'est-ce qu'il y a de spécial avec cette production-là?
0: Ben là, c'est tout un écosystème qui doit être maintenu pour que ça fonctionne. Norterra, d'abord, c'est anciennement, c'était Bon Duel Amérique. Peut-être que ça dit quelque chose aux gens. C'est une multinationale française. Donc, ça a été acheté par le Fonds de solidarité FTQ. Puis la Caisse de dépôt, en 2022, c'est devenu Norterra. Donc, leur marque, c'est Arctic Gardens, le géant vert, le sieur. Ça, c'est des choses qu'on connaît plus. Norterra a des usines dans les meilleures zones agricoles de l'Amérique du Nord, le Wisconsin, l'État de New York, et le sud ontarien, le sud québécois. Puis ce qu'il y a de vraiment spécial, c'est la vitesse à laquelle tout ça se passe. Idéalement, de la récolte à la surgélation. Donc, on parle d'un poids dans le champ jusque dans une immense boîte qui est prête à emballer pour mettre dans les sacs de surgélation, il se passe au mieux 4 heures. Idéalement, 7 heures maximum, sinon le poids n'est plus bon. Donc, je vais laisser Pablo Saval nous expliquer le processus.
2: Donc, quand le poids est prêt au champ, c'est prêt aujourd'hui, mais ça sera trop tard demain. C'est-à-dire que si aujourd'hui je commence à récolter à 6 heures du matin, mon premier camion va être récolté dans environ une heure et demie pour charger le camion. Le camion doit arriver à l'usine et le temps d'attente doit être le minimum possible. Donc, les camions arrivent, on les décharge rapidement et on commence le processus de lavage, inspection, blanchiment et surgélation. Un tunnel de surgélation, c'est comme un gros autobus. Et là où, à l'intérieur, on a une grosse tempête de neige avec de fortes vents. Donc, les pois, en moins de 3 minutes, est surgelé.
1: Oh mon Dieu, c'est fascinant. C'est fou. Et c'est fou parce que je me suis jamais posé la question sur comment, d'où venaient les petits pois dans mon congélateur.
0: J'avouerais que moi non plus jusqu'à
1: jusqu'à mercredi, oui. Donc, comment sont cultivés ces petits pois-là?
0: Alors, pour mieux comprendre d'où ça vient, tous ces petits pois-là, je suis allé rejoindre l'agronome et directrice agricole de l'usine de Sainte-Martine, Liliane Morin, au beau milieu d'un champ de pois. Il faisait d'ailleurs une température très difficile cette journée-là. Il y avait des orages. Ils avaient reçu 90 mm de pluie durant la nuit. Donc, ils ont dû annuler la récolte de ce champ-là en particulier. Mais ça, c'est pas le champ de Norterra. Alors, Norterra ne possède pas de champ. Liliane m'explique que donc, l'entreprise fait affaire avec des agriculteurs, des producteurs, surtout de grandes cultures. Donc, c'est des grains, du maïs, du soya. C'est pas des producteurs qui font des légumes d'habitude. Ces grains-là, donc, à part les petits pois, vont souvent nourrir les animaux. Puis là, on est vraiment loin du petit maraîcher diversifié, panier bio avec 35 légumes différents. Là, c'est de l'agriculture à grande échelle. Ça veut pas dire non plus que c'est pas bio, là. Donc, en fait, il y a à peu près le tiers des petits pois de Norterra qui sont bio. C'est beaucoup plus que la moyenne générale en agriculture de cette superficie-là. Puis le petit pois, il est semé en mai puis il est récolté de la fin juin jusqu'au début août. En général, c'est une culture qui demande une excellente gestion des sols. Il faut gérer les mauvaises herbes. Puis le producteur est payé à la productivité. Donc, il y a tout avantage à bien travailler.
1: Puis est-ce que chaque producteur vend individuellement à Norterra?
0: C'est ça qui est intéressant, c'est que non. En fait, les producteurs se rassemblent sous l'Association des producteurs de légumes de transformation. Puis négocie à chaque hiver, il s'assoit avec Norterra. Seulement Norterra, parce qu'en fait, c'est le seul acheteur de petits pois dans la région, puis même en Amérique du Nord, c'est un des plus gros joueurs. Donc, ils doivent s'entendre sur un prix, sur une manière de procéder. Et donc, à chaque année, il y a ces négociations-là qui sont parfois un peu difficiles, parce que Norterra, vraiment, a le monopole. Hein. Donc, j'ai posé la question à Liliane Morin, c'est pas un problème, ça, pour les producteurs, d'avoir juste un acheteur? Voici ce qu'elle m'a répondu.
3: Sans les producteurs, nous, on n'est rien. Ça prend les producteurs pour amener ces légumes-là à l'usine. Oui, on est le seul acheteur de légumes de transformation, mais les producteurs ne sont pas obligés de faire des légumes de transformation. Faut qu'ils y trouvent un intérêt qui est commun. Nous, on a un intérêt à produire des légumes québécois à proximité de nos usines, parce que ça nous aide énormément sur la chaîne logistique. Mais les producteurs aussi trouvent un intérêt dans le sens qu'il y a beaucoup d'avantages à utiliser ou à semer nos cultures. C'est des cultures qui ont des cycles courts, qui leur permettent de faire différents apports agronomiques dans leur champ, et aussi qui ont des prix intéressants au final grâce à la

0: bonnes négociations que la fédération fait avec nous. Et, ouais. Et
1: ouais. Donc, un exemple récent de cette dynamique-là qui est un peu spéciale, je ne sais pas si vous aviez suivi l'histoire du maïs thaïlandais chez Loblaw. Donc, Loblaw qui est la compagnie mère, par exemple, de Maxi. L'entreprise avait été critiquée pour avoir choisi du maïs d'ailleurs plutôt que celui produit par Norterra. Donc, ils avaient changé de fournisseur, question de prix, tout simplement. Mais cette histoire-là est un peu anecdotique, disons, mais la situation actuelle en général est assez grave. Cette année, les producteurs de légumes ont accepté un statu quo ou des baisses de prix. Dans le cas des petits pois, c'était moins 4,5%. On est habitué d'entendre des hausses de prix, hein, mais là, dans ce cas-ci, ils ont dû négocier donc une baisse de prix. Norterra, disons, disait être dans une situation difficile et justifiait donc cette baisse de prix-là. Et bien, donc, ils ont accepté un peu pour conserver la filière, garder la filière en vie, pour être certain que Norterra se retrouve pas dans l'eau chaude. Puis là, il y a un mois, le gouvernement a annoncé une surtaxe de 10% sur les importations de légumes en conserve. Donc, le gouvernement de Mark Carney dit vouloir protéger les producteurs puis les transformateurs canadiens. Donc, il n'y a pas juste les Américains qui mettent des tarifs sur leurs importations. Puis ça, c'est après avoir annoncé aussi une enquête du tribunal canadien du commerce extérieur sur l'augmentation des importations mondiales de légumes surgelés et de conserves. Puis ces légumes-là, c'est souvent un refuge pour les consommateurs. Quand les prix des légumes frais augmentent, on se tourne vers le surgelé parce que c'est quelque chose qui est beaucoup plus stable dans le temps aussi puis qui permet finalement d'avoir des légumes qui sont frais. On le sait, ça en 4 heures, ça quitte le champ puis ça arrive au congélateur. Donc, il y a vraiment quelque chose de très frais. Ça garde la nutritionnel, puis ça permet quand même d'avoir des légumes toute l'année, finalement, qui sont locaux. C'est pas partout qu'on peut se permettre ça.
2: Mais merci, Alexis. On dirait que je sors de cette écoute avec encore plus d'amour pour les petits pois, puis moins envie de les utiliser pour, tu sais, à me mettre sur le bras quand oui, je me blesse, mettons.
1: Le fameux hot chicken a pris toute une autre tournure, je trouve.
2: Mais presque politique, même, avec ça. Ce que tu viens de nous dire.
1: Tout
2: merci,
1: est politique, même le hot
2: tout
1: chicken.
2: Est politique, absolument. Merci, Alexis Bouliard.
1: Merci.
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2: Vous êtes nombreux et nombreuses à nous écrire et à répondre à notre question. Est-ce que la beauté dans l'assiette, c'est important pour vous? Y a quelqu'un qui nous écrit, anonyme, hein, qui écrit, ma grand-mère disait, la beauté, ça apporte pas à manger, mais ça donne faim. Quelqu'un d'autre, Julie nous écrit, oui, je trouve que la présentation rend le plat plus appétissant. Je tente toujours de rendre mes plats invitants. Je pense que ça aide aussi à la digestion. Y a quelqu'un qui nous a écrit, c'est très important, étant donné que je n'ai plus d'odorat ni de goût suite à un traumatisme à la tête. Alors, à ce moment-là, j'imagine que l'appétit, justement, et l'envie de manger passe par ce qu'on voit dans l'assiette. Donc, à la place du marché, aujourd'hui, on se questionne, vous l'avez compris, là, sur la beauté dans l'assiette. Vous pouvez continuer de nous écrire. Est-ce que ça change l'appréciation de ce que vous mangez, les couleurs, les textures, la présentation? En tout cas, pour nos deux prochains invités, ils ont fait de la beauté culinaire leur pain et leur beurre. Merci, le jeu de mots était voulu. Isabelle Deschamps-Plantre, bonjour.
4: Oh, bonjour.
2: Vous êtes chef animatrice de l'émission La Cuisine d'Isabelle et de Ricardo, juge à l'émission Les Chefs, pâtissière et autrice, puisque votre tout premier livre de cuisine paraîtra le 16 septembre prochain. C'est ici, Isabelle, que vous allez assumer. Vous allez sortir de cette émission-là, vous allez assumer que vous êtes rendue autrice. Daniel Reich, vous êtes styliste culinaire à votre compte. Bienvenue à l'émission.
5: Merci.
2: Isabelle, un petit mot là-dessus quand même, un premier livre de recettes qui va s'appeler comment encore?
5: Simplement, c'est La Cuisine d'Isabelle.
2: Ah, j'adore. Simple. Pourquoi un livre de recettes maintenant, ça, un passage obligé?
5: Mais je l'attendais depuis longtemps.
2: OK.
5: Puis finalement, je suis vraiment heureuse d'avoir parcouru tout ce que j'ai fait avant d'aboutir à un livre de recettes. Parce que là, je me dis, j'ai les compétences pour le faire. Je sais comment faire des recettes simples, justement, belles, accessibles, qui donnent envie de cuisiner, qui donnent envie de manger. Si j'avais fait ce livre-là il y a peut-être 5-10 ans, j'aurais peut-être pas eu le même résultat.
2: Pourquoi? Parce que vous venez des grands restos gastronomiques. Puis avec Ricardo, il y a eu une simplification de la cuisine. Puis ça a été bénéfique dans votre parcours?
5: Vraiment. Dans mon parcours et dans ma vie personnelle aussi. Mm. À travailler dans les restaurants gastronomiques, on travaille le foie gras, on travaille le canard. Mais à la maison, on n'a pas toujours les sous pour manger ça. Puis je mangeais moins bien. Je mangeais moins bien de légumes. Je n'avais pas de raccourcis pour travailler. Pour cuisiner. Puis là, avec Ricardo, on cuisine des aliments simples, on cuisine des repas de semaine, on veut que ce soit appétissant, on veut que ce soit coloré, on veut que ce soit de saison. Puis ça a été un apprentissage que j'ai fait à travers ça. La pâtisserie,

0: pâtisserie aussi. Ouais. Un de mes rôles, c'est de démocratiser la pâtisserie. Je trouve que c'est satisfaisant lorsqu'on reçoit, lorsqu'on fait un dessert, on s'assoit autour de la table puis on a les gens qui s'exclament. Je trouve que ça vaut tout l'or du monde. Mmh. C'est vrai.
1: Il y a quelque chose que j'ai remarqué aussi en vous regardant à la télé ou même dans vos commentaires au chef, puis je le vois même dans la promo de ce livre-là, c'est la place de la gourmandise.
0: C'est tellement important.
1: Mais je trouve ça presque osé, en fait,
0: oui,
1: en 2026, alors que c'est pas un mot très à la mode, j'ai l'impression, en cuisine. J'ai l'impression que les tendances font aussi en sorte qu'on veut se tenir le plus loin possible, mm-hmm, en fait, de la gourmandise. Mais vous le prenez à bras-le-corps, ce mot-là, puis ce style de cuisine-là.
0: Oui,
1: en fait.
0: Mais gourmandise, ça veut pas dire nécessairement plein de gras, puis ouais, plein de sucre. Ça veut dire on se régale. Mm. Justement, le bruit que tu viens de faire... quand on mange, même quand je crée des recettes, on est l'équipe en cuisine, on goûte, on teste. Ouais. S'il n'y a pas de qui apparaît, ben, y a un problème.
1: Le est important.
0: C'est
1: le barème.
0: C'est crucial.
1: J'adore.
0: C'est
1: l'émotion. Les onomatopées.
0: C'est l'émotion.
1: C'est l'émotion,
0: oui,
1: Daniel. Bon, Daniel, justement, vous êtes styliste culinaire, mais ce n'est pas la cuisine qui vous a amené là, mais des études en art visuel et en design graphique.
2: Oui.
1: Bon, malheureusement, on n'a pas une heure devant nous pour parler de votre parcours, mais comment on devient styliste culinaire?
2: Wow! Oui, j'ai un parcours un peu atypique. Fait que je suis passé par les arts visuels où j'ai fait la sculpture, l'installation, toutes sortes de procédés, de moulage, etc. Ensuite, j'ai fait des études en design graphique et j'ai travaillé en agence de communication, de publicité. Et quand je faisais mes études en design graphique, pour subvenir à mes besoins puis financer mes études, je suis parti une petite compagnie de traiteurs et je préparais des repas pour la semaine, pour des familles et tout. Donc, quand je travaillais en agence, mes collègues savaient que je cuisinais beaucoup. Mmh. Et on a eu des opportunités, on a eu à faire des shootings photos avec la bouffe. Et puis là, tout le monde disait, « Hey Dan, toi, tu cuisines, ça tenterait-tu de faire le stylisme sur le set? On n'a pas personne pour le faire. » Puis j'ai fait, « Oh wow, OK. » Fait que là, quand j'ai procédé à mon premier shooting culinaire, ça a fait comme un espèce de coup de foudre professionnel,
1: wow,
2: où j'ai réalisé qu'en un seul métier, j'avais une convergence de tous mes intérêts dans la vie, les beaux objets, la bouffe, la présentation visuelle. Tout ça, finalement, a comme spiné en même temps, puis j'ai eu comme un vertige. Et là, je me suis dit, OK, je suis à ma place.
1: Et vous êtes donc devenu styliste culinaire,
2: ouais,
1: à votre compte parce que vous contribuez à différents magazines, des livres de recettes aussi, des emballages également.
2: Oui, ben c'est ça. Il y a toute forme de manifestation. On a besoin de communication visuelle autour de la bouffe. Je fais entre autres une collaboration avec mon ami et collègue Blake McKay pour le magazine Véro, où on a une chronique Art de vivre. Donc ça, c'est vraiment comme une interprétation plus personnelle de qu'est-ce qu'on, ouais, veut proposer. Sinon, ben on travaille avec les agences de publicité beaucoup, où on nous commande finalement de créer des visuels pour de l'emballage alimentaire, pour faire de la publicité.
1: Fait qu'on ratisse large quand on parle de stylisme culinaire, tout ça très,
2: exact,
1: intéressant.
2: Oui.
1: On vous a invité tous les deux pour parler d'esthétique culinaire. Bon, on va passer très vite à la première question parce que je devine la réponse. Est-ce que c'est important la beauté dans l'assiette?
0: Oui, parce que c'est la première impression. Parce que ça éveille les sens, ça donne le goût de manger. Il ne faut pas mettre de côté non plus le goût. Peut-être qu'on en parlera plus tard un peu, mais c'est super.
1: Le goût, évidemment. Le goût, ça peut pas que être beau.
0: Non, il faut que ce soit beau et ce soit bon. C'est vraiment important. On y va même de gastronomique. Un sandwich aux tomates, mon sandwich aux tomates, il faut qu'il soit beau.
1: Ah ouais? Comment,
0: oui,
1: on le rend beau, un sandwich
0: placé,
1: aux tomates?
0: Des belles tomates de saison, un beau pain.
3: On le met dans une belle assiette.
0: On le met dans une belle assiette.
1: On le met dans une belle assiette.
0: Exactement.
1: Tout à fait.
0: On n'a pas
1: important.
0: Besoin de travailler des heures non plus pour rendre ça beau.
1: Ça passe par quoi, Daniel?
2: Ah boy, il faut créer de l'émotion. Hein? Ça revient à l'émotion. Finalement, fait que le visuel, c'est une des parties, ça va stimuler un des sens qui sont sollicités lorsqu'on mange. D'ailleurs, si on feuillette un livre de recettes à la librairie, une des premières choses qu'on va essayer de voir, c'est on va regarder les images, hein, on va regarder les recettes, est-ce que c'est appétissant? Alors finalement, c'est les émotions qui vont être suscitées par le visuel, qui vont nous donner envie soit d'acheter le produit, soit d'acheter le livre de recettes, puis de faire la recette. Donc, ça passe par quoi?
1: Déjà, c'est bon. Par,
2: oui,
1: l'émotion, ça titille, oui, notre émotion.
2: Je pense qu'il faut être capable de se projeter dans l'image qu'on voit.
1: Ah ouais.
2: Tu sais, on avait la discussion avec Alexis. Qu'est-ce qui fait que c'est réaliste? Tu sais, des fois, on voit des belles images trop parfaites et puis finalement, c'est tellement intimidant qu'on n'a pas envie de faire cette recette-là.

0: dans le milieu éditorial, donc dans les magazines, dans les livres de recettes, on se permet un petit peu plus de flexibilité. Donc, on va pouvoir créer de l'imperfection dans les présentations visuelles.
1: Est-ce que c'est l'arrivée de l'intelligence artificielle qui a fait ça aussi? Parce que souvent, on dit que pour contrer les images très léchées et parfaites de l'intelligence artificielle, on mise de plus en plus sur l'imperfection,
0: sur l'imperfection
1: humaine.
2: Ben, je trouve aussi que ça a beaucoup changé l'esthétique des plats.
1: Oui? Comment?
2: Avant, on était dans les montages, la petite tranche de romarin, les étagés. Là, je trouve qu'on laisse.
1: Il n'y a pas une histoire de spaghetti frit aussi, là, qui a été une mode à un moment
2: j'aurais
1: donné.
2: Pas dit, oui, ça. On plantait dans la pomme de terre. Là. J'ai fait ça. Mais là, je trouve, maintenant aussi, on met de l'avant les producteurs, puis on veut faire briller les produits. Puis je trouve qu'on est dans une plus grande simplicité, puis la beauté passe par les produits aussi qu'on va servir, qu'on va mettre dans l'assiette.
1: Et donc, l'imperfection, des fois, ça aide à attirer les gens plus qu'on pense, Daniel.
0: Ben, oui, parce que je trouve que l'imperfection, finalement, c'est qu'on tombe plutôt dans le récit d'une histoire. Hein, on n'est plus juste « Ah, voyez cette belle tarte parfaite, vous ne serez jamais capable de la faire.
1: » Oui, c'est ça.
0: En fait, si on prélève une part, s'il y a des petites miettes, s'il y a des coulisses, et automatiquement, on vient dans un narratif où on raconte une histoire autour de cette tarte-là, puis finalement, on a envie de se projeter dans cette expérience-là. Alors, c'est le récit autour de l'image, finalement, qui fait que c'est engageant et on a envie, finalement, de prendre part à cette histoire-là.
1: Et là, quand on ajoute le récit de la vaisselle, par exemple, Cynthia, hein, là, on a une tablée qui raconte toute une grande histoire, là, très clairement.
3: Mais en même temps, pour revenir à ce que tu disais, Daniel, tu sais, quand à travers 4-5 livres de recettes que j'ai le choix d'acheter pour faire un dessert, je vais me reconnaître à travers un ou l'autre en fonction de ce qu'il y a de l'air.
1: Ouais,
3: le
1: oui.
3: livre puis la recette. Fait que c'est la même tarte peut-être, mais en fonction de les objets qui gravitent autour, je vais me dire, simplicité ou fancy, ou tu sais.
4: Fait que ça signale des valeurs aussi, ces choses-là. Ça signale qu'est-ce qui nous tient à cœur, qu'est-ce qui est cher. C'est des signaux au final. C'est des phrases, c'est des slogans. On les voit pas, mais on les lit pas, mais on les voit.
0: C'est toutes sortes de signes qu'on envoie au lecteur lorsqu'on prépare une image visuelle de nourriture.
2: Le branding de la nourriture.
1: Dans la confection, justement, de ce livre de recettes qui s'en vient, j'imagine ça a pris beaucoup de place, ça, ce qu'on présentait, l'esthétique culinaire, puis la fine ligne entre on veut montrer que c'est beau et qu'on est capable de créer quelque chose de beau comme ça, mais on ne veut pas décourager les gens parce que c'est trop beau et ça a l'air inaccessible.
2: Exactement, puis on veut le comprendre aussi, ce qu'on va cuisiner, ce qu'on veut manger, puis un livre de cuisine, oui, c'est un bel objet, mais il faut que ça serve.
1: Ouais.
2: Il faut que ce soit un outil. Il faut que les gens aient le goût de se plonger, de dire, je suis capable de le faire, je vais me lancer, puis je vais réussir. Puis ça va peut-être pas donner exactement la photo, parce qu'il y a du travail là-dessus, il y a du styliste.
1: Il y a du monde.
2: Il y a du monde. Ouais. Mais de donner un peu de confiance aux gens, de dire, je suis capable de le faire, ça va au-delà de la cuisine. Ça faut acheter la confiance des gens, puis donner le goût aux gens de cuisiner.
0: Faut inspirer.
2: Exactement.
1: Ben, y a plusieurs personnes qui nous écrivent un peu, qui abondent dans le même sens. Théo Dupuis-Carbonneau, entre autres, écrit « Oui, on mange avec les yeux. Pourquoi se priver d'une petite dose de joie? On présente joliment nos plats, on ajoute une petite herbe, un petit sel en flocons, une petite fleur même, etc. » Donc, pour les gens qui sont peut-être un peu au dépourvu, pris au dépourvu ou en manque d'inspiration en ce moment, par où on commence si on veut juste enjoliver un plat?
2: Je pars toujours des couleurs.
1: Oui, les couleurs.
2: Ouais, les couleurs. Souvent
1: naturelles.
2: Souvent, comme tout à l'heure, on parlait des betteraves, mais ce qui est la même couleur, comme les pêches dans les mêmes tons, ça donne toujours quelque chose de joli. Puis on parle des couleurs, mais s'amuser avec des textures aussi.
1: Ah, ça, c'est important. Au chef, je l'ai remarqué, là. Il y en a une qui souligne souvent les textures, et c'est vous, là.
2: Parce qu'on les voit, les textures, avec nos yeux aussi. On voit les couleurs, on voit les textures. Puis souvent, ça va nous donner ce qu'on va manger. Ça va nous donner le signe de ce que ça va goûter dans notre bouche. C'est, de mon côté, quand je crée des recettes, quand je réfléchis, je vais les goûter.
1: Ouais.
2: Fait que c'est de jouer avec les couleurs, jouer avec les textures, puis pas de fla-fla. Des fois, on a des herbes dans le frigo, quelques feuilles de basilic là-dessus, les betteraves, les pêches, une vinaigrette avec du citron, l'huile d'olive, et hop,
1: On ça a... peut passer par des choses très simples
2: pas
1: au final.
2: Pas beaucoup d'ingrédients. Ouais.
0: Moi, je dirais que le petit trousseau de base de la belle finition, ça passe par quelques herbes fraîches dans le frigo, quelques sels, Théo le disait tantôt. On peut avoir aussi un petit piment d'Espelette, un petit flocon pour aller chercher du piquant ou un petit speckle visuel. Tu sais. Ouais. Donc, 4-5 ingrédients de base que tu as dans ta pantry et ouais, puis c'est réglé.
2: Puis même dans la composition de la recette, 5 ingrédients.
1: Mais vous dites ça souvent, le chiffre 5 peut nous guider. 5 éléments, 5 saveurs.
2: Faut pas trop s'enflammer, on veut pas... T'sais, il est lundi soir, on veut manger, on arrive de travailler, on veut pas cuisiner pendant des heures. On peut rester simple, ça peut être délicieux pour les yeux, délicieux pour le ventre.
1: Oui, puis Catherine Levac aussi, qui a deux enfants, nous écrivait, ben pour moi, c'est vraiment important, même nécessaire si je veux que mes enfants mangent. Mm-hmm. Et ça aussi, c'est pas à sous-estimer d'attirer les enfants par la couleur, la beauté aussi. Y a-t-il quelqu'un qui a quelque chose à rajouter là-dessus?
3: Oui, les fleurs comestibles.
1: Les fleurs
3: comestibles, ça rend une salade ou un dessert, un sorbet à la fraise avec une petite fleur comestible de pensée dessus, ou les petits fruits comme les groseilles ou les gadelles, d'avoir une petite grappe. C'est tellement, tu sais, c'est des fruits un peu plus rares, mais des fois, on en a chez nous dans notre cours, puis on rajoute quelques petits fruits une fleur comestible, et ça devient spectaculaire.
2: Oui, moi, j'ai une minuscule cour. Puis tout ce que j'ai planté, je me dis, je vais laisser les autres bien cultiver leurs légumes. Mais c'est ça, c'est des fleurs, des petits fruits. Puis là, ça donne une touche de chic. Puis les fleurs ont aussi goûté quelque chose. C'est pas juste des couleurs.
0: Ça prend pas une grosse cour puis un gros jardin. Hein. Ça peut être un balcon. Tu consacres bacs avec des petites pensées, des fleurs comestibles, quelques herbes fraîches, puis c'est réglé.
2: Oui, exact.
3: Et quelques belles assiettes.
1: Puis on peut et quelques belles assiettes, on le rappelle. On peut s'inspirer, donc oui, la nature, mais aussi, Daniel, pour quelqu'un qui fait des études en art visuel, je lisais, il y a quelqu'un qui me racontait l'autre jour dont son chum est chef, il s'inspire souvent au musée, en fait, pour faire ses assiettes, pour ajouter de la couleur, évoquer des émotions, justement. Est-ce que ça peut nous guider? L'inspiration, finalement, est-ce qu'elle se trouve un peu partout?
0: Ah oui, l'inspiration est partout où on regarde. Moi, pendant mes vacances, j'ai regardé mon potager pousser et puis mon inspiration était là. À chaque jour, je voyais mes piments spéciaux se développer et tout. Donc, l'inspiration est partout, mais il faut aussi avoir... Je dirais que la beauté, ça passe aussi par une intention. Donc, il faut avoir envie
1: ça,
0: de...
1: Ça me plaît, ça, d'entendre ça. Parce que dans le petit vidéo Instagram que j'ai fait, là, c'était l'intention qui était là. Le résultat était pas tant là.
0: Mais l'intention était là parce que tu l'as fait quand même.
1: Oui,
0: t'sais.
1: C'est ça.
0: Et puis, tu avais quand même...
1: Fait le bonhomme sourire avec les bleus.
0: Tu avais envie de faire plaisir à quelqu'un.
1: Tout à fait.
0: Et puis, je
1: trouve
0: que...
1: Mon enfant qui n'a pas mangé son déjeuner, mais c'est pas grave.
0: Ah, ben là...
1: Non, mais tout à fait. Les réseaux sociaux. Parce que, bon, à vous deux, vous cumulez... Bon, Isabelle, 27 ans de carrière. Daniel, 16 ans, comme styliste quand même. Vous avez vu des tendances évoluer. Mm-hmm. Est-ce que les réseaux sociaux, au début d'Instagram, là, rapidement, il y a 15 ans, on a vu toute la tendance foodie, food porn même, dont on parlait, qui mettait en lumière toute la désirabilité visuelle des plats. Selon vous, est-ce que ça a créé une certaine injonction à la perfection en cuisine ou au contraire, ça a permis une plus grande démocratisation et inspiration à la maison, Isabelle?
2: Des deux côtés, je pense, parce qu'on voit un peu plus sur TikTok des recettes plus simples, plus accessibles, comme on va voir des grands chefs qui vont exposer leur cuisine. Fait que c'est
1: les deux. Pêcher leur poisson et le ramener à la cuisine.
2: Je trouve qu'il y a de la beauté dans les deux, puis les deux se complètent. C'est deux choses complètement...
1: La télé, est-ce qu'on n'a pas eu le choix de s'adapter, justement?
2: Bien, la télé, c'est que moi, je trouve que c'est la suite de mon métier. J'étais chef dans un restaurant. Je faisais plaisir aux gens en dressant les assiettes, en les servant. Puis là, maintenant, j'apprends aux gens comment cuisiner. Puis c'est sûr, pour les amener à cuisiner, il faut leur donner le goût de ce qu'il y a dans l'assiette. Fait que c'est sûr que le côté esthétique est vraiment important.
1: Sur les réseaux sociaux, justement, il y a toute cette tendance de boy kibble. Là, je sais pas si vous avez vu ça, mais ce sont les bols, en fait, où il y a beaucoup de jeunes hommes qui s'entraînent, qui se font du riz, de la viande hachée, puis c'est tout.
4: De la moulée.
1: De la moulée, c'est vraiment laid.
2: C'est triste.
0: C'est le pendant du girls' dinner.
2: Mais oui, c'est ça.
1: Qu'est-ce qui gagnerait à rajouter de la beauté dans leur assiette?
2: Je pense qu'il y a des gens aussi, là, on est dans la beauté, puis autour de la table, je pense que c'est important pour nous tous. Mais il y a des gens que ça reste manger.
0: C'est ça, fonctionnel.
2: C'est fonctionnel.
0: Ouais,
2: c'est fonctionnel. Mais justement, puis c'est correct aussi.
1: Mais on peut, avec ce qu'on disait, une petite herbe, une petite pousse, oh, quelque
2: chose. Il
1: faut
2: acheter une petite pensée là, une sur leur riz.
1: Une pensée, c'est ça. Oh, j'aimerais tellement ça voir cette tendance-là. Il reste une minute à l'émission. On sent bien votre passion à tous les deux, Daniel et Isabelle. En un mot, qu'est-ce qui vous emballe le plus dans votre travail?
2: Quand je croise des gens à l'épicerie et qu'ils me disent « Hey, on a fait

0: ta recette. Avec la famille, on s'est régalé. Là, je me dis, mission accomplie. Parce que si je cuisine, si je crée des recettes et personne ne les fait, on a un problème, mais ça, c'est le plus beau cadeau quand les gens disent ça.
1: Quand les gens... Ça, ça...

0: Bonjour, j'aurai pas le
1: mais
0: temps.
1: Mais non, c'est ça qu'il faut pas, en fait.
0: Une autre fois. Daniel, qu'est-ce qui vous emballe encore dans votre travail?
2: Les rencontres, les apprentissages constants. Souvent, quand je peux travailler avec des chefs, quand je fais des projets de livres de recettes pour différents restaurants, la quantité d'apprentissage et d'informations à intégrer, c'est... Il n'y a pas de limite. Donc, ça, c'est une passion.
0: Puis je pense que ça prouve aussi que malgré un été dont les préoccupations climatiques, politiques et culturelles sont nombreuses, parler d'esthétique culinaire, c'est pas si futile que ça.
2: Absolument
0: aussi,
2: pas.
0: Grâce également à votre passion. Daniel Reich, Isabelle Deschamps-Plante, merci beaucoup d'avoir été avec nous, de nous inspirer. J'espère que tout le monde qui va nous écouter, là, si vous n'avez pas dîné ou en tout cas au souper ce soir, vous allez rajouter un petit peu de couleur ou d'esthétique dans votre bouffe, parce que comme nous écrivait Marina Orsini, c'est toujours plus touchant et savoureux. C'est l'amour qu'on y met, toute cette beauté et l'intention. Puis l'amour, on sait, c'est l'ingrédient secret dans bien des recettes en cuisine. Merci à toute l'équipe. Merci d'abord à nos invités, encore une fois, Véronique Lemieux, Cynthia Moreau, Alexis Bouliane. Merci d'avoir été tout un pilier à l'émission aujourd'hui. À la technique, Antoine Babin, Lady Mess et Leïla Bechou. À la recherche, Alexis. L'adjointe est Kim Benoît Lapointe. Le réalisateur aujourd'hui est Philippe Desrosiers. Évelyne Charruet sera de retour la semaine prochaine. Je m'appelle Eugénie Lépine-Blondeau. C'était un plaisir de vous accompagner cet après-midi. Merci à toute l'équipe et bon après-midi sur nos ondes.

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7: Ici Marc-Antoine Leblanc. Voici vos informations. WestJet a stationné sa flotte de Boeing 737 en raison du conflit qui l'oppose aux syndicats représentant ses quelques 4400 agents de bord. Le transporteur aérien affirme que la mesure minimise le risque que les avions ou des clients soient bloqués à l'étranger si les deux parties n'arrivent pas à s'entendre sur un accord d'ici dimanche. WestJet n'a pas précisé combien de vols pourraient être annulés dans les prochains jours. Jeudi, les agents de bord ont donné un préavis de 72 heures pour une grève auquel la compagnie a répondu par un préavis de lockout également de 72 heures. L'Espagne a renvoyé au Maroc la majorité des migrants entrés dans l'enclave de Ceuta. 60 000 personnes ont atteint ce petit territoire espagnol ces derniers jours. Au moins une cinquantaine de personnes sont mortes en tentant d'y accéder. Des cadavres ont notamment été retrouvés dans la mer. Éric Plouffe a préparé ce reportage.
8: Des milliers de migrants ont quitté l'enclave espagnole de Ceuta à pied pour retourner au Maroc. Parmi eux, Mohamed de Tanger, 27 ans, dit qu'il n'a pas de travail, pas de maison et de raison de rester au Maroc. L'arrivée massive et soudaine de dizaines de milliers de migrants a provoqué la colère de résidents du petit territoire espagnol enclavé dans le nord du Maroc qui compte 84 000 habitants. Pour bloquer l'afflux de migrants, l'Espagne et le Maroc ont annoncé avoir renforcé la clôture qui borde l'enclave. Le gouvernement espagnol a envoyé des renforts policiers et militaires. Le premier ministre de l'Espagne, Pedro Sanchez, a déclaré s'être entretenu avec les autorités marocaines qui lui ont dit que des réseaux de passeurs ont fait circuler une mauvaise interprétation d'une décision récente d'un tribunal espagnol qui serait à l'origine d'une rumeur d'ouverture de la frontière. Mais cet afflux migratoire a provoqué une crise politique en Europe, l'Italie ayant annoncé suspendre temporairement son espace de libre circulation avec l'Espagne. Le premier ministre du Royaume-Uni, Andy Burnham, a pour sa part déclaré qu'il était en contact avec l'Espagne pour offrir de l'aide et tenter de comprendre ce qui est à l'origine de cette situation. Le Portugal a pour sa part annoncé

0: s'est souhaité un renforcement du contrôle aux frontières terrestres et maritimes dans le sud du pays. Éric Plouffe, Radio-Canada, Montréal.
1: Le Hamas a confirmé le plan de désarmement pour Gaza annoncé jeudi par le président américain Donald Trump. Toutefois, sa mise en œuvre pourrait se heurter à plusieurs embûches. Les détails avec Raphaël Bouvier-Auclair.
2: Entouré de ses ministres, Donald Trump a vanté le plan de désarmement du Hamas. Beaucoup de gens pensaient que ce serait impossible, a déclaré le président américain. Le processus se fera par étapes, sous la supervision d'une force internationale. Il doit permettre la mise en place d'un gouvernement palestinien après le retrait des forces israéliennes. En mai, l'armée a reçu l'ordre d'occuper environ 70 % de la bande de Gaza. Mais avant d'envisager ce retrait, l'ambassadeur d'Israël à l'ONU, Danny Dannon, réclame un véritable désarmement. Il ne faut pas que le Hamas joue un jeu, dit-il. Nous ne sommes pas naïfs ou stupides. Or, le Hamas exige le départ des forces israéliennes pour se désarmer. Une demande aussi formulée par ce résident de Gaza. Le président Trump doit faire pression sur Israël, dit-il. De part et d'autre, le scepticisme est donc palpable. Mais si le plan va de l'avant, le Canada serait prêt à participer à son application. Sur X, le premier ministre Mark Carney évoque une étape importante vers la paix et la sécurité. D'autres étapes dans ce plan de paix, comme la reconstruction, devront encore attendre. Ici Raphaël Bouvier-Auclair, Radio-Canada, à Montréal.
1: Au pays maintenant. En Colombie-Britannique, le feu de Pear Lake continue de préoccuper les autorités. Depuis vendredi, de nouvelles zones sont visées par un ordre d'évacuation. Le total d'évacués dans le district régional de Thompson-Nicolas s'élève à près de 2500. Le reportage, Denis Véraud.
3: Garnerding a reçu l'ordre de quitter sa résidence de Green Lake vendredi matin en raison de la progression du feu de Pear Lake. Tout comme certains de ses voisins, Garnerding a installé des gicleurs aux alentours de sa maison pour tenter de la protéger. Il espère que les services de lutte contre les incendies de forêt pourront les utiliser en cas de besoin pour réduire l'impact des flammes. BC Wildfires prévoit des brûlages dirigé pour tenter de ralentir l'incendie dont la superficie dépassait 90 000 hectares vendredi après-midi. Le commandant des opérations du complexe de Big Bar, Bryce Moreira, explique que le brûlage effectué plus tôt cette semaine a permis de ralentir l'incendie qui se dirigeait vers la route 97 et la communauté de Clinton. Le village a annoncé sur ses réseaux sociaux qu'aucun dommage supplémentaire sur les propriétés n'a été constaté malgré l'intensification des feux. Plus de 115 feux de forêt brûlent toujours en Colombie-Britannique, dont 4 considérés comme étant des feux d'intérêt par les autorités. Ici Annie Véraud, Radio-Canada, Vancouver.
1: En terminant, l'ex-ministre québécoise du tourisme, Caroline Proulx, devra verser un peu plus de 60 000 $ à un groupe anti-avortement pour avoir fait annuler l'un de ses événements au Centre des congrès de Québec en 2023. Caroline Proulx avait affirmé qu'elle voulait empêcher le groupe religieux de propager de fausses informations sur les droits des femmes et l'avortement. La Cour supérieure du Québec juge toutefois qu'elle a porté atteinte à la liberté d'expression et agit de façon arbitraire. Voilà, c'était vos informations. 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

0: Aujourd'hui, Subir ou choisir, l'économie en transition, un documentaire de Diane Bérard et Mathieu Vachon qui sont avec nous. Bonjour.
1: Bonjour.
0: Le point de bascule de la comédienne Léane Labrèche d'Or. Bonjour.
2: Bonjour.
0: Si on récupérait les abrasifs sur nos routes après l'hiver, eh bien, Victoriaville le fait. On en parle avec Michel Lachapelle. Bonjour.
3: Bonjour.
0: Et des lunettes et des verres de contact plus verts, c'est la mission de nos agents doubles, Magali Simard-Galdès et Julien Lamoureux. Bonjour.
4: Bonjour. Salut, Catherine.
0: Feu vert, c'est parti.

0: Avec le printemps, la neige qui fond, ouais. On se met à voir des déchets partout. Et on se demande, avez-vous une idée d'une solution qui pourrait nous éviter ce problème-là chaque année?
1: Plus d'employés puis plus de poubelles qui pourraient mettre les ordures.
2: Apprendre aux gens à pas jeter de raffaire dans la rue, vraiment, et c'est juste ça.
3: Je ne sais pas si chaque locataire, propriétaire ne pourrait pas avoir la responsabilité du bout de son trottoir.
4: Ouais, avoir une équipe juste pour ça, pour nettoyer partout.
5: J'étais allée en Espagne la dernière année, puis là-bas, les gens s'est ramassé là, toute la journée, 24 heures sur 24, au fur et à mesure, puis ça traîne pas là-bas.
0: Vous pensez que ça incite les gens à faire plus attention eux-mêmes, peut-être?
5: Peut-être, oui, parce que c'est propre, c'est un peu plus gênant de laisser ses déchets partout. Hein?
0: Alors, merci à ces auditeurs que je rencontre avec plaisir sur la rue. Merci à ceux qui nous écrivent. Manouka qui dit avoir plus de poubelles publiques. Nicolas, de vider les poubelles avant qu'elles débordent et en mettre suffisamment, c'est la base. Pauline, que les citoyens apprennent le civisme. Les centaines de petits sacs de crottes de chien, ça me dépasse. C'est vrai qu'au printemps, on en redécouvre. Alors, c'est des auditeurs qui nous ont écrit sur les réseaux sociaux de Radio-Canada Environnement. Il y a aussi, on l'entendait, quelqu'un parlait de l'Espagne. Il y a des gens qui évoquent le Japon. Il y a Linda qui dit se ramasser, garder ses déchets sur soi jusqu'à une poubelle ou chez soi. C'est comme ça qu'ils font au Japon. Et Louise qui précise, au Japon, les gens sont responsables de la partie en avant de leur résidence ou de leur commerce. C'est le temps de se responsabiliser. À la campagne, on prend soin de notre terrain et de notre bout de rue. Alors vous, autour de la table, tiens, je me lance avec les documentaristes. Bonjour Mathieu Vachon.
6: Allô, allô. Ben oui, ben moi c'est drôle que tu parles du Japon parce que... En fait, ça me fait penser à une anecdote qui est arrivée cette semaine. Il y a une amie de ma fille qui a 8 ans, ma fille a 8 ans, son amie a 8 ans, puis ils sont allés en voyage au Japon. Mm-hmm. Un mois, ils préparaient ça depuis longtemps. Puis ils sont revenus la semaine dernière, puis on a dit, puis qu'est-ce que t'as aimé du Japon, la petite? Puis elle a dit, ah, oh, c'était propre.
0: Oh!
6: Les rues étaient propres. J'ai pas vu de déchets. Elle a 8 ans.
0: Elle a 8 ans, ça l'a frappé.
6: C'est fou quand même.
0: Wow, mais ça montre qu'il y a vraiment quelque chose qui est dans la culture là-bas.
6: Oui,
0: le civisme, la responsabilité.
6: Exact. Ça en dit beaucoup sur nos rues à nous ici aussi, là, parce qu'elle se dit...
0: Ouais.
6: Puis,
0: Et Diane Bérard, une idée pour lutter contre le phénomène, à part aller au Japon? Aller
7: vivre au Japon. Je pense qu'il faut tous faire des Céline de nous-mêmes.
0: Oh?
7: Céline, c'est ma mère. Et Céline...
8: Oh, OK, parce que c'était pas clair.
7: Céline, c'est ma mère. Et elle entre tenait devant la maison comme c'était à elle.
0: Ouais.
7: Donc, elle honnait son bout de terrain. Moi, je pense qu'il faut qu'on soit copropriétaires de notre ville. Mm-hmm. On est tous propriétaires de cette ville-là, donc soyons des Céline.
0: Soyons des Céline, d'accord. Puis, à la Céline que vous voulez, mais c'est des gens déterminés. C'est ça qu'on comprend.
7: Oh oui!
0: Magali Simard-Galdès?
8: Bien, en fait, c'est un petit peu indirect, mais je proposerais qu'on sorte systématiquement les canettes des sacs en plastique parce que en hiver, quand les personnes qui viennent les récupérer, valoristes. Les valoristes, ils vont éventrer les sacs pour aller fouiller dedans. Puis quand ils vendent, ça fait qu'il y a énormément de recyclage qui se retrouve, qui s'éparpille. Donc, s'il y avait un moyen de sortir les canettes pour qu'on n'ait pas à éventrer les sacs
9: ou de
8: recyclage...
9: Ou de faire des sacs que de canettes, comme déjà prêts.
8: Exactement, que ça soit prêt. Peut-être l'éco-propriété qui a un sac exprès pour ça, ça éviterait le problème du recyclage qui part au grand vent.
0: À certains endroits, on a commencé à avoir des espèces de systèmes de crochets autour des bacs de poubelles dans les espaces pour les contenants consignés, pour les valoristes.
8: Ça existe aussi pour les boîtes aux lettres, en théorie. J'avais déjà vu ça passer sur les réseaux sociaux. On rajoute
0: systèmes,
8: un petit panier à canettes sur notre boîte aux lettres. Mais
0: Julien Lamoureux?
10: Ben moi, cette semaine, en rentrant à la maison après être allé voir un spectacle, j'ai vu une boîte, je pense que c'était de bartende, qui traînait par terre. Et du coin de l'œil, j'ai aussi vu le bac de recyclage. Et je suis passé là sans rien faire et en laissant la boîte par terre. Je me suis dit peut-être que ces déchets-là qui ne sont pas souillés, qui ne sont pas des vieux mégots de cigarettes ou des diachylons usés, on pourrait prendre l'habitude de peut-être, si on les voit, puis qui sont pas trop sales, les ramasser nous-mêmes, que ça devienne peut-être une norme sociale de contribuer tous, parce qu'on peut travailler à la source, mais on sait qu'il va y avoir des déchets pareils, comme Magali dit, avec les grands vents des dernières semaines, qui vont se retrouver un peu partout. Fait que je me suis dit, et si j'avais juste ramassé cette petite boîte, que j'étais peut-être le millième à voir, mais peut-être qu'il y a un mouvement, on peut partir un grand mouvement,
0: un
10: là,
0: mouvement.
10: Ici, à feu vert.
0: Il y a beaucoup d'auditeurs qui ont évoqué ça. Toutes ces petites corvées qui existent au printemps. Mm-hmm. Julie qui dit, au printemps, une de nos traditions familiales, c'est de sortir dans les rues proches de notre maison pour aller ramasser les déchets qu'on trouve au sol. Un genre de Céline, là.
7: Soyons des Céline.
0: Joanne, chaque printemps, je fais des corvées de nettoyage avec mes petits-enfants. Je pèse les déchets amassés. J'envoie le résultat à Mission Milton. C'est stimulant pour les petits. Ça les sensibilise.

0: Puis il y en a qui vont avec, je dirais, une approche un petit peu plus tough love. Ça a éduqué la population avec des campagnes et des contraventions. Si un policier voit des gens jeter leurs déchets par terre, Pierre qui dit « Donner des contraventions, rien d'autre ne fonctionnera jamais. » Léane Labrèche d'Or?
1: Mais on dirait que je suis comme un amalgame des derniers commentaires parce que moi, je fonctionne très bien avec des tâches. Là. Je suis quelqu'un qui se fait... Quand j'ai une tâche, j'aime bien, c'est concret, tout ça. Je me dis peut-être qu'il y aurait comme des journées spéciales, tu sais, que les municipalités font « Bon, alors cet après-midi-là, tu sais, si on est capable de faire la fête des voisins, puis bloquer des rues, puis de faire des jeux dehors avec des enfants, on pourrait peut-être aussi instaurer comme quelques dates au printemps comme ça, de faire « Bon, ben tous les samedis de tel mois, on fait comme un 5 heures dehors, puis les gens ramassent, puis ça devient comme... »
0: Ça crée un mouvement.
1: Un jeu,
0: un mouvement social. Du côté de Victoriaville, Michel Lachapelle?
2: Ici à Victoriaville, au printemps, on fait une corvée dans les parcs pour inviter les citoyens justement à venir ramasser les déchets. Donc, dans la même optique, là, c'est bon de venir ramasser les déchets. Puis c'est la même chose. Là, puis la ville participe en allant ramasser ces sacs-là là, pour pouvoir faire le ménage et rendre les parcs plus propres.
0: Alors, ben lançons le mouvement, lançons l'idée. On se ramasse aujourd'hui. Pourquoi pas dès aujourd'hui? Merci tout le monde. Continuez de nous écrire.
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4: Avec l'ampleur des bouleversements écologiques, dans tous les cas, c'est sûr que la société, dans 20 ans, dans 30 ans, elle va être profondément différente. Qu'on le veuille ou non, c'est sûr que ça va arriver. La question qui nous reste, c'est est-ce que cette transition-là va être entièrement subie ou au moins partiellement choisie?
0: Une clé importante dans le documentaire dont on va parler, on entendait Mélanie McDonald, qui est la directrice exécutive de l'organisme Chemin de transition. Subir ou choisir cette transition économique qui va être inévitable, ne serait-ce qu'à cause effectivement des bouleversements écologiques. C'est un peu à la base de ce documentaire dont c'est le titre d'ailleurs. Il paraît que c'est d'elle que vous avez tiré le titre d'ailleurs, Mathieu Vachon.
5: Oui, c'est Mélanie qui le nomme. Mais en fait, ça ne nous est pas paru dès le début. Là. C'est un processus long. T'sais, trouver le titre d'un film, c'est long. Pis c'est... Pis surtout que là, on voulait parler de cette économie-là de demain, où on s'en va, comment la nommer. Puis tu sais, on manque de mots un peu. Est-ce que c'est une économie plus démocratique, plus plurielle? Puis à un moment donné, c'est en écoutant le film, puis en visionnant les roches, en visionnant, j'ai dit non, c'est Mélanie. Elle dit, est-ce qu'on veut subir ou choisir?
0: Subir ou choisir, ouais. Je trouve ça magnifique. Alors, vous aviez fait ensemble un film qui s'intitulait Le dernier flip des marchandisés, l'immobilier. Et Diane, vous dites que vous portez celui-ci, là, subir ou choisir, depuis que vous avez travaillé dans une entreprise cotée en bourse. C'est quoi le rapport?
6: Bien, c'est un peu comme une grossesse de baleine ou d'éléphant. Ça fait longtemps que je le porte. Quand je travaillais pour une entreprise cotée en bourse, à chaque année, il y avait les prévisions de vente. Puis à chaque année, on rajoutait 15 % Puis moi, dans ma petite tête de journaliste, je me disais, mais d'où va venir ce 15 %-là?
0: Donc, 15 % de plus que l'année précédente.
6: Il fallait toujours avoir 15 % de plus de ventes, de ventes de pub. Exactement, puis c'était automatique. 15, 15, 20, 15. Puis là, je me disais, mais c'est un jeu à somme nulle, ça. D'où il va venir le 15 %? On va aller l'enlever à la compagnie d'à côté qui fait la même chose. Puis pour À un moment donné, le point culminant, c'est qu'on a engagé une gestionnaire qui était vraiment très compétente au-dessus de nous pour faire les budgets. Elle est arrivée avec un budget réaliste. Elle l'a présenté au comité de direction qui l'a refusé en disant il n'y a pas assez de croissance. Elle a dit, dans les conditions qui existent avec les employés pour respecter tout, c'est ce que je peux livrer comme croissance. Ben ils l'ont congédié et ils ont embauché quelqu'un d'autre qui était prêt à livrer cette croissance-là, no matter what. Donc, depuis ce temps-là, et j'ai interviewé beaucoup de gestionnaires de compagnies cotées en bourse comme journalistes économiques, et c'est toujours la même chose. On prend pour acquis à chaque année de rajouter, mais d'où vient cette croissance-là? Puis à un moment donné, je pense juste à mon travail de journaliste. Combien d'articles je peux écrire par semaine? À un moment donné, je peux pas en écrire 12 de plus.
0: Parce qu'il faut une croissance.
6: Parce qu'il faut une croissance. Ben oui. Donc, je peux en écrire 12 de plus si je diminue la qualité, si j'interviewe moins de monde, si je coupe les coins ronds. Donc, à un moment donné, la croissance, ça épuise les ressources, ça épuise les humains. Donc, ça fait longtemps que je me questionne sur la croissance. Puis là, la vie a fait qu'à un moment donné, on a fait le dernier flip. Mathieu et moi, on s'est questionnés sur c'était quoi notre prochain. Puis ça nous est venu comme une évidence. Il faut parler de croissance, des limites, de la société qu'on veut et qu'on peut avoir.
0: Oui. Et l'angle auquel vous arrivez peu à peu, c'est pas la décroissance, c'est la post-croissance. C'est quoi la nuance, Mathieu Vachon?
5: Ben, qu'est-ce qu'il y a après la croissance? C'est une très bonne question parce qu'on le sent tous, qu'on est au bout de quelque chose. C'est la croissance dans un

0: Un monde fini, on ne peut pas croître à l'infini dans un monde fini, c'est impossible. T'sais. Alors, qu'est-ce qu'il y a après? Est-ce que c'est la décroissance, c'est que tout arrête, on s'assoit en rond, on mange des lentilles, on fait plus rien, on peut... C'est sûr qu'il y a des choses qui vont décroître, mais c'est pas tout qui va décroître.
1: Aha. Qu'est-ce qui va croître dans une économie post-croissance?
2: Ce qui va croître, c'est ce qui nous est utile. À un moment donné, il faut penser en termes d'utilité. Utilité sociale, utilité sociétale et dommages collatéraux. Donc, à un moment donné, il faut faire un grand plan puis dire qu'est-ce qui produit quelque chose d'utile. Et dans l'utilité, il y a le bonheur, puis il y a le luxe. On a besoin aussi de luxe et de superflu. Mais à un moment donné, ça peut pas être juste ça. Donc, on peut penser à tout ce qui est, par exemple, les énergies renouvelables. On sait qu'il faut que ça croisse parce qu'il faut qu'on sorte des énergies fossiles. On sait que le transport va continuer à croître, mais de quelle façon il va croître?
1: Puis il y a une autre chose qui, si on se fie à ce qu'on découvre dans votre film, qui devrait croître beaucoup, c'est l'économie sociale.
2: Oui.
1: C'est quoi la richesse de l'économie sociale?
0: Ben, ce qui est drôle, c'est que l'économie sociale, c'est pas nouveau. T'sais. Ça fait longtemps que ça existe. Pis...
1: Surtout au Québec, on pourrait
0: surtout
1: dire.
0: Surtout au Québec. Puis on le dit pas assez, je pense qu'on pourrait être vraiment plus fier de ça, là, de ce secteur-là économique qui est très vivant et puis qui en fait répond à des besoins. Tu sais, qui est rentable et qui est, c'est des entreprises qui se doivent d'être rentables, mais dont le but n'est pas de faire du profit, mais de répondre à un besoin. C'est un peu comme l'objectif de toute entreprise au départ. Là. Mm-hmm. Ça fait beaucoup de sens, en fait.
2: Oui, c'est ça, c'est l'économie du sens. C'est qu'à quelque part, on a perdu le sens quand on a découplé la propriété de la gestion. Je vais simplifier. Quand on a créé la bourse, tout à coup, c'était des entreprises désincarnées. On engage des mercenaires pour gérer des compagnies cotées en bourse. Avant, c'était des entreprises locales dont le propriétaire a toujours les citoyens et ses clients dans le visage.
1: Est-ce que c'est ça la nuance quand on parle d'économie réelle par rapport à l'économie financière ou financiarisée?
2: Ben, c'est-à-dire qu'une économie cotée en bourse peut faire des produits très réels.
1: Oui.
2: Mais l'économie financiarisée, c'est l'économie qui crée des produits. Par exemple...
1: Juste des produits financiers.
2: Ben, l'immobilier. On a créé des produits immobiliers, des produits financiers à partir de l'immobilier. Oui. Et c'est là que ça a commencé à déraper. Parce qu'on a misé sur les maisons comme un véhicule d'enrichissement. Donc, chaque fois qu'on prend des besoins essentiels, qu'on en fait une façon de s'enrichir, c'est là que ça dérape.
0: On détourne un besoin essentiel.
2: Oui, donc,
0: les maisons, c'est fait pour se loger au départ.
2: Ouais.
0: Ça devient un objet de spéculation puis un outil d'enrichissement.
1: Il y a un autre volet dans le film qui est très intéressant sur le plan. Évidemment, je me concentre là, ce qui résonne avec le tout l'aspect écologique environnemental. Oui. Le transfert générationnel comme opportunité de repenser les missions en ces temps de crise écologique. Vous avez des exemples intéressants de ça.
2: Mais tellement, parce que les gens qui ont bâti le Québec économique, le bâtissait en réaction aux Anglais. Donc, de dire, on va se faire une économie à propriété francophone. Fait que c'était ça leur priorité. C'était pas de dire, est-ce qu'on fait une économie verte, est-ce qu'on fait une économie humaine, c'était juste la survie.
0: Faire une économie.
2: Il faut qu'on ait une économie à nous. Mais là, ces gens-là vont prendre leur retraite. Et les nouveaux qui vont acheter, c'est la chance de changer le monde, là. De dire, les nouveaux repreneurs, il faut qu'ils se posent la question de quoi on a besoin aujourd'hui? De quoi les Québécois ont besoin aujourd'hui comme entreprise? Puis là, ben, on peut parler de toute l'économie circulaire. On peut parler de la gestion des matières résiduelles. On peut parler d'une alimentation qui est abordable. On peut parler d'agriculture. Donc, il faut que les nouveaux entrepreneurs, les repreneurs, fassent des modèles d'affaires, les fassent évoluer pour que ce soit en phase avec nous à répondre à nos besoins par opposition à ceux qu'ils ont créés avant qui répondaient à un autre type de besoin.
1: Mathieu?
0: Je ne sais pas si les gens réalisent, parce que moi je ne le réalisais pas avant de travailler sur le film, là, mais à quel point c'est gros quand on parle de transfert d'entreprises en ce moment au Québec. Là, c'est immense. Il y a plus d'entreprises qui changent de main qui ne s'en crée en ce moment.
1: Ouais.
0: On est vraiment...
1: Dans un passage de génération.
0: Oui, on est à un moment historique dans notre histoire
1: économique. Vous avez un bel exemple dans le film, c'est Catherine Morneau.
2: Ah oui, mon Dieu, Catherine.
0: Ouais,
2: ouais, ouais. Ouais, Catherine, quatrième génération qui fait du transport. Donc,
1: par camion lourd.
2: Il transporte les marchandises qu'on utilise tous les jours, les aliments, les vêtements, les
0: objets.
2: C'est
0: concret, là.
2: Et là, Catherine est la quatrième de sa lignée et elle a dit... au début, elle voulait pas. C'était le genre qui est allé manifester, aller malfaçon pour la Terre quand elle était ado, tout ça. Puis elle a dit, moi, je veux pas aller dans cette business-là. C'est polluant, c'est pas bien. Puis à un moment donné, elle s'est dit, non, il faut qu'il y ait des gens qui aillent à l'intérieur du système pour le changer. Puis elle a dit, je vais prendre le relais avec son frère, puis je vais faire les choses autrement. Puis là, le mot qui vient, c'est conscient. ce qu'elle dit, c'est à chaque fois que je prends mon costume d'entrepreneur pour prendre une décision, je me trompe. Quand je prends mon costume, quand je mets tous mes personnages ensemble, la mère, la citoyenne, l'entrepreneur, là, je me trompe pas, puis je suis alignée.
1: Mais ça, là, c'est une clé tellement importante.
2: C'est la seule. C'est ça qu'il faut que les gens tiennent de notre film, c'est ça.
1: Oui, parce que si on est tous... À notre échelle, on pourrait faire ça. Léane Labrèche d'Or, comment te sens-tu dans une perspective de croissance, de post-croissance?
3: Ben, en fait, moi, de tout ce que je viens d'entendre, il y a plein de mots que j'ai pas compris. Non, mais non, joke. Mais dans le sens où c'est que j'ai vraiment hâte de regarder ce film-là parce que je veux trouver la belle solution là-dedans parce qu'il me vient une question qui est super, je la veux pas ni cynique ni défaitiste, mais je me dis, dans ce que vous établissez comme c'était un projet de groupe, là, de créer une économie québécoise à identité francophone, tout ça, il y avait quand même un projet commun. Puis j'ai l'impression, je me demande comment ce projet-là commun peut se transposer dans le monde dans lequel on vit aujourd'hui, dans lequel il y a très peu cette forme de communauté globale, mettons, de la patente. Mm-hmm. J'ai comme l'impression qu'il faut qu'il y ait un... C'est avec des déclencheurs pluriels qu'il faut qu'on...
1: Oui, c'est une bonne question.
2: C'est tellement une bonne question. On espère que notre film, ça va en être un pour que les gens sentent qu'ils ne sont pas tout seuls. Mm-hmm. On veut montrer dans ce film-là à tous les entrepreneurs sociaux, les entrepreneurs Inc., qui ne sont pas tout seuls, puis qui ont le droit de commencer à penser autrement. Puis j'adore ta question, parce que c'est ça la différence. Il faut rassembler. Il faut que tous ces gens-là arrêtent de se sentir isolés.
0: Ouais. Puis on a besoin de vision. C'est clair qu'on a un manque de vision. On a besoin de ça parce qu'en plus, tu sais, on a une pensée en silo, là. Le climat, l'environnement, c'est l'itinérance, c'est une autre chose. Ces problèmes-là sont liés.
3: Tout interrelié.
0: Sont interreliés. On a un système économique. Pourquoi? Tu sais, on pense aux effets délétères de ce système-là, puis on met des pansements partout. Le communautaire est à bout, t'en peux plus. Tu sais, on a une multitude de crises qui sont liées entre elles. Puis là, il est temps que, quelque part.
1: Si je comprends bien, le liant commun, ça pourrait être une nouvelle vision économique.
0: Exact. On est à un moment de notre histoire intéressant, quand même, pour ça, qui peut être stimulant. Oui, qui est un peu
1: affolant,
0: effrayant, déstabilisant, très incertain, mais qui peut être stimulant aussi.
2: On a besoin d'une autre évolution tranquille, c'est clair.
1: Ah, j'aime ça.
2: On a besoin d'une autre évolution tranquille, c'est clair.
1: Non, mais c'est tellement une bonne idée de le faire sur ce mode-là. Donc, en prenant le temps de vraiment de se poser, mais en prenant le temps, mais quand même sans niaiser.
2: Mais une vision holistique, parce que la révolution tranquille, c'était holistique. Oui, c'était pas juste l'économie, c'était l'éducation.
0: Exact. Oui. Changer le narratif, parce qu'il faut être fier de cette histoire-là. Je pense qu'on n'est pas assez conscient d'où on vient. Ouais. À quel point ça a été un miracle économique là, dans les années 60-70, ce qui s'est produit ici. Là. Mm-hmm. Tu sais, on faisait des curés, des avocats, puis on a
2: fait des entrepreneurs.
1: Mais tu parles des curés, des avocats, mais dans votre film, on apprend entre autres que l'Église a encouragé l'économie sociale aussi.
0: Oui, beaucoup.
1: Faut leur donner ça.
2: Totalement.
1: Merci pour ce film. Et ça s'intitule donc « Subir ou choisir l'économie en transition ».
0: Ouais.
1: En transition, voilà. Diffusé en primeur ce vendredi 17 avril à 21h sur ICI Télé, mais bien sûr disponible sur ICI Tout.tv presque en même temps. Merci beaucoup. Donc, Diane Bérard, qui est journaliste de solutions et une des co-créatrices du documentaire avec Mathieu Vachon, qui en est le réalisateur. Diane qui a fait la recherche et puis les entrevues aussi. Merci beaucoup à vous deux.
0: Merci.
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1: Un extrait de Koukoum qu'on voyait au théâtre en 2024 au TNM. Et c'est Léane qui a eu le privilège, Léane Labrèche d'Or, de jouer ce personnage extraordinaire, cette arrière-grand-mère blanche qui a choisi le mode de vie des Innus en épousant un Innu de Mashtoyash. Bien sûr, c'est tiré du roman de Michel Jean qui avait été adapté au théâtre par Laure Morali. Vous la voyez maintenant dans Antigone.
3: Pas le même rôle.
1: Pardon, c'est pas tout à fait pareil.
3: Non.
1: Un autre registre. Mais est-ce que c'est vrai que Koukoum a été peut-être, il n'y en a pas rien qu'un, mais un point de bascule pour toi?
3: Complètement. Complètement. Puis un des points de bascule les plus tangibles dans ma vie d'adulte, là, parce que je pense qu'il y a plein de prises de conscience au courant de la vie, mais à un moment donné, c'est avec le temps et avec les moyens financiers aussi qu'on peut commencer à faire des choix différents là, que quand on a 12, 13 ans, là, qu'on fait ce qu'on peut avec les paramètres dans lesquels on est.
1: Est-ce qu'on devient responsable de nos choix aussi, là,
3: ouais.
1: au lieu d'avoir les choix de nos parents?
3: Ouais. Puis aussi, on, ben, comme avoir plusieurs chapeaux, moi, étant devenue mère aussi, ça fait en sorte que des choix que je fais, ben,

0: ils ont une répercussion plus que juste... Tu sais, il y a comme une autre forme de conscience du temps, là, qui entre en ligne de compte.
1: Donc, Coco m'arrivait au bon moment. Tu étais maman depuis pas longtemps.
0: Et en fait, j'ai eu le privilège de faire ce rôle-là parce que Émilie Monet, qui est la metteur en scène de Cocoum, avait entendu mon discours que j'avais fait à la Fête nationale sur les plaines où je disais que j'avais envie d'apprendre à mon enfant à dire « Mamou ni canteto » qui dit « Maintenant, on avance ensemble », tu sais. Puis elle avait entendu ça, puis elle a dit « m'apprendre aux mots ». Puis elle m'avait appelé pour voir si j'avais envie de m'imprégner de cet univers-là, de cette culture-là, puis d'aller défendre un personnage comme celui-là. Et c'était un luxe formidable de pouvoir entrer là-dedans. Cocoum, on était une pas si grosse distribution, 7-8 personnes, mais on était juste deux allochtones. T'sais, tout le reste de la distribution était des gens, des Innus majoritairement, mais Émilie, c'est une Anishinaabe. Puis Jean-Luc Canapé, qui jouait Malek, le patriarche dans Cocoum, lui, il nous a invités sur sa terre, toute la gang, puis l'équipe de concepteurs aussi, ceux qui pouvaient venir, pour qu'on puisse faire une genre d'intégration, qu'on comprenne c'est quoi ce lien-là que les Innus ont avec le territoire, qu'ils ont eu vraiment grandissant aussi, puis qu'ils ont eu de prix de deux là aussi, là, ouais. Ce qu'on leur a volé.
1: Puis ça, ce contact-là, il a été important, non seulement pour le personnage, mais pour la femme.
0: Ben complètement, parce qu'il y a eu comme une espèce de compréhension plus globale de ce qu'on est comme humain dans cette affaire-là. T'sais, je pense qu'il y avait plein de moments dans ma vie où j'avais des prises de conscience, que j'avais des moments où est-ce que j'avais envie de changer les choses. Puis des fois, c'était moins appuyé sur quelque chose de réellement comme compréhensible. Là, j'ai vu le cycle. Là. J'ai pas fait l'ayahuasca. J'ai pas vu cette part, mais dans le sens où on m'a enseigné quelque chose d'une façon que je le comprenne complètement différemment.
1: Quelque chose sur notre lien avec le reste du vivant, comme on dit souvent.
0: Ouais.
1: Parce que c'est beaucoup ça dans les cultures autochtones. Là, c'est cette espèce de sensation qu'on est un vivant parmi les vivants.
0: Oui. Puis de comprendre, parce que, tu sais, mettons, je vais prendre juste un aspect de... J'ai été végétarienne à plein de moments dans ma vie, que ce soit parce que j'aimais pas la viande jeune ou après ça, parce que j'avais vu le documentaire de Paul McCartney, puis j'étais comme, mais cette industrie-là ne fait pas de sens. Puis là, je réfutais ça. Puis là, à un moment donné, j'ai commencé à faire de la chasse, à faire de la pêche. Et là, OK, de plus comprendre que je comprends comme humain le cycle dans lequel je suis. Je peux être en désaccord avec l'industrie qui est derrière, mais je peux pas être en désaccord avec ma place comme être humain dans ce monde-là. Puis c'est ce que les Innus ont, en tout cas ce que Jean-Luc m'a appris, pas juste à moi, mais à plusieurs, c'est de faire... T'as le droit de manger un poisson, mais il faut que tu saches d'où ils viennent.
1: Ouais.
0: Faut que tu comprennes que c'est quelque chose qui t'est donné, dans le sens par la nature. Puis il faut que tu sois capable de remercier puis de comprendre que si ça, c'est pas là, toi, t'es pas là.
1: Ouais.
0: Et donc, même si tu manges le poisson, il y a un respect immense envers là où le poisson vient de, tu sais. Ouais. Il y a eu une prise de conscience différente que je fais. OK, ça fait juste changer un peu le spotlight sur la vision globale de la patente.
1: Ouais.
0: Puis ça enlève la démonisation de plein d'affaires pour vraiment être dans une intégration comme, sans vouloir tomber trop dans le spirituel, tu sais, mais humaine, globale, animale, naturelle, tu sais.
1: Et ça, est-ce que c'est une façon, cette posture-là, d'être moins éco-anxieuse?
0: C'est-à-dire que oui et non. Ça me permet, moi, d'avoir une espèce de paix un petit peu plus avec mon environnement à moi. Mais ça fait aussi en sorte que des fois, il y a vraiment une... Je vois plus l'injustice aussi. Je vois un peu l'impuissance de par cet amour-là du cycle, je fais « Ah, oh, mais tous ces gens qui respectent pas le cycle!
1: » il y a comme
0: une rage puis une frustration, mais il y a aussi une espèce de... Parce qu'il y a beaucoup de lumière dans cette façon-là de voir l'avenir et le monde, puis en tout cas dans ce qu'on m'a enseigné, puis de voir que si ça continue à être un cycle qui ne fait qu'être un cercle vertueux pour aller dans l'amour, le respect, la transmission de ça, ben de voir qu'éventuellement, il y a un chemin qui va se créer, puis il y a un autre sillon qui va se creuser, puis la rivière va continuer à couler ailleurs.
1: D'accord. Au quotidien, alors là, ça, c'est très global.
0: C'est genre vraiment au-dessus, là.
1: Et au quotidien, qu'est-ce que c'est, toi, que tu as décidé d'adopter dans ta vie comme geste, comme façon de faire, en disant, ben moi, c'est ça que je peux faire sans... Ben sans déjà, être parfait, là, on veut pas être parfait, on peut pas être parfait, personne.
0: Impossible d'être parfait, mais déjà dans la transmission envers mon enfant de qu'est-ce que je lui enseigne du mieux que je peux, puis que ben, je l'ai amené chez Jean-Luc aussi, là, je suis pas plus folle qu'une autre, là. Je l'ai mis dans les mains de vraiment des gens savants pour qu'ils comprennent plus d'affaires, mais ça va être d'abord avec ça, puis ensuite, ben c'est vraiment des petites affaires d'avoir ses propres légumes. C'est vraiment niaiseux ce que je veux dire, mais d'avoir cette façon-là de moi avoir le contact avec la terre, puis de pouvoir éventuellement...
1: C'est pas niaiseux du tout, là. C'est une base. L'autonomie alimentaire, commencer à faire pousser des choses, ça connecte beaucoup, ça.
0: Oui, c'est sûr, mais après ça, comme je suis quand même aussi un produit de ma génération, j'ai été en appartement à Montréal, il y a eu la pandémie, j'ai fait « il me faut des légumes ». Puis j'ai acheté une propriété sur laquelle je pouvais avoir un potager. Là. Ça a été A plus B. Là. Mais maintenant, de savoir que c'est gênant à dire, mais je redonne à la terre. Quand je prends quelque chose, je donne des cheveux. Genre une petite mèche, quelque chose.
1: Oui? Ouais. Ça vient de la culture Innu, ça aussi?
0: Ben oui, c'est de faire un merci. Puis de, okay. Autant dans une plante, tu sais, aller cueillir des feuilles de thé du Labrador. Des fois, souvent les Innu, ils ont un petit sac de tabac, ils remettent du tabac. C'est comme une espèce d'offrande pour dire ben merci, moi j'ai pris quelque chose, je vais te laisser quelque chose de moi aussi. Puis là, on est dans un rapport.
1: Mais il paraît que les cheveux, c'est vrai que c'est bon pour le sol. C'est du carbone.
0: Ben tu sais, après ça, moi, t'sais, j'ai des mèches là, dans mes cheveux. C'est peut-être moins, écolo de mettre ça dans le sol. Là. À voir, j'ai pas posé la question aux Innu par rapport à la teinture, mais genre, je redonne un petit peu tout le temps, puis j'essaie de vraiment d'avoir cette espèce de rapport-là, de faire, ben c'est une entité, c'est quelque chose de vivant, puis au même titre que quelqu'un me donnerait une pomme parce que j'ai faim, ben je dirais merci, puis j'essaierais de, si un jour cette personne-là, il manque de quoi, ben je donnerais une banane. Là, t'sais, fait que j'essaie d'avoir ce rapport là, mais avec ce qui est immatériel, qui est la planète, là, t'sais, qui a pas de forme ni d'image, là, qui prend plusieurs...
1: Hey, c'est tout un gros point de bascule, cette pièce-là, Koukoum, finalement, dans
0: oui,
1: ta vie.
0: Oui, c'est ça, le gros... Ouais. Spirituel ouais. aussi, là, ça a tout amené
1: ben
0: ça.
1: Ben oui, ouais. Ben oui. Mais merci, Léane Labrèche-Dor, de nous raconter ça aujourd'hui. Bien sûr, on espère qu'un jour, ça va reprendre l'affiche. Et j'aime parce que ça avait tellement bien marché. Il n'y a jamais été question d'une reprise,
0: ça, Koukoum? Ben, c'est un spectacle qui est quand même techniquement très difficile parce que les décors sont immenses. Ouais. Fait que c'est sûr que ça ne peut pas s'adapter à toutes les salles. Là. Fait que, mais on c'est pas fini, là, ce spectacle-là. On se parle encore de peut-être le sortir même du Québec parce que cette réalité-là des gens qui sont, mettons, les autochtones, ici aujourd'hui, mais tu sais, ce qu'on voulait peut-être aller en Nouvelle-Zélande aussi, parce que cette culture-là qui s'est fait arracher...
1: C'est commun, ça s'est passé dans quelques coins du monde.
0: Exact.
1: Merci beaucoup, Léane.
2: Les municipalités ont en fait un impact assez important qu'on oublie souvent.
3: J'aimerais ça qu'on parle de comment on peut modifier nos villes pour que l'environnement qui nous affecte directement, qui affecte notre santé... physique, mentale, qui affecte notre vie au jour le jour, puisse être modifiée pour être meilleure.
1: Alors, on va maintenant jaser un peu avec Michel Lachapelle, qui est de Victoriaville, qui travaille à la municipalité de Victoriaville depuis 22 ans. C'est bien ça, Michel?
4: Oui, en effet. Bonjour.
1: Oui, bonjour. Michel, qui a donc vu la naissance d'un projet très original, là-bas. Vous savez, au printemps, on a parlé en début d'émission des déchets qu'on retrouve sur la route. Mais il n'y a pas que les déchets qu'on retrouve sur la route quand la neige fond. Il y a de la garnotte. Vous savez ce que c'est, de la garnotte, de la petite roche. C'est que maintenant, on sait à quel point le sel de déglaçage, c'est pas bon pour l'environnement. Là, il y a des études, ça nous montre à quel point il y a des endroits où l'eau d'une rivière est devenue aussi salée que la mer à cause de la route de déglaçage. C'est épouvantable. Et donc, on a la bonne idée, effectivement, d'utiliser un peu plus d'abrasif que de sel, mais on veut pas non plus se retrouver avec des montagnes de garnottes. Et comment ça a commencé? Comment d'abord vous avez mené la réflexion à Victoriaville? Est-ce que vous avez commencé par diminuer la quantité de sel, Michel?
4: Oui, en effet, dans les années, là, il y a une vingtaine d'années, je dirais, là, on utilisait beaucoup, beaucoup de sel pratiquement dans toutes les rues et très peu d'abrasif. Donc, la première réflexion, ça a été de dire on va commencer à diminuer l'emploi du sel pour augmenter les abrasifs pour que les routes soient quand même aussi sécuritaires. Donc, c'est de là qu'est venue l'utilisation un peu plus massive des abrasifs.
1: D'accord. Et de là, le problème, à mon avis, d'en avoir un petit peu trop sur la route. Alors, vous êtes directeur du service des travaux publics, donc c'était vraiment sur votre table à vous que ce problème-là arrivait. Et comment vous avez imaginé la solution?
4: En fait, on se ramassait au printemps avec des amas d'abrasifs parce que quand on balaye là, les premières passes au printemps pour ramasser cet abrasif-là dans les rues, on se ramassait avec des très gros amas d'abrasifs, en fait. Et là, on savait pas trop quoi faire avec ces abrasifs-là. On devait s'en départir dans les sites d'enfouissement, qui étaient quand même très dispendieux. Et d'où là est venue l'idée de sasser, en fait, de tamiser ces abrasifs-là pour pouvoir les réutiliser. Donc, il y a une vingtaine d'années qu'on a fait un projet pilote pour tamiser ces abrasifs-là. Puis on voulait s'assurer que ces abrasifs-là étaient quand même bon pour être réutilisé. Donc, on a fait des caractéristiques environnementales sur ces abrasifs-là pour être sûr que ces abrasifs-là répondaient aux normes environnementales pour pouvoir les réutiliser.
1: OK. Donc, il fallait éviter qu'il y ait trop de contaminants. En les tamisant, j'imagine que ça aide un petit peu. Là, vous retenez justement les fameux déchets dont on parlait en début d'émission. Est-ce qu'ils doivent être lavés, les abrasifs, avant d'être réutilisés?
4: Bien, en principe, le ministère recommande de les laver avant de les réutiliser. Par contre, nous, depuis le début, on a toujours vérifié les caractéristiques environnementales, puis c'est surtout contaminé aux hydrocarbures, mais pour s'apercevoir que la contamination des hydrocarbures venait en fait de l'asphalte elle-même avec la friction des grattes. Donc là, l'abrasif retenait un peu d'hydrocarbures et non de déversement d'hydrocarbures qui se faisait sur le chaussée.
1: Donc, c'est pas trop inquiétant que ça retourne sur de l'asphalte. C'est la destination finale, c'est pas de les manger au petit déjeuner. Là. C'est de les remettre sur la route. Est-ce que ça s'use avec le temps, ces abrasifs-là? On veut que ça reste quand même coupant?
4: Oui, exactement. C'est sûr qu'avec le temps, on imagine. Nous, on n'a pas fait de test là, sur l'usure. On imagine que les pierres arrondissent. Par contre, pour contrer ça, nous, à tous les ans, une fois qu'ils sont tamisés, on vient amender, donc on remet des abrasifs neufs dedans, environ une quantité de 25% par année qu'on met d'apport de nouveaux abrasifs dans notre mélange.
1: Okay.
4: Donc, en apportant ça, ben on imagine qu'à toutes les 4-5 ans, là c'est pas scientifique, là, mais qu'on a changé nos matériaux, qu'on a toujours des pierres plus pointues dans notre matériel.
1: Mais là, Michel Lachapelle, je vous écoute, puis je me dis, mais c'est tellement logique. Vous les ramassez, vous les entreposez, puis vous les ressortez rendus à l'hiver suivant. De toute façon, il faudrait en acheter, ça se transporterait par camion, puis vous évitez l'enfouissement, vous évitez le coût d'achat. Est-ce que vos opérations additionnelles font que vous êtes quand même gagnant ou ça vous coûte plus cher? Des fois, on est surpris, mais on apprend que ça coûte plus cher d'avoir une bonne pratique comme ça. Qu'est-ce que c'est le bilan financier chez vous?
4: On dirait que le bilan financier est à peu près équivalent. Donc, c'est pas tout le transport puis la manutention qu'on fait, c'est équivalent. Par contre, le gain financier, c'est l'enfouissement qu'on ne fait pas. Mais par rapport à du matériel neuf, en fait, il n'y a pas de gain financier, on est à peu près égal.
1: OK, je comprends, mais quand même, le prix d'enfouissement, c'est pas rien. Là. C'est appelé à monter, là. Tout le monde le dit. Il va falloir que les prix d'enfouissement montent. En terminant, Michel Lachapelle, moi, je trouve l'idée tellement simple. Ça a l'air bien fait chez vous. Ça fait presque 20 ans que ça se fait. Est-ce qu'il y a des municipalités qui sont venues vous vérifier votre façon de procéder pour vous copier?
4: Ben oui, en fait, là, puis cette année, on dirait qu'il y a un regain là, par rapport à ça. Là. On a répondu au moins à une dizaine de municipalités qui nous ont appelés, interpellés là, pour voir comment on faisait puis voir si ça pouvait s'appliquer chez eux. C'est sûr que c'est une recette, ça s'applique pas partout. Mais oui, puis à Trois-Rivières, là, même avec l'université, l'UQTR, puis la ville de Trois-Rivières, puis un entrepreneur privé, il y a des démarches qui se font là à plus grande échelle aussi pour améliorer là, la récupération des balayeurs de rue.
1: Bon, ben ça fait du bien entendre. Merci beaucoup, Michel Lachapelle. Il est directeur du service des travaux publics à Victoriaville. Puis bonne saison de ramassage de votre petite garnotte.
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7: Elles sont rondes, rectangulaires, dorées, bleues ou multicolores. Ces lunettes sont toutes différentes, mais elles ont un point commun, elles sont de seconde main.
1: La seconde vie des lunettes, un reportage sur M6 en France. Et la seconde vie des lunettes, ben on va en parler parce que c'est peut-être une des pistes à explorer. Si on veut diminuer le poids environnemental de ce qui corrige notre vue un petit peu déficiente, c'est-à-dire les lunettes, mais aussi les verres de contact, on a mis deux agents doubles là-dessus. Julien Lamoureux, bonjour.
8: Bonjour.
1: Elle est journaliste indépendante. Magali Margaldès, bonjour.
9: Bonjour.
1: Elle est soprano et gestionnaire en développement durable, consultante en développement durable. Et Magali, ton enquête en une phrase?
9: Serait-ce le temps de changer de point de vue sur les lunettes?
1: Julien Lamoureux, ton enquête en une phrase?
8: C'est dans le même ordre d'idées. Recyclage des lunettes et des lentilles, on va essayer d'y voir plus clair.
1: Oh, vous êtes fort, wow. Vous êtes vraiment fort.
9: Habile.
1: Donc, Magali, on se lance avec toi. Tu as effectivement examiné l'impact d'abord de ce qui existe en ce moment.
9: Oui, parce que fabriquer des lunettes ou des lentilles cornéennes, hein, comme toute chose, ça va polluer. Ça prend des matières premières, ça prend des montures, elles vont être en acier, en plastique ou en acétate. Les verres aussi, à ma grande surprise, c'est du plastique.
1: Oui, les verres,
9: c'est du plastique qui est traité avec toutes sortes de bains chimiques pour rendre ça anti-reflet, anti-égratignure, toute la patente. Ça prend beaucoup d'énergie pour fabriquer tout ça. La majorité est faite en Chine et le mix énergétique là-bas repose grandement sur le charbon encore. Et il faut transporter pour venir de la Chine jusqu'ici. Ça prend un petit peu de transport. Puis là, comme toute chose, pour savoir sur quelle étape travailler, ben, faut savoir quelle étape pollue le plus. Mm-hmm. Et c'est là où ça se complique parce que c'est vraiment pas facile d'avoir des données sur l'impact écologique de la fabrication des lunettes ou des lentilles cornéennes. Il y a très peu d'analyses de cycle de vie qui sont disponibles. Il y a quand même le Shift Project qui s'est penché là-dessus dans le cadre d'un grand rapport sur le secteur biomédical. Ils ont été capables de sortir des données pour les lunettes seulement. Et le nœud de la guerre, là, c'est vraiment la consommation d'énergie en Chine. Alors, retenez ça parce que tout à l'heure, quand on va reparler, on va voir où ça accroche pour les solutions. C'est vraiment, tant qu'on fait des lunettes avec de l'électricité qui est carbonée, on s'en sortira pas.
1: D'accord.
9: Il n'y a pas de chiffre pour les lentilles de contact. L'enjeu, on le sait, par contre, est surtout au niveau des emballages, parce que les lentilles en soi, c'est pratiquement rien. Donc, c'est vraiment au niveau des emballages que ça se joue.
1: D'accord. Alors, côté solution, quand on essaie de réduire cette empreinte-là?
9: Mais dans le monde des lunettes, ce qu'on voit là, vraiment, c'est que l'accent est mis sur l'amélioration des matériaux des montures. On reste vraiment dans le paradigme du neuf, mais d'acheter plus vert. Il y en a qui sont faits en matériaux recyclés, il y en a qui utilisent de l'acier, le fameux plastique, fait des filets de pêche d'océan aussi, on fait des lunettes avec ça. Il y a même des chutes de production, ça c'est intéressant. Il y a Monture Faniel dans les Laurentines qui font des lunettes avec les retailles des lunettes qui font. C'est un espèce de cycle où à chaque fois qu'il y a des chutes, ils les réutilisent. On peut aussi faire des lunettes avec des produits biosourcés qu'on dit compostables. Là. Ça,
1: pas je dans vois les le nombre de paires de guillemets.
9: Il y a beaucoup de guillemets. On parle de bioacétate, de bois ou même avec du marc de café. C'est le marc de café qui est mélangé avec du lin et une colle secrète.
1: Oui, puis c'est là que ça peut se gâter, bon, on comprend.
9: Elles seraient biodégradables et elles sont disponibles dans une boutique à Québec, vu d'ici, si vous êtes curieux d'aller
1: en
9: les essayer.
1: En marc de café. Je ne sais pas s'il y a une odeur.
9: Oui, ça a l'air qu'il y a vraiment une odeur. Ils en parlent quand on ouvre la boîte. J'ai été voir des vidéos, ils disent ce qui saute aux narines, c'est vraiment l'odeur.
10: C'est très bien parce que ça éloigne les écureuils.
9: Ah, c'est vrai! Peut-être que pour jardiner, pour se réveiller, c'est comme un double effet. Là, par contre, il y a beaucoup de mais dans tout ce que je vous dis. On touche pas au cœur du problème, là, je le disais tantôt. Si on coupe avec de l'électricité carbonée des lunettes en plastique recyclé, ben ça règle pas le problème parce que c'est là que l'empreinte écologique se trouve. Il y a même aussi parfois des impacts négatifs sur la durée de vie. Alexandre Harvey de la clinique UV me disait, d'ailleurs que je connais depuis que je suis adolescente à Rimouski, parce qu'on était dans une troupe de hip-hop ensemble. Ça n'a aucun rapport, mais c'est très drôle de se retrouver plus tard dans ces conditions-là. Alors, je lui ai parlé. Elle me disait qu'il y a plusieurs marques qui ne tiennent plus, dont les lunettes en bois et les lunettes en certaines marques de plastique des océans, parce que les lunettes ne brisaient trop rapidement. Le bois, ça casse, c'est pas assez flexible. Okay. Et il y a certains plastiques qui sont moins durables. Alors, s'il faut les racheter au CIMA, on n'est pas
1: plus
9: avancé.
1: Il
9: y a quand même un effort qui est fait dans les grosses compagnies, là, dans les grands programmes de capitalisme vert. Le géant de la lunetterie, Essor Lexotica, qui détient quand même 25 % du marché mondial de la lunetterie, a un programme de décarbonation de son énergie.
1: Ah bon, quand même, là.
9: Et si on va sur le site, c'est très, très drôle. Il y a des lunettes avec des lasers qui qui tourne autour des planètes Terre. Là, on est vraiment dans une mise en marché de durabilité très, très, très flashy. Très flashy. Oui, spectaculaire. Et il y a Cooper Vision qui fait des verres de contact, qui a un programme de récupération du plastique dans les océans pour le plastique qu'ils produisent. Ils essayent d'en récupérer. Donc, quand même, des petites initiatives.
1: En espérant que les lunettes en question soient durables, parce que c'est ça qui est pas nécessairement.
9: C'est ça. Ouais.
1: OK. Donc, dans un monde idéal, qu'est-ce qu'on doit viser?
9: Ben, l'idée, ça serait vraiment d'aller vers l'économie circulaire de la lunette parce que l'important, c'est de consommer moins d'énergie, donc de fabriquer moins de lunettes neuves. Donc, on garde les lunettes le plus longtemps possible. On construit des lunettes qui vont être facilement réparables et reconditionnables si quelqu'un les veut plus, qui veut changer de style. Comme ça, on peut leur donner une seconde.

0: de vie. Il y a le tiroir à lunettes près du métro Rosemont qui vend 100% des lunettes reconditionnées à Montréal. Okay. Tout ce qui se trouve dans cette boutique-là est seconde main. C'est des lunettes qui ont été reconditionnées, repolies, les montures. Les montures, évidemment, là, pas les verres.
1: S'il y a des auditeurs qui connaissent des lunetteries de seconde main, ce serait intéressant de le savoir. N'hésitez pas à nous écrire.
0: Ça doit certainement pas être la seule, mais de garder en tête qu'une monture, une bonne monture de qualité, elle va pouvoir se réparer, se remettre à neuf et on met sa prescription dedans et on est parti. Aussi, garder en tête d'utiliser les monomatériaux parce que c'est plus facile de recycler une monture qui est en bioacétate compostable. S'il y a une monture en acier dedans puis qu'il y a toutes sortes de parties en d'autres, ça sera pas compostable complètement. Puis là, finalement, en réfléchissant, je vais réaliser que Pierre-Yves McSween, finalement, c'est le plus grand décroissanciste du Québec parce qu'il arrête pas de nous demander « En as-tu vraiment besoin? » Il nous incite à la déconsommation. Alors, posons-nous sa question préférée. Et là, il y a tout le monde du fast fashion aussi à éviter dans le monde de la lunette. On peut aller avec de l'intelligence artificielle, en faire mettre des montures, les essayer comme si on était au magasin. Mais ces sites-là, c'est des lunettes qui sont souvent de piètre qualité. Oui. Ils durent moins longtemps.
1: Très éphémère.
0: Elles sont fabriquées en Chine. J'ai vu une compagnie qui fait faire ces montures en Chine. Elles sont envoyées aux Pays-Bas et elles sont retourner en Thaïlande pour être monté dans d'autres compagnies. Donc, beaucoup de transport, souvent plastique de basse qualité. Vraiment, on essaie de faire durer nos lunettes le plus longtemps possible.
1: D'accord. Merci, Magali. Julien Lamoureux, tu t'es lancé, toi, dans une enquête de terrain un petit peu plus, mais tu es concerné par le sujet, faut dire.
2: Tout à fait. Ben, je fais un petit mea culpa en commençant parce que j'ai porté des lunettes pendant une vingtaine d'années, des lentilles presque tous les jours pendant 15 ans avant de me payer de la traite avec l'opération au laser. Puis je me suis jamais vraiment demandé qu'est-ce qui se passait à la fin de vie de ces verres de contact-là, surtout. Je me donne un peu de lousse en me disant que ça a l'air tellement d'être minime, puis effectivement, en un sens, ce l'est parce que en Grande-Bretagne, là, les lentilles cornéennes, ça représente un quart de 0.1% des déchets ménagers sur une année.
1: Pas juste les lentilles, comprenant l'emballage.
2: L'emballage, tout ça. Mais 0,25%.
1: Parce que si c'était juste les lentilles, on s'entend que ce serait...
2: Non, en poids, effectivement, c'est pas grand-chose.
1: Minuscule. Sauf que, première chose, faut faire attention, c'est quand même du plastique. On jette pas ça dans les toilettes.
2: Exact.
1: Quand c'est
2: j'ai fait un sondage très scientifique auprès de mes amis. La plupart des gens les jetaient à la poubelle. Donc, la première chose, évidemment, éviter le lavabo. Mais un cinquième des Américains le ferait quand même directement dans le lavabo.
1: Lavabo ou toilette.
2: C'est 22 tonnes, c'est pas tant que ça, mais 22 tonnes de plastique qui se retrouvent chaque année dans les égouts. Ça passe à travers les filtres parce que c'est tout petit, c'est flexible, ça se plie en 8.
3: Ça semble c'est comme la base.
1: Je te fasse un aveu, voir comment on peut tout le monde avoir des angles morts. J'ai déjà enlevé des lentilles cornéennes jetables dans un taxi et les jeter par la fenêtre parce que je me supportais plus les yeux. Puis après, c'est seulement des années après que j'ai fait le lien. Oh, mais c'est du plastique. C'est pas une bonne idée de jeter ça n'importe où, même si c'est tout petit.
2: Donc,
0: le
2: lavabo, la fenêtre de taxi à éviter. La poubelle, c'est déjà mieux, mais, puis ça, je l'ai jamais su, il y a des boîtes dans beaucoup de salons d'optométristes ou de magasins de lunettes où on peut jeter ses lentilles et aussi les petits emballages en plastique avec la cote.
1: Oui.
2: Ce qui n'est pas recyclable normalement dans la collecte municipale. Donc, on peut aller porter ça là. C'est ça le mieux. Le plus gros programme est géré par TerraCycle et commandité par l'entreprise Bosch et Lomb. Donc, j'entends un peu Catherine.
1: Je ne me trompe pas, il y a déjà eu des enquêtes sur certaines pratiques de TerraCycle.
2: Exactement.
1: Il y a plusieurs programmes.
2: TerraCycle qui offre des programmes pour les objets qu'on dit difficiles à recycler, qui ne sont pas recyclés par les municipalités. En 2022, il y a un documentaire britannique qui a suivi des ballots de plastique qui étaient supposés d'être recyclés, qui ont été envoyés en Bulgarie pour être incinérés.
1: Ouch.
2: Donc, ça a fait mal à la compagnie. Est-ce que c'est répandu? On ne sait pas, parce qu'une des grosses critiques sur TerraCycle, c'est l'opacité de ces pratiques. Au Québec, on s'était aussi demandé qu'est-ce qui se passait avec les masques pendant la pandémie que TerraCycle récupérait aussi. Cela dit, j'ai contacté Bosch et Lomb et TerraCycle. On me dit que tout va bien, évidemment, hein, et que 98% des lentilles sont 98% des lentilles récoltées sont transformées en matériaux pour créer du mobilier urbain, des bancs de parc, des jouets pour les enfants dans les parcs et du plastique à usage industriel. Ça reste très opaque, c'est un peu dur d'aller voir au fond des choses, mais selon Ethical Consumer, qui est un organisme qui s'intéresse à ces questions-là, ça reste la meilleure option en l'absence d'un meilleur programme. Donc, c'est plate à dire, mais c'est ça. Je suis allé chez UV, donc dans Villeray, il y a un magasin UV. J'ai rencontré Olivier Parenteau, qui est le copropriétaire de l'ancienne danseuse de hip-hop.
1: Il faut dire que c'est une lunetterie qui se positionne vraiment de manière très, très claire avec beaucoup de, je dirais, avec beaucoup de mise en action très claire. Du côté de l'environnement.
2: Exactement. Et la première chose que j'ai remarqué, c'est un bac de récupération pour un autre programme qui s'appelle Lens Cycle, mais qui revient un peu au même. J'ai pas eu beaucoup d'informations, mais Olivier Parenteau me disait qu'en discutant avec TerraCycle et avec Lens Cycle, il était plus satisfait des réponses qu'il y avait. Ce serait recyclé par une entreprise ontarienne ici, donc à plus petite échelle que peut-être que TerraCycle fait.
1: D'accord.
2: Et du côté des lunettes, il y a un autre... on peut se demander ce qu'on fait en fin de vie avec ces choses-là. Ce grand sondage de la firme L'Amoureux me révélait que la plupart des gens les gardent à la maison en se demandant quoi faire avec pendant très longtemps. La chose la plus évidente à faire, c'est le don international dont on entend le plus souvent parler. La lunetterie Iris, par exemple, qui a un programme pour ça. Le club Lyon. Terre sans frontières le faisait avant, mais a mis fin au programme parce qu'ils disent qu'ils ont reçu tellement de lunettes que ça satisfait aux besoins. C'est simple à donner parce qu'on peut se rendre dans un endroit où il y a une boîte de dépôt et ça peut, au bout du compte, changer la vie de quelqu'un.
1: Est-ce qu'on sait quelle proportion des lunettes? Parce que là, on parle de lunettes qui seraient réutilisées telles quelles avec la prescription.
2: Exactement.
1: Comment ma prescription peut être utile à un jeune qui vit en Somalie?
2: Exact.
1: Il faut un beau hasard.
2: Voilà, donc 10% seulement des lunettes sont déjà assez en bon état pour être gardées. Donc 90%, ça dépend, c'est basé sur deux études là. L'entreprise française en 2024 a envoyé à la récup 90% des lunettes reçues. Et après ça, il y a peut-être une lunette sur 10 qui peut trouver preneur avec la bonne prescription, la bonne forme de visage. Donc c'est des belles intentions, mais finalement, c'est beaucoup de transport pour des lunettes qui soient sont jetées là-bas, ramenées ici. Donc, il y a des programmes à circuit plus local, comme le tiroir à lunettes que Magali évoquait, ou Seconde Vue, qui est relié à la lunetterie UV, dont on a parlé aussi. Donc, qui enlève les verres. Malheureusement, ces verres-là, on ne sait pas encore quoi en faire, mais on récupère la monture, on va la polir, on va la réparer, on va la reniper, puis la réajuster. Pour après ça, les vendre à moins de 100$, la monture, et rajouter des nouveaux verres dedans.
1: Donc, quand même,
2: le problème, c'est qu'on perd les verres, mais le taux de récup est vraiment plus élevé de ce côté-là.
1: Est-ce que UV a son propre petit département de seconde main?
2: Exact, c'est ça. Ils ont un programme qui s'appelle Seconde Vue qui est comme soutenu par UV.
1: Mais qui est dans leur boutique aussi?
2: Donne dans la boutique, mais c'est un autre lieu de vente, exactement.
1: Okay,
2: mais Olivier me montrait là en arrière-boutique toutes les boîtes de lentilles vides, lentilles utilisées qui se demandent, pas de lentilles, pardon, de verres de lunettes.
1: Ah, de verres.
2: Et qui se demandent encore quoi faire avec ça. Ouais. Donc, il les garde en attendant qu'un programme plus efficace se pointe le bout du nez pour ça.
1: Ouais, qu'une idée géniale tombe du ciel. Alors, Diane Bérard avait une question?
4: Moi, ça me fait penser au site britannique Buy Me Once. Donc, c'est un site sur lequel on donne des notes pour les objets qu'on pourrait acheter juste une fois dans notre vie parce qu'ils sont suffisamment de qualité. Puis je me dis qu'il devrait avoir sur ce site-là des lunettes. Puis ça devrait être quelque chose qu'on achète une fois dans notre vie, une monture, puis qu'on traîne. Parce que la fameuse poêle, le creuset, qu'on garde toute notre vie, qu'on passe à nos enfants. Mais je pense que l'idée de Buy Me Once pour un objet comme une lunette pourrait être intéressant.
0: C'est quand même très cher ce qu'il y a sur ce site-là. Il faut avoir les liquidités pour faire les achats. Là. C'est
5: sur Buy Me Once. Oui, mais j'avais déjà été, puis tout ce que j'avais vu, j'ai dit, OK, quand j'aurai 500 livres sterling pour m'acheter une valise, je reviendrai.
4: Mais l'idée, moi, je voulais juste évoquer l'idée que dans la vie, il y a peut-être des objets qu'on pourrait penser à acheter une seule fois.
1: Oui.
6: En souhaitant que notre vue ne baisse pas.
4: Non, attention, je parle de la monture, des verres.
6: On change
4: la monture.
1: Mais ce que je propose, moi, c'est faites comme avec certains vêtements. Gardez-les dans un tiroir, puis la mode revient à un moment donné. Vos lunettes d'il y a 30 ans seront peut-être la gloire d'aujourd'hui, qui sait.
5: Hein? Sinon, trouvez une compagnie de théâtre émergente, là, ils ont toujours besoin d'accessoires. Donnez des montures, moi, j'ai fait ça souvent, là, puis on enlève les verres, puis ça devient...
3: Ben, un costume.
5: Tout d'un coup, on est une autre personne.
1: Oui, tout à fait. C'est vrai. Est-ce qu'on met des verres... J'imagine qu'on met des verres neutres, hein, pour que ça...
3: Ça dépend des salles, ça dépend des personnes. Il y a des acteurs qui préfèrent ne pas avoir de verres parce que ça peut, avec les spots, faire des reflets dans nos yeux.
1: Tant que l'acteur n'a pas le réflexe de se gratter l'œil à travers la monture vide.
3: Mais on fait qu'apprendre d'école de théâtre. On essaie de ne pas faire ça.
1: Vous êtes des grands professionnels. Alors, ben merci tout le monde autour de la table. C'était un plaisir de vous avoir aujourd'hui. Mais j'ai oublié les feux de nos deux agents doubles. Alors, Magali Simargaldès.
5: Feu rouge, s'acheter 12 paires de lunettes bon marché en ligne par année. Feu jaune, aux lunettes en matériaux verts, entre guillemets. C'est un petit gain, mais ça règle pas tout. Et feu vert, à allonger la durée de vie des lunettes par la réparation ou l'achat seconde main.
1: Julien Lamoureux.
2: Oui, feu rouge, à jeter ses lentilles aux poubelles ou dans le lavabo.

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La semaine prochaine, on est là, bien sûr, entre autres, avec notre cher fermier en résidence, Paul Caplette, qui va nous parler de toutes sortes de choses, de son courrier des champs, on pourrait dire comme ça. Merci à toute l'équipe, Alexandre Leclerc, à la technique aujourd'hui, à la recherche, Gabrielle Lamontagne-Allée et Alexis Bouliane, à la réalisation Chloé Sondervorst. C'est

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5: Bonjour, ici Nathalie Babin-Gagnon. WestJet a commencé ce matin à annuler des vols partout au pays. Plus de 80 ont été annulés. La compagnie aérienne a déjà retiré plus de 730 avions en raison du conflit qui l'oppose aux syndicats qui représentent ses agents de bord. Les quelques 4 400 syndiqués pourraient déclencher une grève dès demain. La compagnie a répondu par un préavis de l'accord de 72 heures. L'entreprise affirme que cette mesure vise à éviter que les membres d'équipage et les passagers se retrouvent bloqués. L'annonce d'un accord sur le désarmement du Hamas est accueillie avec beaucoup de surprise et de scepticisme en Israël, selon des observateurs. Le Hamas a accepté de se désarmer, à condition que le gouvernement israélien mette fin à ses attaques et retire ses troupes de Gaza. Le gouvernement israélien n'a toujours pas commenté publiquement l'accord proposé par le président Donald Trump. Le professeur de sciences politiques à l'Université libre d'Israël, Denis Charbit, considère que les véritables avancées pourraient avoir lieu après les élections générale de cet automne en Israël.
6: Le 27 octobre, je le rappelle, c'est la date des élections générales en Israël. Il ne se passera pas grand-chose vraisemblablement d'août, septembre et octobre pendant 3 mois, mais après, tout est possible. Qu'on le veuille ou non, on est 9 mois après l'accord d'octobre 2025. Eh bien, il y a un progrès qui a été enregistré.
5: Donald Trump avance qu'Israël est satisfait de l'accord proposé pour le désarmement du Hamas. Plus de 65 personnes sont mortes lors du passage en Espagne de près de 60 000 migrants venant du Maroc qui ont traversé la frontière en quelques jours dans l'enclave de Ceuta. De ce côté-ci de l'Atlantique, le président américain Donald Trump soutient que cet événement est un avertissement pour son pays si les démocrates accèdent au pouvoir. La professeure agrégée en sciences politiques de l'Université du Texas Rio Grande Valley et membre associé à la chaire Raoul Dandurand, Alexandre Couture-Gagnon, rappelle que le président a été élu alors qu'il y avait un afflux de demandeurs d'asile à la frontière avec le Mexique.
7: Ça, pour les Américains, même pour une partie des démocrates, c'est très difficile à accepter. C'est comme si c'était l'échec du pays pour contrôler ses frontières. Puis là, Donald Trump, son taux d'approbation est très faible. Donc, pour espérer garder le contrôle républicain du Congrès après les élections de novembre, et il reprend le discours narratif selon lequel les démocrates sont pas capables d'assurer ce que les républicains appellent le contrôle de la frontière sud des États-Unis.
5: L'Espagne soutient que la grande majorité des migrants ont été retournés au Maroc.

0: Et maintenant, les feux de forêt continuent de faire rage en Colombie-Britannique. Plusieurs incendies ne sont toujours pas maîtrisés et la fumée de ces feux recouvre maintenant une partie du territoire, ce qui crée des risques pour la santé de la population. Corentin Mité-Magnan s'est rendu à Kamloops.
1: Depuis mercredi soir, un épais nuage de fumée recouvre Kamloops et les villes alentours. Selon Environnement Canada, l'indice de qualité de l'air est au plus haut niveau de dangerosité dans la région. Toutes les activités en extérieur sont déconseillées alors que plusieurs villes de l'intérieur de la Colombie-Britannique sont parmi les plus polluées de la planète ce vendredi. Une pollution de plus en plus récurrente chaque été, explique ce résident de la ville.
2: Traditionally, Kamloops had beautiful summers. But, you know, for the last around 10 years, we started having more wildfires.
1: Au nord-ouest de Kamloops, les résidents de la ville de Clinton, évacués depuis une semaine maintenant, attendent toujours de savoir quand ils pourront rentrer à la maison, alors qu'un nouvel ordre d'évacuation a été publié pour plus de 500 résidences, elles aussi menacées par le complexe de feu Big Bar, qui brûle depuis bientôt 15 jours. À l'approche du long week-end de la fête de la Colombie-Britannique, les autorités appellent à la plus grande prudence et rappellent que les feux de camp sont interdits un peu partout dans la province. Ce dimanche, 60 pompiers québécois viendront prêter main forte à leurs collègues britanno-colombiens. Ici Corentin Mité-Magnan, Radio-Canada, Kamloops.
0: La saison s'annonce bonne pour les producteurs de bleuets du Saguenay-Lac-Saint-Jean, malgré un départ tardif et des pluies abondantes. Voici ce qu'a préparé Mélissa Gagnon.
3: La demande pour le bleuet est bien présente. Selon le producteur de Saint-David-de-Falardeau, Paul-Eugène Grenon, les adeptes seront servis à souhait cet été.
4: Le bleuet s'en vient bien, il est beau, il y a assez d'eau, il subit pas de sécheresse cette année.
3: Paul-Eugène Grenon a vendu ses terres récemment, mais il a conservé le droit de cueillette pour fournir son kiosque. Le seul hic est que les cueilleurs sont une denrée rare. Si la main-d'œuvre est un enjeu pour certaines bleuetières, des fidèles sont au rendez-vous, comme Maurice Savard, 92 ans.
5: J'aime ramasser, puis j'aime me tenir en forme.
3: À Saint-David-de-Falardeau, les cueilleurs s'activent pour une première journée de la saison.
6: Il est beau, il est gros, puis il est beau. Parce que c'est les débuts, puis regarde comment ils sont gros.
3: Selon Marie Aubussière de Bleuet Mistassini, aucun record ne sera battu cette année, mais les perspectives sont réjouissantes.
7: Il y a des secteurs qui ça va être des records, mais il y a d'autres secteurs qui ont été affectés là, par des gels d'hiver et autres avaries climatiques. Là.
3: Le Saguenay-Lac-Saint-Jean produit environ 90 millions de livres de bleuets chaque année. Et où se trouvent les meilleurs, selon Paul-Eugène Grenon?
4: À être au Saguenay. Ah là, il est au Saguenay, définitivement.
3: Ici Mélissa Gagnon, Radio-Canada, Saint-David-de-Falardeau.
0: C'est avec ce reportage que se concluent les informations. 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Bon début de journée à notre antenne.
8: 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C'est un lieu enchanteur où la musique et la nature cohabitent et où les notes s'accrochent aux feuilles des arbres. 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
8: 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Allons-y.
9: Super!

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extrêmement heureux d'être ici, de se déplacer au camp musical Père Lindsay avec une salle remplie, je dirais, presque à craquer parce que la salle n'est pas super grande. C'est pas la plus grande du camp musical et on a une partie des campeuses et des campeurs de ce salle. Merci de ce camp. Merci beaucoup de nous accueillir ici. Et pour me seconder aujourd'hui, j'ai encore une fois une superbe équipe avec moi. Se sont déplacés ici. On

0: C'est à Sainte-Béatrix, le Saint-Côme. On est dans le nord de la Nodière. Mathieu M. Blanchet, bonjour Mathieu.
1: Bonjour.
0: Très heureux que tu sois venu avec nous parler des notions de neuropsy et de musique. Il y a beaucoup de choses à dire entre les deux.
1: Oui, vraiment. Puis je suis vraiment content de m'être déplacé. Je trouve ça extraordinaire.
0: C'est magnifique.
1: Des cas
0: hein?
1: comme ça, c'est magnifique.
0: C'est magnifique. Ouais. Puis on n'a pas fini d'être étonné, je crois, parce qu'on va assister à plein de choses aujourd'hui.
1: Ici,
0: c'est incroyable. Oh. C'est incroyable. On a Agathe Tupula-Kabola, aussi orthophoniste de formation. Bonjour Agathe.
2: Bonjour.
0: Encore une fois, orthophonie et musique, on n'est vraiment pas loin.
2: Il y a beaucoup de liens à faire, effectivement. Mm-hmm. Et très heureuse d'être là, moi aussi, avec cette belle brochette de talent.
0: Ah ouais, vraiment. Là, on se sent très, très bien accueilli. Elle me suit durant tout cet été ici dans les camps de vacances. C'est Hermine Revel de Mon Actualité Jeunesse. Allô, Hermine.
3: Salut, Mathieu.
0: Et Hermine, on va le dire, ici, là... T'es pas juste un poisson dans l'eau, là. T'es littéralement chez toi.
3: Exactement. Ben, comme je vous l'ai dit en début d'émission, moi, ce camp-là a une place importante dans ma vie depuis tellement d'années maintenant. J'ai été monitrice 5 ans. Fait que c'est sûr que je me sens chez moi ici.
0: Et avant, t'étais campeuse.
3: Avant, j'étais campeuse.
0: Puis, je dirais que ça arrive souvent quand on regarde, là, depuis mon expérience, là, de camp de vacances cet été. On dirait que quand tu viens une fois dans un camp de vacances, là, c'est comme tu l'adoptes. Puis, c'est très difficile après de t'en défaire. Et je pense que c'est le cas du directeur ici qui nous accueille. Il s'agit de Hubert Tanguay-Labrosse. Allô, Hubert.
4: Le chef de camp.
0: Le chef de camp.
4: Il y a une directrice.
0: Ah, désolé. OK. Chef de camp.
4: Voilà.
0: Hubert Tanguay-Labrosse, merci de nous accueillir.
4: Ça fait très plaisir.
0: Et dans ton cas, je pense que l'histoire d'amour avec le camp musical Père Lindsay, elle est encore plus longue que celle d'Hermine.
4: C'est mon 25e été au camp
0: Pardon?
4: Musical, oui. Donc, j'ai fait 20 ans comme employé et 5 ans comme campeur.
0: Ah ouais, hein? Puis... T'es musicien, évidemment.
4: Oui.
0: De quoi tu joues le plus souvent? Parce que souvent, on a plusieurs instruments quand on joue ici.
4: Donc, j'ai fait ma formation comme clarinettiste. Je fais aussi de la direction d'orchestre. Puis là, maintenant, j'ai une compagnie de production. Donc, je fais surtout des spectacles.
0: Donc, tu connais vraiment très, très bien la production musicale et aussi le monde des camps musicaux. Il y en a beaucoup des camps musicaux. Des camps musicaux au Québec, au Canada, on est vraiment chanceux. Puis des camps très renommés, dont celui-ci. C'est quoi la particularité du camp musical Père Lindsay quand on le compare à l'offre qui est ailleurs?
4: Je dirais la grande différence avec beaucoup de camps, c'est que les jeunes peuvent vraiment venir avec n'importe quel niveau à l'instrument. Il n'y a aucune compétition entre les jeunes. Il n'y a pas de comparatif. Donc, un jeune pourrait aussi bien commencer la musique qu'être très avancé. On prend tout le monde, puis en fait, tout ce qu'on veut, c'est que les jeunes aient envie de faire de la musique puis de découvrir toutes sortes de choses.
0: Ouais. Puis je me rends compte aussi que c'est beaucoup plus large qu'une une expérience musicale, ce qu'on apprend ici, parce que ça dépasse la stricte musique. Qu'est-ce qu'on fait en plus?
4: Donc, il y a toutes sortes de cours de groupe. En fait, il y a comme deux volets au camp, en fait, trois. Le premier, c'est la pratique instrumentale. Chaque jeune voit un professeur d'instrument à tous les jours pendant au moins 45 minutes et monte une pièce pendant 2 semaines, une nouvelle pièce qu'ils connaissent pas, qu'ils vont présenter au marathon. Donc, c'est un grand, grand concert où tous les jeunes jouent à la fin du camp le fruit de leur travail, présentent à leurs amis, à leurs professeurs. Il y a les cours de groupe où les jeunes font toutes sortes de choses, dansent, théâtre, écoutent la musique, découvrent toutes sortes d'autres volets, disons, artistiques. Mm-hmm. On essaie d'ouvrir leurs horizons. Puis le troisième volet, ben c'est un vrai camp de vacances. Donc, des jeux, on se bat avec des épées, on fait des feux, on mange des guimauves. Donc, il y a aussi un volet très développé à ce niveau-là, plus que beaucoup d'autres camps musicaux. On a une équipe de 17 moniteurs, monitrices. Donc, il y a un volet très développé pour les jeux.
0: Il y a combien de campeuses et campeurs qui passent ici durant un été?
4: Donc, c'est 4 fois 144 jeunes.
0: OK, c'est quand même gros. Pourquoi on reste toutes ces années? 25 ans, Hubert, là, c'est qu'il y a quelque chose qui colle, là, qu'on adore. Pourquoi tu es encore ici après un quart de siècle?
4: C'est vraiment un endroit extraordinaire. Ben, premièrement, c'est sûr que le site y est pour beaucoup. Il y a un beau lac, on a accès à la forêt. Donc, c'est très agréable de passer notre été dans la nature. Mais c'est vraiment un endroit où tous les jeunes, tous les adultes, tout le monde qui travaille ou que les campeurs sont extrêmement ouverts puis ont vraiment envie d'être là. Donc, le niveau de motivation puis le niveau d'engagement est vraiment incroyable. Quand on se promène sur le site, c'est des adolescents. Généralement, on s'attendrait à ce qu'ils soient un peu gênés ou qu'ils
0: tellement
4: pas partager leur, qui n'aient pas envie de partager nécessairement ce qu'ils sont en train de travailler. Mais si on rentre dans un cours, par exemple, on est au cours de danse, les jeunes vont dire, hey, regarde ce qu'on vient d'apprendre, regarde notre dernier 8 qu'on vient de faire.
0: Il y a vraiment de la passion.
4: Et pourtant, c'est pas des danseurs, sont pas si bons que ça, mais ils sont quand même très fiers de nous montrer ce qu'ils sont en train de faire. Donc, c'est quand même incroyable d'avoir un lieu comme ça où tout le monde a vraiment envie de partager.
0: Ouais. Alors, Hubert Tanguay-Labrosse, merci beaucoup de nous avoir accueillis. Et

0: Mine. Cette semaine, c'est toi vraiment notre experte. Puis pour ton défi, j'aimerais utiliser quand même les connaissances encyclopédiques que tu as de ce camp-là pour mieux comprendre c'est quoi la différence entre les quatre voix que constitue un chœur, parce que Dieu sait qu'on chante beaucoup dans un camp aussi. Alors, je te mets au défi de te promener, de trouver des voix avec des registres différents, donc soprano, alto, ténor, basse. Je pense que ça va être assez facile.
1: Ben oui, mais mon Dieu, c'est un défi que je pense pouvoir relever avec facilité. Puis même, mieux que de te l'expliquer, je vais aller te le démontrer sur le terrain en allant chercher des personnes, des campeurs, des campeuses qui chantent les différentes voix de la chorale.
0: Alors, c'est probablement ton défi le plus facile de l'été.
1: Mais peut-être le plus le fun.
0: Et plus le fun aussi. Alors, Hermine, je te laisse partir.
1: Parfait.
0: Merci beaucoup, Hubert Tanguay-Labrosse. Et bonne émission, tout le monde.
2: Quand t'écoutes la musique que t'aimes justement, quel effet ça a sur toi, dans ta tête, dans ton corps? Comment tu te sens quand t'écoutes la musique que t'aimes?
3: Ben, ça me fait sentir de bonne humeur ou genre plus productive. Comme souvent pour ranger ma chambre, je mets de la musique. Des fois, je change de personnalité avec la musique que j'écoute. Genre, si j'ai envie d'être plus, je sais pas, dans un mood ah, je m'en fous de tout, ou plus un mood triste. Si je suis triste, je vais pas écouter de la musique triste. Je vais écouter de la musique qui me fait sentir bien, qui me fait sentir heureuse.
4: Ben, ça me relaxe. Mettons, quand je fais pour aller chez mes grands-parents, je fais genre beaucoup de temps de voiture. Donc là, des fois, je prends des AirPods et j'écoute de la musique et je m'endors même sur la musique des fois. Même si c'est du rap, je m'endors dessus. Ça me met bien, là.
5: Ben, on dirait que ça m'aide à comme, oublier d'être dans le moment présent. On dirait que je peux plus comme me sentir comme un peu ailleurs. Tu sais, je peux regarder le paysage en écoutant de la musique. Puis on dirait que je me sens juste comme... J'ai pas besoin de penser rien. Tu sais, j'ai juste besoin de regarder, mettons, le paysage. Puis je trouve ça vraiment beau. Puis ça m'aide à un peu oublier puis juste relaxer.
6: Moi, j'écoute beaucoup de la musique, beaucoup, genre, tout le temps. Et ça me... Parce que moi, dans la vie, je suis pas très sociable. Et ça, quand j'écoute de la musique, ça me met dans une bulle et ça fait du bien.
7: Ben, je peux me focusser sur quelque chose d'autre que le quotidien.
8: J'aime beaucoup ça parce que je joue au hockey, puis avant mes matchs, j'aime beaucoup ça comme... Mais pump-up. Ça me donne l'énergie, puis ouais, ça me fait meilleur sur la glace, puis des fois, comme j'ai encore la chanson dans ma tête, puis ça me pousse à me faire meilleur dans mon sport.
9: C'est relaxant, ça fait penser à la vie.
10: Ça fait genre, je me sens vraiment bien. Tout ce que j'ai pensé à la journée avant, je l'oublie, je fais juste me concentrer sur le moment présent. Tout autour de moi n'existe pas, je fais juste me concentrer sur la musique, puis je l'apprécie beaucoup.
11: Quand j'entends les musiques, moi, j'ai envie de chanter. C'est genre quelque chose, pour moi, c'est quelque chose que j'aime faire. Donc, ça procure genre de la joie, mais aussi peut-être du plaisir, parce que si j'aime vraiment faire ça, je chante souvent, et c'est vraiment libérateur pour moi. Donc, ce serait la joie et le plaisir.
0: Des beaux témoignages, puis c'est vrai que ça donne le goût encore plus. Peut-être pas de faire de la musique, mais dans mon cas, ça serait pas une bonne idée, mais de l'écouter quand même, ça fait vraiment beaucoup de bien. Maintenant, on va commencer avec la première question du jour. C'est une question que William veut adresser à notre ami Mathieu M. Blanchet. Alors, William, salut!
12: Bonjour.
0: C'est quoi ta question pour Mathieu?
12: Ma question est, est-ce que apprendre la musique transforme le cerveau au-delà de la musique elle-même?
13: Ah, mais c'est une excellente question. Parce qu'on entend souvent que la musique rend plus intelligent, là, mm-hmm. que ça développe.
0: Ben, en tout cas, je pense que ici, ça doit être vrai.
13: En tout cas, clairement, ils sont plus intelligents que moi. Parce que moi et la musique, on fait quatre. Mais non, je vais être un peu plus précis, par contre. Tu sais, on dit souvent que le cerveau, c'est comme un muscle là, qu'il faut l'entraîner. Moi, j'aime pas cette métaphore-là. Moi, je dis que c'est comme une ville. OK? Puis là, je vais vous parler là, de la neuroplasticité. Quand vous faites de la musique, vous utilisez des voix différentes. Donc, c'est comme si les autos, ils passaient par des voix différentes que le langage ou que ce qu'on pratique à l'école. Et plus une ville, on utilise des passages ou des rues, bien, plus ils vont commencer à la développer, cette partie-là, parce qu'ils vont dire, ah, il y a plein d'autos qui passent là. On va donc investir. C'est la même chose avec notre cerveau. Donc, plus vous utilisez des voix neuronales différentes avec votre musique, en jouant, en l'écoutant, bien, plus votre cerveau va commencer à développer ses zones. Mm-hmm. Là.
0: Ouais.
13: Donc, c'est vrai qu'on peut, au plan neurologique, là, au plan structurel, avoir certaines modifications du cerveau puis de nos neurones. Parce que quand vous jouez, ben vous faites pas juste jouer, hein. Vous écoutez, vous regardez, vous bougez les doigts, vous devez savoir si la tonalité est bonne, etc. Donc, il y a plusieurs

0: choses qui se passent dans votre cerveau. C'est pas juste une heure seulement.
1: Ouais, ouais.
0: Donc, je fais deuxième métaphore. C'est comme une équipe de sport. T'sais, prenez n'importe quel sport. Là, on a une équipe offensive, défensive. On a des unités spéciales. C'est la même chose quand vous jouez de la musique. Vous avez plusieurs zones, plusieurs équipes. Les oreilles, les doigts, la mémoire, l'attention, la gestion des émotions. Puis c'est le fait de pratiquer toutes ces équipes-là qui va faire en sorte qu'on développe davantage notre cerveau.
1: Moi, Mathieu, j'aime beaucoup la musique classique. J'en écoute beaucoup également. Est-ce que ça développe mon cerveau de la même manière que si je réussissais, ce qui est très loin, je suis loin du compte, à en jouer?
0: Ouais. Dans le fond, la différence entre écouter et jouer de la musique, c'est deux choses complètement différentes. Écouter, là, on s'entend que c'est pas juste écouter, c'est essayer de savoir si on aime la mélodie, c'est de essayer de deviner le rythme qui arrive, le refrain quand il arrive, tout ça. Donc, c'est sûr que l'écoute active va venir stimuler certaines zones de notre cerveau. On va parler entre autres de l'attention, la mémoire, mais aussi les émotions. Par contre, en jouer, développe davantage. Par contre, là, faut que je fasse mon petit scientifique, là. Il y a ce qu'on appelle...
1: C'est pour ça qu'on te paye.
0: Oui, c'est ça.
1: Il y a
0: l'effet Mozart qu'on appelait, où on avait l'impression qu'écouter Mozart ou de le jouer nous rendait plus intelligents. Quand on fait des méta-analyses, quand on fait beaucoup d'études là-dessus, on se rend compte que l'effet est vraiment petit, puis il est très temporaire. Puis, je vais reprendre les exemples qu'ils ont dit tantôt. T'sais, on les entendait nous parler de la musique. C'est un peu la même chose. Écouter ou jouer de la musique va juste nous mettre dans une meilleure position pour faire ce qu'on s'apprête à faire. Donc, tantôt, il y avait l'exemple de « je me mets de la musique pour faire une tâche plate », c'est-à-dire le ménage. Donc, est-ce que ça nous a rendu plus productifs? Est-ce que ça nous a rendu plus intelligents? Pas nécessairement. Mais
1: on a bien plus de plaisir.
0: Ben oui, ça nous a mis dans les meilleures conditions. Mm-hmm. C'est pour ça qu'étudier, il y en a qui aiment ça écouter de la musique en étudiant. Parce que face à cette tâche-là plus difficile ou plus plate, là, je voulais pas dire ça, mais ça nous met dans des meilleures dispositions, prédispositions pour l'accomplir, cette tâche-là.
1: Ici, on a plein de jeunes qui sont inscrits, évidemment, dans des programmes musicaux. Est-ce qu'on devrait inscrire tous les enfants dans des cours de musique pour qu'ils soient soit meilleurs à l'école ou dans un domaine que tu connais bien, Mathieu, plus en mesure de gérer leurs émotions?
0: Oui, ben on pourrait leur demander, est-ce qu'on devrait inscrire tous les enfants dans des camps comme ici, selon vous?
1: Pas mal 100%.
0: C'est pas mal. Dans le fond, moi, je pense qu'il faut encourager la musique. OK? Parce que c'est riche, c'est exigeant, c'est social, c'est créatif, c'est plaisant. Est-ce qu'après, il y a des répercussions vraiment très concrètes sur des fonctions comme telles? T'sais, est-ce que je vais avoir une meilleure mémoire? Pas nécessairement. Mm-hmm. C'est à force de pratiquer. Plus je pratique quelque chose, plus je deviens bon. Donc, c'est pas nécessairement la musique comme telle, mais la pratique est assidue. Les autres études aussi, ce qui démontre là, par rapport à la musique, c'est que les enfants qui pratiquent de la musique viennent souvent de milieux plus modestes, plus aisés.
1: Plus aisés, oui.
0: Oui, pardon. Donc, on essaie de contrôler ça aussi. T'sais, est-ce que c'est parce qu'on est dans un milieu plus aisé?
1: Déjà
0: donc,
1: privilégié.
0: Exactement. Mais, donc, on a d'autres avantages ou c'est vraiment la pratique de la musique comme telle.
1: William, tu joues quel instrument, toi?
2: Moi, je fais du piano.
1: Tu fais du piano. Bon, mettons là qu'on prend William, on l'amène dans une machine, là, un IRM, où tu lui fais faire des tests neuropsychologiques. Ouais. Qu'est-ce que tu pourrais voir de l'influence qu'a eu le fait qu'il joue du piano sur son cerveau?
0: Ça, c'est super intéressant. Il y a une étude qu'on cite énormément parce que ça a été une étude longitudinale. Donc, on les a pris pendant plusieurs temps, les enfants qui ont pratiqué. Puis, on a observé des changements après environ 15 mois de formation spécifique à un instrument. Donc, si vous pratiquez votre instrument pendant 15 mois, c'est à peu près un an et un été, là, un an et trois mois, là, on va avoir des changements structurels dans notre cerveau. Donc, quand on vous rentre dans la fameuse machine IRM, je vais voir que votre cerveau est complètement différent. Vous allez avoir de plus grandes habiletés musicales, motrices et auditives. Pourquoi? Parce que prenons par exemple justement le piano, ben les deux mains font pas la même chose, tu sais.
1: C'est très difficile d'avoir l'indépendance des mains.
0: Ben oui. Donc c'est sûr que ces zones-là de notre cerveau vont se développer davantage.
1: C'est vraiment très intéressant, Mathieu. Puis on va rester avec Mathieu parce que là c'est maintenant Julia. Où est-ce qu'elle est, Julia? Allô, Julia.
3: Bonjour.
1: C'est quoi ta question pour Mathieu?
3: Ma question est, la pratique musicale peut-elle aider les enfants avec des troubles d'apprentissage?
0: C'est une excellente question parce que la musique puis le langage, puis en plus,
1: on va en parler d'ailleurs.
0: On a une spécialiste à côté, je vais faire un peu le pont. Ça la guérira pas. Ça guérit pas les troubles d'apprentissage. Mais est-ce que ça peut aider? Ce que la recherche démontre, c'est que ça l'aide entre autres la conscience phonologique. Ça, la conscience phonologique, c'est comme

0: la première étape pour savoir à lire ou écrire. Donc, par exemple, si je vous dis le mot bateau, ben vous entendez bateau, tu sais, donc deux rythmes.
1: Ah,
0: donc,
1: ouais.
0: Donc, plus je fais de la musique, plus je suis habitué à suivre le rythme, à déceler les mouvements, les syllabes, etc. Et ça, il y a des études qui sont assez prometteuses qui démontrent qu'il y aurait un effet pour aider, comme je vous dis, la conscience phonologique. Mais après, ça n'a pas un gros effet nécessairement sur la lecture, l'écriture puis l'apprentissage plus tard.
1: Mais mettons, pour un enfant qui soit dyslexique, dysorthographique, est-ce que la musique pourrait aider plus spécifiquement dans ce cas-là, Mathieu?
0: Ouais, ça ne réglera pas le problème. Donc, ça ne remplace pas l'orthopédagogie, l'orthophonie ou un enseignement explicite. Mais ça peut venir faciliter. Puis, si on peut l'inclure ou l'intégrer dans l'apprentissage du langage, c'est encore mieux. Là.
1: On le sait, là, mettons que tu joues de l'orgue. Là, c'est pas juste deux mains, c'est deux mains, deux pieds. Est-ce qu'il y en a qui ont déjà joué de l'orgue ici? Ah! Wow! OK, on a quand même quatre qui ont joué de l'orgue. Puis je voudrais pas dire aux gens qui jouent du ukulélé, parce que là, notre amie Hermine est partie puis elle joue du ukulélé, que... C'est moins facile, mais quand même, moins difficile, c'est-à-dire, mais quand même, est-ce que si tu joues, mettons, de l'orgue, tu vas avoir des différences plus grandes que si tu joues du ukulélé? En tout respect pour
0: Hermine. En tout respect, la science le démontre pas. La science, qu'elle va démontrer, c'est l'effet... tu sais, je peux pas dire qu'un instrument est plus difficile ou plus facile que l'autre. C'est l'effet de la pratique, puis est-ce que on a du plaisir parce que chaque instrument développe une partie différente. Le corps, ça va ajuster la respiration, la harpe, le piano, la guitare, ça va être plus de la coordination fine, le violon va travailler plus la précision du son. Donc chaque instrument a sa fonction cérébrale associée qui va être davantage développée. Que l'instrument soit simple ou plus complexe.
1: Puis on pense aussi au plaisir, parce que quand tu as du plaisir à jouer un instrument, il y a un sentiment de réalisation qui est extraordinaire.
0: Exactement.
1: Voilà. Ben merci beaucoup à Julia, merci à William pour vos deux excellentes questions. Mathieu M. Blanchet, neuropsychologue, merci d'être venu ici au camp. Parlez-nous-y pour y répondre.
0: Ça m'a tellement fait plaisir. Merci.
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1: Allô, Hermine?
3: Salut, Mathieu! OK, alors, j'ai trouvé sur le camp des campeurs et des campeuses qui chantent les quatre voix d'une chorale. Fait qu'on a fait une petite démonstration, puis je t'explique aussi un peu c'est quoi la tessiture. J'ai tout enregistré, donc écoute ça.
4: Là, je me promène sur le camp pour aller trouver des campeurs et des campeuses qui chantent les différentes voix d'une chorale. Bien, quand on parle de voix dans une chorale, finalement, on fait référence à la tessiture vocale. Puis la tessiture vocale, qu'est-ce que c'est? Dans le fond, c'est l'étendue de notes qu'une voix peut atteindre naturellement, si on veut. Puis ça change d'une personne à l'autre. Ça change surtout entre les hommes et les femmes. Fait que, par exemple, la voix basse là, peut atteindre normalement le mi, deux octaves en dessous du do central du piano, tandis que le soprano, elle, peut se rendre deux octaves au-dessus du do central du piano. J'entends quelque chose ici? Allô? C'est quoi ton nom?
5: Olivia.
4: Enchantée?
5: Enchantée.
4: Toi, t'es-tu ténor?
5: Oui, absolument.
4: Yes? OK, j'ai trouvé la bonne voix. Alors là, on a trouvé la voix ténor. Continuons à chercher. OK, donc là, marchons. Oh, j'entends quelque chose? C'est clairement une basse, là?
5: Oui.
4: OK, allons voir. Est-ce que tu sais c'est qui?
5: Je pense qu'il s'est parti.
4: Yes!
5: Non.
4: Allô?
5: Allô?
4: Arthur?
5: Oui?
4: Est-ce que tu chantes la basse?
5: Oui, moi je chante la basse.
4: C'est ça, c'est bien ce qu'on a entendu.
5: Oui.
4: Trop cool, mais est-ce que je peux t'amener avec moi pour on va faire une chanson ensemble? Après, je te ramène.
5: Il y a pas de problème.
4: Yes, OK, mais t'en prends ta partition. Donc là, on a la basse, on a le ténor. Il nous manque quoi?
5: Deux autres.
4: C'est quoi?
5: Alto et soprano.
4: Vous êtes des pros, vous autres? OK, parfait. Alto, soprano. Oh, soprano.
5: Soprano. Non, c'est alto.
4: Je pense alto.
6: Oui?
4: Allô?
6: Allô?
4: C'est quoi ton nom?
6: Moi, c'est Lila Carrier.
4: All right. Lila, est-ce que tu chantes la voix alto, par hasard?
6: Oui, c'est ça.
4: Ah, oh, génial! OK, on a trouvé notre alto. Est-ce que tu veux venir avec nous? On va faire une genre de chanson ensemble, puis après, je te ramène.
6: Oh oui, ça serait vraiment cool.
4: Parfait.
6: Viens-t'en,
4: Lila. Si vous suivez bien, on a la basse, on a le ténor, on a l'alto, il manque. Lila?
6: La soprano.
4: Exactement. Là, c'est quand même aigu.
5: Ouais. Je pense que c'est la soprano.
4: OK, je pense qu'on l'a trouvé.
7: La joie.
4: Allô? Oui?

0: Salut!
1: Allô?
0: C'est quoi ton nom?
1: Anaëlle.
0: Salut Anaëlle. Est-ce que tu accepterais de venir avec nous? On va faire une petite chanson ensemble pour entendre les différentes voix d'une chorale, puis après je te ramène.
1: Ben oui, pourquoi pas?
0: Trop cool! OK, donc ce qu'on va faire, c'est que j'aimerais ça que vous chantiez le début de votre chanson. La chanson, c'est ça la joie. Ici, au Camp Musical, c'est comme un classique, là. C'est comme la chanson un peu rassembleuse. Tout le monde chante ça ensemble. Puis j'aimerais vous entendre la chanter tout seul avant pour qu'on entende la différence de vos voix. Puis après, on va les mettre ensemble. C'est bon? Fait qu'on va commencer avec la voix soprano. Soprano, c'est la voix la plus aiguë.
1: Mm-hmm.
0: Ça fait... Comment...

0: plus heureux.
1: Yes!
0: Yes!
1: C'est trop beau! OK, donc ça, c'était alto. On a entendu que c'était un petit peu plus bas. Ça se ressemble quand même, les deux voix, mais des fois, ça joue sur une tierce, c'est-à-dire un écart de trois notes qui vont changer entre alto et soprano. Maintenant, on va aller avec la voix ténor. La voix ténor qui est chantée parfois par des hommes, parfois par des femmes. En ce moment, c'est Olivia qui l'a fait. On t'écoute.

0: heureux.
1: Yeah! Et là, on va terminer avec la voix de basse. Et là, la voix de basse est quand même drôle dans cette chanson-là, parce que c'est juste des petits mots qui sont comme lancés. Fait que ça fait un peu bizarre quand c'est isolé tout seul, mais vous allez comprendre quand on va les mettre tout ensemble, comment ça se tricote ensemble. Fait qu'on t'écoute, Arthur. Un, deux, trois.
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0: heureux.
1: Wow! Hey, c'est top, seul. Bravo! Donc, maintenant qu'on a nos quatre voix, on va les mettre toutes ensemble. C'est bon? On a avec nous une guitare qui est apparue. Wouhou! Fait qu'on a l'accord de départ.

0: OK, là, je comprends, Hermine. Franchement, très belle explication de la tessiture. Merci beaucoup. Franchement, t'es une grande pédagogue.
1: Mais merci, Mathieu, merci. Je suis contente d'avoir fait ce défi-là. C'était super le fun. J'adore la chorale. Ça m'a permis de me replonger dans mes années de monitrice et de campeuse. Donc, c'était super.
0: Et on se retrouve tout à l'heure. À tout à l'heure, Hermine.
1: À tantôt.

0: toujours à Moteur en Herbe, ici au camp musical Père Lindsay, et on est avec Agathe Tupula-Kabola, qui est notre orthophoniste en résidence ici, qui est venue visiter, elle aussi, ce magnifique endroit. Allô, Agathe?
1: Allô!
0: Aïna, tu as une question pour Agathe. Quelle est ta question?
2: Est-ce que les musiciens ont plus de facilité à adopter l'accent d'une autre langue?
3: Aïna, ta question est super intéressante. Puis devine quoi? Il y a des chercheurs qui se sont posés exactement la même question. Puis ils ont fait une expérience vraiment amusante. Ils ont pris 3

0: groupe de personnes, des musiciens qui jouaient d'un instrument, comme vous. Ils ont pris aussi des musiciens qui chantaient sans jouer d'un instrument, puis des gens qui faisaient pas de musique du tout. Puis, ils leur ont fait écouter une langue que personne dans les trois groupes connaissait, l'hindi, qui est une langue parlée en Inde. Et puis, leur mission, c'était assez simple. Il fallait qu'ils essaient d'imiter le mieux possible les sons qu'ils entendaient, comme si on jouait à « répète après moi », autrement dit. Puis, le résultat, c'était que les instrumentistes et les chanteurs, ils ont mieux réussi à imiter les sons que les gens qui faisaient pas de musique du tout. Et ce qui était encore plus surprenant, c'était que les chanteurs ont fait encore mieux que les instrumentistes. Et il y a une chercheuse spécialiste de la question qui s'appelle Suzanne Reiterer de l'Université de Vienne en Autriche qui dit même que imiter un accent, c'est pratiquement un jeu d'enfant pour un chanteur.
1: Ah oui, donc musicien, si je résume, quand t'es musicien, t'es déjà meilleur que la moyenne.
0: Exact.
1: Et quand t'es chanteur, t'es encore meilleur que
0: une
1: si tu
0: plus.
1: Joues, mettons, entre guillemets, juste du violon. Là.
0: Exactement. Okay. Donc, de façon générale, les musiciens, ils réussissent souvent mieux à reconnaître les sons nouveaux, à reproduire l'intonation, à apprendre la prononciation d'une langue. Et il y a des études qui montrent que plus ils ont pratiqué longtemps la musique, ben plus grand est cet avantage-là.
1: Est-ce qu'il y en a ici qui sont capables de super bien imiter des accents de langue d'amis qui ne parlent pas français? Levez la main. Ah oui, on en a quelques-uns.
0: Ouais.
1: Aïna aussi, toi, tu es capable d'imiter des accents?
2: Je parle suédois.
1: Ah, tu parles suédois en plus? Wow, OK.
0: Ça, super.
1: Franchement, et tu joues du?
2: Violoncelle.
1: Du violoncelle, OK. Donc, elle a vraiment tous les talents pour parler des langues étrangères, n'est-ce pas, Agathe?
0: Absolument. Puis, on peut se demander, qu'est-ce qui fait que les chanteurs ou les instrumentistes ont cet avantage-là par rapport aux gens qui font pas de musique? Mais essentiellement, ce que la recherche nous dit, c'est qu'il y a trois raisons. D'abord, c'est qu'un musicien a une oreille super entraînés, un peu comme des oreilles de détective. Les détectives, ils sont capables de repérer des indices que personne ne peut voir. Ben, les musiciens, ils peuvent entendre des indices que personne d'autre peut entendre. Donc, ils vont remarquer des minuscules différences sonores parfois. Donc, par exemple, Aïna, toi, quand tu accordes ton instrument de musique puis que tu dois ajuster une note qui sonne un peu faux, par exemple, tu vas utiliser une capacité très fine et tu vas être capable de repérer des toutes petites différences de hauteur, parfois de durée, de rythme dans les sons. Puis cette même oreille-là, qui est aiguisée, peut aussi t'aider à remarquer des petites différences entre les sons d'une langue étrangère. Par exemple, la différence entre des sons qui se ressemblent beaucoup. Je ne sais pas s'il y en a entre le suédois, par exemple, et le français.
2: Oui.
1: Par exemple?
2: Oui, parce que genre, il y a des accents comme plus graves en suédois qu'en français. Genre, en français, la plupart des gens, pour dire « moi », ils vont dire genre, parce qu'en suédois, c'est « jag », alors qu'en français, c'est ils vont probablement dire genre « ya ».
1: Donc, c'est pas loin, là. Ah, ouais, c'est intéressant, ça. Mais je sais pas s'il y en a qui ont remarqué qu'on dirait qu'il y a des instruments, des fois. En fait, quand on va parler, par exemple, en espagnol ou en italien ou en anglais, on dirait que certaines langues, ça ressemble presque à une chanson. Il y a la musicalité d'une langue,
0: Agathe,
1: qui vient, on dirait, spontanément quand on écoute une autre langue.
0: Oui, puis avant même de comprendre les mots d'une langue, notre cerveau va entendre le rythme, la mélodie, la vitesse, les pauses, les montées et descentes de voix, l'intonation. Et tout ça, ça forme ce qu'on appelle la prosodie. Donc, on peut reconnaître une langue inconnue des fois simplement en écoutant un peu la musicalité de la langue. Absolument.
1: Ouais. Donc, un musicien, est-ce qu'il va avoir un accent jugé? Mettons qu'il va parler une autre langue. Là. Est-ce que quelqu'un qui va l'entendre, il va dire, « Me semble que t'as un meilleur accent que quelqu'un qui joue pas de musique. » Ça s'entend, ça.
0: Mais c'est certain que c'est une tendance générale. Ce que ça veut dire, c'est que on peut avoir des gens qui font pas de musique qui vont quand même avoir des très bonnes habiletés à avoir des accents natifs, là, comme on dit, comme quelqu'un qui a cette langue-là comme langue maternelle. Puis à l'inverse, on va avoir des gens qui font de la musique puis qui vont avoir parfois avoir des difficultés à reproduire un accent. Mais de façon générale, faire de la musique, ça va donner quand même des bonnes habiletés à distinguer des sons. Puis aussi, ce qu'on voit chez les chanteurs particulièrement, c'est qu'ils ont une bouche et des muscles vocaux très bien entraînés. Donc, chanter, ça demande de contrôler précisément sa respiration, sa langue, ses lèvres, ses plis vocaux, ce qu'on appelle communément les cordes vocales, pour sortir les sons exacts. Donc, c'est presque un entraînement quand on chante pour parler d'autres langues.
1: Ouais.
0: Parce que le chant, ça demande un contrôle moteur très précis.
1: Et souvent, dans la musique classique, tu dois apprendre de toute façon d'autres langues quand tu chantes. Parce que là, tu vas chanter des opéras en italien, en allemand, tu vas peut-être chanter de la musique sacrée en latin.
0: Absolument.
1: Donc, qui chante dans d'autres langues ici, dans la salle?
0: Ah,
1: on en a quand même beaucoup. Là. Puis c'est quoi les langues dans lesquelles vous chantez?

0: Anglais? Est-ce qu'il y en a qui chantent en espagnol? Non. Italien? Un peu. C'est quoi les... C'est juste anglais? Anglais et un peu espagnol. Donc, on apprend d'autres langues par défaut souvent quand on va chanter.
1: Oui, c'est un bel avantage. Puis je ne sais pas si vous avez remarqué, vous qui chantez parfois dans d'autres langues, est-ce que vous notez que quand vous chantez, vous avez une plus grande facilité à reproduire un accent que quand vous la parlez, la même langue? Intéressant, hein?
0: Oui.
1: Donc, ça, ce qu'on note dans les recherches, effectivement, puis parfois, on pense que quand on chante, ça vient un peu masquer notre accent, mais ce qui se passe, c'est que quand on chante, on doit se coller à la mélodie qui est dictée par celui qui a composé la chanson. Donc, effectivement, ça peut nous aider à adopter un peu plus facilement un accent natif quand on chante versus quand on parle la langue.
0: Voilà, une autre bonne raison de pratiquer un instrument et où de chanter, s'il n'y en avait pas déjà assez comme ça. Merci beaucoup, Aïna, pour ta très, très bonne question. Je pense qu'on a... Est-ce qu'on a le temps pour une autre question? Oui, on en a une question. Je crois maintenant que c'est Malak qui a une question. Où est-ce qu'elle est, Malak? Elle est ici. Allô, Malak?
2: Allô?
0: C'est quoi ta question pour Agathe?
2: Pourquoi le cerveau retient-il beaucoup plus facilement des informations comme des formules ou des textes lorsqu'elles sont associées à un rythme ou à une mélodie?
0: C'est vrai ça. Hein? On dirait que des fois, la mélodie nous fait penser aux mots presque instantanément. Mathieu, tu voulais répondre à ça et Agathe également. Donc les deux, vous avez une réponse là-dessus.
3: Moi, je vais y aller super rapidement.
0: Vas-y, Mathieu.
3: C'est que la mélodie a un sens. Au lieu que ça soit des mots séparés, une mélodie nous emmène à deviner ce qui arrive vers la suite. Puis il y a des liens plus faciles, plus fluides. Donc c'est plus facile de retenir une mélodie. Puis d'ailleurs, si vous étudiez des choses qu'il faut apprendre très par cœur, entre autres en médecine, on apprend comme il y a 12 nerfs crâniens. On les apprend avec une mélodie.
0: Ah ouais. Hein?
3: On les chante, puis c'est plus facile qu'on apprend nos médicaments, quels médicaments qu'on doit prescrire, puis quel effet secondaire. On se crée des chansons, puis ça va être vraiment mieux à retenir l'information que juste apprendre de manière plus statique là, des mots qui sont difficiles à prononcer.
0: Des chansons de médicaments. C'est lui qui est en train de nous dire qu'il y a des chansons de médicaments.
3: Ah, des chansons de nerfs, des chansons de médicaments.
0: Des chansons de nerfs, des chansons de médicaments.
3: Des chansons de maladies, il y a de tout.
0: Agathe?
1: Et oui, ce que j'ajouterais, c'est que parfois, il y a des personnes qui vont perdre leur langage après, par exemple, un accident vasculaire cérébrale, puis qui doivent réapprendre à parler à l'âge adulte et ils vont présenter ce qu'on appelle une aphasie. Puis pour ces personnes-là, souvent ce qu'on va observer, c'est que quand elles vont chanter, elles vont retrouver parfois plus facilement les mots que quand elles vont parler. Donc, une même personne peut avoir beaucoup de difficultés à prononcer un mot pour répondre à une question en conversation, mais quand elle va avoir accès à une mélodie, elle va pouvoir beaucoup plus facilement s'exprimer.
0: Comme s'il fallait trouver d'autres bonnes raisons de jouer de la musique. Merci beaucoup, Malak, pour ta question. Merci à Agathe Tupoula-Kabola, notre orthophoniste en résidence, ainsi que notre neuropsy, Mathieu M. Blanchet. J'espère que vous avez des bonnes réponses à vos questions. Merci beaucoup, gang!
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0: Hey, salut Hermine!
5: Salut! Hey, Mathieu, là, j'ai une question. Est-ce que tu penses qu'un jour, on va avoir épuisé toutes les possibilités de mélodie qu'on peut faire avec les notes de la gamme occidentale?
0: Écoute, moi, c'est une question que je me pose depuis super longtemps. Je sais pas, avez-vous déjà pensé ici à ça dans la salle? Tu sais, à un moment donné, genre, il n'y aura plus de nouvelles mélodies parce qu'on a fait le tour. Ouais, c'est, moi, ça m'obsède, cette question-là. Puis Hermine, sais-tu qu'on a déjà répondu à ça à moteur de recherche? La réponse, ben, ça passe par les mathématiques et c'est pour ça qu'on avait fait appel à Jean-François Gagnon. Alors, je pense que je vais aller chercher l'archive. Attends un peu, ça sera pas long.

il y a une infinité de chansons. La musique, c'est des ondes, donc il y a une infinité. Mais dans notre système occidental, on s'est réduit à des notes. Les 8 notes do, re, mi, fa, sol, la, si, do. On prend les 2 do des extrémités pour être sûr de pouvoir monter ou descendre avec le dernier do. Il y a aussi les demi-tons, mais on va se les garder pour plus tard, pour simplifier notre réflexion.

0: On commence à 8 notes.
1: Et il y a les octaves aussi. Sauf que si on réécrit la même chanson, un octave plus haut ou un octave plus bas, on va se dire que c'est la même chanson. Ça nous semble évident. Alors, de l'infini à 8 notes, c'est moins. Déjà là, on a réduit notre problème. Mais la musique, c'est pas juste les notes. On se retrouve rapidement devant le problème de dire, mais il y a le rythme, il y a les accords, il y a le timbre, il y a les paroles. Est-ce que c'est des nouvelles musiques? Comme je suis pas un expert en musique, je suis allé m'asseoir avec Jean-Simon Tessier, qui est musicien et professeur de piano, et Olivier Fizet, qui lui aussi est musicien et compositeur, et je leur ai posé la question. Puis on s'est assis devant un piano et ils ont joué pour moi 100 versions différentes de Frère Jacques, en changeant le rythme, les paroles, en donnant un petit twist latin parfois. Mais force a été de constater qu'on était toujours devant Frère Jacques. Alors, le mathématicien en moi était content. Je peux réduire les chansons à leurs notes et simplement compter les combinaisons de notes. Mais j'aimerais vous rappeler qu'en 2019, un jury a décidé que Katy Perry avait copié sa chanson Dark Horse de 2014 sur une chanson de rap chrétien de 2008 qui s'appelait Joyful Noise. La durée de la partie identique, 6 notes.
0: C'était 6 notes sur le total de la chanson?
1: Exactement, 6 notes seulement. On va être moins agressif, puis on va supposer que les mélodies durent 12 notes. Puis on va tellement être laxiste qu'on va permettre que deux mélodies qui diffèrent seulement d'une note soient différentes, qu'elles ne soient pas considérées comme du plagiat. On est maintenant devant quelque chose de génial. C'est un problème mathématique bien posé. Ça tombe directement dans les mathématiques qu'on appelle discrètes.
0: Ah oui.
1: La question va ainsi. Combien de mélodies de 12 notes peut-on faire si on a 8 choix par note?
0: Donc ça s'appelle les mathématiques discrètes. C'est les maths des combinaisons.
1: Exactement. Des combinaisons et des arrangements sans faire de mauvais jeu de mots. Si on avait seulement une note, on aurait 8 possibilités. Do, ré, mi, fa, sol, la, si, do. Si on avait deux notes, on se retrouverait avec 8 fois 8 possibilités. Do, ré, do, mi, do, fa, etc. Après ça, ré, do, ré, ré, ré, mi, puis on continue comme ça. Ça nous ferait 64 possibilités, pardon. Puis on continue. 3 notes, c'est 8 fois 8 fois 8. Après ça, 4 notes, c'est 8 fois 8 fois 8 fois 8. Puis quand on se rend à 12 notes, on trouve 8 fois 8, 12 fois.
0: On est à combien, là, en termes de ça doit être énorme, là, je
1: sais. 68 milliards
0: de mélodies possibles.
1: De mélodies différentes, même en les résumant à 12 notes.
0: 68 milliards.
1: Ouais, en composant une par seconde, il aurait fallu commencer 200 ans avant Jésus-Christ pour avoir fini aujourd'hui pour la chronique.
0: 2200 ans pour faire 68 milliards de mélodies, pour composer 68 milliards de mélodies. Donc, c'est une super bonne nouvelle. Si on reprend la question de Jean-Marc Malouin, donc, on n'épuisera pas 68 milliards de combinaisons. Il y a quoi sur Spotify? 50 millions
1: de chansons.
0: Il y a du jeu, hein, comme on dit.
1: Exactement. Mais ça, c'est les humains qui composent. Savez-vous qu'est-ce qui compose plus rapidement que des humains?
2: Un ordinateur.
3: Un ordinateur, c'est sûr.
1: On n'est pas les premiers à avoir l'idée. Il y a M. Damien Riel, qui est avocat, et Noah Rubin, qui est programmeur, qui, aux États-Unis, ont créé un petit programme qui a composé toutes les mélodies de 12 notes qu'on pouvait faire avec nos 8 notes de base.
0: Ah ouais.
1: Et ils les ont placées sur un disque dur. Pourquoi les mettre sur un disque dur? Parce qu'aux États-Unis, la loi dit que dès qu'une mélodie est sur un support physique, tu en acquiers les droits d'auteur.
0: Quel coup de génie!
1: Alors, est-ce que ce sont des méchants du haut de leur tour qui vont vivre des droits d'auteur pour le restant de leur vie? Heureusement, non. L'histoire se finit bien. Ils ont fait ça un peu comme un coup pour ébranler le système de justice. Ils ont relâché l'ensemble des droits. Ils les ont mis sous la licence Creative Commons dans le but simple d'empêcher des nouvelles personnes de créer des nouveaux droits sur la musique. Puis là, on pourrait se dire, mais ça a l'air d'être un geste pour simplifier le plagiat.
0: Ben oui, mais ça va pas l'encourager, parce que là, ça donne des idées à d'autres gens.
1: Exactement. Ils disent que le contexte légal actuel, il est laxiste. C'est trop facile de poursuivre quelqu'un et l'accuser de plagiat. En fait, j'en ai parlé avec Maître Menon, qui est avocat en droit des arts, et qui me disait, la définition de plagiat dans la musique, c'est flou. Il n'y a pas de règles claires dans la législation. Ça, tout touche à est-ce que cette pièce me rappelle cette autre pièce? Et en plus, il y a un concept de plagiat inconscient qui peut être utilisé en cours. Tu m'as peut-être pas plagié volontairement, mais sûrement qu'une fois dans ta vie, dans une épicerie, t'as entendu ma chanson, tu t'en souviens pas, mais quand est venu le temps de créer ta propre chanson, c'est la mienne que t'as copiée.
0: Hey, wow.
1: Ça, c'est retenu en cours.
0: C'est retenu en cours.
1: Exactement. Fait que Monsieur Riel et Rubin posent un geste pour montrer l'absurdité de la facilité de poursuivre quelqu'un en plagiat.

0: Mais il y a aussi toute la question du hasard. Est-ce que ça se peut que par hasard, je retombe sur ta mélodie? Puis on disait tantôt, 50 millions de chansons sur Spotify, 68 milliards de possibilités. En fait, il y a un objet mathématique qui s'appelle le paradoxe des anniversaires. Dans un groupe de 23 personnes, il y a une chance sur deux que deux personnes partagent la même date de fête. Fait que très peu de gens, mais 50 % des chances que deux soient tombés sur la même date de fête, il se passe la même chose avec la musique. Avec 50 millions de chansons sur les 68 milliards de permis, on a environ 0 % de chances qu'il n'y en ait pas deux qui soient tombés sur la même. Même en élargissant au demi-ton, là, on tombe avec 10 1000 milliards de mélodies possibles. Il y a encore presque 0 % de chances qu'il n'y en ait aucune pareille.
1: Bref, il y a de la place, Jean-Marc Malouin. On n'arrivera pas dans le fond. Ça, c'est foi de Jean-François Gagnon. Merci beaucoup, c'était
0: Merci
1: vraiment
0: Mathieu.
1: Très intéressant.
2: OK, quelle belle explication. Je comprends maintenant qu'on n'a pas vraiment fini de créer de la nouvelle musique. Ben, ça me rassure quand même. Mais Mathieu, j'aimerais vraiment ça faire visiter les coulisses du camp. Est-ce que tu as le temps de venir me rejoindre?
1: Écoute, c'est clair que ça me tente. Je m'en vais te rejoindre.

0: Hey, merci vraiment pour l'invitation. C'est vraiment cool. Hey, c'est beau. Hey, c'est quoi cette cloche-là?
1: Cette cloche-là, c'est ça qui rythme la journée de tous les campeurs. Fait qu'à chaque fois que la cloche sonne, comme des petites fourmis, les campeurs se déplacent sur le camp puis vont à un prochain lieu, une prochaine activité. Mm-hmm. Puis c'est ça qui est le fun au camp. Je sais qu'on n'a pas beaucoup de temps, mais on va faire ça vite. Est-ce que t'es prêt?
0: Je suis vraiment prêt.
1: Allons-y. Fait qu'on va commencer avec juste ici.
0: OK.
1: On a la chapelle, OK? La chapelle, c'est là où il y a le cours de théâtre. Fait que là, c'est pas vraiment de la musique, mais c'est le fun parce que les jeunes peuvent faire plus que juste de la musique au camp.
0: OK, tu peux être musicien puis faire du théâtre.
1: Exactement, puis on va aller voir dans leur cours qu'est-ce qui se passe.
2: On vient tirer à ce moment-là sur le bras pour vraiment le ramener en arrière. OK? Et ça, ça va ramener mon épaule derrière. Alors.
1: Excuse-moi, Manu. Est-ce que je peux vous couper une minuscule seconde? Qu'est-ce que vous êtes en train de faire? Oui, Flora.
3: En ce moment, on est en train de nous entraîner pour faire nos entrées et nos saluts pour notre examen. De, ben, pas notre examen, mais notre performance de musique.
1: Ah, oh, OK, oui, parce qu'à la fin de votre performance, vous allez faire un salut, vous devez le faire comme il faut.
0: OK, ben on vous laisse.
2: Bye-bye,
0: bonne journée. Bon, hey, un cours de salut. C'est la première fois que j'entends parler que cette chose existe.
1: OK, là, on entend la cloche. Faut se déplacer rapidement.
0: OK, tu m'emmènes où, là?
1: Je t'emmène à la Scala. À Scala, c'est juste ici. Et c'est là qu'il y a le cours d'opéra. C'est un peu, on va dire, la petite pause pour les campeurs.
0: OK.
1: Il y a comme une tradition qui est que t'amènes ton oreiller puis tu t'écrases. Puis il y en a même qui font une genre de sieste.
0: Okay, c'est un peu comme ça. Pour ton cours d'opéra, t'amènes ton oreiller?
1: Oui.
0: OK. Première nouvelle.
1: Donc, à chaque session, ils écoutent un opéra au complet.
0: Ah, ouais.
1: Ce qui est le fun, c'est que cet opéra-là, c'est l'opéra qui va être produit à l'Opéra de Montréal pendant l'année. Mmh. Ils vont aller le voir. La générale pendant l'année, les jeunes. Quand ils écoutent, en ce moment, ils écoutent l'opéra avec attention. Tels de bons petits campeurs en plus. Salut! Allô, tu peux me faire une pause?
0: Allô?
1: Salut tout le monde!
0: Donc, alors, en quoi ça consiste, ton cours?
4: On est dans le cours d'opéra en ce moment. Et moi, ma job, c'est de démystifier l'opéra pour les élèves, pour que quand ils vont à l'opéra ou quand ils entendent l'opéra, ils peuvent mettre ça dans un contexte qu'ils comprennent.
0: Très intéressant, ça.
4: Oui.
0: Alors, on a écouté comme quelques secondes. Je pense que c'est un opéra baroque français qu'on est en train d'écouter.
4: Est-ce que quelqu'un veut expliquer qu'est-ce qu'on écoute?
5: On écoute l'histoire d'Attis, mais en forme d'opéra. Il réplique vraiment la forme baroque d'il y a, ouais, il y a 300-400 ans.
1: Si on devait décrire baroque, là, y a-t-il un qui pourrait décrire baroque de façon efficace, là?
0: Oh, ça, c'est la question piège! Ils sont peut-être pas rendus là dans leur cours.
6: À l'époque baroque, on s'accorde à 415 Hz, les instruments, alors qu'à l'époque moderne, donc actuellement, c'est 442 ou 440, dépendamment des orchestres.
0: Donc, un petit peu plus bas.
6: C'est ça. Et donc, c'est un demi-ton plus bas, en vrai. Et il y a plusieurs instruments différents, comme dans l'opéra, on entend le clavecin, la théorbe, il y a des viols de gambe, qui sont des instruments spécifiques de l'époque baroque qu'on voit moins actuellement.
0: Est-ce que c'est une bonne réponse?
4: C'est une super bonne réponse.
1: Génial, merci. Oh, OK, ça sonne. On va devoir continuer notre visite, Mathieu. Mais
0: super!
1: Merci beaucoup tout le monde, bon cours!
0: Merci, bye-bye!
1: On passe à la prochaine étape, la Sorbonne. À la Sorbonne, c'est le cours d'art plastique.
0: OK, fait qu'il y a aussi de l'art plastique. Oui. Fait qu'il y a des cours de salut.

0: Il y a des cours d'art plastique.
1: Exactement. Ici, on fait des projets qui vont changer en fonction du prof puis de la session.
0: C'est un gros atelier, là.
2: Salut.
0: Allô?
1: Salut!
0: Salut!
2: Salut! Salut!
0: Alors, qu'est-ce qu'on fait ici dans le cours d'art plastique? Allô?
2: On essaye de faire aller sa créativité autrement que par la musique, parce qu'être artiste, c'est pas juste être musicien, hein? Puis moi, j'essaie vraiment de leur faire comprendre que c'est pas grave que ce soit pas parfait. C'est des musiciens classiques, hein? Fait qu'ils ont l'habitude de faire ça bien, puis parfait. Puis d'avoir des bonnes notes. Fait que là, je leur dis, c'est pas grave si c'est croche, c'est pas grave si ça dépasse.
0: Puis est-ce qu'ils sont bons dans leur imperfection?
1: Ben, mon Dieu, ils sont extraordinaires.
0: Cool.
1: Mais ici, qu'est-ce que vous dessinez?
3: Ben, on fait genre des collages avec le bois.
1: Ouais.
3: Différentes couleurs de bois, puis on essaie de faire genre des collages.
1: OK, on fait de l'art abstrait.
3: Ouais.
1: C'est parfait.
0: Merci, on vous laisse retourner. À votre heure! Bonne journée!
2: Hey, bonne journée, salut!
1: Oh! La cloche sonne. On continue.
0: OK. On va où, là?
1: Là, on s'en va un peu plus haut dans la forêt, au nid d'abeilles. Le nid d'abeilles, c'est le cours de répertoire.
0: Oh! Bonjour! Salut! Salut! Le cours de répertoire, ça consiste en quoi?
4: On écoute de la musique, puis on parle de la musique, puis c'est ça.
5: C'est vraiment ça.
0: Hein? Fait que dans le fond, c'est quoi? C'est d'élargir les horizons musicaux.
5: Exactement.
0: Si
5: c'est essentiellement de la musique classique qu'on va écouter, mais pas que. On n'écoute pas juste de la musique classique. Ici, on écoute plein de types de musique. On écoute de la musique populaire, on écoute du jazz, on écoute plein de musiques qui sont entre ces genres-là.
0: Qui veut me parler de ce que découvert une musique qu'il connaissait pas dans ce cours-là?
4: J'ai appris, moi, que les musiques qu'on pouvait faire avec plusieurs sons, genre la voix, d'autres instruments un peu plus rares.
0: Est-ce que quelqu'un qui a découvert une œuvre super intéressante qu'il connaissait pas avant ici?
4: Une chose avec les trains.
5: On a eu un cours sur les trains. C'est très étrange. On pense pas à la musique quand on pense aux trains, mais en fait, il y a plein de musiques qui ont des liens avec les trains. On a écouté plein de chansons différentes. Oui, Charles?
4: On a dû aussi essayer... genre, des fois, ils mettaient une musique, puis on devait trouver...
5: L'instrument, hein?
4: L'instrument, puis c'était des instruments vraiment bizarres.
0: Comme par exemple? C'était quoi qui était bizarre?
4: Un piano qui parle.
0: Oh, wow! C'est très bizarre.
4: C'est un robot qui va vraiment vite, puis ça, on dirait que ça copie la voix d'une personne.
0: Wow!
1: C'est quoi, mettons, un hit là, que vous voulez vraiment écouter aujourd'hui?
4: Moi, je sais.
1: C'était quoi?
4: Mais c'est très drôle. Le pudding à l'arsenic.
1: Oh, oui! Oh, je connais ça, c'est le fun, ça. Oh, ça sonne, la cloche sonne, faut qu'on se déplace.
0: Ciao! Bon câlin, bye-bye!
5: Au revoir!
0: Après le cours d'art plastique et le cours de répertoire, tu m'amènes où?
1: Et maintenant, ce que j'aimerais te montrer, Mathieu, c'est un peu les coulisses.
0: Ah ouais, hein?
1: C'est ce à quoi les jeunes n'ont pas accès. Les côtés un peu plus secrets qu'on a accès quand on est moniteur ou qu'on est dans le staff. Le chameau.
0: C'est quoi le chameau?
1: Évidemment, c'est un jeu de mots pour dire le chalet des moniteurs.
0: Ah, OK.
1: Alors, quand t'es campeur, tu n'as absolument pas le droit. Et comme, évidemment, t'as pas le droit, ben t'as encore plus le goût.
0: Ah, ben oui, c'est clair. Hein.
1: Puis, ce qui est le fun du chameau, c'est que c'est aussi le costumier du camp.
0: Ah, oh, mon Dieu. OK. OK, ça, c'est genre, ça rivalise avec le costumier de Radio-Canada. Ou presque. Ou presque.
1: Alors là, je pense qu'on est dans une mauvaise journée. Là, c'est le gros bordel. Mathieu? Je pense qu'on pourrait peut-être le déguiser.
0: On peut se déguiser. Oh.
1: OK, moi,
0: j'ai l'impression d'être le cow-boy méchant dans Bugs Bunny.
1: Moi, je vais mettre le chapeau du chat dans le chapeau. On prend une photo pour immortaliser, Mathieu? Donc, voilà.
0: C'est un feeling un peu quand même à part d'ado, hein?
1: T'as raison, c'est vrai que ça fait ça.
0: Ouf! Écoute, méchante course, c'est probablement la visite la plus rapide d'un camp musical de toute ma vie. Merci, Hermine.
1: Hey, ça fait plaisir! Ben maintenant que je t'ai montré tout ce que je vais te montrer, faut quand même qu'on se dépêche.
0: Ah oui, hein? Encore?
1: Oui. On nous attend encore!
0: C'est pas fini? OK.
1: Oui, et une petite surprise qu'ils t'ont préparée. Allons-y.
0: OK, j'ai un cadeau en plus. OK, cool, on y va.
1: On court! On arrive à temps pour la fin de l'émission.
0: Wow! Hey non, mais tout ce qu'on a appris aujourd'hui, en fait, tout ce que j'ai appris aujourd'hui, c'est incroyable. Merci vraiment de m'avoir fait explorer ce site du camp musical Père Lindsay. Moi, ça m'inspire vraiment beaucoup, en tout cas. Puis, quel accueil on a reçu de la part des campeurs, les moniteurs, toute l'équipe. Merci aussi. Merci Agathe. Excusez-moi, là, je suis un peu essoufflé. Merci beaucoup, Agathe. Merci beaucoup, Mathieu. D'être venu ici, de vous être déplacé dans ce super camp musical. Puis, je voudrais remercier nos techniciens aujourd'hui. Steve Saint-Pierre, Clovis Lamont.

0: Et mon équipe de toujours de recherche, Ariane Pelig, Patricia Blais, Sandrine Bélanger, Mona et bien évidemment notre réalisatrice Marie-Hélène Racicot.
1: OK, mais attends, Mathieu, avant de finir, je pense qu'il y a des campeurs qui sont préparés.

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7: Bonjour, ici Nathalie Papin-Gagnon. À moins de 24 heures d'un possible conflit de travail chez WestJet, la compagnie aérienne a commencé à clouer certains avions au sol. Plus de 80 vols prévus aujourd'hui ont été annulés. Si le transporteur ne parvient pas à conclure une entente avec le syndicat de ses agents de bord d'ici la nuit prochaine, l'ensemble de ses opérations seront à l'arrêt. Hugo Métro a les détails.
8: Les discussions se poursuivent toujours. Le principal point de blocage concerne la rémunération des agents de bord, notamment pour le travail au sol. WestJet dit que ces tâches sont déjà rémunérées par son système de paie. Cette question du travail au sol est revenue dans plusieurs négociations récentes dans le secteur aérien. Et selon le directeur de l'Observatoire international de l'aéronautique et de l'aviation civile de l'Université du Québec à Montréal, Mehran Ebrahimi, WestJet devra sans doute faire des concessions sur ce sujet.
9: Je pense que WestJet n'a pas le choix d'aller dans ce sens-là. La question maintenant, c'est jusqu'à quel point on y va. Est-ce qu'on va vraiment aller acheter la paix ou est-ce qu'on va rester dans une logique de confrontation? C'est ça, finalement, la question.
8: Les voyageurs dont le départ est prévu d'ici mardi, eh bien, ils peuvent déjà modifier ou annuler leur réservation sans frais. Plusieurs passagers que j'ai rencontrés se disent plutôt sereins.
10: On a craint que notre avion soit annulé. Pour le moment, il n'est pas annulé, alors on espère pour le mieux.
11: On prend une chance. Pour y aller, c'est pas inquiétant. C'est peut-être pour le retour, mais qui sait?
12: Je suis relax. On s'en va en vacances dans l'Ouest, puis il fait beau.
8: Les négociations se poursuivent donc tout au long de cette fin de semaine, sans entente d'ici dimanche à minuit une heure des Rocheuses. Une grève ou un lock-out pourrait être déclenchée. Ici Hugo Métro, Radio-Canada, Montréal.
7: Le gouvernement canadien impose des tarifs temporaires de 25% sur les importations de certains produits en bois. Ottawa a indiqué que ces droits de douane seront en place pour un maximum de 200 jours en attendant les conclusions d'une enquête du Tribunal canadien du commerce extérieur. L'organisme examine si l'augmentation des importations de produits comme des armoires et des meubles lavabos en bois pourrait nuire aux producteurs canadiens. Les produits fabriqués aux États-Unis, au Mexique, en Israël, au Chili et dans les pays en développement seront exclus de ces tarifs. L'ex-ministre québécoise du tourisme, Caroline Proulx, devra verser un peu plus de 60 000 $ à un groupe anti-avortement pour avoir fait annuler l'un de ses événements au Centre des congrès de Québec en 2023. La Cour supérieure du Québec juge qu'elle a porté atteinte à la liberté d'expression et agit de façon arbitraire. Pour justifier sa décision, Caroline Proulx avait affirmé qu'elle voulait empêcher le groupe religieux de propager de fausses informations sur les droits des femmes et l'avortement. L'ex-ministre dit analyser avec le gouvernement Fréchette les prochaines étapes et maintient sa position sur l'avortement.
13: Le gouvernement du Québec est résolument pro-choix. On va toujours s'assurer au Québec et moi, comme femme, comme députée, mais ultérieurement, dans une dimension plus personnelle, je vais toujours continuer de défendre le droit des femmes.
7: Le groupe Harvest Ministries International, basé en Colombie-Britannique, alléguait que la ministre avait contrevenu aux chartes des droits et libertés. La situation semble revenir à la normale dans l'enclave.

0: espagnol de Ceuta. Les dizaines de milliers de migrants qui s'étaient massés ces derniers jours dans la ville autonome espagnole, située sur la côte nord de l'Afrique, sont presque tous retournés au Maroc. Cette vague migratoire soudaine aura toutefois laissé des traces. Plus de 65 personnes sont mortes en tentant d'atteindre l'Europe, selon un nouveau bilan des autorités espagnoles. Éric Plouf a plus de détails.
1: Des milliers de migrants ont quitté l'enclave espagnole de Ceuta à pied pour retourner au Maroc. Parmi eux, Mohamed de Tanger, 27 ans, dit qu'il n'a pas de travail, pas de maison et de raison de rester au Maroc. L'arrivée massive et soudaine de dizaines de milliers de migrants a provoqué la colère de résidents du petit territoire espagnol enclavé dans le nord du Maroc qui compte 84 000 habitants. Pour bloquer l'afflux de migrants, l'Espagne et le Maroc ont annoncé avoir renforcé la clôture qui borde l'enclave. Le gouvernement espagnol a envoyé des renforts policiers et militaires. Le premier ministre de l'Espagne, Pedro Sanchez, a déclaré s'être entretenu avec les autorités marocaines qui lui ont dit que des réseaux de passeurs ont fait circuler une mauvaise interprétation d'une décision récente d'un tribunal espagnol qui serait à l'origine d'une rumeur d'ouverture de la frontière. Mais cet afflux migratoire a provoqué une crise politique en Europe, l'Italie ayant annoncé suspendre temporairement son espace de libre circulation avec l'Espagne. Le premier ministre du Royaume-Uni, Andy Burnham, a pour sa part déclaré qu'il était en contact avec l'Espagne pour offrir de l'aide et tenter de comprendre ce qui est à l'origine de cette situation. Le Portugal a pour sa part annoncé souhaiter un renforcement du contrôle aux frontières terrestres et maritimes dans le sud du pays. Éric Plouf, Radio-Canada, Montréal.
0: Par ailleurs, le premier ministre espagnol Pedro Sanchez a qualifié ce matin d'égoïste la réponse des pays voisins de l'Espagne face à cette crise migratoire. Il a réclamé une réunion d'urgence des ministres de l'Intérieur européens. Et la FIFA renonce à son projet d'ouvrir l'association aux investisseurs privés. Le président Gianni Infantino voulait créer une société commerciale ouverte qui aurait été chargée de gérer les activités commerciales et événementielles de la Fédération internationale. L'Union des associations européennes de football avait menacé de ne pas participer aux prochaines compétitions de la FIFA si le projet allait de l'avant. Voilà, c'était les informations de Radio-Canada. Bon début de journée.
2: Salut tout le monde. Bonsoir, Hélène David.
3: Allô, comment ça va?
2: Ça va bien. C'est rare que je fais ça, mais j'ai envie de saluer les gens que j'ai rencontrés cette semaine avec la tournée de rue du Plessis au théâtre. On s'est pas mal promené. On a visité les villes de Québec, Sherbrooke, Saguenay, Saint-Jean-sur-Richelieu. Vous avez été très nombreux à me parler de la radio. C'est vraiment le fun de vous savoir à l'écoute. Toi, Hélène, est-ce que t'as passé une belle semaine?
3: Oui, occupée, mais certainement pas autant que toi. Vraiment,
2: c'est ma grosse semaine de l'année, on va dire ça de même.
3: Extraordinairement productif. Bon. Et tout ce qu'on veut et apprécier. C'est la fin de semaine de Pâques. Hein?
2: Ouais.
3: Et Pâques, ça m'a fait penser à quelque chose. D'abord, à toute mon enfance qui a été bercée au couvent par le discours religieux. Bercée ou contaminée, tu vas dire. Ouais. Mais enfin, nourrie de ça. Et le Vendredi Saint, moi, encore maintenant, puis on était en réunion vendredi à 3 heures, je regarde le ciel, puis je me dis, est-ce qu'il va arriver l'horreur de la mort du Christ et de la crucifixion? Et le dimanche, ben, c'est le soleil, il fait beau, les petites robes de printemps, le chapeau de paille, etc. Mais c'est en même temps Pâques, donc le vendredi, la mort, la destruction, et le dimanche, la résurrection, il va venir sauver le monde, mais les humains l'ont tué le vendredi, donc on est dans le thème de notre émission, je trouve.
2: Notre thème de ce soir, je ne sais pas si ça faisait référence précisément au thème de ce soir, mais je trouve que c'est dans l'esprit général de l'émission, mais en tout cas, le thème de ce soir, c'est l'éros, c'est la sexualité. Je ne sais pas si je suis normal, mais ça me gêne un peu quand même de parler de ce sujet-là, mais je vais assumer ça.
3: Bon, on va assumer tous les deux.
2: C'est ça.
3: Parce que c'est compliqué et il ne faut surtout pas penser que Eros vient d'érotique, mais ça ne veut pas dire qu'on va parler d'érotisme. L'Eros, c'est aussi son pendant, le Thanatos, c'est-à-dire pulsion de vie, pulsion de mort.
2: C'est pourquoi tu faisais référence donc à Pâques et tout
3: Exactement.
2: Ça.
3: Exactement.
2: Le pouvoir des archives, c'est souvent de nous rappeler que les mentalités évoluent par rapport au thème dont on parle ici. L'archive qu'on va écouter, c'en est une belle preuve. C'est un extrait d'un texte écrit par Lionel Gendron, médecin et auteur de livres d'éducation sexuelle dans les années 60. L'extrait est lu par Marcel Sabourin à l'émission de radio Nous, les femmes, 22 avril 1979 pour ce qui est de la diffusion.
4: Les experts matrimoniaux conseillent à l'épouse qu'il est mieux pour son bonheur futur d'accepter plus souvent qu'elle ne le désire peut-être les relations sexuelles. Et que punir son époux, c'est risquer qu'il aille chercher ailleurs les satisfactions dont il ne peut se passer. Docteur Lionel Gendron, 1961.
5: Ce devoir conjugal, c'était de satisfaire l'homme. Et la punition, c'était, vous le savez, l'infidélité. Un point tel qu'aux yeux de la loi canadienne, refuser ce devoir conjugal constitue un motif de divorce. Pour y arriver...
2: Je disais hier que Lionel Gendron a fait beaucoup de vulgarisation sur la sexualité à l'époque, semble-t-il. Puis les gens qui étaient conservateurs le trouvaient trop audacieux de parler de sexualité dans des livres, alors que les gens progressistes trouvaient qu'il faisait que charrier les valeurs de l'Église. Quand t'entends ça à rebours, Hélène, comment réagis-tu comme féministe?
3: Je me dis qu'on a fait on a parcouru un chemin vraiment incroyable,
2: ouais, hein?
3: Mais je ne dénigrerai pas cet homme que je connaissais pas, là, mais ouais. Qui a quand même osé ouais. Parler de sexualité.
2: C'est ça, j'ai lu autour de lui cette semaine, puis il a l'air d'avoir été à la fois aimé et détesté, mais il a l'air d'avoir été un grand vulgarisateur,
3: donc,
2: un audacieux à l'époque.
3: Donc, ouais, c'est ça. Et s'il était détesté, c'est que certains trouvaient qu'il allait trop loin, d'autres ouais. Pas assez.
2: Voilà.
3: Mais ça a peut-être mis la table aussi où il a contribué à une évolution, mais plus jamais, jamais, jamais on pourrait accepter
2: ouais,
3: des propos comme ça.
2: Je dépose les mots de Suzanne Sontag avant d'aller plus loin. Faire l'amour en soi ne libère pas les femmes. La question, c'est de savoir de quelle sexualité les femmes doivent se libérer pour la vivre bien. C'est fort, ça, je trouve. Sur ce, bonne émission à tous et à toutes. C'est reparti.
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2: Salut. Dimanche 6 avril avec Hélène David, on se demande, l'éros est-il le moteur caché de toutes nos activités, même les plus sages?

0: Il y a quelques années, dans le cadre de l'émission C'est fou, on s'était intéressé, Serge Bouchard et moi, au thème de la sexualité. Je me rappelle de sa joie quand il a lu en onde le titre de son éditorial de la semaine. Il a levé les yeux, m'a regardé juste au-dessus de ses lunettes, avec son regard fier et audacieux, avant de prononcer le titre avec son accent tonique signature. Ce texte s'intitulait « Montaigne sur le sujet du jouir ». D'ailleurs, mais bon, pas tout de suite là, je vous encourage à aller l'écouter sur l'application audio, il est encore disponible en rattrapage. Je me rappelle aussi qu'à l'époque, Serge me parlait de l'éros comme d'un équivalent de l'élan vital, en s'inspirant d'un de ses philosophes préférés, Henri Bergson. En toute honnêteté, je voyais pas trop le lien, je dis ça parce que pour moi, l'éros, c'était surtout associé à la sexualité. Là, vous me pardonnerez le jeu de mots, mais c'est fou comment on peut en arriver à décoder un même sujet complètement différemment. Je dis ça parce qu'en lisant le dossier préparé par Kim Leblanc, ça m'apparaît maintenant évident, l'éros et l'élan vital, c'est mauditement lié. Et c'est à ça qu'on va réfléchir ce soir. Et parlant du dossier, une des choses qui m'a étonné, c'est à quel point, au cours de l'histoire, la philosophie s'est intéressée à l'éros et à la sexualité, principalement, je dirais, dans une perspective moralisatrice, du moins c'est ce que j'ai appris cette semaine, en se posant des questions comme « Que doit-on faire de l'éros et de la sexualité, les tolérer ou les condamner? » Or, dans l'histoire moderne, le regard de la philosophie sur ces thèmes-là semble avoir changé avec la pensée de Michel Foucault, lui qui a cherché à comprendre et à identifier les discours qui construisent des normes au sujet de l'éros et de la sexualité et qui, au final, créent un pouvoir. Notre invitée ce soir, ce sera l'autrice Nathalie-Anne Roy qui vient de faire paraître chez Québec-Amérique le recueil de nouvelles érotiques intitulées Indécentes. Et dans mon édito, je vais réfléchir au rapport que ma génération entretenait avec la porno quand on était ado en comparaison avec celui des adolescents d'aujourd'hui. Je vous rappelle le numéro pour laisser un court témoignage en prévision de l'émission spéciale qui soulignera, le 5e anniversaire du décès de Serge Bouchard. 1-877-597-3455, je le répète, 1-877-597-3455. Et autrement, pour nous faire un témoignage écrit, réfléchir@radio-canada.ca. Sur ce, voici une archive qui remonte à 1973. Merci d'avoir choisi de commencer votre dimanche soir avec nous.
1: Xavier Gautier, quelle est l'importance exacte du sexe et de la sexualité pour les surréalistes?
2: C'est une importance extraordinaire. Je crois que c'est vraiment la pierre de touche de tout le surréalisme. Ils sont vraiment les premiers, en tant que groupe littéraire, artistique, etc., à avoir pris la sexualité comme fer de lance et avoir fait peur, d'ailleurs, beaucoup à leur époque. Il faut quand même le replacer dans le contexte avec la sexualité.
1: Quelle a été la réaction, justement, en 1925 vis-à-vis de tout cela?
2: Beaucoup d'effroi. Une exposition des surréalistes qui prend pour thème l'érotisme, scandale sur la rive droite. Enfin, vraiment, c'était vécu comme la peur des familles. Mon breton disant « lâchez votre femme, lâchez vos enfants, partez ». C'était vraiment très effroyable. Et puis par rapport à l'Église aussi, ça fait quand même beaucoup de scandales.
1: Quelle était la réaction de l'Église?
2: Un effroi, je crois.
0: C'était un extrait de l'émission de radio intitulée Entretien. Je rappelle qu'on était ici en 1973 et que c'est l'écrivaine et journaliste Xavier Gautier qu'on entendait ici. Resalue Hélène David.
3: Oui, allô.
0: Xavier Gautier, j'ai appris ça cette semaine, c'était un pseudonyme. Son vrai nom, c'était Mireille Boulair. Cela dit, en écoutant l'archive hier, j'ai essayé de chercher un équivalent pour le Québec et le Canada du mouvement surréaliste et de ses liens étroits avec la sexualité. Vite comme ça, j'ai l'impression que les automatistes ont joué un rôle similaire. Mais bon, ça, c'était quand même il y a une vingtaine d'années. En fait, 20 ans plus tard, parce que l'on parlait de 1925, Les automatistes, c'est 1948. Il y avait Alfred Pellan aussi au même moment. Hélène, pour faire un lien avec notre question, l'œuvre des surréalistes, c'est une très belle démonstration. J'ai l'impression que l'éros est au cœur de la vie puis qu'il peut être au cœur de l'art aussi. Mais c'est surtout une façon de te demander une réaction à l'archive. C'est intéressant de l'entendre dire, c'était bouleversant à l'époque, là.
3: Mais on est dans le début des années 20, c'est clair que ce qu'on appelait les découvertes freudiennes, mais Freud aurait dit, ça fait longtemps que ça a été découvert par les Grecs, les Romains, des philosophes de l'Antiquité, c'est pas seulement de découvrir la sexualité, mais c'est de découvrir, tout ce qu'on a appelé Eros, mais ouais. l'anti-Eros, les pulsions ça, de vie, ouais. mais aussi les pulsions de mort. Toujours mettre les deux dans la balance. Je parlais de Pâques tout à l'heure, mm-hmm. la crucifixion, la renaissance, c'est-à-dire les pulsions qui sont beaucoup plus destructrices versus des pulsions qui sont vers le lien, vers ce qui fait qu'on se lève le matin. Donc, Freud n'a pas seulement parlé de sexualité au sens de, mm-hmm. des théories sexuelles infantiles, de la sexualité des enfants, mais c'est de la sexualité au sens de ce qui nous porte intérieurement, ce qui est l'élan vital, la libido qui fait qu'on se lève le matin ouais. et qu'on a hâte, à aller au travail, à créer, à se sentir exister et exister pour les bonnes raisons, je dirais. Mais c'est pas un travail facile parce qu'on a toujours de la résistance même en nous-mêmes à n'être que ça.
0: Ce que je trouve fascinant, c'est la concordance des temps. Tu sais, les surréalistes, on parle de 1925 ici. La psychanalyse a pris son envol à peu près aux mêmes années. C'est drôle de voir comment parfois dans l'histoire, il y a des fenêtres qui s'ouvrent en même temps pour s'intéresser aux mêmes choses. Ici, la psychanalyse et les surréalistes et les automatistes un peu plus tard, ce qu'ils ont fait finalement, c'est qu'ils ont mis le spot sur l'éros et la sexualité pour nous dire qu'il y a une valeur dans nos vies. Ça serait le fun de ne pas simplement subir ça, mais d'essayer de comprendre ce qui se passe avec ça, puis de voir quel impact positif aussi ça peut avoir.
3: Mais l'art, que ça soit la peinture, l'écriture, ouais. la sculpture, même dans les Rodins et tout ça. Ouais. Je suis allée en Italie l'été dernier et puis j'ai été complètement subjuguée par à la fois les pulsions destructrices. Il y a des salles du Caravage, par exemple.
0: Ouais,
3: et,
0: ouais.
3: et je veux dire des têtes découpées, des trucs là, d'une extrême agressivité et destructivité, puis en même temps de ces vierges. Et, mais c'était toujours dans un arrière-plan aussi qui était différent. La personne qu'on a entendue, la journaliste, là, Xavier
0: Gautier,
3: oui, parlait de ça, effectivement. Les époques, la religion qui prenait toute la place, il ne fallait surtout pas parler de sexualité.
0: Ouais.
3: Et il fallait que la femme accepte de se plier au désir de son époux, sinon il allait l'abandonner. Donc, ça a pris différents visages, mais au fin fond, je pense que Freud voulait dire, malgré la culture, il y avait la nature, il y avait quelque chose de l'ordre de l'élan libidinal, l'élan qui était, entre autres, la sexualité, mais pas que ça.
0: Tu sais, je nous écoute parler, puis je présume que les auditeurs et les auditrices se disent un peu la même chose. Tu sais, quand on entend parler de l'éros, souvent, on pense directement à la sexualité, pour toutes sortes de raisons. J'ai l'impression, pour ma part, que dans notre modernité, la sphère marchande s'est beaucoup appropriée cet univers-là. Hein. L'éros, on l'associe à l'hypersexualisation, publicité et tout ça. Mais c'est beaucoup plus large que ça. Tu as évoqué l'élan vital, on peut penser à Henri Bergson, mais si on se la pose la question, pourquoi est-ce qu'on, selon toi, est-ce qu'on associe autant l'éros à la sexualité?
3: Tu sais, tu disais... Dans le mot éros, il y a érotique aussi.
0: Ouais.
3: Et érotique, c'était l'origine latine et l'origine grecque, mais c'était au sens de l'amour.
0: Ouais.
3: Mais là, quand la façon dont tu présentes ça, et avec raison, c'est pas que ça, il y a eu toute la question de la séduction, mais de ces aléas un peu plus sauvages que peut être la pornographie.
0: Ouais.
3: Et c'est bien autre chose, l'éros, c'est d'une autre façon, on pourrait dire l'anti-éros, mais on peut parler de la libido, puis des instincts de destruction ouais. et tout ça. C'est beaucoup plus large que ça.
0: Je disais cette semaine que c'était sûrement, entre autres, parce qu'on l'associe beaucoup à Freud, donc l'éros et la sexualité. Tu sais, je rappelle en fait qu'on se demande, l'éros est-il le moteur caché de toutes nos activités, même les plus sages? Je trouve que c'est une très belle question, une question coquine même. On l'a dit, donc l'éros, c'est oui, beaucoup plus large que la sexualité. Ça inclut aussi le désir avec un grand D. Puis dans le dossier, je lisais un texte de la philosophe Belinda Cannon qui remonte à 2021. C'est un texte dans lequel elle dit que l'éros, et aussi le désir, c'est ce qui nous fait sortir de soi, puis aller à la rencontre de l'autre. Je trouve ça très beau, notamment en raison d'un manque, mais aussi parce que l'autre, c'est une espèce de mystère pour soi, puis que le désir, puis l'éros, ça nous permet d'apprendre à connaître cette personne-là. Cannon a cette très belle phrase, on a trippé les trois cette semaine quand on l'a lu, Kim, Hélène et moi, « Le désir est une glorification de l'altérité. » Une glorification de son mystère, de sa joie et de la tension qu'elle crée. Elle met le doigt sur quelque chose. Hein?
3: Ben, c'est sûr, la notion d'altérité... est essentiel au fondement même du développement humain et de la survie de l'enfant. Ouais. L'altérité, c'est découvrir justement que tu n'es pas le centre de l'univers. Ça aussi, Freud en a parlé, mais passer de l'enfant au sein qui pense que tout tourne autour de lui et découvrir que non, la mère n'est pas toujours là, ou le biberon n'est pas toujours ouais. là. Ou, et dit de façon plus adulte, c'est l'autre n'est pas toujours là, mais il faut qu'il soit là en dedans de nous. Parce que si on n'a pas la certitude qu'on a été aimé quelque part, c'est il y a quelque chose qui manque, puis on peut être à une recherche infinie d'être aimé, d'être aimé, d'être aimé, mais c'est comme si ça tombait dans un puits sans fond de vide aussi, des fois.
0: C'est ça, l'éros nous pousse vers l'autre, mais ça repose quand même sur une représentation qu'on a eue, qui nous a été transmise dans l'enfance de l'éros, puis d'une certaine façon aussi du
3: contraire aussi.
0: Oui, c'est ça.
3: D'avoir été abandonné, de ne pas avoir...
0: D'avoir été rassuré, d'avoir...
3: Voilà, ou de ne pas avoir été rassuré. Ouais. Alors, tout et son contraire est dans notre discussion de ce soir.
0: Ce qui fait que tu m'as dit hier, quand les gens se rencontrent dans un rapport sexuel ou un rapport d'amitié, ils sont chargés de toutes les identités qu'ils ont en eux. C'est comme un paquet de personnes qui se rencontrent, même si c'est juste une rencontre entre deux personnes.
3: Mais toi qui joues au théâtre en ce moment, là, c'est une mise en scène consciente, mais plus inconsciente souvent, de toutes nos relations antérieures.
0: Ben oui,
3: alors, que ça soit faire l'amour avec quelqu'un ou aimer quelqu'un, il y a beaucoup de monde dans cette mise en scène.
0: Ouais, c'est ça.
3: Et il ne faut pas y penser trop, mais...
0: Non, mais ça peut faire de la dissonance cognitive, je pense que c'est ça l'expression.
3: Ben, c'est pas conscient tout ça, parce que je ne souhaite pas ça à personne de penser à tout ça.
0: Non.
3: Mais c'est sûr que nos relations à l'autre, quel qu'il soit, que ça soit sexuel ou pas, la relation à l'autre est fortement, fortement prescrite, je dirais, par toutes nos pulsions, souvent plus inconscientes que conscientes, mais positives et négatives.
0: Hélène, je fais une parenthèse. Tu m'as dit hier que dans ton cas, ta première expérience de l'éros comme sortie de soi, ça remonte au premier slow que tu as dansé. Puis là, je voudrais pas passer à côté de ça, c'est-à-dire que tu as utilisé le mot plein pour parler d'une danse collée avec les garçons. Puis moi, ça m'a rappelé que mes parents, quand ils me parlent de leurs premiers émois, ils me disent aussi que c'était en dansant un plein. Bref, c'est un mot que j'avais pas entendu depuis des années, Hélène. Et puis j'aime ça comme ça, replacer placer des vieux mots pour essayer d'une certaine façon de les réhabiliter. Puis mes parents, eux, pour la petite histoire, ça se passait au Cercle électrique à Québec, qui était un bar dans le temps, donc fin de la parenthèse. Mais toi, si c'est pas trop indiscret, dans quelles circonstances précises as-tu été initié à l'éros, voire à la sexualité par un plein?
3: Ben, sexualité est un grand mot, qu'on va dire que c'était assez sobre quand même et chaste.
0: Ouais.
3: Mais quand tu es jeune, 14 ans, et surtout à l'époque, là, remets-toi, c'était donc à peu près fin des années 60.
0: L'adolescence.
3: Il y avait les guides et il y avait les scouts.
0: Mm-hmm.
3: Il y a encore des scouts, hein, ça existe mais guides, j'ai appris récemment que ça ne s'appelait plus comme ça.
0: Okay.
3: Mais ils faisaient des parties et c'était très surveillé, hein, on se comprend, là, il y avait des moniteurs et tout ça. Et quand je t'ai prononcé le mot plainte, je te jure, je n'ai pas prononcé ce mot-là depuis au moins 40 ans, depuis des années, des années.
0: C'est fou comment un mot peut réveiller toutes sortes de souvenirs.
3: Mais le
0: aussi.
3: Premier plainte, on disait ça à l'époque. Alors, c'est très chaste et tout ça, mais toutes les filles sont assises ou font semblant d'être bien occupées à se parler entre elles. Est-ce qu'elles vont être choisies?
0: Ouais.
3: Et ça, c'est vraiment le début à l'adolescent de dire, mais est-ce que je vais être aimé par un... Est-ce que je vais séduire?
0: Oui, c'est ça.
3: Et donc, c'est beaucoup plus dans le regard de l'autre que tu es porté à te définir. Et là, si t'es choisi, et j'ai été choisi, bien d'autres filles ont été choisies aussi, mais je me souviens pertinemment que c'était mon premier plein, puis c'était quand même important, là, je m'en souviens.
0: Plein, donc je propose de réhabiliter ce mot. Hélène, parmi les choses que j'ai apprises cette semaine, il y a les liens que des philosophes ont fait entre la sexualité puis certaines idées, par exemple, Kim avait glissé dans le dossier, que Rousseau disait que la position de la levrette rappelait à Rousseau l'état de nature chez l'humain, voire l'état d'animalité enfoui dans l'inconscient. Une animalité, selon Rousseau, ça voulait pas dire pour autant agressivité ou férocité. Francis Métivier, qui est un philosophe contemporain, lui a écrit sur la position 69, puis la qualifie de position sexuelle égalitaire dans laquelle aucun des partenaires ne domine contaminerait l'autre, selon lui. Bref, philosophie et sexualité, ça donne de la matière à penser. Quel regard l'ex-psychologue que tu es porte sur ces envolées de philo et de sexe?
3: Ben, tu vas peut-être être déçu de ma réponse, mais je trouve ça bien anecdotique. Ouais. Oui, c'est un exemple, mais peut-être que les auteurs que tu cites, bon, diraient, écoute, c'était juste une phrase dans un livre de 400 pages. mais je trouve que le plus important, c'est sur quelle base ces relations-là ont lieu dans la relation, pas seulement à l'autre, mais ouais, à soi-même. Comment se construit cette relation, aussi peut-être éphémère soit-elle, ouais. Qui est l'autre? Et quand André Breton dit « Qu'est-ce que l'amour physique si ce n'est que la moitié du plaisir? »
0: Oui.
3: J'aime ça. Ouais. Parce que la moitié du plaisir, c'est, bon, disons, c'est plaisir sexuel, génital ou autre, quelle que soit la forme et la façon, etc. Mais c'est tout le théâtre qu'on met en scène,
0: ben oui,
3: aussi.
0: Ben c'est l'élan vital auquel on faisait référence d'une certaine,
3: oui,
0: façon tantôt. Qu'est-ce qui
3: ou,
0: nous meut?
3: Ou l'élan destructeur. Il faut toujours penser à une chose et son contraire.
0: C'est
3: Freud qui le dit et redit et redit. Et la résistance qu'on peut avoir. Puis quand des femmes ou des hommes vont dire « Comment ça se fait que je me suis encore remise dans une situation qui n'a pas de bon sens? Une situation qui me fait mal. Ouais, je vais être blessée encore. » Et je répète, là, c'est plus de l'amour physique, génital, sexuel. On est vraiment dans qu'est-ce que je reproduis dans le théâtre de mon inconscient.
0: Je rappelle que je suis en compagnie ce soir de l'ex-psychologue et ancienne politicienne Hélène David. Et notre thème ce soir, c'est l'éros et la sexualité. J'ai envie de nous ramener à une époque, 1968, où les mœurs et les coutumes face à tout ça, face à l'éros, étaient pas mal différentes aujourd'hui. En fait, c'est une de ces archives, je dirais, qui parle à elle seule très, très fort d'un contexte qui, visiblement, est révolu. Je le dirai jamais assez, hein, le pouvoir des archives est grand pour nous faire comprendre le passé. Mais pour ça, faut tendre l'oreille, justement. On va écouter.
4: Docteur, pourriez-vous nous éclairer au sujet de la sexualité de nos adolescents? Car sur ce chapitre, comme sur tant d'autres, les parents ont beau scruter leurs souvenirs, ils ont l'impression que leurs enfants sont non seulement d'une autre époque, mais d'une autre planète. Les psychologues prétendent que les jeunes n'auront pas de curiosité malsaine s'ils sont renseignés progressivement et avec amour des problèmes de la sexualité. C'est ce que nous avons toujours fait, mon mari et moi, pour en arriver à découvrir un petit roman pornographique à 75 cents, dans le tiroir de notre fils de 14 ans. Il n'y a question que de seins brûlants, de cuisses chaudes et humides, de ventres palpitants, de gémissements de plaisir, etc., etc. Il m'a expliqué que tous les garçons de sa classe l'avaient lu et qu'il ne voulait pas paraître plus niaiseux que les autres. Lorsque nous étions jeunes, c'était l'époque des tabous et pour toute curiosité soi-disant malsaine, nous nous contentions de lire Phèdre en cachette, de dire mon mari, ou plus simplement

0: avant de découvrir le sens des mots mystérieux dans le dictionnaire, en ce qui me concerne. Mais à présent, plus les jeunes en savent et plus ils veulent en savoir. De la lecture, ils passent aux actes, aux expériences. Comment ne pas être pris d'angoisse et regretter le temps où la jeunesse était beaucoup moins à l'aise vis-à-vis de la sexualité? Cela occasionnait beaucoup moins de problèmes.
1: La voix qu'on entendait, c'était celle de l'annonceuse de Radio-Canada, Colette Develin, 1927-1979. Elle co-animait l'émission de radio Un homme vous écoute avec le docteur François Cloutier. Je rappelle que c'est un extrait qui date de 1968. Évidemment, aujourd'hui, ça nous semble complètement, je dirais, ben quoi, dissonant comme propos vu de 2026. Toi, Hélène, te souviens-tu d'avoir été exposée à ce genre de propos-là, que ce soit à la radio ou dans les familles que tu connaissais? Puis si oui, quel impact penses-tu que ça avait sur les ados de l'époque, puis sur toi? Puis je rappelle que tu avais 15 ans à peu près là, à ce moment-là.
2: Ben, moi, je me rappelle pas directement là, qu'on a eu... D'abord, il n'y avait pas de cours d'introduction à la sexualité. Ouais. On va dire ça comme ça. Il n'y avait pas grand-chose qui se disait sincèrement. Il n'y avait pas Internet, il n'y avait pas les réseaux sociaux. Ces choses-là, d'après moi, circulaient moins. Est-ce qu'ils circulaient plus? Et je te renverrai la question du côté des jeunes garçons adolescents. Ah. Je n'ai aucune idée de ça. Mmh. J'avais un grand frère trop loin de moi en âge et un petit frère. Donc, ça n'aidait pas beaucoup. On était quatre filles. Et est-ce qu'on se parlait même de ça? Je te dirais non, non. Mmh. Il y avait vraiment la couverture religieuse À l'école, il n'y avait pas de cours, c'était donné par des religieuses. Ouais. Donc, on n'en parlait pas beaucoup.
1: Mais tu sais, tu avais 15 ans à cette époque-là. Je me suis demandé, est-ce que tu avais déjà en tête cette idée de devenir psychologue? Puis si oui, en entendant un discours comme ça, je ne sais pas, est-ce que... Je pense au mot « crinquer », ça te crinquait-tu? Puis tu te disais, je pense que c'est nécessaire, il faut que je devienne psychologue pour changer un peu ce discours-là.
2: Oh mon Dieu, non, ça serait trop linéaire, penser comme ça, c'était plus tordu que ça. Mais moi, ce qui m'a profondément influencé, parce que j'y repensais, là, c'est mes lectures d'adolescente, mais on est très loin de la pornographie, mais quand même, au début, des livres plus sages, des livres comme Madame Bovary, c'est pas si sage que ça, parce qu'à l'époque, ou Tolstoï, mais mon choc psychologique, c'était Dostoïevski.
1: Là, on parle de 15 ans, là.
2: Oui, 15 ans.
1: On vivait pas dans le même milieu.
2: Crime et châtiment, tu te rends compte, et d'exactement notre thème de ce soir, la pulsion destructrice.
1: Ouais.
2: Mais parce que Dostoïevski, c'était un immense, on aurait dit aujourd'hui peut-être psychanalyste de l'âme humaine, un être tourmenté qui voyait les choses les plus profondément sombres chez l'être humain, mais aussi qui pouvait avoir la contrepartie de ça. Et moi, je pense que c'est ce qui m'a fasciné, c'est la nature humaine, la psyché, tout ce qui nous traverse. Moi, je pense que ça m'a vraiment, en tout cas, marqué pour la suite.
1: Puis évidemment, la psyché, tout ça, c'est, je veux dire, quand même, c'est pas sans lien avec l'éros et l'élan vital dont on parle ce soir. Hélène, je lisais qu'on observe depuis le début du 21e siècle une baisse du nombre de relations sexuelles. Il y a des sociologues qui parlent même de récession sexuelle. Puis là, les causes seraient très nombreuses pour expliquer ça. Il y a la place importante de la pornographie dans la vie des gens, le fait que les jeunes quittent le nid familial pas mal plus tard qu'avant, les conditions de la vie actuelle qui génèrent beaucoup d'anxiété, que ce soit sur le plan du climat, mais en général, ce qui diminuerait le désir, puis affaiblirait l'élan vital. Puis il y a la solitude contemporaine aussi, ce qui fait qu'il y a moins de relations sexuelles et plus de pratiques sexuelles en solitaire, pour ne pas dire de la masturbation. Là, je me fais le sociologue du diable, deux secondes. Ça se peut-tu que l'éros, puis que le désir soit encore là, mais qu'on ait simplement changé nos façons de les vivre, mettons?
2: Ben écoute, je pense que je vais pour l'instant de quelques secondes me mettre dans la même génération que toi et nous dire peut-être qu'on est trop vieux pour pouvoir vraiment discuter de comment les choses se passent dans la vingtaine, disons. Ouais. Mais jamais je croirais que toute la question de l'éros, de l'élan vital, mais aussi des pulsions plus destructrices ou autodestructrices ont changé. Je pense qu'à travers les siècles, les millénaires, ça n'a pas changé.
1: Mais la sexualité, dans un mot, ça peut...
2: C'est bon, pas d'abord, de sexualité, parce que c'est ça, à ça que tu réfères. Il y avait l'abstinence chez les religieux qui était prescrite par la religion. Là, est-ce qu'il y a d'autres prescriptions intériorisées? Peut-être. Mais j'ai de la misère à croire que l'élan vital capital, Eros au sens large.
1: S'éteignent complètement. Mais tu sais, c'est ça, c'est que deux choses.
2: Il y a les réseaux sociaux, il y a les gens qui tombent en amour, par exemple, par Internet, avec. C'est même, ça rentre dans les quotidiennes maintenant. Il y en avait récemment dans je ne sais plus quoi, là, dans Antigang, je pense. Une fille passionnément amoureuse d'un gars qui lui extorquait de l'argent, mais. On ne dira pas qu'il n'y avait pas de pulsion qui était mise à contribution
1: non,
2: là-dedans.
1: Non, c'est ça, mais il y a deux choses. Il y a la récession sexuelle, donc la diminution du nombre de relations sexuelles, puis il y a la sexualité dans un mot, c'est-à-dire, je disais que c'est à peu près de 1 à 4 % de la population mondiale qui se dit de ne pas avoir de relations sexuelles du tout, mais en même temps, cet éros-là, ce désir-là, cette sexualité-là, ça peut sublimer dans la créativité, ça peut se transformer en anxiété, ça peut aussi tout simplement être bien vécu, mais bref, 1 à 4% de la population mondiale qui n'aurait pas de relations sexuelles. Je voulais te déposer cette statistique-là, parce que je ne suis pas un gars de stats, mais je trouve qu'elle frappe quand même l'imaginaire.
2: Elle frappe peut-être, mais j'aurais aimé que tu aies la même question dans les années 50-60, où les ordres religieux faisaient légion, comme on dit, et où les femmes souvent entraient en religion parce que, justement, elles n'avaient pas à se faire peut-être imposer un mari, parce qu'elles pouvaient étudier beaucoup plus longtemps, donc éduquer, avoir un métier. Mmh. Et Dieu sait, là, ce qui se passait dans des choses qu'on ne sait pas. Même chose du côté des prêtres. On en sait de plus en plus, d'ailleurs, que ce n'était pas si asexué que ça.
1: Oui, puis on peut aussi se poser la question, dans ces cas-là, où va la libido? Où allait la libido à l'époque? Où va la libido?
2: Voilà. Puis l'amour de Dieu était vraiment très, très important aussi pour ceux qui y croient. Croyait vraiment. Ouais. J'aurais de la misère à me faire convaincre que ces gens-là n'ont aucun. En tout cas, je serais bien triste si de 1 à 4 c'est de un manque d'élan vital total. Ça m'attristerait beaucoup.
1: En même temps, peut-être on est à l'ère de la diversité. Peut-être que ça fait partie de je ne sais pas, des choses qu'il faut d'abord comprendre, accepter, puis se dire que ça existe peut-être effectivement. Merci beaucoup, Hélène, pour ces réflexions sur la sexualité et l'éros. Je pense que je suis parvenu à mettre ma gêne de côté. En tout cas, juste assez pour qu'on puisse faire ça. Dans quelques instants, on va recevoir l'autrice Nathalie Anne Roy pour son recueil de nouvelles érotiques intitulé « Indécente » juste avant. Je rappelle que le 11 mai, je vais animer une émission spéciale pour souligner les 5 ans du décès de Serge Bouchard. On veut vous entendre vraiment dans ces 90 minutes qui vont lui être consacrées. Donc, on vous invite à appeler pour laisser un message et nous dire de quelle manière son œuvre vous a marqué puis de quelle façon il vous manque. Le numéro 1-877-597-3455. 1-877-597-3455. On vous invite à le faire au cours des prochains jours. Sur ce, voici une archive qui remonte à 1979.
3: La sexualité ou notre droit au plaisir, à nous, les femmes. Oui, c'est vrai qu'on a toujours parlé au nom des femmes, en matière de sexualité comme ailleurs. Avec ce résultat qu'on commence à peine à dire notre jouissance en nos mots, avec nos émotions. C'est nouveau, tout autant que certains aspects de notre sexualité. Non pas que les femmes, biologiquement, aient été jusqu'à présent des êtres asexués, étrangères au plaisir, bien non. Même que c'est très injuste qu'on nous ait gratifié du titre de frigide exclusivement. Non, ce qui est nouveau, c'est précisément le droit pour les femmes d'accéder au plaisir, de le revendiquer, de le recevoir, de se le procurer. Et c'est un droit qui est accessible à toutes les femmes. C'est nouveau parce que, comme l'histoire, comme le pouvoir, le plaisir s'est toujours conjugué au masculin. La sexualité de l'homme.
1: C'était un extrait de l'émission de radio intitulée « Nous, les femmes », diffusion originale 22 avril 1979, et la voix qu'on entendait, c'était celle de la journaliste Armande Saint-Jean. Notre invitée réagit fortement, vous ne l'entendez pas, là, mais je la vois dans ses yeux. On va donc l'accueillir, c'est l'autrice d'un recueil de nouvelles érotiques qui a été lancé il y a quelques semaines chez Québec Amérique, intitulé « Indécent ». C'est sa deuxième visite à l'émission. Salut Nathalie Anne Roy.
4: Salut Jean-Philippe Plot.
1: Merci d'avoir accepté notre invitation. Ton livre, donc je le rappelle, s'intitule « Indécente ». On va y venir dans quelques instants. C'est très intéressant. Mais avant, je te présente Hélène David, avec qui je co-anime depuis quelques semaines.
2: Enchantée.
1: Là, je te voyais réagir pendant l'archive. Je ne peux pas m'empêcher de te demander ce qui te passait par la tête en entendant Mme Saint-Jean.
4: J'avais très hâte de connaître la date.
1: Oui, 79. D'après moi, ce n'est pas juste la musique qui te faisait réagir. Là.
4: Non, c'était vraiment le propos. Puis je me disais, ça pourrait quand même même être aujourd'hui.
1: Ouais.
4: Parce que, oui, la musique est datée, mais le propos est toujours comme... On est toujours surpris d'entendre ouais. que les femmes ont droit au plaisir puis ouais. qu'on prenne une place dans notre sexualité et notre autonomie.
1: Je me pose toujours la même question quand j'entends des archives comme ça, c'est quelle résonance ça avait ça, en 79? Ouais. Ça choquait-tu? En tout cas, j'ai pas de réponse à cette question-là, mais maudit que j'aime les archives. je vais

0: commencer par te poser notre question de ce soir qui a été formulée par notre recherchiste Kim. Je pense que tu es bien fier de cette question-là, puis je la comprends. L'Eros est-il le moteur caché de toutes nos activités, même les plus sages? Oui. Tu réponds avec le chapeau que tu as envie, celle de maman, d'amoureuse, d'autrice.
1: Ou tous les chapeaux. Je pense que l'Eros est vraiment à la base de tout ce qui nous propulse, que ce soit bon ou mauvais.
0: Ouais.
1: Hein, n'est-ce pas? Le moteur, c'est la pulsion de vie, dans le fond, si on y revient à sa définition. Donc, je dirais que ça nous pousse. Après ça, bon, est-ce qu'on prend conscience de où est-ce qu'on se situe dans notre posture par rapport à l'Eros? Mm-hmm. Je ne sais pas si on prend vraiment le temps de se poser cette question-là, mais l'Eros, oui, pousse toutes nos actions, je dirais.
0: C'est drôle parce que j'ai l'impression, c'est ce qu'on évoquait tantôt, qu'on associe beaucoup l'éros à la sexualité, mais je sais pas si t'es comme nous, c'est beaucoup plus large que ça. Tu sais, dans ma vie, moi, je pourrais dire que l'éros s'incarne dans l'écriture, s'incarne aussi dans ce que je suis en train de faire en ce moment, la radio. Pour Hélène, je suis certain que ça peut être de s'occuper de ses petits-enfants, de faire des chroniques à la presse. Je veux pas répondre pour elle, mais toi, de quelle façon l'éros s'incarne-t-il dans la vie autrement que dans la sexualité?
1: Ben, c'est sûr qu'il faut aller tout de suite faire la nuance où est-ce que l'érotisme et l'éros, dans le fond. L'érotisme, on y a accolé une étiquette qui se veut vraiment dans la sexualité, puis dans même la sexualité presque explicite. Mais je pense que ça va au-delà de ça. On est dans la force créative. On est, pour reprendre un peu les concepts de Audre Lorde, on parle même de spiritualité, de politique, de sensuel, oui, de sensualité, mais les sens. Et puis, moi, je dirais que ça anime, dans le fond, tous nos projets créatifs. Aussitôt qu'on a un élan, même dans une rencontre, hein, n'est-ce pas? Que ça soit même une rencontre professionnelle, que ça soit une rencontre interpersonnelle, je dirais que ça se situe plus là, dans le fond.
0: Mais tu parles de rencontre. Il y a une philosophe qu'on a lue cette semaine, tous les deux, Hélène et moi. Elle s'appelle Belinda Cannon, puis elle dit carrément que l'éros, c'est le désir. Pour elle, c'est la glorification de l'altérité.
1: Ouh.
0: C'est beau, hein?
1: Ah oui.
0: C'est un peu ce que tu disais là.
1: Dans le fond, elle et moi.
0: C'est ça, elle et toi. Mais en même temps, j'ai le goût de faire le sociologue du diable.
1: Oui.
0: Deux secondes. As-tu l'impression que ça permet aussi la rencontre de soi?
1: Mais tout à fait. Dans le fond, je pense que l'éros, si on y va, là, je vais vraiment aller du côté, est-ce qu'on le prend d'une posture négative ou d'une posture positive? Mais je pense que si on suit l'élan positif, où est-ce que cet élan-là veut nous mener, je pense qu'on se retrouve plus près de soi. Je pense que c'est un compas vers soi.
0: Mmh.
1: Ouais.
0: Un compas vers soi.
1: Ouais. Le soi authentique, vraiment. Ouais. Là.
0: Ouais. J'ai lu que tu parles de l'écriture érotique comme d'une manière de donner chaud aux gens, de faire augmenter de monter le thermostat dans la pièce aux gens qui te lisent, mais aussi comme d'une façon de te réapproprier ton corps suite à des violences sexuelles subies plus jeunes. Dans quelle mesure l'éros peut-il être plus qu'une source de plaisir, puis aller jusqu'à devenir même un outil pour réparer un lien qui serait brisé avec soi?
1: En fait, je pense que de reconnaître sa souveraineté érotique, c'est quelque chose en soi, d'aller toucher aux parties qui ont été brisées ou malmenées, puis aller leur offrir une réparation à travers sa souveraineté sexuelle. C'est une guérison, là, vraiment. Fait que je dis souvent à différents micros ou dans des papiers que l'écriture érotique m'a sauvé la vie. Ce n'est pas que ça, mais il y a une partie de l'écriture érotique.
0: Quand même.
1: D'aller réparer les morceaux de Nataliane de 4 ans, puis Nataliane de 12 ans, puis Nataliane de 15 ans, peu importe où.
0: Par le biais de l'écriture érotique.
1: Ouais.
0: Tu me regardes, Hélène, avec un avec des yeux.
2: Non.
0: As-tu envie de réagir ou c'est juste...
2: La réaction que j'ai, c'est parce que toi-même, tu as été étonnée, je pense que tu as apprécié, l'éros, c'est un compas vers soi.
0: Oui, vraiment.
2: Et moi, j'ai entendu vraiment un combat vers soi.
1: Oh!
2: Et ça me parle beaucoup.
0: Parce que
2: j'ai écrit, c'est que c'est aussi un combat vers soi à cause des résistances qu'on a nous-mêmes et que j'entendais hier Adib Al-Khalidi, comme ça qu'il s'appelle, dire, moi, mon processus thérapeutique, là, d'essayer de comprendre parce que c'est un réfugié, etc., il y a eu des choses très, très dures dans sa vie. Il dit, l'introspection et la psychothérapie a été la démarche la plus difficile de ma vie.
0: Donc, il dit d'un combat vers soi.
2: Malheureusement, des fois, on est T'sais, autant traverser par des choses auxquelles on résiste que de dire « Ah, j'ai fait une démarche et je me connais moi-même et tout va bien. » Alors, c'est pour ça que j'ai entendu
1: c'est
2: le
1: comme
2: mot «
1: combat ». Ça a résonné, « combat », « combat ».
2: Oui, mais ça n'invalide pas du tout.
1: Je pense que si on choisissait la posture, je reviens à la posture positive, mais la posture du courage, appelons ça comme ça, c'est de choisir le combat, c'est de dire « je vais aller me déconstruire de mes prisons ».
2: Ouais.
1: Pour aller retrouver mon moi authentique.
2: Des fois, les barreaux sont très, très, très solides,
1: ben
2: malheureusement.
1: Oui,
2: alors, il faut travailler fort.
1: C'est un travail, c'est un choix, je pense.
0: Tu parles du mot courage. Moi, je l'entends comme la capacité de composer avec nos peurs. Donc, ça fit pas mal. Ici, ton recueil de nouvelles érotiques, je l'ai presque terminé. Vraiment, c'est très, très bon.
1: Merci
0: ça s'intitule, donc, je le rappelle, Indécente. Mais en le lisant, je me disais, il me semble que c'est la pression sociale qui fait qu'on juge ces fantasmes-là comme étant indécents. Tu sais, en préparant l'entrevue, je me disais, il me semble que c'est un livre qui aurait pu, dans une société plus ouverte d'esprit, moins pognée dans ses prisons et ses cases, s'intituler tout simplement « Authentique ».
1: Il vendrait moins.
0: Je sais, bien. Mais tu comprends, c'est pour le
1: oui,
0: sens de la question.
1: Oui, je comprends tout à fait.
0: Mais tu sais, c'est par le biais de notre regard de société.
1: De jugement.
0: De jugement,
1: mais oui.
0: C'est indécent, mais ça
1: tout
0: l'est
1: à fait.
0: Ça l'est pas, tu sais.
1: Ça l'est pas, mais en même temps, tu sais, pour moi, pour arriver à regarder mes propres fantasmes et celle des autres, dans le fond, les fantasmes des autres, et de retirer mon jugement, c'était d'enlever une couche d'indécence que je prêtais à mes propres fantasmes. Donc, je pense que c'est important de l'appeler indécent parce que ça vient questionner.
0: Je ne me remets pas en question le choix de ton titre, mais je me dis, c'est l'indécence.
1: C'est construit. C'est construit. C'est un regard construit. C'est des jugements qu'on pose. Oui, tout à fait.
0: Je reviens un peu à ce qu'on a dit tantôt. Hélène et moi, on a évoqué la récession sexuelle. J'ai l'impression que ces années-ci, on entend deux discours qui vont un peu dans le sens contraire. D'une part, on dit que notre époque est hypersexualisée. Puis d'autre part, justement, on constate un nouveau phénomène, la récession sexuelle, qui consiste en une baisse importante du nombre de rapports sexuels. Est-ce que tu as l'impression que le trop-plein d'images sexuelles, ça contribue à éteindre l'éros, disons, de certains?
1: Moi, je pense qu'on parle d'hypersexualisation, mais qu'on pose pas la bonne question. Je pense que l'hypersexualisation, dans le fond, c'est plus comme on est saturé dans nos sens de voir autant d'images, qu'elles soient statiques ou animées.
0: Ouais.
1: Mais c'est pas ça de la sexualité.
0: Ouais, on sera d'accord.
1: Ce n'est pas ça. La sexualité, ça va au-delà de l'image ou de voir des génitaux en gros plan, comme on nous le propose. La sexualité, c'est la rencontre de soi, c'est la rencontre de l'autre, là, vos configurations sont personnelles à vous.
0: La sensibilité, même, juste les toucher.
1: Mais c'est ça, c'est beaucoup plus que ce qu'on nous dit que la sexualité, elle est. Donc, moi, j'aimerais ça qu'on ait un peu enlevé des couches de cette idée d'hypersexualisation. Est-ce que la récession sexuelle, c'est parce qu'il y a tellement de choix qu'on a besoin de se prendre un petit moment? Je faisais le parallèle avec Kim en pré-entretien, puis c'est un peu comme quand j'arrive dans une place pour aller bruncher. Puis que le menu, il y a 4 pages, qu'il y a 108 choix, il y a tous les noms possibles. Puis moi, j'arrive là, puis je paralyse parce qu'il y a trop, je me sens comme surstimulée. Donc, je demande à mon voisin, peux-tu choisir mon déjeuner? C'est pas une récession dans ce sens-là, mais c'est de dire, c'en est trop.
0: Une trop grande offre. Je pense qu'on appelle ça la postmodernité.
1: Oui.
0: mais là, je t'écoute parler, Nathalie Anne Roy. Je me dis qu'en 2026, moi, j'étais boss. Là, je veux pas parler pour mes boss, là, mais il me semble que je te confierais l'animation d'une nouvelle version de l'émission Nous les femmes.
1: Ça serait pas mauvais, hein? C'est quand même c'est presque 50 ans plus tard. Ouais. Ça serait vraiment intéressant.
0: La matière à décoincer la société.
2: Ah, je rajouterais peut-être Nous les hommes aussi, parce qu'il faut arrêter de penser que les hommes sont tous faits de la même mouture.
1: J'aime vraiment cet ajout, Hélène, vraiment.
0: Ouais. Nathalie Anne Roy, autrice, designer, graphique et illustratrice, animatrice dans un monde de l'imaginaire.
1: J'adore.
0: De l'émission Nous les femmes. On te doit notamment donc un dessin de ce recueil de nouvelles érotiques que l'on a fait référence plus tôt. Merci d'être passé en studio.
1: Merci
0: j'espère qu'on pourra se reparler à nouveau à ce micro-là. Puis d'ici là, prends soin de toi.
1: Avec grande joie. Merci pour l'invitation.
0: Pour réagir à cette entrevue, réfléchir à @radio-canada.ca. Sinon, faites comme plusieurs et passez par la bulle de conversation de l'application audio.
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0: Les portes battantes des clubs vidéo. Une récente étude québécoise sur la sexualité des jeunes, présentée dans le cadre d'un congrès de l'Association francophone pour le savoir, l'ACFAS, a attiré mon attention. Je venais de m'installer à mon bureau, café à la main, et avant d'entreprendre ma journée de travail, j'ai eu envie d'y jeter un œil, histoire de mesurer la valeur de mes préjugés en ce qui concerne ce monde qui sépare, me semble-t-il, l'adolescence des jeunes d'aujourd'hui et la mienne. C'est que j'ai parfois l'impression de vivre au temps des mammouths laineux, tant les mœurs de la jeunesse semblent être à des années-lumière de ce que j'ai connu. Justement, est-ce une impression ou la réalité? Cette étude nourrissait mon espoir d'y voir plus clair. Un résumé de l'enquête m'indique que je serai dans le champ. La conclusion est la suivante. Les adolescents québécois ne sont pas nécessairement plus actifs sexuellement qu'avant, mais une majorité d'entre eux regardent occasionnellement de la pornographie, une pratique qui grimperait jusqu'à 85% chez les garçons. C'est probablement là que résidait mon intuition sociologique quant à la différence du rapport à la sexualité entre les ados d'aujourd'hui et ceux de ma génération. À l'époque où j'étais moi-même adolescent, la consommation de matériel pornographique se faisait presque exclusivement par le biais de magazines. Il y avait un certain tabou associé à ça, mais surtout, l'accessibilité de ces revues-là n'était pas aussi grande que celle des sites Internet pornographiques où tout se joue en un clic. Il fallait user de stratégies pour se les procurer, comme compter sur un grand frère qui avait pu en acheter un et lui subtiliser discrètement. On pouvait aussi espérer que ce grand frère ose mettre sa gêne de côté et se rende au club vidéo du coin pour franchir les portes battantes style saloon, ayant emprunté une cassette vidéo 3X et qu'il dépose cet objet-là dans un endroit facile d'accès. Certains grands frères de mes amis possédaient même un ou deux de ces films de fesses. Comme les magazines, ils représentaient des objets largement convoités, prêtés et protégés comme des trésors. Personnellement, je n'avais pas de grand frère. En fait, je suis enfant unique. Et comme l'Internet à domicile n'était pas encore commun, ben, ce qui s'en rapprochait le plus, c'était un portail mystérieux que nous avions découvert, quelques amis et moi, en pitonnant à l'infini sur la télé. Je dis ici que nous avions découvert la chose, mais je me doute bien que tous les ados de ma génération avaient constaté la même affaire. Je n'ai jamais su si c'était une stratégie publicitaire déguisée en brouillage d'ondes télé, mais il en demeure pas moins que certains canaux spécialisés, pour lesquels nos parents ne payaient pas, se débrouillaient quelques secondes chaque minute pour retrouver ensuite un aspect de mosaïque déformé avant de se figer ou de se transformer en une série de lignes horizontales. Entre amis, regarder ça, c'était toujours amusant. Mais seul à la maison, l'excitation rendue possible par le court débrouillage se transformait rapidement en frustration. Cet accès à ce qu'on appelait des films cochons était à mille lieues de l'offre de fantasmes hyper nichés des sites pornographiques. Si j'étais anthropologue, je dirais que cette stratégie de brouillage de l'image incarnait jadis une technique vieille comme le monde, celle de montrer et de cacher, soit cette manière qu'ont les sociétés de gérer la visibilité des corps et d'utiliser la tension entre leur révélation et leur dissimulation à travers l'usage de vêtements, de manifestations culturelles ou encore des représentations à l'écran. Mais je suis pas anthropologue, alors je vais me contenter d'insister pour dire que c'était ben fâchant. Une autre statistique de l'étude en question évoquait le fait que 30% des adolescents avaient déjà envoyé des textos à connotation sexuelle, incluant soit des photos ou des vidéos. À mille lieues de ça, je repense à ces messages qu'on pouvait filer à mon époque à une personne qu'on trouvait de notre goût. Sur ces bouts de papier, certains allaient même jusqu'à pousser l'audace d'écrire « Veux-tu sortir avec moi ?» Le tout bonifié d'un choix de réponse « Oui ou non ?» L'été de mes 15 ans, une nouvelle personne est déménagée dans le quartier voisin de celui où j'habitais. Cette fille, du même âge que moi, arrivait d'une grande ville et avait visiblement eu accès à une éducation à la sexualité qui ne s'était pas rendue dans le quartier de la rue du Plessis. Elle a, le temps d'un été, pallié au cours sur la sexualité que nous n'avions pas eu, et ce, dans le plus grand respect de notre ignorance. Quand je dis nous, je parle ici d'un ami et moi. Je n'ai plus revu cette fille depuis mon départ de Drummondville, mais je retiens de cet été-là le fait qu'elle nous a initiés au sentier de l'Eros, et j'entends ici l'Eros comme un élan vital entremêlé de désirs et qui se déploie autant dans la sexualité que dans les gestes du quotidien. Cette amie regardait la vie et les humains avec passion. Elle en avait soif et faim. Et quand je repense à elle, je ne regrette presque pas de ne pas avoir eu de grand frère. Hélène, je parlais de mon adolescence, oui, puis du rapport qu'avait ma génération à l'époque avec la sexualité. Évidemment, chaque histoire est singulière, mais j'ai l'impression que plusieurs auditeurs et auditrices de mon âge vont s'être reconnus dans ça. Enfin, vous me le direz, réfléchir@radio-canada.ca. Sur le même sujet, toi, Hélène, t'as vécu ton adolescence, pas un mot qui est facile à dire, ça, dans les années 70. C'est une question indiscrète, mais tu m'as donné de la permission d'aller là. Quel rapport entreteniez-vous, tes amis et toi, à l'époque, avec la pornographie? Ça devait quand même assez rare.
2: Ben oui, la réponse va être très ennuyante et peut-être décevante pour toi. Mais il y avait d'abord zéro accès et ouais. Puis tes clubs vidéo n'existaient pas.
0: Ben non, je sais. Ouais.
2: Tu sors d'un couvent de filles seulement, religieuses, et ça ne veut pas dire que l'élan vital n'était pas
0: ben
2: là
0: non,
2: et
0: ben
2: que
0: non, ben non.
2: La pulsion de vie, puis le veux-tu sortir avec moi, ça pouvait peut-être pas être au bout sur un papier, quoique ça pouvait être ça aussi, ouais. À mon époque. Mais tous les mêmes élans étaient là, mais ça s'exprimait, bon, du côté pornographique, moi, je personnellement, non. Puis je pense pas dans ma famille beaucoup, ni dans mes amis, ni dans l'entourage.
0: Ouais, socialement, on est ailleurs.
2: Mais là, c'est sûr que le Playboy existait à ce moment-là.
0: Ouais,
2: alors, il faudrait demander peut-être plus à mes frères.
0: On va leur écrire cette semaine.
2: C'est ça, on va leur demander. Mais d'abord, chez les filles, ça se parlait beaucoup moins. Probablement que chez les garçons. Mais ça ne veut pas dire, et je le répète, qu'il n'y avait pas toute cette attirance aussi et ce désir qui commençait à poindre.
0: Et cette pulsion de vie.
2: Voilà.
0: Dans mon édito, je faisais référence à une enquête sur la sexualité des jeunes. Ben, pour la dernière archive, il est aussi question d'une étude. Encore une fois, tout est dans tout. Je fais ici référence à un journaliste qu'on va entendre. Là. C'est qu'en lien avec la sortie d'un livre en 1965, qui a fait beaucoup jaser, ce journaliste-là a mené sa propre enquête pour comprendre où en était rendue l'évolution de la sexualité entre les hommes et les femmes. C'est un extrait de l'émission de radio Présent, édition métropolitaine, du 31 novembre 1965.
3: René Ferron poursuit une enquête en marge de la publication par Pierre Léger du livre « La Canadienne française et l'amour ». Madame Jeannette Bertrand est connue pour beaucoup de choses. René Ferron l'invite à titre de courriériste du cœur.
4: Je crois que vous savez la vérité, vous recevez beaucoup de lettres. Quelle est cette vérité?
5: La vérité, c'est que, en général, l'homme ne sait pas faire l'amour, l'homme ne comprend pas, n'accepte pas, ne sait même pas souvent que la femme peut participer. L'homme croit tout connaître parce qu'il a eu quelques expériences avant son mariage, bien souvent avec une fille dont il n'a pas eu à se préoccuper, dont il a, dans un fond d'automobile, on ne se préoccupe pas de savoir si la compagne participe. Alors à ce moment-là, il est égoïste, il ne s'occupe pas du tout de sa femme, il ne s'occupe pas de savoir si elle pourrait elle aussi aimer. Dans le sens sexualité. Alors à ce moment-là, les hommes canadiens-français, beaucoup d'autres aussi, sont inaptes à faire partager les plaisirs du mariage.
4: Comment peut s'expliquer ça?
0: Le titre complet du livre en question publié par Pierre Léger en 65, c'était « La Canadienne française et l'amour ou l'homme démystifié ». C'était aux éditions du jour. Je tenais à diffuser cette archive-là pour qu'on puisse entendre les propos de Jeannette Bertrand. Tu sais, quand on repense au contexte de l'époque, je me demande justement comment ces propos-là sur la sexualité des hommes étaient reçus. Mais surtout, chapeau à Mme Bertrand, c'était vraiment très beau de l'entendre à rebours comme ça, avec une pas pire confiance dans ses propos. Hein.
2: Ben, écoute, moi je trouve qu'il y a deux choses qu'on n'a pas abordées, parce qu'on ne peut pas tout aborder, c'est que dans les années 60, bon, évidemment, la religion a pris un peu le bord avec la Révolution tranquille, donc beaucoup moins d'oppression de ce côté-là, et l'arrivée de la contraception.
0: Oui,
2: la pauvre fille dans l'auto, là, tout d'un coup, est en pleine ovulation. Imagine toutes les filles mères, la miséricorde, l'hôpital était rempli de bébés illégitimes, on disait ça. La contraception, la pilule est venue changer, mais totalement le rapport à la sexualité, pour les femmes.
0: Tu fais bien de le rappeler, Hélène. La semaine prochaine, tu seras encore avec moi pour une quatrième semaine. On va s'intéresser à la notion de responsabilité. Question rapide, es-tu quelqu'un de responsable?
2: Trop, oui. Très, ouais? Très, okay. Très.
0: J'aurais pu, j'avais un bon flair. Je tiens à remercier, comme chaque semaine, la précieuse équipe qui rend possible cette émission-là. Kim Leblanc à la recherche, Marianne Desbiens au choix d'archives et la chef de contenu de l'émission Réfléchir à voix haute, c'est Stéphanie Cloutier-Brault. Co-animation Hélène David, animation réalisation.

0: et on se reparle dimanche prochain. Salut Hélène.
1: Bye, à la semaine prochaine.
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7: Ici Julie Dufresne. À Ça nous regarde ce soir. Crise migratoire aux portes de l'Europe. Après l'arrivée massive de plus de 60 000 personnes dans l'enclave espagnole de Ceuta, en Afrique du Nord.
8: J'ai venu de Casablanca ce matin. Aujourd'hui, comme tous les jeunes, pour trouver une opportunité, trouver un futur, un bon futur pour moi.
7: L'Espagne renvoie la plupart des migrants au Maroc. Aussi à l'émission, début des festivités de Fierté Montréal, le mythique village s'apprête à faire la fête.
9: C'est triste à voir. Et on n'est absolument pas à l'abri de n'importe quel problème qui peut arriver.
7: Mais le quartier a perdu de son lustre d'antan et il est confronté à de sérieux problèmes d'itinérance et de toxicomanie. Et plus tard, tous derrière Magdelaine.
10: J'avais plus le goût pour ce tour d'y aller plus d'un côté agressif.
7: Propulsée par son titre de championne du monde de cyclisme, la Québécoise rêve grand pour le Tour de France qui s'amorce demain à Lausanne.
11: I want to, but your people don't want us.
7: Bonsoir à tous et à toutes. Vous venez d'entendre un jeune d'origine marocaine qui a fait le voyage risqué entre le Maroc et Ceuta en Espagne. Un jeune qui aimerait bien y rester, mais qui sait qu'il n'est pas le bienvenu en territoire européen. Au total, 57 personnes ont perdu la vie jusqu'à présent dans ce drame qui s'est déroulé au cours des derniers jours, durant lesquels 60 000 personnes ont tenté de rejoindre l'enclave espagnole de Ceuta. L'enclave de Ceuta, c'est vraiment particulier. Si vous regardez sur une carte, c'est un tout petit territoire d'à peine 18 km carrés qui se trouve en fait sur le continent africain, mais qui appartient toujours à l'Espagne. Et on en parlait hier avec Rania Massoud, c'est une véritable crise migratoire qui a lieu depuis quelques jours. Bref, on a voulu savoir comment cette situation est vécue et perçue et surtout analysée du côté marocain. Et avec nous, pour en parler, le journaliste Salahedine Lemeizi. Il est secrétaire général du Réseau marocain des journalistes des migrations et rédacteur en chef du média indépendant ENAS. Bonsoir.
12: Bonsoir, merci pour l'invitation.
7: Alors, l'Espagne dit qu'une grande partie des personnes qui ont migré ont été renvoyées au Maroc. Le ministère espagnol de l'Intérieur estime leur nombre à environ 48 000, donc qui sont retournés. Vous avez une équipe, vous, sur le terrain. Comment est-ce que les dernières heures se sont passées?
12: Alors, les dernières heures étaient chaotiques. La nuit d'hier était le pic de cette vague. Les opérations de refoulement se sont déroulées de manière assez intense. Il s'agit aussi de l'application d'un accord liant les autorités marocaines aux autorités espagnoles, l'accord de 92, qui autorise les Espagnols à refouler les ressortissants majeurs, c'est-à-dire adultes, plus de 18 ans, de l'enclave espagnole et de l'Espagne, et de les renvoyer vers le Maroc.
7: Alors, que se passe-t-il maintenant au Maroc? Parce que j'imagine que ce qui se vivait à Ceuta au cours des derniers jours, ben, ce sont maintenant les villes voisines marocaines qui le subissent.
12: En réalité, aujourd'hui, la ville voisine, qui est une petite ville-localité, qui est une ville jumelle de Ceuta,

0: a occupé, c'est la ville de Fnedr, c'est une petite ville-localité qui avait connu des situations similaires et qui connaît un peu une situation de chaos parce que les gens n'ont pas assez de transport pour se revenir vers chez eux, parce que ces 60 000 ne viennent pas que de cette ville, mais viennent un peu partout du Maroc, du centre du Maroc, du sud et d'autres localités du nord. Situation aussi difficile pour la restauration, pour l'hébergement de ces personnes. Je rappelle que l'État marocain ne fournit pas d'aide logistique pour faire retourner ces personnes, ce qui est dommage parce que là, on est dans une crise humanitaire. Il y a beaucoup d'enfants, beaucoup de familles qui sont venues en famille, donc des parents avec enfants. C'est une situation, une crise chronique. C'est pas la première fois. Je rappelle qu'en mai 2021, on était sur une même situation. Et là, on est face à une vague qui prend encore plus d'ampleur avec 60 000 personnes.
1: C'est difficile pour l'instant d'identifier une seule et unique cause à cette vague de personnes-là, mais est-ce qu'il y a des réponses qui commencent à émerger, à savoir ce qui explique un tel volume de personnes? Là, vous parlez des réseaux sociaux en 2021. C'est une des hypothèses à l'heure actuelle.
0: Effectivement, il y a plusieurs hypothèses. Alors, du côté officiel marocain, on n'a pas la version des autorités marocaines. Malheureusement, les autorités marocaines ne se sont pas prononcées jusqu'à maintenant, une semaine après le début de cette vague. Les autorités marocaines commencent à peine à intervenir. Hier soir, il y a eu des interventions des forces de l'ordre pour faire refouler les quelques candidats à l'immigration. Donc, il y a quelques hypothèses complotistes ou, disons, liées à la dimension géopolitique, le conflit, pas le conflit, mais en tout cas les relations entre le Maroc, l'Algérie et l'Espagne. Donc, on sait que le Maroc et l'Algérie ont des relations conflictuelles, donc peut-être que c'est un rapprochement entre l'Espagne et l'Algérie a créé des tensions entre le Maroc et l'Espagne de l'autre côté. Mais ça, c'est des choses qui relèvent plutôt des hypothèses ou de théories complotistes qui circulent sur les réseaux sociaux. Pour rester tout à fait factuel et de ce qu'on a vu sur le terrain, d'abord, il y a un premier élément qui est une crise socio-économique assez aiguë au Maroc dès la jeunesse marocaine. Et le gouvernement actuel qui vient de terminer son mandat a été élu sur un programme de relance économique et surtout de création d'emplois de la jeunesse. Aujourd'hui, on est sur un taux de chômage de 37% de la jeunesse marocaine, qui est énorme, même la jeunesse diplômée. On a un refus de quelque part du modèle économique proposé parce que les emplois qui sont proposés dans les usines de sous-traitance européens qui se trouvent au nord du Maroc, notamment à Tanger, Tétouan, pas loin de Sebsa, sont un peu quelque part boudés par une partie de la jeunesse qui les trouve très précaires. Et donc, c'est un signal qui contraste avec un paradoxe où l'image d'un Maroc, qui a une image reluisante au niveau international, qui organise des événements et des compétitions à l'international, qui va recevoir la Coupe du Monde, qui reçoit 20 millions de touristes, qui connaît un développement bien réel des infrastructures, etc., ferroviaires, routes, autoroutes, ports, etc. Et ces jeunes ne se voient pas, ne profitent pas des bénéfices de ce développement économique. Enfin, il y a un dernier élément et qui est assez intéressant. En fait, c'est la jeunesse marocaine a un désir d'ailleurs que les politiques européennes de surveillance des frontières ne permettent plus. Ils sont nés, cette jeunesse qui est la vingtaine, ils sont nés avec le monde, la promesse d'un village global, avec Internet, avec la possibilité de voir sur leur téléphone bleu tout le monde, toute la planète, mais en même temps, ils sont interdits de circuler parce que les politiques de visa, les politiques frontalières qui empêchent cette jeunesse de partir, de voir.
1: Ça, c'est la trame de fond. On comprend qu'il y a une crise sociale auprès de cette jeune population. Mais en terminant, il y a plusieurs personnes qui font des liens avec la situation géopolitique du Maroc. D'ailleurs, les États-Unis se sont mêlés de l'affaire un peu plus tôt aujourd'hui. Sur X, le département d'État américain a dit que la situation est la conséquence directe, je les cite, d'efforts du gouvernement espagnol pour faciliter l'immigration clandestine massive vers l'Europe. Fin de la citation. Est-ce qu'il faut, d'après vous, analyser la situation au prisme des tensions entre l'Espagne et les États-Unis?
0: Alors, c'est intéressant qu'il y a beaucoup de, il y a toujours des marchands de crise, et je pense que M. Trump est un marchand de crise. C'est quelqu'un qui instrumentalise une situation de crise qui est très loin de chez lui, de son pays, pour à la fois faire une projection de son idéologie fasciste, anti-immigrant. Il faut savoir que la politique immigratoire espagnole, par exemple, le premier, si on veut voir ça du côté marocain, parmi les premiers bénéficiaires des politiques migratoires espagnoles, c'est les Marocains, parce que les opérations de régularisation, la dernière, elle a permis Elle a permis aux Marocains de bénéficier de cette opération de régularisation. Ça donne donc, au contraire, les politiques migratoires progressistes de l'Espagne aujourd'hui, qui sont assez seules et esselées au sein de l'Union européenne, profitent aux Marocains et aux citoyens marocains qui se trouvent sur le sol espagnol. Je rappelle que par le passé, les Marocains pouvaient travailler en Espagne et retourner et dans une mobilité à la fois circulaire qui permettait aux citoyens de contribuer économiquement au développement de l'Espagne, donc je parle des années 80, 70, et de pouvoir développer économiquement leur pays qui est le Maroc.
1: Ben, on le souhaite parce qu'entre-temps, ce sont des vies humaines qui sont perdues. Salah Eddine Lemaizi, je rappelle que vous êtes secrétaire général du réseau marocain des journalistes des migrations et rédacteur en chef du média indépendant ENAS. Merci beaucoup pour cet entretien.
0: Merci.
1: Au revoir.
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1: C'est aujourd'hui que débute le festival Fierté Montréal. L'événement qui se déroule jusqu'au 9 août est l'occasion de célébrer la communauté LGBTQ+ et de rappeler ses combats. Le quartier gay de Montréal sera évidemment au cœur des célébrations malgré des problèmes d'itinérance et de toxicomanie auxquels il est confronté depuis quelques années. Ma collègue Andréanne Williams s'est rendue dans ce qu'on appelle tout simplement le village à la rencontre de ses habitants et de ses commerçants pour comprendre comment ces enjeux se vivent au quotidien.
3: Dans quelques heures, les artistes du Stock Cabaret, situé dans le quartier gay de Montréal, vont monter sur scène. Les festivités de la fierté arrivent à grands pas et la directrice artistique de l'établissement, Lexi Brown, est fébrile.
4: On est fébrile. Tout le monde est prêt. Tout le monde est lourde.
3: Si le cœur est à la fête dans le cabaret, l'ambiance dans la rue est un peu différente. Des cadets patrouillent la rue Sainte-Catherine, alors qu'un peu plus tôt, une personne en crise se faisait interpeller par des policiers. Une collègue de Lexi Brown affirme quant à elle s'être fait agresser le matin même par une personne qui tentait de s'introduire dans le cabaret. À nouveau, Lexi Brown.
4: C'est vraiment deux mondes parce que moi, j'adore la communauté, c'est ma famille et tout. Donc, de voir que des fois, il y a certains moments où est-ce qu'on vit des expériences qui sont un petit peu moins agréables, ça vient un peu teinter.
3: Depuis plusieurs années, le village gay de Montréal est aux prises avec de sérieux enjeux d'itinérance et de toxicomanie. Le problème est tel qu'en 2023, la Ville de Montréal a mis sur pied une stratégie d'intervention collective pour amener la quiétude dans le secteur. Le service de police de la Ville de Montréal ne dispose pas de données spécifiques concernant le nombre de crimes commis dans le quartier. Toutefois, pendant les 6 premiers mois de cette année, le poste de quartier qui dessert le village a recensé 5763 crimes sur l'ensemble du territoire qu'il couvre. C'est près de 1280 crimes de moins qu'à la même période l'année dernière. Anthony Arnault et André Gagnon de l'Association citoyenne du village affirment toutefois que les problèmes sont loin d'être réglés.
5: Donc en fait, il y a des quartiers ou des zones qui vont plutôt paraître pire et d'autres mieux. En fait, ça bouge et c'est très, très localisé. Donc, c'est compliqué de dire si la situation s'améliore ou pas.
3: Les deux hommes se sont donné rendez-vous à la place du village, un parc où sont régulièrement organisés des événements. Plusieurs personnes y consomment de la drogue en plein jour. Des scènes qui sont devenues le quotidien des résidents, selon André Gagnon.
6: On a de plus en plus l'impression d'être dans une zone de non-droit.
3: Au fil des ans, le résident a aussi vu les grandes bannières quitter le quartier, une après l'autre. Après Tim Hortons, McDonald's et chez Cora, c'est le restaurant Saint-Hubert qui mettra la clé sous la porte en septembre. La rôtisserie explique cette décision par le début de longs travaux municipaux cet automne.
6: C'est pas signe que ça va bien, là. Scène de la vie quotidienne. Là, on est à la fin de la première midi, là. Il y a beaucoup de gens qui ont le temps de circuler, mais le matin, des fois, c'est épeurant, là, ce qu'on voit.
3: Dans une déclaration écrite, le cabinet de la mairesse de Montréal, Soraya Martinez-Ferrada, affirme prendre très au sérieux les enjeux de sécurité dans le village et travailler en étroite collaboration avec le SPVM. Il ajoute que son administration a investi 1,4 million de dollars dans des brigades de médiation sociale à Ville-Marie, en plus d'investir dans le logement de transition et l'accompagnement.
7: Ce lieu-là est d'abord un lieu où on se rassemble pour se protéger, vivre comme on veut vivre, être qui on veut être et aimer qui on veut aimer, bien sûr.
3: L'historien

0: Un spécialiste du mouvement LGBTQ+, Jean-Charles Panton, rappelle les origines populaires du village.
1: Un quartier, on l'a mentionné tout à l'heure, qui était rough, qui a toujours eu un côté, une mixité sociale aussi, qui a toujours été présente.
0: La concentration de ressources en itinérance et en toxicomanie dans le secteur, couplée à la crise du logement et au changement d'habitude de la communauté gay depuis l'arrivée des applications de rencontres, par exemple, sont autant de facteurs qui ont contribué à la dégradation du quartier, selon lui.
1: C'est un écosystème qui est très fragile, le village. On a un enjeu majeur de toxicomanie, bien sûr. On le voit, on le constate. Il y a beaucoup d'organismes qui s'en occupent. Mais ça a peut-être créé, à partir de la pandémie, entre autres, on l'a vu, un déséquilibre dans le quartier. Mais je pense que tout n'est pas perdu dans le village, bien sûr. Il y a des investissements qui arrivent. On a un nouveau centre communautaire qui va être construit ici, tout près de Atatakan.
0: Le bar L'Aigle Noir, lui, est occupé même en milieu d'après-midi. Son barman, Donel Jiménez, aimerait que la police soit davantage présente dans le quartier.
2: On voit la différence quand la police se promène en plein milieu des jours. On s'entend que la grande partie des choses, il n'arrive pas les jours, il arrive plus les soirs. Alors les soirs, on voit beaucoup moins de surveillance policière.
0: Thomas Niles, un client du bar, n'est pas d'accord.
3: Et comme nous connaissons les hommes gays, on ne sera pas respecté par les policiers non plus. On a besoin d'une centre de réhabilitation pour les personnes qui ont des problèmes avec les drogues. On a besoin pas nécessairement de policiers.
4: Faites du bruit pour Chancel!
0: À quelques dizaines de mètres du Stock Cabaret sur la place du village, un karaoké extérieur bat maintenant son plein devant une petite foule. Quelques personnes en situation d'itinérance sont installées en retrait. Deux mondes qui tentent de cohabiter. Isandra Nouliam, Radio-Canada, Montréal.
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0: Rendons-nous maintenant au Japon. On va parler en quelque sorte d'espionnage parce que le pays commence à mettre en place un tout nouveau service de renseignement. À la fin mai, le Parlement japonais a voté une loi pour la création d'une agence centralisée de renseignement. C'est une première dans le pays depuis la Seconde Guerre mondiale. Pourquoi la nouvelle première ministre mise-t-elle sur cette nouvelle agence? Je vais en parler avec le chercheur associé à la chaire Raoul Dandurand à l'UQAM et professeur auxiliaire à l'Université Temple de Tokyo, Benoît Hardy-Chartrand. Monsieur Chartrand, bonsoir.
1: Oui, bonjour à vous.
0: En quoi est-ce que ce nouveau service de renseignement va consister exactement?
1: Mais en fait, ce sont des changements assez importants qui s'opèrent actuellement au sein du gouvernement japonais en ce qui a trait aux services de renseignement. C'est que, comme vous avez mentionné d'entrée de jeu, le Japon n'a pas eu de service de renseignement centralisé depuis la Deuxième Guerre mondiale pour des raisons dont on pourrait parler plus en détail si vous voulez. Mais essentiellement, ce que le gouvernement cherche à faire grâce à la loi qu'il a adoptée au mois de mai dernier, c'est de tout centraliser ça au sein vraiment d'une seule agence. Donc, il va avoir un Conseil du renseignement national ainsi qu'un bureau du renseignement national. Et tout ça va se faire à la fin juillet, donc dans un jour ou deux. Et cela va paver la voie, si on veut, à la création d'ici, on espère, d'ici la fin de l'année, à une agence également de renseignement étranger, un peu comme la CIA aux États-Unis, par exemple, ou M6 en Grande-Bretagne. Alors, c'est tout nouveau du côté du Japon. Et surtout, il faut comprendre que ça fait longtemps que les spécialistes des questions de renseignement appellent le Japon à prendre ces mesures-là. Parce que pour une grande puissance, on parle quand même de la quatrième économie du monde, un pays qui fait face à différentes menaces, qui a différents adversaires aussi sur le plan régional et international, pour plusieurs personnes, ça n'avait aucun sens que le pays n'ait pas ces capacités-là, n'ait pas d'agence qui soit dévouée à la collecte de renseignements.
0: Oui, parce que faut le dire, le Japon dépendait jusqu'à présent de l'aide de Washington. Là. Et là, ce qu'on comprend, c'est qu'ils veulent se détacher des Américains.
1: Ben, c'est en partie à cause de ça. En effet, pour tout ce qui a trait à sa sécurité, à sa défense, depuis la défaite du Japon à la fin de la Deuxième Guerre mondiale, qui se fie à son alliance avec les États-Unis, pour à peu près tout, finalement, les aspects qui sont liés à la défense du territoire, à la défense du pays. Maintenant, depuis un certain temps, quand même, le Japon renforce ses capacités militaires. Et là, encore plus avec les doutes qui, on peut dire, s'installent par rapport à l'engagement de son allié américain, des doutes qui sont surtout importants lorsque ça a commencé lors de la première administration Trump. Et je vous dirais que ça s'est accentué depuis qu'il est revenu à la Maison-Blanche. Alors, on sent le besoin de devenir un peu plus indépendant et d'avoir ses propres capacités de ne plus dépendre des États-Unis. Et la dernière chose, je vais dire à ce sujet-là, c'est quand même intéressant de savoir que l'agence de renseignement ou le renseignement, tous les services de renseignement durant la Deuxième Guerre mondiale ont été en fait démantelés par les Américains qui voulaient s'assurer que le Japon ne pose pas de menace. Mais là, aujourd'hui, le Japon doit pallier à ces manquements-là.
0: Mm-hmm. Alors, c'est la première ministre, Sanae Takaichi, qui va être à la tête de ce Conseil national du renseignement. Quel pouvoir est-ce que ça lui donne?
1: Mais pour la première ministre ainsi que pour ceux qui vont s'occuper de cette nouvelle agence-là, on vient juste de nommer un directeur de la nouvelle agence, l'objectif c'est d'avoir plus de pouvoir en termes de surveillance, c'est d'une part ce qui est assez important, mais généralement de pouvoir prendre des décisions, c'est-à-dire en amont, de pouvoir centraliser tout ce qui se fait en matière de renseignement. Parce que l'un des grands problèmes auxquels le Japon fait face, c'est que depuis 1945, tout ce qui a trait à la collecte de renseignements est divisé entre divers ministères. Ça se fait en silo. Alors, il y a très peu de renseignements qui se propagent, qui est partagé entre les différents services qui sont chargés du renseignement. Tout ça fait en sorte que c'est tout à fait inefficace. Ça ne convient pas du tout aux besoins du Japon. Alors, tout ça va permettre à la première ministre et à cette nouvelle agence-là de faire cette collecte très importante de renseignements de manière beaucoup plus efficace.
0: Mm-hmm. Sauf que là, les partis d'opposition ont exprimé leur inquiétude face au pouvoir de la nouvelle entité qui risque, selon eux, d'intensifier la surveillance des citoyens, évidemment donc de porter atteinte à la liberté d'expression et au droit à la vie privée. Il y a même eu des manifestations, mais je comprends qu'en général, il y a un appui de la population japonaise.
1: De manière générale, en effet, il semblerait que oui. Bien entendu, bon, il y a quand même une opposition au Japon qui soit relativement importante. Bon, on sait qu'actuellement, la première ministre domine quand même le Parlement, mais n'empêche que les partis d'opposition ont beau jeu quand même de critiquer les positions du gouvernement. Et en effet, on joue beaucoup sur les peurs liées à l'histoire, parce que justement, durant la Deuxième Guerre mondiale et avant celle-ci, le gouvernement, qui est un gouvernement dictatorial, a beaucoup abusé de ses pouvoirs. La police nationale a beaucoup abusé de ses pouvoirs, a torturé la population, beaucoup de dissidents également, enfermé beaucoup de dissidents politiques. Alors, on joue un peu là-dessus. Il y a certaines craintes au sein de l'opposition, au sein de groupes de gauche. Mais malgré cela, en effet, vous avez quand même raison de le dire, c'est que la plupart des gens sont conscients des manquements, sont conscients des besoins du gouvernement et surtout voient, comme tout le monde, que l'environnement entourant le Japon est de plus en plus compliqué, avec beaucoup de menaces qui pèsent sur le pays. Alors, ils comprennent l'importance, finalement, de profondes réformes en ce qui a trait aux renseignements japonais.
0: Mmh. Et ça, même s'il y a aussi eu des critiques de la part de la Chine, hein, qui est évidemment une autre puissance à surveiller quand on est au Japon.
1: Oui, absolument. Et en fait, tout ce que le Japon fait lorsque c'est en lien avec le renseignement, mais aussi de manière plus générale, les questions de sécurité militaire, la Chine, qui est un rival important, un adversaire important du Japon, critique toujours très âprement le Japon. Et justement, tout à l'heure, avant que je vous parle, je regardais ce que les médias chinois en disaient. J'ai vu un ou deux éditoriaux qui parlaient de cette nouvelle agence-là au Japon comme un signe de plus montrant que le Japon est sur la voie du militarisme. Alors que ce que le Japon fait, finalement, est simplement de créer une agence comme la plupart des grandes puissances mondiales ont. En fait, pour un pays de cette taille-là, de ne pas avoir une agence de renseignement national ou au renseignement étranger, c'est tout à fait unique, c'est extrêmement rare. Alors, mais quand même, la Chine en profite pour tenter d'attaquer, de mettre le Japon sur la défensive, compte tenu de leur profonde rivalité politique entre les deux pays.
0: Mm-hmm. Benoît Hardy-Chartrand, je rappelle que vous êtes chercheur associé à la chaire Raoul Dandurand de l'UQAM et professeur auxiliaire à l'Université Temple à Tokyo. Merci infiniment pour ces explications.
1: Merci et bonne journée à vous.
0: Au revoir.
1: Au revoir.
0: Restez à l'écoute plus tard à l'émission. Vous avez trop chaud pour dormir? Vous n'êtes pas seul. Une étude récente révèle que les conditions météo extrêmes nous font perdre des dizaines d'heures de sommeil par année. Notre chroniqueuse d'environnement Valérie Boisclair nous en parle dans quelques instants. Mais d'abord.
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0: Le Hamas confirme la conclusion d'un accord important sur son désarmement dans la bande de Gaza. Il s'agit de la deuxième phase du plan de paix de Donald Trump. Et je rappelle que ce point est essentiel pour la paix dans la région. Toutefois, Israël n'a pas encore accepté cette entente. La situation demeure donc incertaine sur le terrain. On en discute ce soir avec notre chroniqueuse internationale, Rania Massoud. Bonsoir, Rania.
3: Bonsoir, Julie.
0: Alors, Rania, ça pourrait être un accord très important s'il est un succès.
3: Oui, Julie, c'est une annonce assez historique, comme l'a qualifié donc Donald Trump hier soir, qu'il a dit que c'était une étape monumentale en faveur de la paix. Le Hamas accepte donc de délaisser ses armes de façon graduelle, à une condition qu'Israël retire ses troupes des zones qu'il occupe encore toujours dans la bande de Gaza. On parle de 60% du territoire palestinien qui est encore occupé par les troupes israéliennes. Et donc cet accord-là fait partie de la feuille de route qui a été présentée par le Conseil de la paix, ce conseil qui a été mis en place par Donald Trump pour avoir un plan d'après-guerre. Cette annonce aussi intervient après que le Hamas a élu un nouveau chef, Khalil Al-Haya, et le Hamas qui a annoncé vouloir transférer aussi le pouvoir de la gouvernance de Gaza à une nouvelle administration. Donc, c'est pas clair si tous les groupes armés dans la bande de Gaza vont s'y soumettre, mais ce que l'on sait, c'est qu'en première partie, le Hamas devrait faire un inventaire de ses armes lourdes. Il y aura un comité national palestinien qui va superviser l'opération. Les armes ne seront pas transférées vers Israël et par la suite, il y aura une commission internationale qui va vérifier que le Hamas a bien démantelé ses armes et parallèlement, Israël devrait aussi se retirer du territoire. Le Hamas espère que le Conseil de la paix va pouvoir convaincre Israël d'accepter ce plan.
0: Bon, alors, vous parlez du Conseil de la paix, Rania, qui a été annoncé en grande pompe, je le rappelle, il y a quelques mois par Donald Trump. Il est constitué de qui?
3: Alors, d'abord, son président à vie, c'est Donald Trump, et le Conseil inclut aussi de hauts membres de son administration, dont le secrétaire d'État Marco Rubio. Ensuite, il y a 20 pays membres pour devenir membre permanent. Je rappelle que Donald Trump avait exigé que chaque pays paye $1 milliard pour faire part de ce Conseil-là. Donc, en plus des États-Unis, il y a l'Argentine, la Hongrie, l'Indonésie, le Pakistan, l'Arabie Saoudite, la Turquie, les Émirats Arabes Unis, le Qatar. Et lorsque Donald Trump avait annoncé sa création, certains disaient qu'il voulait remplacer la structure de l'ONU avec ce Conseil de la paix-là. On rappelle que plusieurs pays européens ont refusé de se joindre à ce Conseil en disant que sa charte n'est pas conforme au droit international. Et le Canada, rappelez-vous, Mark Carney avait d'abord accepté avec prudence l'invitation de Donald Trump de se joindre à ce Conseil-là. Finalement, Donald Trump a lui-même retiré l'invitation, ce qui a évidemment permis au Canada d'éviter de décliner officiellement l'offre de M. Trump.
0: Alors, est-ce que le gouvernement israélien, qui a tardé à réagir hier, a fini par réagir aujourd'hui?
3: Alors, c'est intéressant parce que cette annonce intervient 4 jours après la visite du premier ministre Benjamin Netanyahu à Washington. Il n'y a pas vraiment de réaction officielle ce soir, mais il y a le ministre de la Sécurité intérieure, Itamar Ben-Gvir, qui est issu de l'extrême droite israélienne, qui a qualifié cet accord d'inacceptable. Il refuse en fait qu'Israël cesse ses hostilités à Gaza tant que le Hamas existe encore, et ça c'est prévu par le plan. Il dit, et je le cite, « Les assassinats contre le Hamas doivent se poursuivre. Il faut aussi continuer de déplacer les Palestiniens de manière volontaire. Israël doit gagner. » Fin de la citation. Et il y a eu aussi des réactions du côté de l'opposition israélienne, notamment l'un des principaux rivaux de Benjamin Netanyahu aux prochaines élections, ces élections qui vont avoir lieu en octobre. Donc l'ancien chef militaire Gadi Eisenkot, lui aussi, il a critiqué ce plan. Il a accusé Benjamin Netanyahu de ne pas avoir tenu ses promesses, de ne pas avoir complètement éradiqué le Hamas. Il a peur en fait qu'éventuellement le Hamas pourrait se réarmer un jour et mener d'autres attaques similaires à l'attaque du 7 octobre 2023.
0: Donc toujours pas de réaction du premier ministre Benjamin Netanyahu à ce point-ci, mais c'est aussi dire que les chances de réussite de ce plan sont minces en fait, Rania.
3: Oui, ben déjà, la première phase du plan n'a pas été entièrement respectée, finalisée. Cette première phase qui nécessitait un cessez-le-feu, même depuis l'entrée en vigueur de la trêve, donc il y a 9 mois, les frappes israéliennes se sont poursuivies dans la bande de Gaza. Il y a d'ailleurs eu plus de 1000 morts côté palestinien depuis le début de la trêve. Ensuite, on voit clairement que du côté israélien, il n'y a pas d'enthousiasme envers ce plan-là, même du côté de l'opposition. Et puis, il y a les prochaines élections, comme on a dit, qui s'en viennent donc le 27 octobre. Donc, politiquement, ça pourrait être très compromettant pour Benjamin Netanyahu s'il va de l'avant avec ce plan-là.
0: Et pour ce qui est des autres pays, Rania, comment est-ce qu'ils ont réagi?
3: C'est avec beaucoup, beaucoup de scepticisme du côté de l'Union européenne, la chef de la diplomatie, Kaya Kallas, qui dit que si ce plan est appliqué, c'est sûr qu'il va constituer un pas constructif envers la paix, mais elle dit qu'il y a encore beaucoup à faire pour en arriver là. Toutes les parties doivent collaborer. L'Allemagne, de son côté, a salué ce plan, mais insiste sur le fait que le Hamas ne devrait plus jamais représenter une menace pour les Israéliens. Ensuite, il y a aussi un peu de positif, mais on le devine, ce sont les pays qui sont membres du Conseil de la paix, donc l'Égypte, la Turquie, le Qatar, qui sont les principaux médiateurs. Eux, évidemment, ils saluent ces efforts-là. Le Pakistan également, qui dit espérer que ce plan va finalement mener à la création d'un État palestinien, donc dans le cadre d'une solution à 2 États.
0: Rania Massoud, merci beaucoup.
3: Merci à vous.
0: Au revoir.

0: La cycliste québécoise Magdalène Vallière-Mille a porté toute l'année un maillot aux couleurs de l'arc-en-ciel. Rappel de sa victoire au championnat du monde de cyclisme à Kigali au Rwanda en septembre dernier. Elle a par la suite terminé 12e au Tour d'Italie. Celle qui est ambassadrice des championnats du monde de cyclisme à Montréal en septembre s'apprête à s'attaquer au Grand Tour de France des femmes qui commence ce samedi à Lausanne en Suisse. Quels sont ses objectifs? Eh bien, on va lui demander à elle, Magdalène Vallière-Mille. Bonsoir.
1: Bonsoir.
0: Quel est l'état d'esprit présentement?
1: Un peu nerveux, c'est sûr. J'ai hâte. Ça va être un beau tour. J'espère. On a une bonne équipe, donc j'ai hâte de voir qu'est-ce qu'on peut faire.
0: Oui. Ben, est-ce que vous ressentez une pression additionnelle en raison de votre titre, là? Ces couleurs que vous affichez, bien sûr qu'on vous surveille un peu plus.
1: C'est sûr, ça a été un peu comme ça toute l'année. C'est sûr, c'est un peu plus de pression, mais j'ai eu plusieurs courses cette année à date déjà, donc je commence à un peu m'habituer, mais c'est sûr que c'est un peu plus de pression que les autres tours que j'ai eu dans le passé.
0: Alors, je sais que vous avez pris un peu de temps pour réfléchir à comment vous alliez vous préparer pour le Grand Tour, quel rôle vous alliez jouer. Est-ce que vos décisions, j'imagine, à ce point-ci sont prises?
1: Oui, ben ça va dépendre un peu de comment jour par jour ça va. Pour le moment, j'y vais plus pour les étapes, juste d'aller gagner une étape, ce serait pas si mal que ça, ça serait bien.
0: Ça serait bien, oui.
1: Mais plusieurs filles de mon équipe, je pense qu'ils ont des chances de gagner aussi, donc ça va être d'essayer de jouer nos cartes d'une bonne façon pour essayer d'aller chercher une victoire d'équipe pour l'équipe.
0: Mmh. Le Tour de France Femmes compte 9 étapes de Lausanne à Nice. Est-ce qu'il y en a une que vous anticipez particulièrement cette année? Le Mont Ventoux, peut-être?
1: C'est sûr que le Mont Ventoux, ça va être une grosse étape. Ça va être plus une étape pour les filles qui vont pour le cumulatif. Mmh. Moi, une des étapes que je regarde le plus, c'est l'étape 5, mais c'est sûr que, je veux dire, toutes les étapes, je vais essayer de courser agressivement quand l'équipe me laisse pour essayer de prendre des risques et prendre une chance.
0: L'étape 5 pour une victoire, vous voulez dire?
1: Ce serait bien.
0: OK, c'est bon. Je regardais la vidéo que votre équipe a mise en ligne récemment. On voit une de vos journées typiques, justement, en Andorre, où vous êtes installée. Pour les auditeurs et auditrices qui nous écoutent, là, pour leur donner une idée, une petite journée tranquille dans la vie de Magdalène Vallière-Mille, c'est 3 heures de vélo. Bon, on n'est pas tous à la même place, mais comment ça s'est passé, la préparation et l'entraînement cette année?
1: Ouais, ben dans le fond, le dernier mois, on a été à Andorre sur le top de la montagne à 2400 mètres. Puis on s'est entraîné toute l'équipe ensemble pour le tour. Mais ouais, je veux dire, c'est beaucoup plus de médias et d'attention, je pense, avec le maillot cette année. Mais je commence justement à m'y habituer. Puis je veux dire, les entraînements ont bien été, puis j'aime beaucoup habiter Andorre cette année. C'est un beau terrain de jeu pour m'entraîner.
0: Oui, puis vous dites qu'il y a plusieurs choses en Andorre qui vous font penser au Québec. Il y a beaucoup de similitudes.
1: Oui, ben c'est sûr que tout est un peu plus loin l'un de l'autre. Je veux dire, tu prends souvent la voiture pour te rendre un peu partout ou le vélo électrique. Puis t'es un peu plus dans la nature, dans les montagnes, dans la forêt. Donc, ça me fait penser un peu plus à la maison que dans les grandes villes en Espagne.
0: Mmh. Et vous arrivez même à y trouver du maïs, votre aliment fétiche.
1: c'est sûr. C'est pas le même qu'au Québec. Le blé d'Inde au Québec est beaucoup meilleur.
0: C'est bon. Et le sirop d'érable aussi.
1: Oui, j'en apporte à chaque fois. J'essaie de remplir mes réserves.
0: Ben oui, je ne savais pas, votre famille a une cabane à sucre, donc vous pouvez en faire des bonnes, des réserves.
1: Oui, c'est sûr. Ouais, on a notre sirop d'érable. Donc, quand tu connais le bon sirop de la maison, c'est sûr que c'est dur à trouver ici.
0: Vous parliez de l'attention médiatique grandissante et ça ira pas en diminuant, là, parce que là, je le disais, vous êtes l'ambassadrice des championnats du monde qui vont se tenir à Montréal en septembre prochain. C'est quand même le plus grand événement sportif qu'il y a eu dans la métropole depuis les Jeux olympiques de 1976. Vous allez être chez vous, au Québec, pour défendre votre titre. Puis vous le dites vous-même, hein, là, il y a encore plus une pression peut-être de réussir devant les personnes de chez nous, finalement.
1: Ben c'est sûr, ça va être quelque chose de vraiment spécial. Je veux dire, courser à la maison, déjà, c'est quelque chose de spécial que j'ai pas vraiment l'occasion de faire très souvent dans une année. Donc, si j'ai l'occasion, puis surtout, je veux dire, les championnats du monde, c'est la course pour moi qui est la plus importante de l'année. Donc, de pouvoir le faire à la maison devant les Québécois, les Canadiens, Québécoises, Canadiennes, je veux dire, ça va être quelque chose de vraiment spécial. Puis, ouais, non, j'ai vraiment. Mais c'est sûr, c'est beaucoup de pression, mais je veux dire, je me sens vraiment chanceuse d'avoir eu l'occasion de porter ce maillot-là toute l'année. Donc, je veux dire, n'importe quoi qui va arriver, je pense que ça va être spécial de courir à la maison. Donc,
0: Ben oui, c'est sûr. Puis, et la chance pour nous d'aller vous voir. D'autant que vous êtes une des seules Québécoises, hein, sur le circuit du cyclisme professionnel. Est-ce que vous réalisez maintenant qu'il y a peut-être d'autres athlètes féminines qui vous regardent puis qui se disent, ça se peut que vous êtes maintenant leur inspiration?
1: Ben, j'espère que ça le crée de la motivation pour plusieurs jeunes, puis aussi qu'ils peuvent voir justement que c'est possible, si moi je suis capable eux aussi. Donc, c'est possible de venir du Québec puis de devenir championne du monde. Donc, j'espère qu'il va y avoir plusieurs jeunes aux championnats du monde qui vont venir voir puis qui vont être motivés pour y aller aussi dans quelques années ou dans le futur.
0: Puis il faut le rappeler, c'est un énorme circuit. Alors, il y a plusieurs endroits où on va pouvoir aller vous voir pour ceux qui pratiquent le cyclisme ou ceux qui sont simplement amateurs d'eux. Je pense que c'est un événement qui va en valoir le coup. Magdalene Vallière-Mills, bonne chance pour le Tour de France et on a bien hâte de vous voir à Montréal pour les championnats du monde.
1: Merci.
0: Merci beaucoup. Au revoir.
1: Au revoir.
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0: Et si on vous disait que le meilleur moyen de s'assurer d'avoir de bonnes nuits de sommeil, ce n'est pas des somnifères, ni des sons relaxants de vagues, mais bien de réduire le recours aux énergies fossiles. C'est du moins l'avis de scientifiques qui s'intéressent à l'impact des changements climatiques sur notre repos. Ils signent une nouvelle analyse et Valérie Boisclair, journaliste spécialisée en environnement, est avec nous pour en parler. Bonsoir Valérie.
3: Bonsoir Julie.
0: En fait, qu'est-ce qu'ils ont tenté de faire, ces chercheurs? Est-ce qu'ils ont mesuré les heures de sommeil perdues quand les nuits étaient trop chaudes?
3: Voilà, on sait tous comment ça peut être très désagréable les soirs d'été quand la température est suffocante, que le ventilateur ne suffit pas, qu'on tourne dans tous les sens sans trouver sommeil.
0: Ouais, on connaît ça, on a vécu ça récemment.
3: N'est-ce pas? Mais ça peut paraître anecdotique, dit comme ça, mais pour de nombreux scientifiques, il y a là une tendance à ne pas ignorer. Il y a même un regroupement de chercheurs qui ont appelé à la création d'un groupe de travail à l'international pour mieux documenter les impacts du réchauffement sur notre sommeil. Parce qu'on observe que les températures la nuit, elles sont de plus en plus chaudes et que c'est notre sommeil qui en pâtit de façon assez alarmante, c'est ce qu'ils nous disent. Donc, en soi, on peut concevoir que si les changements climatiques de nature anthropique, donc ça veut dire causés par nous, les humains, font en sorte que la température sur Terre est de plus en plus élevée, ça s'applique pas uniquement le jour, c'est la nuit aussi. Et ça, on le sait justement parce qu'en 2016, il y a des chercheurs qui ont constaté que sur une période de 50 ans, les températures nocturnes avaient augmenté plus rapidement que les températures de jour, les températures diurnes. Ce qui nous mène à cette nouvelle analyse de l'organisation Climate Central, où les scientifiques ont regardé les données de plus de 1300 villes à travers le monde, et ils ont déterminé qu'une personne perdrait en moyenne 56 heures de sommeil par année. Ça, c'est l'équivalent de 7 nuits complètes.
0: C'est précieux, ça, 7 nuits.
3: Exact, à cause de températures jugées trop élevées. Et oui, c'est précieux parce que qu'est-ce qui se passe quand notre nuit est perturbée comme ça, d'abord, on peine à s'endormir, ça prend plus de temps, on s'endort plus tard et notre nuit, elle est raccourcie. Et lorsqu'on y arrive finalement, quand notre respiration et que les battements de notre cœur trouvent un rythme plus régulier, plus ralenti, eh bien, le sommeil, il risque d'être fragmenté. Donc, ça veut dire que le sommeil est moins réparateur et c'est dans ces moments-là qu'au petit matin, on se réveille avec la sensation d'avoir mal dormi, on sent que ça affecte notre capacité d'attention et, je vous apprends rien, notre humeur aussi.
0: Oui, je pense qu'on pourra tous en parler. Dans quelle mesure, Valérie, on peut dire que les changements climatiques jouent un rôle là-dedans? Parce que c'est ça la question.
3: Oui, bien, ce qui est intéressant, c'est que les chercheurs, ils partaient pas de zéro. Ils ont déjà mené certains travaux par le passé sur l'influence des conditions météorologiques sur notre sommeil. Donc, en 2022, ils avaient utilisé des données qui provenaient de 50 000 Fitbit, donc les montres qui documentent plusieurs paramètres de l'activité physique. Et ils avaient croisé ça avec des données sur la température la nuit pendant le sommeil. Puis ils ont découvert qu'au-delà du seuil de 10 à 15 degrés Celsius, chaque degré de plus risque de nuire à notre sommeil. Donc, pour leur nouvelle analyse, ils ont voulu aller plus loin en mesurant la perte de sommeil qui est due plus spécifiquement au changement climatique. Et sur les 56 heures de sommeil perdues par an dont je vous parlais plus tôt, c'est un peu plus de 10 % qui serait attribuable au réchauffement climatique. Ça veut dire environ 6 heures de sommeil. Bon, vous allez me dire, l'impact est somme toute minime.
0: Or, sur une année.
3: Sur une année, voilà. Mais ce qu'on apprend dans cette analyse, c'est que ça a doublé à l'échelle mondiale depuis le début des années 70.
0: Ah oui.
3: Et ce que les scientifiques redoutent, ce sont les conséquences cumulative du manque de sommeil sur la santé publique. Parce que le sommeil, je le répète, ça joue un rôle crucial dans notre santé, dans notre bien-être. Une carence de sommeil, ça peut affecter nos performances cognitives, notre mémoire, notre concentration, notre forme physique aussi, notre santé cardiovasculaire. Et selon les scientifiques, en fait, la chaleur nocturne, c'est un risque environnemental à ne pas négliger dans un monde où, on le sait, les températures augmentent de plus en plus et où on a des populations densément installées dans des îlots de chaleur urbains.
0: Et je présume qu'il y a des endroits dans le monde où on le ressent encore davantage.
3: Oui, en effet, entre 2020 et 2025, au Moyen-Orient, il y a des villes où on parle de 55 à 87 heures de sommeil perdu. Là-dessus, c'est 12 à 16 heures qui seraient dues au changement climatique. En Asie du Sud-Est aussi, jusqu'à 90 heures de sommeil perdu par an, dont 8 à 9 attribuables au changement climatique. Dans des pays d'Afrique, comme le Burkina Faso et le Nigeria, on est autour de 65 heures, dont une dizaine liées au changement climatique. Au Canada, on s'en sort plutôt bien en comparaison. Je regardais ça à Montréal, environ 24 heures perdues, Ottawa 21 heures, Vancouver 22 heures et toujours autour de 3 à 4 heures liées au changement climatique. Il faut dire que les études sur le sommeil, de manière générale, elles ont surtout été menées dans des pays où les populations ont des revenus plus élevés, où il y a un meilleur accès à la climatisation, par exemple, alors qu'on sait que ceux qui sont les plus à risque en pleine canicule, ce sont les populations plus vulnérables, dont les gens qui sont moins bien nantis. Alors, les chercheurs rappellent que leurs estimations sont prudentes. Le portrait pourrait être plus grave en réalité, mais pour ça, il faudra mener davantage de travaux dans ces pays où les températures et la pauvreté sont à des niveaux plus élevés. Mais on retient surtout de cette analyse que peu importe où vous êtes sur la planète, les changements climatiques peuvent influencer la durée et la qualité de votre sommeil.
0: Je retiens aussi de cette chronique que c'est important de bien dormir pour bien raconter ces histoires et nous rapporter ces informations. Valérie Boisclair, merci beaucoup.
3: Merci.

On poursuit notre série d'été sur le thème « Changer de vie » qui est présentée en collaboration avec les médias francophones publics. Aujourd'hui, quand changer de vie commence par changer de corps. À 36 ans, Thomas Billot parcourt la France à vélo depuis le mois de mai pour sensibiliser le public.

0: public à la pratique du sport, mais aussi pour raconter son histoire, celle d'un ancien obèse. Après une opération chirurgicale, il a perdu ses kilos en trop et au-delà d'une transformation physique, c'est toute sa vie professionnelle et personnelle qui ont pris une nouvelle dimension. Agira Mohamed de Radio France l'a rencontré dans le sud de la France, à Perpignan, sur l'une des étapes de son parcours.
1: Il est 8 heures, on est à Perpignan, en plein centre-ville, au bord du canal. Thomas Billot, notre aventurier à vélo, doit passer par ici dans quelques minutes. En tout cas, si j'en crois le message qu'il vient de m'envoyer.
2: Bonjour à Gérard, j'espère que vous allez bien. Je serai bien un peu avant 8 heures, qui est Vauban à Perpignan. Je suis parti à 5h30 ce matin pour prendre un peu d'avance. Allez, à tout à l'heure, merci.
1: Ça y est, je le vois, sur son vélo, avec les grosses sacoches... orange, les chaussettes dépareillées, la casquette, les lunettes de soleil. Bonjour.
3: Bonjour, vous allez bien?
1: Ça va et vous?
3: Oui, ça va bien. Moi, c'est Thomas Billot, j'ai 36 ans et là, aujourd'hui, je suis en train de faire un tour de France en vélo de pas loin de 25 000 km. Moi, il y a 6 ans, j'étais obèse, je faisais entre 150 et 155 kilos et en février 2020, j'ai bénéficié d'une sleeve, donc une réduction de l'estomac. Au-delà de m'avoir fait changer de vie, elle m'a aussi sauvé la vie parce que je suis passé de 150, 155 kilos comme j'ai tout le temps à aujourd'hui 85, 90 kilos. C'est-à-dire que je peux courir, je peux faire du vélo, je peux faire du ski, je peux faire plein de choses. Je peux juste bouger et être en mouvement sans tout le temps être essoufflé, avoir mal quelque part, avoir mal à un genou, avoir mal ci, mal là, ça n'a rien à voir.
4: Et ce Tour de France à vélo, il a une particularité, c'est que vous passez devant tous les restaurants d'un célèbre fast-food américain, celui qui commence par la lettre M. Pourquoi ?
3: Moi, j'y passe sans jamais m'y arrêter, parce que c'est un pacte que j'ai fait avec moi-même il y a 6 ans quand j'ai été opéré, c'était ne jamais se réarrêter dans un fast-food, ni même pour boire un verre d'eau. Mais je suis pas là pour dire il ne faut pas en manger, c'est de la merde, ceci, c'est ça, c'est là. Ça a rien à voir avec de la stigmatisation ou du militantisme. Moi, ça a juste été un outil de travail pour créer cette aventure.
1: Et au-delà de la transformation physique, Thomas, il y a aussi eu une transformation plus globale puisque vous avez quitté votre métier de commercial pour devenir préparateur mental aussi. Vous avez divorcé, coupé les ponts avec certains amis.
3: En fait, en perdant les kilos, j'ai en quelque sorte perdu une carapace qui était un peu autour de moi. Et en fait, petit à petit, je me suis vraiment rendu compte que tout ce que j'avais mis en place dans le passé n'était pas moi. Je suis passé de quelqu'un qui avait toujours besoin de beaucoup de choses pour vivre à quelqu'un qui vit dans une cabane de 20 mètres carrés, autonome en eau, en électricité. On m'aurait dit ça il y a 6 ans en arrière, j'aurais rigolé, explosé de rire en disant « mais là, tu te trompes des personnes ». Et en fait, non, aujourd'hui, c'est vraiment moi, la simplicité, passer des moments avec les gens, être dehors, voilà, ça c'est des choses qui aujourd'hui m'animent. Mais en fait, la vie d'avant m'a apporté ce que je suis aussi aujourd'hui, c'est-à-dire que je ne peux pas la renier, cette vie. Si on prend un livre, si on ne lit pas le tome 1, le tome 2 n'a aucun sens. Là, je suis sur une grande départementale, en plein soleil. Mais bon, ça roule, c'est le principal.
1: Et sur la route, il y a ces rencontres avec ces habitants qui ont envie d'en savoir un peu plus sur son histoire.
5: Et vous les avez perdus comment, toi, Kilo ?
3: J'ai été opéré de l'estomac, j'ai eu une sleeve.
5: Moi aussi, personnellement, je suis une ancienne grosse. Et donc, je trouve que c'est vraiment bien d'avancer grâce à ce qu'on a vécu et tout ça. Juste une question. Vous avez remarqué un changement de perception des gens vis-à-vis de vous ?
3: Oui, beaucoup de connaissances. En fait, on quittait le navire, quoi, très clairement. Parce qu'on n'est plus le même, parce qu'au lieu de penser à apéro, manger, faire le con, on pense peut-être plus à aller courir dans la nature et aller se balader. Et les gens, ils comprennent pas, parce que c'est moi qui change, c'est pas eux, et on n'est plus dans les mêmes attentes.
5: Moi, je l'ai vécu d'une autre façon, c'est la perception du regard des gens sur nous, en fait. Quand on est gros, on nous laisse plutôt sur le côté, et quand on est mince, les gens ont tendance à venir beaucoup plus facilement, facilement d'amis. Voilà.
1: Merci. Et bon courage pour la route.
3: Merci beaucoup.
1: Ça y est, l'étape du jour est terminée. Alors d'habitude, le Jurassien dort chez l'habitant ou à la Belle Étoile. Mais ce soir, exceptionnellement, il a pu s'arrêter dans la maison de famille de vacances à Port-le-Cat.
3: C'est le moment un peu décontracte. On appelle les proches, on appelle un peu tout le monde. Ceux que j'ai encore pas eu dans la journée, au moins par message.
1: On appelle votre maman ?
3: Allez.
6: Allô ?
3: Coucou.
6: Salut.
3: Ça va ? Bon, écoute, ça va. Étape aujourd'hui. Et puis là, je suis à Port-le-Cat.
6: Moi, c'est Sylvie des Bibiches. Moi, il m'a fallu beaucoup de temps pour le reconnaître. Ça m'a bien fait ça pendant 2-3 ans. J'avais pas l'impression que c'était lui. Bon, il a mis un grand coup de pied dans la fourmilière quand même. Donc, différents choix qu'il a fait qu'on comprenait pas forcément. Mais là, ça fait 6 ans maintenant qu'il a opéré. Et voilà, je trouve que ça a apporté beaucoup.

0: sérénité, d'apaisement chez lui. Il a changé, mais il était déjà bien, et puis là, il s'est bonifié, comme le bon vin. Je suis fière d'être sa maman. Je trouve que c'est extrêmement courageux d'avoir fait ce que tu as fait, et de faire ce que tu fais. Voilà. Donc, rien que pour ça, déjà, bravo.
1: Ça, ce sont des paroles qui motivent encore plus Thomas, prêt à pédaler jusqu'en octobre pour boucler son Tour de France.
2: Ouais, merci beaucoup. Merci. Gros bisous.
3: C'était un reportage de Agera Mohamed.
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3: Et pour finir l'émission, on va parler de cinéma parce que ça se passe très bien pour les films québécois cet été. Et notre chroniqueuse culturelle Élise Jeté se joint à moi en studio pour en parler. Bonsoir Élise.
5: Bonsoir Julie.
3: Élise, le cinéma d'ici est en santé et on a même un petit record cette semaine.
5: Oui, le film 125 rue des Malaises est devenu le premier film québécois à franchir le cap du million de dollars au box-office année, après seulement deux fins de semaine aussi en salle. Il a déjà récolté plus de 1,1 million de dollars. C'est quand même impressionnant, surtout avec les grosses productions américaines qui occupent les écrans actuellement.
3: Oui, il y en a quelques-unes quand même.
5: Ben oui, et au Québec, il se retrouve même au deuxième rang du box-office, juste derrière l'Odyssée de Christopher Nolan. Mm-hmm. C'est une belle démonstration qu'il y a encore un vrai appétit du public pour les films d'ici. On va écouter un extrait de la bande-annonce.
6: J'ai demandé l'aide médicale à mourir.
7: Pardon?
6: Ma décision est prise.
7: Ben non, elle est pas prise. T'es malade, c'est ça?
6: Non, je te le jure.
7: Tu t'ennuies peut-être en volant en voyage, là? Je veux dire, non, écoute, on a besoin de vieux, là. As-tu une date?
6: Le 17.
7: Le 17?
6: Oui.
7: Ben non, je l'ai visité, le 17, non?
5: Donc, 125 rue des Malaises, c'est une comédie dramatique réalisée par Louis Bélanger. Son dernier film, Vivre à 100 000 à l'heure, était sorti il y a 7 ans. Donc, c'est un retour pour ce cinéaste-là. Rémi Girard incarne le personnage principal, Laurent, qui n'est pas en fin de vie,
3: pour
5: le préciser, mais qui a demandé l'aide médicale à mourir dans le but de mourir dans la joie.
3: Oui.
5: C'est quand même une belle prémisse. Geneviève Schmitt, Pierre-Luc Funk, Claude Legault et Guylaine Tremblay font aussi partie de la distribution.
3: Oui, grosse distribution quand même. Probablement en partie ce qui explique le succès de ce film-là d'ailleurs, Élise. Il y a aussi le film Françoise, François.E, qui continue de faire parler, même quelques semaines après sa sortie. C'est un sujet quand même intéresse probablement les gens.
5: Oui, parce que le point de départ est assez audacieux. Louis Morissette joue un scénariste en panne d'inspiration qui se fait passer pour une femme trans pour obtenir du financement.
8: Regarde autour de toi, qu'est-ce que tu vois, là? C'est des séries d'hommes blancs, jouées par des hommes blancs, souvent réalisées par des hommes blancs.
9: On est séduit par la proposition. Ça fait des années qu'on veut avoir le point de vue d'un scénariste trans.
8: Faut te cocher, t'étais trans!
5: Derrière cette prémisse-là, le film cherche surtout à ouvrir une discussion sur l'écoute, les préjugés, la compréhension de l'autre aussi.
3: Oui.
5: Et l'équipe savait que ça allait être un sujet délicat. Et pour s'assurer de trouver l'équilibre, le réalisateur a pu compter sur 11 personnes trans impliquées dans la production du film devant ou derrière l'écran, dont l'autrice, scénariste, comédienne et conférencière québécoise Gabrielle Bouliane-Tremblay, qui est autrice du scénario avec Jean-François Léger. Après 5 semaines à l'affiche, le film Françoise est toujours au palmarès, en 7e position. Le film est rendu à environ 700 000 $ de recettes au box-office. Ça continue de bien aller parce qu'il y a un autre film québécois qui arrive en salle cette semaine. Rédemption, le nouveau long-métrage de Luc Picard.
10: Quand est-ce qu'on y va? Je veux pas que ça plante.
11: C'est pas ma première job, Marcel.
12: Il veut bien ton père, non?
13: Mais je l'ai trouvé bizarre.
14: Le mec, il est programmé, inarrêtable. C'est un tueur, c'est pas un tchatcheur, le mec.
15: Et bam, bam.
16: Mesdames et messieurs, ici votre commandant de bord.
17: C'est Nicolas.
18: Change de ton.
17: Nicolas.
5: C'est un film choral. J'adore ça. Un film choral, ça vient me chercher, on dirait, de voir des histoires qui s'entremêlent.
3: Ouais.
5: Ça parle d'un ancien...
3: Je suis d'accord.
5: Un ancien tueur à gages. Mais c'est véritablement un film sur la compassion, les liens qui se créent entre des inconnus et l'idée que même après un drame, il peut y avoir de la lumière aussi. Mm-hmm. Et avec Luc Picard, on trouve dans la distribution Henri Picard, qui partage à nouveau l'écran avec son père 9 ans après le film Les Rois Mongols. Ce sera présenté aussi à Savoie. C'est bon à savoir. encore en compétition au Festival du film francophone d'Angoulême avant sa sortie en France.
3: Oui, on entend beaucoup de bonnes choses à propos de ce film.
5: Oui.
3: Je vous avoue que j'ai très hâte d'aller le voir. On va se projeter un peu dans ce qui s'en vient aussi, Élise, cet automne. D'abord, un film québécois qui risque de faire beaucoup parler.
5: La bande-annonce de Villeneuve, l'ascension d'une légende, est sortie cette semaine. Oui. Puis honnêtement, ça a l'air spectaculaire.
3: Ah oui.
5: Oui, on va en écouter un extrait.
12: Pour la première fois de ma vie, je sais ce que je veux. Et courser. Et puis ma première course, je sais que c'est ce que je veux. Imagine, le pilote assis à l'avant, le moteur arrière avec deux chenilles plus petites, comment ça pourrait morder un coup?
5: Ça fait assez longtemps que ce film-là est annoncé. On l'attend depuis longtemps.
3: Oui.
5: Un long métrage de Yann Lanouette-Turgeon sur les débuts de Gilles Villeneuve. C'est Rémi Goulet qui incarne le célèbre pilote.
3: Oui,
5: Rosalie.
3: Avant.
5: Oui,
3: qui,
5: exactement.
3: Que sa carrière
5: explose.
3: Décolle,
5: ben oui, que ça décolle, que oui. Sa voiture décolle.
3: Oui, c'est ça. Oui, c'est ça.
5: Rosalie Bonenfant joue sa conjointe. On retrouve aussi une grosse distribution dans ce film-là avec Patrice Robitaille, Luc Picard, Fabien Cloutier, Annick Lemay, Hubert Proulx. Plein de personnes qu'on adore voir à l'écran. Mm-hmm. On sent qu'ils n'ont pas fait les choses à moitié. Clairement, c'est une super production québécoise de 15,8 millions de dollars.
3: Oui, gros budget.
5: C'est difficile à faire comme film quand même parce qu'on doit avoir les véhicules d'époque pour que ça soit crédible. Et avant même la sortie en salle, le film va avoir droit à une première mondiale en grande pompe au Festival international du film de Toronto. Ça va clôturer le festival le 19 septembre. Puis nous, on pourra le voir quelques semaines plus tard. Villeneuve, l'ascension d'une légende va prendre l'affiche. On dirait que je peux pas m'empêcher de le dire avec une voix comme ça.
3: Oui, il manque juste l'écho.
5: Oui, exactement. Ça va prendre l'affiche officiellement le 11 novembre. Et si la bande-annonce est un bon indicateur, ça pourrait bien être un des gros films du cinéma québécois de l'automne.
3: C'est difficile en ça parce qu'on a toujours des attentes, surtout pour des personnages comme ça qui ont marqué la culture québécoise. Là, on espère que ce sera à la hauteur de ces attentes-là. Puis Élise, au début du mois de novembre, on sera également en plein cœur du festival Cinémania.
5: Oui, et pour moi, c'est un rendez-vous montréalais assez porteur du cinéma francophone. Ça se tient du 4 au 15 novembre cette année. Beaucoup de découvertes cinématographiques à faire pendant ce festival-là. Cette année, l'acteur québécois Théodore Pellerin va recevoir l'hommage Cinémania. C'est la troisième personne qu'il reçoit après Anne Dorval et Monia Chokri. Il y a le film Paradis de Jérémy Comte qui avait été sélectionné au dernier Festival international du film de Berlin qui va être présenté en ouverture de Cinémania cette année.
3: Élise, vous souhaitiez en terminant nous glisser quelques mots sur un film qui est encore très mystérieux.
5: Oui.
3: Vous avez piqué ma curiosité.
5: Oui, mystérieux pour vous, Julie. Il l'était pour moi jusqu'à la fin de semaine dernière. Le film La meilleure façon, c'est par accident. Le tout premier long métrage de Noémie Desleclerc.
3: Ça, c'est le titre. Oui, La meilleure façon, c'est par accident.
5: Exactement. Ça a été projeté dans un sous-sol de Baie-Saint-Paul durant le festif, samedi matin.
3: Mmh.
5: On était 40 personnes dans le noir à avoir le droit de découvrir ce film-là qui va prendre l'affiche officiellement le 18 septembre. Il sera d'abord présenté en première, en clôture du Festival de cinéma de la Ville de Québec le 12 septembre. Noémie Desleclerc, on la connaît beaucoup pour son travail derrière l'image. En 2018, elle a publié le roman Darlène et son partenaire, Hubert Lenoir, a sorti la bande sonore de son roman Darlène aussi, qui s'est avéré être le premier album solo du Bar-le-Noir.
3: Le grand succès,
5: grand succès. Et après ça, elle a façonné une bonne partie de l'univers visuel d'Hubert, les vidéoclips, les photos notamment. Et Hubert Lenoir s'est fait très discret depuis la fin de la tournée de son deuxième album, Pictura des Ipsy, qui était sorti en 2021. Et là, il revient ici et signe sa toute première musique de film pour le film de Noémie. Je suis pas autorisée à vous en dire plus sur le film La meilleure façon, c'est par accident. Mais c'est le plus beau film que j'ai vu depuis longtemps, Julie.
3: Rien de moins.
5: Rien de moins.
3: Et vous ne pouvez pas nous en dire plus.
5: C'est terminé, il faudra attendre au mois de septembre.
3: C'est un petit peu de la torture, je dirais.
5: Oui, de la douce torture quand même.
3: Oui, d'accord, j'accepte. J'accepte, mais ça me donne très envie de savoir de quoi il est question. Élise Jeté, merci beaucoup.
5: C'était un grand plaisir.
3: À bientôt.
5: À bientôt.
3: Et voilà qui met fin à votre magazine d'information quotidien pour ce soir et pour cette semaine. C'était ma dernière journée à la barre de cette émission que, je dois l'avouer, j'affectionne particulièrement, mais jamais autant que l'équipe formidable qui m'a accompagnée cet été. Je leur fais un petit salut, ils sont en régie. L'équipe de Ça nous regarde cette semaine à la technique, c'était Jacques Lebrun. À l'affectation, Lisa-Marie Fleurant et Antoine Trussard en alternance. Adjoint à la réalisation, Coralie Mensa et Olivier Picard. Le journaliste à la recherche, c'était aussi en alternance Véronique Morin et Aurélie Girard. À la réalisation de Ça nous regarde, Dominique Hardy, notre rédacteur en chef, Hugues Mollet. Je m'appelle Julie Dufresne. Très contente d'avoir été avec vous au cours de ces dernières semaines. Je vous souhaite aussi une excellente fin de semaine. Profitez de Oshiaga et des festivités. Et je vous laisse entre les mains de Fanny Olivier qui prend le relais à compter de lundi. À la prochaine.

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2: Bonjour, ici Nathalie Bapin-Gagnon. WestJet a commencé à annuler des vols partout au pays. Plus de 80 ont été annulés. Hier, la compagnie aérienne a retiré plus de 730 avions en raison du conflit qu'il oppose aux syndicats qui représentent ses agents de bord. Les quelques 4400 employés pourraient déclencher une grève dès demain. La compagnie a répondu par un préavis de lockout. L'entreprise affirme que cette mesure vise à éviter que les membres d'équipage et les passagers se retrouvent bloqués. Elle conseille aux voyageurs de vérifier le statut de leur vol avant de se rendre à l'aéroport. L'ex-ministre québécoise du tourisme, Caroline Proulx, devra verser un peu plus de 60 000 $ à un groupe anti-avortement pour avoir annulé l'un de ses événements au Centre des congrès de Québec en 2023. La Cour supérieure du Québec juge qu'elle a porté atteinte à la liberté d'expression et agi de façon arbitraire. Pour justifier sa décision, Caroline Proulx avait affirmé qu'elle voulait empêcher le groupe religieux de propager de fausses informations sur les droits des femmes et l'avortement. L'ex-ministre dit analyser avec le gouvernement Fréchette les prochaines étapes et maintient sa position sur l'avortement.
3: Le gouvernement du Québec est résolument pro-choix. On va toujours s'assurer au Québec et moi, comme femme, comme députée, mais ultérieurement, dans une dimension plus personnelle, je vais toujours continuer de défendre le droit des femmes.
2: Le groupe Harvest Ministries International, basé en Colombie-Britannique, alléguait que la ministre avait contrevenu aux chartes des droits et libertés. La situation semble revenir à la normale dans l'enclave espagnole de Ceuta. Les dizaines de milliers de migrants qui s'étaient massés ces derniers jours dans la ville autonome espagnole, située sur la côte nord de l'Afrique, sont presque tous retournés au Maroc. Cette vague migratoire soudaine aura toutefois laissé des traces. Plus de 65 personnes sont mortes en tentant d'atteindre l'Europe, selon un nouveau bilan des autorités espagnoles. Éric Plouffe a plus de détails.
4: Des milliers de migrants ont quitté l'enclave espagnole de Ceuta à pied pour retourner au Maroc. Parmi eux, Mohamed de Tanger, 27 ans, dit qu'il n'a pas de travail, pas de maison et de raison de rester au Maroc. L'arrivée massive et soudaine de dizaines de milliers de migrants a provoqué la colère de résidents du petit territoire espagnol enclavé dans le nord du Maroc qui compte 84 000 habitants. Pour bloquer l'afflux de migrants, l'Espagne et le Maroc ont annoncé avoir renforcé la clôture qui borde l'enclave. Le gouvernement espagnol a envoyé des renforts policiers et militaires. Le premier ministre de l'Espagne, Pedro Sanchez, a déclaré s'être entretenu avec les autorités marocaines qui lui ont dit que des réseaux de passeurs ont fait circuler une mauvaise interprétation d'une décision récente d'un tribunal espagnol qui serait à l'origine d'une rumeur d'ouverture de la frontière. Mais cet afflux migratoire a provoqué une crise politique en Europe, l'Italie ayant annoncé suspendre temporairement son espace de libre circulation avec l'Espagne. Le premier ministre du Royaume-Uni, Andy Burnham, a pour sa part déclaré qu'il était en contact avec l'Espagne pour offrir de l'aide et tenter de comprendre ce qui est à l'origine de cette situation. Le Portugal a pour sa part annoncé souhaiter un renforcement du contrôle aux frontières terrestres et maritimes dans le sud du pays. Éric Plouffe, Radio-Canada, Montréal.
2: Par ailleurs, le premier ministre espagnol, Pedro Sanchez, a qualifié d'égoïste la réponse des pays voisins de l'Espagne face à cette crise migratoire. Il a réclamé une réunion d'urgence des ministres de l'Intérieur européens. Le Festival Fierté Montréal en court jusqu'au 9 août est l'occasion de célébrer la communauté LGBTQ+, et de rappeler ses combats. Les célébrations se déroulent dans le village, un secteur aux prises depuis des années, avec d'importants enjeux d'itinérance et de toxicomanie. Andréane Williams est allée à la rencontre d'habitants et de commerçants du quartier.
5: On est fébrile.
6: La directrice artistique du Stock Cabaret, Lexi Brown, attend le début des festivités de Fierté Montréal avec impatience, même si la situation sécuritaire dans le village l'inquiète. Le matin même, une de ses collègues s'est fait agresser par une personne qui tentait de s'introduire dans le cabaret.
5: C'est sûr qu'ils en sont un peu moins en sécurité.
6: En 2023, la Ville de Montréal a mis sur pied une stratégie d'intervention collective pour contrer les problèmes d'itinérance et de toxicomanie dans le quartier. Selon le service de police

0: de Montréal, pendant les 6 premiers mois de cette année, le poste de quartier qui dessert le village a enregistré 18 % moins de crimes sur le territoire qu'il couvre par rapport à la même période l'année dernière. Anthony Arnault de l'Association citoyenne du village.
1: Il y a des quartiers ou des zones qui vont plutôt paraître pire et d'autres mieux. En fait, ça bouge et c'est très, très localisé. Donc, c'est compliqué de dire si la situation s'améliore ou pas.
0: Dans une déclaration écrite, la Ville de Montréal affirme prendre très au sérieux les enjeux de sécurité dans le village. La Ville ajoute avoir, entre autres, investi 1,4 million de dollars dans des brigades de médiation sociale à Ville-Marie. L'historien et spécialiste du mouvement LGBTQ+, Jean-Charles Panton.
2: Tout n'est pas perdu dans le village, bien sûr. Il y a des investissements qui arrivent. On a un nouveau centre communautaire qui va être construit ici, tout près de Atatacan.
0: Sur la place du village, un karaoké extérieur bat son plein devant une petite foule et quelques personnes en situation d'itinérance, deux mondes qui tentent de cohabiter. Ici Andréane Williams, Radio-Canada, Montréal.
3: C'est avec ce reportage que se terminent les informations. 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Bonne journée.

Le Cervin est un gagne-pain pour nous, les guides de montagne, comme le Mont Blanc pour les guides chamaniards. C'est une montagne souvent très sous-estimée des alpinistes. C'est le pire cas de figure, quand les gens ont l'impression que c'est facile parce qu'ils ne voient pas les dangers.

Le feriez-vous escalader le Mont Blanc, le plus achalandé de tous? Il attire entre 20 000 et 30 000 personnes par an. Et parfois, il y a tellement de monde en même temps que ça compromet la sécurité des alpinistes. Et les motivations de vouloir cocher le Mont Blanc sur sa liste diffèrent énormément. Bonsoir chez vous. Contente de vous retrouver cette semaine à une plage pour la francophonie. Je m'appelle Ariane Cipriani. C'est déjà notre cinquième émission de la saison. Et pour ceux qui se joignent à nous pour la première fois, je vous explique le concept. Chaque semaine, on sélectionne les meilleurs reportages terrain des médias francophones publics. Alors, vous entendrez des topos de France, de Suisse, de Belgique. Parfois, notre contenu radio-canadien aussi, puisqu'on fait partie des MFP. Aujourd'hui, trois segments passionnants et très différents. Est-ce que vous tenez à ce que votre parfum soit un vrai Chanel, par exemple? Bien, en fin d'émission, je vous propose un reportage sur la mode des faux parfums, les dupes qui sont hyper populaires chez les jeunes parce qu'ils coûtent beaucoup moins cher. J'ai aussi sélectionné un reportage sur les trottinettes électriques qui sont responsables d'un nombre grandissant d'accidents. En fait, les responsables, ce sont ceux qui tiennent le guidon, bien sûr, et qui n'ont pas une conduite sécuritaire et qui souvent ne portent pas de casque. Et ce topo-là a été enregistré en partie à l'hôpital, alors on aura l'avis des médecins sur place. Il y a un enjeu sérieux de sécurité publique. Et justement, la sécurité, c'est un des aspects de l'alpinisme et de l'escalade qui ont tellement gagné en popularité depuis quelques années. Ça, je vous avoue que ça fait partie des défis que je ne comprends pas. Ça me fascine, moi, que des gens se passionnent pour des activités dangereuses. Et en ce moment, nous sommes en plein dans la haute saison de l'ascension du Mont Blanc. C'est de la mi-juillet à la mi-août. Il devrait y avoir environ 20 000 personnes. Là, on est en plein dans le pic d'affluence. Tellement que la surfréquentation doit être gérée maintenant. C'est le plus haut sommet de l'Europe occidentale et il y a plusieurs voies d'accès. Là. Il y en a certaines qui sont plus faciles que d'autres. Alors, il y a autant des alpinistes aguerris que des touristes en bonne forme physique. Que des gens qui sont dans la performance plus que l'amour de la montagne. Parmi les membres de l'équipe de l'émission Vacarme de la radio-télévision suisse, il y en a une alpiniste aguerrie, c'est la journaliste Maya Chollet. Maya Chollet, elle a tout un rapport à la montagne depuis longtemps, mais c'est un rapport qui est assez chargé. Elle a perdu sa mère dans un accident d'escalade quand elle avait 8 ans. Alors, ça lui a pris du temps à revenir à la montagne, mais elle y est revenue et pas à peu près parce qu'elle a gravi notamment les trois faces nord,

0: les plus dangereuses des Alpes. À 39 ans aujourd'hui, elle a vraiment tout un parcours de vie et en plus, c'est une journaliste terrain formidable. Elle et Tania Bolognini, qui est une médecin et guide d'expérience, elles ont monté les Aiguilles de Chamonix qui font partie du Mont-Blanc. Et Tania Bolognini parle de sa passion, bien sûr, mais raconte aussi les accidents dont elle a été témoin et victime. C'est un reportage qui est fabuleux parce que c'est totalement immersif dès la première seconde. Mais je préfère vous avertir, il y a quand même quelques frousses et frustrations qui parsèment le parcours.
1: Elle a dit quelque chose? Pardon? Non, désolée!
2: En quoi, au rab?
1: Des lunettes de soleil.
2: Ah, merde. Non. Ah là là, j'ai ces lunettes, ça c'est con. Ouais, les lunettes, c'est vrai qu'il faudrait presque avoir, c'est comme les gants. Hein. Mais c'est quand même des trucs.
1: J'ai pas pensé à ça.
2: Indispensable.
3: Cocher la case Mont Blanc. Reportage Maya Chollet, réalisation Didier Rossa.
1: C'est là que tu te dis comme elle vient de perdre ses lunettes. Et à chaque objet qu'on a dans le sac, il devient indispensable.
2: Ouais.
1: Et il peut te mettre en danger de mort si tu l'as pas.
2: Il y a quand même pas mal de trucs. Je voudrais quand même pas perdre le piolet.
1: Mais t'as envie de perdre rien en fait.
2: Ouais.
3: On pensait être toute seule, mais il y a une cordée juste derrière nous. Une guide et sa cliente. C'est la guide qui a perdu ses lunettes. Elle a réussi à les récupérer in extremis.
2: C'est une autoroute, regarde.
1: Ah, mais il y a des gens là encore.
2: Je pense qu'ils foutent dans ce coin. Peut-être qu'ils sont dans la brèche, puis ça tire le rappel. Depuis...
1: Non, mais c'est là.
2: Normalement, ils disaient des escalades.
1: Regarde, c'est là.
2: Le rappel, il était plus loin.
1: Ouais.
2: Parce qu'il fout.
1: C'est là qu'on va mettre la corde.
2: Donc, il y a quand même une sacrée monte sur cette arête.
1: Ouais, beaucoup plus que j'imagine.
3: Ouais. Là, on est arrivé à un passage sur l'arête qui fait comme un entonnoir. On peut passer qu'une seule personne à la fois. Et nous, bah, on attend calmement notre tour. Et là, il y a les deux alpinistes derrière nous qui n'ont pas voulu attendre. Et au risque de nous blesser, ils ont décidé de grimper par-dessus nous.
4: Ah. Merci. Oh. Non.
1: Ah.
4: Ah, Seb.
2: Ah, putain.
1: Ça va, Tania?
2: Ouais, moi, ça va, mais moi, elle a perdu ses crampons. Mais, ah, putain.
1: Ah, merde.
4: Ça fait chier.
2: Plus qu'un, quoi. On n'a pas pu choper l'autre.
1: Ouais, ouais.
2: Allez, vas-y. Ah, mais ça en plus chier quand même de grimper par-dessus. Hein. Je sais que c'est chiant, c'est, ils ont un noir, mais.
1: Fanny, je,
2: ils ont par-dessus les autres, c'est quand même la merde. Hein.
1: Ouais, ça c'est clair.
4: Il s'est arrêté.

0: 60 personnes.
1: 5. Sympa. Ouais, ouais, tu vois, il y en a là encore.
0: Marche terrasse, c'est ça?
1: Ouais. Bon. Tu veux continuer ou bien?
0: Je sais pas. Je sens la fatigue et on est moins rapide.
1: Ouais, ouais. Ça arrête, hein. Bon, on se met plutôt là en bas, quoi.
0: Ouais. C'est 18h06. On était moins rapide.
1: J'ai mal à la tête, hein. Faut que ouais. Je bois, là. Oh, ça sert à rien, ça joue pour demain. Mais là, ce qui est bien, c'est que c'est assez à l'abri du vent.
2: Sur les aiguilles de Chamonix avec Tania, ça fait 10 heures qu'on est en route. On a passé la brèche du Caïman, la dent du crocodile et beaucoup d'autres. Ça fait aussi 10 heures à se concentrer sur chaque geste, chaque pas. Et ça fatigue. On est au pied de l'aiguille du Fou et on a vu une immense dalle, un gros caillou plat. Alors on a décidé d'y établir notre bivouac pour la nuit. En plus, il y a un gros tas de neige. Et ça, c'est indispensable pour avoir de l'eau. Sans neige à fondre, on n'aurait rien à boire.
1: Ouvrir le sachet, ramener les deux extrémités, fait qu'elles se touchent en train. Remplir d'eau jusqu'au niveau 7.
0: Quelle heure tu penses qu'il faut qu'on se lève ?
1: On va se lever à style 6 heures ou...
0: Ah, je pensais même 5.
1: Même 5 heures, ouais, même 5 heures. Ben... Hein. De toute façon, on va aller au lito. Hein.
0: Ouais, c'est ça.
1: Ouais, on va faire une nuit. Ça va, c'est quelle heure? C'est 8 heures, ouais.
0: 8h30.
1: Ah, 8h30 déjà.
0: Ouais, ouais, ouais.
1: Oh, l'heure.
0: Ouais, ouais. Oh, bonne nuit, les petits.
1: Bon, on fait juste bouillir 7 ans, quoi.

0: Est-ce que tu as vu ou frôlé des accidents en alpinisme?
1: Ouais, souvent, malheureusement, très souvent. Alors, ce qui me revient à l'esprit, c'est une fois à Chamonix, et puis une corniche s'est effondrée. Ça a été une fraction de seconde, et on a juste le matériel tout est passé en bas, et nous, on est juste resté sur le bout de corniche qui tenait les deux de la cordée. Une autre fois à la Dent Blanche, mon compagnon a glissé. J'ai pas du tout pu retenir, ça m'a projeté pratiquement dans les airs et je suis partie, je serais partie en bas la face. Et lui, il a miraculeusement réussi à se retenir à un rocher. Là aussi, on aurait pu défaler la face, c'était fini. Et puis, dans les droites, j'ai pris un bloc de glace et ça m'a projeté aussi, ça m'a fait dévisser de la face. Et là, mon compagnon a tenu simplement au corps, alors qu'il avait pas de protection à ce moment. Sinon, on aurait aussi été en bas. Donc, ça fait quand même beaucoup, je trouve, hein, en fait. Hein. C'est pour ça que je me dis toujours que je devrais arrêter de faire... cette activité, mais faut croire que ouais, c'est quand même quelque chose du type addictif et viscéral et que c'est dur d'arrêter en fait.

0: Là, on est au pied des aiguilles de Chamonix. Toi, Olivier, tu les vois depuis ta fenêtre. T'es le président de la compagnie des guides de Chamonix. Chamonix qui est un peu la pierre angulaire de l'histoire de l'alpinisme. Comment ça se fait?
1: Effectivement, on peut dire que l'alpinisme est né à Chamonix. La première ascension du Mont Blanc, 1786, l'intérêt scientifique au départ, puisque si Horace Bénédicte de Saussure met une prime pour celui qui lui trouvera un chemin pour aller au Mont Blanc, c'est dans le but d'une exploration. Il faut penser qu'à cette époque-là, la haute montagne, c'est comme la Lune.
0: Les premiers alpinistes, c'était des cristaliers ou des chasseurs de chamois, des locaux qui guidaient les rares étrangers à l'assaut des sommets. Mais à part eux, il n'y avait pas grand monde en montagne. Aujourd'hui, les choses ont radicalement changé. La surfréquentation qui cause des morts chaque année, ici à Chamonix, mais partout dans le massif, partout dans les Alpes. Comment est-ce qu'on en est arrivé là?
1: Une des grosses évolutions par rapport au changement climatique est justement cette modification de la saisonnalité. Jusqu'en 2000, on ne se posait pas trop de questions sur l'évolution des conditions. Les quantités de neige tombées l'hiver étaient plus importantes, les périodes de grande chaleur étaient moins importantes, les conditions changeaient beaucoup moins vite. Maintenant, cette évolution réduit un peu les créneaux. Ce qui peut donner une impression de surfréquentation de la montagne. En fait, plutôt que de surfréquentation, c'est plutôt de la concentration sur certains endroits à certains moments.
0: Ici, à Chamonix, vous avez à la fois une mine d'or et une source de problèmes, c'est le Mont Blanc.
1: Les candidats à l'ascension du Mont Blanc ne veulent pas toujours faire de la montagne, mais ils veulent faire le Mont Blanc, ce qui est pas tout à fait pareil. De vouloir faire juste le minimum de montagne avant et plus de montagne après, juste pour pouvoir cocher le Mont Blanc sur sa liste, peut être un peu frustrant pour les guides qui préfèrent avoir une pratique, on va dire, plus global de la montagne que de juste faire l'ascension du Mont Blanc. C'est un peu une dérive des lieux instagrammables. C'est un peu le revers de la médaille. Dans quelle mesure il faudra peut-être organiser cette fréquentation? Est-ce que la montagne, qui est quand même un milieu fragile, pourra supporter cet afflux? Faudra sûrement réfléchir sur cette fréquentation.
2: Ça joue? Ok, Tania, c'est reparti.
3: Ok. Descendre vers Saint-Ontillon par le couloir Spencer, rappel possible en rive droite puis en rive gauche, ou mieux, par l'arête Brégo. Arête peu marquée qui borde la rive gauche du couloir Spencer.
4: Ce serait là, en fait.
3: Ouais, mais je pense que le premier rappel, il faut quand même le tirer.
0: C'est maintenant 14h. Après deux journées de presque 12 heures, on arrive au bout de notre traversée des aiguilles de Chamonix. Et là, on doit rester encore concentré pendant à peu près 5 heures pour attaquer la descente dans un terrain très instable.
4: Il y a beaucoup de traces de pas.
3: Bon, bah, ça a l'air pas mal alors.
4: Tu défais ta corde, puis tu passes ton bout dedans.
3: Ça va?
4: Ouais.

0: les problèmes du Mont Blanc, la surfréquentation, on retrouve ça ailleurs dans le massif, notamment à Zermatt. Et là, pendant 24 ans, il y a un guide de montagne, sauveteur, qui a tenté, tant bien que mal, de réguler la fréquentation au Cervin pour éviter de nombreux accidents. C'est Kurt Lauber, qui était le gardien de la cabane Hornli, point de départ de l'ascension du Cervin.
1: Es ist ein spezieller, magischer Ort da oben, sehr exponiert, nicht nur geographisch, sondern auch seismisch.
2: C'est un endroit spécial, magique, là-haut à 3260 mètres. La cabane Hornli n'est ouverte que 3 mois par année. Le Cervin est un gagne-pain pour nous, les guides de montagne, comme le Mont Blanc pour les guides chamaniards. C'est une montagne souvent très sous-estimée des alpinistes. C'est le pire cas de figure, quand les gens ont l'impression que c'est facile parce qu'ils ne voient pas les dangers.
0: Est-ce que tu peux me parler de l'évolution de la cabane Hornli?
2: Quand j'ai commencé comme gardien, il y avait encore l'ancienne cabane. C'était une autre époque. Il y avait beaucoup, beaucoup d'accidents mortels. Du mieux que j'ai pu, j'ai toujours essayé de réguler ce flux d'alpinistes pour que ce soit plus sûr. Mais ce n'est qu'en 2015 que nous avons pu vraiment faire changer les choses. Avec la construction d'une nouvelle cabane, nous avons établi des règles. Et depuis, il y a beaucoup moins d'accidents, parce qu'il y a moins de monde sur la montagne. Ces dernières années, il y a eu des étés où nous n'avons eu aucun mort, ou alors peut-être un ou deux. Ce qui est encore trop, mais ce n'est plus 14, 15 ou 20 décès par été, comme avant. J'ai toujours dit que le Cervin lui-même n'est pas une montagne dangereuse. Ce sont les alpinistes qui rendent la montagne dangereuse. Et plus il y a de gens sur la montagne, plus elle devient dangereuse. L'idéal serait qu'il n'y ait pas trop de monde sur la montagne et que ceux qui y soient de bons alpinistes. Mais ce n'est pas ainsi.
0: Quelle évolution tu as vue, toi, comme gardien de cabane, guide de montagne et aussi sauveteur ? Au niveau des alpinistes.
2: Cela dépend beaucoup de la provenance des alpinistes. Je crois que l'alpiniste suisse, par exemple, est plutôt soucieux de la sécurité et réfléchit à deux fois avant de se lancer. Et il y a des alpinistes, surtout du bloc de l'Est, qui partent toujours seuls, sans cordes, et qui prennent beaucoup plus de risques, par exemple. Un autre truc spécial, c'était deux Américains. Et j'ai dû aller les chercher en hélicoptère, légèrement blessés à mi-chemin. Et là, ils m'ont dit qu'ils ne comprenaient pas pourquoi ce n'était pas écrit en bas, au début de l'ascension du Cervin, que c'est dangereux.
1: Negative Einsätze für uns waren immer die Leichenbergungen und das waren natürlich viele. Ich habe das nie auch.
2: Et il y a aussi bien sûr eu des missions difficiles. À chaque fois que j'ai dû aller chercher des morts, je ne les ai jamais comptés, mais j'ai dû aller en chercher une centaine, aussi des gens que je connaissais. C'était toujours ça le plus dur pour moi.
1: Sehr tragisch, das mit dem kann man sich schwer abzufinden.
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4: Incroyable la popularité du Mont Blanc. C'est le berceau de l'alpinisme en plus. Le docteur Michel-Gabriel Paccard et le cristallier Jacques Balma ont réalisé la première ascension du Mont Blanc. C'était le 8 août 1786. C'est la date de la naissance officielle de l'alpinisme moderne. On redescend de la montagne, mais pas forcément en lieu sûr. Direction les rues de la ville, en trottinette électrique. On en voit de plus en plus dans nos rues. Bien, en Europe aussi, c'est très populaire. Pour certains, c'est la liberté à portée de main. C'est économique, c'est super pratique. Mais pour d'autres, elles envahissent les rues et sont un danger de plus. Alors, il y a plusieurs pays en ce moment qui se posent des questions sur l'encadrement qui serait adéquat pour protéger non seulement ceux qui les utilisent, mais aussi les piétons, en fait tout le monde qui utilise la voie publique. Au Canada, chaque province gère la classification des trottinettes électriques avec ses lois provinciales. Et il y a aussi les municipalités qui peuvent ajouter des règles locales. Bien, en Europe aussi, on se penche sur la question. En Belgique, notamment, où la trottinette électrique gagne en popularité, bien sûr, mais ça vient avec une augmentation des accidents et le casque n'est pas obligatoire en plus. Voici un reportage de l'émission transversale de la radio-télévision belge-française qui pose une question très directe. Faut-il interdire les trottinettes électriques en Belgique? Direction les urgences du site Saint-Michel des cliniques de l'Europe à Bruxelles.
5: Voilà, vous pouvez vous asseoir ici sur le brancard. Et moi, je suis le docteur Hermans, enchanté. Je vais vous examiner un instant.
4: Nous sommes ici au service des urgences du site Saint-Michel des Cliniques de l'Europe à Bruxelles.
5: Donc vous regardez mon doigt sans bouger la tête et vous suivez mon doigt du regard, comme ceci.
4: Quoi de mieux pour comprendre les dangers de ces deux roues qui ont envahi nos routes ces dernières années?
5: Est-ce que vous avez pris des antidouleurs pour essayer de calmer la douleur?
4: Non. Ici, non. Le personnel est régulièrement confronté à des accidents de trottinette électrique.
5: Prends une petite compresse parce que... Ça,
4: Docteur Paul de Noël se souvient de l'essor de ses trottinettes. Elle est chef du service des urgences. Elle y travaille depuis 40 ans.
6: On a vu le développement des trottinettes, l'engouement, l'emballement de tout le monde. C'était l'objet miracle. Et au départ, il y avait des accidents non-stop parce que tout le monde voulait faire l'expérience. Il y a une période où c'était vraiment, il n'y avait pas un jour où il n'y avait pas 4-5 accidents de trottinettes. Maintenant, le nombre d'accidents s'atténue progressivement, je trouve. Mais j'ai l'impression qu'il y a quand même une prise de conscience sur la dangerosité de circuler à trottinette encore plus qu'à vélo.
4: Reste qu'en 2025, le docteur de Noël a tout de même enregistré 298 accidents à trottinette électrique, parmi lesquels deux cas graves. Mais à quoi est-ce dû? Cet infirmier et cette infirmière urgentiste de service évoquent leur constat.
7: C'est un peu fortement lié à la consommation d'alcool.
4: Charbel Assaf.
7: Peut-être la moitié des cas.
4: Sandrine Meur.
8: Il y a des gens qui se disent je vais prendre des trottinettes pour ne pas prendre ma voiture pour rentrer à la maison, mais la trottinette reste un moyen de transport en fait. Et donc ça peut causer des accidents, voilà.
7: Il n'y a pas de loi, voilà. Tout le monde peut prendre la trottinette comme ça, il n'y a pas de loi, il n'y a pas de cas, c'est pas cadré. Voyez, l'âge aussi, souvent des jeunes, hein, des mineurs, hein, des fois. Hein.
4: Des jeunes souvent peu conscients des dangers et du manque de stabilité de cet engin. C'est aussi le constat du docteur Myriam Elamine, médecin urgentiste.
9: Il y a ça et le fait que pas mal de jeunes montent sur la trottinette à plusieurs. On a souvent des couples hommes et femmes dessus et puis forcément la moindre glissade, le moindre freinage sec fait que le risque d'accident est beaucoup plus important quand on est à plusieurs. Je me rappelle encore d'un jeune de 33 ans qui est décédé d'une rupture de rate. Et donc, c'est quelque chose qui nous marque. Sachant que le guidon est souvent à hauteur du foie et de la rate. Et on a un à-coup, en fait, on a un coup direct, en fait, sur ces deux organes vitaux. Le risque vital, en fait, vient de là, en grande partie.
10: Attendez-moi ici, madame.
4: Un public majoritairement jeune, c'est clairement ce qui ressort des statistiques tenues par la chef de service des urgences. Depuis 2024, le docteur de Noël les répertorie et les analyse de manière consciencieuse. Et voici ce qui en ressort.
6: C'est la tranche d'âge entre 15 ans et 35 ans. Cette tranche d'âge représente 62% des accidentés qui arrivent ici aux urgences. Alors, une chose qui m'a frappée, on avait l'impression qu'il y avait plus d'accidents pendant la nuit. Et quand j'ai analysé les périodes auxquelles ces accidents survenaient, il y a autant de patients qui se sont présentés suite à des traumas à trottinette entre 20h et 7h du matin que entre 7h du matin et 20h.
9: Pendant la journée, souvent les accidents, c'est les personnes qui vont au travail, qui sont un peu pressées, qui sont moins vigilantes.
4: Docteur Elamine.
9: Mais par contre, en fait, la nuit, c'est les gens qui sont imbibés, qui rentrent d'une soirée et donc utilisent en fait la trottinette. Et donc le degré de vigilance est beaucoup moindre la nuit que pendant la journée.
6: La trottinette, c'est plus des accidents solitaires parce que ces petites roues prennent le moindre obstacle et déséquilibrent la personne, surtout si elle ne tient pas bien son guidon à deux mains. Hein, c'est moins stable qu'un vélo quand vous lâchez une main, une petite trottinette, beaucoup moins stable. Surtout si on regarde son GSM, surtout quand on est à deux sur la trottinette. Voilà, mais je pense que les plus jeunes, vous avez beau faire des recommandations, rien ne va leur arriver, ils sont convaincus qu'ils sont invincibles. Hein.
11: Monsieur, ne bougez pas. Parfait, monsieur. Prêt ? Et voilà, monsieur.
4: Mais qu'en est-il des blessures et des séquelles ? Nous l'avons dit, dans ce service des urgences, il y a eu 298 accidents en 2025, dont deux graves seulement. Est-ce que cela veut dire que les accidents graves sont rares? Nous posons la question à Alessandro Manara, un médecin urgentiste que nous croisons ce soir-là à Saint-Michel. Il est responsable des urgences du site Sainte-Élisabeth.
10: Le pronostic vital n'est heureusement pas souvent engagé. Par contre, les patients ont souvent plusieurs lésions. Donc une fracture, une blessure, peut-être deux fractures, deux blessures, tout ce qui est tête et cou, et puis le membre supérieur, le genou également, des contusions, des plaies ouvertes, des fractures du cou, des fractures du poignet. Ça dépend un petit peu comment le patient a essayé de se rattraper en tombant par terre.
4: Mais si les lésions sont rarement mortelles, les séquelles, elles, peuvent être très importantes.
6: Moi, les lésions qui me touchent le plus, c'est ceux qui arrivent et qui sont pris tout en pleine face, avec des fractures des dents, des fractures des pommettes, des sutures. Et ça, c'est une impotence, je ne vais pas dire fonctionnelle, mais toute votre vie, vous allez être gêné parce que vous avez des cicatrices, des dents cassées, des déformations au niveau du visage, et vous allez vous en rappeler toute votre vie.
11: Voilà, on va mettre le petit doigt ici. Donnez-moi un peu la main. Hop. Pour la saturation.
4: Pour mieux comprendre, nous avons cherché des témoignages des victimes de la route.
12: Je m'appelle Grégory, j'ai 21 ans. J'ai eu un accident de trottinette en octobre 2025. C'était une nuit de pluie. J'ai emprunté des petites ruelles, des fois non éclairées. Je suis rentré avec la trottinette dans une cage d'égout. J'ai fait un vol plané. Donc j'ai atterri en pleine face contre le bord du trottoir. J'ai eu une fracture du nez. J'avais du mal à parler. J'avais du mal aussi à me montrer au public avec donc un visage tout gonflé et plein d'égratignures. Je dirais que c'était plutôt... Oui, c'était une gêne. Ouais. Voilà.
4: Grégory s'en sort effectivement plutôt bien. Après 3 mois, son visage est complètement guéri. Il garde tout de même une séquelle, une déviation de la cloison nasale.
13: Allez-y, oui.
4: D'autres ont eu moins de chance.
14: Je m'appelle Jean-François, j'ai eu un accident de trottinette le 3 juillet 2025. Je roulais plus ou moins du 15 à l'heure et je n'ai pas très bien compris ce qui s'est passé. Il y a eu probablement un trou dans la route que je n'ai pas vu. La trottinette a bloqué net, je suis passé par-dessus. La barre de la trottinette m'a fracturé le plateau tibial de façon très importante et je suis tombé sur mes deux omoplates. Donc je me suis fracturé les deux omoplates et le plateau tibial. J'ai été embarqué à l'hôpital où j'ai passé 1 mois et demi. Heureusement que je ne suis pas tombé sur la tête parce que je n'avais pas de casque en plus.
4: Vous dites que vous êtes passé à 2 doigts de l'amputation quand même.
14: Je suis passé à 2 doigts de l'amputation, oui. Les médecins ont eu une grande hésitation à opérer ou bien couper la jambe carrément parce que tout l'os était broyé. On a dû me mettre une plaque de métal en dessous du genou avec 17 vis. Malheureusement, après 6 mois, ça s'est écrasé, donc je dois repasser à l'hôpital pour faire une ostéosynthèse, c'est-à-dire qu'on va me retirer un morceau d'os dans la hanche pour renforcer le genou. Et puis dans 6 mois, probablement, après, on va me mettre une prothèse totale.
4: Faut-il dès lors interdire la trottinette électrique? Nous avons posé la question à ces différents intervenants.
14: L'interdire, non. Mais il faudrait vraiment être beaucoup plus vigilant de la part des autorités pour interdire qu'il y ait 2 personnes en même temps dessus et rendre le casque obligatoire.
12: Je trouve qu'il faudrait créer une sorte de permission de l'usage de trottinettes pour être sûr que toutes les personnes qui les utilisent connaissent le minimum de la théorie sur l'usage de la trottinette et surtout en ville.
9: Personnellement, je pense qu'il faut interdire les gens qui utilisent la trottinette de manière occasionnelle et qu'il faut plutôt garder les gens qui ont leur trottinette à eux, qui sont beaucoup plus vigilants et qui ont l'habitude d'utiliser justement ce moyen de transport parce qu'on n'est jamais équipé pour prendre une trottinette partagée, sauf si on a notre propre casque.
10: Je ne vois pas pourquoi on devrait interdire un moyen de locomotion parce que certains en font mauvais usage.
6: Je pense que c'est très bien qu'on l'interdise avant 15 ans parce qu'il y a le code de la route qui est important à connaître aussi et à ce moment-là, on ne le connaît pas bien. Interdire, non. Alors interdire le vélo, interdire la trottinette, non. Mais conscientiser régulièrement.
4: Tous sont donc unanimes pour dire qu'il ne faut pas interdire ces trottinettes électriques, sauf peut-être pour certains, les trottinettes partagées. Mais même chez VIAS, l'Institut pour la sécurité routière, on n'y est pas favorable. Benoît Godard, son porte-parole.
13: Non, bien sûr que non. Lorsqu'on l'utilise correctement, c'est vraiment un super engin maniable, facile d'utilisation, pliable, que vous pouvez emporter dans les transports en commun. Et donc, pour faire 2-3 kilomètres quand vous sortez de la gare pour aller au boulot, c'est très pratique. Malheureusement, certains ont détourné la trottinette électrique de son usage premier pour en faire des engins où vous faites des vitesses totalement folles qui n'ont absolument aucun sens en agglomération. Et ça, c'est dommage.
4: Par contre, ce que voudrait VIAS, c'est rendre le port du casque obligatoire. Une idée qui n'enchante pas les opérateurs de trottinettes partagées. Nous n'avons pas réussi à les rencontrer, mais au téléphone, ils avancent ces trois raisons. La forte réticence des usagers, les nombreux vols et vandalismes, mais aussi la difficulté d'accrocher un casque à la trottinette. Mais qu'en pensent les principaux intéressés ?
15: Pour moi, le casque, voilà, c'est une bonne idée. Il y a beaucoup d'accidents, il y a beaucoup de gens qui roulent beaucoup trop agressivement, donc c'est une bonne idée. Mais je crois que ça serait difficile que ça marche, parce que utiliser un casque après une autre personne, je ne voudrais pas utiliser le même casque que quelqu'un a utilisé avant.
16: Ça casse la coupe de jeu, madame.
4: Et si on l'oblige, vous allez encore louer des trottinettes ?
16: Non, je vais attendre d'avoir le permis, voilà.
17: Ah, si le casque est obligatoire ? Non, je pense pas alors. Je sais pas, parce que ça fait trop de dispositifs à côté pour... Enfin, c'est plutôt la praticité, la rapidité qui fait que c'est intéressant. S'il faut commencer à prendre le casque... parfois, je pense aussi qu'il parlait de devoir avoir son théorique, genre de connaître bien le code de la route et tout. S'il faut tout ça, c'est plus aussi avantageux. Autant passer le permis, alors.
4: Ce qui nous marque aussi dans ces témoignages, des jeunes entre 17 et 20 ans, c'est le manque de conscience des dangers de la trottinette. En tout cas, pour une partie d'entre eux.
18: Non, j'avoue, je mets pas de casque. Après, je suis un peu un casse-cou, hein, moi. Je fais du skate, tout ça, donc...
19: Mais je les utilise vraiment pas souvent pour de très courts trajets. Et généralement, c'est sur un ravel ou des choses comme ça. Donc, moi, je vais pas sur la route et j'évite d'aller à toute allure.
20: Je pense que ça sert un peu à rien parce que le trottinette va jusqu'à 20 km par heure. Du coup, il va pas trop vite. Et je pense même, pour y aller sur un vélo et tout, il n'y a pas besoin d'un casque. Du coup, pourquoi sur le trottinette alors ?
4: Une absence de lucidité, souvent en cause dans les accidents de trottinette électrique. Pour y pallier, certains employeurs offrent à leur personnel la possibilité de se former à la maîtrise de la trottinette électrique.
21: Bien tenir la tête, bien regarder loin. Et bien là, tu peux faire un grand demi-tour.
4: Chez VIAS Academy, Luigi Vroman donne ses formations.
21: On va placer les cônes au bon endroit.
4: Ici, sur un terrain privé à Nivelles et sous la pluie, avec deux jeunes instructeurs.
21: Voilà. Donc ici, l'objectif de l'exercice, c'est de pouvoir s'arrêter à temps. Donc si jamais il y a un obstacle devant vous.
4: Parmi les exercices pratiques, le freinage d'urgence.
21: Pensez à être bien détendu avec les bras, ça c'est important. Si vous freinez fort, pensez à ne pas pousser sur le guidon, sinon on pourrait basculer. Bon, on va jusque là-bas.
22: Je ne savais pas que ça prenait quand même autant de temps. Moi qui fais beaucoup de vélo, les vélos freinent plus sec, entre guillemets. Et là, ça prenait plus de temps. Du coup, c'est vrai que ça m'a quand même bien aidé à me rendre compte qu'il faut faire attention, quoi.
4: Maxence est pourtant un habitué des trottinettes partagées à Bruxelles.
22: Vu qu'on est facturé, entre guillemets, au temps d'utilisation, c'est sûr qu'on essaye d'aller un peu le plus vite possible du point A au point B. Alors c'est vrai que j'ai tendance à aller un peu plus vite pour essayer de payer le moins cher possible au final.
4: Retour à la VIAS Academy avec Luigi Vroman. Notre formateur revient sur les principales erreurs généralement commises par les utilisateurs.
23: Ne pas bien connaître son engin. Et puis, ce sont les techniques de regard qui n'est pas bon. Donc, on regarde trop près devant la trottinette. Donc, on va voir les obstacles trop tard. Et de ne pas savoir quoi faire en cas d'urgence. Donc, par exemple, si on doit freiner fort pour s'arrêter... De ne pas oser le faire ou de ne pas savoir le faire et du coup de ne pas réussir à s'arrêter à temps.
4: Et si vous êtes sur le point d'acheter une trottinette, voici quelques conseils.
23: Restez dans tout ce qui est réglementaire. Donc ne surtout pas acheter une trottinette qui va plus vite que la vitesse réglementaire. Donc ça, c'est très, très important. Et puis après, une fois qu'on a l'engin, de prendre un peu de temps, d'apprendre à le connaître. C'est d'apprendre à tourner avec. faire quelques freinages d'urgence pour voir comment ça réagit. Et donc l'idée, c'est qu'une fois qu'on est préparé ainsi, ben, si ça arrive sur la route, on risque d'être moins surpris. Et ça va être plus facile de ne pas tomber.
0: Et voilà. Donc, gonfle bien tes pneus une fois par mois si tu veux avoir la durabilité, parce que sinon tu n'en verras.
1: Bien choisir sa trottinette, c'est également ce que conseillent les responsables de ce magasin de trottinettes électriques à Bruxelles à ses clients. Mais ici, on insiste aussi beaucoup sur l'importance de bien gonfler ses pneus. Joao, le réparateur de trottinettes.
2: C'est très important de bien gonfler ses pneus et vérifier au moins une fois toutes les 2 semaines. Sinon, au minimum une fois par mois, pour être sûr qu'on est dans une bonne pression. Ça évite l'effort à la trottinette et même pour notre sécurité à nous, que ce soit à l'accrochage, au sol ou au freinage, c'est extrêmement important. Une grosse erreur qu'on voit souvent sur les trottinettes et les gens qui les conduisent, c'est ceux qui ont les pieds l'un à côté de l'autre. Alors quand vous avez les pieds l'un à côté de l'autre, quand vous accélérez, vous allez être toujours jeté en arrière et quand vous freinez, vous êtes jeté vers l'avant. Ça veut dire que dans un cas de freinage d'émergence où vous devez utiliser vos deux freins d'une façon assez agressive, vous risquez de faire un tournant vers l'avant, de passer au-dessus du guidon. Et donc, pour éviter ça, la position des pieds, elle est primordiale. Donc, on est un peu près, presque comme dans un skate. Donc, vous avez votre jambe principale, votre pied principal vers l'avant de la trottinette. L'autre pied est derrière. Et quand vous accélérez, vous voulez appuyer votre corps vers l'avant. Quand vous êtes en train de conduire normalement, vous vous mettez à l'aise. Et avant de freiner, et ça, c'est très important, prendre l'habitude de baisser son centre de gravité et faire les deux freins en même temps d'une façon progressive. Donc, en baissant votre centre de gravité, votre trottinette, elle ne tournera jamais vers l'avant et vous allez avoir une distance de freinage bien meilleure, juste en faisant ça.
1: Et quand on évoque le manque de stabilité de ces trottinettes, voici ce que répond Jonathan, le gérant.
3: Il faut savoir qu'il y a une grosse distinction entre les trottinettes en libre-service et les trottinettes qu'on vend, c'est la stabilité. Hein, parce que nous, on a déjà des roues avec de l'air dedans, là où celles en libre-service, c'est des pneus pleins. Donc c'est pas stable du tout, ça glisse beaucoup plus. De nouveau, le problème n'est pas de est-ce que la trottinette est dangereuse, c'est plus est-ce que la personne qui est dessus est apte à conduire une trottinette, simplement. Alors, port du casque, obligatoire, enfin c'est ce qu'on conseille en tout cas. Si vous tenez à votre vie, mettez un casque. Mon réparateur ici porte donc un casque moto, comme vous pouvez voir, parce que c'est des casques qui protègent aussi la mâchoire. Donc on conseille toujours de porter un casque, des gants, et à partir du moment là où vous faites ça, généralement vous faites une chute, il n'y a pas de problème. Donc actuellement, il y a des trottinettes qui sont totalement beaucoup plus puissantes au niveau freinage et tout ça, qui sont plus de tenue de route, qui ont des pneus beaucoup plus larges. Comme vous pouvez voir, les pneus là-bas dans le coin, ça c'est une trottinette ici. C'est une trottinette qui a des pneus beaucoup plus gros, beaucoup plus larges, qui a une meilleure tenue de route, qui a des freins hydrauliques 4 pistons. Nous, en fait, ce qui nous pose problème, c'est qu'on met une trottinette qui fait 11 kg avec des pneus pleins qui n'est pas stable du tout, dans la même catégorie qu'une trottinette qui fait 60 kg, qui a des pneus tubeless avec du gel anti-crevaison, des disques totalement adaptés, et que ce soit dans la même catégorie. C'est comme si vous mettez une voiture sans permis à la même catégorie qu'une Porsche, alors qu'une Porsche, ça peut aussi dépasser les 120.
1: Tout le monde ne sera évidemment pas d'accord avec ce point de vue. La trottinette électrique, on le sait, continuera à alimenter les débats. La législation pourrait d'ailleurs encore évoluer. Notons que malgré la polémique, toutes les personnes interrogées trouvent que c'est un bel engin de mobilité douce et qu'elle peut être complémentaire. Reste à bien être conscient de ses dangers et à l'utiliser sans doute de manière un peu plus réfléchie.

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1: Morale de l'histoire, bien c'est comme avec la voiture. On ne prend pas la trottinette si on a pris un verre de trop. On marche. C'est tellement pratique, par exemple, la trottinette, et c'est aussi que c'est ludique. Alors, on sous-estime peut-être les dangers. Merci à Céline Biourge de la RTBF pour ce reportage. Pour conclure ce soir, les parfums. Êtes-vous fidèle à votre parfum? Parce que j'ai l'impression que dans les générations de ma mère et de ma grand-mère, le parfum était une identité. On lui restait fidèle des années durant. On portait toujours le même. Cet aspect-là sera abordé d'ailleurs dans le prochain reportage. Le prix des parfums, vous l'avez peut-être remarqué, a énormément augmenté ces dernières années. Chanel, Dior, Lancôme et autres grandes marques, là, il y a des augmentations importantes. Mais les ventes aussi ont augmenté. Au Canada, les ventes de parfums ont connu une croissance de 12 % en 3 ans, d'après l'Alliance des cosmétiques du Canada. Et cette augmentation-là, elle vient en bonne partie des jeunes. Les jeunes, autant les femmes que les hommes, aiment les parfums. La génération Alpha et la génération Z achètent 50 % plus de parfums que les générations précédentes. Et ils achètent sans aucune gêne des dupes, des copies de parfums de grandes marques. Et ces copies-là imitent les fragrances haut de gamme. Elles sont légales et elles coûtent surtout vraiment moins cher. Dans le domaine de la mode, l'imitation, c'est pas nouveau. Dans le domaine du parfum non plus, mais là, les dupes en parfumerie, il y a une popularité qui est grandissante, notamment grâce à des réseaux sociaux comme TikTok. Notre collègue Alexis Gacon s'est penché sur cette industrie qui est très lucrative. Voici son reportage, diffusé dans le cadre de l'émission Tout-Terrain.
2: Mon nom complet, Jean-Sébastien Paré. Sur les réseaux sociaux, sur TikTok, c'est Stuart Le Pif. Je me suis créé une page pour créer du contenu parfum homme, majoritairement.
3: Jean-Sébastien s'est créé un compte TikTok il y a moins de 3 mois où on le voit essayer et noter des parfums.
4: Personnellement, c'est pas le type de parfum que je porte. C'est juste beaucoup trop épicé et sucré pour moi. Ça me fait penser genre à un pumpkin spice au Starbucks.
3: Ces vidéos comptent déjà des centaines de milliers de vues.
5: Comment on explique ce courant-là, disons?
2: Je pense qu'actuellement, tout ce qui est fragrance, parfum, c'est très, très, très tendance. Ça devient comme nouveau de surconsommer du parfum, si je peux dire, parce que, tu sais, dans le temps, toutes les gens que je connaissais avaient un parfum. Je reconnais les gens par une odeur. Je vais sentir une affaire. Oh, ça, c'est le parfum de ma mère. Ça, c'est le parfum de ma sœur. Ça, c'était ma réalité avant. Puis là, ce que je vois, c'est que les gens veulent un parfum pour un événement, veulent un parfum pour un souper, un parfum dans le day-to-day, un parfum pour l'hiver, un parfum pour l'été, un parfum pour l'automne.
3: Puis ces dernières années, des commerces en ligne qui offrent un service d'échantillon ont contribué à démocratiser les fragrances.
2: Tant mieux, le monde sent bon. Mais je pense que oui, c'est une question de vouloir bien paraître.
3: Et les parfums ont trouvé des relais de poids, des influenceurs spécialisés qui travaillent avec des marques, comptent des millions d'abonnés et ont un impact direct sur les ventes des flacons.
2: Dès que ça devient comme une norme dans cette génération-là, donc il faut que tu aies telle affaire, ben là, tout le monde va aller chercher ce qu'il faut. Les 2 dernières années, c'est là que ça a vraiment pris un essor, puis là, on est dans le pic de cet essor-là. Là, tu sais, les gens ont beaucoup de parfums. Juste avant hier, j'ai parlé avec un gars qui lui avait 46 parfums, mais lui, il a des parfums de niche. Lui, c'est vraiment une passion qu'il paye des parfums 4, 5, 600 piastres pour avoir dans sa collection.
5: Il a quel âge, tu sais?
2: 21, 20. Il est pas vieux pour avoir des parfums autant que ça, tu sais.
3: Parmi les boutiques où Jean-Sébastien va découvrir des parfums, il y a Taquois à Montréal où on se rend.
6: C'est cher, hein? Non, c'est pas cher. Je te fais moins 10% cadeau. Merci beaucoup.
7: Merci. Bonne journée.
6: Merci à moi.
3: Abderrazak Tazamoucht d'Isaac est le propriétaire.
8: Alors, on est dans tout ce qui est parfum du Moyen-Orient, les grandes marques ou les géants du Moyen-Orient.
3: La quasi-totalité de ce qu'il vend provient de Dubaï.
8: Moi, je pense que c'est la plaque tournante du marché. Hein.
3: Beaucoup de flacons sont impressionnants, comme cette fragrance vendue dans une bouteille dorée en forme de gant de boxe.
8: Ça, c'est le parfum de Floyd Mayweather. Ils en ont une grande boxe. Les bouteilles, elles sont phénoménales. Et t'as vu ta bouteille de Dior? Elle est nulle.
3: Plusieurs de ces parfums sont ce qu'on appelle des dupes, c'est-à-dire qu'ils sont inspirés de ceux des grandes marques de luxe bien connues. Ces flacons se vendent jusqu'à 10 fois moins cher que ceux qu'ils imitent. Pour Zach, ils démocratisent l'art de la parfumerie et la rendent accessible à ceux qui souhaitent sentir bon sans se ruiner.
8: On va retrouver l'essentiel du parfum qui fait en sorte qu'ils sont super bons. La différence, c'est qu'ils vont changer des notes, des nuances, etc. Ils font pareil.
5: Ça, c'est comme une esthétique qui me dit quelque chose, mais je ne connais pas assez bien ce...

0: Denis Mancera.
1: Je sais pas vraiment une copie, c'est plutôt plus une inspiration.
2: Le client qui vient de partir vient d'acheter l'un de ses dupes les plus vendus.
1: Là, le monsieur a pris le Oud Satin Mood.
3: Ouais.
1: C'est un parfum à $600. $65, magnifique.
2: Près d'un tiers des adultes américains admettent avoir acheté le dupe d'un produit haut de gamme, d'après un rapport du cabinet McKinsey publié l'année dernière. Contrairement à d'autres articles de luxe, l'odeur d'un parfum n'a pas de propriété intellectuelle. Elle n'est pas protégée comme une œuvre d'art parce qu'il n'est pas possible d'en établir une description objective. Un parfum peut avoir une odeur différente pour chacun, ce qui permet aux dupes de se multiplier à l'infini.
1: Je pense que c'est pas possible de breveter, ou du moins ça sert à rien. T'auras toujours une dérivée synthétique qui va vouloir sentir la même chose. Et le parfum, c'est plus technique, c'est pas du vêtement, c'est pas ostentatoire, on peut pas le voir. Alors on fait juste le sentir. Alors que tu sentes $2 ou que tu sentes $600, ça change rien du tout. La seule différence, c'est que tu sens bon.
2: Il explique que les marges de profit des marques les plus prestigieuses sont immenses. Et comme les marques du Moyen-Orient rendent le marché plus abordable, elles ne font pas, d'après lui, de concurrence déloyale.
1: Dans l'univers du parfum, tout le monde copie tout le monde.
2: En ce moment, une de ses meilleures ventes sent la vanille.
1: En fait, c'est un parfum chaud qui est réconfortant. Et en fait, l'inspiration que les gens parlent, c'est une inspiration du Angel Share de Kilian. Sauf que le Angel Share de Kilian n'a pas cette note sucrée que lui, il a apporté sur le marché, qui a fait de son lui le plus grand des succès.
3: T'en vends combien par semaine ou...
1: Ah, on peut en vendre... des fois, on peut vendre des fois jusqu'à 50 parfums dans la même semaine, ouais. Tu vois.
3: Est-ce que toi, tu travailles aussi avec des influenceurs?
1: Obligé. Obligatoire.
2: Les influenceurs ont embarqué dans la tendance du dupe. Ils font des tests à l'aveugle pour exposer à quel point il est difficile de démêler l'original de l'imitation et pour montrer comment ils parviennent à déjouer l'industrie.
4: Aujourd'hui, on va comparer le livre de Yves Saint Laurent avec celui de chez Action, le dupe. Apparemment, il ressemble beaucoup. Ah ouais, en effet, il se ressemble, hein.
5: Même odeur pour $59.
6: Ils ont plein de dupes pas chères et la owner est tellement sweet, elle prend le temps de t'expliquer les parfums.
2: Sur les parfums que vend Zach, il n'est pas écrit noir sur blanc qu'ils sont inspirés d'autres fragrances. Et certains n'ont que quelques notes olfactives en commun avec leur modèle. Mais sur Internet, des acteurs de la vente en ligne l'exposent très clairement en vendant des flacons où l'on peut lire quelle fragrance ils copient et qui indiquent aussi le prix qu'aurait coûté l'original. Les grands noms de ce secteur, comme Dossier ou Jicti, n'ont pas souhaité nous répondre.
7: On veut protéger l'odeur.
2: Isolde Gendreau est professeure de droit à l'Université de Montréal, spécialiste de la propriété intellectuelle.
7: L'odeur n'est pas un produit stable, identifiable, comme peut l'être une marque de commerce.
2: Dans les dernières années, la technologie des chromatographes, des appareils capables d'analyser la composition des parfums, couplés à l'intelligence artificielle, s'est améliorée. Il est désormais possible de recréer des parfums en changeant quelques molécules avec des solutions de rechange moins chères.
7: Si on colle beaucoup à notre modèle d'origine, on ne va pas s'épargner l'opprobre simplement en disant que j'ai été inspiré par l'œuvre en question. Mais j'ai pas demandé la permission, j'ai rien payé.
2: Les grands noms de la parfumerie hésitent encore sur la stratégie idéale à adopter face aux imitations. Outre-Atlantique, la Cour de justice européenne a tranché entre le géant L'Oréal et une marque d'imitation, Bellure, en estimant que l'avantage tiré par Bellure est injuste, mais le marché n'a pas ralenti pour autant. Par courriel, Cosmetic Alliance Canada réclame qu'aucune marque ne fasse preuve de concurrence déloyale.
7: Les recours que pourraient avoir les maisons de parfums seraient possiblement des recours en concurrence déloyale. Vous me causez un tort et vous me causez un tort en prétendant vendre un produit qui ressemble énormément au mien, en disant effectivement que ce n'est pas... que c'est inspiré par le Chanel numéro 5. Elle est une activité qui me prive de vente.
8: L'extérieur va fondre, mais le cœur de la matière va encore être dur, donc il faut que ça soit un cheminement qui est long, là, qui est lent.
3: Donc là, c'est quoi, alors, de la résine de quoi que vous
8: faites? Ça, c'est un bois de Gaillac.
2: Dans son laboratoire, la parfumeuse Isabelle Michaud, créatrice de la marque Montsillage, fait fondre une résine pour sa prochaine création.
3: Là, je voyais, c'est marqué « flamme poêle à bois ».
8: Ouais. Ouais.
3: Est-ce que je peux le sentir? Ça vous embête pas?
8: Non, non, non.
3: Ah ouais.
8: Oui.
3: Ça marche.
8: Ouais.
3: On se croirait.
8: De bois qui brûle, de cendres.
2: Comme Jean-Sébastien Isaac, que l'on a entendu plus tôt, elle constate que les jeunes sont de plus en plus nombreux à acheter des parfums.
8: C'est parce que maintenant, il y a beaucoup d'influenceurs parfums et souvent, on me découvre par la bande d'un influenceur qui a parlé d'une de mes créations.
2: Mais elle s'inquiète qu'avec l'attention accordée à ses œuvres, elle se fasse copier.
8: Je ne suis pas connue à l'international vraiment. Là. Quelqu'un pourrait vouloir copier ce que je fais et recréer une petite marque ailleurs, mais je ne saurais pas. Là. Ceux qui ont des machines à copier les parfums, ça s'appelle des chromatographes, ils vont pouvoir là, se rapprocher là, de n'importe quel parfum. Là. Oui, c'est absolument désagréable là, parce qu'il n'y a pas de respect pour le travail de création qui est derrière.
2: Le Centre antifraude du Canada confirme que les contrefaçons sont un problème récurrent dans les produits de beauté. En plus des enjeux de propriété intellectuelle, elles peuvent aussi poser des risques pour la santé.
0: Ce qui est dangereux en ce moment, c'est que monsieur, madame, tout le monde font beaucoup d'achats en ligne.
2: Pierre-Louis Dumont, candidat au doctorat en sciences forensiques à l'Université du Québec à Trois-Rivières, a analysé plus d'une centaine de parfums contrefaits saisis par la police au Québec. Certains contenaient des substances allergènes. S'il n'est pas inquiet des produits vendus en magasin, mieux contrôlés, il doute de la qualité de ceux vendus en ligne, de plus en plus nombreux, qui ne peuvent pas tous être contrôlés aux frontières.
0: L'idée, c'est que quand on fait venir quelque chose de l'extérieur du pays, ça passe par les douanes. Mais là, si on fait foi le nombre de personnes qui font des achats en ligne de l'extérieur, les douaniers sont ramassés avec des millions et des millions de colis et ils peuvent pas tout arrêter. On parle pas souvent de la contrefaçon, mais pourtant, elle est très présente. Là, les doubles qui se rentrent là-dedans, je me dis, faudrait qu'il y ait un wake-up call, là, dans le sens qu'un resserrement de qu'est-ce qui est possible pour assurer la sécurité.
2: Isabelle Michaud espère que la parfumerie artisanale et l'amour du travail bien fait continueront de faire la différence pour les clients.
8: Souvent, on commence par un accord de 3-4 notes pour se donner un peu un point de départ.
2: Et les guideront vers les meilleurs produits.
8: Chaque nouvel essai demande un nouveau flacon.
3: Et là, vous avez... Alors, donc, vous me montrez, il y a 4-5 caisses de petits flacons. Donc, tout ça... Ça fait plus, je sais pas, 200 non, flacons
8: qui
3: vont donner une seule création.
8: Oui, parce que c'est vraiment un travail de longue haleine.
3: On peut lire ambretolide tripial.
8: Tripial, c'est une note verte qui sent un petit peu le gazon. Donc ça, c'était un accord de poire. Donc pour créer une poire, qu'est-ce que ça prend? Quels sont les effets? C'est très aqueux, c'est fruité, mais c'est frais.
3: Ça prend combien de temps, généralement, la création d'un parfum? Le vôtre dernier, par exemple?
8: De la création à la mise en marché, c'est au moins 2 ans.
3: C'est un éloge de la patience, un petit peu, la parfumerie?
8: Ah, absolument. C'est un travail d'ermite. Et si on veut bien faire les choses, il faut prendre notre temps.
9: Il y a donc un vide juridique. La formule olfactive d'un parfum ne peut pas être brevetée, alors on peut vendre des imitations légalement. Mais Isabelle Michaud, la créatrice de parfums, elle le souligne bien qu'il n'y a pas de respect de la création et ça, c'est tellement dommage. C'est un si beau domaine, la parfumerie, c'est un si beau métier qui demande tant de talent et de travail. Et en plus, les odeurs, les parfums, ça déclenche tellement de souvenirs, d'émotions. Puis dès qu'on s'en met, hein, ça rehausse l'humeur. Il y a quand même quelque chose d'un peu magique. Saviez-vous, ça me fait penser à Marilyn Monroe, c'est son 100e anniversaire de naissance cette année. Bien, Marilyn Monroe qui avait eu cette célèbre réponse, c'était vraiment une répartie savoureuse. On lui avait demandé ce qu'elle portait pour dormir et elle avait répondu Chanel numéro 5. Quelle belle réponse! C'est déjà terminé pour nous. J'espère que vous avez apprécié cette heure radio qui est un grand bonheur à préparer. Je m'appelle Ariane Cipriani. Merci à Alexandre Sheldon à la réalisation, à Mélanie Vien à la console. On se retrouve la semaine prochaine. Portez-vous bien. Profitez de tout.
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0: Ce matin, mercredi, des vents violents ont provoqué des coupures d'électricité qui ont touché environ 30 000 foyers. Hier, Hydro-Manitoba a prévenu que certains clients ne seraient pas réalimentés avant le début de la longue fin de semaine. Et à 19h hier soir, environ 2 200 foyers attendaient toujours le rétablissement du courant. La plupart des coupures à Winnipeg sont de faible ampleur. Chacune ne touche qu'une poignée de clients, mais elles sont dispersées dans toute la ville, ce qui oblige les équipes à évaluer chaque cas individuellement avant de procéder aux réparations. Selon Hydro-Manitoba, c'est la raison pour laquelle les travaux de rétablissement prennent plusieurs jours. Au Yukon, une pénurie de personnel force la fermeture de 2 centres de santé dans des communautés rurales pendant au moins un mois. Les résidents devront se tourner vers les services d'urgence ou faire beaucoup de routes, comme l'explique Sarah Isenos.
1: Depuis début juillet, les résidents de la communauté de Beaver Creek, près de la frontière avec l'Alaska, se heurtent à une porte close lorsqu'ils ont besoin de se rendre à la clinique médicale. Une fermeture qui se poursuivra jusqu'à la fin du mois d'août. L'une des options était alors de faire la route jusqu'à Destruction Bay, à un peu moins de 200 km au sud. Mais à compter du 7 août, il ne sera plus possible de le faire. Faute de personnel, le centre de santé de Destruction Bay ferme aussi ses portes pour plus de 2 semaines. Les équipes d'urgence pourront répondre aux appels, mais si les habitants ont besoin d'une clinique, ils devront faire jusqu'à 4 heures de route pour se rendre au prochain centre le plus près, soit celui de Haines Junction. Ce n'est pas la première fois que le territoire doit composer avec un manque d'infirmières et travaille en collaboration avec des agences de recrutement pour combler les besoins. Le ministre de la Santé rappelle que 9 nouveaux médecins sont arrivés au Yukon dans les dernières semaines et 3 devraient suivre bientôt. Ici Sarah Xenos, Radio-Canada, à Whitehorse.
0: BC Hydro signale que les incendies de forêt ont causé d'importants dégâts à son réseau dans le sud du Caribou et de la gorge du Fraser. On dénombre plus de 400 poteaux de distribution et de transport endommagés ou détruits, ce qui laisse plus de 1 200 clients sans électricité. Bien que les équipes aient entrepris des travaux de réparation préliminaires, l'activité toujours vive des brasiers restreint l'accès à certains secteurs. L'assureur d'État avertit que d'autres dommages pourraient survenir au cours des prochaines heures. Plus de 20 000 témoins de Jéhovah sont réunis à Calgary pour une réunion internationale. Ces adeptes à la religion parfois controversée tiennent une fin de semaine de prières et de prédications. Le reportage de Félix Gagné.
2: Le parterre du centre BMO de Calgary était plein à craquer vendredi. 24 000 personnes, dont plus de 3 500 délégués internationaux provenant de 26 pays, assistaient à une journée complète de célébration des témoins de Jéhovah. Entre la récitation de la Bible et les vidéos autoproduites, plusieurs écrans géants ont diverti les adeptes sur place.
3: Very, very important. You know, if we didn't train them to...
2: C'était important pour moi de venir avec mes enfants pour leur apprendre les enseignements de Jéhovah, dit-il.
4: I have no words to explain that. It's been amazing.
2: Je suis heureux d'être ici. C'est une expérience qu'on ne vit qu'une seule fois dans une vie. 17 personnes venues de l'Australie pour l'occasion. La plupart des personnes présentes viennent de l'extérieur de Calgary, selon les organisateurs de la conférence. Tourism Calgary estime que ce rassemblement génère des retombées économiques de plus de 51 millions de dollars. Selon Carl Pelletier, le porte-parole national des témoins de Jéhovah pour le Canada, Calgary est une place de choix pour accueillir ce genre de conférences.
5: Il y a des belles choses à voir. La nature, les rocheuses sont tout près. Beaucoup d'activités qui peuvent être organisées. Ça va être intéressant pour nos délégués.
2: Pour pousser le dévouement à son comble, il travaille à temps plein pour l'organisation sans recevoir de salaire. Il rejette le terme « secte » fréquemment accolé à son organisation.
5: On est convaincus, fermement convaincus, qu'on est une religion en bonne et due forme.
2: Ici Félix Gagné, Radio-Canada, Calgary.
0: Les plans de voyage des clients de WestJet pourraient être chamboulés dans les prochains jours. La compagnie aérienne a commencé à annuler des vols en prévision d'une grève ou d'un lockout qui pourrait être déclenché dès la nuit prochaine. Le transporteur n'est toujours pas parvenu à s'entendre avec le syndicat qui représente ses 4400 agents de bord. Magali Lévesque fait le point.
6: À l'aéroport Pearson de Toronto, des clients de WestJet comptent bien profiter de leurs vacances, même sans savoir s'ils seront en mesure de rentrer à la maison. Nous verrons en temps et lieu ce qui adviendra, disent ces voyageurs. Jeudi, un préavis de grève de 72 heures a été déposé par le syndicat des agents de bord de WestJet dans le but de renouveler leur convention collective expirée depuis décembre dernier. Parmi les points de contention, la rémunération des heures de travail des employés au sol. Les clients censés voyager entre le 30 juillet et le 4 août qui désirent modifier ou annuler leur vol peuvent d'ailleurs le faire sans frais, affirme la compagnie.
7: First of all, sit tight. You have many rights.
6: Or, le président de l'organisme Air

0: Passenger Rights, Gabor Lukacs, conseille à certains voyageurs de ne pas accepter de remboursement trop rapidement.
1: But those rights kick in only once your flight has been canceled.
0: Selon lui, les voyageurs peuvent obtenir plus d'avantages une fois leur vol annulé. Notamment, certains voyageurs pourraient recevoir une compensation. Ici Magali Lévesque, Radio-Canada, Toronto.
2: C'était Alexia Boyer au nom de toute la rédaction. Je vous souhaite une bonne journée.

Ici Eugénie Lépine-Blondeau en remplacement d'Evelyne Charruet en ce magnifique, finalement, vendredi 31 juillet. Je vous souhaite la bienvenue au Goût de savoir.

0: émission hebdomadaire qui porte si bien son nom, Le Goût de Savoir. Une heure consacrée à l'alimentation, à l'agriculture et vous allez voir, à l'art culinaire en général. Aujourd'hui, Évelyne Charruet prend quelques jours de repos. Alors, c'est moi qui ai le plaisir vraiment de passer cette heure avec vous. D'autant plus qu'on a un thème super chouette aujourd'hui à l'émission. Et comme d'habitude, on a besoin de vous pour l'alimenter. La question qu'on vous pose, à quel point c'est important pour vous la beauté dans l'assiette? Est-ce que la présentation du repas, les couleurs, la mise en place à la maison comme au resto, est-ce que ça contribue au plaisir de cuisiner, de recevoir ou de manger? Moi, j'ai mis mon égo de côté hier sur Instagram en vous présentant une assiette déjeuner tout en sourire pour mon garçon. Non, le vrai égo de côté, c'est le fait que je suis en pyjama. Mais bon, ça, c'est autre chose. C'est super laid, mon assiette, mais c'est vraiment l'intention qui compte. Et surtout, ça fait en sorte que vous êtes plusieurs à m'avoir répondu déjà. Alors, continuez de le faire via la bulle de conversation sur l'application audio. On va lire vos réflexions, vos réponses en ondes aujourd'hui. Vous allez tout simplement sur la page de l'émission Le Goût de Savoir. Vos réflexions vont se mêler à celles de nos invités aujourd'hui, à commencer par ceux qu'on a conviés spécifiquement pour cette question sur l'importance de la beauté dans l'assiette. La chef animatrice, juge à l'émission Les Chefs et bientôt autrice, Isabelle Deschamplante est avec nous. Bonjour Isabelle.
1: Bonjour.
0: Alors là, vous riez parce que pourquoi vous assumez pas encore l'autrice?
1: Non.
0: Non?
1: C'est comme un rêve.
0: Mais que ça je pensais bien.
1: Oui!
0: Le 16 septembre,
1: oui.
0: Votre premier livre de recettes.
1: Exact. Tu parles de beauté, puis c'est un objet rempli de beauté. Un outil.
0: Un outil, oui. Avec 97 recettes, oui. Gourmandes. Bon, question super plate. Pourquoi il n'y en a pas 100?
1: À cause du nombre de pages, des feuillets, la logistique du livre.
0: Fallait s'arrêter à 97.
1: Oui, ça a été déchirant.
0: Bon, ben, déchirant. Quand même, ça pique la curiosité déjà. Daniel Reich est également avec nous. Bonjour, Daniel.
2: Allô.
0: Vous êtes styliste culinaire. On retrouve votre patte dans plusieurs livres de recettes et magazines au Québec. Qu'est-ce que ça fait en un mot, styliste culinaire?
2: Oh boy!
0: ça fait deux mots déjà.
2: Ça, ben, ça rend la nourriture belle et attrayante dans un but parfois pécunier de faire vendre quand on parle d'emballage alimentaire,
0: ouais.
2: Ou encore de faire rêver puis d'inspirer les gens pour qu'ils aient envie de cuisiner, comme plutôt dans le cas des recettes dans l'univers éditorial, dans les livres de recettes, dans les magazines, etc.
0: Puis je présume qu'il y a plein de défis associés à ça. On pourrait y revenir un petit peu plus tard à l'émission. Merci d'être avec nous, Daniel. Ce qui contribue grandement à la beauté dans l'assiette, c'est souvent l'assiette elle-même. Et c'est ce que nous écrivait Soumaya, d'ailleurs, qui nous disait choisir soigneusement la vaisselle et les ustensiles pour aller avec ses plats préférés et tous les plats préparés. Et ça, ça doit être de la musique aux oreilles de notre invitée, Cynthia Moreau, cofondatrice de la boutique Bref à Montréal, où se déroule présentement une foire, une exposition qui regroupe 35 céramistes d'ici et d'ailleurs. C'est jusqu'au 31 août. Ça s'appelle La céramique joyeuse. Bonjour, Cynthia.
3: Bonjour.
0: Bon, est-ce que ça existe de la céramique malheureuse?
3: Pas malheureuse, mais plus traditionnelle.
0: Ah.
3: Puis après, y a des goûts, tous les goûts sont dans la nature, mais nous, ce qu'on fait chaque année, c'est vraiment de rassembler des céramiques qui sortent un peu de l'ordinaire, très à la saveur de Bref. Donc, de l'illustration, de la couleur, des formes.
0: Des petits mots d'encouragement aussi. Des fois, j'ai fait un tour, là, j'ai trouvé toutes sortes de vaisselles là, qui pourraient me motiver à me réveiller le matin.
3: On s'amuse.
0: Pour la suite, l'émission vous amène un peu ailleurs. Saviez-vous que Montréal avait le titre honorifique de capitale de l'agriculture urbaine? Ce qui contribue fortement, c'est notamment toute celle qui se fait sur le toit du Palais des Congrès, où poussent notamment des betteraves, mais pas n'importe lesquelles. Véronique Lemieux, bonjour.
4: Bonjour.
0: Vous êtes néo-vigneronne, vulgarisatrice agricole, experte en agriculture, notamment associée au laboratoire d'agriculture urbaine et au jardin des toits du Palais. Vous avez plusieurs cordes à votre arc. Vous nous apportez quoi aujourd'hui, Véronique?
4: De la betterave.
0: La betterave.
4: C'est de la Badger Flame.
0: Bon, j'ai aucune idée de ce que ça veut dire, donc j'ai très hâte qu'on creuse la question dans quelques instants. Merci. Et le pilier de l'émission, quand toute l'équipe change, vous le connaissez, Alexis Bouliane, chroniqueur et journaliste à la recherche spécialisée en alimentation. Salut Alexis.
5: Salut Eugénie.
0: Bon, il est question de petits pois aujourd'hui.
5: Des petits pois qu'on trouverait peut-être dans les congélateurs de l'épicerie.
0: Ouais.
5: Ouais, c'était très, très intéressant.
0: Ouais, très hâte d'entendre ce reportage que tu nous prépares. Merci tout le monde d'être avec nous.

0: Tel que veut la tradition à l'émission, on commence avec une mise en bouche, une dégustation de produits locaux qui sont de saison. Et là, justement, Alexis, tu viens de me porter des bouts de betterave. Je pensais pendant un instant que c'était des chips ou même de la banane plantain. On y reviendra. Mais donc, Véronique Lemieux, vous portez plusieurs chapeaux dans votre vie professionnelle. Mais cet été, vous collaborez avec le Laboratoire d'agriculture urbaine pour faire le pont entre la production du potager sur le toit du Palais des Congrès à Montréal et les clients qui proviennent surtout de la restauration. Vous nous avez apporté des betteraves aujourd'hui. On y reviendra dans un instant. Mais d'abord, comment ça se passe l'été sur les toits?
1: C'est merveilleux.
0: Oui?
1: C'est merveilleux. Absolument. C'est magnifique comme ferme. Le lieu est exceptionnel et vraiment unique parce que, justement, au summum des cultures, donc en ce moment, il y a des mers. C'est comme si on était envahi dans une mer de kale, une mer de fenouil. La sensation est extraordinaire.
0: Ah, ça doit être vraiment beau. En 2023, le toit vert du palais a été rénové. Il fait maintenant, je pense, 35 000 pieds carrés.
1: Oui, exactement.
0: Et on parle de plus de 10 tonnes de production agricole. Qui en bénéficie principalement de cette production-là?
1: Alors, donc, depuis quelques années, en fait, après la pandémie, il y avait quand même une demande importante au niveau des banques alimentaires et le Laboratoire sur l'agriculture urbaine est une OBNL. Donc, de pouvoir fournir des aliments frais aux banques alimentaires était une priorité. Donc, 50 % des légumes cultivés à l'heure actuelle vont vers les banques alimentaires. Wow. Et aussi au marché solidaire, par exemple. Les marchés solidaires, c'est des marchés dans lesquels on peut le client peut choisir à quelle hauteur il veut contribuer. Et on a un autre segment qui est à 50 % pour justement la restauration et les événements qui mettent en valeur justement la gastronomie puis l'unicité des produits qu'on cultive. Parce qu'il faut aussi savoir que c'est un laboratoire d'expérimentation. Mm-hmm. Et donc, on étudie quelles sont les variétés qui fonctionnent le mieux justement sur les toits.
0: Quand vous dites des événements, est-ce que ça peut être carrément des événements qui sont organisés au Palais des Congrès?
1: Oui, le Palais des Congrès, en fait, organise, les événements que le laboratoire organise sont vraiment pédagogiques et visent justement à expliquer notre démarche. Et le Palais des Congrès, évidemment, reçoit des congrès de partout à travers le monde. Et oui, des fois, il y a des clients qui vont sur le toit. Mais principalement, en ce moment, les visites, c'est vraiment des agronomes qui viennent nous rencontrer. Et on a récemment ouvert justement au grand public. On le faisait généralement une à deux fois par année.
0: Mais oui, j'ai vu ça sur Instagram, oui. Un espèce de 5 à 7 sur le toit du Palais des Congrès. Mais ça, on ne peut pas improviser là, notre arrivée. Là. Vous en faites quelques-uns par été.
1: Donc, notre objectif, c'est d'en faire de plus en plus. Mais justement, étant donné que c'est une vraie ferme, il faut et que la productivité, dans le fond, est importante parce que justement, on a des engagements sociaux puis on a des engagements auprès des restaurateurs. Mais il faut trouver le juste équilibre. Et il faut aussi que les gens comprennent quand ils arrivent pour visiter cette ferme que c'est pas une ferme Pinterest, même si ça l'est souvent. Ça l'est souvent. Franchement, les gens, ils travaillent très, très bien puis c'est souvent merveilleux. Mais des fois, on arrache des planches de culture pour remplacer par d'autres planches. Donc, c'est une vraie ferme qui
0: travaille.
1: Ben
0: c'est
1: oui,
0: ça,
1: exactement.
0: Puis il y a du monde qui travaille.
1: Absolument.
0: Qui s'affaire à cultiver. C'est ça, plus de 10 tonnes de production agricole. Moi, ça m'impressionne énormément. Bon, on n'a pas le temps de faire le tour de tous les produits qui sont cultivés. Vous avez parlé de kale, de fenouil. Et là, vous nous avez apporté de la betterave jaune aujourd'hui. Vous avez dit, c'est la Badger Flame.
1: Exactement.
0: C'est quoi?
1: Donc, justement, là, vous avez l'occasion de la goûter. Donc,
0: est-ce qu'elle est crue?
1: Oui. En fait, l'objectif du développement de cette betterave, c'était justement de la rendre intéressante crue, parce que généralement, lorsque la plupart des betteraves ont ce goût un peu terreux, dû à une molécule, la géosmine, qui est le sélectionneur de cette plante, Erwin Goldman, a travaillé pendant plus de 20 ans pour essayer d'éliminer cette molécule de la betterave. Et c'est pour ça qu'aujourd'hui, c'est une betterave, c'est ça, que ce serait un peu dommage de la cuire, en fait. Donc, elle est spectaculairement belle. Je vous ai amené aussi une version
0: c'est
1: plus...
0: C'est vraiment beau, effectivement. Il y a des teintes d'orange et de jaune.
1: C'est vraiment une flamme, là, carrément.
0: Oui, c'est vrai.
1: Et donc, la première fois
0: on
1: que j'ai...
0: On entend Isabelle Deschamps-Plantes faire des onomatopées.
1: Donc, il faut absolument la couper dans le bon sens. Mm-hmm. Sinon, on se prive
0: donc,
1: d'un
0: en
1: spectacle.
0: Long.
1: Absolument, d'un spectacle assez impressionnant. Puis, autre fait intéressant aussi de cette betterave. Donc, après, oui, il y a ceux qui ont fait le croisement botanique pour arriver à ça. Mais il faut par la suite qu'une entreprise prenne le relais pour la populariser, la commercialiser. Et cette entreprise, c'est Rose 7 Seed. Et c'est de eux que nous avons reçu cette betterave pour l'essayer. Il y a des fournisseurs canadiens. Je n'ai pas la liste à l'heure actuelle, mais c'est facile à trouver, en fait, sur Internet. Donc, c'est maintenant disponible à n'importe qui veut planter ça dans son potager.
0: Puis, est-ce que ça pousse bien sur des toits, justement?
1: Spectaculairement bien. Vraiment, ça fonctionne très, très bien. Oui.
0: Mais je savais pas, moi, que la betterave, ça se mangeait cru. Je pensais que vous l'avez entendu, une légende urbaine, qu'on était malade quand on mangeait de la betterave crue. Là, je pose la question, puis je vais manger moi-même.
1: Oui, non, mais surtout pas celle-là, parce qu'elle a été développée pour ça.
0: Mon Dieu, c'est vrai que c'est bon.
1: Mais non, c'est vraiment possible. Les grands sportifs, en fait, prennent du jus de betterave cru, en fait, qu'ils mettent dans le mixeur puis, et en bénéficient. Donc, non, c'est parfaitement santé de la manger crue.
0: Comment on pourrait décrire son goût, là, justement, pour les gens qui viennent de la déguster, Alexis?
2: Mais moi, je trouve qu'il y a un petit côté carotte, peut-être.
1: Oui, c'est vrai.
2: On goûte encore un peu le côté terreux, mais c'est vrai que c'est beaucoup moins envahissant qu'une betterave crue normale, mettons. Là.
3: Mais le côté sucré de la carotte qui reste en bouche?
2: Oui, vraiment.
3: Je ferais ça dans une petite salade là, avec des pêches.
0: Des pêches?
1: Je suis tombée sur une recette que eux proposent parce que Seven Rose Seed, c'est une entreprise qui a été cofondée par Dan Barber, qui est un chef très connu. Et justement, c'est d'en faire un carpaccio avec une mandoline.
0: C'est sûr que ça doit être très bon. Donc, on la plante quand, cette betterave-là?
1: Mais ça aussi, c'est un avantage considérable. Donc, on peut la planter dès la première semaine de mai. On va en ce moment la replanter la semaine prochaine au palais pour en avoir à l'automne. Donc, si les restaurateurs nous entendent, il faut absolument pas hésiter. On a des prix ultra concurrentiels et en écrivant sur la page Instagram, vous pouvez simplement... Il n'y a pas non plus d'engagement important à prendre.
0: Ça peut être sporadique,
1: absolument,
0: là, en fait.
1: Absolument.
0: Puis, j'avais lu à quelque part que c'est... On demande jusqu'à 80 jours de maturité ou je me trompe pour la betterave? Je me suis trompée, là, ça.
1: Non, mais en fait, moi, j'ai vu, on a commencé à la déguster après 60 jours.
0: Okay.
1: Et elle était plus petite. Et après, ce qui se passe, c'est que des fois, elle devient un peu grosse à partir de 80 jours. Moi, je trouve qu'elle est devenue énorme. Puis, à mon avis, elle est un petit peu moins belle. Je viserais le 70 jours. Mais ce qui est beau, c'est que c'est pas grave. Tu sais, elle est quand même très bonne. Si on n'est pas en mesure de la récolter et qu'on l'oublie parce qu'on part en vacances, ben on revient puis elle va être parfaitement bonne.
0: C'était vraiment délicieux. En tout cas, on la garde pour tout le long de l'émission. Merci.
2: On va snacker, oui.
0: Oui, c'est ça. Merci énormément, Véronique. Puis je rappelle quand même, parce qu'il y a plein de choses à dire et à savoir et à mieux connaître concernant les toits du palais. Mais entre autres, je pense qu'il n'y a pas de pesticides.
1: Absolument, c'est 100%. Il n'y a aucun traitement qui est effectué sur les cultures et ça en fait une culture qui finalement est beaucoup plus propre que la plupart des aliments cultivés dans les champs aujourd'hui parce que dans les champs de monoculture, on le sait, c'est absolument nécessaire de traiter. Mais de la façon qu'on cultive, nous, c'est très venteux puis on est en polyculture, donc il n'y a aucun traitement appliqué.
0: Véronique Lemieux, merci énormément. On peut vous suivre sur votre compte Instagram, entre autres. Merci.
1: Merci.

0: Vous écoutez Le Goût de savoir, ici Eugénie Lépine-Londeau en remplacement d'Évelyne Charruet. Je vous rappelle la question qu'on vous pose aujourd'hui. Est-ce que la beauté dans l'assiette, c'est important pour vous, l'esthétique culinaire, autant comme si vous choisissez, par exemple, un livre de recettes à acheter ou si vous en faites à la maison, au quotidien ou évidemment au restaurant. Alors, pour nous écrire, vous allez sur la bulle de conversation de l'émission Le Goût de savoir. Christian Dior aurait dit un jour, habiter une maison qui ne vous ressemble pas, c'est un peu comme porter les vêtements d'un autre. Mais on ne consacre pas toujours l'énergie ou le temps qu'il faut à habiller notre maison et particulièrement notre table. Heureusement, on trouve toujours de quoi s'inspirer à la boutique Bref à Montréal, cofondée par notre invitée Cynthia Moreau. Rebonjour.
1: Rebonjour.
0: La boutique Bref existe depuis 10 ans. Maintenant, sur la rue Bernard, ici à Montréal, c'est présenté comme une galerie boutique art et design. C'est quoi l'identité du commerce?
1: À la base, on a lancé l'espace pour aider des artistes, des marques émergentes à présenter qui ils sont et ce qu'ils font. C'est des gens qui ont généralement énormément de talent, mais qui n'ont pas nécessairement le réseau ou bien les outils pour pouvoir bien présenter ce qu'ils font. Depuis 10 ans, le cœur de Bref, c'est ça. Donc, sous différentes expositions thématiques, on présente, on regroupe des artistes et des marques émergentes d'ici et d'ailleurs autour d'un sujet donné. Donc là, on a chaque été un spécial, donc on déroge un petit peu. Généralement, on regroupe des médiums qui sont différents mm-hmm. dans le cœur d'une thématique, mais là, durant l'été, on a vraiment un accent sur la céramique.
0: Mais oui, c'est la deuxième année consécutive, en fait, que vous présentez une exposition qui réunit 35 céramistes d'ici.

0: Et d'ailleurs, c'est jusqu'à la fin août. Il y a plus de 800 pièces à découvrir. Pourquoi exposer la céramique?
1: C'est un médium qu'on adore et on n'est certainement pas les seuls. On avait envie de se faire plaisir en présentant une sélection. À Montréal, on a de moins en moins d'endroits qui regroupent spécifiquement le travail de céramiste. On a la chance au Québec d'avoir des super beaux marchés hors Montréal. Mais il y avait vraiment une demande sur l'île de Montréal de le faire. Puis, nous, on passe notre quotidien à découvrir le travail d'artistes, puis on avait vraiment envie d'honorer la matière, puis de faire une sélection bonheur, qu'on appelle, là, en regroupant toutes ces pièces colorées-là pendant la période estivale.
0: Qu'est-ce qu'on va retrouver dans cette exposition-là?
1: On a des pièces de tout genre en céramique. On a énormément de pièces pour la table, donc des petites et grandes pièces, des plats de partage, des verres, des gobelets. On a la mode des figurines, donc les bibelots modernes. On a des vases, on a vraiment plein d'objets décoratifs ou pratiques.
0: Oui, ça me fait sourire ce que vous dites parce que ça va vraiment au-delà des tasses, là, par
1: tout
0: exemple. On est vraiment dans des petits objets comme des fleurs en céramique, des petites chaises, des bonhommes dont l'utilité est pas toujours nécessairement évidente. C'est quoi l'importance alors de choisir des objets qui font plaisir, qui font sourire, qui sont beaux?
1: Je pense que tout est dans la personnalisation. Donc, c'est des éléments décoratifs, c'est des produits bonheur. Ils n'ont pas nécessairement de fonction, mais je pense que dans le quotidien de chacun, on a besoin de petites pièces comme ça qui font sourire. Puis, ça amène une touche un peu différente, que ce soit à la table ou bien que ce soit à tous les petits coins de la maison. Mm-hmm. Ma grand-mère, elle avait une collection d'éléphants en bibelot. je me rappelle quand on était jeunes, on la replaçait. Tu sais, là, ça l'a bien évolué. Mais je pense qu'on est un peu dans le même concept là, avec ces petits objets, des petits objets en céramique.
0: Oui, qui évoquent des souvenirs aussi.
1: Oui, tout à fait.
0: Puis bon, ça se rapporte évidemment à la question là, qu'on vous pose aujourd'hui, puis au grand thème qui est la beauté dans l'assiette ou sur la table. Jessica Barker, que vous connaissez sans doute, l'auditeur et auditrice, nous écrivait hier que pour elle, non seulement le beau sur la table, c'était important, mais aussi que plus c'était dépareillé, mieux c'était pour elle. Est-ce que c'est une tendance que vous voyez, ça aussi, qu'on achète moins les sets de vaisselle là, comme avant, puis plus des petits objets ici et là qui nous procurent du bonheur ou qu'on trouve beau carrément?
1: Énormément. Je pense que c'est fini un peu l'idée du trousseau. Là. On a tous une base là, à la maison, mais après ça, je pense qu'au fil des coups de cœur, des voyages, des cadeaux qu'on reçoit, on se bâtit une table qui est maintenant différente. On est beaucoup dans la tendance du partage aussi, fait qu'on a besoin de grands plats, on se fait des apéros qui remplacent un repas, donc on sort les petites pièces en fonction de qui on reçoit à la maison.
0: Ah, c'est intéressant. Ben, Isabelle, dans votre premier livre de recettes qui s'en vient, il y a une grande part à l'apéro, justement.
2: Oui, mais je pense que l'apéro, c'est mon moment préféré de la journée.
1: Ouais, moi, d'accord.
2: On peut s'étirer longtemps.
0: Tout le monde autour de la table
2: comme
0: ouais.
2: On peut ne pas souper et juste faire l'apéro. Tout juste à fait. Du bonheur.
0: Puis là, si c'est rehaussé en plus avec des beaux objets, des beaux plateaux, etc., ça fait plaisir. Est-ce que c'est accessible financièrement de se doter d'objets locaux faits à la main, par exemple, parce qu'il y a beaucoup de ça chez Bref?
1: De plus en plus, je pense que c'est quelque chose qui a beaucoup évolué dans les dernières années. Je pense qu'il y a peut-être encore de la sensibilisation à faire par rapport à ça, mais
0: tu sais. Dans quel sens?
1: Ben, dans le fait que c'est pas parce que t'achètes une pièce plus artisanale d'un artiste d'ici que ça va te coûter la peau des fesses. Mm-hmm. Puis des fois, on est en amour avec le travail d'un artiste.
0: Qu'on veut encourager.
1: Ça peut passer par une petite pièce qui change complètement la table.
0: Ouais.
1: Donc, y en a vraiment pour tous les goûts. Il y en a vraiment pour tous les goûts.
0: Et pour tous les budgets.
1: Tout à fait.
0: Cynthia Moreau, merci énormément de votre présence. Vous restez avec nous. Donc, vous êtes la cofondatrice de la boutique Bref ici à Montréal. Et je rappelle que la foire, l'exposition céramique joyeuse avec plus de 800 pièces à découvrir se déroule jusqu'au 31 août. Et vous parliez de ces événements-là un peu en périphérie de Montréal. Se déroule actuellement la 37e édition de 1001 pots qui prend place actuellement à Val-David tous les jours jusqu'au 16 août. Alors voilà, puis on a plein d'autres évidemment au Québec et au Canada.
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1: Pour répondre à notre question, est-ce que c'est important pour vous la beauté dans l'assiette et l'esthétique culinaire? Rendez-vous sur l'application audio via notre, sur le titre de l'émission, hein, Le goût de savoir. Vous allez dans la bulle de conversation et vous nous livrez vos plus grands secrets. Alexis Bouliane, journaliste à la recherche et chroniqueur, t'es allé assister à une récolte de petits pois, mais ce qu'on entend... on va écouter quelque chose avant.
2: On va écouter quelque chose.
3: Goûte à ça. Donc, on va visuellement, on va voir la couleur. On va voir s'il y a des défauts. Et après, on déguste à la bouche et on va aller chercher un produit qui ne soit pas très pâteux sur la bouche, qu'il y ait un taux d'humidité quand même intéressante, qui soit croquant et frais.
1: Mais là, on dirait ça aurait pu être une récolte de raisins pour faire du vin, de dégustation de vin, exactement, plutôt que de petits pois, ce qu'on vient d'entendre.
2: Mais je me suis retrouvé là, à l'usine de Norterra, à Sainte-Martine, à 8h du matin, à faire une dégustation de petits pois. Je vous avouer que c'était pas sur ma carte de bingo, mais c'est comme ça que commencent toutes les journées ces temps-ci à Norterra, parce que c'est le plein, on est en plein cœur de la récolte de petits pois. La personne qu'on entend, c'est Pablo Saval, qui est directeur de l'usine donc à Sainte-Martine en Montérégie, au sud de Montréal. Puis, c'était ainsi, il est pas mal occupé. L'usine roule jour et nuit en accueillant les petits pois d'un peu partout en Montérégie et Lanaudière. Ça dure de fin juin à début août, cette récolte. Puis, ils peuvent traiter jusqu'à 240 tonnes de petits pois par jour. Donc, c'est comme difficile d'imaginer cette quantité-là. J'étais allé googler c'est quoi 240 tonnes. Là, mais c'était genre 40 éléphants, mais ça m'aide pas bien non plus
1: à visualiser.
2: C'est donc énorme. Ça passe dans des convoyeurs, des bassins de lavage. Partout où on regarde, on voit des millions de petits pois qui voyagent à travers l'usine. Puis ça, c'est les petits pois qui vont se retrouver dans les boîtes de conserve ou les congélateurs là, à l'épicerie.
1: OK. Qu'est-ce qu'il y a de spécial avec cette production-là?
2: Ben là, c'est tout un écosystème qui doit être maintenu pour que ça fonctionne. Norterra, d'abord, c'est anciennement, c'était Bonduelle Amérique. Peut-être que ça dit quelque chose aux gens. C'est une multinationale française. Donc, ça a été acheté par le Fonds de solidarité FTQ. Puis la Caisse de dépôt, en 2022, c'est devenu Norterra. Donc, leur marque, c'est Arctic Garden. Le géant vert, le sieur. Ça, c'est des choses qu'on connaît plus. Norterra a des usines dans les meilleures zones agricoles de l'Amérique du Nord, le Wisconsin, l'État de New York, le sud ontarien, le sud québécois. Puis ce qu'il y a de vraiment spécial, c'est la vitesse à laquelle tout ça se passe. Idéalement, de la récolte à la surgélation. Donc, on parle d'un pois dans le champ jusque dans une immense boîte qui est prête à emballer pour mettre dans les sacs de surgélation. Il se passe au mieux 4 heures. Idéalement, 7 heures maximum. Sinon, le pois n'est plus bon. Donc, je vais laisser Pablo Saval nous expliquer le processus.
3: Donc, quand le pois est prêt au champ, c'est prêt aujourd'hui, mais ça sera trop tard demain. C'est-à-dire que si aujourd'hui, je commence à récolter à 6 heures du matin, mon premier camion va être récolté dans environ une heure et demie pour charger le camion. Le camion doit arriver à l'usine et le temps d'attente doit être le minimum possible. Donc, les camions arrivent, on les décharge rapidement et on commence le processus de lavage, inspection, blanchiment et surgélation. Un tunnel de surgélation, c'est comme un gros autobus. Et là où, à l'intérieur, on a une grosse tempête de neige avec de fortes vents. Donc, les pois, en moins de 3 minutes, est surgelé.
1: Oh mon Dieu, c'est fascinant.
3: C'est
1: et c'est fou parce que je me suis jamais posé la question sur comment, d'où venaient les petits pois dans mon congélateur.
2: J'avouerais que moi non plus jusqu'à mercredi.
1: Jusqu'à mercredi, oui. Donc, comment sont cultivés ces petits pois-là?
2: Alors, pour mieux comprendre d'où ça vient, tous ces petits pois-là, je suis allé rejoindre l'agronome et directrice agricole de l'usine de Sainte-Martine, Liliane Morin, au beau milieu d'un champ de pois. Il faisait d'ailleurs une température très difficile cette journée-là. Il y avait des orages. Ils avaient reçu 90 mm de pluie durant la nuit. Donc, ils ont dû annuler la récolte de ce champ-là en particulier. Mais ça, c'est pas le champ de Norterra. Alors, Norterra ne possède pas de champ. Liliane m'explique que donc, l'entreprise fait affaire avec des agriculteurs, des producteurs, surtout de grandes cultures. Donc, c'est des grains, du maïs, du soya. C'est pas des producteurs qui font des légumes d'habitude. Ces grains-là, donc, à part les petits pois, vont souvent nourrir les animaux. Puis là, on est vraiment loin du petit maraîcher diversifié, panier bio avec 35 légumes différents. Là, c'est de l'agriculture à grande échelle. Ça veut pas dire non plus que c'est pas bio, là. Donc, en fait, il y a à peu près le tiers des petits pois de Norterra qui sont bio. C'est beaucoup plus que la moyenne générale en agriculture de cette superficie-là. Puis le petit pois, il est semé en mai, puis il est récolté de la fin juin jusqu'au début août. En général,

0: C'est une culture qui demande une excellente gestion des sols. Il faut gérer les mauvaises herbes. Puis le producteur est payé à la productivité. Donc, il y a tout avantage à bien travailler.
1: Est-ce que chaque producteur vend individuellement à Norterra?
0: C'est ça qui est intéressant, c'est que non. En fait, les producteurs se rassemblent sous l'Association des producteurs de légumes de transformation puis ils négocient à chaque hiver. Ils s'assoient avec Norterra. Seulement Norterra, parce qu'en fait, c'est le seul acheteur de petits pois dans la région. Puis même en Amérique du Nord, c'est un des plus gros joueurs. Donc, ils doivent s'entendre sur un prix, sur une manière de procéder. Et donc, à chaque année, il y a ces négociations-là qui sont parfois un peu difficiles parce que Norterra, vraiment, a le monopole. Hein. Donc, j'ai posé la question à Liliane Morin. C'est pas un problème, ça, pour les producteurs d'avoir juste un acheteur? Voici ce qu'elle m'a répondu.
2: Sans les producteurs, nous, on n'est rien. Ça prend les producteurs pour amener ces légumes-là à l'usine. Oui, on est le seul acheteur de légumes de transformation, mais les producteurs sont pas obligés de faire des légumes de transformation. Faut qu'ils les y trouvent un intérêt qui est commun. Nous, on a un intérêt à produire des légumes québécois à proximité de nos usines, parce que là, ça nous aide énormément sur la chaîne logistique. Mais les producteurs aussi trouvent un intérêt dans le sens qu'il y a beaucoup d'avantages à utiliser ou à semer nos cultures. C'est des cultures qui ont des cycles courts, qui leur permettent de faire différents apports agronomiques dans leur champ, et aussi qui ont des prix intéressants au final grâce à la bonne négociation que la Fédération fait avec nous.
0: Donc, un exemple récent de cette dynamique-là qui est un peu spéciale. Je ne sais pas si vous aviez suivi l'histoire du maïs thaïlandais chez Loblaw. Donc, Loblaw qui est la compagnie mère, par exemple, de Maxi. L'entreprise avait été critiquée pour avoir choisi du maïs d'ailleurs plutôt que celui produit par Norterra. Donc, ils avaient changé de fournisseur, question de prix, tout simplement. Mais cette histoire-là est un peu anecdotique, disons, mais la situation actuelle en général est assez grave. Cette année, les producteurs de légumes ont accepté un statu quo ou des baisses de prix. Dans le cas des petits pois, c'était moins 4,5%. On est habitué d'entendre des hausses de prix, hein, mais cas-ci, ils ont dû négocier donc une baisse de prix. Norterra, disait être dans une situation difficile et justifiait donc cette baisse de prix-là. Et bien, donc, ils ont accepté un peu pour conserver la filière, garder la filière en vie, pour être certain que Norterra se retrouve pas dans l'eau chaude. Puis là, il y a un mois, le gouvernement a annoncé une surtaxe de 10% sur les importations de légumes en conserve. Donc, le gouvernement de Mark Carney dit vouloir protéger les producteurs puis les transformateurs canadiens. Donc, il n'y a pas juste les Américains qui mettent des tarifs sur leurs importations. Puis ça, c'est après avoir annoncé aussi une enquête du tribunal canadien du commerce extérieur sur l'augmentation des importations mondiales de légumes surgelés et de conserves. Puis ces légumes-là, c'est souvent un refuge pour les consommateurs. Quand les prix des légumes frais augmentent, on se tourne vers le surgelé parce que c'est quelque chose qui est beaucoup plus stable dans le temps aussi, puis qui permet finalement d'avoir des légumes qui sont frais. On le sait, ça en 4 heures, ça quitte le champ, puis ça arrive au congélateur. Donc, il y a vraiment quelque chose de très frais. Ça garde la nutritionnel, puis ça permet quand même d'avoir des légumes toute l'année, finalement, qui sont locaux. C'est pas partout qu'on peut se permettre ça.
1: Mais merci, Alexis. On dirait que je sors de cette écoute avec encore plus d'amour pour les petits pois, puis moins envie de les utiliser pour, tu sais, à me mettre sur le bras quand oui, je me blesse, mettons.
0: Le fameux hot chicken a pris toute une autre tourneur, je trouve.
1: Mais presque politique, même, avec ce que tu viens de nous dire.
0: Tout est politique, même le hot chicken.
1: Tout est politique, absolument. Merci, Alexis Bouliane.
0: Merci.
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1: Vous êtes nombreux et nombreuses à nous écrire et à répondre à notre question. Est-ce que la beauté dans l'assiette, c'est important pour vous? Y a quelqu'un qui nous écrit, anonyme, hein, qui écrit, ma grand-mère disait, la beauté, ça apporte pas à manger, mais ça donne faim. Quelqu'un d'autre, Julie nous écrit, oui, je trouve que la présentation rend le plat plus appétissant. Je tente toujours de rendre mes plats invitants. Je pense que ça aide aussi à la digestion. Y a quelqu'un qui nous a écrit, c'est très important, étant donné que je n'ai plus d'odorat ni de goût suite à un traumatisme à la tête. Alors, à ce moment-là, j'imagine que l'appétit, justement, et l'envie de manger passe par ce qu'on voit dans l'assiette. Donc, à la place du marché, aujourd'hui, on se questionne, vous l'avez compris, là, sur la beauté dans l'assiette. Vous pouvez continuer de nous écrire. Est-ce que ça change l'appréciation de ce que vous mangez, les couleurs, les textures, la présentation? En tout cas, pour nos deux prochains invités, ils ont fait de la beauté culinaire leur pain et leur beurre. Merci, le jeu de mots était voulu. Isabelle Deschamps-Plantre, bonjour.
4: Oh, bonjour.
1: Vous êtes chef animatrice de l'émission La Cuisine d'Isabelle et de Ricardo, juge à l'émission Les Chefs, pâtissière et autrice, puisque votre tout premier livre de cuisine paraîtra le 16 septembre prochain. C'est ici, Isabelle.

0: Isabelle, que vous allez assumer. Vous allez sortir de cette émission-là, vous allez assumer que vous êtes rendue autrice. Danielle Reich, vous êtes styliste culinaire à votre compte. Bienvenue à l'émission.
1: Merci.
0: Isabelle, un petit mot là-dessus quand même. Un premier livre de recettes qui va s'appeler comment encore?
2: Simplement, c'est La cuisine d'Isabelle.
0: Ah, j'adore. Simple. Pourquoi un livre de recettes maintenant, ça, un passage obligé?
2: Mais je l'attendais depuis longtemps.
0: OK.
2: Puis finalement, je suis vraiment heureuse d'avoir parcouru tout ce que j'ai fait avant d'aboutir à un livre de recettes. Parce que là, je me dis, j'ai des compétences pour le faire. Je sais comment faire des recettes simples, justement, belles, accessibles, qui donnent envie de cuisiner, qui donnent envie de manger. Si j'avais fait ce livre-là il y a peut-être 5-10 ans, j'aurais peut-être pas eu le même résultat.
0: Pourquoi? Parce que vous venez des grands restos gastronomiques. Puis avec Ricardo, il y a eu une simplification de la cuisine. Ça, ça a été bénéfique dans votre parcours?
2: Vraiment. Dans mon parcours et dans ma vie personnelle aussi. Mm. À travailler dans les restaurants gastronomiques, on travaille le foie gras, on travaille le canard. Mais à la maison, on n'a pas toujours les sous pour manger ça. Puis je mangeais moins bien. Je mangeais moins bien de légumes. Je n'avais pas de raccourcis pour travailler. Pour cuisiner. Puis là, avec Ricardo, on cuisine des aliments simples, on cuisine des repas de semaine, on veut que ce soit appétissant, on veut que ce soit coloré, on veut que ce soit de saison. Puis ça a été un apprentissage que j'ai fait à travers ça. La pâtisserie aussi, un de mes rôles, c'est de démocratiser la pâtisserie. Je trouve que c'est satisfaisant lorsqu'on reçoit, lorsqu'on fait un dessert, on s'assoit autour de la table, puis on a les gens qui s'exclament. Je trouve que ça vaut tout l'or du monde. C'est vrai.
0: Il y a quelque chose que j'ai remarqué aussi en vous regardant à la télé ou même dans vos commentaires au chef, puis je le vois même dans la promo de ce livre-là, c'est la place de la gourmandise.
2: C'est tellement important.
0: Mais je trouve ça presque osé, en fait,
2: oui,
0: en 2026, alors que c'est pas un mot très à la mode, j'ai l'impression, en cuisine. J'ai l'impression que les tendances font aussi en sorte qu'on veut se tenir le plus loin possible, en fait, de la gourmandise. Mais vous le prenez à bras-le-corps, ce mot-là, puis ce style de cuisine-là.
2: Oui,
0: en fait.
2: Mais gourmandise, ça veut pas dire nécessairement plein de gras, puis plein de sucre. Ça veut dire on se régale. Justement, le bruit que tu viens de faire... quand on mange, même quand je crée des recettes, on est l'équipe en cuisine, on goûte, on teste. Oui. S'il n'y a pas de qui apparaît, il y a un problème.
0: Le est important.
2: C'est
0: le barème.
2: C'est crucial.
0: J'adore.
2: C'est
0: l'émotion. Les onomatopées.
2: C'est l'émotion.
0: C'est l'émotion, Daniel. Bon, Daniel, justement, vous êtes styliste culinaire, mais ce n'est pas la cuisine qui vous a amené là, mais des études en art visuel et en design graphique.
1: Oui.
0: Bon, malheureusement, on n'a pas une heure devant nous pour parler de votre parcours, mais comment on devient styliste culinaire?
1: Wow! Oui, j'ai un parcours un peu atypique. Fait que je suis passé par les arts visuels où j'ai fait la sculpture, l'installation, toutes sortes de procédés, de moulage, etc. Ensuite, j'ai fait des études en design graphique et j'ai travaillé en agence de communication, de publicité. Et quand je faisais mes études en design graphique, pour subvenir à mes besoins puis financer mes études, je suis parti une petite compagnie de traiteurs et je préparais des repas pour la semaine, pour des familles et tout. Donc, quand je travaillais en agence, mes collègues savaient que je cuisinais beaucoup. Et on a eu des opportunités, on a eu à faire des shootings photos avec la bouffe. Et puis là, tout le monde disait, « Hey Dan, toi, tu cuisines, ça tenterait-tu de faire le stylisme sur le set? On n'a pas personne pour le faire. » Puis j'ai fait, « Oh wow, OK. » Fait que là, quand j'ai procédé à mon premier shooting culinaire, ça a fait comme un espèce de coup de foudre professionnel où j'ai réalisé qu'en un seul métier, j'avais une convergence de tous mes intérêts dans la vie, les beaux objets, la bouffe, la présentation visuelle. Tout ça, finalement, a comme spiné en même temps, puis j'ai eu comme un vertige. Et là, je me suis dit, OK, je suis à ma place.
0: Et vous êtes donc devenue styliste culinaire à votre compte parce que vous contribuez à différents magazines, des livres de recettes aussi, des emballages également.
1: Oui, ben c'est ça. Il y a toute forme de manifestation. On a besoin de communication visuelle autour de la bouffe. Je fais entre autres une collaboration avec mon ami et collègue Blake McKay pour le magazine Véro, où on a une chronique Art de vivre. Donc ça, c'est vraiment comme une interprétation plus personnelle de qu'est-ce qu'on veut proposer. Sinon, ben on travaille avec les agences de publicité beaucoup, où on nous commande finalement de créer des visuels pour de l'emballage alimentaire, pour faire de la publicité.
0: Fait qu'on ratisse large quand on parle de stylisme culinaire, tout ça très
1: exact.
0: Intéressant.
1: Oui.
0: On vous a invité tous les deux pour parler d'esthétique culinaire. Alors, on va passer très vite à la première question parce que je devine la réponse. Est-ce que c'est important la beauté dans l'assiette?
2: Oui, parce que c'est la première impression. Parce que ça éveille les sens, ça donne le goût de manger. Il ne faut pas mettre de côté

0: non plus le goût. Peut-être qu'on en parlera plus tard un peu, mais c'est super.
1: Le goût, évidemment. Le goût, ça ne peut pas que ce
0: soit
1: être beau.
0: Non, il faut que ce soit beau et que ce soit bon. C'est vraiment important. On y va même de gastronomique, un sandwich aux tomates. Mon sandwich aux tomates, il faut qu'il soit beau.
1: Ah ouais? Comment oui, on le rend beau, un sandwich aux tomates?
0: Des belles tomates de saison, un beau pain.
2: On le met dans une belle assiette.
0: On le met dans une belle assiette.
1: On le met dans une belle assiette,
0: exactement.
1: Tout à fait.
0: On n'a pas
1: important.
0: Besoin de travailler des heures non plus pour rendre ça beau.
1: Ça passe par quoi, Daniel?
3: Ah boy, il faut créer de l'émotion. Hein? Ça revient à l'émotion finalement, fait que le visuel c'est une des parties, ça va stimuler un des sens qui sont sollicités lorsqu'on mange. D'ailleurs, si on feuillette un livre de recettes à la librairie, une des premières choses qu'on va essayer de voir, c'est on va regarder les images, hein, on va regarder les recettes. Est-ce que c'est appétissant? Alors finalement, c'est les émotions qui vont être suscitées par le visuel qui vont nous donner envie soit d'acheter le produit, soit d'acheter le livre de recettes, puis de faire la recette. Donc, ça passe par quoi?
1: Déjà, c'est bon. Par oui. L'émotion. Ça titille notre
3: émotion.
1: Je pense
3: qu'il faut être capable de se projeter dans l'image qu'on voit.
1: Ah ouais.
3: Tu sais, on avait la discussion avec Alexis. Qu'est-ce qui fait que c'est réaliste? Tu sais, des fois, on voit des belles images trop parfaites et puis finalement, c'est tellement intimidant qu'on n'a pas envie de faire cette recette-là. Dans le milieu éditorial, donc dans les magazines, dans les livres de recettes, on se permet un petit peu plus de flexibilité. Donc, on va pouvoir créer de l'imperfection dans les présentations visuelles.
1: Est-ce que c'est l'arrivée de l'intelligence artificielle qui a fait ça aussi? Parce que souvent, on dit que pour contrer les images très léchées et parfaites de l'intelligence artificielle, on mise de plus en plus sur l'imperfection humaine.
3: Sur l'imperfection.
0: Je trouve aussi que ça a beaucoup changé l'esthétique des plats.
1: Oui? Comment?
0: Avant, on était dans les montages, la petite tranche de romarin, les étagés. Là, je trouve qu'on laisse
1: plus... Il
0: n'y a
1: pas une histoire de spaghetti frit aussi, là, qui a été une mode à un moment donné?
0: Oui, on plantait dans la pomme de terre. Là. J'ai fait ça. Mais là, je trouve, maintenant aussi, on met de l'avant les producteurs, puis on veut faire briller les produits. Puis je trouve qu'on est dans une plus grande simplicité, puis la beauté passe par les produits aussi qu'on va servir, qu'on va mettre dans l'assiette.
1: Et donc, l'imperfection, des fois, ça aide à attirer les gens plus qu'on pense, Daniel.
3: Oui, parce que je trouve que l'imperfection, finalement, c'est qu'on tombe plutôt dans le récit d'une histoire. Hein, on n'est plus juste, ah, voyez cette belle tarte parfaite, vous ne serez jamais capable de la faire.
1: Oui, c'est ça.
3: En fait, si on prélève une part, s'il y a des petites miettes, s'il y a des coulisses, et automatiquement, on vient dans un narratif où on raconte une histoire autour de cette tarte-là, puis finalement, on a envie de se projeter dans cette expérience-là. Alors, c'est le récit autour de l'image, finalement, qui fait que c'est engageant et on a envie, finalement, de prendre part à cette histoire-là.
1: Et là, quand on ajoute le récit de la vaisselle, par exemple, Cynthia, hein, là, on a une tablée qui raconte toute une grande histoire, là, très clairement.
2: Mais en même temps, pour revenir à ce que tu disais, Daniel, tu sais... Quand à travers 4-5 livres de recettes que j'ai le choix d'acheter pour faire un dessert, je vais me reconnaître à travers un ou l'autre en fonction de ce qu'il y a de l'air.
1: Ouais.
2: Le livre puis la recette. Fait que c'est la même tarte peut-être, mais en fonction de les objets qui gravitent autour, je vais me dire, simplicité ou fancy, ou tu sais.
4: Ça signale des valeurs aussi, ces choses-là. Ça signale qu'est-ce qui nous tient à cœur, qu'est-ce qui est cher. C'est des signaux au final, c'est des phrases, c'est des slogans. On les voit pas, mais on les lit pas, mais on les voit.
3: C'est toutes sortes de signes qu'on envoie au lecteur lorsqu'on prépare une image visuelle de nourriture.
2: Le branding de la nourriture.
0: Une composition aussi.
1: Dans la confection, justement, de ce livre de recettes qui s'en vient, j'imagine ça a pris une beaucoup de place, ça, ce qu'on présentait, l'esthétique culinaire, puis la fine ligne entre on veut montrer que c'est beau et qu'on est capable de créer quelque chose de beau comme ça, mais on veut pas décourager les gens parce que c'est trop beau puis ça a l'air inaccessible.
0: Exactement, puis on veut le comprendre aussi, ce qu'on va cuisiner, ce qu'on veut manger, puis un livre de cuisine, oui, c'est un bel objet, mais il faut que ça serve.
1: Ouais.
0: Il faut que ce soit un outil. Il faut que les gens aient le goût de se plonger, de dire, je suis capable de le faire, je vais me lancer, puis je vais réussir. Puis ça va peut-être pas donner exactement la photo, parce qu'il y a du travail là-dessus, il y a du styliste.
1: Il y a du monde.
0: Il y a du monde.
1: Ouais.
0: Mais de donner un peu de... de confiance ouais. aux gens, de dire hey, « je suis capable de le faire ». Ça va au-delà de la cuisine, ça faut acheter la confiance des gens, donner le goût aux oui. gens de cuisiner.
3: Faut inspirer.
0: Exactement. Faut inspirer.
1: Ben, y a plusieurs personnes qui nous écrivent un peu, qui abondent dans le même sens. Théo Dupuis-Carbonneau, entre autres, écrit « Oui, on mange avec les yeux. Pourquoi se priver d'une petite dose de joie? On présente joliment nos plats, on ajoute une petite herbe, un petit sel en flocons, une petite fleur même, etc. » Donc, pour les gens qui sont peut-être un peu au dépourvu, pris au dépourvu, ou en manque d'inspiration en ce moment, par où on commence si on veut juste enjoliver un plat?
0: Je pars toujours des couleurs.
1: Oui, les couleurs.
0: Ouais, les couleurs. Souvent
1: naturelles.
0: Donc. Souvent, comme tout à l'heure, on parlait des betteraves, ben, ce qui est la même couleur, comme les pêches, dans les mêmes tons, ça donne toujours quelque chose de joli. Puis on parle des couleurs, mais s'amuser avec des textures aussi.
1: Ah, ça, c'est important. Au chef, je l'ai remarqué, là. Il y en a une qui souligne souvent les textures et c'est vous, là.
0: Parce qu'on les voit, les textures, ouais. avec nos yeux aussi. On voit les couleurs, on voit les textures. Puis souvent, ça va nous donner ce qu'on va manger. Ça va nous donner le signe de ce que ça va goûter dans notre bouche. C'est, de mon côté, quand je crée des recettes, quand je réfléchis, je vais les goûter.
1: Ouais.
0: Fait que c'est de jouer avec les couleurs, jouer avec les textures, puis pas de fla-fla. Des fois, on a des herbes dans le frigo, quelques feuilles de basilic là-dessus, les betteraves, les pêches, une vinaigrette avec du citron, l'huile d'olive, et hop.
3: Ouais.
1: Ça peut passer par des choses très simples au
0: pas
1: final.
0: Pas beaucoup d'ingrédients. Ouais.
3: Moi, je dirais que le petit trousseau de base de la belle finition, ça passe par quelques herbes fraîches dans le frigo, quelques sels, Théo le disait tantôt. On peut avoir aussi un petit piment d'Espelette ou un petit flocon pour aller chercher du piquant ou un petit speckle visuel. Tu sais.
0: Ouais.
3: Donc, 4-5 ingrédients de base que tu as dans ta pantry et ouais, puis c'est réglé.
0: Puis même dans la composition de la recette, 5 ingrédients.
1: Mais vous dites ça souvent, le chiffre 5 peut nous guider. 5 éléments, 5 saveurs.
0: Faut pas trop s'enflammer. On veut pas. Il est lundi soir, on veut manger, on arrive de travailler, on veut pas cuisiner pendant des heures. On peut rester simple, ça peut être délicieux pour les yeux, délicieux pour le ventre.
1: Oui, puis Catherine Levac aussi, qui a deux enfants, nous écrivait, ben pour moi, c'est vraiment important, même nécessaire si je veux que mes enfants mangent.
0: Mm-hmm.
1: Et ça aussi, c'est pas à sous-estimer d'attirer les enfants par la couleur, la beauté aussi. Y a-t-il quelqu'un qui a quelque chose à rajouter là-dessus?
2: Oui, non, mais les fleurs comestibles.
1: Les fleurs comestibles,
2: ça rend une salade ou un dessert, un sorbet à la fraise avec une petite fleur comestible de pensée dessus, ou les petits fruits comme les groseilles ou les gadelles, d'avoir une petite grappe. C'est tellement, tu sais, c'est des fruits un peu plus rares, mais des fois, on en a chez nous dans notre cour. Puis on rajoute quelques petits fruits une fleur comestible et ça devient spectaculaire.
0: Oui, moi, j'ai une minuscule cour. Puis tout ce que j'ai planté, je me dis, je vais laisser les autres bien cultiver leurs légumes. Mais c'est ça, c'est des fleurs, des petits fruits. Puis là, tout à l'heure, ça donne une touche de chic. Puis les fleurs ont aussi goûté quelque chose. C'est pas juste des couleurs.
3: Ça prend pas une grosse cour puis un gros jardin. Hein. Ça
0: non,
3: peut être un balcon.
0: Juste des bacs.
3: Tu consacres un ou deux bacs avec des petites pensées, des fleurs comestibles, quelques herbes fraîches, puis c'est réglé.
0: Oui, exact.
2: Et quelques belles assiettes.
1: Puis on peut s'inspirer. Et quelques belles assiettes, on le rappelle. On peut s'inspirer, donc oui, la nature, mais aussi, Daniel, pour quelqu'un qui fait des études en art visuel, je lisais, il y a quelqu'un qui me racontait l'autre jour dont son chum est chef, il s'inspire souvent au musée, en fait, pour faire ses assiettes, pour ajouter de la couleur, évoquer des émotions, justement. Est-ce que ça peut nous guider? L'inspiration, finalement, est-ce qu'elle se trouve un peu partout?
3: Ah oui, l'inspiration est partout où on regarde. Moi, pendant mes vacances, j'ai regardé mon potager pousser et puis mon inspiration était là. À chaque jour, je voyais mes piments spéciaux se développer et tout. Donc, l'inspiration est partout, mais il faut aussi avoir... Je dirais que la beauté, ça passe aussi par une intention. Donc, il faut avoir envie
1: ça,
3: de...
1: Ça me plaît, ça, d'entendre ça. Parce que dans le petit vidéo Instagram que j'ai fait, là, c'était l'intention qui était là. Mais le résultat était pas tant là.
3: Mais l'intention était là parce que tu l'as fait quand même.
1: Oui,
3: t'sais.
1: C'est ça.
3: Et puis, t'avais quand même...
1: J'ai fait le bonhomme sourire avec les bleus.
3: T'avais envie de faire plaisir à quelqu'un.
1: Tout à fait.
3: Et puis,
1: mon enfant
3: que...
1: qui a pas mangé son déjeuner, mais c'est pas grave.
3: Ah, ben là...
1: Non, mais tout à fait. Les réseaux sociaux. Parce que, bon, à vous deux, vous cumulez... Bon, Isabelle, 27 ans de carrière. Daniel, 16 ans, comme styliste quand même. Vous avez vu des tendances évoluer. Mm-hmm. Est-ce que les réseaux sociaux, au début d'Instagram, là, rapidement, il y a 15 ans, on a vu toute la tendance foodie, food porn même, dont on parlait, qui mettait en lumière toute la désirabilité visuelle des plats. Selon vous, est-ce que ça a créé une certaine injonction à la perfection en cuisine ou au contraire, ça a permis une plus grande démocratisation et inspiration à la maison, Isabelle?
0: Des deux côtés, ouais. Je pense, parce qu'on voit un peu plus sur TikTok des recettes plus simples, plus accessibles, comme on va voir des grands chefs qui vont exposer leur cuisine. Fait que ça, c'est
1: ils
0: les
1: vont
0: juste deux.
1: Pêcher leur poisson et le ramener à la cuisine.
0: Il y a de la, ouais. Je trouve qu'il y a de la beauté dans les deux, puis les deux se complètent. C'est deux choses complètement...
1: La télé, est-ce qu'on n'a pas eu le choix de s'adapter, justement?
0: Bien, la télé, c'est que moi, je trouve que c'est la suite de mon métier. J'étais chef dans un restaurant. Je faisais plaisir aux gens en dressant les assiettes, en les servant. Puis là, maintenant, j'apprends aux gens comment cuisiner. Puis c'est sûr, pour les amener à cuisiner, il faut leur donner le goût de ce qu'il y a dans l'assiette. Fait que c'est sûr que le côté esthétique est vraiment important.
1: Sur les réseaux sociaux, justement, il y a toute cette tendance de boy kibble. Là. Je ne sais pas si vous avez vu ça, mais ce sont les bols, en fait, où il y a beaucoup de jeunes hommes qui s'entraînent, qui se font du riz, de la viande hachée, puis c'est tout.
4: De la moulée.
1: De la moulée, puis c'est vraiment
0: ça,
1: laid.
0: C'est triste.
3: C'est le pendant du girls' dinner.
0: Mais oui, c'est ça.
1: Qu'est-ce qui gagnerait à rajouter de la beauté dans leur assiette?
0: Je pense qu'il y a des gens aussi, là, on est dans la beauté, puis autour de la table, je pense que c'est important pour nous tous. Mais il y a des gens que ça reste manger.
3: C'est fonctionnel.
0: Fonctionnel. C'est justement. Puis c'est correct aussi.
1: Mais on peut, avec ce qu'on disait, une petite herbe, une petite pousse, quelque chose.
0: Il pourrait acheter une petite pensée là, une sur leur
1: pensée,
0: riz.
1: C'est ça. Oh, j'aimerais tellement savoir cette tendance-là. Il reste une minute à l'émission. On sent bien votre passion à tous les deux, Daniel et Isabelle. En un mot, qu'est-ce qui vous emballe le plus dans votre travail?
0: Quand je croise des gens à l'épicerie puis qu'ils me disent hey, on a fait ta recette, on est avec la famille, on s'est régalé, là je me dis mission accomplie. Parce que si je cuisine, si je crée des recettes puis personne les fait, on a un problème. Mmh. Mais ça c'est le plus beau cadeau quand les gens me disent ça. Ouais.
1: Quand les gens s'approprient la recette aussi, puis amènent un petit peu d'Isabelle dans leur cuisine.
0: Exactement. Puis je leur dis toujours pas de pression, lancez-vous.
1: Est-ce que les gens osent vous recevoir, Isabelle?
0: Mais oui.
1: Ouais.
0: Mais okay. Oui, tellement. Mais non.
1: Je devais faire un shortcake aux fraises aujourd'hui, là, parce qu'Evelyne a fait ça, cuisiner pour faire goûter. Puis là, j'ai repensé au fait que vous étiez une invitée comme pâtissière. Je me suis dit, bon, j'aurais pas le temps.
0: Mais
1: finalement.
0: Non, ouais, c'est ça qu'il faut pas, en fait.
1: Une autre fois. Daniel, qu'est-ce qui vous emballe encore dans votre travail?
3: Les rencontres, les apprentissages constants. Souvent, quand je peux travailler avec des chefs, quand je fais des projets de livres de recettes pour différents restaurants, la quantité d'apprentissage et d'informations à intégrer, c'est... Il n'y a pas de limite. Donc, c'est ça qui me passionne.
1: Puis je pense que ça prouve aussi que malgré un été dont les préoccupations climatiques, politiques et culturelles sont nombreuses, parler d'esthétique culinaire, c'est pas si futile que ça.
3: Absolument
1: aussi,
3: pas.
1: Grâce également à votre passion. Daniel Reich, Isabelle Deschamps-Plante, merci beaucoup d'avoir été avec nous, de nous inspirer. J'espère que tout le monde qui va nous écouter, là, si vous n'avez pas dîné ou en tout cas au souper ce soir, vous allez rajouter un petit peu de couleur ou d'esthétique dans votre bouffe, parce que comme nous écrivait Marina Orsini, c'est toujours plus touchant et savoureux. C'est l'amour qu'on y met, toute cette beauté et l'intention. Puis l'amour, on sait, c'est l'ingrédient secret dans bien des recettes en cuisine. Merci à toute l'équipe. Merci d'abord à nos invités, encore une fois, Véronique Lemieux, Cynthia Moreau, Alexis Bouliane. Merci d'avoir été tout un pilier à l'émission aujourd'hui. À la technique, Antoine Babin, Lady Mess et Leila Bechou. À la recherche, Alexis. L'adjointe est Kim Benoît Lapointe. Le réalisateur aujourd'hui est Philippe Desrosiers. Evelyne Charruet sera de retour la semaine prochaine. Je m'appelle Eugénie Lépine-Blondeau. C'était un plaisir de vous accompagner cet après-midi. Merci à toute l'équipe et bon après-midi sur nos ondes.

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4: Bonjour, ici Sabrina Larouche et de Regina, voici le Radio-Journal de l'Ouest. Des centaines de clients d'Hydro-Manitoba sont toujours privés d'électricité ce matin. Mercredi, des vents violents ont provoqué des coupures d'électricité qui ont touché environ 30 000 foyers. La société avait prévenu que certains clients ne seraient pas réalimentés avant le

0: font rage au pays. La situation est demeurée stable ces dernières 24 heures puisqu'aucun nouveau brasier n'a été déclaré. En Colombie-Britannique, les ordres d'évacuation se multiplient en raison de la progression des feux du complexe de Big Bar. Voici ce qu'a préparé Annie Véro.
1: Ian Harding a reçu l'ordre de quitter sa résidence de Green Lake vendredi matin en raison de la progression du feu de Pear Lake. Tout comme certains de ses voisins, Ian Harding a installé des gicleurs aux alentours de sa maison pour tenter de la protéger. Il espère que les services de lutte contre les incendies de forêt pourront les utiliser en cas de besoin pour réduire l'impact des flammes. BC Wildfires prévoit des brûlages dirigé pour tenter de ralentir l'incendie dont la superficie dépassait 90 000 hectares vendredi après-midi. Le commandant des opérations du complexe de Big Bar, Bryce Moreira, explique que le brûlage effectué plus tôt cette semaine a permis de ralentir l'incendie qui se dirigeait vers la route 97 et la communauté de Clinton. Le village a annoncé sur ses réseaux sociaux qu'aucun dommage supplémentaire sur les propriétés n'a été constaté malgré l'intensification des feux. Plus de 115 feux de forêt brûlent toujours en Colombie-Britannique, dont 4 considérés comme étant des feux d'intérêt par les autorités. Ici Annie Véro, Radio-Canada, Vancouver.
0: Le voyage de Scott Moe à Washington continue de susciter des critiques. Le premier ministre de la Saskatchewan s'est rendu aux funérailles du sénateur américain Lindsey Graham, un proche allié de Donald Trump. L'opposition néo-démocrate réclame le remboursement des frais de déplacement, estimant que des fonds publics ont été utilisés sans justification suffisante. Charles Lantier nous explique.
2: Scott Moe s'est rendu à Washington le 28 juillet dernier, un déplacement qui tombe au mauvais moment, selon l'opposition. Le NPD reproche à Scott Moe d'utiliser l'argent des contribuables pour honorer un proche allié de Donald Trump. Ceci alors que Washington menace le Canada de lourds tarifs douaniers. La députée néo-démocrate Kim Breckner dit que cette action est injustifiable.
3: We believe that it's not appropriate.
2: Elle juge inacceptable que le premier ministre appuie publiquement un politicien dont les actions ont nui à l'économie de la province. De son côté, le gouvernement provincial affirme qu'il s'agissait d'une mission officielle. La province précise que Scott Moe s'est entretenu avec 3 membres du cabinet américain pour plaider en faveur du libre-échange. Le gouvernement rappelle également les visites de Lindsey Graham en Saskatchewan en 2009 et 2015. Le sénateur était un proche du président actuel des États-Unis et un défenseur d'Israël et de l'Ukraine. Le professeur en sciences politiques à l'Université de la Saskatchewan, Charles Smith, estime que cette stratégie diplomatique de Scott Moe est risquée. Selon lui, cette volonté de tisser des liens cordiaux est difficile à justifier face à une administration américaine qui veut punir l'économie canadienne. Contrairement à d'autres provinces, la Saskatchewan demande au fédéral de ne pas imposer de mesures de représailles si les nouveaux tarifs américains venaient à entrer en vigueur. Ici Charles Lantier, Radio-Canada, Regina.
0: Et pour finir, plus de 20 000 témoins de Jéhovah sont réunis à Calgary pour une réunion internationale. Ces adeptes à la religion parfois controversée tiennent un week-end de prières et de prédictions. Le reportage de Félix Gagné.
4: Le parterre du centre BMO de Calgary était plein à craquer vendredi. 24 000 personnes, dont plus de 3 500 délégués internationaux provenant de 26 pays, assistaient à une journée complète de célébration des témoins de Jéhovah. Entre la récitation de la Bible et les vidéos autoproduites, plusieurs écrans géants ont diverti les adeptes sur place.
5: Very, very important. You know, if we didn't train them to...
4: C'était important pour moi de venir avec mes enfants pour leur apprendre les enseignements de Jéhovah, dit-il. Je suis heureux d'être ici. C'est une expérience qu'on ne vit qu'une seule fois dans une vie. 17 personnes venues de l'Australie pour l'occasion. La plupart des personnes présentes viennent de l'extérieur de Calgary, selon les organisateurs de la conférence. Tourism Calgary estime que ce rassemblement génère des retombées économiques de plus de 51 millions de dollars. Selon Carl Pelletier, le porte-parole national des témoins de Jéhovah pour le Canada, Calgary est une place de choix pour accueillir ce genre de conférences.
6: Il y a des belles choses à voir. La nature, les rocheuses sont tout près. Beaucoup d'activités qui peuvent être organisées. Ça va être intéressant pour nos délégués.
4: Pour pousser le dévouement à son comble, il travaille à temps plein pour l'organisation sans recevoir de salaire. Il rejette le terme « secte » fréquemment accolé à son organisation.
6: On est fermement convaincu qu'on est une religion en bonne et due forme.
4: Ici Félix Gagné, Radio-Canada, Calgary.

0: Bonjour à tous, bon samedi 1er août. J'espère que vous allez bien. Merci de nous écouter, que vous soyez sur la route ou en prenant votre café sur le bord du lac, les pieds dans l'eau, les chanceux. Vous êtes matinal quand même? C'est vrai que c'est le moment où c'est calme, c'est tranquille. Il n'y a que vous, il n'y a que le bruit du huard. Marc, est-ce qu'on s'en va au chalet?
1: Juste après l'émission, si vous voulez.
0: Allez, on va se trouver un chalet, si vous voulez nous inviter. On lance l'invitation comme ça, de manière candide. Très contente de vous retrouver. Dans cette semaine, j'ai envie de dire un peu en demi-teinte, et là, je sais, vous passez le meilleur été de votre vie, comme à chaque été, sans tout dévoiler, mais demi-teinte, je dis ça parce que, bon, il y a les feux qui sévissent partout dans l'Ouest. Vous avez peut-être suivi, que vous soyez au territoire du Nord-Ouest, au Manitoba, en Colombie-Britannique. Dans certaines régions, on voit plus les montagnes, c'est couvert de fumée, il y a des alertes d'évacuation ou des avis. Donc, c'est pas drôle et ça revient là, année après année. Et c'est aussi, dans un autre ordre d'idée, le moment fort des vacances. Tant mieux pour ceux qui sont partis et qui en profitent. Moi, je sentais cette semaine comme un petit creux de vague. Je sais pas pour vous, Marc, un ralentissement. Il y a des festivals, mais c'est vraiment, je pense, un des moments les plus creux dans l'année,
1: ça
0: en fait, avec Noël.
1: Ça peut faire du bien, ce petit creux.
0: Et c'est pour ça qu'on l'a avec nous, pour nous aider à avoir le côté positif des choses.
1: Bah, creusons, vous et moi, aujourd'hui.
0: Creusons, on va creuser dans quoi? Non, mais en vrai, on est là pour vous proposer plein de belles choses, mais on a creusé fort cette semaine, quand même.
1: Faut dire qu'aussi, en Colombie-Britannique, c'est un long week-end.
0: Aussi, donc, ça ralentit dans ce temps-là.
1: C'est un moment où les gens partent. Je pense qu'on était 8 au bureau hier.
0: À faire les nouvelles et vides.
1: Entre 400, on est passé de 400 à 8 personnes. C'était très calme.
0: Ouais, et on vous raconte ça, mais pas juste pour vous raconter nos vies, mais parce que je suis pas mal certaine que c'est pareil pour vous. Là, si vous allez au bureau, peut-être que vous avez...
1: C'est partout pareil.
0: C'est ça, la chance de travailler de la maison, du chalet. Encore une fois, on veut venir.
1: Mais... Ça veut dire que les publicités pour la rentrée scolaire vont commencer
0: à
1: partir
0: de
1: mardi.
0: Non, commencez pas avec ça, vous. Là, c'est un petit peu trop tôt.
1: C'est pas moi qui commence, hein. C'est des commerçants.
0: Hein, on va se laisser encore une semaine ou deux. Oui, je suis là. C'est le crunch de l'été, oui, vous nous parlez de la rentrée scolaire. Mais c'est intéressant parce que, bon, il faut croire que mon téléphone m'écoute, mais je voyais sur le site web de Radio-Canada, donc ça va, s'il m'écoute pour me diriger vers ça, on parle souvent de la dépression saisonnière l'hiver, avec le manque de lumière, mais apparemment, il existe aussi une dépression saisonnière l'été.
1: Ah bon?
0: Parce qu'il y a ce sentiment, oui, il y a de la lumière, donc on est stimulé, surtout dans le nord. Imaginez, quand le soleil ne se couche pas, est-ce que vous avez envie de vous faire une soirée tranquille devant la télé ou devant un film? Oui, ça peut être un très bon moment, mais pour d'autres, c'est comme, il me semble que j'ai envie de faire des activités, j'ai envie de sortir. Moi, je me sentais comme ça cette semaine, j'avais envie de faire des choses, mais les gens sont partis et je suis une petite extravertie. Alors, j'étais, mais qu'est-ce qui se passe? Ils sont où, les gens?
1: Où sont mes amis?
0: Voilà, bon, donc du coup, j'ai vu Marc. On a préparé l'émission. Mais blague à part, il y a des psychologues qui le confirment pour dire, ben oui, il y a ce sentiment, aussi avec les médias sociaux, on se compare, tout ça, ce sentiment de, il me semble que j'ai... Comme si on ne pouvait pas se permettre de prendre les choses un peu plus lentement l'été, comme si on devait faire des activités de l'escalade, de la plongée, aller à la piscine, etc.
1: Moi, j'ai une activité à vous proposer.
0: Vas-y, allez-y.
1: Asseyez-vous sur une place publique et observez les gens passer, tout simplement.
0: On fait encore ça en 2026?
1: Moi, je fais ça à tous les midis. Mon livre paraîtra l'automne, on s'en reparlera.
0: Oh, moi, je me mets déjà sur la liste d'attente. Mais vous, faire ce qu'on appelle en anglais du people watching, là, vous observez les gens?
1: Ben, c'est intéressant aussi de voir les différents... On peut imaginer si ce sont des habitants d'où on est, ou ce sont des visiteurs de très loin ou de très près. Et il y a comme ce balai humain qui se déroule devant nos yeux, et c'est assez fascinant.
0: Oh, c'est beau, vous êtes tellement dans l'instant. Il est sage. Mais c'est une bonne idée, ça. Partagez-nous vos solutions à cette, je mets ça entre guillemets, là, déprime saisonnière, mais à ce petit ressenti, à ce petit sentiment qu'on peut avoir parfois de ralentir. Donc, culture et confiture à radiocanada.ca, où vous nous envoyez un petit mot sur la bulle de conversation de l'application audio. Et justement, parlant de ralentir, aujourd'hui, on va vous proposer plusieurs choses, entre autres le mouvement Slow Flowers.
1: Oui.
0: Avec Céline Gagnon, cette idée de prendre les choses plus lentement.
1: La semaine dernière, c'était Slow Sex. Aujourd'hui, c'est Slow Flowers.
0: Voilà, ça devient une thématique.
1: Ça sent la Saint-Valentin, là, déjà.
0: Non, pas... Vous sautez donc bien des étapes, vous. Non, franchement. Ben oui, c'est ça. Écoutez, installez-vous aux manettes. On va lancer l'émission maintenant.
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0: Bon, c'est ça, on va vous prouver, prouvez-nous que nous avons tort, justement, et qu'il y a des choses à faire. Ben, la preuve, si ben, vous êtes du côté de l'Alberta, à Canmore, vous allez me dire, ben oui, il y a le festival folk de Canmore. Il y a plein de choses à faire, il y a plein de festivals encore qui se poursuivent dans l'Ouest. Et entre autres, une artiste à qui on a parlé la semaine dernière, la guitariste, autrice, compositrice, interprète, elle a plein de casquettes, Cécile Dukinge. Eh bien, elle est de passage dans l'Ouest canadien cet été. Cécile Dukinge, elle fusionne le blues, le roots, la soul, les rythmes africains. On dit de son jeu de guitare, bon, Marc Fournier dit de son jeu de guitare qu'il est inclassable.
1: Mais c'est vrai, c'est assez fascinant. Elle est née à New York de parents camerounais. Elle habite au Canada. Elle a assimilé l'Amérique, le blues avec l'Afrique. Et c'est, moi j'appelle ça de l'afro-blues.
0: Ouais, elle se dit que c'est une citoyenne du monde. Elle nous a confié que quand elle est arrivée dans l'Okanagan, elle dit « Oh, I'm home ».
1: Elle s'est sentie chez elle.
0: Ouais, exactement. Ouais. Et là, je l'ai dit, elle termine une petite tournée en Alberta ce soir à Canmore. Donc, on vous propose d'écouter un petit extrait. La semaine dernière, on l'a attrapé lorsqu'elle jouait au Festival Folk de Calgary. Vous allez voir, elle nous parle de ce qu'elle prépare pour le public albertain.
3: La même chose est du nouveau. Donc, quand je dis la même chose, c'est que vraiment, les spectacles, c'est pour qu'on se retrouve, qu'on ait une belle communion et qu'on se rappelle qu'on est tous connectés, tous et toutes connectés, et que peu importe nos idéologies, peu importe la religion, peu importe la langue, peu importe la couleur de peau, on vibre tous sur les mêmes ondes. Et vraiment de se rappeler qu'à la base, on est une communauté plurielle qui aime triper ensemble. Donc ça n'a pas changé, et ça, je vais continuer à insister que ça fasse partie des spectacles. Puis après ça, bon, il y a des nouveaux morceaux aussi. Donc,
0: oui.
3: Certains sont engagés, puis d'autres aussi racontent, en fait, les dernières années, parce que j'ai été malade, donc j'ai dû arrêter la scène. Donc, j'espère qu'en partageant un peu ce que moi j'ai pu vivre et comment je m'en suis sorti ou comment je m'en sors, que ça puisse aussi aider ceux qui traversent une période difficile ou qui sont un peu dans le même bateau. J'espère que tout le monde se permet d'arrêter quand le corps dit d'arrêter, parce que souvent la tête, elle nous convainc de continuer, alors que le corps nous fait savoir qu'il faudrait prendre une pause. Donc une fois que quand le corps dit non, on écoute et on s'assure aussi qu'on soit en meilleure forme par la suite. Donc je pense que oui, et je pense que ça a ouvert d'autres choses dans mon jeu aussi, et dans ma façon d'écrire. Donc ça, c'est précieux ça.
0: Et en quoi, selon vous, ça a influencé votre écriture?
3: Je pense qu'il y a une vulnérabilité qui s'est dégagée et qui a moins peur de s'assumer dans mon écriture. Je pense aussi qu'il y a, c'est moins contestataire et plus, tu sais, parfois on se rend compte que bon, le monde est ce qu'il est. On peut vouloir le changer. Mais parfois, c'est pas de sortir les grosses armes ou les grosses pancartes, mais justement de vivre la vie qu'on a envie ou qu'on souhaite pour tout le monde et la vie communautaire qu'on souhaite. Donc ça se dégage davantage dans l'écriture.
0: C'était la guitariste Cécile Dukinge qui est à Canmore ce soir. Vous pouvez rattraper cette entrevue sur notre page audio de Culture et Confiture. Je la recevais la semaine dernière et on va se faire plaisir. On va écouter une de ses chansons en français. Voici Entrée.

Cécile Doukingé, la guitariste qui est en spectacle ce soir au Festival Folk de Canmore. Ben tiens, parlant de musique folk, voici un petit air traditionnel celtique qui va vous mettre en jambes.

0: Extrait ici de la musique du groupe britanno-colombien Blackthorn, une formation que vous pouvez attraper un peu partout ces jours-ci en Colombie-Britannique. Une formation dont fait partie mon prochain invité. C'est un musicien d'expérience qui est tombé dans la potion magique celtique quand il était tout petit, je pense. Et il continue de partager son amour pour la musique trad et faire danser les gens partout où il va. Michel, viens, Michael, viens, bonjour.
1: Bonjour.
0: Vous aimez entendre votre musique comme ça? Qu'est-ce que ça vous...
1: Oui. Oui. Ah, c'est la fun. C'est, oui, j'ai des bons souvenirs de faire ça au studio et puis en spectacle.
0: Ça fait longtemps que vous roulez votre bosse, que vous faites de la musique comme ouais. ça depuis 1989 que ça a été fondé
1: avec
0: Blackthorn.
1: Oui, oui.
0: Wow, racontez-moi un peu comment ça a commencé.
1: J'étais musicien. J'ai commencé à jouer guitare quand j'étais vraiment jeune. Mm-hmm. Et puis j'avais fait des choses musical avec des autres groupes. Et puis, c'était au 1995 qu'un ami, le violon avec le groupe, a m'appelé et invité de jouer, rejoindre le groupe mm-hmm. comme guitariste et chanteur. C'était la première fois que je jouais la musique celtique, mais aussi parce que il savait que j'avais un héritage francophonie. Il m'invite à jouer, à chanter en français aussi. Mm. Alors, c'était le fun pour moi.
0: Vous êtes né, vous avez grandi en Colombie-Britannique, à Vancouver, grandi à Maillardville aussi. C'est là que vous avez appris le français?
1: Oui, oui. À l'école, école élémentaire. Et puis, j'étais un louveteau et un scout. Et tout ça était en français.
0: Et ça a toujours été important pour vous de pouvoir vous exprimer en français?
1: J'aime d'être capable de communiquer en français et de chanter en français. Mm-hmm. Oui, pour moi, ça c'est bon.
0: Oui. Et la musique, ben, ça rassemble aussi. La musique celtique, c'est festif. C'est aussi une des raisons pour lesquelles vous aimez ce style de musique-là.
1: Oui, oui, bien sûr. Ça nous fait danser. Notre fans, nos amis, notre famille aiment la musique quand on joue aussi.
0: Le groupe folk trad Blackthorn, ça fait, on le disait, plusieurs décennies qu'il existe. Quel est le secret, peut-être, de sa longévité? Pourquoi il vit comme ça encore aujourd'hui, depuis toutes ces années?
1: Je pense que tous les membres avaient un amour pour la musique. Et puis, on aimait de partager cet amour avec la musique, avec les autres.
0: Mm-hmm. Vous parlez de rassemblement, d'être ensemble,
1: oui.
0: ce qu'on appelle des parties de cuisine, des kitchen parties aussi.
1: Oui, oui, oui, bien sûr, oui.
0: En avez-vous fait beaucoup?
1: Oui, oui, des, comme ça, dans les parties de cuisine et puis sur les grands étages et n'importe quel.
0: Oui. Ouais. Vous m'avez dit que vous avez joué de la guitare depuis des années, mais apparemment, ce n'est pas le premier instrument dont vous avez joué. Vous avez déjà joué d'un autre instrument?
1: Ah oui, oui. Oui, à l'école secondaire ou à l'école junior secondary, mm-hmm. j'ai appris le saxophone. Ah. Et puis, quand j'ai fini à l'école, j'ai travaillé avec un show band, joué le saxophone pour une couple d'années. Mm-hmm. Et on a fait des tours de Canada pour les spectacles.
0: Oui.
1: Ça, c'est le commencement de mon career musical. Et puis, après ça, il y a un autre groupe, The Melloids, qui était un groupe de quatre chanteurs a cappella. Mm. Et puis, j'ai fait ça pour 10 années après ça.
0: Ah oui.
1: Ça, on a fait des tours en Canada et puis à l'Europe un couple de fois. J'ai une grande histoire de musique et beaucoup d'influences et de musicales différentes.
0: Mais vous tournez aussi beaucoup, vous nous l'avez dit. Ça fait près de 50 ans que vous jouez différents styles de musique, entre autres du folk trad celtique. Et ça plaît encore aujourd'hui. Vous me le confirmiez, vous faites encore beaucoup de spectacles régulièrement, je pense,
1: oui,
0: plusieurs
1: oui.
0: fins de semaine de suite. Là.
1: Oui, ah oui, oui. On a des gigs régulières en Vancouver. On a une petite session trad de Irish chaque lundi soir. Au Wolf and Hound en Vancouver. Mm-hmm. Et puis, mon épouse Rosie et moi, on fait les spectacles, les gigs comme un duo, et puis avec le groupe Blackthorn pour les plus grands spectacles.
0: Et lundi prochain, donc pour la journée de la Colombie-Britannique, vous organisez quelque chose de spécial aussi, proche de vos racines canadiennes-françaises. Justement, donc c'est une sortie en canot, je crois. Parlez-moi un peu de ça.
1: Pour voir le coucher de soleil sur la mer au English Bay. Oui, je travaille avec la compagnie Voyager Adventures et c'est une compagnie qui partageait l'histoire des voyageurs et on en

0: des grands, grands canots.
1: Mm.
0: Et on peut mettre peut-être 15, 16, 17 personnes pour pagayer dans un canot.
1: Oui.
0: Alors, on prenait deux, trois canots et on a pagayé sur l'eau de Vanier Park autour de Stanley Park. Et peut-être on peut chanter ou jouer un peu de musique là aussi. Et encore partager un peu de l'histoire des voyageurs. Et ça, c'est le fun aussi.
1: Oui. Et donc, vous jouez d'un instrument ou les gens vont venir pagayer et jouer d'un instrument aussi? Peut-être pas en même temps.
0: On ne peut pas jouer à la même temps, mais on peut chanter et pagayer
1: Ah, ben
0: à la
1: oui.
0: même fois.
1: Ça donne du courage, ça.
0: Oui. Exactement. Et puis, je vais prendre mon guitare et puis, quand on arrête, on peut rester calme sur l'eau et chanter peut-être une chanson là, sur la mer.
1: Vous avez un guide aussi avec vous, je pense.
0: Ah oh oui, chaque canon, il y a
1: Oui.
0: un guide, oui.
1: Parlez-nous un petit peu, c'est Éloi Aumier, c'est ça,
0: Ah
1: qu'on a
0: oui,
1: déjà reçu à l'émission?
0: il est mon partner dans cette compagnie. On fait beaucoup de programmes ensemble. Nous sommes tous les guides. On dit le gouvernail, la personne en arrière de le canon, donne un bon good path.
1: Qui trace le chemin.
0: Oui.
1: Oui. Il donne la voie, il ouvre la voie.
0: Oui.
1: Est-ce que vous auriez aimé être un voyageur dans une autre vie?
0: Peut-être, oui. Ben, je ne sais pas si je suis assez costaud pour être un vrai voyageur, mais j'aime le pagayer, j'aime les canots, et j'aime faire les voyages dans les canots.
1: Vous avez le cœur d'un voyageur
0: Ah, bien
1: aussi.
0: sûr.
1: Les histoires, la musique. On va se quitter, mon cœur, avec la pièce V'là le bon vent. Voulez-vous nous en parler un peu?
0: Ben, c'est important pour un voyageur ou n'importe quelle personne au canot pour avoir un bon vent arrivé par arrière, en arrière, pour peut-être pousser nous un peu. Alors, v'là le bon vent, ça, c'est un pied pour des bonnes conditions pour pagayer.
1: Donc, nous donner le courage, justement, la petite poussée dont on a besoin là,
0: Oui,
1: pour
0: oui.
1: donner un bon coup de pagaie. Michael, ou comme on vous appelle à Maillardville, Michel,
0: Michel, oui.
1: paraît-il.
0: Ah,
1: Michael vient, Michel vient. Merci beaucoup d'avoir pris du temps avec nous. Et je rappelle donc qu'il y a ces événements. Lundi prochain, il y a le BC Day Sunset Paddle et au Parvani, bien sûr. Donc, c'est une balade en musique dans ce canot dont vous nous parliez au coucher du soleil. C'est à Vancouver. Et les Catnap Sunset, eh bien, ce sont des concerts plein air en gratuit aussi à la plage de Locarno. Il reste encore le 11 août. Merci beaucoup d'être venu nous voir.
0: Merci Mireille, plaisir.
1: On peut vous attraper aussi avec votre groupe Blackthorn. 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

0: Bonjour Mireille, c'est moi Céline, complice et amie de l'émission. Cet été, j'ai eu envie d'explorer des jardins dans l'île de Vancouver et d'amener les auditeurs dans mes pérégrinations. Alors, c'est pas facile de choisir parce que l'île regorge d'espaces verts inspirants. Néanmoins, j'ai eu quelques coups de cœur. Alors, plus tard à l'émission, je vous propose un premier reportage sur les méthodes de culture florale innovantes propres au mouvement Slow Flowers. Julie Rémy, elle est designer florale, elle est propriétaire de la petite entreprise Fleury Orchard and Blooms à Saanich, en banlieue de Victoria, et elle va nous expliquer pourquoi elle adhère au mouvement Slow Flowers et en quoi l'éloge de la lenteur l'inspire dans son travail. Alors, si vous êtes comme moi, vous voudrez aussi prendre le temps d'apprécier la beauté des jardins qui vous entourent. À tout de suite!
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0: Cette douce voix, c'est celle de Clara Isé. C'est une chanteuse française qui n'est pas sans rappeler la voix de Barbara. Clara Isé, moi, je la découvre avec vous ce matin. Elle a commencé la musique à l'âge de 4 ans. Elle étudiait le violon et c'est à l'âge de 8 ans qu'elle a découvert le chant ensuite avec une professeure qui l'a pris sous son aile. Et vraiment, sa voix, elle a été inspirée par les grandes voix lyriques, puis celle de la chanson française, même latino-américaine parce qu'elle chante aussi en espagnol. On pense à Maria Callas, également Janis Joplin aussi, dit-on, Barbara. Donc c'est vraiment un univers, en fait, qui est celui de Clara Isé. La pièce que l'on vient d'entendre, eh bien, ça s'appelle « Douce », très, très doux, d'ailleurs. Et donc, c'est tiré de l'album Clara Isé, « Océano Nox ». Comment se passe votre été? Je vais me dévoiler. Est-ce que vous êtes comme moi et que vous faites de la trottinette électrique? Je porte toujours mon casque en trottinette électrique. Bon, Marc, lui, ne fait pas de trottinette électrique, il fait du scooter, non, vous allez me dire, c'est de la Vespa. Non, comment je dois appeler ça?
1: Scooter.
0: Je l'ai bien eu.
1: Scooter, oui.
0: J'ai déjà appelé ça une trottinette.
1: Mais c'est vrai que le mot scooter veut dire plein d'autres choses aujourd'hui.
0: Voilà.
1: D'ailleurs, certaines personnes appellent la trottinette électrique des scooters.
0: Oui,
1: en
0: anglais.
1: Je me fâche, ouais. Là. Au revoir, bye.
0: OK, merci, vous reviendrez. Mais ce qui est un peu moins le fun en bon québécois, en bon français canadien, c'est qu'il y a un risque plus important quand même d'accidents en trottinette électrique, plus important depuis les derniers mois. En fait, on en voit de plus en plus. C'est pas juste moi qui le dis, c'est les chiffres. D'ailleurs, du côté de la Colombie-Britannique, commençons par ça. Les blessures liées aux trottinettes électriques chez les enfants et les jeunes sont en hausse. C'est selon des nouvelles données de l'hôpital pour enfants de la province. L'hôpital pour enfants a traité 2 fois plus de blessures liées aux trottinettes électriques cette année. On parle de 81 visites. Et ça, c'est le double des 37 visites enregistrées l'année précédente. Vous allez peut-être me dire que c'est pas énorme, mais vous le savez comme moi, les visites à l'hôpital, donc ce sont des chiffres, mais il y en a peut-être beaucoup plus derrière, des gens qui se sont blessés, qui ne sont pas allés à l'hôpital. Et je vais me dévoiler, j'en fais partie et j'ai fait ça toute seule. Je me suis plantée toute seule, comme une grande lundi dernier. Alors, je ne me suis pas rendue à l'hôpital, mais quand même, j'en garde encore les éraflures. Faut faire attention, du côté de la Colombie-Britannique, il y a la réglementation provinciale qui exige que les utilisateurs de trottinettes électriques soient âgés d'au moins 16 ans. L'hôpital pour enfants précise la plus grande proportion de visites aux urgences, donc plus de la moitié, là, 54%, concernent les enfants de 13 à 15 ans. Et selon l'hôpital, le nombre, en fait, ce sont surtout des parents qui ignorent simplement la réglementation. On dit que la plupart des accidents sont liés à des chutes de trottinettes électriques plutôt qu'à des collisions. Alors, encore une fois, voilà, je peux en témoigner. Je vous parle pas de ça parce que ça m'est arrivé, mais parce que, voilà, c'est quelque chose qu'on voit régulièrement. Ce qui est intéressant, peut-être que vous êtes posé la question si vous habitez en Colombie-Britannique, mais je m'en viens là dans les autres provinces, c'est qu'on peut se demander les fameux casques, parce qu'il y a des trottinettes électriques en libre-service de la compagnie Lime qui ont des casques et on voit beaucoup de monde utiliser les trottinettes sans porter le casque. Alors, en fait, du côté de la province de la Colombie-Britannique, il y a un projet pilote qui est en cours dans 36 municipalités qui devrait se poursuivre jusqu'à 2028. Et selon ce projet pilote, eh bien, le port du casque est obligatoire et la vitesse est limitée à 25 km/h. Pas juste pour les trottinettes en libre service. Si vous en avez une à la maison aussi que vous l'utilisez, mais ça vous concerne aussi. Et là, si on va en Alberta, il y a la mairesse de Red Deer qui a demandé au gouvernement albertain de mettre en place une réglementation provinciale. Il faut croire qu'il y a un manque là-bas parce que on dit, oui, les gens utilisent de plus en plus les trottinettes. Il y a des questions qui reviennent souvent aussi concernant le stationnement, le port du casque. Je vous rappelle, on est en Alberta, ou l'endroit le plus approprié pour circuler dans la rue ou sur les trottoirs. Et selon la mairesse, ben, si les règles étaient les mêmes partout dans la province, ben, tout le monde comprendrait les règlements. C'est ce qu'elle explique dans cet article de Radio-Canada. Et ce qu'on précise aussi, c'est que les trottinettes à usage privé ne sont pas réglementées. Elles ne peuvent pas être utilisées sur les routes ou les trottoirs. Donc, bon, l'Alberta a lancé des projets pilotes là, dans certaines municipalités pour mettre en place des systèmes de location comme Lime, dont je vous parlais tout à l'heure. Mais les trottinettes privées, elles, ne sont pas réglementées.

santé. Donc, soyez prudents si vous prenez votre trottinette aussi, ou une trottinette également. On en voit beaucoup qui vont rapidement. Petit conseil d'amis, on ralentit lorsqu'on contourne des piétons ou on regarde nos angles morts aussi, parce qu'une collision est vite arrivée, et même une plonge tout seul comme une grande peut aussi très vite arriver.

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0: Bonjour Jean-Éric.
2: Bonjour Mireille, comment allez-vous?
0: Ça va bien, et vous, votre été?
2: Chaudement.
0: Ah oui, il fait chaud partout, hein. Il fait chaud au Manitoba aussi.
2: Chaudement, la semaine dernière, on a eu 44, 46, quelque chose comme ça au thermomètre. À l'intérieur de la maison, il y avait 30, 37, 36. En plus, on n'a pas de climatisation.
0: C'est chaud rien que d'y penser. Et c'est ça, quand il y a des vagues de chaleur comme ça, ben on peut se dire, je vais aller, si j'ai un sous-sol, on va aller au sous-sol où c'est plus frais.
2: Oui, voilà.
0: Où je vais essayer de me rafraîchir. Bon, il y a les parcs avec des jets d'eau à l'extérieur, mais encore. Et moi, des fois, j'ai le réflexe de me dire, je vais me prendre une douche froide. Bon, pas de lacet, je suis pas capable. Mais il y a des gens qui font ça, qui disent, tiens, on va se donner un petit coup là, sous la douche froide, ça va faire du bien. Est-ce que ça marche, ça? C'est la grande question qu'on se pose aujourd'hui, Jérémy.
2: Alors, c'est justement là, finalement, que notre intuition, on va dire, nous joue un vraiment mauvais tour. Parce qu'une douche glacée, oui, ça procure une sensation immédiate de fraîcheur. Mais elle n'est pas forcément la meilleure façon de baisser la température de notre corps. En réalité, il faut prendre une douche tiède, qui est, elle, beaucoup plus souvent efficace.
0: Donc, c'est bon, les frileuses comme moi avaient bien compris, en fait.
2: Exactement, vous avez tout à fait raison, Mireille.
0: Mais il y a quand même tout ce, un peu, pas juste une mode, mais une habitude aussi pour, je cite,

0: calmer le système nerveux, les gens qui vont prendre des douches glacées le matin, tout ça. Donc, après ça, c'est dans un autre idée, mais
1: dans un autre contexte.
0: Voilà. Exactement. Mais aujourd'hui, on s'intéresse vraiment au fait, est-ce que la douche froide rafraîchit? Avant peut-être de parler de la douche, expliquez-nous un peu comment notre corps, lui, réussit à maintenir sa température. C'est quoi, autour des 37 degrés, là, quand il fait très, très chaud à l'extérieur?
1: Alors, notre organisme, c'est une véritable, on va dire, merveille d'ingénierie, de technologie biologique. On trouve au niveau de notre cerveau une petite région qui est appelée l'hypothalamus et qui va agir un petit peu comme le thermostat que l'on retrouve dans nos maisons. Ce thermostat qui augmente la chaleur, qui augmente l'air conditionné à l'intérieur de notre maison ou qui la diminue. Et c'est un thermostat extrêmement sophistiqué. Dès que notre température interne augmente de quelques dixièmes de degré, eh bien, il déclenche toute une série deux mécanismes, dont deux principaux. Le premier, c'est ce qu'on appelle la vasodilatation. Ça veut dire quoi? Ça veut dire que les vaisseaux sanguins qui sont situés près de la peau, ils vont s'élargir. Et en s'élargissant, il y a davantage de sang qui est chaud, qui va circuler à la surface du corps, ce qui va permettre de transférer la chaleur du sang vers l'extérieur. Donc ça, c'est le premier mécanisme, vasodilatation. Deuxième mécanisme, c'est évidemment eh bien la transpiration. Et contrairement à ce que l'on pense, ce n'est pas vraiment la sueur qui refroidit, mais c'est son évaporation.
0: Ah.
1: Alors, un mécanisme un petit peu physico-chimique compliqué ici. Alors, pour passer d'un état liquide à un état gazeux, l'eau a besoin d'énergie. Et qu'est-ce qu'elle va faire? Elle va voler cette énergie sous forme de chaleur à notre corps. C'est exactement le même principe qui fait qu'on a froid lorsque, par exemple, on sort d'une piscine, même par une journée chaude. Vous savez, vous sortez de la piscine, vous savez, un petit peu froid comme ça. Attends, voilà, on grelotte un petit peu. Et c'est ce qu'on appelle vraiment le refroidissement évaporatif. Et c'est probablement le mécanisme de refroidissement peut-être le plus efficace dont dispose notre corps. Donc, ce mécanisme de refroidissement évaporatif.
0: Mais pourtant, si l'eau est froide, pourquoi ça refroidit pas mieux? Parce qu'on sent tout de suite ce sentiment de fraîcheur.
1: Oui, on a ce sentiment de fraîcheur parce que notre corps réagit immédiatement à ce froid. Lorsque l'eau très froide touche notre peau, qu'est-ce qu'elle va faire et qu'est-ce que les vaisseaux sanguins dont je viens de parler vont faire? Ils vont se contracter brutalement. Donc, ils vont se réduire brutalement. Et c'est ce qu'on appelle l'inverse de la vasodilatation, c'est la vasoconstriction. On a un choc. Résultat, il y a moins de sang qui va circuler près de la peau. Et la chaleur, qu'est-ce qu'elle va faire? Elle va rester emprisonnée plus profondément dans notre corps. Autrement dit, si on refroidit, oui, bien notre peau, mais finalement, on empêche la chaleur interne de s'évacuer. Et chez certaines personnes, surtout celles souffrant de maladies cardiovasculaires, eh bien, cette réaction peut même provoquer une hausse de la pression artérielle ou des troubles du rythme cardiaque. C'est un petit peu, on va dire, comme si vous fermiez les fenêtres d'une maison en pleine canicule. Toute la chaleur, elle va rester à l'intérieur parce que elle ne peut pas se dissiper.
0: Ah oui, l'image est bonne. Donc, paradoxalement, vaut mieux choisir une eau tiède, comme vous nous dites.
1: Exactement. Une eau entre 25, alors 25 c'est froid, à 35 c'est quand même déjà un petit peu mieux, à 35 degrés. Et cette eau, elle va retirer progressivement la chaleur de la peau sans provoquer de vasoconstriction. Dans ce cas-là, qu'est-ce qui va se passer? Eh bien, les vaisseaux vont rester ouverts, le sang va continuer d'amener la chaleur vers la surface et cette chaleur est éliminée progressivement. Il existe même un petit truc très efficace. À la fin de la douche, on peut passer un léger filet d'eau un peu plus frais sur certaines régions très riches en vaisseaux sanguins, par exemple la nuque. C'est pour ça qu'on voit toujours des gens qui mettent de l'eau sur la nuque, sur les poignets, ici, à droite et à gauche, sur nos poignets droite et gauche, et sur les avant-bras et les chevilles, parce qu'il y a beaucoup de vaisseaux sanguins qui passent à ce niveau-là, et ça va accentuer vraiment la sensation de fraîcheur sans vraiment provoquer finalement un choc thermique. Comme vous l'avez mentionné, une douche glacée.
0: Ben, je ne veux pas faire de raccourci, vous me corrigerez si je me trompe, mais quand j'étais enfant, on me disait, avant de sauter dans la piscine, mets de l'eau
1: toujours
0: sur ta nuque.
1: Voilà, préparer,
0: pour s'adapter
1: toujours
0: tranquillement, pour éviter le choc, j'imagine.
1: Exactement. C'est exactement ça qu'il faut faire. Autre petit conseil aussi, contrairement à notre réflexe habituel, vaut mieux ne pas se sécher complètement lorsqu'on sort de la douche ou lorsqu'on, par exemple, quand on sort de la piscine, parce qu'on va laisser une fine pellicule d'eau sur la peau et cette fine pellicule va permettre à cette eau de s'évaporer, ce qui prolonge ainsi le refroidissement, comme je viens de l'expliquer, ce refroidissement évaporatif naturel.
0: Ah, on apprend plein de choses avec vous.
1: Et oui.
0: Donc, parlons maintenant des ventilateurs. Est-ce qu'ils sont toujours efficaces? Parce qu'on n'a pas tous des climatisateurs, mais des ventilateurs, eux, je me dis, avoir un petit peu d'air là, sur moi, ça rafraîchit.
1: Alors, pas toujours, ça dépend de la situation. Le ventilateur, par défaut, ne refroidit pas directement l'air. Qu'est-ce qu'il fait? Il accélère simplement cette évaporation de la sueur qu'on a. Si l'air est relativement sec, et là, oui, c'est très efficace. Mais lorsque la température dépasse environ 35-36 degrés avec une forte humidité, donc là, il y a deux conditions ici, très chaud mais humide, eh bien le ventilateur peut devenir beaucoup moins utile, voire dangereux, car il va vous donner une fausse impression de fraîcheur sans finalement abaisser la température centrale de notre corps. On pourrait alors surestimer dans ces conditions-là nos efforts, et au-dessus de 38-40 degrés, le ventilateur va souffler un air beaucoup, beaucoup plus chaud que la peau et il va accélérer la déshydratation au lieu de refroidir. C'est pourquoi les autorités sanitaires recommandent souvent de combiner plusieurs stratégies, ventilateur, hydratation, douche tiède, vêtements légers et surtout, comme vous venez de le dire, la recherche d'endroits climatisés lorsqu'ils sont disponibles.
0: Je reviens sur votre idée de se laisser sécher naturellement, de se vaporiser un peu d'eau dans le visage ou sur soi, est-ce que c'est une bonne idée?
1: Exactement, parce que là, on va rajouter une pellicule d'eau sur notre peau et on va avoir ce mécanisme d'évaporation, d'évaporatif naturel.
0: Intéressant. Donc, autre situation très fréquente, Jean-Éric. Oui. On revient d'une séance de sport en plein été, fait de la Zumba, du yoga, peu importe, du volleyball, voilà, etc. Est-ce qu'on saute directement, soit dans la piscine ou sous la douche? J'ai envie de dire non.
1: Voilà, non, pas tout de suite, parce que maintenant, ça y est, vous savez. Non, c'est pas ça. Tout de suite. Après un effort physique, qu'est-ce qu'on fait? Eh bien, qu'est-ce que le corps fait? Le corps continue de produire de la chaleur pendant plusieurs minutes. Le cœur bat encore rapidement et la transpiration continue. Donc, l'idéal, c'est quoi? C'est d'attendre une dizaine ou une quinzaine de minutes. On marche un peu, on abaisse notre rythme cardiaque, on boit de l'eau, on se réhydrate ou on prend une boisson riche en électrolytes si vous avez vraiment, vraiment fait un effort prolongé. Puis seulement après, on prend une douche tiède, pas froide, mais une douche tiède. Une douche glacée, juste après un exercice intense, ça peut provoquer quoi? Ça peut provoquer, comme je viens de le dire, un choc thermique. Bah, chez certaines personnes, même en bonne santé, ayant fait du sport, ça peut favoriser un malaise. Dans ce cas-là, on parle vraiment de personnes qui sont simplement jouissives.
0: Donc, vous faites une distinction entre une personne qui a, comme vous le dites, le simplement chaud et quelqu'un qui a fait un véritable coup de chaleur. Là, on est dans vraiment un problème. Là.
1: C'est une configuration complètement différente. Le coup de chaleur, vraiment, est une urgence médicale. Pourquoi? Parce que la température corporelle dépasse souvent 40 degrés. La personne peut devenir confuse, peut perdre connaissance, avoir des confusions et ne plus transpirer. Dans ce cas-là, on ne parle plus de confort. Il faut immédiatement appeler les services d'urgence et commencer à refroidir rapidement la personne, la placer à l'ombre, retirer les vêtements superflus, appliquer de l'eau fraîche ou un peu plus froide, parce qu'ici elle est vraiment dans une certaine condition, utiliser des serviettes mouillées, des sacs de glace au niveau du cou, au niveau des aisselles, au niveau de l'aine, ou encore utiliser, si on a des ventilateurs disponibles, ou la mettre dans un endroit climatisé, parce que chaque minute compte, car le coup de chaleur peut rapidement endommager le cerveau, les reins et d'autres organes. Donc c'est quelque chose quand même de très sérieux.
0: Mais oui, tout à fait. Jean-Éric, vous savez, Marc Fournier est toujours avec nous, nous écoute et il est très curieux. Il a une question pour vous.
2: Merci beaucoup pour vos explications. Il y a un truc aussi, moi j'ai habité à une certaine époque dans des pays chauds et manger épicé, c'est aussi une façon de refroidir le corps.
0: Et chaud aussi.
1: Exactement. Mireille, vous avez raison, manger chaud. Pourquoi? Parce que c'est ce qu'on appelle la thermogenèse postprandiale. C'est-à-dire que Et voilà, vous voulez le dire, Marc. C'est parce que quand on mange quelque chose de chaud, ce thermostat-là va s'adapter et il va permettre aux gens de suer beaucoup plus facilement. Et c'est ce qu'on voit dans les déserts. Dans les déserts, les personnes qui habitent dans les déserts, ils boivent toujours, par exemple en Afrique, du thé très chaud. Et on pourrait se dire que c'est pas tout à fait normal de dire on devrait boire quelque chose de froid, mais non, pas du tout, parce que en ramenant de la chaleur à l'intérieur, ça va amener notre corps à suer plus, et donc ils vont faire face de manière beaucoup plus simple et prolongée à la chaleur, et ça va permettre de vivre, de survivre, survivre dans un endroit très chaud comme un désert.
2: Mais c'est deux pour un, puisqu'on s'hydrate en même temps lorsqu'on boit du
1: exactement.
2: Thé.
1: Exactement.
2: C'est vrai. Parce qu'en transpirant, on se déshydrate, bien sûr. Donc, on se refroidit et on s'hydrate. Alors,
1: tout à fait.
2: Thé chaud sur toutes les terrasses.
1: Marc Fournier, vous avez raison, vous êtes un vrai scientifique.
0: Mais là, j'ai détourné sa question. Moi, j'ai dit manger ou boire chaud, mais votre question, c'était épicé.
2: C'était épicé aussi. Ce qui fait transpirer aussi.
1: Oui, parce que le cerveau ça donne un faux sentiment de chaleur.
2: Exact.
1: Quand on mange épicé, c'est des molécules comme de la capsaïcine qui vont agir sur des récepteurs très compliqués qu'on appelle les TRPV1. Et on a en fait une fausse sensation de chaleur. Les récepteurs sont activés, mais il ne fait pas vraiment chaud parce que c'est cette molécule qui active le récepteur. Et donc, le corps va avoir cette sensation de chaleur et donc va mettre en activation cette vasodilatation et cette évaporation.
0: Donc, manger épicé et chaud et en terrasse, comme disait Marc.
1: Et ben voilà.
2: Merci, docteur.
0: C'est pratique d'avoir un scientifique en résidence. Alors, on vérifie que tout le monde a bien écouté votre chronique. Si on devait retenir une seule chose aujourd'hui.
1: Alors, le meilleur moyen de traverser une canicule, ce n'est pas de chercher le froid extrême. Non, vous n'avez pas besoin de venir en mois de janvier à Winnipeg ici. Notre corps possède déjà un excellent système de climatisation naturelle. Il faut simplement l'aider à fonctionner, boire régulièrement, avant même d'avoir soif, porter des vêtements légers, pas très important pour ne pas attirer le soleil, limiter les activités physiques aux heures fraîches, rester dans des endroits climatisés, prendre une douche plutôt tiède maintenant, glacée, et porter une attention particulière aux personnes les plus vulnérables, les jeunes enfants, les personnes âgées, les femmes enceintes et les personnes atteintes de maladies chroniques. Voilà les conseils pour commencer ce mois d'août.
0: Et là, on est d'accord, on n'est pas en train de vous dire que ça va enlever la sensation de chaleur.
1: Non.
0: Vous risquez, vous allez avoir chaud quand
1: toujours
0: même.
1: Toujours chaud, oui.
0: Peut-être un peu moins,
1: on l'espère.
0: Oh là là, c'est pas facile. En plus, vous avez les deux extrêmes, là, au Manitoba. Vous avez du moins 40 l'hiver, puis là, du plus 40, vous avez eu la semaine dernière, c'est ça?
1: Exactement.
0: On pourra faire une
1: chronique au mois de février, comment se protéger du froid, voilà.
0: On va faire
1: la chronique inverse au mois de janvier ou février.
0: Non, si je comprends bien, quand il fait très chaud, le secret, c'est pas de refroidir son corps rapidement, mais de le laisser se refroidir intelligemment, progressivement.
1: Et oui, et c'est sous cette stratégie qui est la plus efficace et la plus sécuritaire que je vous quitte, Mireille, avec la chaleur d'aujourd'hui. Ben, vous savez quoi, je vais aller vite prendre une petite douche avant de continuer à boire mon bol de thé, manger mes tartines de confiture, tout en laissant les derniers progrès de la science de l'Ouest que je vais laisser infuser pour notre prochain bol de science pour le premier épisode de la saison 2026-27.
0: Oui, voilà, 2026, on ira vers 2027, tout à fait.
1: 27,
0: oui. Notre cerveau est encore en vacances, je pense.
1: Année universitaire, 26-27.
0: Ah oui, vous profitez encore de votre été, Jean-Éric, c'est pas fini. Et si vous avez des questions pour Jean-Éric Guilla, sur n'importe quoi, vous pouvez nous les envoyer.
1: Oui.
0: Vous cliquez sur la bulle de conversation de l'application audio et on va mettre un scientifique là-dessus. Merci
1: et
0: beaucoup, Jean-Éric.
1: À bientôt.
0: Bye-bye.
1: Bye-bye.
0: On écoute les nouvelles et on se retrouve tout de suite après à Culture et Confiture.
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9: Bonjour, ici Yann Lacoste à la station de Vancouver. Voici votre bulletin de nouvelles. Une légère baisse du nombre total d'incendies est observée ce matin dans la province, mais le feu de Pear Lake, dans la région de Clinton, continue d'inquiéter en Colombie-Britannique. Vendredi matin, les ordres d'évacuation touchent désormais le secteur de Loon Lake et de Green Lake, portant le nombre de propriétés évacuées dans la région du district régional de Thompson-Nicolas à près de 1500. Les détails, Danny Véro.
10: 8 o'clock sharp, the notice came over.
11: Gernarding a reçu l'ordre de quitter sa résidence de Green Lake vendredi matin en raison de la progression du feu de Pear Lake.
10: I've put sprinklers up on the perimeter of the house and on my own.
11: Tout comme certains de ses voisins, Gernarding a installé des gicleurs aux alentours de sa maison pour tenter de la protéger. Il espère que les services de lutte contre les incendies de forêt pourront les utiliser en cas de besoin pour réduire l'impact des flammes. BC Wildfires prévoit

0: la communauté de Clinton. Le village a annoncé sur ses réseaux sociaux qu'aucun dommage supplémentaire sur les propriétés n'a été constaté malgré l'intensification des feux. Plus de 115 feux de forêt brûlent toujours en Colombie-Britannique, dont 4 considérés comme étant des feux d'intérêt par les autorités. Ici à Nivero, Radio-Canada, Vancouver.
1: En date de ce matin, nous sommes à 112 feux actifs dans la province. Et BC Hydro prévient que le rétablissement complet du courant pourrait prendre des semaines dans les collectivités touchées par les feux de forêt. Dans le secteur de Clinton, environ 1100 clients sont toujours privés d'électricité après la destruction ou l'endommagement de plus de 400 poteaux électriques. Bien que les équipes de réparation soient à l'œuvre, l'activité des brasiers continue de restreindre l'accès à certaines zones. De vastes sections du réseau électrique devront être entièrement reconstruites, alors que les équipes aident également les pompiers en dégageant les routes et en abattant les arbres dangereux. Et les perturbations se multiplient dans les aéroports alors que WestJet annule 81 vols aujourd'hui en prévision d'une grève possible de ses agents de bord. Le syndicat SCFP et le transporteur aérien poursuivent les négociations, mais un arrêt de travail ou un lockout pourrait survenir dès demain peu après minuit, ce qui affecterait des centaines de vols en cette longue fin de semaine. La rémunération du travail au sol demeure le principal obstacle des pourparlers. Les vols régionaux de WestJet Encore ne sont pas touchés. La compagnie invite ses clients à vérifier l'état de leur vol avant de se déplacer, précisant que des modifications sans frais et des remboursements sont offerts pour les annulations admissibles. Et de retour en Colombie-Britannique, plus précisément dans l'Okanagan, un homme est décédé après avoir été repêché dans le lac Okanagan, dans l'intérieur de la Colombie-Britannique. Il s'agit de la 6e noyade survenue à cet endroit au cours des 2 derniers mois. Des données préliminaires indiquent que 40 décès par noyade accidentelle ont été recensés dans la province entre le 1er mai et le 16 juillet cette année, soit 14 décès signalés de plus que pour la même période l'année dernière. Charlotte Grou a préparé ce qui suit.
2: Ce dernier décès s'est produit mercredi, peu après-midi, à Hot Sands Beach, une plage très fréquentée située le long du parc municipal de Kelowna. La GRC indique avoir été appelée pour venir en aide à une personne en détresse médicale dans l'eau. L'homme a ensuite été ramené sur le rivage, puis transporté à l'hôpital, où il est décédé par la suite. Il s'agit du 6e décès survenu dans le lac Okanagan en l'espace de quelques semaines seulement. Parmi les victimes figurent un citoyen américain dont le kayak a chaviré, un touriste d'Edmonton qui s'est retrouvé sous l'eau alors qu'il faisait de la descente en chambre à air sans gilet de sauvetage, ainsi qu'un homme de 67 ans décédé alors qu'il participait à la traversée du lac à la nage intitulée Across the Lake Swim. Selon les données du service des coronaires de la Colombie-Britannique, 33 décès par noyade accidentelle ont été recensés au lac Okanagan entre 2015 et 2025. C'est l'un des taux les plus élevés pour un plan d'eau. Et dans son ensemble, la Colombie-Britannique a connu une forte hausse des noyades cet été. Avec la longue fin de semaine, les autorités exhortent à nouveau tous ceux qui se rendent au bord de l'eau à faire preuve de prudence et à toujours porter un gilet de sauvetage. Ici Charlotte Grou, Radio-Canada, Kelowna.
1: Et finalement, d'un côté plus communautaire, on peut dire, après 12 ans à la barre de l'Alliance française Canada-Pacifique, le directeur général Damien Hubert quitte ses fonctions pour des raisons personnelles et familiales. Son mandat a notamment été marqué par l'inauguration du tout nouvel édifice de 30 millions de dollars sur la rue Cambie à Vancouver. Un projet de 10 ans offrant un théâtre, des galeries d'art et des salles de classe.
3: Ce que je retiens le plus, c'est vraiment l'opportunité d'avoir participé à la construction de ce bâtiment. On n'a pas toujours la chance dans nos métiers de pouvoir construire un espace culturel, communautaire et éducatif. Donc c'est ça que je ressors le plus de cette expérience.
1: C'était Damien Hubert en entrevue à l'émission Far West. Sous sa direction, l'organisme a également élargi son empreinte avec la fusion des antennes de Vancouver et Victoria, ainsi que l'ouverture prochaine d'un nouveau campus à New Westminster. Damien Hubert quittera officiellement son poste à la fin du mois d'août, alors que le conseil d'administration a déjà amorcé le processus de recrutement pour lui trouver un successeur. Et c'est ce qui conclut ce bulletin de nouvelles. 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
5: Et si vous n'avez pas de vacances et que vous ne pouvez pas vous rendre au Japon, par exemple, parce que tout le monde va au Japon ces temps-ci, blague à part, je ne sais pas pour vous, mais il y a beaucoup de monde dans l'Ouest qui vont au Japon pour différentes raisons. Eh bien, Marc, en fin de semaine,

0: à Vancouver. Mais le Japon va venir à nous du côté de la côte ouest. C'est la 50e édition du festival Powell Street. Ça, c'est un événement qui célèbre l'héritage de la culture des Canadiens de descendance japonaise, c'est
1: voilà.
0: ça?
1: Voilà. Donc, c'est inspiré des festivals qui ont lieu l'été au Japon, les Matsuri.
0: C'est quoi les Matsuri?
1: Ben, ce sont des festivals qui se passent dans... Vous savez, au Japon, il y a plein de gens qui vivent dans les villes, qui y travaillent. Mais l'été, ils retournent souvent dans le milieu rural d'où ils sont nés. Mm-hmm. On va voir les parents, les oncles et les grands-parents. Et c'est là où ont lieu des petits festivals oh. où on mange bien, il y a des danses folkloriques, on rend hommage aux déités, c'est à la fois shinto-bouddhiste. Et ici, à Vancouver, on sait que dans l'Ouest... depuis très longtemps, il y a une grosse communauté japonaise qui a décidé, il y a 50 ans, justement, de faire un festival à la japonaise, mais pour les Canadiens d'origine japonaise. Mm-hmm. Donc, c'est une version West Coast des Matsuri japonais. Donc, on y trouve de tout. Il y a beaucoup de nourriture, il y a des barbecues partout. il y a beaucoup de démonstrations. Vous savez, la culture japonaise, elle est beaucoup plus présente dans la culture pop nord-américaine qu'on peut imaginer. Oh. Par exemple, les arts martiaux.
0: Ah ben oui, c'est vrai.
1: Donc, il y a des démonstrations de karaté, judo, shorinji kempo, que j'ai déjà fait un jour.
0: Qu'est-ce que c'est, en quelques
1: minutes? C'est un art martial qui est basé sur des mouvements de diagonale. On est en oblique. Et moi, c'est les costumes que j'aimais bien, donc que j'ai décidé d'en faire.
0: Mais mis l'oblique.
1: Mais je me suis rendu compte que c'était vraiment pas pour moi.
0: Moi, j'ai fait du judo quand j'étais petite, mais ça n'a pas duré longtemps, mais j'étais pas excellente. Mais c'est de l'autodéfense
1: voilà.
0: aussi. C'est une bonne discipline à avoir.
1: Voilà.
0: Aussi.
1: C'est aussi une façon d'avoir la discipline. Mm-hmm. Pour faire suite à la chronique du docteur Guilla, professeur. Il y a la cérémonie du thé aussi.
0: Ah oui, on parlait de se rafraîchir aussi, voilà. Et de boire des boissons chaudes. Ça permet de se rafraîchir parce qu'on transpire un peu plus. Et voilà, donc prenez un bon bol de thé ou une bonne tasse de thé.
1: Donc si vous voulez voir tout le rituel par des dames d'un certain âge, habillées dans un kimono impeccable, qui ne font pas...
0: Je ne fais pas de l'âgisme,
1: Non, pas du tout. Mais vous savez, les Japonaises, elles vivent vieux. Et vieille.
0: Donc, et voilà.
1: Il y a du théâtre, il y a de la littérature, il y a de l'origami, il y a le ikebana, l'arrangement floral, il y a de la musique et il y a beaucoup de taiko, les tambours. Et c'est à Vancouver qu'est né le premier groupe de taiko entièrement féminin, il y a une quarantaine d'années. Katari Taiko. Donc maintenant, il y en a une douzaine de groupes de tambourinaires japonais. Et puisque c'est le 50e anniversaire, je regardais sur l'horaire des spectacles. Uh-huh. Tous les groupes qui ont joué depuis 50 ans au Powell Street Festival seront là.
0: Ah, ouais.
1: Il y en a pour les enfants, Chibi Daiko. Il y en a pour les plus vieux.
0: C'est des tambours comment je décrirais ça, que l'on porte et avec lesquels on marche. Assis, ça ressemble à des djembés.
1: Ils sont sur des tréteaux. Et on joue avec des bâtons qui sont, donc on est un peu dans l'art martial aussi, donc ils sont très gros, très lourds. Imaginez une barrique de vin, ça ressemble à ça, qu'on mettrait sur un tréteau en bois, et on tape aussi sur les bâtons, on chante un peu, donc il y aura de quoi. Et ce dimanche après-midi, il y a le tournoi de sumo.
0: Ben, ça tombe bien, il va faire beau. Les sumo. Et parce qu'il va pleuvoir aujourd'hui, donc il pleut déjà.
1: Très peu. Non.
0: C'est tout le temps. C'est
1: à midi, la pluie s'arrête et le festival commence. Il y a aussi des discussions. Il y aura aussi des discussions, des panels. On parle littérature, théâtre, histoire. Parce que, faut le dire, les Canadiens d'origine japonaise ont été très maltraités dans l'Ouest canadien.
0: On est allé les chercher aussi pour nous aider à travailler dans différents
1: trucs. On apprend beaucoup sur l'histoire, sur la culture japonaise. Donc je vais vous proposer une chanson de groupe qui s'appelle Loud avec Leslie Komori et Aileen Kage. Ils sont impliqués depuis 40 ans et ils nous proposent une chanson qui s'appelle Staying Alive, qui n'a rien à voir avec les Bee Gees.
0: Et qui n'a rien à voir avec le rappeur québécois non plus, c'est un ensemble folklorique.
1: Exact. Mais Staying Alive, c'est justement une chanson, une ritournelle quand ils étaient dans des camps d'internement en Alberta, dans la betterave à sucre, les Canadiens d'origine japonaise, et qui ont enlevé toutes leurs propriétés. On les a considérés comme des ennemis du peuple. Une page très sombre de l'histoire. On s'est excusé.
0: Il y a eu une reconnaissance de ce qui s'est passé.
1: Donc, tout ce week-end au Powell Street Festival. Moi, j'ai dit Matsuri!
0: Matsuri, ça veut dire quoi?
1: Festival.
0: Matsuri!

0: La formation Loud, en fait, c'est un ensemble folklorique. On peut les décrire comme ça, de Vancouver. Donc, une formation canado-japonaise. Et donc, c'était la pièce Staying Alive qui n'a rien à voir avec le Staying Alive que vous connaissez. C'est vraiment une autre proposition ici. On vous parlait avec Marc Fournier du festival Powell Street qui se déroule en fin de semaine du côté de Vancouver pour célébrer la culture canado-japonaise. On vous parle maintenant d'une autre culture, d'un autre mouvement, celui du Slow Flowers. Est-ce que vous connaissez ça? En avez-vous déjà entendu parler? C'est un peu comme le mouvement Slow Food qui lui privilégie une alimentation locale, de saison, respectueuse de l'environnement. Eh bien, le mouvement Slow Flowers, lui, il s'inspire de la même éthique écologique et saisonnière dans le domaine floricole. En fait, le mouvement a vu le jour aux États-Unis en 2013 et là, depuis 2020, il y a Julie Rémy qui est propriétaire de la petite entreprise Flurry Orchards and Blooms à Saanich qui adhère à ce mouvement-là. Sur sa propriété, Julie Rémy cultive à peu près 500 variétés de fleurs et d'ingrédients botaniques. Elle s'en inspire pour créer des arrangements, des bouquets floraux qui viennent valoriser les courbes naturelles, les formes imparfaites des plantes et des fleurs de son jardin. Donc, il y a vraiment une réflexion sur la façon dont elle assemble ses bouquets. Je vous en dis pas plus, notre collaboratrice Céline Gagnon s'y est rendue et a préparé ce reportage.
1: C'est un cadeau qu'on a de pouvoir observer le cycle de la vie du début à la fin en entier, puis de le respecter. Tu vois, les choses meurent, puis c'est normal. Puis ça peut être beau de les voir jusqu'à cette étape-là, en fait. Bonjour, mon nom c'est Julie Rémy. Je suis propriétaire de Flurry Orchard and Blooms, une petite micro-entreprise de production florale à Victoria en Colombie-Britannique. Et je suis aussi designer floral et je fais pousser mes fleurs en suivant le mouvement Slow Flowers. Le mouvement Slow Flowers, c'est quoi? C'est un peu inspiré du mouvement Slow Food. L'idée, c'est un peu de revenir à des fleurs locales de saison, cultivées de façon plus respectueuse de l'environnement, puis des humains aussi. Puis, j'aime souvent faire le parallèle avec des fraises. Oui, on peut trouver des fraises toute l'année, mais les fraises qui nous manquent vraiment, là, celles auxquelles on pense pendant tout l'hiver, là, c'est souvent les fraises locales cueillies en saison, encore chaudes du soleil, là, qui viennent juste d'être cueillies, cultivées avec soin par un cultivateur qu'on connaît. Pour les fleurs, c'est un peu la même chose. Si elles ont voyagé pendant des milliers de kilomètres, il faut qu'elles aient été cueillies pas prêtes pour pouvoir faire le voyage. Ils n'ont pas la même vitalité. Quand on pense aux fleurs, on pense souvent à quelque chose de beau, de délicat, d'éphémère, mais on pense pas à leur provenance, on pense pas au fait que c'est comment qu'ils ont été cultivés, ces fleurs-là. Parce que, en général, derrière les bouquets qu'on voit dans les épiceries, puis un peu partout, au moins 80 % des fleurs, ça vient pas du Canada. Ils ont été transportés ici par avion. Même s'ils viennent de l'Amérique latine, ils s'en vont en Europe avant de revenir ici. Puis, parmi les fleurs locales, il y en a pas beaucoup qui ont été cultivés dans un jardin comme tel. Tout ça, tu vois, c'est très, très industrialisé. Ça nous pousse à réfléchir à notre rapport aux saisons, à l'énergie et puis à la façon dont on choisit de cultiver les fleurs. Le slow flower, c'est vraiment par rapport aux saisons. Tu vois, quand on me demande c'est quoi ma fleur préférée ou c'est quoi les fleurs que je pousse, je trouve toujours ça difficile à dire parce que au final, c'est pas tant les fleurs elles-mêmes qui me touchent, mais c'est plutôt les émotions qu'elles éveillent en fonction de leur mouvement, de leur caractère éphémère, puis la façon dont chacune semble avoir sa propre personnalité. Je suis souvent attirée par les fleurs qui ont des courbes plus naturelles, des formes irrégulières, quelque chose de vivant puis d'imparfait, en fait. Les fleurs qui racontent une histoire plutôt que celles qui cherchent à être perfectionnistes, là. J'aime profondément, tu vois, la sensation d'un jardin qui est vivant, en transformation constante, puis que chaque saison apporte une beauté complètement différente, en fait. Tu vois, les Japonais parlent de 72 micro-saisons dans un jardin. C'est une façon de reconnaître les petits changements subtils de la nature tout au long de l'année. Puis honnêtement, c'est un peu comme ça que je vis le jardin ici. Puis plus je vis avec le jardin, plus je vois qu'il y a vraiment plein de petites micro-saisons. Après, je suis pas convaincue qu'on en a 72 nécessairement ici à Victoria, mais on n'est pas loin. C'est vraiment une question d'apprécier le moment présent. Le slow flower movement, ça permet d'apprécier le changement, en fait, puis de s'adapter constamment.
2: Alors, le nom de cette plante, ça s'appelle Nescarus cordum ou Allium bulgaricum. Elle a une longue tige de 3 à 4 pieds environ, puis avec plein de petites fleurettes. Au printemps, ma préférée, c'est définitivement les renoncules papillons. Parce que les renoncules aiment pousser ici dans le jardin. Je vois que les fleurs sont contentes, tu vois. Sont en bel état, ils poussent bien. Puis, ils ont vraiment des tiges ultra longues. Ils font 4 pieds de haut. Puis, on trouve pas ça même d'un grossiste. C'est impossible à trouver. À chaque saison, en fait, je les aime toutes. Ça dépend. Ça dépend des jours. Ça dépend du moment.
1: Pourquoi il n'y a pas beaucoup de slow flower, de monde qui produisent une manière de slow flower? C'est parce que ça demande beaucoup d'adaptation. C'est pas simple. C'est pas facile. C'est très complexe, la nature. Puis, ce qu'on veut faire, c'est en industrialisant tout ça, ça nous permet de garder le contrôle. Puis, c'est ça le slow movement, c'est d'une certaine manière, on peut pas tout contrôler. Quand je prépare un arrangement floral, déjà, il faut que je sois dans un état d'esprit qui est

0: et un peu méditatif d'une certaine façon. C'est rien de religieux ou de vraiment spirituel, mais il faut regarder différemment. Il faut vraiment se mettre dans l'état d'esprit où on est avec les fleurs puis on les observe. C'est beaucoup, beaucoup un état d'observation. Puis le temps disparaît. Pour moi, là, le temps disparaît complètement. Je suis juste avec les fleurs, puis je suis présente à 100% avec elles.
1: Est-ce que tu parles à tes fleurs?
0: Oui, oui, je parle à mes fleurs. J'ai commencé à parler à mes fleurs parce que un jour, j'ai parlé à mon pommier parce qu'il y avait des pommes qui tombaient sur mes fleurs. Et puis, je lui ai dit, s'il te plaît, arrête de faire tomber tes pommes. Puis, il n'y a pas eu une pomme qui est tombée sur les fleurs après ce jour-là. J'ai trouvé ça, je pouvais pas le croire, j'étais complètement abasourdie par ça. Donc, oui, je parle à mes fleurs. Je leur fais même jouer de la musique.
2: C'est un reportage de notre collègue dans l'île de Vancouver, Céline Gagnon. Et Julie Rémy est designer floral, je vous le rappelle, propriétaire de Flurry Orchards and Blooms et adepte du mouvement Slow Flowers. Et comme elle aime faire jouer de la musique pour ses fleurs, eh bien, on va en jouer, nous aussi. Voici une reprise de cette chanson de Joe Dassin, À toi, par Étienne Copé.

0: C'était la pièce de Joe Dassin, À toi, vous l'avez sûrement reconnue, reprise ici par Étienne Copé, entre autres choses. Je cherchais le nom de la belle voix qu'on entendait avec lui. Je vais vous revenir là-dessus parce que j'ai pas eu le temps de la trouver pendant la chanson. Mais pendant ce temps-là, il y a Marc qui est là et qui, lui, a fait ses devoirs. Il va nous parler des festivals folk parce que ça se poursuit un peu partout dans l'Ouest. Et là, on est rendu du côté de Canmore, en Alberta.
1: Oui.
0: Qu'est-ce qui se passe là-bas? Dites-nous tout.
1: Vous avez le Festival de musique folk de Canmore. C'est le plus ancien festival de musique folk de l'Alberta. 49e anniversaire,
0: ah oui,
1: 49e édition ce week-end. Musique, convivialité, créativité. Et puis, il faut le dire, c'est un cadre pittoresque, magnifique.
0: C'est beau, Canmore, oui.
1: Ambiance chaleureuse, c'est une destination prisée des mélomanes. Beaucoup de gens en Colombie-Britannique, en Alberta et en Saskatchewan, et même au Manitoba, se disent, ouais, le premier week-end du mois d'août, hein, on prend la route, on va vers les Rocheuses, on s'arrête à Canmore, on fait le plein de musique, et je regardais la programmation ce week-end, et il y a des gros noms qui sont pas nécessairement passés dans d'autres festivals folk dont je vous parlais la semaine dernière. Il y a Miko Marx, c'est une star de la musique country aux USA. Elle est fascinante. Il y a pas beaucoup d'afro-descendants qui font de la musique country aux États-Unis. Ray Charles a été un des premiers à le faire, jadis. Et Miko Marx, moi je dis que on est dans la même mouvance.
0: J'ai une question. Oui. Vous mettez Ray Charles dans le country?
1: Il a fait le premier album country fait par un artiste noir aux États-Unis.
0: Une chance que vous êtes là pour
1: Modern nous apprendre ça. Modern Sounds in Country and Western. C'est volume 1. Il a fait un volume 2 aussi. Ça, c'était dans les années fin 50, début 60.
0: J'étais pas née.
1: Moi non plus.
0: Voilà, c'est ce que je me disais. C'est pour ça que j'ai dit.
1: Mais moi, je suis un très gros fan de Ray Charles. J'ai tous ses disques, en fait. Même ceux que lui ne savait pas qu'il avait fait. Mais on n'ira pas là. Mais Miko Marx, vous êtes dans le coin de Canmore, ne ratez pas Miko Marx, puisqu'on parle d'artistes d'héritage africain, black, mais aussi autochtone, Logan Stats. Ça, c'est une présence magnifique, magnétique. Il a une façon, même avant de commencer à chanter uniquement sa voix, lorsqu'il se présente ou qu'il présente sa chanson, les gens s'arrêtent de parler tout de suite. Ça, Logan Stats, à ne pas rater. Et j'ai découvert un artiste d'origine algérienne qui vit à Edmonton. Il s'est donné un prénom assez rigolo, Aladdin.
0: Mais c'est peut-être pas lui qui a choisi son prénom, Marc.
1: J'ai voulu lui parler, j'ai pas réussi à lui parler. Donc il s'appelle Aladdin Kheroufi. Je vous fais jouer un extrait. C'est un chanteur soul, en fait. Donc on revient chez Richard, si vous voulez bien. Voici un extrait de sa chanson qui s'appelle Sorry If I Hurt You.

0: J'aime beaucoup sa voix. Je trouvais que ça sonne un peu comme Leon Bridges. Ah,
1: complètement. Ouais. On voit de quelle école il vient. Il a écouté tous les chanteurs soul américains des années 50-60 et même de plus récents.
0: Alors son nom, Alihan, je pense pas.
1: Aladdin. Herufi, voilà. De Edmonton.
0: À voir.
1: Un gars de chez nous, sur la scène à Canmore. Un autre gars de chez nous, Marcel Pétunia et son groupe, les Vipers.
0: Le sympathique Marcel Pétunia. Le fascinant. On le reçu quelques fois à l'émission, c'est vraiment un personnage. On le salue d'ailleurs.
1: Il vit dans un autre espace-temps.
0: Ah,
1: il vit dans un film noir et blanc, comique des années 30.
0: C'est vrai, un peu western aussi. Je le vois dans un saloon.
1: Ah, complètement. À la fois, à la fois dans un saloon, mais aussi dans un tripot dangereux. Je vous fais jouer un extrait de sa chanson qui s'appelle Loulou.

0: On a envie de dire « yéha » juste tout après.
1: C'est un peu sa spécialité.
0: Oui. Et comme j'ai de la rigueur, Marc, je vais corriger ce que j'ai dit. J'ai dit qu'il y avait une moustache. Il ne porte pas de moustache, mais ça lui irait bien, peut-être.
1: Quelquefois.
0: En tout cas, pas sur les photos que j'ai regardées.
1: Lorsqu'il y a une série de concerts et il n'a pas trop le temps de dormir assez, il y a un début de moustache.
0: Mais c'est vraiment un personnage très gentil.
1: Il a un super band. Donc, on est dans le rockabilly, country, folk, humoristique.
0: Vous allez avoir du plaisir, du fun.
1: Ça met le feu à l'endroit.
0: C'est clair.
1: Pétunia. Il y a Cécile Dukingé, on l'a dit plus tôt. Vous l'avez reçue la semaine dernière lors de son passage au Festival de Mission. Elle est à Canmore ce week-end. Il y a Bégonia aussi, l'artiste de Winnipeg.
0: Qui roule bien sa bosse, qui va venir nous voir d'ailleurs dans l'Ouest. Elle habite Winnipeg, mais elle va faire une tournée dans l'Ouest dans les prochaines semaines.
1: Exact.
0: Et qui a fait partie des Chic Gamines, c'est le nom de la formation que je cherchais, voilà, entre autres choses.
1: Il y a Brianna Lizotte de l'Alberta aussi, elle est métisse. Du Yukon, il y a Diet and the Love Soldiers, dont je vous ai parlé.
0: Ça, est-ce que je me trompe, artiste autochtone?
1: Aussi, oui. Elle vit à la frontière du Yukon et de l'Alaska. Elle vit dans un parc national, en fait, parce que avant qu'il y ait le Canada, c'était la terre de ses ancêtres. Donc, elle et son clan peuvent vivre dans le parc, puisque c'est assez beau chez eux. Moi, j'aimerais bien aller voir un petit spectacle là-bas. Et j'ai découvert une autre artiste qui est basée à Canmore, justement. Donc, je me suis dit que c'est une bonne façon de clore ce petit survol de la programmation du Festival du Music Folk de Canmore. Elle est née et a grandi aux Pays-Bas, mais habite Canmore depuis plusieurs années. Son père était un grand musicien aux Pays-Bas. Elle s'appelle Nourdiana et je vous propose une petite chanson tout en douceur, mais vraiment un beau petit rythme. On est dans la bossa nova de Canmore avec des effluves de gouda, voilà.
0: De gouda, le fromage?
1: Oui, qui vient des Pays-Bas.
0: Voilà, tout est dans tout.
1: Voilà. Alors voici Dancing de Nourdiana.

0: C'est tout beau et tout doux, comme nous l'avait prédit Marc. Elle s'appelle Nourdjana, c'est une artiste de Canmore, donc tout en bossa nova ici. Donc, des racines à Canmore et aussi aux Pays-Bas. Si ma mémoire est bonne, oui, fait Marc de son côté de la vitre, il hoche la tête. Si jamais vous étiez à l'écoute un petit peu plus tôt, parce que pour moi, c'est important de vous donner toutes les informations sur les chansons. Vous allez les retrouver d'ailleurs. Hein. Si vous allez sur l'application audio, vous cliquez sur « Musique diffusée à l'émission » sur notre page « Culture et confiture » et vous retrouvez là, les noms des artistes et des chansons. Mais on vous a joué « À toi » par reprise par Étienne Copé, une reprise de Joe Dassin. Et je vous ai cette belle voix derrière. Et moi, c'était vraiment mon coup de cœur de cette pièce-là. Elle s'appelle Flavie Melançon. Cherchez ça. Très beau. Donc, une artiste de chez nous. Alors, j'ai un appel pour vous. Ben, je vous disais au début de l'émission, peut-être que vous nous écoutez sur la route, si vous faites des kilomètres, si vous faites de l'asphalte ces jours-ci, soit pour les vacances ou un petit road trip, comme on dit en anglais, ou peut-être que vous êtes au chalet. Si vous passez vos vacances à la maison, et là, je veux dire, pas forcément enfermé entre quatre murs, mais si vous, votre idée des vacances, parce qu'il y a tellement à faire autour de chez vous, c'est de faire des vacances à la maison. Vous savez, le fameux staycation, là, qu'on appelle en anglais. Eh bien, autrement dit, vous dormez à la maison, mais vous allez faire du canot, du kayak, de la randonnée, peu importe. On a envie de vous parler. Vous le savez, à Culture et Confiture, cet été, on s'intéresse aux différentes façons de passer les vacances. La semaine dernière, on parlait des campeurs, que ce soit en camping, en van, en tente ou bien en canot. C'était d'ailleurs les deux invités qu'on a reçus. Et là, on s'est dit, les gens qui se disent, mais pourquoi j'irais dans le sud, en Europe ou ailleurs, ou même pourquoi je me louerais quelque chose? Je suis très bien chez moi, il y a tellement de choses à faire que je n'ai pas le temps de faire pendant la saison régulière. Je vous parlais de randonnée, d'activité de plein air, ça peut être ça, mais peut-être que vous aimez juste rester à la maison et travailler sur ce projet que vous aviez remis au lendemain pendant plusieurs semaines, faire des rénovations ou juste lire, rattraper tout le retard que vous avez dans vos bouquins. Bref, tout ça, on veut le savoir. Vous nous écrivez sur la bulle de conversation audio et vous nous partagez vos vacances et comment vous les passez à la maison. Et nous, on a envie de partager ça avec nos auditeurs. Alors, si vous voulez participer à l'émission aussi, même chose. Application audio, bulle de conversation et vous nous écrivez, vous nous expliquez comment vous passez vos vacances. Si vous me trouvez aussi sur les médias sociaux, je suis assez facile à trouver, la Mireille Langlois. Vous pouvez me contacter aussi de cette façon-là. Ben justement, peut-être que vous avez eu envie d'explorer ce qui se passe autour de chez vous cet été. C'est le moment de sortir à l'extérieur. Et vous avez peut-être déjà essayé, vous avez dit, allez, on va laisser le libre cours à notre créativité. On va aller en nature et on va peindre, on va faire des activités artistiques à l'extérieur. Vous me direz que c'est pas nouveau, hein, les peintres, entre autres choses, font ça depuis des millénaires. Mais il y a de plus en plus de gens qui redécouvrent cette façon-là de créer. Et donc, notre journaliste socioculturelle, Emeline Rifnak, en Colombie-Britannique, était curieuse. Elle vous propose quelques idées de sorties par chez nous dans la province. Bonjour Emeline.
1: Bonjour Mireille.
0: Et donc, on s'en va à la plage d'abord à Vancouver.
1: Oui, je vous propose de rencontrer une artiste et designer. Elle s'appelle Alura, elle est anglophone. Elle se présente comme une animatrice communautaire aussi, Mireille, mm-hmm. en plus d'être une artiste parce qu'elle aime faire du lien, créer du contact. Et elle propose les lundis soirs de la création en plein air à la plage de Kitsilano, donc à Vancouver.
0: C'est ça, on est dans les événements collectifs, pas seulement aller s'inspirer comme artiste
1: non,
0: à l'extérieur.
1: Non, c'est ça. Elle entraîne avec elle des hordes de dessinateurs en herbe. Et justement, cette artiste et designer, elle est originaire d'Ottawa. Elle a déménagé à Vancouver il y a 3 ans maintenant. Et elle cherchait donc à créer du lien par l'art en nature, hein, parce que c'est quelque chose qui lui parle aussi d'être en extérieur. Et elle a démarré ses lundis, donc dédiés à l'art à la plage, il y a quelques semaines seulement. Et elle m'explique pourquoi.
2: Since I moved here, I noticed there's a narrative of Vancouver being like antisocial or cliquey or it's hard to meet people. I recognize that I am very extroverted and comfortable.
1: Voilà, elle dit, hein, quand elle a déménagé ici, elle avait remarqué justement qu'il y avait cette idée que la ville de Vancouver pouvait paraître des fois antisociale ou qu'il était difficile de rencontrer les gens.
0: Non, on en a parlé d'ailleurs à l'émission il y a quelques semaines.
1: C'est quelque chose qui revient. Mm. Mais elle me disait qu'étant elle-même extravertie et plutôt quelqu'un de sociable, elle ne l'a pas pris pour acquis, ça. Elle s'est dit non, on compte. Au contraire, on va essayer de faire en sorte que les gens là se retrouvent et justement, elle a fait des rencontres en fait très sympathique au gré de ses aventures ici. Mm-hmm. Et Alura, elle m'expliquait aussi qu'elle aime rencontrer des gens et que cette initiative-là de faire de l'art en extérieur, ça surprend parfois.
0: Ah oui.
1: Mais bien souvent, ça représente un moment assez magique, hein, me disait-elle, avec ces échanges qui se créent et des échanges spontanés, Mireille.
0: Et j'ai l'impression qu'elle fait ça vraiment pour le plaisir de la connexion. Est-ce que cette activité-là est totalement gratuite?
1: Oui, celle-ci est totalement gratuite. Hein. Alura, elle apporte même le matériel nécessaire. Mmh. Elle déroule une large bande de papier. Elle me disait du papier brun, je ne sais pas si vous voyez, c'est des feuilles un peu teintées.
0: Ouais.
1: Donc, elle déroule le long de la plage et puis elle laisse place aux artistes d'un soir. Elle nous explique d'ailleurs comment elle s'installe.
2: I bring my sign, I made it double-sided so more people can see it, and it just says, come paint with me. And so I have the like long piece of brown paper that we all kind of sit around.
1: Donc elle explique, j'apporte mes pancartes pour que les gens me voient, et dessus il y a écrit, venez et peignez avec moi. J'apporte un grand morceau de papier autour duquel on peut s'asseoir, c'est comme pour un pique-nique, hein, c'est dans la même idée.
0: Et on peint comme ça.
1: Et on peint au gré de son envie, et elle dit, je mets à disposition les pinceaux et la peinture. Elle apporte tout ce qu'il faut, et elle m'expliquait que les thèmes de création sont libres, elles n'imposent pas d'idées, elles ne donnent pas de sujet aux gens. Les gens s'assoient s'ils ont envie, ils la voient, ils viennent la rencontrer et ils laissent libre cours à leur imagination. Alors, me disait que les semaines passées, par exemple, certains avaient peint l'océan, d'autres avaient représenté des fleurs ou encore des bulles même. Mireille, et puis elle me parlait aussi d'une petite anecdote d'une femme qui était venue pour la première fois, mais après avoir rôdé autour de cet atelier pendant quelques semaines avant, mais on va en reparler.
0: Est-ce que j'y vais? Est-ce que j'y vais pas?
1: C'est ça.
0: Oui. Ben c'est ça, cette activité-là, ça permet de faire des rencontres, autant pour les participants qu'Alura, c'était son objectif, j'ai l'impression.
1: Absolument, ouais. Oui, en tant qu'artiste, elle est ouverte à la rencontre et elle ne manque pas d'anecdotes, hein, parce qu'il y a quand même pas mal de monde qui passe à son petit atelier improvisé. Mm-hmm. Et elle me disait qu'elle aime ce rôle d'animatrice sociale dans son quartier, donc elle habite à Kitsilano, là, depuis peu, en fait. Enfin, elle est depuis 3 ans à Vancouver, mais je pense qu'elle a déménagé récemment dans ce quartier-là aussi, donc elle redécouvre un petit peu aussi la vie sociale. Oui. De ce quartier. Et puis, elle croise des gens de partout. Alors, des gens qui vivent à Vancouver, qui sont originaires d'ici, mais aussi des gens de passage. Elle me racontait qu'une femme donc, est venue pour la première fois à son atelier quelques semaines seulement après avoir déménagé à Vancouver. Elle l'a vue sur la plage, elle s'est arrêtée. Et Alura m'a aussi parlé d'un couple longue distance qui était de passage. On l'écoute.
2: One was from Taiwan and one was from New York. And they don't get to see each other very often, but they chose to meet in Vancouver. They were only here for like a week, and then they ended up sitting with me for like 3 hours, even though like they only have this week to spend together.
1: Alors elle raconte, l'une des deux personnes venait de Taïwan, l'autre de New York, donc un couple longue distance, hein, visiblement qui ne se voit pas tout le temps. Et elle me disait, ces personnes donc, n'ont pas souvent l'occasion de se revoir, mais elles ont choisi de se retrouver à Vancouver. Et durant, elles étaient là durant une semaine et elles ont fini par passer environ 3 heures avec Alura. Elles ont participé à cet atelier créatif. Et pour l'artiste, ça lui a fait un peu chaud au cœur aussi, parce qu'elle me disait qu'elles n'avaient qu'une semaine à passer ensemble. Elles ont choisi, entre autres, de passer une soirée avec Alura à la plage. Donc, c'est quelque chose qui l'a marqué, cet artiste-là. Et elle me disait aussi que les gens, en fait, ne repartent pas forcément avec leur œuvre d'art à la fin de la soirée.
0: C'est ça, c'est pas forcément une grande fresque que l'on
1: fait.
0: Non,
1: c'est ça. Ça, chacun y va, fait ce qu'il a envie de faire. Alors, si les gens le demandent, elle m'a dit, elle découpe la partie que la personne vient de peindre, par exemple, ou de dessiner. Mais en général, les gens laissent les œuvres en place. Et donc, Alura, elle rapporte tout ça chez elle. Donc, ça lui fait maintenant des petites archives, parce qu'elle a commencé cette activité il y a quelques semaines. Et elle pense à un projet spécifique autour de ses œuvres d'art collectives. Donc, elle réfléchit peut-être à un collage par la suite, à faire quelque chose avec, avec ces œuvres-là et à voir comment ces œuvres collectives seront conservées par la suite.
0: Donc, ça, c'est une initiative, mais il y en a d'autres aussi à l'extérieur qu'on peut tester cet été.
1: Oui, absolument. Alors, on reste dans la région de Vancouver et cette fois, on va à la rencontre de Becky Hill. C'est une artiste et une illustratrice vancouveroise. Elle est d'ici. Et elle propose d'aller marcher, de faire de la randonnée et de faire du dessin, en fait, d'allier ces deux passions. Elle a lancé son propre club là, de dessin en extérieur il y a plus d'un an maintenant. Ça s'appelle le Drawn Outdoors Club. Elle est elle-même donc artiste. Elle étudie notamment la montagne, les paysages. Et elle me disait qu'elle passait beaucoup trop de temps à travailler de chez elle en intérieur.
0: Ouais.
1: Et elle avait cette envie de sortir, d'aller s'aérer aussi, de pouvoir créer dehors. Et elle s'est dit, pourquoi pas inviter les gens à la suivre. On l'écoute.
2: I posted on a local community group to see if anyone wanted to come and paint with me.
3: And the response was overwhelming. About 30 people showed up.
1: Alors elle dit, j'ai donc publié un message sur un groupe communautaire local pour voir si quelqu'un voulait venir peindre avec moi. Et elle me dit, la réponse a été incroyable. Une trentaine de personnes se sont présentées la première fois lorsqu'elle a proposé cette activité. Donc faut savoir, Mireille, que ces randonnées-promenades, ça se déroule en nature, à la montagne ou aussi à la plage. Mm-hmm. Parce que ça va être le cas, ça l'a été cette semaine du côté de Kitsilano. Elle a organisé un atelier côté plage aussi, mm-hmm. côté ville, pour dessiner le coucher de soleil, parce que Becky, elle propose de dessiner ce qu'on voit, donc la nature. Et ces séances, elles sont payantes, par contre, sur cette activité-là, mais c'est des prix qui peuvent baisser selon si vous amenez votre matériel ou non. Mmh. Et Becky, en fait, là, elle se propose comme vraiment professeur de dessin. Donc, elle accompagne son groupe, ses élèves, entre guillemets. Elle leur explique des techniques, comment...
0: Donc, on peut vraiment s'améliorer.
1: On peut s'améliorer, guider, effectivement. Ouais. Mais elle me disait que c'est quand même ouvert à tous les niveaux de dessinateurs, on l'écoute.
3: Are like practicing artists, but also people that have never picked up a pencil before. The idea of it is to get people back to.
1: Donc elle dit, j'aime bien travailler avec les artistes confirmés, mais aussi les personnes qui n'ont jamais tenu un crayon de leur vie. L'idée, c'est de faire redécouvrir aux gens ce qu'ils ressentaient quand ils étaient enfants. Vous savez, quand on prenait un crayon de couleur ou un pinceau sans vraiment se soucier du résultat, l'important, me disait-elle, c'était surtout de s'amuser. Donc voilà, Becky Hill, elle s'assure aussi là de choisir des sites accessibles quand même au plus grand nombre, que ce soit côté montagne, côté mer, elle trouve toujours des sentiers qui sont relativement courts, pas trop fatigants non plus.
0: Pas une randonnée de 5 heures là avant d'aller.
1: C'est pas une vraie randonnée sportive, vous voyez. Donc l'idée, c'est que le plus grand nombre vienne. Et elle me disait que l'envie de créer, comme pour Alura, c'est créer du lien social aussi. Mm-hmm. C'est la motivation première des gens qui participent, en plus d'aimer dessiner, bien évidemment. Mais ça reste au cœur là, de ce concept, et ça rencontre toujours beaucoup de succès, me disait-elle.
0: Ben oui, c'est une façon, comme vous le dites, de rencontrer une nouvelle personne avec qui on partage des intérêts en commun qu'on n'aurait peut-être pas rencontrés autrement. Je suis curieuse de savoir si, vous qui nous écoutez, c'est quelque chose que vous avez déjà fait, d'aller peindre comme ça ou créer à l'extérieur, ou si vous connaissez des initiatives comme ça dans votre coin de pays. Mais écrivez-nous, vous cliquez sur la bulle de conversation dans l'application audio. Emeline Rifnak, merci beaucoup.
1: Merci à vous.
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0: à la guerre. C'était une chanson écrite et composée par le franco-ontarien Vélos André, et vous avez peut-être reconnu derrière la voix de Sympa César, notre artiste franco-albertain. Je suis comme ça, je me l'approprie, moi. Mais bon, c'est qu'il est souvent en Alberta encore, même s'il s'est installé au Québec. Et j'ai l'impression que tous les deux se sont rencontrés du côté du Festival international de la chanson de Granby, parce que Vélos André est passé par là. Et d'ailleurs, je me disais, ça me dit quelque chose, Vélos André. Il me semble qu'il est un petit peu plus rock, un peu plus punk. Ben justement, notre chroniqueuse Isabelle Mercier du Cocktail Mercier nous avait fait un cocktail sur lui, donc une chronique sur lui l'année dernière, Vélos André, et elle nous l'avait présenté comme étant un artiste qui fait de la pop-punk parsemée de scream. Si vous ne savez pas c'est quoi du scream, c'est une technique vocale qui consiste à produire un son crié, rauque, qu'on associe souvent au heavy metal ou au punk. On comprend que dans son nouvel album, Vélos André, il a un petit peu changé de technique. Il montre quand même toute la variété de sa palette. Alors, il y avait cette chanson qu'on a bien aimée, À la guerre. Sinon, on va vous parler de mode africaine maintenant. Il y a un défilé de mode qui met en vedette l'art vestimentaire africain qui a lieu ce soir à Winnipeg. C'est un événement pour célébrer la mode, mais aussi la culture, la gastronomie africaine. Ça a lieu au Centre culturel West End de Winnipeg. Et mon collègue Gaël Mpoyo a discuté avec Agnès Avolanou, la fondatrice de la marque de vêtements africains Agui Empire et organisatrice de l'événement. On écoute leur entretien.
1: Mon entreprise, le nom de mon entreprise s'appelle Agui Empire. Quelque chose qui m'a inspirée depuis 2021. Quand je suis arrivée à Winnipeg, il n'y avait pas beaucoup de boutiques africaines que tu peux trouver les choses, les habits que tu voulais à ta manière. Ce qui m'a poussée à se lancer dans la recherche de comment est-ce que je peux faire pour que les gens puissent sentir encore comme en Afrique ici, pour ne pas perdre notre culture africaine. Donc ça m'a poussée à se lancer dans la recherche. Et je peux dire que depuis mon enfance, ma mère, je suis togolaise, et puis ma mère, depuis sa jeunesse, elle était vendeur de pagne. Elle faisait le business entre Nigeria et puis le Togo.
2: Et le Togo, oui.
1: Depuis sa jeunesse, et puis avant que nous nous sommes nés. Donc, elle nous a introduit dans ça. Et depuis, à l'âge de 15 ans...
2: Donc, le business est dans votre sang.
1: Est dans mon sang.
3: Merci bien. Parlons maintenant de l'événement. Vous présentez un événement qui mélange mode, culture, gastronomie. Pourquoi est-il important pour vous de réunir ces trois éléments dans une même soirée?
1: J'ai fait réunir tous ces éléments-là parce que dans la communauté africaine ici, à Manitoba, nous en avons besoin de ça. Parce que en été surtout, les gens sont tellement fiers et contents d'être toujours dans notre culture africaine, surtout dans nos habillements.
2: Oui.
1: Ça donne la joie. Nos pagnes africains, ça décrit beaucoup de choses dans notre culture, les couleurs et puis même dans l'église, même dans nos communautés, les gens utilisent beaucoup nos articles, les pagnes. Dans les domaines de mariage, de la cérémonie de fiançailles, dans la cérémonie de deuil, et puis ça parle de beaucoup de choses.
3: Concrètement, à quoi doivent s'attendre les personnes qui vont assister à cet événement-là?
1: Samedi, ça va être waouh, comme je l'ai dit.
2: Oui.
1: Donc, je pense que toutes les Manitobains, Winnipegais, ne doivent pas manquer à cet événement. Ça va être un événement inoubliable. Je vais présenter beaucoup de modes. Il y aura la mode en couple, la mode en famille et la mode personnelle, très élégant, que les gens n'ont jamais vécu ici à Winnipeg. Et puis, il y aura les danses camerounaises, les shakeuses.
2: Okay.
1: Et il y aura les danseuses rwandaises aussi, qui seront à la place. Et il y aura aussi les snacks, les petits goûters avant le jour là pour que les gens puissent amuser leur gueule et puis continuer à regarder le show.
0: C'était Agnès Avolanou, la fondatrice de la marque de vêtements africains Agui Empire et organisatrice de l'événement. Elle nous parlait de ce défilé de mode mettant en vedette l'art vestimentaire africain qui a lieu ce soir à Winnipeg.

0: vous entendez, c'est Dr. Henry Band, un ensemble instrumental et vocal ici de Winnipeg. C'est la pièce My Brother Hustle. Et c'est ce qui nous mène tout doucement aux infos. Partez pas trop loin, il nous reste encore 2 heures à passer à Culture et Confiture. Music. Ici Suzy Bouchard. Cette semaine à l'émission, on parle de liberté d'expression. On se demande, c'est vrai qu'on peut plus rien dire? Sûrement pas.
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1: Bonjour, ici Anne Lacoste en direct de Vancouver. Voici le bulletin de nouvelles. Les équipes de lutte contre les incendies de forêt s'attendent à des conditions particulièrement difficiles pendant ce long week-end. BC Wildfire indique qu'un front froid traverse actuellement la province, apportant des rafales de vent soutenu et de la foudre, tandis que la vague de chaleur récente continue d'assécher la végétation, particulièrement dans le sud-est de la province. Les autorités s'inquiètent particulièrement de la situation pour le complexe de Big Bar, situé dans le sud du Caribou, et celui de Brunswick, dans la gorge du Fraser. Les vents forts pourraient alimenter les brasiers existants et accélérer la propagation de tout nouveau foyer d'incendie. Du personnel de renfort venu de l'extérieur de la province continue d'arriver pour prêter main forte aux effectifs sur le terrain. Le service rappelle également à la population de vérifier attentivement la réglementation sur les feux en vigueur dans leur secteur durant la fin de semaine. Et restons dans le même sujet, une sécheresse extrême dans le nord de l'Okanagan plonge certains agriculteurs locaux dans une quête critique d'approvisionnement en eau. En raison de restrictions régionales, les allocations d'eau ont été réduites jusqu'à 70 % cette année. La situation menace notamment les 4 millions de jeunes arbres d'une pépinière près de Vernon. La propriétaire de l'entreprise prévient que sans aide d'urgence, la fermeture définitive sera inévitable si ses réserves s'épuisent avant la récolte. Pour l'instant, l'établissement survit uniquement grâce à des transferts d'eau consentis par des voisins généreux. Du côté du district régional, on indique que ce rationnement drastique s'impose pour préserver

0: secret, le projet avance enfin. Voici Rosanna Tiranti.
1: Le groupe Rombouin et la ville de Vancouver ont annoncé vendredi la fin de la construction de l'avant-dernière phase d'un projet de 5 immeubles de logements sociaux et abordables à Little Mountain. 48 appartements, une garderie et des espaces communautaires voient désormais le jour. Ils s'ajoutent aux 53 unités pour personnes âgées et aux 62 appartements familiaux achevés depuis. Le groupe Rombouin assure que la dernière portion de logements sociaux et abordables sera terminée cet automne. Une fois que ces logements sociaux seront terminés, la construction des appartements destinés au marché privé commencera. L'acquisition du terrain par le groupe Rombouin en 2008 pour 334 millions de dollars avait créé la controverse, entraînant la démolition de l'ancien complexe Little Mountain et l'éviction de quelques 700 locataires. Dans une demande d'accès à l'information de CBC, le groupe Rombouin avait aussi bénéficié d'un prêt de 211 millions de dollars sans intérêt, dont 88 millions destinés aux logements sociaux, qui viendra à échéance le 31 décembre prochain. Le groupe assure aujourd'hui qu'il respectera ses engagements. Un autre projet immobilier du groupe ira de l'avant à Vancouver. Le conseil municipal a approuvé lundi la demande de zonage pour un projet incluant trois des plus hautes tours de la métropole. Ici Rosanna Tiranti, Radio-Canada, Vancouver.
0: On se tourne maintenant vers le nord, au Yukon. Une pénurie de personnel force la fermeture de 2 centres de santé dans des communautés rurales pendant au moins un mois. Les résidents devront se tourner vers les services d'urgence ou faire beaucoup de routes, comme l'explique Sarah Exenos.
2: Depuis début juillet, les résidents de la communauté de Beaver Creek, près de la frontière avec l'Alaska, se heurtent à une porte close lorsqu'ils ont besoin de se rendre à la clinique médicale. Une fermeture qui se poursuivra jusqu'à la fin du mois d'août. L'une des options était alors de faire la route jusqu'à Destruction Bay, à un peu moins de 200 km au sud. Mais à compter du 7 août, il ne sera plus possible de le faire. Faute de personnel, le centre de santé de Destruction Bay ferme aussi ses portes pour plus de 2 semaines. Les équipes d'urgence pourront répondre aux appels, mais si les habitants ont besoin d'une clinique, ils devront faire jusqu'à 4 heures de route pour se rendre au prochain centre le plus près, soit celui de Haines Junction. Ce n'est pas la première fois que le territoire doit composer avec un manque d'infirmières et travaille en collaboration avec des agences de recrutement pour combler les besoins. Le ministre de la Santé rappelle que 9 nouveaux médecins sont arrivés au Yukon dans les dernières semaines et 3 devraient suivre bientôt. Ici Sarah Exenos, Radio-Canada, à Whitehorse.
0: Et maintenant, à l'international, en France, après plus d'une semaine de travail acharné, les pompiers ont réussi à contenir le brasier qui a ravagé 420 km² de forêt à l'ouest de Bordeaux. Près de 200 000 personnes ont reçu l'autorisation de rentrer chez eux. De nouveaux incendies ont toutefois contraint des milliers de personnes à quitter leur domicile ailleurs en Europe. Dans les départements du Var, dans le sud de la France, un incendie déclaré maîtrisé en début de semaine s'est à nouveau propagé à toute vitesse hier, alors qu'en Grèce, de nouvelles évacuations ont été ordonnées dans une station balnéaire près d'Athènes. Et proche de là, en Espagne, la situation à Ceuta est presque revenue à la normale, selon le ministre espagnol de l'Intérieur. 48 000 migrants sont déjà de retour au Maroc. Le premier ministre espagnol, Pedro Sanchez, a critiqué l'égoïsme de certains gouvernements européens. Des pays comme l'Italie ont réclamé l'exclusion de l'Espagne de l'espace Schengen, cette zone de libre circulation sans passeport au sein de l'Union européenne. Le gouvernement italien avait d'ailleurs annoncé hier la suspension des accords de Schengen avec l'Espagne pour une durée d'un mois. C'est la fin de ce bulletin de nouvelles. 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
1: Imaginez, vous êtes installé tranquillement dans une chaloupe ou sous le bord du quai, les pieds dans l'eau. Vous entendez juste le calme autour de vous. Vous attendez voir si ça bouge au bout de la canne à pêche. Et là, vous dites, je suis bien. Il n'y a rien qui peut me déranger. Puis à un moment donné, ah, voyons, voyons. Ah! Et vous entendez.
2: Imaginez, vous êtes dans un lit le soir et vous ne pouvez pas dormir parce que ça bourdonne dans vos oreilles
1: et partout. Et là, vous donnez des claques parce que vous essayez. Ah, ça sent le vécu. Qui n'a jamais fait ça? Qui n'a jamais fait ça? Ou vous dites, allez, on va aller camper en fourgonnette. Ça va être vraiment agréable. Voyons, t'as-tu baissé les... t'as-tu monté les fenêtres?

0: Mais non, mais il va faire trop chaud sinon. Tranche de vie. Ah là là là là là là. La cohabitation avec les maringouins ou les moustiques, si vous préférez. Qui n'a jamais été incommodé par les moustiques l'été? C'est vrai que ça peut vraiment gâcher des vacances ou une activité. Et en particulier, si vous vous dites, j'ai l'impression qu'il y en a plus cette année, du moins en Saskatchewan, vous avez raison. Au point où la ville de Saskatoon a installé, ça s'invente pas, des pièges à moustiques. Je savais que ça allait vous plaire, ça, Marc. Des pièges, je sais pas à quoi ils ressemblent, les pièges à moustiques. Là, vous me direz, c'est peut-être comme les trucs collants là, à mouches. Là. Mais ils peuvent compter les moustiques qu'on y retrouve. Et là, la ville de Saskatoon a dit avoir retrouvé 168 moustiques en moyenne pendant une semaine.
1: Donc, c'est une façon pour eux de compter un petit peu, c'est pas la quantité de moustiques, mais là.
0: Oui, non, il n'y a pas juste 168 moustiques par semaine au Mexique, je dis là. Je suis déjà partie en vacances.
1: Mais c'est parce que mesquite, ça veut dire moustique.
0: Merci, voilà. Vous êtes trop bon. On essaye, mais là, ça marche pas. J'ai mon cerveau à juste une bulle à Saskatoon, voilà. Donc, 168 moustiques en moyenne dans un piège lorsqu'ils ont fait le test. Et normalement, dans les 10 dernières années, on parlait plus de 12 moustiques par piège. Donc, il y en a quand même plus. Et là, on se dit, mais mine de rien, c'est peut-être juste un hasard. Il y avait plus de moustiques qui passaient par là à ce moment-là. En fait, plus ou moins, il y en aurait plus et ça serait dû aux fortes précipitations qui sont tombées en Saskatchewan. Il y a eu des tempêtes aussi, même la semaine dernière, là, du côté de l'Alberta. Donc, on a toutes les météos là, ces temps-ci. Vous me direz, il fait soit très chaud, soit il pleut vraiment beaucoup. Ça a été le cas en Saskatchewan. Et dans cet article de Radio-Canada, il y a l'entomologiste, dis-je bien, de la ville de Saskatoon, qui dit les gens sont tellement habitués à des températures sèches que là, l'invasion de moustiques en période humide, ça semble anormal. Et en fait, c'est que les fortes périodes de chaleur des dernières semaines qui ont suivi les précipitations ont accéléré la prolifération des moustiques. Parce qu'en fait, ils peuvent passer de l'œuf à la taille adulte en une semaine quand il y a beaucoup de pluie et ensuite qu'il fait très chaud, que c'est très sec. Ce qui confirme qu'ils sont plus présents. Et ensuite, pour les éradiquer ou limiter leur prolifération, l'un des moyens pour y arriver, c'est d'épandre. Et là, attachez-vous bien, je vais vous sortir un mot scientifique. Épandre un produit qui s'appelle, je vais essayer de bien le prononcer, Bacillus thuringiensis israelensis. Bref, BTI, retenez ça. Et ça, c'est une mesure qui est généralement déployée après de fortes pluies. C'est une bactérie là, qui élimine les moustiques et leur espèce qui est apparentée. Et c'est inoffensif pour les humains. C'est pas des insecticides. C'est inoffensif pour les humains, les animaux domestiques et la faune. Et là, on dit que les équipes vont commencer par traiter l'habitat qui est situé au centre-ville. Et ensuite, on va poursuivre le travail à l'extérieur. Et ils sont tellement présents que les magasins, ils se retrouvent en rupture de produits anti-moustiques. On les limite maintenant à 2 par foyer pour être sûr que les gens n'en prennent pas trop. Et voilà. Donc, on est avec vous, Jean de Saskatoon, Jean de la Saskatchewan, et aussi Jean du Manitoba. Ça, vous me direz que c'est pas nouveau, que c'est surtout les mouches, mais les moustiques aussi sont présents là-bas. Et là, il y a un autre problème, c'est la présence élevée du moustique vecteur du virus du Nil occidental. Et ça pousse le gouvernement du Manitoba à mettre en place un programme de fumigation dans plusieurs secteurs de Winnipeg, dans le sud de la province. Donc là, oui, on parle de produits qu'on va épandre quand il y a un risque de transmission là, par le moustique en question. Pour l'instant, je vous rassure, il n'y a aucun cas humain d'infection là, au virus du Nil occidental qui a été signalé dans la province. Mais quand même, il y a des périodes là, où on va épandre ces produits-là. Si vous êtes curieux, si vous voulez savoir comment ça fonctionne, il y a un calendrier quotidien aussi des opérations là, qui est accessible sur le site web de la ville. Mais tout ça pour dire que les moustiques, oui, ça peut nous gâcher des vacances. Et vous, en plus, vous avez connu des moustiques dans certains pays d'Afrique aussi qui transportaient des maladies.
1: Je les transporte toujours avec moi.
0: Voilà, on salue.
1: Je suis porteur.
0: Voilà, j'allais dire la fièvre jaune. C'est pas la fièvre jaune, non. C'est la malaria. Voilà ce qui peut arriver.
1: Le paludisme.
0: Voilà. Donc, on se protège, on porte des vêtements longs. C'est souvent meilleur pour la peau aussi, quoi, qu'ils peuvent passer à travers. Mais quand même. Mais bon, alors là, ça suffit les mauvaises nouvelles. On sait qu'il y a des moustiques. On va s'en protéger. Ça ne va pas nous empêcher d'aller jouer à l'extérieur. On garde le sourire et on célèbre l'été avec cette chanson d'Isabelle Mercier de la Saskatchewan, justement. Tiki Boy!

0: Isabelle Mercier de la Saskatchewan qui nous chante Tiki Boy. Aller mettre la main sur cet album, c'est franchement rigolo. Ça fait du bien. On va s'intéresser à la Pride maintenant qu'on célèbre un peu partout cet été. On sent cependant des tensions surgir. À Vancouver, il y a des membres de la communauté LGBTQ+, qui disent que différentes politiques au sein de l'organisation du festival risquent de les diviser. Alors que la municipalité présente en ce moment la 48e édition de la Fierté. Le journaliste William Burr est ici pour en parler. Bonjour William.
1: Bonjour Mireille.
0: Donc, la Société de la Fierté de Vancouver a annoncé, a dévoilé une lettre ouverte sur son site web le 9 juillet.
1: Oui, juste avant le festival de la fierté qui se déroule en ce moment. Et cette lettre dit, et je cite, « Nous savons que certains membres de notre communauté se sentent incompris, exclus, blessés ou déconnectés de la fierté. » Donc, j'en ai parlé dans une entrevue avec le directeur de la Société de la fierté de Vancouver, le coprésident plutôt, John Boychuk, qui dit qu'il y a différents groupes qui se sentent par moments exclus au sein de la communauté. Qu'il s'agit de groupes juifs ou de groupes BIPOC, c'est-à-dire des groupes de personnes noires autochtones ou autres personnes racisées. Mm-hmm. Par exemple, cette année, l'Alliance Queer Trans Juive est l'un des groupes qui a refusé de participer au défilé de Vancouver pour des raisons de sécurité. Et John Boychuk, ce qu'il répond à tout ça, c'est qu'il aimerait que que tous les groupes au sein de la communauté puissent marcher ensemble, puissent être réunis, quelles que soient leurs différences politiques, qu'il faut trouver un moyen de élargir le chapeau de la fierté, de pouvoir inclure tout le monde malgré des différences politiques.
0: Ouais.
1: J'en ai parlé aussi avec Martine Roy. Martine Roy, c'est l'instigatrice d'un recours collectif au nom des fonctionnaires canadiens qui ont été victimes de discrimination à cause de leur sexualité ou leur identité de genre, qui a mené à un versement de 145 millions de dollars du gouvernement fédéral en 2018. Martine Roy abonde dans le même sens que John Boychuk. On peut l'écouter.
2: Moi, je trouve qu'on se divise, là. On est rendu dans une...

0: Où on est plus à se diviser que de se tenir ensemble. Puis, tu sais, c'est pas une question de leadership, c'est une question de community ship, tu sais, d'être ensemble, de s'aider, se supporter, que tu sois de n'importe quelle communauté, de lesbienne, gay, bisexuel, trans, deux esprits, qu'on soit capable de travailler ensemble.
1: Et Mireille, Martine Roy croit que la solidarité au sein de la communauté était à son summum en 2019, en fait, et que, en fait, la pandémie aurait fissuré la solidarité dans la communauté.
0: Avant le COVID, c'est comme on était tous ensemble, il n'y avait pas de division entre la communauté trans ou LGB, il n'y avait pas de division entre les musulmans, les juifs, il n'y avait pas tout ça. Et tout ça s'est transporté, est arrivé, et maintenant, ben, on a de la difficulté avec les fiertés, on a de la difficulté parce qu'on se fait dire que justement, il n'y a pas de fierté dans le génocide. Mais en même temps, ça ne nous appartient pas, qu'est-ce qui se passe en Israël.
1: Outre les propos de Madame Roy et Monsieur Boychak, il y a d'autres indications que la situation est moins bien, moins bonne en ce moment qu'il était il y a quelques années ou qu'elle était. Des recherches de l'organisme Gris Montréal montrent une montée d'intolérance au sein des jeunes envers les personnes LGBTQ+ entre 2017 et 2024. Et après, le fait que l'administration de Donald Trump s'est prononcée contre les politiques de diversité, équité et inclusion a eu un grand impact sur les célébrations de la fierté au Canada parce que beaucoup de grandes entreprises américaines se sont retirées
0: Ah oui.
1: des commandites. Et en fait, à Vancouver, le festival a vu une baisse de 60% de ses commandites, 600 000 $ de moins dans les dernières 2 années. Et
0: OK.
1: c'est en raison de cette baisse des
0: Ah
1: commandites.
0: oui, quand même. En même temps, si on essaie de voir le positif, parce qu'il y en a aussi dans le fait de se rassembler, de partager, bien, il y a une victoire des militants du passé qui est célébrée là, cette année à Vancouver,
1: Oui,
0: non? Oui.
1: exactement. Alors, Post Canada a honoré une librairie, mais plusieurs militants queer de l'histoire canadienne, dont une librairie de Vancouver qui s'appelle Little Sisters. Elle est sur la rue Davie, au centre-ville de Vancouver. Et dans les années 1980 et 90, les fondateurs de cette librairie s'étaient battus pour que leur matériel ne soit pas saisi par les douanes, parce que les douanes saisissaient leur matériel lorsqu'ils arrivaient à la frontière, parce que les douanes les considéraient comme étant obscène. Alors, au final, la librairie a remporté sa cause devant la Cour suprême en 2000. J'ai fait le tour dernièrement à Little Sisters. Les propriétaires, les fondateurs qui s'étaient battus à l'époque sont décédés maintenant. Aujourd'hui, c'est une nouvelle génération. Je me suis entretenu avec Kyle Krawczuk, porte-parole de la librairie. Écoutons-le.
2: Little Sisters a fait l'objet de censure gouvernementale. Et que maintenant, nous sommes honorés, nos deux fondateurs sont immortalisés sur un timbre issu du même gouvernement. Alors, ça démontre vraiment comment nous sommes évolués en tant que société. Et ça démontre aussi le progrès que la communauté queer a eu pour se faire respecter, pour se faire accepter et pour se faire reconnaître ses droits.
1: Alors, comme disait Kyle Krawczuk, Little Sisters a été honoré par Post Canada avec la création d'un timbre qui montre sur le timbre une image des fondateurs de la librairie.
0: Oui.
1: Quand j'ai fait un tour à la librairie, j'ai aussi rencontré Paul Robinier, qui est vendeur, qui était derrière le comptoir. Monsieur Robinier a grandi en France, à Poitiers, et il a déménagé à Vancouver il y a quelques années. Le voici.
3: C'est ici la première fois que j'ai vu deux personnes du même sexe qui se tenaient la main. En France, personnellement, ce que j'ai ressenti, c'est on se sent pas trop en sécurité dans quelques endroits.
1: Donc, Paul Robinier, il représente un peu la nouvelle génération. Et ce qui était intéressant, c'est que la librairie Little Sisters a joué un rôle important dans sa vie aussi.
0: Ah oui.
3: J'ai jamais été proche de la communauté en France jusqu'à temps que j'arrive ici et que je travaille ici. J'ai aussi rencontré mon copain ici. Donc, ouais, c'est une belle histoire pour moi, Little Sister.
0: Oh, donc il a littéralement trouvé une famille
1: oui,
0: aussi.
1: Exactement.
0: Et donc, qu'est-ce que ça fait pour la communauté, une reconnaissance comme celle-ci? Vous me parliez du thème, par exemple.
1: Ouais.
0: C'est, ça va au-delà juste du geste symbolique.
1: Exactement. Ouais. Martine Roy affirme que de telles réalisations ou de tels événements comme la création de ce thème sont plus grands que ce qu'ils paraissent parce qu'on peut oublier facilement les accords.

0: accomplissement du passé.
1: J'ai été congédiée de l'armée parce que j'étais homosexuelle. Ça, je comprends qu'est-ce que c'est. Puis après ça, j'ai eu des emplois où on m'a refusé parce que j'étais homosexuelle. Ça, j'ai vraiment vécu. Puis j'ai vécu où on ne peut pas avoir les bénéfices, où on ne peut pas avoir le mariage, où on ne peut pas avoir les enfants. Et aujourd'hui, ben, tu sais, j'ai réussi à aller chercher mes droits. Et c'est vraiment des avancées incroyables, mais on oublie que ça a été tous des batailles. Chacun a été justement des cas.
0: Donc, Martine Roy, elle dit que le fait que ce soit le gouvernement fédéral qui ait créé, ouais, en fait, une société d'État du gouvernement fédéral qui ait créé ce timbre, c'est un message fort parce que ce même gouvernement discriminait contre les personnes LGBTQ+, il n'y a pas si longtemps, et maintenant il montre qu'il les soutient. Alors, c'est un message qui compte, selon elle. La semaine de la fierté, Mireille, se poursuit jusqu'à demain, le jour du défilé.
2: Du côté de Vancouver et ailleurs au pays, la fierté se célèbre à différents moments. Aussi cet été, au Yukon, donc au territoire à Whitehorse plus précisément. La semaine de la fierté va se dérouler du 12 au 23 août. Edmonton, c'est du 21 au 23. Calgary, du 31 août au 6 septembre. Et les festivités à Saskatoon, Regina et Winnipeg ont eu lieu déjà un petit peu plus tôt, là, au mois de juin. William Burr, merci beaucoup.
0: Je vous en prie.
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Vous avez peut-être reconnu ce coup de piano. C'est celui du pianiste et compositeur montréalais Jean-Michel Blais qui a dévoilé cette semaine Carnavalito, un nouvel extrait de son 4e album Mirador qui va paraître le 25 septembre prochain. Et vous l'entendez avec les voix derrière le cœur. La pièce a délaissé le minimalisme contemporain, je dirais, de son dernier album parce qu'il y en a eu des différents. Et Jean-Michel Blais décide de changer les choses et d'essayer avec des chœurs, avec un quatuor à cordes, avec des instruments andins aussi. Je lisais qu'il a été inspiré par un voyage au travers des Andes. Alors, j'en dis pas plus. Je vous laisse porter par ce voyage.

0: Plutôt, qui va paraître sur l'album Mirador, qui sortira le 25 septembre prochain de Jean-Michel Blais. Une grande tournée qui s'en vient, mais malheureusement, la seule date dans l'Ouest pour l'instant, c'est à Vancouver, le 30 avril. Je vous promets, je garde un œil là-dessus si jamais il y a des dates ailleurs dans l'Ouest qui s'ajoutent, parce que je sais qu'il est très aimé, Jean-Michel Blais. C'est magnifique ce qu'il nous propose. En attendant, ben, vous pourrez mettre la main sur son prochain album en septembre. On va parler de cinéma maintenant. On vous parle régulièrement des productions cinématographiques ou des séries qui sont tournées dans l'Ouest, que ce soit en Colombie-Britannique ou en Alberta. Faut dire que l'Ouest est un lieu quand même privilégié avec des paysages variés, des bons avantages fiscaux aussi pour les productions, entre autres. C'est l'une des raisons qui les incite à venir chez nous. Mais la francophonie n'est pas en reste. Il y a le Manitoba qui se distingue très bien aussi sur ce plan-là. La province est le décor de la série diffusée à Radio-Canada Malgré moi, qui tourne sa deuxième saison cet été. C'est une histoire avec une intrigue et des personnages totalement différents de la première saison. Je vous en dis pas plus, il y a la reporter aux arts Morgane Knoll qui est allée visiter le plateau de tournage. Elle a pu rencontrer le réalisateur Maxime Beauchamp et les producteurs Janelle et Jérémy Wauquiez.
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2: OK, alors là, on est sur la fin du tournage de la saison 2. Pourquoi avoir voulu faire une saison 2, en fait? Est-ce que la saison 1 a tellement plu que...
3: Oui. Honnêtement, on a vraiment eu du fun sur la saison 1. Je pense que ça a été une super belle expérience de tous les côtés, créativement, la collaboration. Puis on est inspirés. Mm-hmm. Fait qu'on s'est dit, why not?
4: Ouais. Initialement, la saison 1, elle a été conçue et développée et livrée comme une série limitée. Alors, une série, une histoire qui avait une conclusion. Mais comme Max a dit, on a eu tellement de fun et puis on a trouvé qu'on avait vraiment créé un produit, le fun, qui mettait vraiment en valeur les communautés francophones du Manitoba, de l'extérieur Québec. Alors, on s'est mis à l'œuvre pour essayer de penser comment est-ce qu'on pourrait faire ça dans une anthologie. Alors, on a pitché ça et puis ça a été très bien reçu. Alors, on a cette anthologie, une Montréalaise qui arrive à Winnipeg malgré elle et qui raconte un récit amoureux à un petit public clos.
2: Le défi de produire Manitoba et justement en cinéma francophone, ça va être quoi?
4: Bien, c'est sûr, on est dans un milieu minoritaire au niveau de la langue. Alors, de combler les postes qui doivent avoir des gens qui au moins qui comprennent le français, c'est un défi. Mais d'année en année, on trouve qu'on a de plus en plus de gens avec qui on peut travailler aussi ici. Mais écoute, on est très bien supporté ici comme producteur francophone au Manitoba. Et puis on sent qu'on est dans le milieu d'une renaissance of some kind par rapport à la production francophone puis de raconter des histoires de chez nous.
2: Et du coup, de tourner avec des acteurs vraiment franco-manitobains, d'autres qui sont un peu moins expérimentés, d'autres qui sont plus expérimentés, c'est quoi la recette pour que ça fonctionne?
3: Ben, c'est super intéressant de travailler avec toutes sortes de gens qui viennent de plein d'expériences différentes. Sincèrement, moi, je trouve personnellement, c'est de voir chaque personne apporte un ADN qui est incontournable. Et tout le monde part de quelque chose. Fait que c'est de travailler avec ce qui est là. Puis après ça, de travailler avec le ton qu'on a pour le show, puis voir comment on peut trouver le balance entre ça. Qui est proche du ton, qui est plus loin du ton, comment qu'on se rapproche, comment qu'on s'éloigne, puis comment est-ce que leur énergie naturelle peut ajouter au ton. Puis comment est-ce qu'on peut développer tout ça. Fait qu'une fois qu'on caste les gens, puis on le sait qui joue dans le show, ben je veux dire, là, on commence à bâtir autour d'eux autres. On a les éléments du puzzle. Maintenant, bâtissons avec eux.
5: Moi, j'ajouterais que c'est vraiment une belle rencontre culturelle à cause qu'on a des francophones de Ottawa, on a des francophones de Moncton, de Montréal, de Winnipeg. Alors, c'est vraiment une célébration de la francophonie canadienne sur un plateau. Alors, pour nous, ça, c'est quelque chose de vraiment spécial de voir des gens de partout travailler ensemble pour produire un projet. Qui nous tient tout à cœur.
4: Et puis, non seulement sur le plateau, mais aussi à l'écran. Je pense que c'est comme pas dans toutes les séries qu'on voit des francophones de tous ces différents coins-là. Et puis, en plus, ça fait une super belle expérience pour les talents locaux qui sont encore émergents, d'avoir la chance de travailler avec des gens qui font ça au Mounia depuis 10 ans. Tu sais, je pense que c'est une belle expérience d'apprentissage et de développement de nos talents locaux. Alors, c'est super.
2: OK. Ma dernière question, ça va être, c'est quoi la différence entre cette saison et la précédente en termes de production ou de réalisation?
5: On est à 6 épisodes. Sur cette saison ici,

0: Alors, la saison 1, c'était 4 épisodes d'une heure. Puis là, on est à 6 épisodes d'une heure. Alors, on a plus de temps de raconter l'histoire, ce qui est le fun.
1: De développer les personnages. Je dirais qu'on a comme établi des thèmes un peu dans la saison 1 qu'on explorait. Dans la saison 2, je pense qu'on explore la criminalité.
2: D'une certaine
1: la
2: façon.
1: La criminalité. On explore... C'est quoi nos autres thèmes?
2: Mais plein de thèmes, plein de thèmes différents. Mais dans la saison 2, on est beaucoup plus... L'aventure est plus grande.
1: Ouais.
2: Les enjeux sont plus grands.
1: Oui.
2: Mais dans la saison 1, l'amour était vraiment au centre. Tout était bâti autour de l'amour, mm-hmm. l'amour, l'amour, mm-hmm. l'amour. Mm-hmm. À la saison 2, c'est sûr, l'amour fait partie de l'ADN du show. Mais là, il y a une aventure, il y a des revirements, il y a des bateaux, il y a des peintures, je veux dire... L'aventure a augmenté d'un cran.
1: Des amitiés intergénérationnelles.
2: Ouais.
1: Deux de nos plus grands castes, on a Mounia Zazam qui est à la trentaine et on a aussi Louise Portal qui est dans sa... Je pense qu'elle a 76 ans.
2: Ouais.
1: Et puis il y a un bond entre ces deux personnages-là qu'on trouve qui est vraiment spécial et quand même assez unique. Alors, on a très, très hâte. Puis pour nous, ce qui nous chauffe beaucoup le cœur, c'est qu'on l'entend à plusieurs répètes de gens qui viennent de l'extérieur, c'est toujours le même commentaire. C'est wow, c'est incroyable de travailler ici. L'équipe est merveilleuse, tout le monde est gentil, ça va bien, le produit est bon. Puis comme, tu sais, comme Max a dit, comme pour nous, c'est tout ce qu'on connaît. Comme
2: yeah.
1: On n'a pas connu, on ne sait pas comment ça va dans les autres plateaux, dans les autres régions où ils font de la production. Alors on se sent très chanceux de pouvoir. Créer cette expérience-là pour le monde et puis en même temps de créer des séries qui nous parlent.
3: Il y aura une saison 3?
4: Ouais, c'est une vraie question. Ça.
1: On sait pas, on est pas supposé dire. C'est un grand secret.
5: On se demande, hein? Mais c'est quand même un peu tôt pour le dire. On va commencer par regarder la saison 2 de Malgré moi, qui est tournée, je vous le rappelle, ces temps-ci du côté du Manitoba. On entendait dans ce reportage de Morgan Knoll, le réalisateur Maxime Beauchamp et les producteurs franco-manitobains Métis Janelle et Jérémy Wookie. Donc la saison 2 de Malgré moi, ce sera composé de 6 épisodes d'une heure chacun et ce sera disponible en 2026-2027 sur ici tout.tv Extra. Et si vous voulez voir à quoi ressemble le tournage et voir les comédiens aussi de Malgré moi, vous pouvez aller sur le site web de Radio-Canada, la section Manitoba, et vous verrez la vidéo sur le plateau de Malgré moi 2, en plein cœur de l'action. Alors, pour tout voir les coulisses de cette série.

0: Bonjour, ici Sandrine Costa, je suis co-directrice du supermarché de l'art à Calgary. Je suis ravie de vous présenter la deuxième édition de notre événement qui aura lieu le samedi 7 novembre au studio théâtre du C-Space Mardaloupe. Et notre entrée est, comme l'année dernière, gratuite pour tout le monde. Le supermarché de l'art, pour rappel, il est porté par une petite association à but non lucratif. Et nous sommes composés de 3 personnes, Chantal, Zoé et moi-même. Chacune apporte sa part du travail, vraiment avec passion, pour soutenir les artistes et surtout rendre cet événement possible. Le concept du supermarché de l'art, en fait, est unique. Acheter de l'art comme on fait ses courses au supermarché. Le studio théâtre se transforme pour l'occasion en supermarché artistique. Les œuvres sont emballées dans du papier transparent, rangées dans des bacs. Elles sont classées par artiste et les prix sont entre 30 $ et 300. Et pour ceux qui ont connu les années 80, ça va vous rappeler quelque chose. Ce moment où l'on fouillait dans les bacs, chez le disquaire, à la recherche du vinyle, de la perle rare. On ne savait jamais sur quoi on allait tomber, sur ce qu'on allait trouver, mais on savait que ça pouvait déclencher vraiment une émotion, un souvenir ou même un coup de cœur. Le supermarché, c'est exactement ça. Fouiller, découvrir, ressentir. Et c'est peut-être aussi repartir avec l'œuvre qui vous plaît. Notre objectif, en fait, est simple, c'est rendre l'art accessible à tout le monde. Lever la barrière parfois intimidante des galeries et permettre à chacun de repartir avec une création originale et surtout locale. Et c'est pour cela que nous tenons absolument à préserver l'accès gratuit à l'événement. Parce que pour nous, l'art doit être un espace ouvert, où le public peut découvrir librement et où les artistes peuvent se rencontrer, échanger et tisser des liens entre eux et avec la communauté. Cette année, nous accueillons plus de 50 artistes qui sont déjà inscrits sur l'événement. Ils ont une sélection encore plus variée. Alors pour toutes les informations, vous pouvez nous retrouver sur notre Instagram, Supermarché de l'Art, ou notre site internet, supermarchedelart.ca. On vous attend pour vivre cette expérience unique au Supermarché de l'Art, le samedi 7 novembre, au Studio Théâtre de Mardaloupe, et je vous dis à très vite.
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0: Et oui, c'est l'été, c'est summertime. Cette sympathique chanson que l'on vient d'entendre, c'est celle de Penny Bell, le groupe Penny Bell, et la voix que l'on entend, c'est celle de Kimara Breeding, qui en plus d'être chanteuse, guitariste folk, est aussi enseignante en Colombie-Britannique, chanteuse, guitariste, jeunesse aussi. Je la joins ce matin en direct de l'île Pender, dans le détroit de Géorgie. Bonjour Kimara!
1: Bonjour, Mireille.
0: J'allais dire Kimara, ou peut-être Penny Bell, ou Madame B aussi. Vous avez plusieurs chapeaux.
1: Oui, moi, je suis Madame B. C'est mon nom d'enseignante.
0: Ah oui?
1: Et puis, j'ai commencé à écrire des chansons pour les jeunes et mes étudiants. Et après ça, j'ai dit comme, OK, pourquoi pas être Madame B dans toutes les différentes facettes de ma vie.
0: Donc, B pour votre nom de famille, Breeding, est-ce que je le prononce bien?
1: Ou c'est Breeding?
0: Breeding, oui. Breeding, merci, j'ai eu un petit doute en le disant. Alors, Madame B, c'est vrai que les enfants, les élèves appellent leur professeur comme ça. Et donc, vous avez commencé en leur chantant des chansons en classe?
1: Exactement, je joue beaucoup de musique et j'ai toujours fait du théâtre, de la danse. Et puis... Oui, je suis bilingue, alors j'aime beaucoup utiliser la musique pour enseigner la langue française. Mm. Et écrire des chansons, c'était comme naturel pour moi et j'ai commencé à partager. Et puis, des autres professeurs m'ont appuyé pour vraiment comme faire un album, partager tes chansons en ligne avec les autres. Et puis, en 2023, on a commencé des spectacles.
0: En plus, oui, donc là, ils pouvaient voir Madame B en salle de classe, mais aussi sur scène.
1: Exactement, exactement. Alors, dans la salle de classe, on apprend les chansons et vraiment, c'est incroyable. Cette semaine, j'ai vu des élèves qui sont venus au centre-ville à Victoria pour me voir sur scène et ils chantaient, ils dansaient avec moi. Oh. Alors, ça prend la langue hors de la salle de classe et ça leur fait comprendre que la langue est vivante hors de la classe. À Victoria.
0: C'est important ce que vous dites à Victoria, mais partout, j'ai l'impression. Est-ce que vous direz que la musique est un des meilleurs outils pour s'ouvrir culturellement ou s'ouvrir à une nouvelle langue?
1: Je dirais que oui, mm-hmm. parce que la mémoire et la musique vont tellement ensemble. Et quand on s'amuse, on sait vraiment pas qu'on apprend. Comme les enfants, ils sont joyeux, ils sont dans une capacité vraiment d'apprentissage qui est facile pour eux.
0: Et qu'ils ont envie de partager ensuite. J'imagine que si on a un attachement à un groupe, à un musicien, ça va nous donner envie de creuser, d'en chercher un peu plus sur cet artiste-là.
1: Exactement. Oui, j'ai mon site web, madamebmusic.com maintenant. Alors, les adultes, les enfants, les parents peuvent trouver ma musique là et des vidéos. Et oui, ça commence à être quelque chose pour moi-même qui est comme plus que ce que je voulais. Est-ce que, ça a du sens? Parce que j'ai commencé vraiment juste pour mes élèves à l'école et puis maintenant c'est... You know, les gens me connaissent partout à Victoria et sur les autres îles partout. Maintenant, on est à l'île Pender et on fait un spectacle aujourd'hui à 11h. Et ça va être le fun. Ça, c'est avec Penny Bell. Demain, on fait un spectacle avec Madame B Music. C'est plutôt pour les jeunes. Et on commence à

0: utiliser le théâtre aussi pour explorer des thèmes pour les enfants. On a des personnages aimables comme l'inspecteur Clang Clang, qui est un cyclope violet, qui nous aide à travers. Il nous aide à trouver des instruments. Et cette année, on a un thème d'instruments volés. Alors, l'inspecteur Clang Clang nous aide avec sa musique, avec son théâtre. Et les enfants dansent à travers leur corps. Ils apprennent des messages, comment gérer leurs grandes émotions. Mm. Et moi, en tant que Madame B, j'utilise ce que je connais aussi, ma danse, ma musique, vraiment pour, cette importance d'apprendre à travers les histoires avec des personnages qu'on adore vraiment.
1: Et donc, vous jouez vraiment les deux, sur les deux volets en même temps. Comme là, vous l'avez bien dit, on vous parle ce matin depuis Little Pender parce que vous montez sur la scène du Festival Mosaïque avec votre groupe, Penny Belle. Mais aussi, donc, vous mettrez le chapeau, la casquette de Madame B demain. Parlons un petit peu de Penny Belle, justement. C'est un groupe folk bilingue. Comment est-il né?
0: Il est né avec mon amie Megan Tom et c'est une amie spéciale parce qu'elle est aussi professeure. Alors, les deux, on a comme une double vie, professeure en immersion et musicienne bilingue. Megan Tom écrit beaucoup de chansons. C'est plutôt des chansons adultes. Alors, Penny Belle était née pendant COVID, en fait, parce que les deux, on était enceintes et on voulait se réunir pour jouer la musique. Et pour vraiment avoir, cette capacité de continuer d'écrire des chansons ensemble. Et avec les bébés, c'était intéressant, comme on a commencé une amitié spéciale. Oui.
1: Mmh. Et vous êtes restée dans le folk. Là, c'est un peu plus pour adultes, pour les grands, en fait, Penny B. Oui. Et Madame B, elle, vient... Penny Belle, pardon. Et Madame B, elle, vient pour les enfants. De quoi ça parle, justement, Penny Belle? Quelles sont un peu les thématiques que vous abordez?
0: C'est intéressant parce que à un moment donné, on jasait sur l'idée de mom rock. Et parce que les deux, on avait des bébés jeunes, on a commencé à écrire des chansons comme à propos de comment préparer quelque chose pour les bébés et nettoyer la maison. Mais à part de ça, ça a continué avec les thèmes de l'amour, de l'apprentissage, de nous-mêmes, ce qu'on aime. On a des chansons vraiment pour danser. Maintenant, c'est plutôt cette année, on a décidé de faire plus de musique de danse. On veut vraiment faire des spectacles pendant l'été parce qu'on a le temps. Oui. On a des vacances. Alors, on peut vraiment s'amuser avec des spectacles. Il y a des festivals partout qui nous demandent pour s'amuser avec les gens. Et on trouve que la danse, c'est vraiment, c'est ça pourquoi on est là. C'est pour célébrer la vie, n'est-ce pas? Alors, la danse, c'est vraiment avoir ce beat. Et c'est important pour nous, oui. Mm.
1: Et
0: on a une chanson qui s'appelle « Ce beat ».
1: Ah, ben voilà, comme quoi. Et j'allais vous demander, Penny Belle, ça vient d'où le nom?
0: Oh, ça c'est intéressant. Notre premier concert, on n'avait pas de nom.
1: OK.
0: Et on avait deux boîtes, une boîte de nom et de sujet et une boîte d'adjectifs. Et on a demandé aux personnes qui étaient là pour mettre des idées. Et puis, au long du spectacle, on a tiré des noms, on a tiré des mots et on a mis des mots ensemble. Et je ne peux pas te dire les autres idées, mais il y avait comme des idées un peu fous. Et puis, finalement, Penny Belle était sortie. On était comme, « Oui, yeah, ça va, ça c'est bien. »
1: Ça marche bien ensemble.
0: Oui.
1: Vous êtes vraiment une enseignante dans l'âme parce que même avec votre public adulte, vous avez fait un jeu interactif pour trouver le nom de votre groupe.
0: Oui, merci.
1: vous avez appris le français comment, dites-moi, Kimara?
0: Ben, ma mère est francophone, elle vient de la Saskatchewan et mon père est anglophone. Alors, j'étais toujours dans une école en français immersion. Et je suis une personne bilingue, j'utilise l'anglais et le français avec mon fils, il a 6 ans, et on parle français à la maison avec lui, avec les amis qui viennent chez nous pour jouer.
1: Ah, oui,
0: on parle un peu de français, un peu d'anglais. Alors, moi j'adore le français.

0: j'aime beaucoup l'utiliser avec les amis et ma famille, surtout ma mère. Et j'ai envie de travailler plus pour encourager cette identité bilingue. Tu sais, il y a des locuteurs de français en Colombie-Britannique, beaucoup, mais qui se sentent pas vraiment comme...
1: Légitime, peut-être, ou
0: oui,
1: confortable.
0: L'identité, que c'est parti, ça fait partie de moi. Et comme, you know, c'est important de célébrer nos différences, n'est-ce pas? Mm-hmm. Et il y a beaucoup de diversité en Colombie-Britannique. Surtout avec les artistes bilingues, je veux vraiment leur encourager de partager leurs histoires et leur art avec notre communauté. Et peut-être Madame B et Penny Bell, je ne sais pas, mais peut-être on va pouvoir créer plus de communautés et plus d'identité culturelle à cette personne-là.
1: Mais c'est intéressant parce que, on l'a dit, vous enseignez en immersion, mais depuis de nombreuses années. Qu'est-ce que vous avez remarqué depuis le début de votre carrière? Comment ça a changé, justement, les gens qui viennent en immersion, qui s'inscrivent ou qui inscrivent leurs enfants en immersion?
0: Ça devient plus populaire. Ça devient de plus en plus populaire. On a beaucoup de personnes qui veulent travailler en immersion avec leur famille et leurs enfants et on n'a pas assez de place. Alors, c'est de plus en plus populaire. Et je crois qu'il y a plusieurs raisons, mais pour une raison que ça ouvre des portes. Mm-hmm. Et c'est quelque chose d'intéressant pour leurs enfants et ça leur fait travailler plus fort pour avoir leur expérience à l'école. C'est plus intéressant. Oui.
1: Ça développe ce sentiment aussi d'identité, d'appartenance dont vous nous parliez également. On va se quitter, Kimara, avec une pièce de Madame B, une primeur que vous nous avez offerte. Merci beaucoup, beau cadeau. Une toute nouvelle chanson qui s'intitule « On veut jouer » qui va se retrouver sur l'album « Avenir » de Madame B. Voulez-vous nous la présenter?
0: Oui, cette chanson est toute nouvelle et ça parle vraiment de la joie de vivre. Et c'est un thème important dans ma musique et dans ma vie. Et alors, si je pense à c'est quoi le point de ce que je fais, c'est vraiment de partager que la vie est belle et partager ma joie avec les enfants et leur famille et avec tout le monde qui danse à mes spectacles et qui écoute ma musique. Alors, la vie est belle et la joie de vivre.
1: Quelle belle façon de se quitter, Kimara Birling. Merci beaucoup. Je rappelle, vous êtes chanteuse, Madame B. Vous faites aussi partie du groupe Penny Bell qui sera en spectacle à l'occasion du festival Mosaïque sur l'île Pender aujourd'hui. Et demain, c'est Madame B qui prend la place. Alors, on l'écoute, votre nouvelle pièce, On veut jouer.
0: Merci. Bye-bye.

0: Oh, ben restez avec nous parce que nous, on va jouer en tout cas toute la matinée. Vous pouvez nous écouter ensuite, réécouter sur l'application audio. Donc, vous pourrez jouer avec nous toute la journée. C'était la chanson de Madame B, qui est une artiste de la Colombie-Britannique, professeure d'immersion à Victoria, Kimara Brilling. Je vous rappelle, elle est en spectacle à l'île Pender en fin de semaine. Et oui, on va jouer!
1: J'aime l'île Pender.
0: Oui, c'est une magnifique île. Oui, j'ai pas eu l'occasion de voir ce festival encore, mais très, très bel endroit. Marc, on a le temps pour quelques notes d'une pièce autochtone, vous voulez nous présenter?
1: Instrumentale.
0: Voilà.
1: Connaissez-vous le style musical lo-fi?
0: Oui.
1: Bedroom pop.
0: Ben, c'est parfait, c'est quelque chose de relaxant, parfait pour une journée de pluie.
1: Voilà.
0: Ah.
1: Donc ça, c'est la musique de Patrick Moonbird. C'est un musicien autochtone de la région de Prince Albert, en Saskatchewan. Et il fait justement ce style de musique, donc je pourrais traduire de la pop de chambre à coucher, de qualité inférieure au niveau technique et supérieure au niveau émotionnel.
0: Ouh, même qualité, moi je dirais qualité supérieure quand même. C'est d'intensité inférieure.
1: Lo-fi.
0: Voilà. Bon, on se laisse là-dessus, on va l'écouter. Merci Marc.

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5: Bonjour, ici Yann Lacoste au micro de la station de Vancouver avec votre bulletin de nouvelles. On commence avec la situation des feux. De nouveaux ordres d'évacuation ont été déclarés ce matin dans la gorge du Fraser en raison de l'intensification de l'incendie du complexe de Brunswick Creek. Le district régional de Fraser Valley ordonne l'évacuation immédiate de dizaines de propriétés s'étendant du secteur Alexandra jusqu'à Sawmill Creek. Les résidents touchés doivent quitter les lieux sans délai en empruntant la route 1 vers le sud ou en suivant les directives des premiers intervenants sur place. BC Wildfire indique qu'un front froid amenant vent et foudre risque d'aggraver la situation des feux de forêt un peu partout dans la province selon week-end. Les autorités surveillent de près les brasiers de Big Bar dans le sud de Caribou et de Brunswick dans la gorge du Fraser où la propagation pourrait s'accélérer. Plus d'une centaine d'incendies font actuellement rage dans la province, dont près de la moitié sont considérés comme hors de contrôle. Des milliers de personnes font l'objet d'ordres ou d'avis d'évacuation. Et sur ce sujet des feux, une étude conjointe de l'Université de Victoria et de l'Université d'État de l'Oregon révèle que la Colombie-Britannique accuse un retard en matière de préparation aux feux de forêt. Les chercheurs ont sondé près de 190 municipalités et communautés dans la province de l'Oregon et de l'État de Washington. Seulement 28% des répondants britanno-colombiens affirment avoir pleinement mis en œuvre les objectifs de leur plan d'urgence, contre 57% en Oregon et 43% dans l'État de Washington. L'analyse montre par ailleurs que l'éducation et la sensibilisation du public demeurent des facteurs déterminants de la réussite de ces plans, surpassant même des éléments comme le financement ou l'isolement géographique. Un homme est décédé après avoir été repêché dans le lac Okanagan, dans l'intérieur de la Colombie-Britannique. Il s'agit de la sixième noyade survenue à cet endroit au cours des deux derniers mois.

Données préliminaires indiquent que 40 décès par noyade accidentelle ont été recensés dans la province entre le 1er mai et le 16 juillet cette année, soit 14 décès signalés de plus que pour la même période l'année dernière. Charlotte Groux a préparé

0: le lac Okanagan, en l'espace de quelques semaines seulement. Parmi les victimes figurent un citoyen américain dont le kayak a chaviré, un touriste d'Edmonton qui s'est retrouvé sous l'eau alors qu'il faisait de la descente en chambre à air sans gilet de sauvetage, ainsi qu'un homme de 67 ans décédé alors qu'il participait à la traversée du lac à la nage intitulée Across the Lake Swim. Selon les données du service des coronaires de la Colombie-Britannique, 33 décès par noyade accidentelle ont été recensés au lac Okanagan entre 2015 et 2025. C'est l'un des taux les plus élevés pour un plan d'eau. Et dans son ensemble, la Colombie-Britannique a connu une forte hausse des noyades cet été. Avec la longue fin de semaine, les autorités exhortent à nouveau tous ceux qui se rendent au bord de l'eau à faire preuve de prudence et à toujours porter un gilet de sauvetage. Ici Charlotte Groux, Radio-Canada, Kelowna.
1: Et à l'échelle nationale, maintenant, des dizaines de milliers de voyageurs sont plongés dans l'incertitude à quelques heures du déclenchement d'un possible arrêt de travail chez WestJet. Le transporteur a déjà annulé plus de 80 vols en prévision d'une grève ou d'un lockout qui pourrait s'amorcer dès la nuit prochaine. Les deux parties refusent pour l'instant de commenter l'état des négociations. Hugo Métro a les détails.
2: Le temps presse maintenant et les deux parties que j'ai rencontrées cet avant-midi, elles restent silencieuses sur l'état des discussions. Pendant ce temps, WestJet poursuit ses préparatifs en vue d'un possible arrêt de travail. Déjà plus de 80 vols ont été annulés au pays. Pour le professeur en gestion de l'aviation à l'université McGill, John Gradek, cette décision montre que WestJet se prépare sérieusement à l'éventualité d'un arrêt de travail.
3: En allant dans la journée, on va voir de plus en plus des vols annulés. C'est des procédures. C'est les procédures de compagnie aérienne lorsqu'on parle d'une grève comme celle-ci. En arrêtant les vols pendant la pleine période de l'estival, c'est des pertes assez majeures.
2: La plupart des voyageurs que j'ai rencontrés ce matin à l'aéroport Montréal-Trudeau m'ont dit être plutôt sereins malgré un possible arrêt de travail des agents de bord dans les prochaines heures. Voici quelques passagers que j'ai rencontrés.
4: On ne sait pas comment ça va se passer, mais on reste positif.
5: C'est sûr qu'on était plus stressé, mais ça va bien quand même.
2: La compagnie recommande toujours aux passagers de vérifier le statut de leur vol avant de quitter la maison. Et puis, ceux qui doivent voyager d'ici mardi prochain, ils peuvent encore modifier ou annuler leur réservation sans frais. Je rappelle que sans entente d'ici cette nuit, à minuit, 1h des Rocheuses, une grève ou un lockout pourrait être déclenché. Ici Hugo Métro, Radio-Canada, Montréal.
1: Et finalement, pour terminer sur une petite nouvelle internationale, la guerre en Iran s'étend à l'Égypte, frappée pour la première fois depuis le début du conflit. Un port égyptien a été touché par un drone non identifié. L'attaque a déclenché un incendie sur deux navires. Aucun groupe n'a revendiqué les frappes et aucun mort ou blessé n'a été signalé. Le président égyptien a lancé un appel à la fin de l'escalade dans la région et implore la communauté internationale à s'unir pour mettre fin à la guerre. Et c'est la conclusion de ce bulletin d'information. 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
1: Vous me faites rire, vous.
2: Ben, c'est Madame B qui m'a donné l'idée de faire des chorégraphies sur la musique, comme les gens qui viennent à ces spectacles.
1: Madame B, une artiste musicienne qui est
2: enseignante.
1: Qui a plusieurs casquettes, ouais, enseignante en immersion, mais aussi chanteuse folk. Mais Madame B, en fait, c'est son alter ego pour les enfants.
2: C'est son Carmen de campagne.
1: c'est ça. Et elle fait des chorégraphies. Et vous aurez compris, Marc faisait une chorégraphie. Vous le voyez pas, c'est dommage, mais il était derrière la vitre ou à la console et il y avait les bras en l'air, voilà.
2: Ça s'appelait The Board Dance.
1: Ben voilà, bon. Le board à cause de la console. On enchaîne, Marc. Mais un style de musique où on a les bras en l'air, bon, vous me direz tous les styles de musique peuvent se danser les bras en l'air. Mais il y en a un, le métal. Quand on lance les bras, on tape le rythme, on fait c'est quoi, c'est le signe du diable,
2: et
1: là, ça, comme ça, les cornes.
2: C'est ce que j'allais dire. Certains doigts, pas seulement le bras, mais les doigts.
1: Voilà, tout est dans les doigts. Pourquoi je vous parle de métal? Ben, vous pensiez peut-être que Marc et moi, on ne connaissait rien au métal. Vous avez raison, pour moi. Marc, tu connais plus que je pensais.
2: Ben, moi, j'ai découvert la scène scandinave, le speed metal suédois.

0: norvégien que j'ai approché d'une façon pas nécessairement sonore, mais au niveau technique. C'est
1: Ah oui.
0: impressionnant.
1: Vous en jouiez?
0: Non, non, pardon. Par contre, mon fils, oui, bassiste dans un groupe de speed metal suédois.
1: Waouh, on le salue.
0: Et le jour où j'ai vu que quelqu'un pouvait avoir 3 bass drums, je me suis dit, ouais, ça c'est pas mal.
1: Impressionnant
0: Ouais.
1: quand même.
0: Mais on oublie souvent que ce n'est pas seulement du bruit, il faut avoir de la dextérité et surtout un timing, vraiment une précision horlogère.
1: Horlogère, wow, c'est beau. Mais oui, aussi, c'est pas pour rien qu'il y a beaucoup de musiciens classiques, de formations classiques qui jouent du métal.
0: Oui.
1: Et ça, on nous l'a déjà dit à ce micro, les deux se rejoignent bien souvent parce que c'est très technique aussi, le métal. Comme vous l'avez dit, c'est pas juste du bruit.
0: Non.
1: Alors, pourquoi on vous parle de ça? C'est qu'il y a un groupe important sur la scène métal qui est en tournée dans l'Ouest. Je vous propose d'abord d'en écouter un petit extrait. Ben, c'est le son, si jamais vous êtes un peu fragile ou sensible. Mais quand même, je pense que ça s'écoute bien à cette heure-ci parce qu'il faut illustrer, il faut savoir de quoi on parle. Alors, voici un petit extrait du groupe.

0: Alors, vous écoutez toujours Culture et Confiture. N'ajustez pas votre appareil ou votre application audio. Ce qu'on entend, c'est la musique du groupe québécois Cataclysme. Oui, oui, c'est un incontournable de la scène death metal, vous l'aurez compris, sur la scène internationale et ce, depuis les années 90. Eh bien, ils sont tournés dans l'Ouest. Cataclysme sera en Vancouver demain, le 2 août. Ensuite, à Calgary, le 4, à Edmonton, le 5, à Saskatoon, le 6 et à Winnipeg, le 7 août, pour présenter leur 15e album quand même, Goliath. Et le guitariste du groupe, Jean-François Dagenais, était l'invité de mon collègue Rudy Desjardins à l'émission Panorama cette semaine. Comme vous allez le constater, le groupe n'a rien perdu de sa fougue et bien qu'il remplisse de grosses salles en Asie, en Europe ou en Afrique du Sud, Cataclysme aime toujours revenir dans l'Ouest. On écoute l'échange.
1: On est content d'avoir notre monde. On revient au Canada, puis on a notre monde qui vient nous voir à chaque soir, à chaque ville. Puis même si on fait pas 2000 personnes comme on fait à d'autres places dans le monde, c'est quand même notre chez nous au Canada, puis on trouve ça vraiment génial qu'on est capable d'avoir un public comme ça qui nous supporte depuis des années, puis même encore ça continue, puis ça moi ça m'épate à chaque année. On revient puis les gens sont là, puis c'est vraiment cool. Ben je crois que le métal en fait c'est un peu une fontaine de jouvence, ça garde jeune. C'est sûr qu'on vieillit, puis c'est comme il y a des affaires que c'est de plus en plus dur. Voyager tout le temps comme ça à longueur d'année, ça devient fatigant tout le temps dans ses bagages. Ça garde le corps jeune, l'esprit jeune aussi. Moi, honnêtement, c'est comme j'ai vu le chiffre 50 quand c'était ma fête, puis ça a fait comme ah. Et je me sens comme qu'on n'est pas rendu là encore, mais ça, on fait notre affaire, puis la vie continue, puis on aime ce qu'on fait. Puis musicalement, ben je trouve que en vieillissant, on devient mieux en mieux. Tu sais, on a appris notre art, puis on continue à se pousser à 200%. Puis ça, c'est une affaire que j'aime quand on écrit de la musique. Pour nous, c'est super important encore d'écrire de la musique qui marche pour les années d'aujourd'hui. Tu sais, la scène dans le métal, c'est un peu intemporel, mais il y a quand même, tu sais, les jeunes groupes qui commencent, qui font des affaires super bien. Puis pour nous, on voit ça comme inspiration aussi, on voit des nouvelles choses qui se fait, puis on emprunte un peu de ça, puis on mélange ça dans notre musique, puis on continue d'être inspiré, tu sais, de notre passé, puis de la nouvelle génération aussi. Fait qu'on trouve ça le fun, tu sais, souvent on joue avec des groupes plus jeunes aussi, puis ça nous donne le goût de pousser plus fort.
0: Alors, celui que vous entendiez, c'était le guitariste du groupe de musique Cataclysme, Jean-François Dagenais, en tournée dans l'Ouest ces jours-ci. Marc, ils roulent leur boss depuis longtemps, je le disais. Et ben moi, je suis fière de vous d'aller nous chercher des extraits de musique métal parce que je vous voyais plus dans la bossa nova et dans tout ça.
2: Ben, vous savez que le Brésil a des super groupes de métal comme Sepultura, Sarcophage ou...
0: Ah, il s'est préparé!
2: Ah, pas du tout! Non, évidemment. Mais vous m'envoyez au Brésil, moi je vous parle de métal brésilien.
0: Voilà, vous y connaissez tellement.
2: Sepultura. Voilà. Arise.
0: C'est pour ça qu'il est jamais bien loin. Alors, ben écoutez, moi j'ai envie qu'on continue de parler de métal parce que là on a parlé de musiciens québécois, mais il y a des musiciens chez nous, dans l'Ouest canadien, qui trippent métal. Vous allez m'entendre dire ce mot-là souvent, tripper ou bien métalleux, comme j'aime les appeler. C'est le temps de notre brunch de nerf. On va recommencer ça. C'est le temps de notre brunch club métal.
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0: Parce que les métalleux aussi aiment bien déjeuner le matin, café, croissant, il faut de l'énergie aussi. Et on a trouvé deux métalleux, je sais, c'est peut-être pas un vrai mot, là, je l'utilise volontairement, parce que je l'aime beaucoup. Donc deux métalleux, comme j'aime les appeler, Thomas Chevalier, musicien de Regina, et Daniel Péloquin, Hoffner de Winnipeg. Bonjour tous les deux.
4: Bon matin.
5: Bonjour.
0: Vous êtes en forme ce matin, messieurs?
4: Comme ouais, toujours.
0: Ouais,
4: ah
0: ouais.
4: Oui, je prends mon café comme je prends mon métal.
0: Ben c'est ça. Peut-être que là, vous vous dites, si vous êtes des auditeurs de longue date de Culture et Confiture, mais il me semble que ces deux-là font plus dans le folk, dans la musique plus douce. Ben on a fait notre enquête et en fait, vous avez un petit côté métal. D'abord, j'ai envie de vous demander, pour commencer, Cataclysme. Vous connaissez ce groupe-là, Daniel?
4: Oui, depuis longtemps, ça c'est un des premiers groupes de métal que j'ai rencontré dans ma petite jeunesse. C'était ils ont commencé plutôt comme un groupe de death. Et puis, j'étais vraiment dans le death dans mes années adolescentes, comme début vingtaine.
0: Okay.
4: Puis eux, ils ont commencé à faire une transition vers comme plutôt le metal mélodique. Et groove metal, comme un peu dans le même temps que moi, je faisais la même chose. Alors, j'ai suivi Cataclysme depuis un long, long bout. Ils avaient un album en 2006. C'était, je pense, c'était In the Arms of Devastation, celui-là. Qui avait
0: Thomas
4: juste comme...
0: Thomas hoche la tête, donc je pense que oui.
4: Oui, c'était juste un sacré album qui était magnifique d'un bout à l'autre. Puis c'était vraiment une belle découverte pour moi. Puis du fait que c'était à entendre leur entrevue, à la radio, c'était tellement drôle d'entendre un gros joual québécois du monde qui faisait un style de métal comme pour moi, comme francophone de l'Ouest, ça m'a beaucoup inspiré.
0: Parce qu'ils chantent en anglais, c'est ça, moi je connais rien là-dedans. Là.
4: Oui, c'est ça. Oui,
0: c'est ça. Donc après, quand on l'entend en joual, ça surprend. Thomas, est-ce que, ben, on vous a reçu souvent à l'émission, on se connaît bien, je me permets de vous tutoyer. Thomas, toi, est-ce que tu connais Cataclysme? Tu les suis depuis longtemps?
5: Oui, un peu la même chose. Ça fait depuis que je suis jeune que je les connais. Mais ça fait seulement quelques années que je le sais qu'ils étaient français.
0: Ah ouais?
5: J'avais aucune idée. Comme tu as dit, ils parlent en anglais, ils chantent en anglais, mais ah, c'est super cool. C'est un petit monde. Et oui, pour moi, c'est la musique. Oui, c'était le death qui m'ont attiré. Et là, ils sont venus plus mélodiques et ils ont changé un petit peu, mais j'adore cette partie aussi. Je pense que le métal en particulier, c'est comme des fois on nomme un groupe de musique, mais comme chaque album est différent ou évolue. Donc on peut dire oh j'adore ce groupe, mais aussi c'est comme oh j'adore cet album. Donc je pense que c'est ça qui est cool avec les artistes en particulier. En général, c'est on a la liberté et le privilège d'avoir plusieurs goûts qui évoluent. So yeah, j'adore Cataclysme, ça fait un bon bout de temps.
0: Puis c'est une précision importante, tu sais, je le disais à la française, mais ça doit être catalysme, j'imagine. Oui, c'est ça, je l'ai bien prononcé. Catalysme, en tout cas, mon anglais est rouillé. Mais c'est ça, les deux, vous avez précisé, ah oui, c'est du def, après ils sont allés plus vers le mélodique, sans trop tomber dans la théorie, mais les gens qui nous écoutent, il y en a pour qui le métal, et avec beaucoup d'affection, vont dire, c'est juste du bruit. Alors, expliquez-nous peut-être, il y a différentes sortes de métal. J'imagine qu'en def, où c'est, ça crie peut-être un peu plus vers le mélodique, on est plus dans l'instrumental. Comment c'est différent, Daniel?
4: Très bonne question. Ben, petite leçon étymologique de cette musique, comme tout a commencé vraiment dans les années 70, je crois. C'était comme Black Sabbath, c'était quelques-uns des pionniers qui commençaient à changer un peu le ton de l'amplification de la guitare, qui voulaient explorer des sons un peu plus, un peu moins harmoniques et plutôt comme brutal, mettons. Et puis, même un groupe canadien qui s'appelle Heart avait commencé avec un galop à la guitare, comme un rythme à la guitare qui donnait comme un grand élan. Et c'était comme la fondation de cette musique. Et de plus en plus que les

0: des prochaines générations écoutaient ce deuil et faisaient comme une évolution sur le genre. On trouvait que les prochaines générations voulaient évoluer là-dessus avec quelque chose d'un peu plus exploratoire. Alors, au fur et à mesure que les décennies continuaient de s'écouler, on voyait de différentes genres, différentes cultures appropriées de ce style de leur propre manière, dépendant d'où ils sont, c'est quoi leur influence musicale, comme dans les pays comme la Suède, mettons, par exemple.
1: Oui, on parlait des comme scandinaves, ouais.
0: Oui, c'est ça. Les groupes scandinaves, eux, ont beaucoup plus une inspiration qui vient de la musique classique. Alors, on voit beaucoup de virtuosité dans leurs compositions. Les compositions sont structurées comme la musique classique, baroque plutôt. Et puis, dans l'Amérique, comme aux États-Unis, on voit du métal qui sortait, qui s'appropriait un peu du blues. Alors, même de nos jours, on voyait comme... Ouais, ça fait qu'il y avait comme plus de groove qui se passait là-dedans. Et puis, dans l'Europe continentale et dans la Grande-Bretagne, on voyait un peu plus de rock and roll, comme les influences des Beatles qui sortaient de là, beaucoup de progressivité qui venait de là. Mais comme de nos jours, tous ces gens qui ont grandi dans leur propre environnement commencent à s'influencer dans la génération contemporaine. C'est-à-dire qu'on voit de la musique black symphonique qui vient de la Norvège, qui est influencée par la musique américaine dans un groupe, comme on parlait juste avant l'entretien ici, Thomas et moi, on parlait d'un groupe The Faceless qui vient de la Californie. Et eux, ils prennent de ce que Dimmu Borgir faisait dans les années 90 et début 2000 et prenaient comme ce que Cannibal Corpse faisait dans les années 90 et 2000 aussi et jumelaient les deux pour faire leur propre genre qui s'appelle Tech Death.
1: OK, mais là, quand on va à un concert de musique métal, je veux dire, les fans de musique métal vont pas tous... Est-ce qu'ils reconnaissent tous cet accord mélodique ou ce travail-là? J'imagine c'est que ça défoule aussi, Thomas, écouter du métal.
2: Il y a deux différentes idées. La première, c'est quand on écoute le métal, c'est chaque genre de musique a son propre temps. Ou que ça sonne, ou ça résonne, on veut l'entendre. C'est le métal, c'est peut-être tu conduis sur l'autoroute, peut-être c'est vendredi soir, tu veux faire la fête. Peut-être c'est une journée qui pleut, qui tourne pas trop bien, et tu veux quelque chose qui frappe. On a toutes sortes de sentiments, émotions comme humains, évidemment, mais le métal, il y a comme aussi un sens d'expression, de liberté, de rage. Il y a comme un petit goût de fierté, je suis fâché.
1: Mm-hmm, comme, ça défoule, c'est ça.
2: Oui, je veux partager ça. Mais oui, comme Daniel a dit, ça a évolué partout au monde. Pour moi, je suis d'accord que Black Sabbath a vraiment poussé l'idée. Mais qu'est-ce que je trouve intéressant, et ça revient à ce que tu as dit, qu'est-ce qui s'est passé en Europe. Moi, un de mes groupes préférés, c'est Children of Bodom.
1: ça a l'air de plaire à Daniel, ça.
2: Oui. Quand on entend le speed metal, le power metal, on entend beaucoup d'inspiration classique. Mm-hmm. Mais moi, qu'est-ce que je trouve intéressant, c'est que dans le monde classique, jusqu'au 19e, au 20e siècle, il y avait une note que les gens n'avaient pas le droit de jouer. The devil's note, le bémol. Et c'est intéressant, quand on entend cette musique, on joue cette note beaucoup.
1: Ah,
2: il y a des intervalles qui donnent un sens de, pas de déconnexion, mais un sens de...
0: C'est comme la dissonance, hein?
2: La dissonance, exact, merci, c'est ça, exact. Et je pense que c'est ça qui est intéressant avec le métal, on appuie. Cette dissonance.
1: Bien, on va en écouter un petit peu. Donc là, je le dis avec des pincettes, j'ai comme baissé un petit peu le volume, si vous voulez. Mais juste pour illustrer un petit peu de ce dont on parle, les différents styles, un petit quiz en rafale, messieurs. Donc, c'est sûr, vous allez les reconnaître. Là, on s'est pas cassé la tête quand même. Puis le nom du prochain groupe a été nommé. Alors, je vous fais entendre un petit extrait. Je vous demande tout de suite après c'est quoi.

0: Vous allez me dire sacrilège de baisser cette musique, mais déjà, on voit, on campe le décor, la pluie, les bruits. Qu'est-ce qu'on écoutait, Daniel et Thomas?
1: Black Sabbath.
0: Black Sabbath.
2: Oui.
0: Thomas nous montrait quoi en arrière-plan?
2: Ah, j'ai des drapeaux de Ozzy.
0: Ozzy Osbourne, oui, le chanteur feu Ozzy Osbourne. Et vous l'avez dit tous les deux, c'était un des premiers. Il y a tout cet univers aussi, un peu toute l'imagerie, le diable, le noir, le satanisme et tout ça. Ça, Ozzy l'incarnait. Hein.
1: Oui, certainement. c'était un choix délibéré aussi. C'est pareil comme quand les compositeurs utilisent comme des accords majeurs ou majeurs avec un 7 aussi. C'est ça, l'émotion qui est impliquée avec une telle composition nous donne un sens de soulagement ou bien peut-être un détachement de soi. Et puis les paroles, la poésie peuvent aussi renforcer ce que la musique nous fait sentir. Et avec le métal, c'est des choix d'une différente palette, en fin de compte. C'est plutôt dans le sombre, c'est le désaccord avec le triton. Une palette qui nous force essentiellement à sentir de quoi? De sombre, d'affreux, quoi.
0: Oui, Thomas, tu veux ajouter quelque chose?
2: 100%. Non, je suis complètement d'accord tu sais, qu'est-ce qui est cool avec le métal, c'est que oui, il y a tellement de genres. En fait, mon ami, il y a longtemps, il m'a montré un site web où ça affichait tous les genres. Et c'était tellement long, des pages et des pages et des pages. Mais qu'est-ce qui est drôle, je veux juste appuyer cette petite affaire. Oui, il y a comme cette idée d'occultisme ou le satanisme, etc., des caractères, mais, c'est tous les gens qui écoutent du métal, tous les gens que j'ai rencontrés, tous mes amis qui vont au spectacle, tous les groupes sont hyper gentils. Alors, tu sais, cette idée que, oh, tu écoutes un groupe qui est sataniste, hey, ça se peut qu'ils ne sont même pas satanistes, ils ne sont probablement pas. C'est juste un caractère, c'est comme un monde. Un personnage. Et c'est pour moi, quand je pense à un personnage, il ne joue pas trop le métal, mais comme Alice Cooper.
0: Ouais.
2: Si tu le penses, par exemple,
0: il fait peur un peu, là.
2: Oui, sur la scène, c'est vraiment c'est son propre monde. Et c'est que c'est une chose que j'adore du métal. Les gens, ils appuient leur univers.
0: Mm-hmm.
2: Et c'est vraiment cool d'avoir ce privilège.
0: Et c'est important ce que tu dis, Thomas Chevalier, parce que on a cette idée-là que ce sont des méchants, les gens qui aiment du métal, qui jouent du métal, parce qu'ils font un peu peur avec tout habillé en noir et tout ça, les cheveux longs souvent et tout. Et tous les deux, vous prouvez le contraire, vous êtes tout gentils. Et j'en ai rencontré beaucoup, même dans ma famille. Un de mes frères que je salue écoutait du métal et ses amis avaient des cheveux longs puis écoutaient du métal. C'était des doux. J'ai l'impression, c'est ce que ça se peut que justement les doux, ça leur permet de se défouler ou de sortir une partie de leur personnalité qui ne sort pas au grand jour. T'en penses quoi, Daniel?
1: Oui, 100%. C'est ça, c'est comme ça, particulièrement dans notre culture qui a des problèmes avec la masculinité dernièrement. C'est vraiment les métalleux qui sont plus peut-être en bonne connexion avec leurs émotions, qui sont capables de sortir ça en communauté d'une manière, de le diffuser en fin de compte avant que ça devienne un problème en soi, tu sais, et de partager ça dans une communauté d'une manière saine et sécure et avec des potes aussi. Je pense que c'est super bien de faire une telle chose. Je remarque aussi que la majorité des gens dans la foule, chaque fois que j'assiste à un spectacle de métal, c'est du monde qui sont là pour vraiment se défouler, sortir ça de son corps, sortir ça de son système et ensuite d'en parler au par après au sein de la communauté. C'est vraiment très, très sain. C'est super le fun. C'est du monde qui sont bien régulés grâce à cette expérience.
0: Et j'allais dire aussi, si jamais on fait... Bon, ça, des fois, on appelle ça des slams, des pogos. On danse, on se donne des coups comme
1: du
0: ça.
1: Du
0: moche aussi. Mais dès que quelqu'un tombe, trébuche, ou si le gars est avec sa copine, il va protégé autour, mais dès qu'il se passe quelque chose, tout le monde se jette sur la personne, la relève, dit, est-ce que ça va, tout ça. Il y a ce sentiment de communauté-là aussi, de sécurité. Messieurs, le temps file, on continue notre petit quiz rapidement avec un autre extrait musical.

0: En vrai, ça me plaît. Je suis pas une fille qui écoute du métal dans mes temps libres, mais c'est texturé, il y a de la chorale. Qu'est-ce qu'on écoutait? Allez, Thomas. Oh, difficile.
1: Ça dépend parce que ça.
0: On l'a pas laissé longtemps.
1: Ça m'inspire à dire Cradle of Filth, mais c'est pas eux, non.
0: Non, on est plus.
2: C'est très semblable à Cradle of Filth, mais je pense que c'est Gojira,
0: groupe
2: français. Oh, yeah. Et c'était la chanson Mea Culpa qui a été diffusée pendant les cérémonies d'ouverture aux Olympiques à Paris.
0: Ils ont créé la surprise d'aller chercher un groupe de métal comme ça. Vous l'avez regardé, je pense, Daniel, tu l'as regardé la cérémonie, tu me disais?
2: Oui, c'était magnifique. Et j'adore ce groupe depuis longtemps aussi. Ils ont fait tellement une bonne job de s'inspirer vraiment de la Révolution française. Mm. Et c'est vraiment une œuvre d'art assez spéciale qui a été diffusée sur le plateau mondial, de montrer à quel point que cette musique représente beaucoup l'anxiété sociale qui existe au niveau de la classe ouvrière. Et le fait qu'il y avait comme des rubans rouges qui représentaient le sang des bourgeois après la guillotine et tout. Oh, wow. C'était vraiment comme assez extrême ce qu'ils avaient montré. Ça existe pour ça, le métal.
0: Et cherchais en même temps que je vous écoutais, je me disais, il me semble qu'ils sont venus à Vancouver parce que là, on a juste des hommes à notre brunch club et moi qui représente l'autre côté de la communauté. Mais je sais qu'il y a des femmes qui écoutent aussi du métal. Notre collègue Emeline Rifnak, si je me trompe pas, est peut-être allée au spectacle de Gojira ou du moins m'en a parlé. Ils sont venus à Vancouver le 1er octobre l'année dernière, en 2025. Donc, ils se sont promenés dans l'Ouest. Donc, plusieurs registres. Et là, on l'entendait de la. Ben, on n'a pas laissé les paroles, mais. Du métal en français. C'est quand même un peu plus rare. On va vous poser un dernier quiz avec un groupe qui fait du métal ou qui a fait du métal en français. Je vous laisse deviner c'est qui.

0: ben oui, c'est qui qu'on entend, Daniel?
1: C'est mon ancien groupe, entre parenthèses.
0: Groupe franco-manitobain, c'est ta voix qu'on entend? C'est celle de ton frère?
1: Oui, c'est ça, c'est Joseph qui est à la voix et à la guitare principale. Mon autre frère André qui est le guitare rythme et la voix, les cris, et c'était moi la batterie. Et notre bassiste, c'est le fils du fermier laitier à côté de notre ferme.
0: C'est merveilleux parce que Daniel Péloquin-Hoffner, avant de faire du folk, de faire, tu fais plein de styles, du blues aussi, mais tu as eu un passé dans un groupe métal quand tu étais plus jeune. Ça a duré combien d'années, la formation, entre parenthèses?
1: Depuis un long bout, on voulait jouer de la musique ensemble, mais comme le groupe comme tel, je crois qu'on a passé un bon 5 ans en train de jouer cette musique ensemble. On a fait gros de la tournée dans l'Ouest canadien. On a vraiment seulement lancé un album qui se trouve sur Bandcamp. Et puis, c'est assez intense, cette musique. C'est pas vraiment pour tout le monde. C'est plutôt dans le genre de... On s'est inspiré beaucoup de Children of Bodom, d'ailleurs, avec les mélodies, ainsi que le groupe norvégien Dimmu Borgir et Opeth aussi, comme du monde comme ça. Mais on voulait s'exprimer en français à cause que c'était vraiment notre vécu. Et on voulait une représentation de musique métal en français.
0: Il n'y en a pas beaucoup, hein, non? C'est vrai?
1: Non, pas vraiment. Et tous ceux, comme Seth Ventura et puis Gojira, c'est eux, ils chantent

0: en français. Mais les Norvégiens, ou plutôt, ils chantent en anglais. Les Norvégiens, même chose. Ils veulent plutôt comme aller atteindre le marché mondial.
1: International, c'est ça.
0: Ouais, c'est ça. Mais comme, voilà, on voulait s'exprimer comme on voulait, et puis c'était en français.
1: Ouais, Thomas, ça te plaisait?
2: Oui, j'adore. Je vais te regarder ça. Là, j'ai vraiment aimé. J'entends beaucoup de mélodies, comme des harmonies. Et je pense que c'est ça qui est beau avec la mélodie métal ou même avoir des noms qu'on définit au genre, c'est pas vraiment juste parce qu'il y a des moments où ça, c'est un peu tout.
1: C'est assez riche, ouais, comme diversité de musicale, c'est ça. Et toi aussi, Thomas Chevalier, ben, sans faire du métal en proprement parler, mais tu t'en viens avec un son un peu plus grunge pour ton prochain album.
2: Alors ça fait longtemps que je fais du folk. Je fais toujours du folk, j'écris, mais c'était toujours un rêve de réaliser un projet plus heavy. Puis, tu sais, j'ai joué avec des groupes les dernières années. J'ai essayé de former mon propre groupe et j'étais chanceux. Et à la fin de la journée, c'est moi qui ai décidé de faire la batterie, la basse, puis juste réaliser un projet qui m'était à cœur. Le grunge, un peu, tu sais, rock, stoner rock, un peu punk. Les gens qui, tu sais, moi j'ai grandi avec Black Sabbath, Children of Bodom, Metallica, Pantera, et Offspring, et même des groupes un peu étranges
1: Un peu plus punk.
2: punk comme
1: Ouais.
2: Dayglo Abortions, je sais pas si tu connais.
1: Daniel, ouais.
0: Oh yeah, absolument.
1: Il adore
2: Des
1: ça.
2: groupes, ouais, des groupes un peu punk qui est vraiment expressif. Donc, oui, cet album, c'est vraiment une réalisation de toutes mes inspirations.
1: Mais qu'est-ce qui fait que quand on est plus jeune, dans la vingtaine ou avant, on écoute de la musique comme ça, on peut en jouer, puis là, soudainement, rendu à je dis, un certain âge, trentaine, quarantaine, peut-être un peu plus, on fait « Ah, je vais faire du folk ». C'est-tu parce que c'est plus vendeur, c'est plus facile d'en vivre, entre guillemets, ou c'est qu'on s'assagit? Thomas? Ou ni aucune de ces réponses, ça peut être ça aussi, là.
2: Je pense que ça vraiment dépend de l'individu.
1: C'est une belle
2: Parce
1: réponse.
2: que, tu sais, pour moi, j'ai grandi avec, tu sais, OK, je te donne un sommaire de mon inspiration. Mon premier album que j'ai jamais acheté, c'était Prozac.
1: C'est quoi,
2: Et j'ai écouté ça,
1: Prozac?
2: puis, yeah, j'ai écouté ça, c'était comme OK. Après, c'était le Backstreet Boys. Et là,
1: Moi aussi.
2: un jour, je suis allé à HMV et je ne vais jamais oublier. Il y avait un magasin de CD, puis je suis allé là, puis j'avais aucune idée. J'avais cette idée. Il y avait un son que j'ai écouté. Je cherchais ce son. Et là, un monsieur, il m'a trouvé et il m'a dit, hey, écoute ça. Il m'a donné Injustice for All de Metallica. Et ça a changé mon univers. Et je pense que quand on est adolescent, puis on commence à ressentir notre individualisme et
1: Individualité, oui.
2: on veut pas écouter à nos parents. On devient un peu antisocial. On veut pas écouter des règles. On
1: Un
2: veut
1: peu rebelle, ouais.
2: oui, rebelle. Et je pense que c'est là où le métal commence pour certaines personnes. Et pour moi, le folk, tu sais, j'adore la guitare, j'adore la musique acoustique. Ça va jamais arrêter. Mais j'ai plusieurs guitares. Et donc, chaque ces choses à son propre style ou moment. Puis, moi, tu sais, j'ai joué la musique folk, pas pour que. Tu sais, moi, je joue pour moi-même. C'est le morceau que j'ai du succès, c'est vraiment quelque chose que j'ai reconnaissant de. Mais pour moi, c'est comme, je veux faire qu'est-ce que je veux.
1: Je
2: Et
1: comprends.
2: quand les autres artistes font ça aussi, man, c'est beau.
1: Puis je voyais donc Prozac, c'est un groupe de punk rock italien, donc tes goûts ont changé aussi. Daniel, ton explication peut-être en terminant?
0: C'est une bonne question. Ben, en écoutant l'entretien avec le guitariste de Cataclysm, lui aussi disait comme on a franchi notre cinquantaine, puis on continue quand même de jouer de la musique, ça garde jeune, c'est ce qu'il avait
1: C'est
0: dit
1: vrai?
0: aussi, et de revenir au Québec pour voir que les gens ont grandi avec eux, avec leur musique, et ont évolué avec eux tout à la fois. Tu sais, le monde, sont pas statiques, tu sais, on a besoin d'évoluer pour devenir comme la personne qu'on veut être. Si on reste collé dans une place, dans un genre, ça peut être

0: étouffant, dans un sens. Je suis entièrement d'accord avec Thomas dans le sens que dans notre adolescence, on a comme l'anxiété hormonale à l'intérieur de nous, puis on veut essayer de se définir comme individu. Moi, dans ma jeunesse, j'écoutais beaucoup de musique classique. J'étais formé à la musique classique, mais mes parents écoutaient beaucoup le folk revival des années 60. Alors, il y avait beaucoup de Joni Mitchell, beaucoup de Bob Dylan, et entre autres. Et cette musique-là, pour moi, dans les paroles, c'était super contre-culture aussi à la fois. Alors, je voyais depuis ma jeunesse qu'il y avait. Ouais, c'est ça. C'était que c'était vraiment comme du protest music, carrément. Et de ce que j'entendais dans leurs paroles, j'ai entendu aussi dans leur poésie, j'entendais dans le métal ce même sentiment dans la musique, dans la composition. Alors pour moi, le jumelage des deux, c'était l'expression idéale du sentiment à l'intérieur de moi. Mais tout ça pour dire que comme j'écoute quand même le métal chaque jour. Et puis, si j'avais le temps, je le jouerais encore. Et l'équipement aussi, ça requiert comme quand même un espace, beaucoup de drums, des amplifications, mm-hmm. et d'autres mondes qui sont du même, des mêmes pensées aussi, ouais. des mêmes inspirations. C'est
1: moins, ça en gagne.
0: Moins évident. C'est moins évident maintenant.
1: On salue la petite famille à côté.
0: C'est ça.
1: Merci beaucoup tous les deux, en tout cas, de nous avoir permis de comprendre un petit peu mieux ces styles musicaux, j'ai envie de dire, ces genres de musique, parce que c'est tout un registre, on l'a bien compris, la musique métal. Donc, vous avez, juste en rafale, en terminant, pour vos actualités, Daniel Pelokiofner, tu joues vendredi prochain avec ta formation franco-ukrainienne Zrada à Saint-Pierre-Joly, un peu plus smooth quand même que le métal. Et Thomas Chevalier, on surveille la sortie de ton album au mois d'août, si je me trompe pas, trop bientôt. Et on se quitte sur ta chanson « Grunge, je ne veux rien ». Merci beaucoup tous les deux. À bientôt.
0: Merci. Merci.
2: C'est bien, c'est bien. 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

0: Et on est bien réveillés maintenant. J'espère que vous aussi, après cette discussion sur le métal, là, on va parler de sport, on va parler d'art, d'animation, de séries télé, j'en passe et j'en passe. Je me demande si elle écoute du métal, Émilie Lotler, actrice à Vancouver. Salut, Émilie!
1: Salut Mireille, bon matin. Non, j'écoute pas tant de métal, mais j'avoue que ça réveille.
0: Oui, ça c'est clair. Mais ça défoule, hein. Si des fois on, peut-être avant de monter sur scène ou avant de tourner une scène.
1: Écoute, justement. Je vais essayer ça la prochaine fois, je pense.
0: Vous avez peut-être déjà entendu la voix d'Émilie Lotler si vous avez assisté à l'un des 7 matchs de soccer à Vancouver lors de la Coupe du Monde, ou peut-être si vous regardez la série américaine Motherland, Fort Salem, ou Surf Bay, première série de fiction francophone tournant Colombie-Britannique, pour ne nommer que ces activités-là, ces productions-là. Comment ça va, Émilie, aujourd'hui?
1: Ça va bien, Mireille, et toi?
0: Bien, t'as un été occupé, j'ai l'impression, mais dans le bon sens.
1: Oui, ouais, dans le bon sens. On le prend.
0: Oui, bien là, aujourd'hui, déjà, tu te prépares à un match du Vancouver FC à Langley contre l'Atlético d'Ottawa. Tu vas pas jouer, courir après le ballon rond, mais t'es présentatrice, annonceuse. Je savais pas trop comment traduire le rôle exactement. Dis-nous tout, explique-nous un peu ce que tu

0: Ouais, je suis annonceur public
1: OK.
0: aujourd'hui pour ce match-là. En fait, c'est un match qui est là pour célébrer et reconnaître la contribution des femmes et des filles au soccer. Le Vancouver FC a des journées à thème, des matchs à thème comme ça pendant leur saison. Et aujourd'hui, c'est ça, on célèbre et on reconnaît la part des femmes. Et lors du party de clôture de la FIFA, c'est ça, j'ai rencontré la directrice responsable des opérations des matchs à Vancouver FC, et c'est elle qui m'a invitée à venir faire l'annonce publique aujourd'hui pour ce match.
1: Très chouette. Donc, ça consiste en quoi? Qu'est-ce que ça fait exactement un annonceur public dans les
0: OK,
1: matchs
0: moi, je
1: de
0: suis vraiment
1: soccer?
0: la personne pendant le match qui est là dès que le public entre dans le stade. Je suis là un peu pour faire les annonces, tu sais, s'il y a des annonces publicitaires, et rappeler les gens de comment est-ce qu'on doit se comporter des fois dans un
1: Oui.
0: stade. Donc, c'est vraiment les appels au grand public. Et pendant le match, je suis là vraiment pour, tu sais, quand il y a des substitutions, quand il y a des buts, le pointage à la mi-temps, le pointage final, c'est moi qui fais ces annonces publiques-là.
1: Ah ouais, il faut connaître son soccer quand même.
0: Mais oui, mais tu sais, c'est pas comme les gens qui animent là, mettons à TSN, puis qui sont là, puis qui commentent
1: T'es
0: sur
1: pas
0: le match.
1: analyste
0: Moi,
1: ou
0: je suis vraiment
1: commentatrice,
0: là.
1: oui.
0: Ouais, c'est ça. Je suis vraiment là pour le grand public qui assiste au match, et on entend ma voix si on est là en personne. Peut-être qu'on peut l'entendre derrière à la télé quand on écoutait les matchs de la FIFA, mais on l'entend beaucoup mieux là direct dans le stade.
1: OK, donc c'est la voix qui annonce donc changement pour tel joueur, machin chose qui arrive. Et est-ce que
0: Oui.
1: tu donnes quelques éléments autobiographiques ou les scores ou les stats ou on n'a pas le temps pour ça?
0: Non, ben en
1: OK.
0: fait, on n'a pas tant le temps pour ça. C'est le genre d'information qui, selon le match, peut être présentée sur un écran vidéo,
1: OK.
0: par exemple. Mais le commentateur, c'est vraiment, il va dire la substitution, à quelle minute, le numéro du joueur, et il va nommer le joueur. Et on doit bien nommer le joueur.
1: Oui,
0: Donc
1: ça,
0: ça, c'était
1: je regardais
0: une
1: une
0: des
1: fiche de
0: difficultés.
1: poste. C'est une
0: Ouais.
1: exigence, oui.
0: Ouais, effectivement, c'était intéressant pour les matchs de la FIFA qui est super. On a accueilli des équipes de partout dans le monde. Mais oui, je me pratiquais le soir avec ma liste des joueurs
1: Oui.
0: pour m'assurer de, tu sais, d'honorer leurs origines au mieux de mes connaissances. Donc, vraiment pratiquer leur nom le mieux possible.
1: Mais c'est ce que j'allais dire. Est-ce que tu vas choisir, parce que tu fais ça en anglais, sûrement? D'abord.
0: Habituellement, ben, pour la FIFA, j'étais embauchée pour le faire en français. Donc, je
1: Ah.
0: travaillais avec mon collègue Don Andrews. Lui et moi, depuis plus de 10 ans, on travaille ensemble pour le rugby à 7 annuellement. On a fait la Coupe Grey ensemble. On a fait certains matchs des championnats canadiens de la Ligue majeure avec les Whitecaps de Vancouver. Donc, et lui, c'est la voix régulière au match des Whitecaps.
1: OK.
0: Mais c'est ça, on travaille ensemble, lui et moi, et on travaillait ensemble pour la FIFA. Donc, lui, c'était en anglais et moi en français. Donc, toujours la voix en anglais en premier, la voix en français en deuxième.
1: Donc, tu peux même pas te fier sur ton collègue pour la prononciation dans un sens parce que tu vas la. Est-ce que tu fais la prononciation du nom, tu la le francises ou tu essaies de le faire dans la langue d'origine du joueur?
0: Ben, j'essaie d'honorer le plus possible le joueur. En fait, ce qui est super cette année, c'est que la FIFA a monté une vidéo où chaque joueur tenait son nom et prononçait son nom à la caméra. Donc, moi, j'ai écouté cette bande-là sur YouTube plusieurs fois pour vraiment écouter le joueur se nommer lui-même et pratiquer de cette façon-là.
1: Bravo, ben oui, c'est une bonne façon de le faire. Bravo
0: Oui.
1: puis à cette initiative-là aussi.
0: Ouais, c'est une superbe initiative. Je suis vraiment contente qu'elle ait fait ça cette fois-ci. Ouais.
1: Parce que c'est vrai que pour les partisans qui suivent beaucoup les différents matchs dans différents sports, d'entendre le nom de leur joueur préféré ou qu'ils connaissent massacré à la télé ou ailleurs, ben ça peut être un peu frustrant. Puis pour le joueur aussi, on peut comprendre. Comment t'as aimé ça, cette expérience-là de la Coupe du Monde?
0: Ah, c'était vraiment super. C'est vraiment un gros travail d'équipe là. Tu sais, je te montre ma photo. Je sais que les gens peuvent pas la voir, mais tu
1: Vous
0: sais,
1: êtes une
0: on
1: vingtaine
0: était.
1: à peu près,
0: Ouais, non, en fait, on est
1: Ah
0: plus que
1: ouais. Ah mon
0: 40.
1: Dieu.
0: On était 10 personnes qui faisaient partie de l'équipe Entertainment, qui était vraiment embauchée pour tout ce qui est la portion Entertainment. Donc ça comprend les annonceurs publics, les animateurs de foule, leurs producteurs,
1: On a reçu France
0: notre.
1: Perra cet été, d'ailleurs, qui en faisait aussi à Vancouver.
0: Oui, est-ce qu'elle faisait, c'était différent, c'était vraiment pour le FIFA Fan Fest. Okay. Mais c'est ça, on juste était 10 stade. Juste pour l'équipe du stade. Puis ensuite, il y a tous les gens qui s'occupent de l'audio, tous les gens qui s'occupent du visuel, les caméramans, les bandes LED, le scoreboard, tous les écrans qu'on voit. Donc, on était environ 45 personnes qui travaillaient. Puis, tu sais, on arrivait 7 heures avant le début du match. Fait que, tu sais, c'était vraiment un travail d'équipe qui demandait, tu sais, une belle implication, de la patience. Mais c'est le fun parce qu'on a travaillé ensemble pendant un mois. Donc, on a réussi à avoir une belle dynamique d'équipe ensemble. Mm-hmm. Puis c'était vraiment une belle expérience. C'était le fun de travailler avec des gens sur une si longue durée puis d'avoir le public qui nous rencontrait cette fois. Tu sais, d'avoir 52 497 personnes à chaque des matchs et de les entendre s'extasier devant des buts, entendre à quel point ils sont heureux d'être ensemble. C'était vraiment un excellent moment. Je pensais jamais que dans ma carrière de comédienne, j'aurais vécu ça un jour dans ma vie. Mais des fois, il faut dire oui aux opportunités qui nous sont présentées. Puis ça, c'en est un exemple parce que je viens pas vraiment des sports, mais je me suis retrouvée un peu dans cette chaise-là. Puis je suis vraiment contente d'avoir dit oui à l'invitation.
1: Mm-hmm. Mais ça que j'allais dire, tu viens du milieu de la scène d'abord, des arts. Est-ce que tu es une grande sportive ou est-ce que tu aimes le sport? Tu t'es bien aimé ça, j'imagine, mais...
0: Ouais, en fait, je me suis bien aimé ça. Tu sais, à force, une fois que j'ai été capable de... au fil des ans d'avoir fait le rugby à 7, d'avoir été capable un petit peu de relaxer devant cette idée de parler à tant de personnes, je me suis mis à prêter de plus en plus attention au jeu. Puis tu sais, ça reste que c'est un spectacle. C'est grandiose de voir des gens travailler ensemble puis d'un peu d'être dans cet élément de flow-là avec le public. Fait que tu sais, il y a quelque chose du temps réel qu'on retrouve au théâtre, dans un corps, on regarde n'importe quelle performance en direct que je retrouve au soccer que j'aime. Puis l'athlétisme m'interpelle beaucoup. Je trouve qu'il y a beaucoup de corrélation entre ce que ça prend pour être un artiste au Canada et la discipline que ça prend, tu sais, la vision que ça prend et ce que ça prend pour être un athlète. Fait qu'en fait, plus je regarde le sport, plus j'aime le sport.
1: Bravo. On va parler d'un autre événement qui va retenir ton attention dans les prochains jours. Tu t'en vas faire un petit tour au Royaume-Uni pour participer à une convention. Là, on n'est pas dans le sport, une convention d'amateurs, de fans d'une série télé dans laquelle tu as joué Motherland Fort Salem. Alors, le rassemblement se nomme Starfury Witch Bomb. C'est à Heathrow, près de Londres. Parle-nous un peu de ça. C'est pas la première fois que tu participes.
0: Non, c'est la deuxième fois que je suis invitée à cette conférence. Et cette année, il y en a une justement à Heathrow. Puis il y en a une deuxième qui va arriver à mi-octobre à Vancouver, qui est organisée par une autre compagnie. C'est vraiment un autre monde, là, ce monde du fandom-là. Mais c'est tellement... Écoute, ça fait tellement plaisir parce que, tu sais, au théâtre, dans des événements en direct, on rencontre le public instantanément. On entend les rires, on les rencontre après le spectacle, on discute avec eux. Mais à la télé, c'est pas la même chose. Oui. Tu sais, ça prend plus de temps. Et de voir que notre série télé Motherland Fort Salem a eu un impact si grand que les fans ont encore envie de se rassembler et de nous rencontrer et discuter après que la série soit terminée. Ça fait tellement plaisir. Les gens viennent de partout dans le monde pour se rencontrer et pour nous rencontrer. C'est vraiment beau de voir ce rassemblement-là.
1: Puis là, on parle d'une série qui aborde le sujet des sorcières, mais il y en a tout plein là, dans cette conférence-là. Il y a plein de séries c'est dans le monde du fantastique, c'est ça?
0: Oui, c'est ça, c'est dans le monde du fantastique. On est des sorcières. Moi, je joue une sorcière, mais c'est vraiment une série qui aborde le pouvoir de la voix féminine. C'est un monde fantastique où les sorcières sont recrutées par l'armée aux États-Unis pour combattre l'ennemi avec leurs pouvoirs spéciaux et leur voix. Donc, c'est vraiment un super message, une série qui a tourné pendant 3 ans. C'est une série de Freeform et ensuite qui a été diffusée sur Hulu et Disney+. C'est ça, c'est une série qui a duré pendant 3 ans et qui a été tournée à Vancouver. Donc, c'est pour ça qu'on est si excités au mois d'octobre
1: qui vient de la conférence
0: de rassembler.

0: rassembler des gens, puis de revenir ici à Vancouver, où la série a été tournée pendant 3 ans et aussi pendant la COVID. Donc, c'est vraiment, ça va être vraiment le fun de retrouver certaines des actrices de l'émission télé.
1: J'ai regardé quelques extraits, j'ai regardé ta maquette aussi, Émilie Lotlaire, et j'ai une question, qui me vient en tête. Par rapport à l'accent, parce que tu joues en français, mais tu joues en anglais dans ces séries-là.
0: Ouais.
1: Et moi, je suis très impressionnée parce que moi, j'ai un accent en anglais. Toi, j'ai l'impression que tu en as zéro. Et je me demande, est-ce que c'est naturel ou c'est quelque chose que tu as voulu et dû travailler pour ta carrière en anglais?
0: Ouais. Écoute, c'est vraiment... Ouais, c'est étrange. Même Surf Bay, tu sais, qui est une série francophone, je joue un personnage anglophone la série. Écoute, c'est vraiment quelque chose que j'ai dû travailler parce que moi, j'ai grandi en Beauce, au Québec. Donc, mes parents parlent que français. Donc, c'est vraiment, l'anglais est arrivé plus tard dans ma vie. Mais j'étudiais la musique en tant qu'enfant. Puis, je pense que ça m'a aidé à un moment donné à me défaire un peu de mon accent. Puis, honnêtement, j'y travaille toujours, j'y travaille encore. Puis, des fois, c'est ça, j'ai travaillé avec des coachs, des façons de voir le texte. Et d'entendre la musique du texte fait en sorte que je suis capable d'effacer mon accent pour ressembler à un standard américain, qui est vraiment quelque chose que, tu sais, même les Américains entre eux doivent faire, là, dans le sens qu'à la télé, souvent, à moins que ça soit un accent régional, on essaie de standardiser l'accent pour que ce soit le plus, pour qu'il y ait le moins de spécificité régionale possible. Donc, on y travaille.
1: Oui, on parle de plus en plus de diversité. Par contre, à l'écran aussi, diversité d'accent. Il y a des acteurs en Colombie-Britannique aussi qui ont pris la parole ou sur les médias sociaux pour dire non, il faudra encourager l'accent. Je suis curieuse, toi, ta position là-dessus. Ben, c'est sûr que tu travailles en anglais beaucoup, mais si on te demandait, est-ce que c'est important pour toi?
0: Je suis vraiment fière de. Je pense que la diversité audible est super importante parce que c'est ça la vie. On vient de plein d'endroits différents. Donc il y a une partie de moi qui veut comme que le milieu accepte ça plus. Puis d'un autre côté, ben je comprends que si on joue un personnage et que le personnage n'a pas le même background que moi personnellement, il y a aussi ce truc-là de jouer des personnages qui ne sont pas nous. Fait que je sais pas trop, je suis comme dans le milieu, je penche des deux côtés.
1: Oui, c'est pas une question piège, plus une question de curiosité. Mais Émilie Lotlaire, merci beaucoup d'avoir été avec nous. Je rappelle qu'on peut te voir aussi dans la série Surf Bay, première série de fiction francophone tournée en Colombie-Britannique. C'est disponible sur UniTV, si je me trompe pas, TV5 Monde également. Et on peut attraper encore cette série américaine Motherland, Fort Salem, dont tu nous parlais sur Disney Plus, entre autres choses au Canada.
0: Ouais, je sais pas si elle est là toujours, mais sinon, il faut la regarder sur Apple ou sur des plateformes où on peut l'acheter. Je ne suis pas certaine où elle est.
1: Votre plateforme préférée, mais au moins pour situer les gens, savoir dans quoi, dans quelle série ils t'ont vu. Et je te laisse aller te préparer pour ton match du côté de Langley avec Vancouver FC, donc l'équipe de soccer. Merci beaucoup d'avoir été avec nous et bon séjour au Royaume-Uni la semaine prochaine.
0: Merci Mireille.
1: Salut Émilie. Bye bye.
0: Bye.

0: Vous me ramenez en arrière, Marc, avec cette chanson-là de Ben L'Oncle Soul. J'écoutais ça quand j'étais en France, en 2010, à peu près.
1: Bon, on parlait de musique soul un peu plus tôt. Je me suis dit que c'est une belle façon de finir l'émission et de commencer notre week-end.
0: Ouais, avec cette chanson, Mon amour. Merci, Marc, pour cette belle émission. On a parlé de plein de choses.
1: J'ai adoré le petit panel avec les métalleux.
0: On n'est pas des fans de métal, nous, mais ils nous ont aidé à comprendre.
1: Oui, puis on a parlé de psychologie, de musique classique,
0: de masculinité. Aussi, du fait que les métalleux, ce sont des doux, bref, au diable les préjugés.
1: Exact.
0: Vous pouvez rattraper ça sur l'application audio, entre autres choses. Il y a plein d'autres contenus, je ne vais pas tout vous les lister, mais vous allez les retrouver si vous cherchez juste Confiture sur l'application. On est les seuls qui avons ce nom-là. Passez un bon week-end, Marc Fournier.
1: À vous aussi.
0: Une émission réalisée par Stéphane Gasse. Quant à moi, je m'appelle Mireille Langlois et je vous donne rendez-vous la semaine prochaine. Bye bye tout le monde.
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5: Bonjour, ici Yann Lacoste avec votre bulletin de nouvelles de la station de Vancouver. Et on commence avec la situation des feux où de nouveaux habitants du Canyon Fraser doivent quitter leur domicile ce matin en raison de la progression des feux de forêt. Le district régional de Fraser Valley a ordonné l'évacuation immédiate d'une propriété dans le secteur électoral A, soit d'Alexandra Lodge jusqu'au pont Alexandra, ainsi que des dizaines d'autres habitations s'étendant du pont Alexandra jusqu'au ruisseau Sawmill. L'ensemble des terres de la Première Nation de Spozum fait également l'objet d'un ordre d'évacuation en raison de l'activité accrue du complexe de Brunswick Creek. Les sinistrés doivent évacuer vers le sud en empruntant la route 1 ou suivre les directives des premiers intervenants. Et maintenant, du côté, un côté plus provincial, on peut dire, les plus récentes statistiques de l'Agence de la santé publique du Canada montrent une augmentation du nombre de nouvelles infections au VIH. Celles-ci ont augmenté de près de 23 % en 2022 et 2024. Le reportage d'Alphonsine Sefou.
6: Very alarming and disappointing.
7: Alarmant et décevant, c'est ainsi que Michael Quagg, le directeur du Centre de recherche communautaire, un organisme sans but lucratif à Vancouver, décrit les nouvelles statistiques sur le VIH au Canada.
6: But in some ways, not entirely surprising because we know.
7: Il n'est toutefois pas surpris parce que le financement pour le travail communautaire concernant le VIH stagne depuis 2 décennies, dit Michael Quagg, qui a participé cette semaine à la conférence internationale sur le sida à Rio de Janeiro, au Brésil. En 2024, le Canada a enregistré environ 2500 nouvelles infections, une augmentation de près de 23% comparée à 2022. En Colombie-Britannique, il y en a eu 166, une augmentation d'environ un quart. Les hommes ayant des relations sexuelles avec d'autres hommes continuent d'être surreprésentés, mais d'autres groupes aussi.
6: Indigenous, African, Black and Caribbean communities.
7: Comme les populations africaines et caribéennes, les personnes qui utilisent la drogue et les nouveaux arrivants.
6: So it may seem as though, you know, we have progressed.
7: Darren Hall, le directeur médical de l'organisme Health Initiative for Men à Vancouver, croit que même si de grands progrès ont été réalisés, l'épidémie du VIH n'est pas terminée.
6: The epidemic is not over.
7: Ici Alphonsine Sefou, Radio-Canada, Vancouver.
5: On se tourne maintenant vers les vacances et le transport, où les plans de voyage des clients de WestJet risquent d'être chamboulés dans les prochains jours. La compagnie aérienne a commencé à annuler des vols en prévision d'une grève ou d'un lockout qui pourrait être déclenché dès la nuit.

0: prochaine. Le transporteur n'est toujours pas parvenu à un accord avec le syndicat qui représente ses 4400 agents de bord. On peut entendre quelques voyageurs rencontrés ce matin à l'aéroport Montréal-Trudeau.
1: Si jamais c'était

0: travail qu'ils effectuent au sol avant le décollage. On se tourne vers l'international maintenant, en Europe, où le refoulement des personnes qui avaient réussi à atteindre l'enclave espagnole de Ceuta, située sur le continent africain, est sur le point de se terminer. Sur les 60 000 personnes migrantes, les autorités espagnoles estiment que la grande majorité d'entre elles sont désormais de retour au Maroc. Mais pour ces milliers de personnes qui sont revenues sur leurs pas, beaucoup parlent d'un rêve brisé. Les détails de Romain Chauvet.
1: Beaucoup de désillusions parce que pour beaucoup, ils rêvaient de cette nouvelle vie, de ce rêve européen. Il faut dire également qu'ils ont pris beaucoup de risques. Ils ont nagé pendant plusieurs heures. On a déjà retrouvé les corps noyés d'au moins 67 personnes sur place. Et lorsque ces gens sont arrivés dans cette toute petite enclave espagnole, eh bien, il y avait un manque de ressources. Écoutez justement le témoignage d'une de ces personnes.
2: J'ai nagé avec mes baskets et je les ai déchirées. On est venu ici pour sauver nos vies. On a appris par les réseaux sociaux que la frontière était ouverte, sur Instagram, Facebook. Je veux vivre ma vie, voyager, aller en Europe, en Espagne, en France, partout. Ici, on dort dans la rue et j'ai faim.
1: L'Italie a suspendu l'Espagne de son espace Schengen. Il y a plusieurs pays européens qui demandent également de mettre en place plus de mesures pour sécuriser les frontières. Et on a appris que mardi se tiendra une réunion avec les différents ministres de l'Intérieur des différents pays membres de l'Union européenne. Tout ça pour analyser cette crise et trouver des pistes de solutions parce qu'elle continue cette crise de diviser ici en Europe.
0: C'était Romain Chauvet à Madrid. Et la situation des feux en Europe maintenant, la Grèce décrète aujourd'hui son niveau maximal de risque d'incendie dans la grande région d'Athènes, dans certaines parties de Péloponnèse, de la Crète, de la Grèce centrale et près de la Turquie. Le pays avait jusqu'à présent été épargné par les importants feux qui ont ravagé des milliers d'hectares de forêt en France et en Espagne. Mais la situation s'est dégradée. Près de 300 pompiers luttent actuellement pour sauver une station balnéaire prisée située à environ 70 km au nord-ouest d'Athènes. Plus tôt cette semaine, environ 8000 personnes ont été évacuées de l'île de Crète et 3 pompiers ont perdu la vie. En France, après plus d'une semaine de travail acharné, les pompiers ont réussi à contenir le brasier qui a ravagé 420 km² de forêt à l'ouest de Bordeaux. Près de 200 000 personnes ont reçu l'autorisation de rentrer chez eux. C'est la fin de ce bulletin d'information, bulletin de nouvelles, comme on veut l'appeler. 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
3: Il vous arrive de vous ennuyer de cette époque où on n'avait pas de téléphone portable?
4: Mais je n'en ai pas. C'est juste que ça m'emmerde d'être suivi par tout l'univers.
5: Oui, le fait de décider de ne pas répondre, ça, je m'ennuie de ça, alors que maintenant, ça semble être beaucoup plus difficile.
6: On est constamment distrait. La moindre petite notification nous fait dévier de l'attention où est-ce qu'on était posé avant. Fait que oui, cette époque où ça n'existait pas, me semble qu'on avait tellement plus de moments présents.
7: Je m'ennuie de cette époque-là, mais en même temps, je ne sais pas si je pourrais m'en passer. Ça fait tout, le téléphone, c'est une encyclopédie.
8: Il y a plein de choses dans le téléphone que tu peux faire comme beaucoup plus facilement. Tu n'as pas besoin de te déplacer. C'est un truc que tu peux avoir avec toi. C'est quand même une distraction, puis je trouve que ça nous coupe un peu de la réalité.
3: Qu'est-ce que vous pensez du projet de loi de Bernard Drainville qui vous a empêché un peu d'utiliser les téléphones à l'école?
9: Moi, je trouve que c'est correct, surtout que c'est notre dernière année au secondaire. Ça nous force à faire plus de souvenirs ensemble qu'être sur notre téléphone.
10: Il y a des contre et des pour, là. C'est comme, ouais. Ça nous aide à capturer des moments des fois, puis comme on peut garder un souvenir et tout. Puis comme sans téléphone, on peut pas vraiment faire grand-chose, puis se souvenir de notre secondaire 5.
11: C'est juste que là, avec les téléphones, on est toujours dessus, puis on n'a pas vraiment des interactions.
12: Quand la télé est arrivée, on pensait que c'était une invention du diable et tout, donc c'est un peu la même adaptation pour les cellulaires, là.
8: Vous vivez pas dans notre monde, vous comprenez pas nécessairement c'est quoi la place des cellulaires. Genre, oui, ils ont de la place, mais c'est pas nécessairement que ça.
13: Maman, je t'aime beaucoup, mais mon téléphone, j'abuse pas comme ça.
14: Moi aussi, maman.
3: Ils étaient ces temps, avant les téléphones intelligents, où l'on quittait la maison sans laisse électronique dans la poche. Ils étaient ces temps où les silences n'effrayaient personne et chaque lieu de rassemblement se transformait en un espace de rencontre et de conversation. Ils étaient ces temps où la parole et le pied traçaient le chemin de la parenté et de l'amitié. Ils étaient ces temps imparfaits, plus lents peut-être, mais dans les

les souvenirs semblaient s'imprimer plus durablement dans les cœurs et les mémoires. Aujourd'hui, on s'ennuie de cette époque où on n'avait pas de téléphone intelligent avec l'extraordinaire Jean Désy et bien d'autres. Ouais,

0: professeure titulaire au département de psychologie de l'UQAM. Elle travaille en collaboration avec la chaire de recherche sur les jeux. Elle s'implique également à titre de membre chercheuse auprès de l'équipe Hermès, de l'Institut universitaire sur les dépendances et du Centre de recherche Charles Lemoine. Ses recherches portent principalement sur les dépendances, notamment à l'utilisation problématique d'Internet, surtout chez les adolescents. Et voilà pourquoi je voulais avoir ces éclairages. Magali Dufour, bonjour.
1: Bonjour.
0: J'ai dit les dépendances aux écrans, mais c'est pas la dépendance, c'est pas l'écran.
1: En fait, non, vous avez raison, elle n'est pas à l'écran. Puis c'est toujours un débat, d'ailleurs. Comment appelle-t-on ça? Est-ce qu'on appelle Internet? Est-ce qu'on appelle par rapport à l'application? Donc, est-ce qu'on va parler d'une dépendance aux réseaux sociaux? Est-ce qu'on va parler d'une dépendance aux jeux vidéo? Donc, comment la nomme-t-on? Et là, il y a toutes sortes de mots qu'on peut utiliser. Le gouvernement aime ça parler de cyberdépendance.
0: Oui.
1: Tous les termes sont possibles.
0: Est-ce qu'on parle d'une dépendance sensu stricto? Mettons, quand on l'aborde sous l'angle de la science, est-ce qu'on peut parler d'une dépendance qui rappelle un peu la dépendance aux opioïdes ou aux cannabinoïdes? Est-ce qu'on peut comparer ça à une vraie dépendance?
1: Nos premières études ont vraiment été avec les cliniciens qui travaillent dans le milieu de la dépendance pour se poser la question, oui, mais à quoi fait-on face actuellement? Et oui, on peut parler d'une vraie dépendance, notamment parce qu'il y a perte de contrôle.
0: Oui.
1: Mais là, vous me direz, oui, mais c'est facile de perdre le contrôle. C'est vrai, mais là, il faut que ce soit une très grande perte de contrôle. Il y a une obsession aussi qui est présente. Et donc, la place que prend l'application, par exemple, que ce soit le jeu vidéo, les réseaux sociaux, envahit la vie. Et le dernier, qui est extrêmement important, il faut qu'il y ait des conséquences significatives sur la vie.
0: Oui.
1: Ça ne peut pas juste être mes parents se plaignent ou mon partenaire, ma partenaire se plaint. Non, non, il faut qu'il y ait d'autres conséquences qui sont sévères. Et donc, c'est à ce moment-là qu'on va parler d'une dépendance et non pas une mauvaise habitude.
0: On écoute des jeunes qui formulent un peu ce que vous venez de dire. C'est un extrait qui vient de grandir en ligne, un documentaire de Radio-Canada. Il parle d'addiction.
2: C'est tellement addictif, là. C'est tellement fait pour que tu cliques, puis que tu reviennes cliquer, puis que tu recliques sur ce que t'as déjà cliqué, puis que tu recliques sur cette affaire-là que...
3: Je vois pas le temps passer. Genre, 3 heures après, j'ai regardé l'heure, j'ai comme... Comment il est déjà, genre, 5 heures?
4: L'objectif, c'était juste d'aller poster une story, et là, ben, je suis rendu en train de scroller pendant comme 30 minutes, là. Facile.
5: Les plateformes sont développées pour capter puis attirer notre attention.
6: C'est ce qu'on appelle le design persuasif. Par exemple, la barre de défilement à l'infini, puis qu'il y a du contenu à l'infini. Donc, tu n'arrives jamais à la fin.
7: Avec des mécanismes comme des notifications.
6: Qui t'avertissent que soit que tu as un message ou soit qu'il y a du contenu nouveau qui vient d'apparaître.
0: Ça ressemble à ce que vous entendez en clinique, j'imagine.
1: Enfin, ils vont parler de la perte de contrôle. Et même nos jeunes qui demandent de l'aide vont dire ça. J'ai perdu le contrôle et ils essaient de capter constamment mon attention. À la fois, donc, il y a un des facteurs psychologiques, mais il y a à la fois des facteurs de l'industrie qui augmentent, on va dire, le risque de dépendance. Et c'est un peu comme ça qu'ils le nomment.
0: Est-ce que, donc, les réseaux sociaux, les plateformes numériques, ou en tout cas le capitalisme numérique, appelons-le comme on veut, est-ce que ça a été pensé au départ vraiment pour créer cette dépendance-là, et est-ce qu'ils le reconnaissent?
1: Toutes les études, en fait, sur la dépendance Internet ont beaucoup commencé avec les jeux vidéo.
0: Oui.
1: Et les jeux vidéo ont la même structure, c'est-à-dire qu'on vous renforce. En vous y allez, vous devenez meilleur, on vous dit que vous êtes bon, on vous donne des skins, on vous donne plus de temps pour y aller, on vous monte de niveau, donc on vous renforce. Les réseaux sociaux, c'est exactement la même chose. On vous donne des likes, on vous divertit, hein, donc on vous renforce d'une autre façon en vous permettant de vous évader, donc dans ce qu'on appelle le renforcement négatif. Donc, tout est fait pour qu'on se sente bien, qu'on oublie nos soucis, qu'on oublie notre ennui. Ça a été vraiment créé pour ça. Et non seulement ça, mais avec les algorithmes, autant pour le monde du jeu vidéo que pour les réseaux sociaux, bien, ils nous observent. Dans le jeu vidéo aussi, ils voient qu'on abandonne. Qu'est-ce qu'ils font? Ils nous envoient des crédits ou ils vont modifier le jeu rapidement pour surtout pas qu'on ait de frustration, pour qu'on continue d'être là. Et dans les réseaux sociaux, c'est leur algorithme qui fait qu'on est comme un peu bercé par ces algorithmes-là pour qu'on reste constamment présent. Mais en fait, quand ça a été créé, ça a été fait pour capter notre attention. Est-ce qu'il y avait en tête la dépendance? Je le sais pas parce que c'est pas des psychologues, puis je sais pas jusqu'à quel point ils savaient que ça allait être néfaste. Mais aujourd'hui, maintenant qu'on a les études démontrant les méfaits,

0: ils ne veulent pas le reconnaître. Mais voyez-vous, pour les jeux vidéo, lorsque l'Organisation mondiale de la santé dit qu'il y avait un trouble du jeu vidéo, donc c'est un problème de santé mentale reconnu dans la famille des dépendances, l'industrie a investi des milliers de dollars, voire même des millions, pour faire du lobbying pour ne jamais que ce diagnostic-là soit...
1: Pour décrédibiliser les chercheurs qui travaillent là-dedans.
0: Et même plutôt subventionner certains chercheurs pour montrer qu'il n'y avait pas de méfaits.
1: Mais en fait, ils se sont inspirés un peu de ce que faisait l'industrie du tabac.
0: Et des armes. Ils font exactement la même chose. Donc, pour dire non, non, nous ne sommes pas coupables, toute la responsabilité dans l'individu, comme si l'individu était à armes égales pour se protéger et pour justement prendre la distance par rapport aux écrans.
1: Mais qu'est-ce qui est plus addictif, Magali Dufour? On parle beaucoup de ces jeunes qui perdent complètement la notion de temps à force de jouer. Mais est-ce que c'est jouer est plus addictif que scroller dans les médias sociaux, mettons?
0: Mais enfin, on n'est pas capable de donner une substance qui est pire qu'une autre. C'est un peu comme avec l'alcool. Hein? L'alcool, c'est une substance qui peut créer de la dépendance. Il y a la cocaïne, il y a tout ça. Mais on n'est pas sensibles tous à la même substance. Par contre, c'est un peu comme s'ils avaient dessiné la drogue parfaite pour chacun d'entre nous. Donc, si j'allais voir votre fil Instagram ou Facebook ou peu importe, il ne serait pas dessiné comme le mien est dessiné. Donc, c'est un peu comme s'ils étaient capables de cibler exactement ce que l'on aime.
1: Oui, tes zones de faiblesse et titiller ça.
0: Oui, alors qu'avec les autres substances, donc quand on parle avec les drogues et avec substances, ils ne sont jamais capables de dessiner la drogue parfaite pour chacun des individus. Mais avec le numérique, ils sont en mesure de le faire. Et ça, c'est ça qui est préoccupant.
1: Comment on fait pour désensibiliser un jeune qui est complètement addict à la dopamine comme ça?
0: Mais en fait, c'est très complexe parce que quand le jeune vient et n'a pas envie de changer, c'est un peu comme si ça nous menottait un peu.
1: Oui.
0: Eh bien, on va proposer aux parents beaucoup plus que de donner des stratégies pour qu'ils prennent soin de lui parce que c'est très souffrant. Donc, on va essayer de travailler avec la famille. Comment on va faire en tant que famille pour protéger la personne? Mais ça veut dire que moi, en tant que parent, je vais peut-être je vais peut-être être obligée moi aussi de réduire mon utilisation. Puis je vais peut-être être obligée de prévoir le samedi des activités de famille parce qu'il va falloir s'occuper.
1: Est-ce qu'il y a des facteurs qui prédisposent les jeunes à ça? Est-ce que c'est l'environnement ou il y a des facteurs individuels?
0: C'est la rencontre de plusieurs facteurs de risque. Donc, dans les facteurs de risque, vous avez nommé l'environnement. C'en est un des très grands et c'est pour ça que l'école essaie de changer. Dans les substances, à un moment donné, il n'y en a plus d'alcool. Dans la maison, à partir de, mettons, 21h, vous ne pouvez plus en acheter. À partir de 3h du matin, les bars ferment. Donc, il y a comme un bout où est-ce qu'on a contrôlé la substance.
1: Oui.
0: Mais avec Internet, c'est en tout temps, partout, dans votre poche, partout, tout le temps. Et c'est pour ça que ça commence à être intéressant, tout le questionnement, est-ce qu'on devrait avoir des écrans dans les écoles? Qu'est-ce qu'on fait pour l'encadrer? Comme pour dire, est-ce qu'on peut avoir des pauses à certains moments parce que cette grande disponibilité-là, pour quelqu'un qui est plus vulnérable, eh bien, ça peut le mettre encore plus à risque.
1: Donc, le projet de Bernard Drainville, qui a été un peu décrié par certains, ou de dire, OK, à un certain moment, on ne peut plus avoir les cellulaires dans les écoles secondaires. J'ai posé la question à des jeunes qui disent que ça leur a fait du bien.
0: Quand on regarde le verbatim des jeunes, ils vont dire, ben oui, ça m'a obligé à reprendre contact avec les autres.
1: Oui, communiquer, ce qui n'est pas facile des fois.
0: Puis en fait, à l'âge de l'adolescence, c'est beaucoup ça, de développer ses compétences interactionnelles. Comme on peut s'en échapper en allant sur Internet, on n'a pas à développer ça et on a l'impression d'y gagner. Mais à long terme, c'est clair qu'on n'y gagne pas. Tu sais, j'ai une de mes cliniciennes, Sylvia Gagnon, qui parlait de développer une dette de temps.
1: Une dette de temps.
0: Quand on est avec les jeux d'hasard et d'argent, c'est une dette monétaire qu'on va développer. Mais là, c'est un peu comme... Les tâches développementales ne sont pas exécutées au bon moment. Donc, si je dois développer ma capacité à entrer en relation, ma capacité à résoudre des conflits, mais que je vais toujours vers l'écran, eh bien, ce que j'ai à faire n'est pas fait. Et là, les autres, eux, le développent. Et là, il y a comme une sorte d'écart entre ce que je ne fais pas et ce qu'eux sont en mesure de faire. Et elle parlait d'une dette de temps.
1: Est-ce que c'est la solution aussi, c'est de toujours être un peu rabat-joie avec les jeunes? Parce qu'on le fait. Hein? Certains parents vont utiliser des méthodes radicales. Je te coupe le cellulaire. Est-ce que c'est ça la solution?
0: En fait, j'aimerais tellement avoir la réponse à cette question. J'aimerais tellement l'avoir. Donnez-moi la
1: Mais des fois, en tout cas, mais est-ce que des fois, c'est pas la solution, en tout cas?
0: C'est un facteur d'intégration sociale, les réseaux sociaux et les jeux vidéo. Donc, désinterdire, quel est l'impact sur le jeune? Mais maintenant, comment les intégrer pour pas qu'il y ait toujours un conflit intergénérationnel, comme vous dites? Donc, comment faire pour réconcilier, pour qu'on trouve un terrain d'entente pour cet encadrement-là familial qui va convenir un peu à tout le monde.
1: Oui, et peut-être accepter qu'il y a des aspects positifs à cet univers, même si on aime bien le diaboliser. On écoute un extrait qui tirait du même documentaire « Grandir en ligne » de Radio-Canada, qui souligne un peu ce côté positif-là.
2: Les réseaux sociaux m'ont autant créé un trouble alimentaire qu'ils me l'ont guéri. Pendant la pandémie, c'était vraiment horrible. Toutes les filles faisaient des vidéos genre « Comment perdre du poids en 7 jours? »« Comment avoir des abdos en 3 minutes? » J'ai trouvé que ça a été très traumatisant dans mon expérience de réseaux sociaux. Quand j'étais en guérison, ben j'ai commencé à m'abonner à plein de filles qui vivaient la même expérience que moi. Fait que de voir des filles justement que ils décidaient d'affronter leur peur, d'aller au restaurant, de filtrer ce que je consommais. Ça m'a vraiment aidée.
1: Voilà, il y a aussi ça.
0: Mais en fait, c'est vraiment intéressant cet extrait parce qu'on voit à la fois comment il a changé son algorithme. Elle avait quelque chose qui augmentait le risque de santé mentale. Et ensuite, elle a réussi à avoir des modèles d'inspiration pour se rétablir. Oui. Et ça l'a beaucoup soutenu. Mais je me disais, c'est vraiment intéressant comment, à un moment donné, son algorithme a changé. Mais le problème, c'est qu'on n'a pas de contrôle sur l'algorithme. Elle aurait pu rester avec ses modèles qui auraient continué à creuser le trouble alimentaire et peut-être même à l'aggraver. Il n'y a pas cette espèce de diversité des points de vue qui nous aide à grandir. Hein? Ils nous montrent toujours le même, c'est pour ça qu'on y reste. Mais quand on parle d'un trouble de santé mentale, c'est clair que c'est préoccupant. Et là, je me dis, mon Dieu, c'est très intéressant parce que cette jeune fille-là se sentait plus seule, s'est encouragée, c'est magnifique. Mais au début, ça augmentait le risque de son problème.
1: Oui, c'est ça, parce que tu l'as attrapé au même endroit où tu dis « c'est l'endroit où je me soigne ». Mais en réalité, les risques t'attrapent d'autres choses sont là aussi. De temps en temps, on voit des jeunes qui disent « ok, moi, pour arrêter la consommation des réseaux sociaux », à un moment donné, arrive une mode où on voit toutes les jeunes qui tricotent. Mais c'est du béquet bobo ou...
0: à vrai dire, pas tellement. Parce qu'on voit que les expériences de déconnexion, un peu comme pose ton écran, propose un 24 heures, on a vu même dans les études scientifiques que 72 heures, donc à peu près 3 jours, eh bien, ça a des effets bénéfiques sur plus d'un mois.
1: Ah oui.
0: Oui, donc on voit vraiment que la déconnexion, donc de faire cet effort-là d'éloigner, va permettre un peu de briser un peu comme notre répétition tout le temps. Donc ça va vraiment éloigner les renforçateurs et les personnes, donc, ont plus conscience de leur temps d'écran, enfin, reconnectent avec d'autres passions. Parce que, en fait, on va beaucoup sur les réseaux sociaux, sur les jeux vidéo pour se divertir au départ,
1: oui. Hein,
0: pour oublier sa journée qui était chargée, pour relaxer. Et donc, on va avoir besoin, si je les écarte, il va falloir quand même que ce besoin qui est nécessaire de se divertir, de relaxer, de se reposer, il va falloir qu'il soit rempli. Comment va-t-on le remplir?
1: Et dans un livre intitulé « Génération anxieuse », c'est ce professeur new-yorkais qui s'appelle Jonathan Edd qui raconte que la transformation numérique provoque une mutation de l'enfance et contribue à la crise de la santé mentale des jeunes. Il parle même d'une révolution destructrice en marche. Un peu exagéré ou...
0: Effectivement, ça peut avoir des méfaits. Mais moi, j'aime pas beaucoup cette dramatisation-là.
1: Dans Métro,
0: ouais. Parce qu'il y a eu... À la fois, tu sais, je regarde les jeunes, il y a aussi eu la pandémie pendant 2 ans où est-ce qu'on a coupé les contacts. Il y a une pression de performance qui est beaucoup plus grande, moins d'accessibilité parfois au sport, au loisir. Et il y a tout le regard de la société où est-ce que les attentes sont très grandes des parents. Donc, il y a comme une pression de performance que je pense que peut-être que les autres générations et peut-être même la mienne en avaient moins. Je veux pas juste mettre la faute sur les écrans. Je pense que le problème pour l'anxiété est plus complexe. Ils en font clairement partie. Mais peut-être c'est pas le seul coupable.
1: C'est quand même des endroits anxiogènes, les réseaux sociaux.
0: Ce sont des endroits anxiogènes parce qu'on est regardé et on se compare.
1: On se compare beaucoup.
0: On se compare beaucoup et l'humain fait beaucoup ça, hein, parfois pour s'élever. Mais cette comparaison-là, alors qu'avant on la faisait, tu sais, quand on regarde son corps, avant peut-être dans les années 80, on regardait un magazine, mais le magazine c'était deux heures par semaine. Là, on regarde 4 heures par jour.
1: Oui.
0: Donc, la fréquence de comparaison est beaucoup plus grande. Et il y en a qui sont plus vulnérables à la comparaison selon l'estime de soi qu'ils ont.
1: C'est facile de regarder ça et je dis, je ne correspond pas à l'image de perfection qui est en vogue. Ce que je trouve épouvantable là-dedans, au-delà de tout ça, c'est la méchanceté. Parce que tu parlais des algorithmes tantôt, mais les algorithmes aiment bien mettre la... Parce que c'est payant, la méchanceté.
0: On dirait que tous nos travers, hein, tous nos défauts en tant qu'humain,
1: exactement,
0: ça a été potentialisé,
1: oui,
0: avec les algorithmes. Puis l'humain aime beaucoup l'intensité.
1: Beaucoup de parents qui vivent ce drame-là, d'avoir un jeune, mettons, qui se fait intimider et qui ramène son intimidateur dans sa chambre à coucher parce que dès qu'il ouvre l'écran, il est là.
0: Et même lorsque le jeune change d'école, parfois, ça se poursuit parce que ça a été su, alors qu'avant, il y avait comme une certaine frontière.
1: Oui.
0: Ça n'a plus de frontière.
1: Il n'y en a pas. Est-ce que tu t'ennuies de l'époque où on n'avait pas de cellulaire, Magali Dufour?
0: Oui et non. Parfois, en fait, moi, j'ai aucun sens de l'orientation, donc avoir un cellulaire me sauve la vie.
1: Le GPS, je pense, c'est la plus belle merveille qui a été inventée dans
0: oui.
1: le genre.
0: Ah oui, vraiment. Mais moi, peut-être parce que je suis plus vieille, je me permets de fermer mon cellulaire, je me permets de pas répondre aux textos. Je n'ai pas ce sentiment d'urgence-là.
1: Oui, c'est peut-être ça qu'on devrait tous faire, en fait.
0: Et je vois même des jeunes qui sont à l'université qui ont déjà commencé à développer des stratégies. Pour se protéger.
1: Ou de revenir au téléphone à flip. J'ai vu des jeunes qui maintenant achètent les téléphones où ils ne peuvent pas avoir les images et tout le reste. Là.
0: Mais je pense qu'il y a comme un regard plus critique envers la technologie que lorsqu'elle est apparue, donc dans le début des années 2005-2007. On avait un très grand enthousiasme. Maintenant, on a un regard, je pense, plus critique, plus nuancé et même chez les jeunes.
1: Que va-t-il advenir dans notre cerveau avec le temps, Magali?
0: Enfin, on n'a pas d'études longitudinales encore pour bien comprendre ça, mais c'est clair que y a comme un bout où est-ce qu'on va peut-être manquer d'entraînement. Et c'est très drôle parce que j'étais avec des collègues il y a quelques jours et justement, quelqu'un me disait « Ah, je dois écrire un courriel ». Puis j'ai demandé à Claude d'Anthropic de le faire pour moi comme si je n'étais plus capable de le faire.
1: Oui.
0: Là, je me dis « Oh ». Est-ce qu'on va perdre finalement nos habiletés parce qu'on ne les pratique plus?
1: Oui.
0: Un peu comme si vous ne jouez jamais au hockey, vous allez perdre l'habileté. Si vous ne faites plus de vélo, on ne le perd pas complètement, mais on est moins performant.
1: Ou les numéros de téléphone. On ne retient plus les numéros de téléphone. Où il y a des gens qui utilisaient les cartes pour se déplacer. Puis maintenant, je serais curieux de demander aux gens dans la rue, voilà une carte là, essaye de te déplacer à Montréal.
0: Mais en fait, qu'est-ce qu'on va perdre? Ces compétences-là qui sont importantes. Et moi, ça, c'est clair que ça me préoccupe. Quand on les a construits puis on les a bien utilisés, après, on peut toujours les raviver.
1: Oui.
0: Mais si je les ai pas construits, et c'est un peu, là, tu sais, je pense à nos secondaires 1, 2, 3, qui, eux, vont avoir connu l'intelligence artificielle rapidement dans leur parcours scolaire.
1: Oui.
0: Est-ce qu'ils vont être en mesure de développer les compétences pour ne pas les utiliser ou pour encore être critique face à ce qu'il leur produit. Moi, il y a comme une sorte de... En ce que je me dis, il faut qu'on ait une réflexion sociétale.
1: Oui.
0: Pas juste individuelle, pas juste familiale, mais sociétale face à ces outils-là.
1: C'est la loi du moindre effort et ça, c'est profondément logé dans le cerveau humain.
0: Je pense que c'est Darwin qui avait dit on conserve notre énergie pour faire autre chose.
1: Oui, pour les situations d'urgence.
0: Exactement.
1: Voilà.
0: Voilà.
1: C'est que quand la technologie arrive puis te dit, t'as pas besoin de faire quelque chose, mets ton cerveau à veille puis économise l'énergie. Mais qu'est-ce qu'on va faire de toute cette énergie qu'on économise?
0: Voilà la question.
1: Magali Dufour, professeure titulaire au département de psychologie de l'UQAM, merci pour ces éclairages. Je pense que c'est important pour les gens qui sont en recherche comme vous de venir des fois faire de l'enseignement populaire.
0: Merci beaucoup pour l'invitation.
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0: Influenceuse à grand succès international et étudiante à l'ETS, l'École de technologie supérieure, elle a participé à la télé-réalité Hors réseau, qui a été diffusée sur Crève, et a réalisé douloureusement à quel point le téléphone était au cœur de sa vie. Amorella Lenga, bonjour.
1: Bonjour, Bouka.
0: C'est ma fille qui serait jalouse de savoir que tu es ici parce que tu fais partie de son univers des gens qu'elle suit sur la toile. Donc, tu la fais rire beaucoup.
1: Wow.
0: Je vais te faire écouter quelque chose qui va te rappeler des souvenirs.
1: OK.
0: Et tu vas commenter ça.
1: OK.
2: J'adore mon téléphone.
3: J'ai une très belle communauté sur Instagram.
4: Je poste ma vie entière.
5: Je suis pas le genre de personne qui va publier une fois semaine. Moi, c'est plusieurs fois par jour.
6: Mon agent me texte, mon père me texte, mon chum me texte. Si j'ai pas mon téléphone...
7: Ah, oh, ça va être rough.
8: Vous êtes maintenant officiellement un participant à l'expérience Hors réseau.
0: Voilà la bande-annonce de la télé-réalité Hors réseau.
1: Ouais.
0: Tu as participé à cette télé-réalité. Comment est née l'idée de participer à ça?
1: Alors, pour être honnête, j'ai été contactée et la première chose que je me suis dit, c'est « Oh, l'idée de passer à la télé est super intéressante ». Après, c'est vrai qu'il y avait aussi l'idée de « Oh, être dans la forêt, les ours, tout ça » qui me faisait peur, mais le concept de sortir d'une émission en tant que vaillante, femme forte, ça m'a attirée. Donc je me suis dit, je dois foncer, je dois faire cette émission.
0: Ah ouais, tu l'as poétisée.
1: Exactement.
0: Donc tu es partie en disant, ah ça va être poétique. Après ça, il faut convaincre tes parents de dire, hey, je vais participer à une télé-réalité, parce que tu as tes études d'un bord, de l'autre bord, tu as tes médias sociaux que tu dois nourrir. Et comment tes parents ont réagi? Alors, qui sont des papas africains comme Boukar.
1: Ah, directement, ils m'ont dit, ah c'est pas une bonne idée, mauvaise idée, directement. Est-ce que tu sais dans quoi tu t'embarques? C'est vraiment un truc de fou.
0: Est-ce qu'il parle comme ça?
1: Non.
0: Tu les caricatures.
1: Tu te mets dans des trucs dangereux. Tu sais même pas comment. Tu vas faire comment là-bas? je te vois même pas là à la salle de sport. Tu vas faire comment? Non, vraiment, c'était pour une mauvaise idée. Mais moi, au fond de moi, je suis un peu dans une ère de ma vie où j'ai envie d'expérimenter. Donc,
0: oui.
1: J'ai foncé.
0: Et puis, on s'en va vers la forêt et tout. Jusque-là, tout va bien. Jusqu'à ce qu'on t'enlève ton téléphone, t'as pris tes réseaux sociaux, t'as pris ton téléphone et on te dépose dans le bois toute seule. J'ai vu dans tes yeux, là, faire 360 degrés en disant dans quelle galère je me suis fait embarquer.
1: Exactement. Vraiment. C'était un choc total parce que j'ai vraiment sous-estimé la forêt. Je me suis rendu compte que je me suis embarqué dans quelque chose de plus grand.
0: Tu l'as pas sous-estimé, t'as connais pas.
1: C'est vrai, exactement. Moi, je fais pas de camping. On fait pas de camping chez nous. C'est pas des trucs qu'on fait.
0: Oui.
1: Donc vraiment, j'étais choquée de voir à quel point c'était, les herbes étaient hautes, le relief, ça montait, ça descendait, la chaleur, les moustiques, tout ça, c'était accablant.
0: Et puis là, tu regardais et tu te disais, OK, il est où mon téléphone? Il est où ma communauté? Et je me souviens quand t'as retrouvé pour la première fois quelqu'un d'autre dans la forêt, comment t'étais soulagée?
1: Quand t'es livré à toi-même, le temps devient très long. T'es beaucoup dans ta tête, beaucoup de réflexions, souvent négatives. Et retrouver quelqu'un avec qui tu peux t'exprimer, avec qui tu peux partager, surtout la condition dans laquelle on était, qui était très difficile.
0: Oui.
1: Ce moment de partage, je vais m'en souvenir même au paradis, quoi.
0: À un moment donné, tu réalises qu'on a besoin des autres dans la vie.
1: Oui.
0: L'humain n'est pas fait pour être enfermé, pour être reclus quelque part. Le fait de voir des gens, d'interagir avec eux, ce que vous faites dans les écrans, beaucoup, beaucoup, beaucoup, mais c'est pas la même chose qu'avec un individu face à toi.
1: Exactement.
0: Puis au tout début, tu étais très timide. Tu étais timide, on disait, OK, est-ce qu'elle va interagir avec les autres? Pourquoi?
1: Je pense que c'est le fait que je connaissais, entre guillemets, personne du milieu. J'étais peut-être aussi intimidée.
0: Oui.
1: Tu vois? Donc là, on se retrouvait un peu dans des conditions vulnérables, des personnes que j'admire un peu. Et elle me dit, oh, wow, c'était trop pour moi.
0: Oui. Tu l'as fait, et puis ce qui s'est passé, c'est qu'à un moment donné, tu n'en pouvais plus. Est-ce que tu étais celle à qui son cellulaire a manqué le plus de tout ce groupe-là?
1: En vrai, je ne dirais pas mon cellulaire. En fait, ce n'est pas juste le téléphone, le fait de swiper.
0: Oui.
1: C'est le lien avec ma communauté, l'accessibilité à l'information,
0: oui.
1: La fuite. Parce qu'avec mon téléphone, je peux constamment ne pas me sentir seule, je peux constamment être divertie.
0: Mais pourquoi tu appelles ça une fuite?
1: Parce que j'ai remarqué que parfois, quand je suis confrontée à des choses que j'aime pas dans ma vie,
0: oui.
1: Bah, le téléphone, c'est un peu un refuge, c'est un peu un cocon. Par exemple, le fait de scroller sur TikTok. Je scrolle sur TikTok, j'oublie un peu mes problèmes 2-3 minutes. Tu vois.
0: Oui.
1: Mais là, il n'y avait pas de ça. C'était juste moi, la forêt, la vie et des gens que je connais pas.
0: Mais donc, tu étais confronté à toi-même.
1: Exactement.
0: Et tu avais peur de ce que tu découvrais de toi-même.
1: Exactement. Mais j'ai toujours techniquement été dans la technologie.
0: Oui.
1: Mais j'ai été introduite vers l'âge de 8, 9 ans où téléphone, entre guillemets, intelligent.
0: Mais tu en as fait un métier aussi.
1: Exact.
0: Parce que c'est vrai que tu as beaucoup d'abonnés sur TikTok, sur Instagram. Vous irez voir ce qu'elle fait, parce que c'est très drôle ce qu'elle fait, Amorella. Partout, on t'écoute, hein, en Afrique, en France, un peu partout. Mm-hmm. Mais parallèlement à ça, tu fais un diplôme d'ingénieur à l'École de technologie supérieure.
1: Ouais.
0: Et moi, je comme papa africain, OK, je regarde ça là, puis je me dis, comment tu trouves l'équilibre entre ce que tu fais avec tes réseaux sociaux et les études à l'université? Connaissant nous, comment on chérit les études,
1: ouais.
0: J'imagine ton père qui va probablement écouter cette émission et ta maman, qui sont des bamilekés, qui sont comme ça, tout droit. Qu'est-ce qu'ils disent sur cet écartement que tu as entre la science et les réseaux sociaux?
1: Au début, c'était... non, mais c'est du n'importe quoi. Franchement, les réseaux sociaux, c'est éphémère. Il faut te concentrer sur les études. Vraiment, les études, c'est un diplôme, on te le retire pas. Tu vois, tandis que les réseaux sociaux, demain, si ton compte TikTok, il saute, qu'est-ce que tu vas faire? Mais ils sont en train de changer la mentalité.
0: Est-ce que le succès leur a fait changer de
1: Exactement,
0: mentalité?
1: Exactement. Parce que quand ils voient les virements bancaires rentrer, les opportunités, les collaborations, ils se disent, attendez, mais ça devient sérieux. Donc en vrai, c'est quelque chose, petit à petit, que je suis en train de construire ma crédibilité.
0: Oui.
1: Donc,

0: ça fait en sorte que ça ira un peu plus convaincu, mais une chose qui est sûre, c'est que les études, c'est, je suis obligée de les terminer.
1: À l'encre de sang, tu as signé ça, là. Exact. Faut que tu finisses ton diplôme d'ingénieur.
0: Exactement.
1: Je te propose d'écouter un extrait où les jeunes parlent du nombre d'heures qu'ils passent dans les médias sociaux. Et tu vas me situer où tu te trouves après.
2: C'est plus élevé que qu'est-ce que je pensais, mais ça dit 6h18 minutes.
3: C'est genre 7h28 minutes.
1: Par jour.
3: J'ai un problème.
2: Je prends 6 heures de ma vie chaque jour à swipe, à liker des vidéos, à rire derrière certaines, à envoyer des vidéos.
3: Je vais me justifier, ok? J'ai beaucoup de temps libre.
2: J'aurais pu profiter pour dormir. Moi, je suis quelqu'un de très fatigué dans la vie en plus.
3: Being a consumer is a full-time job.
1: Being a consumer is a full-time job. Est-ce que ça ressemble à ta vie, à toi, ça?
0: Ouais,
1: combien
0: ouais.
1: d'heures tu passes?
0: Oh là là, au moins 10 heures.
1: Oui?
0: Minimum, ouais.
1: Par 10 heures?
0: Jour, ouais.
1: Par
0: c'est
1: jour?
0: C'est énorme, ouais.
1: Mais et pas juste pour swiper, toi aussi, tu fais de la création, tu
0: c'est
1: crées.
0: C'est ça. Il y a ouais. beaucoup de gens qui me disent, en vrai, pourquoi tu fais pas juste te déconnecter? Mais en fait, le rapport que j'ai par rapport à mon téléphone est complètement différent, vu que ça fait c'est... partie, entre guillemets, de mon métier.
1: Ouais.
0: Je fais pas juste dire, oh, je coupe un mois, je pars, je disparais. Il faut que je reste à l'affût, il faut que je publie. Donc, ça fait en sorte que je me sens un peu... comment dire, un peu enchaîné.
1: Quand tu entends les gens parler de dépendance, là, est-ce que ça, tu l'intègres dans ta vision à long terme, dans le métier que tu es en train de faire?
0: Oui, en vrai, de vrai, je me pose souvent la question, parce que jusqu'à où ça peut aller? On sait que tout excès n'est pas bon. Donc, il y a des moments où je me demande quel effet à long terme ça pourrait me causer. Je pense aussi le fait que je ne suis pas la seule, ça m'inquiète moins. Mais ça oui. devrait globalement tous nous inquiéter, en fait. C'est oui. un problème global.
1: Mais tu dis que c'est un problème de génération. On est nombreux à être là-dedans.
0: Ouais.
1: Donc, je ne serai pas le seul impacté s'il y a impact. Si impact, il y a. C'est ça ton raisonnement?
0: C'est ça le problème.
1: Quand tu as été dans le bois, tu as été déconnecté. Mm-hmm. Mais tu as vu l'impact que ça fait sur le cerveau.
0: Oui.
1: Tu l'as vu, tu l'as senti.
0: Oui.
1: Quand tu es revenu, est-ce que tu as changé d'habitude ou le naturel est revenu au galop tout de suite?
0: Les premiers jours, j'ai été moins sur mon téléphone.
1: Oui.
0: Mais ça revient naturellement. Ça revient vraiment naturellement. Mais les premiers jours, tout ce que j'avais envie de faire, c'était partager du temps avec ma famille, mes proches, ou vraiment les vraies discussions.
1: Ah, tu as dit à tes parents, vous m'avez manqué.
0: Ah, de fou. J'ai même pleuré.
1: Mais là, maintenant, est-ce que tu es plus à l'écoute? Avec, mettons, quand tu rencontres quelqu'un,
0: oui.
1: parce que tu l'as dit, mm-hmm. le fait d'être esselé dans le bois a t'amené à réaliser, comme disait ma mère. Ma mère disait tout le temps, l'humain est le meilleur remède pour son prochain.
0: Ah, oui.
1: Alors, donc, est-ce que ça a changé ton rapport à l'autre?
0: Ça a 100% changé mon rapport, ah. mais j'ai aussi compris un truc, c'était important d'être capable de parler à quelqu'un, apprendre. Le soft skill de discuter avec quelqu'un, de s'intéresser à quelqu'un, parce que c'est quelque chose qu'on devait faire dans la forêt et qui était important pendant
1: d'être
0: hors réseau.
1: D'être capable de parler à quelqu'un.
0: Exactement. Donc,
1: parce que vous avez cette difficulté-là, des fois, certaines de votre génération.
0: Ouais. Garder maintenir des conversations. Je pense que dès qu'on se lasse vite, je sais pas, je pense, on n'a pas assez d'intérêt pour l'autre, selon moi. J'ai beaucoup d'amis qui n'aiment pas les appels téléphoniques.
1: Mais oui!
0: Il y a beaucoup de gens qui
1: Mais moi,
0: ça.
1: Il m'arrive de dire à mon fils, mais appelle-le, mm-hmm. prends ton téléphone, il y a quelque chose qui s'appelle un téléphone, il y a un numéro, tu composes et il va répondre, puis tu parles avec ta bouche, parle. Et dis non, ça se fait pas. Mm. Mais pourquoi?
0: Je sais pas, notre génération, on dirait qu'on n'aime pas trop la confrontation, les discussions, le silence, la gêne. Mais tout ça, ça fait partie de l'interaction humaine. Et je pense que c'est quelque chose qu'on devrait apprendre à réintégrer. Et c'est ce qui se passait pendant l'émission à Hors Réseau. J'ai dû apprendre à parler avec les gens, des conversations, parler de nos vies. Et c'était super important pour le jeu à la fin, du côté un peu stratégique. Mais là, si on sort du jeu, mais dans la vie de tous les jours, c'est important de savoir parler à quelqu'un.
1: Mais
0: ça,
1: oui.
0: ça peut mener super loin.
1: Parce que le parler à quelqu'un par l'intermédiaire d'un écran, c'est moins engageant.
0: C'est vrai.
1: Mais quand tu as la personne devant, puis tu vois ses yeux, puis tu sens ce qu'il ressent, ça, c'est plus difficile.
0: Mm-hmm.
1: Quand on est plus un adepte des réseaux sociaux, c'est ça que tu dis.
0: Ouais.
1: L'univers des médias sociaux, c'est des fois un univers de solitaire dans la foule. Parce que tu dis, je suis suivi par 80 000 personnes ou 200 000 personnes,
0: mm-hmm.
1: mais tu ne les vois pas, ces gens-là.
0: Même la célébrité, les réseaux sociaux, ça peut être sur les réseaux sociaux, ça peut être super mensonger. Je m'en suis rendu compte de ça très récemment. Parce qu'en fait, l'admiration entre guillemets et la vraie considération, c'est pas la même chose.
1: Oui.
0: Je peux recevoir 1000 likes et 30 commentaires, t'es super talentueuse.
1: Oui.
0: Et quand j'ai un vrai problème, quand je me sens mal, je peux pas appeler ces abonnés-là et leur dire salut tout le monde.

0: monde. Est-ce qu'il y a quelqu'un pour parler?
1: Ouais.
0: Il y a des limites à avoir. C'est pas la même chose que avoir quelqu'un qui se soucie vraiment de toi,
1: Ouais.
0: quelqu'un qui prend tes nouvelles, quelqu'un qui t'appelle le soir,
1: Ouais.
0: tu vois. Et je prendrais ça au lieu même de 1 million d'abonnés.
1: Mais il reste que dans tes 1 million d'abonnés, quand même, il y a quand même des gens aussi qui se préoccupent de toi quand tu as un problème. Ils
0: Oui.
1: vont t'écrire, ils vont te dire, nous sommes avec toi. C'est pas banal, ça. On a, nous, tendance à dire, ah, les médias sociaux, les jeunes, et on essaie de diaboliser un peu ça, mais c'est des réseaux aussi de rencontres pour les gens qui se sentent vulnérables, de trouver des gens qui te ressemblent. Surtout quand tu vis avec une certaine différence, tu vas trouver toujours un groupe de gens qui te comprennent. Ça aussi, c'est...
0: Exactement. C'est vrai que les réseaux sociaux, ça ouvre un nouveau panel de personnes qu'on pourrait rencontrer dans la vie, qu'on n'aurait pas pu rencontrer dans la vraie vie de tous les jours. Il y a des gens qui me suivent à l'international. S'il n'y avait pas de réseaux sociaux, peut-être qu'on ne se serait jamais connus. Donc
1: Oui.
0: ça ouvre un autre monde.
1: Mais comment tu fais pour mettre en pratique ce qu'on appelle la sobriété numérique? Est-ce que tu prends le temps maintenant d'aller dans le bois pour te soigner? Ben oui, mais pourquoi pas?
0: Ah
1: Ou
0: non.
1: dans un parc, c'est possible.
0: Ah non, franchement, je suis pas quelqu'un de très très nature. Je pense que les gens l'ont vu avec hors réseau.
1: Ouais, mais il faudrait que tes parents t'amènent au Cameroun, dans la forêt tropicale. Parce que si tu penses que la forêt ici, avec les quelques moustiques, puis l'ours noir qui est végétarien va te manger, là, hein? Attends, ils vont t'amener dans la forêt du Cameroun, puis ça va, ça, tu
0: Oh,
1: vas
0: waouh!
1: avoir une belle formation là-bas.
0: Non, c'est vrai, t'as raison, t'as raison. Mais moi, qu'est-ce que je fais dans la vie de tous les jours? C'est juste passer du temps avec mes amis.
1: Ouais.
0: C'est passer du temps avec mes amis, ma famille. C'est ça qui me permet de me déconnecter. Et paradoxalement, justement, les études qui sont un peu lourdes, c'est
1: Ouais.
0: ça qui m'aide aussi à décrocher.
1: Mais à moins que tu ne fasses pas les études avec ChatGPT, parce que là, tu vas rester dans le même cercle tout le temps, là.
0: C'est vrai, c'est vrai. Franchement, j'ai pas connu du tout l'époque, genre jamais sans son téléphone,
1: Oui.
0: mais j'aurais aimé le vivre quand même. J'aurais
1: Pourquoi?
0: aimé. Je pense que les gens avant, probablement, étaient capables de plus vivre dans le présent, dans l'instant T que maintenant.
1: Ouais.
0: Cette idée de juste regarder autour de toi, il n'y a que l'instant présent qui existe. Je ne sais pas qu'est-ce que l'autre personne a, je ne sais pas la voiture qu'elle conduit, je ne sais pas nécessairement qu'est-ce qu'elle fait en temps réel,
1: Oui.
0: mais juste je suis là et je vis. J'aurais aimé un peu connaître
1: Oui,
0: ça.
1: et je ne vis pas à travers ce que je vois de l'autre bord. Est-ce
0: Exactement.
1: que ce phénomène t'inquiète, le mimétisme? J'avais vu là quelqu'un manger, mettons, du chocolat de Dubaï.
0: Ouais.
1: Puis toute la planète s'est mise à manger
0: La
1: du chocolat.
0: même chose.
1: Oui.
0: La même,
1: Mais
0: même
1: quel
0: chose.
1: regard tu poses sur ce phénomène-là?
0: Je trouve ça un peu ridicule, mais je pense que ça part un peu dans l'instinct humain. L'humain
1: C'est
0: a
1: humain?
0: besoin. Ouais, je pense que c'est un peu humain, je sais pas. Je pense que c'est réconfortant, entre guillemets, en
1: Oui.
0: faisant la même chose
1: Dès
0: que les
1: qu'une
0: autres.
1: célébrité se rentre un 25 cents dans les narines, là, puis là, tout le monde sur la planète se rentre des 25 cents dans les narines. Hein?
0: Ben oui, c'est réconfortant. Je mets quelque chose dans mon nez comme elle. Donc ça veut dire qu'entre guillemets, je lui ressemble un peu, tu vois.
1: Oui. Sauf qu'il ne faut pas que tu le fasses 2 jours plus tard. Parce que si 2 jours plus tard, la mode n'est plus là, et que tu mets ton 25 cents dans les narines, les gens vont dire non, non, non, non,
0: C'est
1: non.
0: vrai.
1: Ça ne se fait pas mettre
0: Faut
1: un
0: être
1: 25
0: rapide.
1: cents.
0: Ouais.
1: Hein?
0: Faut être vite.
1: C'est quoi la suite pour toi?
0: C'est me lancer directement dans l'acting. Moi, mon rêve,
1: Tu veux jouer?
0: c'est mon rêve. Depuis que je
1: Est-ce
0: suis toute petite.
1: que les réseaux sociaux font de la promotion pour toi?
0: Oui.
1: Voilà.
0: Exactement, c'est ça. Je trouve que les réseaux sociaux, comme je dis toujours, ça a redistribué les cartes.
1: Oui.
0: Donc, quelqu'un qui n'avait aucune chance d'être vu aujourd'hui peut
1: Oui.
0: être vu, mettre en avant son talent.
1: Oui.
0: Instagram, c'est devenu le portfolio, mon portfolio aujourd'hui.
1: Oui.
0: Ça a tout changé, les réseaux sociaux
1: Oui,
0: aujourd'hui,
1: ça a
0: c'est.
1: démocratisé la chose. Tu vas être ingénieur, tu vas être comédienne, tu vas être humoriste parce que tu fais rire les gens. Mais tu vas prendre le temps de décrocher du téléphone de temps en temps, d'aller dans le bois. Il n'y a pas d'ours qui va te manger, d'accord? Voilà.
0: D'accord.
1: Donc, il faut que tu dises merci, tonton Boucar.
0: Merci, tonton Boucar.

Il a terminé des études de médecine avant d'entreprendre un doctorat en littérature à l'Université Laval qui a complété en 1990. Et comme tout ça n'était pas assez extraordinaire, il a ajouté à son CV une maîtrise en philosophie. C'est un poète, essayiste, romancier et médecin pas comme les autres, un amoureux du Nord, un auteur qui a publié

0: 25 ouvrages et un penseur et professeur qui plaide pour plus de poésie et d'intuition dans notre monde. Cet érudit dont je parle, c'est Jean Désy. Jean, bonjour.
1: Bonjour, ça me gêne un peu d'avoir entendu tout ça. Là,
0: mais non, j'aurais pu continuer. J'aurais pu continuer parce que j'aurais pu faire la liste de tout ce que...
1: Non. Parlons sérieusement de la valeur des arts et de la poésie qui me tiennent à cœur ces temps-ci plus que jamais.
0: Mais pourquoi donc la valeur des arts et de la poésie te tiennent à cœur en ces temps de... Où l'humain est de plus en plus rationaliste.
1: Ça fait 72 ans que j'existe, mais depuis quelques années, les structures technoscientifiques ont pris une telle expansion, le monde capitaliste a pris une telle expansion, que dans le monde de la médecine et dans le monde de la vie en général, pas seulement de la médecine, c'est comme si on perdait de vue qu'une partie de l'essentialité chez les humains dépend des arts et de la poésie, du poétique.
0: Vous plaidez pour une médecine qui est vraiment différente du mainstream.
1: C'est impossible de nier la valeur de la technoscience d'un taco. Il y a maintenant des traitements pour des tumeurs cérébrales sans chirurgie, là, avec des ultrasons. Mais, une fois ça dit, le soin, ça demande de l'affect, ça demande de l'amour, de la compassion, puis c'est accompagné.
0: Mais comment enseigner ça, ce que vous venez de dire qui est si pertinent, comment l'enseigner à des étudiants qui ont, dès que le cours est terminé, ont les yeux rivés sur le téléphone? Vous devez être confronté au sujet qui est au cœur de cette émission, qui est un peu la dépendance aux gadgets électroniques. Est-ce que vous l'observez?
1: Ben oui. En fait, je vais parler comme un docteur là, qui pratique quasiment depuis 48 ans, va faire 50 ans bientôt. Il y a une maladie collective, pas seulement au Québec, dans le monde entier.
0: Vous l'appelez une maladie?
1: Il y a une maladie collective grave que je note, moi, dans la moitié des yeux que je regarde depuis quelques années, avec de l'anxio-dépression. C'est pire chez les adolescents, c'est rare chez les personnes de 82 ans, mais la maladie qui existe, c'est lié à une hyperactivité majeure totalement pathologique autour des écrans et les médias sociaux. Mais évidemment, les gens vivent vieux comme jamais parce qu'il y a pas mal moins de tuberculose qu'il n'y avait au Québec, mais la contrepartie, c'est que les problèmes psychiques, les problèmes d'anxio-dépression, les problèmes de TDAH chez les enfants ont pris une proportion telle que l'inconscient collectif est malade comme il l'a pas été depuis 60 ans, je pense. J'ai fait lire à mes étudiants cette session-ci là, un essai de Hannah Arendt sur les totalitarismes nazis et soviétiques. Mais le nouveau totalitarisme, pour moi, c'est l'IA. Cette espèce de folie furieuse où on croit en la valeur seule des machines. Une fois ce dit, j'ai un ordi, je reçois 60 messages par jour. Je réponds au monde par Messenger, mais il faut faire attention parce que les dangers de sombrer dans une addiction qui fait que les gens vont plus dehors. En fait, les gens ont même plus conscience que les oiseaux doivent chanter pour donner du bonheur au monde.
0: Je vais vous faire écouter une clip qui parle de mélange de numérique et solitude, puis vous commentez ça.
2: Moi, ce qui me gosse le plus, en fait, c'est souvent dans des conversations, il y a un petit silence, tout le monde sort leur téléphone. Parce qu'il y a un silence et ben j'ai pas de téléphone, t'sais. Fait que moi j'aimerais ça pouvoir moi aussi je suis occupé, donc j'essaie d'éviter le silence, mais je peux pas faire ça.
3: Même si on est plus connecté que jamais, la tranche d'âge de la population qui ressent le plus de solitude, c'est les jeunes. Plus que les aînés qu'on s'imagine être seuls dans une résidence, ben non, c'est les jeunes. Si le numérique fait qu'on se voit pas en face à face, ben c'est là peut-être qu'il y a une connexion sociale qui est moindre. Parce que même si les réseaux sociaux sont associés à du soutien social, c'est quand même pas un lien en profondeur. Faut juste s'assurer que notre utilisation du numérique puis le fait d'être connecté avec les autres fait pas qu'au final, on se sent plus seul qu'avant.
0: Est-ce que les réseaux sociaux sont asociaux?
1: Ah, c'est extraordinaire de dire ça. Ah, j'ai un petit frisson, là. Merci beaucoup, cher Boucard Diouf. Les réseaux sociaux dans le monde, c'est ma conviction de vieux docteur et de poète, là, sont une cause profonde d'asocialité et aussi il y a un inconscient collectif extrêmement nerveux, fragile, partout dans le monde, sauf dans les pays les plus pauvres, dans les pays les plus démunis. Ce que je viens d'entendre, c'est fascinant. Puis aussi, j'écoutais les gens qui parlaient et je les entends. Il y a une musique, la voix, parler au téléphone, entendre une émission radio, c'est pas moins important que de regarder quelque chose sur un écran. En fait, le problème, c'est que les yeux qui regardent un écran cessent d'écouter. En fait, j'ai jamais tant perçu autour de moi des gens qui sont plus capables de répondre au téléphone parce que là, ils veulent seulement voir quelqu'un. En fait, puis une fois se dit, il y a beaucoup de monde qui gagne leur vie à distance, le travail par Zoom. Il y a une utilité évidente avec l'ordinateur, avec la machine, avec l'IA. Mais le danger est plus grand que l'utilité, à mon point de vue. En fait, on est à un moment de bascule

0: ou si les sociétés réagissent pas de façon majeure, je suis très, très inquiet. Mais en même temps, moi, la chance folle que j'ai, c'est d'être avec des flots qui ont 19, 20 ans, avec qui je vais dans le bois pendant 3 jours. Je fais 4-5 camps littéraires par année, là, dans le bois, sans ordinateur, sans lien web. Tout à coup, là, il y a une chimie qui se crée. Et là, ma conviction profonde, comme chef scout, comme vieillard, comme sénile, comme docteur du Nord, c'est de dire, envoyez tout le monde dehors. Là. Je veux dire, si les gens retournent pas en nature, s'ils recommencent pas à aimer une rivière ou des oiseaux, là, ben, c'est fini.
1: J'avoue que vous avez passé une grande partie de votre vie dans le Nord avec les Inuits et les Cris. Le rapport que ces gens-là ont au temps, est-ce que vous voyez le phénomène s'étendre jusque-là? Est-ce que le capitalisme numérique a une emprise sur ces gens-là aujourd'hui aussi?
0: Ben, je suis obligé de dire oui. Le problème, c'est que dans le Nord et dans le Grand Nord actuellement, l'addiction aux médias sociaux, faire en sorte qu'il y a une catégorie d'adolescents qui vont plus jamais dehors. Écoutez-moi bien, là, la dernière année, à 3 reprises, j'ai des adolescents trouvés inconscients dans leur chambre, dans le Grand Nord, dans certains villages, parce que ça faisait 6 jours qu'ils mangeaient pas et qu'ils buvaient pas, parce qu'ils faisaient seulement du média social avec leur cellulaire. Puis, chez les gens isolés, chez les Autochtones, dans les villages lointains, c'est quasiment pire que dans les endroits comme les grandes villes où là, il y a plus d'activités. L'extraordinaire chose, c'est qu'il y a quelqu'un qui a eu le courage de dire, à l'école secondaire,
1: on enlève les cellulaires.
0: Bon. Oui. Mais demain matin, je pense qu'il faut aussi mettre un contrôle sur les médias sociaux de 6h du soir à 6h du matin. Comment est-ce que ça peut arriver? Je sais qu'ils ont voulu faire ça. Moi, je suis allé au Népal 2 fois, là, puis à Katmandou, il y a une révolte adolescente, là, il y a un an, je pense.
1: Oui, effectivement.
0: Où, là, ils ont agi de façon assez... En fait, quand t'es un adulte, puis tu donnes l'ordre à ton flot de 16 ans, il n'y a plus de cellulaire. Oh, ciboulette. Là, il y a une méchante chicane qui se crée, là. C'est que, il y a quelque chose de délicat, mais je pense, moi, que le monde entier doit prendre conscience que les milliardaires qui gèrent les médias sociaux et qui mettent de l'information créent une réelle pathologie individuelle et collective qui prend de l'ampleur.
1: Qu'est-ce que vous dites aux gens qui vont écouter cette émission, qui vont dire, OK, dans toutes les époques qu'il y a eu, il y a eu des nouvelles technologies qui sont arrivées et on leur a porté des intentions qui se sont avérées moins dramatiques. Qu'est-ce que vous dites à ces gens-là?
0: C'est une belle question. Si quelqu'un a une automobile puis qui est dans une zone où il y a des écoliers puis qui va à 140 km/h sous, c'est pas sain. Je veux dire, on est obligé de réguler la conduite automobile. Éliminer le web, non. Mais la régulation est nécessaire. Puis j'ai envie d'être sévère envers ce capitalisme outrancier depuis quelques décennies. Il veut pas qu'il y ait de mesures coercitives, mais évidemment, toutes les sociétés vont devoir réguler cette... C'est une espèce de... C'est un monstre, mais très utile.
1: Tu as déjà dit, la technologie a libéré l'humain des tâches manuelles pénibles du passé, comme allumer le feu ou s'éclairer à la chandelle, mais elle n'a peut-être que raffiné tous les esclavages en nous rendant dépendants à nos propres inventions.
0: En fait, je suis persuadé comme jamais, les psychés actuels, depuis quelques décennies,
1: oui,
0: subissent pour la majorité de profondes transformations qui vont pas dans le meilleur sens, dans le sens de la compassion, dans le sens de la solidarité. Ma conviction, c'est qu'actuellement, il y a une espèce de fatigue dans le rapport à la vie qui fait que les milliardaires ont convaincu tout le monde de rester à la maison,
1: oui,
0: de pas aller dehors s'il pleut, de se commander de la nourriture, d'être confortable. Mais c'est la psyché qui se détériore.
1: Je vais te faire écouter un extrait, puis tu me diras c'est quoi tes prédictions pour le cerveau humain à long terme dans un environnement où on nous dit ne faites rien physiquement et cérébralement, restez amorphe aussi. Fais écouter la pipe et ça. Tu réagiras à ça.
2: Des effets mesurables et mesurés qui montrent que les gens qui utilisent les écrans de manière abusive, je dirais, ils ont moins de connexion entre leurs neurones utilisés pour la lecture et l'écriture, ce qui fait qu'ils sont moins bons à lire et à écrire. Puis c'est pas à dire qu'on peut pas corriger ça, mais c'est à dire que c'est clairement plus difficile de le corriger une fois que ces connexions-là sont établies. C'est démontré que les gens qui abusent des écrans, ils ont une atrophie, c'est-à-dire que leurs amygdales sont plus petites. Les amygdales, c'est un noyau qui est à peu près gros comme le bout de mon pouce. C'est le noyau qui va coordonner tout ce qui est émotion, tout ce qui est mémoire émotive. Or, donc, si nos amygdales sont plus petites, on peut présumer que la capacité émotive est moins bonne. On a moins d'empathie, on est moins capable de décoder le langage non-verbal. Donc, c'est assez majeur.

0: genre, ce que ça peut laisser comme problème à long terme.
1: Alors, wow. c'est David Fortin, neurochirurgien et neuro-oncologue du Centre hospitalier de l'Université de Sherbrooke qu'on entend.
2: Wow. En fait, il faut en tenir compte, il faut le répéter. C'est évident. Le plus essentiel dans toutes les sociétés depuis toujours, c'est l'état compassionnel.
1: Oui.
2: C'est la capacité d'entrer en état de compassion. Si on perd cette capacité compassionnelle face aux autres et à soi-même, ben là, il y a une détérioration majeure dans le rapport aux autres. Là, il y a vraiment un individualisme, une société qui devient pathologique dans la mesure où là, l'important, c'est d'avoir assez de fric pour vivre en autarcie.
1: Ouais.
2: En fait, c'est en équipe qu'on est capable de soigner le mieux les gens qui ont besoin d'aide. Toutes les sociétés qui fonctionnent bien finissent par s'associer les uns les autres. Mais le monde dans lequel j'évolue ces années-ci me semble vraiment pas très, très communautariste.
1: Non. Est-ce que tu t'ennuies de l'époque où on n'avait pas de téléphone intelligent? La question qui tue, non, Jean-Désy.
2: Ça serait vraiment un peu coco de dire je m'ennuie, parce que c'est comme si je disais, là demain matin, je vais avoir un cheval, là, puis moi, je vais aller à mon camp qui est à 200 km de chez nous à cheval. Je veux dire, ça serait idiot de dire non. Mais comme poète, comme humain, comme grand-père et comme médecin, j'ai jamais tant perçu de fragilité dans un regard sur deux que je croise, quel que soit l'âge, mais particulièrement chez les ados. Beaucoup, beaucoup de détresse. La prise d'antidépresseurs au Québec, qui dépasse ce qui se passe en Colombie-Britannique ou en Ontario, est pathologique, là. Je veux dire, il faut se questionner comment ça se fait qu'il y a tant de monde qui prennent des antidépresseurs.
1: Peut-être que la solution aussi, c'est de faire comme toi, c'est d'enseigner les arts dans les départements de sciences. C'est peut-être ça.
2: Il faut que notre société se remette à croire dans tous les arts.
1: Il y a quelqu'un qui faisait des prédictions là-dessus il y a très longtemps. Je te fais écouter ça et puis tu vas me commenter ça pour terminer.
3: Alors, la difficulté sera dans l'esprit des gens. La facilité avec laquelle ils voudront bien s'intégrer à ces technologies-là. Je répète encore une fois qu'ils n'ont pas le choix. Mmh. On n'a pas le choix individuellement ou à l'intérieur de l'ensemble de notre société d'accepter ou de refuser ces technologies-là. Il faut embarquer dedans. Le seul choix qu'on a, c'est de savoir si on s'intègre nous-mêmes dans ces technologies-là ou si on se les fait forcer, notre intégration, on se la fait forcer par d'autres pays. Ce qui est grave, ce qui est sérieux, c'est que ça va se faire à l'intérieur de quelques années. Alors, le rythme et l'intégration se fera de façon très, très, très brutale.
1: Voilà. Brutal, et 1986,
2: moi, à l'émission, il fait toujours beau. D'entendre.
1: Oui.
2: En fait, ce qui est essentiel, une fois qu'on dit, comme ce que la personne parlait, là, de s'intégrer, il faut couper. En fait, toutes les personnes saines que je connais coupent la télé, coupent l'Internet, se désaccordent de Facebook pour un bout. En fait, l'important, c'est de mettre son cerveau sans vriti. J'aime beaucoup ce mot, V-R-I-T-T-I-S.
1: Ouais.
2: J'ai lu ça dans le roman Yoga de Manuel Carrère. Et moi, je sais que quand je fais du canot, c'est l'activité qui me libère de toutes les formes de vriti. Quelque part, si on n'accepte pas de mettre un frein à cette espèce d'ennemi majeur qui est aussi extrêmement utile, ben là, les jeux sont faits.
1: Sortir du vriti, du tourbillon.
2: Oui.
1: Sortir du tourbillon, opter pour la sobriété numérique. Et si vous nous écoutez, où que vous soyez, au Canada, francophone, mais pour sortir de ce tourbillon et faire preuve de sobriété numérique, je vous recommande de lire un des nombreux bouquins de Jean-Désy. Vous êtes la preuve que quand on mélange la médecine et la poésie, ça fait quelque chose d'exceptionnel. Merci, Jean.
2: Ah, merci beaucoup, cher.
1: Bye-bye. Les géants du web ont habilement tissé leur toile pour nous rendre prisonniers de nos temps libres. On peut dire qu'ils ont fait mouche, car on est des milliards à foncer tête baissée vers des écrans de fumée construits avec application afin de consommer du contenu gratuit dont le seul intérêt est de nous faire payer la note en déficit d'attention. Oui, on est vraiment le produit de notre époque. La tête dans le nuage, on n'a même plus le loisir de rêvasser. On aurait pourtant besoin d'un électrochoc pour réanimer les temps morts qui nous aident à recharger nos batteries. Le problème de ces outils puissants n'est pas qu'on puisse tout faire avec, c'est qu'on ne puisse plus rien faire sans. Je m'ennuie de l'époque d'avant ces téléphones à l'intelligence bien artificielle. Je m'ennuie de ces vieux appareils avec lesquels il fallait composer quand on pouvait encore décrocher. Les puces n'ayant pas parasité notre mémoire affective, c'est par cœur qu'on retenait le numéro d'un ami. L'humain est le meilleur remède pour son prochain, disait ma chère maman. Sans tirer la plug sur ces sans fils qui nous éteignent à petit feu, pourquoi ne pas privilégier des connexions moins branchées? Pourquoi ne pas déverrouiller nos jeunes de leurs écrans et investir dans une nouvelle génération qui sera jamais obsolète? C'est ainsi que se termine cette émission. Je remercie Annette Gontier à la recherche, Jacinthe Maillot et Fanny Leblanc aux archives, Nathalie Pelletier à la réalisation, mon ami et co-scripteur Louis-François Grenier, ici Boukhar Diouf. Où que vous soyez dans la francophonie canadienne, je vous remercie et vous dis à la revoyure.
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8: Bonjour à vous, ici Yann Lacoste à la station de Vancouver avec votre bulletin de nouvelles. On commence encore une fois avec la situation des feux et des habitants du Canyon Fraser doivent quitter leur domicile ce matin en raison de la progression des feux de forêt. Le district régional de Fraser Valley a ordonné l'évacuation immédiate des propriétés d'Alexandra Lodge jusqu'au pont Alexandra, ainsi que les habitations qui s'étendent du pont Alexandra jusqu'au ruisseau Sawmill. L'ensemble des terres de la Première Nation de Spozum fait également l'objet d'un ordre d'évacuation en raison de l'activité accrue du complexe de Brunswick Creek. Les sinistrés doivent évacuer vers le sud en empruntant la route 1 ou suivre les directives des premiers intervenants sur place. Et maintenant, sur l'île de Vancouver, les randonneurs s'apprêtent à effectuer leur retour sur le sentier West Coast Trail ce week-end, après que les fortes pluies ont entraîné des évacuations le long de ce parcours réputé de l'île de Vancouver. Shelley et Carl Edgar, propriétaires du service de traversier menant au sentier, ont aidé à évacuer des dizaines de marcheurs plus tôt cette semaine. Ils constatent toutefois une reprise de l'affluence depuis la fin des intempéries et s'attendent à ce que la fréquentation retrouve son niveau habituel dès aujourd'hui. De son côté, Parc Canada rappelle aux randonneurs de prévoir un équipement adapté au temps froid et pluvieux et de demeurer prêts à ajuster leur itinéraire en fonction de l'évolution des conditions sur le terrain. Un homme est dans l'Okanagan maintenant. Un homme est décédé après avoir été repêché dans le lac Okanagan, dans l'intérieur de la Colombie-Britannique. Il s'agit de la sixième noyade survenue à cet endroit au cours des deux derniers mois. Des données préliminaires indiquent que 40 décès par noyade accidentelle ont été recensés dans la province entre le 1er mai et le 16 juillet cette année, soit 14 décès signalés de plus que pour la même période l'année dernière. Charlotte Groux a préparé ce qui suit.
9: Ce dernier décès s'est produit mercredi, peu après-midi, à Hot Sands Beach, une plage très fréquentée située le long du parc municipal de Kelowna. La GRC indique avoir été appelée pour venir en aide à une personne en détresse médicale dans l'eau. L'homme a ensuite été ramené sur le rivage, puis transporté à l'hôpital, où il est décédé par la suite. Il s'agit du sixième décès survenu dans le lac Okanagan en l'espace de quelques semaines seulement. Parmi les victimes figurent un citoyen américain dont le kayak a chaviré, un touriste d'Edmonton qui s'est retrouvé sous l'eau alors qu'il faisait de la descente en chambre à air sans gilet de sauvetage, ainsi qu'un homme de 67 ans décédé alors qu'il participait à la traversée du lac à la nage intitulée Across the Lake Swim. Selon les données du service des coronaires de la Colombie-Britannique, 33 décès par noyade accidentelle ont été recensés au lac Okanagan entre 2015 et 2025. C'est l'un des taux les plus élevés pour un plan d'eau. Et dans son ensemble, la Colombie-Britannique a connu une forte hausse des noyades cet été. Avec la longue fin de semaine, les autorités exhortent à nouveau tous ceux qui se rendent au bord de l'eau à faire preuve de prudence et à toujours porter un gilet de sauvetage. Ici Charlotte Groux, Radio-Canada, Kelowna.
8: Et à Vancouver maintenant, le projet de logement de Little Mountain accumule un

retard depuis de nombreuses années dans le coin de Mount Pleasant, promis en 2008 sur 282 logements sociaux et abordables. Seule la moitié des logements prévus étaient terminés en 2025. Après peu de progrès,

0: 32 appartements familiaux achevés depuis. Le groupe Holborn assure que la dernière portion de logements sociaux et abordables sera terminée cet automne. Une fois que ces logements sociaux seront terminés, la construction des appartements destinés au marché privé commencera. L'acquisition du terrain par le groupe Holborn en 2008 pour 334 millions de dollars avait créé la controverse, entraînant la démolition de l'ancien complexe Little Mountain et l'éviction de quelques 700 locataires. Dans une demande d'accès à l'information de CBC, le groupe Holborn avait aussi bénéficié d'un prêt de 211 millions de dollars sans intérêt, dont 88 millions destinés aux logements sociaux, qui viendra à échéance le 31 décembre prochain. Le groupe assure aujourd'hui qu'il respectera ses engagements. Un autre projet immobilier du groupe ira de l'avant à Vancouver. Le conseil municipal a approuvé lundi la demande de zonage pour un projet incluant trois des plus hautes tours de la métropole. Ici Rosanna Tiranti, Radio-Canada, Vancouver.
1: Et maintenant, du côté plus communautaire des choses, après 12 ans à la barre de l'Alliance française Canada-Pacifique, le directeur général Damien Hubert quitte ses fonctions pour des raisons personnelles et familiales. Son mandat a notamment été marqué par l'inauguration du tout nouvel édifice de 30 millions de dollars sur la rue Cambie à Vancouver. Un projet de 10 ans offrant un théâtre, des galeries d'art et des salles de classe.
2: Ce que je retiens le plus, c'est vraiment l'opportunité d'avoir participé à la construction de ce bâtiment. On n'a pas toujours la chance dans nos métiers de pouvoir construire un espace culturel, communautaire et éducatif. Donc c'est ça que je ressors le plus de cette expérience.
1: C'était Damien Hubert en entrevue à l'émission Far West plus tôt cette semaine. Sous sa direction, l'organisme a également élargi son empreinte avec la fusion des antennes de Vancouver et Victoria, ainsi que l'ouverture prochaine d'un nouveau campus à New Westminster. Damien Hubert quittera officiellement son poste à la fin du mois d'août, alors que le conseil d'administration a déjà amorcé le processus de recrutement. C'est la conclusion de ce bulletin d'information. 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

Salut, c'est Ingrid Saint-Pierre. C'était une douce journée safranée d'octobre. Le genre de petit matin sans pullover, où le soleil tiédit les feuilles qui sont encore toutes cramponnées aux arbres. Ça brille, on dirait des photophores. J'ai l'impression que le vieux saule dans la ruelle me fait signe de la branche, comme pour me rassurer, pour me dire que tout va bien aller, parce que je suis un petit peu nerveuse. On fait la route jusqu'à l'hôpital. À ma demande, on prend le chemin le plus beau, c'est mon préféré. Celui où les maisons fantastiques nous font la haie d'honneur tout le long de la rivière. À cette heure-là, la ville dort encore, toute neuve, sans pas, toute lavée par la nuit fraîche d'avant. Moi, je suis une grosse lune immense assise sur la banquette de la voiture, une colline qui sourit, une alcôve. Les fenêtres ouvertes, la bédaine au vent. Je profite des rayons comme une marmelade de ciel, puis j'ai l'impression que le vent nous applaudit. Moi, j'ai un rendez-vous avec ma fille. Puis ce matin-là, dans la petite voiture, on était deux, bientôt trois, avec le vent, le soleil et cette chanson de Sufjan Stevens. 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

Les faits d'abord. Bonjour, ici Marjorie April en direct de Toronto. Aujourd'hui à l'émission, des dizaines de milliers de voyageurs retiennent leur souffle. WestJet annule déjà des vols. Un expert nous expliquera le conflit et nous dira à quoi on doit s'attendre dans les prochaines heures. On parlera aussi de l'épuisement des médecins dans les urgences avec deux urgentologues qui nous diront aussi ce qui est différent entre l'Ontario et le Québec. On essaiera aussi de comprendre ensemble ce que ça veut dire pour la cybersécurité quand des intelligences artificielles sortent de leur environnement de test et pirate de vraies entreprises. Est-ce que ça vous inquiète d'ailleurs? Vous pouvez nous écrire dans la bulle de conversation de l'émission.

0: Et revirement de situation à la FIFA, le président renonce à vendre une partie des activités de la Coupe du Monde à des investisseurs privés. On parlera de la révolte qui l'a forcé à reculer. Mais d'abord...
1: Le gouvernement fédéral concentre sur la mobilité sans relâche. Et la forte augmentation des primes pour des streamers, c'est pas acceptable dans la situation.
0: Ouais, c'était le premier ministre Mark Carney qui défendait sa décision d'abolir la contribution de base de 5 % des plateformes de diffusion américaines, ce qu'on avait appelé la taxe Netflix. Le CRTC prévoyait une obligation globale de dépenses canadiennes de 15 % qui incluait la contribution de base de 5 %. Mais le premier ministre dit que forcer les plateformes à verser plus d'argent au secteur culturel, ça finirait par faire augmenter la facture des abonnés. C'est ça qu'il disait dans l'extrait. Et le gouvernement promet aussi du financement public, 600 millions de dollars par année. C'est une nouvelle, vous savez, qui a suscité beaucoup de réactions au Québec où la question de la culture est toujours sensible et qui a été perçue aussi comme une autre concession faite aux Américains sans qu'on ait reçu quelque chose en retour. C'est d'ailleurs ce que pense mon premier invité aujourd'hui, le chef du Bloc québécois, Yves-François Blanchet. Bonjour.
2: Bien, bonjour.
0: Alors, vous dites que Mark Carney sacrifie la culture québécoise pour satisfaire Washington ici. Mais lui, il dit plutôt qu'il protège les consommateurs, qu'il va remplacer l'argent par du financement public. Qu'est-ce que le milieu culturel va perdre concrètement avec cette décision, selon vous?
2: Bon, à chaque fois que j'observe une nouvelle, je me dis qu'il faut que j'évite d'être trop sévère et d'utiliser des gros mots. Mais là, je suis obligé de dire que le premier ministre, en toute connaissance de cause, est malhonnête. Il n'y a pas de taxe. Une taxe, c'est un montant d'argent qui est versé à l'État, qui ne retourne pas à l'entreprise. Le CRTC avait établi d'abord à 5 % puis à 15 % avant que le premier ministre intervienne. C'était que les entreprises qui, de toute façon, font des investissements en production, allaient devoir faire des investissements en production au Québec et au Canada à hauteur de 15 % de leurs revenus au Québec et au Canada. De l'argent qu'elles auraient dépensé de toute façon, de l'argent qui viendrait d'entreprises qui ne paient pas d'impôts au Canada et de l'argent qui va développer un produit commercial qu'elles vont exploiter par la suite. Pour ce n'est pas une dépense supplémentaire, ce n'est pas une taxe, c'est une obligation d'un pourcentage d'investissement.
0: Une obligation de contribution.
2: C'est une contribution à la création, mais ils sont propriétaires des produits. Mm-hmm. Il y a des investissements qui se font et qui sont productifs pour les entreprises elles-mêmes. Donc, il y a comme un détournement qui n'a rien à voir avec l'abordabilité. Le premier ministre glisse dans une ornière qui fait dangereusement conservatrice. Et je vous rappellerai qu'il existe une véritable taxe sur les diffuseurs numériques et que les prix n'ont pas augmenté pour cette raison-là, parce que ces entreprises-là sont concurrentes. Le premier ministre mise sur le fait que l'été, les gens écoutent peu, ont beaucoup d'autres choses à faire, ont envie de faire autre chose pour essayer de leur en passer une vite. Et c'est encore une fois un gênant compromis fait, même pas, c'est pas un compromis, c'est pas je vais chercher quelque chose en échange de quelque chose. C'est une compromission, c'est un abandon au bénéfice des États-Unis en n'ayant rien obtenu en retour. Le mieux qu'on a, là, c'est quand le premier ministre Carney parle à Donald Trump, on fait les manchettes des médias. Quand Dominique Leblanc prend la Washington, même s'il revient bredouille, on fait la manchette des médias. Il n'y a pas de négociation en cours présentement. Et quelques semaines après le moment où le premier ministre négociation disait que ça devait être fini.
0: Mais attendez, l'équipe de négociation était à Washington dans les derniers jours. Il y a aussi des gens ici de l'Ontario qui sont sur place là-bas et qui disent effectivement que les négociations se sont accélérées dans les derniers jours. Donc, c'est difficile. C'est vrai, par contre, qu'on ne sait pas ce qui se passe et qu'on ne nous dit pas grand-chose. Mais c'est difficile de dire qu'il n'y a aucune négociation en ce moment. C'est pas ce qui semble arriver, là.
2: Ouais, les négociations commerciales, c'est un ensemble de comités pour chacun des secteurs qui font remonter vers un document unique ce que sera l'entité commerciale. C'est pas avoir un certain nombre de personnes qui, dans les circonstances, sont quelque part dans la ville de Washington. Ça ne prouve pas un sérieux de négociation, ça ne prouve pas un processus ou un agenda ou un échéancier de négociation, surtout lorsque M. Greer, qui est le représentant au commerce ou que le président, tiennent un discours qui est complètement contraire à l'idée même d'une vraie négociation commerciale. Donc, je peux aller à Washington, puis je vous garantis que je vais rencontrer des gens et je ne serai pas en train de négocier un accord de libre-échange.
0: Bon, pour revenir à ce qu'on a appelé la taxe Netflix et cette question culturelle, le fédéral a promis plutôt 600 millions de dollars par année en financement public. Pourquoi ça ne remplace pas, à vos yeux, toutes les obligations?

0: qui aurait découlé du régime du CRTC?
1: On est dans les milliards de dollars annuellement qui seraient entrés de la part d'entreprises américaines sur le territoire québécois et canadien, par des entreprises d'ailleurs qui ne paient pas leurs impôts au Canada. On leur dit, on leur donne ce congé-là de milliards de dollars, et en échange, on est gentil, on va prendre l'argent des contribuables à hauteur de 600 millions, ce qui est une fraction de ce que les entreprises américaines auraient dû payer. On va envoyer ça. Donc, les contribuables vont payer à la place d'entreprises américaines qui font des milliards d'argent de profit au Canada et au Québec. Donc, on va leur donner ce congé-là, puis on va faire payer les contribuables à la place. Mais on va leur dire, soyez heureux de cette solution-là.
0: Quand vous parlez de milliards, par contre, ça aurait été le total des dépenses annuelles en contenu canadien prévues dans le cadre du CRTC, à la fois par les grands diffuseurs privés canadiens et par les plateformes étrangères. Avez-vous entendu que les diffuseurs canadiens n'auront plus d'obligation de contribuer au contenu canadien non plus?
1: On n'est pas certain de ça. Ce qu'on sait, c'est que la taxe de 3% qui a été abolie il y a un an, elle valait à peu près 1,4 à 1,6 milliards par année. Ça, ce 3%-là, il était une vraie taxe. Après ça, le reste, c'est très difficile d'évaluer la valeur parce que ce sont des investissements. Donc, quelles sont les retombées réelles des investissements qui vont être faits lorsque, moi, je fais une production... Prenons l'exemple de la vitrerie royale, une production qui a été faite au Québec avec de l'argent qui forcément vient ultimement de la maison mère qui est aux États-Unis. Bon, quelle est la retombée directe en revenu pour l'État? Quelle est la retombée directe dans l'industrie? C'est pas un calcul qui est si facile à faire que ça. On sait que ce sont des milliards d'argent qui seraient investis, dépensés, versés, payés sur le territoire québécois et canadien et que c'est beaucoup plus que le 600 millions que le gouvernement fédéral. Je jette un peu sur la table en disant c'est un gros chiffre, vous soyez contents.
0: Mais c'est peut-être pas terminé parce que le bureau de Mark Miller dit aussi que les plateformes vont devoir encore réinvestir une portion de leurs revenus sans nous dire par contre qu'est-ce qui est prévu. Mais pour revenir sur le dossier des négociations...
1: Dans le CRTC est l'institution prétendument indépendante, responsable, avec une expertise rare et complexe. Moi, j'ai souvent composé avec le CRTC dans le bout de ma vie qui était dans le secteur culturel. C'est leur travail de faire ça. On n'arrive pas en disant, oh, on va faire ça pareil pour... Pas seulement en matière de culture où là, il y a des enjeux d'identité par-dessus. Là. Le gouvernement a fait une série de concessions qui vont du pont Gardé-Or à l'abandon des contre-tarifs au départ.
0: Parlons-en des concessions.
1: Donné.
0: Parce que vous dites que Mark Carney fait tous les compromis puis qu'on n'a rien en retour. Mais lui, il répond qu'on a la meilleure entente de tous les pays avec les États-Unis. C'est vrai qu'on a le taux de tarif moyen effectif sur les produits canadiens. C'est le plus bas que pour tous les autres partenaires commerciaux des États-Unis. Il y a à peu près 85 % de nos exportations qui entrent encore aux États-Unis sans tarif. Alors, est-ce que c'est pas justement ça qu'on a en retour?
1: C'est un vieux chiffre, ça. Le vrai chiffre, maintenant, il est calculé en tenant compte du fait que tous les produits canadiens et québécois qui contiennent, quel que soit le niveau, de l'aluminium ou de l'acier qui sont exportés vers les États-Unis, sont tous tarifés à hauteur de 25 % ACEUM ou pas ACEUM. Et ça a modifié beaucoup la norme, de telle sorte que l'avant-dernière fois que c'était calculé, la province canadienne qui souffrait le plus des tarifs américains, c'était notamment à cause de l'aluminium et de la forêt. Et maintenant, dans la plus récente étude, c'est la Colombie-Britannique et le Québec qui souffrent. Et ça tient compte des menaces tarifaires qui ont été formulées récemment par le président américain. On définit difficilement un environnement de négociation où le Canada est fort, où le premier ministre a une position forte, lorsque le premier ministre multiplie des concessions qui coûtent cher à l'économie canadienne, qui envoie des milliards de dollars, des vrais, des milliards de dollars dans le pétrole de l'Ouest qui n'ont pas de retombées pour le Québec et qui ne feront pas de retombées économiques avant de très nombreuses années, laissant en plan le secteur de la forêt, le secteur de l'aluminium, le secteur de la transformation de ces produits-là, et qui ne fait ces compromis-là, a priori, que dans le but de donner l'impression qu'il veut aller chercher quelque chose. Mais il va falloir qu'il nous montre qu'est-ce qu'il a obtenu. Et pour l'instant, selon toute l'information dont on dispose, et je mets n'importe qui au défi de me prouver le contraire, il n'a absolument rien obtenu. Pourquoi publiciser les concessions sans rendre public ce qu'on aurait obtenu en échange, sauf si, en effet, on n'a rien obtenu?
0: Très rapidement, Yves-François Blanchet, il y a une partielle qui a été déclenchée le 31 août, juste avant les élections provinciales, mais aussi en pleine rentrée scolaire. Comment vous allez faire pour intéresser les électeurs de Chicoutimi-Lefiard à l'élection partielle dans un mois?
1: Bien, il y a une semaine, je me posais beaucoup cette question-là. Aujourd'hui, je me la pose beaucoup moins parce que le proverbial terrain est étonnamment ouvert et intéressant.

0: intéressés. C'est comme si ça avait un peu surpris les gens de voir cette élection-là apparaître pendant les vacances de construction, ce qui n'a pas de sens au Québec, avec un vote la journée où les parents amènent leurs enfants à l'école par la main, ce qui n'a pas de sens dans une perspective québécoise non plus. Mais la réaction, l'intérêt de nos gens qui sont en campagne là-bas, moi j'y retourne dans quelques jours, il est quand même adéquatement soutenu, je dirais. Donc on va quand même faire campagne. Ce que nous, on ne pourra pas communiquer, il ne le pourra pas non plus et on risque d'arriver à la fin dans une pitoyable confusion entre l'élection québécoise et l'élection fédérale, avec sur les mêmes poteaux, dans les mêmes rues, 5 candidats provinciaux, 4 candidats fédéraux qui vont solliciter les mêmes électeurs. On va arriver dans une confusion grave dont il est responsable et ça va être les machines électorales qui vont faire la différence.
1: Yves-François Blanchet, chef du Bloc québécois, je ne vous souhaiterai pas un bel été. Je vais plutôt vous souhaiter une bonne campagne. À bientôt.
0: Ah, les deux. On va prendre les deux.
1: Au revoir.
0: Merci beaucoup.
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1: José Boileau, Yves Malo, bonjour.
3: Bonjour.
1: Vous venez d'entendre les critiques du chef bloquiste à propos de l'abandon officiel de ce qu'on appelle la taxe Netflix. Ça rejoint les critiques du milieu culturel québécois. Vous pensez, vous, José, que le premier ministre Carney vient de faire une grosse erreur?
3: En fait, on pourrait dire que la culture, c'est jamais un enjeu pour la population en général, mais moi, je souligne quand même qu'il y a deux élections partielles qui n'ont pas encore été appelées, mais qui devront advenir, c'est celle dans le Rosemont et dans le Laurier-Sainte-Marie, des circonscriptions montréalaises où vivent des artistes, beaucoup d'artistes, donc il est possible que ça devienne un enjeu électoral pour les gens de ces deux circonscriptions-là. Mais de façon générale, je trouve que ça ajoute une autre brèche dans l'armure de M. Carney, qui avait quand même promis de se battre plutôt que de se soumettre à M. Trump. Et quand M. Carney nous sort l'argument de l'abordabilité, en fait, l'enjeu, c'est plutôt l'impact à long terme pour le milieu culturel, parce qu'il y a une différence entre des subventions qui sont soumises au jeu politique et le fait de demander à une entreprise de prendre un certain pourcentage de ses revenus pour les contribuer à la création d'ici. Mais j'aurais un autre point à souligner. Encore une fois, cette nouvelle-là du retrait de la redevance de 5%, on l'a appris par la bande à cause d'un document déposé devant la Cour fédérale d'appel, parce que toutes ces questions de redevances-là sont actuellement contestées par les géants du web et donc on est dans toute une procédure judiciaire et c'est par des journalistes à l'affût qu'on apprend ça. Oui, et M. Carney n'est jamais au-devant des coups. Il répond aux questions des journalistes, mais des petites passes comme ça, c'est pas la première fois qu'il en fait. Et ça,
1: ben, l'entente sur le pont Gordie Howe, c'est la même chose, on l'a appris par Bloomberg au départ. Oui.
3: Exactement. Et ça, je trouve qu'il y a là quelque chose d'assez surprenant d'un premier ministre qui n'a pas le courage d'aller au front.
1: Yves, selon vous, Mark Carney a connu sa pire semaine même depuis son élection?
4: Absolument, il n'y a aucun doute dans mon esprit, parce que en plus de l'abandon de la taxe Netflix, ben il y a ses députés, et ça s'est passé relativement inaperçu, qui ont bloqué la tenue d'un comité parlementaire qui aurait eu mandat de décortiquer cette fameuse entente avec les Américains concernant l'ouverture du pont Gordie Howe. Alors, les députés voulaient faire comparaître 3 ministres fédéraux, voulaient demander au directeur parlementaire du budget de décortiquer l'entente pour savoir si le Canada y trouvait son compte. Et qu'est-ce que le gouvernement Carney a trouvé de mieux à faire? C'est de bloquer la tenue de ces travaux-là. Alors, l'abandon de la taxe Netflix, ben ça aussi, ça donne la désagréable impression de toujours céder devant les Américains. Mmh. Et là, ce qu'on a vu cette semaine, c'est ce qu'on n'avait pas vu encore, c'est le ton qui commence à monter. Les gens qui commencent à se demander s'il y a une stratégie derrière cette fâcheuse manie de toujours tout donner aux Américains et de se demander s'il y a une stratégie canadienne. Est-ce qu'on ne fait que céder, réagir au coup de colère de Donald Trump? En tout cas, Dominique Leblanc était à Washington cette semaine et Donald Trump en a profité pour dire que l'ACEUM, il s'en foutait. Ouais. Alors, ça donne des conditions assez particulières et les gens sont en droit de se demander quelle est la stratégie derrière tout ça et même, y en a-t-il une?
1: Et quand vous dites qu'il est de plus en plus critiqué dans sa stratégie, aussi, il y a la bromance entre Doug Ford et Mark Carney qui a peut-être pris fin cette semaine avec Doug Ford qui revoit son appui au projet de TGV entre Montréal et Toronto.
4: Absolument.
1: Maintenant que le fédéral...
4: Absolument.

0: refuse l'histoire de l'agrandissement de l'aéroport Billy Bishop. Alors, oui, c'est vrai que c'était pas nécessairement une bonne semaine pour le premier ministre, mais Yves, vous pensez que tout ça, ça aura un impact sur les trois élections partielles qui vont avoir lieu à la fin du mois d'août, le 31 août?
1: Pas nécessairement. Vous savez, pour garder sa majorité, il a besoin de gagner seulement une des trois circonscriptions et il est à peu près assuré d'en gagner au moins deux, c'est-à-dire Beaches, East York et North Vancouver, oui. Capilano, où les majorités étaient écrasantes. Ce sont des châteaux forts libéraux. Alors, il n'y a pas de problème de ce côté-là.
0: Mais c'est plus serré à Chicoutimi, hein?
1: Ouais, Chicoutimi Lafiard, il demeure que c'est lui qui est allé chercher le candidat avec le plus de prestige en recrutant Daniel Gobeil, ancien président des producteurs de lait du Québec. Ben, il vient peut-être de rassurer une partie des agriculteurs qui tiennent absolument à la protection de la gestion de l'offre. Alors, est-ce que ça va permettre d'assurer à 100% la gestion de l'offre? Pas nécessairement, mais au moins, en ayant un producteur laitier de son côté, ben, Mark Carney augmente ses chances de gagner cette circonscription. Et je vous ferai remarquer que cette circonscription-là, depuis qu'elle existe telle qu'elle est actuellement, donc depuis l'an 2000, elle a été successivement libérale, bloquiste, néo-démocrate, libérale à nouveau et conservatrice. Alors, on ne parle pas ici de Châteaufort.
0: C'est pas Châteaufort, clairement. Ben oui, effectivement. José, il faut parler aussi d'Avi Lewis, qui est à Montréal, le chef du NPD, pour améliorer son français. Je ne sais pas s'il veut essayer d'imiter Jack Layton à l'époque, puis finir par faire une entrevue à Tout le monde en parle, puis faire une vague orange. C'est peut-être un petit peu optimiste.
2: Ça serait beaucoup, la vague, ça serait beaucoup. Oui, effectivement. Oui, parce qu'il donne quand même des entrevues et il nous dit qu'il voit des opportunités pour son parti au Québec. Et je trouve que donc, ces déclarations-là surviennent à un moment où il y a eu un sondage en ligne Angus Reid cette semaine qui montre un petit, mais petit quand même, déplacement du vote de gens qui ont voté libéral l'an dernier et qui seraient prêts là, plutôt à voter NPD à cause des positions du gouvernement Carney sur les changements climatiques. C'est pas un mouvement, c'est un petit déplacement qui va être à surveiller, mais en même temps, c'est vrai que les deux élections partielles à Montréal, dans Rosemont et dans Laurier-Sainte-Marie, il y a des candidats solides du côté du NPD, donc il y a peut-être là un petit espoir, notamment pour remplacer Alexandre Boulris, qui était député néo-démocrate dans Rosemont. Mais quand M. Lewis nous dit que quand il parle aux gens, ce qui le frappe, c'est le souci que le Québec a, que les Québécois ont pour le sort de la Palestine. Là, je me dis, erreur d'orientation parce que je pense qu'il faut vraiment distinguer des convictions idéologiques et les préoccupations quotidiennes de l'électorat. Alors, peut-être que M. Lewis a intérêt à parler aussi à d'autres que des militants très, très actifs du parti NPD à Montréal.
0: Oui, et en terminant, il faut aussi qu'on parle de ce qui se passe avec WestJet, bien sûr, parce qu'il y a un arrêt de travail qui se prépare, peut-être dès la nuit prochaine. On va en parler d'ailleurs en entrevue dans un instant, mais José, est-ce que le fédéral, qui l'a fait à plusieurs reprises dans le secteur des transports dans les dernières années, est-ce que le fédéral, selon vous, va intervenir rapidement s'il y a arrêt de travail la nuit prochaine?
2: Moi, je trouve que le gouvernement fédéral est intervenu trop souvent dans des conflits de travail ces dernières années. Le droit de grève, c'est un droit constitutionnel, on le sait. La Cour suprême nous a dit, même si ça a un impact économique majeur, on doit respecter le droit de grève. Donc, c'est sûr que le Code canadien du travail permettrait au fédéral d'intervenir si on veut rétablir la paix industrielle. Mais est-ce que vraiment c'est un service essentiel d'aller prendre l'avion? En fait, je trouve qu'il faut faire attention.
0: Pour l'économie, c'est important. La FCI, la Fédération canadienne de l'entreprise indépendante le disait cette semaine.
2: Oui,
0: disait,
2: oui,
0: si
2: tout à fait.
0: C'est sûr qu'on veut une intervention rapide.
2: Oui, c'est sûr que ça a toujours un impact économique important, la grève dans toutes sortes de secteurs, mais il y a aussi un jeu des négociations. Ça négocie encore. Alors moi, je trouve qu'il faut aussi apprendre à respecter ça, sinon à quoi ça sert ce droit-là si on peut l'arrêter aussi facilement. Mais c'est sûr que c'est un dossier à suivre.
0: Et les interventions précédentes, c'était plutôt sous le gouvernement Trudeau avec le changement de gouvernement. Pensez-vous qu'on va être dans la même lignée, que ça va être la même chose, qu'on va avoir tendance à réagir rapidement?
2: Ben, le gouvernement, en tout cas, semble disposé à suivre ce qui se passe à la table des négociations. Il n'est pas au front présentement pour dire nous allons intervenir. Donc, il faut quand même respecter. Je pense qu'ils sont prêts à respecter ce jeu-là. Puis il n'est pas interdit de penser que les choses peuvent se régler. Enfin, moi, je suis plutôt là-dessus. Gardons le mécanisme prévu, respectons-le, à moins vraiment que ça dérape sérieusement.
0: Bien, José Boileau, chroniqueuse politique, et Yves Malo, ancien chef de bureau parlementaire à Ottawa pour Radio-Canada. Merci à vous deux.
2: Merci.
1: Bonne fin de semaine.

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1: On a reçu pas mal d'emails là, qui nous proposaient soit de déplacer, soit de prendre le risque. Donc, on a pris le risque.
2: En fait, ça ne m'inquiète pas. Mais parce que je sais qu'ils vont peut-être s'en trouver des solutions, nous transférer à un autre vol.
3: On va rester plus longtemps à Cancun.
4: Quelques passagers de WestJet qui se sont posés quand même beaucoup de questions cette semaine. WestJet qui a annulé plus de 80 vols aujourd'hui. Il pourrait y avoir un arrêt de travail à partir de la nuit prochaine, à moins d'une entente de dernière minute dans les prochaines heures. Et si l'arrêt de travail durait une semaine, on a fait des calculs, plus de 3200 vols pourraient être annulés. Ça représente autour d'un demi-million de sièges retirés de l'horaire. WestJet transporte jusqu'à 70 000 passagers par jour. Alors, ça pourrait toucher beaucoup, beaucoup de monde. Pour en parler, le professeur de gestion et de droit à l'École de gestion Telfair de l'Université d'Ottawa, Gilles Levasseur, bonjour.
5: Bonjour.
4: Alors, le syndicat disait hier soir qu'il était confiant d'arriver à une entente et d'éviter la grève. À ce point-ci, quelles sont les chances qu'on voit un arrêt de travail complet à partir de la nuit prochaine et quelles sont les chances qu'on réussisse encore à éviter un arrêt de travail selon votre expérience?
5: Bien, si on regarde l'histoire de WestJet, ils ont toujours négocié à la limite du temps avant qu'il y ait une grève ou un lockout. Donc, les gens se disent, par expérience dans le passé, ça l'a réussi. Alors, on va aller jusqu'au bout, on va continuer à travailler et on va y arriver à un moment donné. C'est l'attitude que le syndicat a actuellement, parce qu'on a confiance qu'on est capable d'y arriver. On ne veut pas avoir l'intervention du gouvernement à ce stade ici, parce que ce n'est pas ça le but, c'est de pouvoir négocier une convention collective qui va amener des changements. Et le changement, c'est toute la question de la façon dont on va développer le salaire des agents de bord qui font du travail au sol. Puis c'est ça qui est important et on est prêt, dans ce milieu-là, à accepter de prendre le temps nécessaire pour y arriver.
4: Oui, vous avez raison, c'est ça qui est au cœur du conflit. Nos collègues ont obtenu ce que la partie patronale dit offrir aux syndicats. Et ça comprend une forme de rémunération pour le travail avant et après les vols. Ça comprend aussi une hausse salariale cumulative jusqu'à 36 % sur 4 ans. Et WestJet va même jusqu'à dire que son offre ferait avancer les conditions de travail, pas juste de ses propres agents de bord, mais de toute l'industrie aérienne au pays. Si c'est effectivement ça l'offre, qu'est-ce que vous pensez de cette offre?
5: Mais au départ, c'est un gros changement. Ce qui est important de saisir, c'est est-ce que l'offre, dans les détails, nous permet de bien comprendre toute la transparence du mécanisme par lequel on va reconnaître ce qui se fait avant et après lorsque l'avion est en vol. Parce que le problème, voyez-vous, c'est qu'on a un système qui date de plus de 100 ans, qui a été adapté avec les années, parce qu'au départ, c'était des agents de bord qui n'étaient jamais rémunérés pour le travail au sol. Et c'est seulement à partir des années 70 qu'on a commencé à tenir compte de cela. Mais la grille fait en sorte qu'à l'époque, on ne donnait pas vraiment le vrai salaire. Ce que faisait WestJet, c'est qu'ils disent, on est allé devant les tribunaux, on a gagné notre cause parce que le Conseil du travail a dit, tant que vous avez salaire minimum, vous pouvez continuer le mécanisme de ce qu'on appelle les crédits. C'est-à-dire que quand l'avion est dans les airs, on a des crédits, puis ils sont allés chercher ensuite les heures travaillées à l'extérieur du fait que l'avion est dans les airs pour ajouter sur les crédits. Donc, ils se permettaient cela. La transformation qu'on fait aujourd'hui, c'est qu'on vous dit, voici, vous allez être capable de bien comprendre les chiffres. Et c'est ça qui est important, c'est ça l'essence même. Si c'est clair pour les agents de bord, ça va aller de l'avant, on va trouver une solution rapidement dans le dossier.
4: Qui a le gros bout du bâton en ce moment, selon vous? Parce que là, du côté de WestJet, on espère peut-être une intervention fédérale rapide, comme on l'a vu dans d'autres conflits. Mais le syndicat, en même temps, a choisi un moment assez fort, en plein été, durant un long week-end dans la plupart des provinces pour déclencher cette grève-là. Alors, selon vous, en ce moment, c'est le rapport de force, il est où, il est comment? Qui a le plus gros bout du bâton?
5: Mais c'est parce qu'il est des deux côtés, mais différemment. Vous savez, si les agents de bord gagnent, ça va être une augmentation salariale. Ça va être toute notre reconnaissance de leur statut dans le système de ce qui s'appelle les salaires, puis le fait d'être capable de bien évaluer le travail qu'ils ont fait lorsqu'ils sont au sol. Ça, c'est la première des choses. Le problème, c'est que si on a une situation où est-ce que WestJet a de la difficulté financière, tu sais, ça ne prend pas grand-chose pour être dans un déficit. Par conséquent, on va devoir faire d'autres coupures. Les agents de bord vont perdre parce qu'on aura moins de vols, moins de gens qui vont être capables de pouvoir payer pour aller sur WestJet parce que les prix des tarifs

0: vont augmenter. Donc, eux autres vont perdre. WestJet, de son côté, ils disent, oui, on veut régler le problème parce que eux autres, tant que l'avion n'est pas dans les airs, ils font pas d'argent. Ils doivent quand même payer pour toutes les opérations des aéroports et les gens qui sont déjà embauchés pour faire fonctionner la machine. Donc, les deux sont perdants, mais de différentes façons. C'est pour ça que les gens réalisent il faut vraiment s'entendre avant lundi pour être capable de pouvoir faire en sorte qu'on est capable de trouver une solution rapidement et de repartir le système. Parce que quand vous commencez à mettre de côté des avions, mm-hmm. ça prend 2-3 jours à repartir.
1: Ben oui.
0: Ces avions-là là, sont répartis à travers le Canada et autres places. Donc, faut envoyer des pilotes, faut envoyer des agents de bord partir. Mais c'est tout ça, c'est cette logistique-là qui devient de plus en plus complexe. On l'a vu, ça, avec Air Canada, la complexité lorsqu'on a décidé d'arrêter, mm-hmm. de repartir la machine. Ça a pris, dans certains cas, jusqu'à une semaine pour certains vols.
1: Donc, oui, c'est pas un simple interrupteur, ça. C'est ça. Gilles Levasseur, on espère qu'ils vont trouver une solution rapidement. Merci beaucoup pour cette entrevue.
0: Toujours un plaisir.
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1: Une nouvelle étude publiée dans le journal de l'Association médicale canadienne a montré à quel point les urgentologues au pays sont à bout de souffle. Plus de 400 médecins qui travaillent aux urgences ont été suivis sur 5 ans. Près de la moitié ont réduit leurs heures aux urgences. 1 sur 5 a pris une pause. 1 sur 10 a même quitté la médecine d'urgence dans ces 5 années-là. Et presque les 2/3 ont soit un niveau élevé d'épuisement émotionnel ou font carrément de la dépersonnalisation imaginée, ou les deux. Alors, pour faire le point, je joins 2 urgentologues dans 2 provinces. D'abord, la docteure Marie-Maude Couture, urgentologue et présidente de l'Association des médecins d'urgence du Québec. Bonjour, docteur Couture.
3: Bonjour.
1: Et le docteur Sean Mondou, qui est le chef du service des urgences à l'hôpital Saint-Joseph de Hamilton, professeur associé aussi à l'Université McMaster ici en Ontario. Bonjour, docteur Mondou.
4: Bonjour, bonjour.
1: Alors, les chiffres dévoilés cette semaine dans une étude sont plutôt alarmants. On voit une détresse dans l'étude. C'est ce qui ressort de l'étude, une détresse chez les urgentologues. D'abord, j'ai le goût de vous demander, est-ce que vous la vivez, vous aussi, cette détresse-là, ou la voyez-vous chez vos collègues à l'urgence? D'abord, docteur Couture.
3: Oui, c'est malheureux. Oui, on la voit. C'est sûr que la médecine d'urgence est une discipline. Le milieu de l'urgence est un environnement complexe où on est toujours sous pression. Et donc, je dirais que c'est quand même un endroit où le taux de roulement, malheureusement, des équipes, là, on parle des médecins dans cette étude-là, mais c'est aussi tout le personnel avec lequel on travaille, qui a régulièrement des difficultés au niveau épuisement professionnel. Par contre, ce qui est différent et ce qu'on ressent, c'est que ce ne sont pas nécessairement les mêmes collègues habituels, ce ne sont pas pour les mêmes raisons. Il y a souvent, bon, les horaires, la surcharge de travail, la surcharge cognitive qui amène à le fait de travailler une 5 semaines sur 2, les nuits, les soirs, bref, qui amène les gens à quitter ou changer, adapter. Et là, c'est davantage des gens qui sont épuisés de voir la congestion des urgences,
1: ah oui,
3: les attentes du gouvernement, les attentes de la société. Je dirais qu'on c'est pas juste lié à notre travail, là, c'est davantage lié à une inefficacité, un système qui est brisé pour lequel on ne voit peu ou pas d'espoir.
1: Docteur Mondou, vous faisiez partie d'ailleurs de la cohorte qui a répondu au sondage sur la détresse des urgentologues. Les chercheurs ont commencé à vous suivre en 2020. Le dernier sondage a été fait l'an dernier. Puis là, on voit que, bon, bien sûr, pendant la pandémie, la peur, c'était surtout de tomber gravement malade en allant travailler. Il y avait un stress lié à la pandémie. Mais 5 ans plus tard, c'était différent, mais l'épuisement est resté. Qu'est-ce qui a remplacé la peur de la COVID qui explique l'épuisement de bien des urgentologues encore aujourd'hui?
4: Remplacer l'épuisement qui existait un peu déjà dans le cycle du travail chez nous. Bon, c'est vraiment 2016-2017 qui nous indiquait à ce moment-là que les gens avaient déjà de la difficulté avec l'épuisement au travail. La pandémie est revenue. Ça pose la question à tous les urgentologues.
1: Docteur Mondou, Je vais devoir vous arrêter parce qu'on entend très mal. Je crois qu'il y a un problème sur votre ligne. On va essayer de vous rappeler. Je vais continuer pour l'instant avec

0: avec Dr Couture. Parce que ce que vous racontez, Dr Couture, on sait, pour nous les patients, quand on se présente à l'urgence, c'est souvent l'attente à l'urgence qui nous épuise. Mais pour vous, les médecins, qu'est-ce qui vous épuise? Racontez-nous les calculs qui se font dans votre tête quand la salle d'urgence, quand la salle d'attente est pleine, quand les civières débordent. Qu'est-ce que ça vous fait? Quels sont les calculs que vous devez faire et des calculs qui finissent par vous épuiser, justement?
1: Oui, bien, en fait, c'est quand on rentre dans une salle d'urgence, la salle d'attente d'un, elle est pleine. Elle est pleine de patients qui, anciennement, étaient des patients avec des conditions moins urgentes, qui avaient besoin d'être à l'urgence. Dans les 20 dernières années, ce phénomène-là, les salles d'attente ont doublé probablement, avec des temps qui sont beaucoup plus longs, les deux patients aussi beaucoup plus malades, beaucoup plus complexes. Et en fait, quand on continue vers l'urgence, on se rend compte que l'entièreté, des fois 200%, nos civières sont doublées en capacité, mais la plupart de ces patients-là ne sont même plus des patients d'urgence. Ce sont des patients qui sont en attente d'un lit à l'étage, d'un lit en CHSLD, donc c'est en hébergement, en convalescence. Donc, nos patients qui sont très malades, par exemple, un patient qui a un infarctus, qui devrait avoir accès à une civière rapidement pour qu'on puisse lui donner les soins, soit attend dans le garage des ambulances avec des ambulanciers pendant plusieurs heures et où se retrouve dans la salle d'attente. Donc, on peut imaginer la pression, en fait, ce qu'on dit, la souffrance ou la blessure morale, c'est de ne pas pouvoir donner les soins aux gens qui ont des besoins urgents. Et c'est ça la pression. Que la salle d'attente soit pleine, je trouve ça malheureux, mais ce sont des patients qui ont des conditions non urgentes ou moins urgentes. D'un, il ne faut pas blâmer les patients. Hein. Eux, ils viennent consommer un soin parce qu'ils ont une inquiétude. Mais nous, notre inquiétude, c'est le patient qui est dans ce brouillard-là ou qui est à venir pour lequel on sait qu'il y aura des délais significatifs et donc on ne peut pas leur donner des soins. On veut leur donner des soins. C'est épuisant d'avoir rattrapé ce retard-là. On s'expose à des plaintes, à des poursuites parce que les patients ont des mauvaises issues, des enjeux de sécurité, des insatisfactions, on le comprend. Donc, je dirais cette charge, cette surcharge-là, elle est, oui, on est habitué de vivre de la pression, mais d'une pression de ne, c'est un peu comme un stress post-traumatique, dont ne pas pouvoir donner des soins à quelqu'un qui en a besoin, c'est extrêmement frustrant. Et on voit pas comment ça, on va se sortir de cette crise-là avec le discours actuel de nos autorités sanitaires, si je peux dire.
0: Oui, parce que vous avez l'impression qu'on met beaucoup la pression sur les docteurs, qu'on met beaucoup le blâme sur les docteurs?
1: Ben, en fait, au Québec, on a vécu une crise qui est bien particulière en octobre dernier, mais si on fait fi de cette période de difficulté-là qui était davantage sur les conditions de travail, je crois que ce que les gens essaient de dire, c'est que nous n'avons pas les ressources. Donc, quand même bien qu'on nous demande de voir plus de patients. Moi, j'ai souvent le temps de voir plus de patients. J'ai pas de civière, j'ai pas de salle à l'ambulatoire, il n'y a pas d'infirmière. Sinon, ce qu'on offre comme solution, c'est, on dit qu'il faut régler le problème de l'urgence, faisons des salles d'attente virtuelles, les patients consultés à la bonne place, alors que l'enjeu de blâmer les patients, blâmer le personnel, blâmer les médecins, je veux dire, ça prend une imputabilité réelle du gouvernement, de Santé Québec pour ce qui est du Québec, des autorités pour dire on veut valoriser la médecine d'urgence pour que les urgences aient une place de choix dans notre société pour offrir des soins, un vrai filet de sécurité à notre société. Il y a beaucoup de ça.
0: Ce que je comprends, c'est que la pression sur les urgences est aussi créée par ce qui se passe sur les étages à l'hôpital, ce qui se passe aussi quand les gens n'ont pas de médecin de famille puis se retrouvent à l'urgence parce que c'est leur dernier recours. Alors, les problèmes dans les urgences, on les connaît depuis des années, Dr Couture. C'est quoi la mesure la plus urgente à prendre, selon vous, en terminant, qui ferait en sorte que ça aiderait à la fois les patients, mais que ça aiderait aussi les urgentologues à ne pas vivre des situations de détresse comme celle que vous vivez en ce moment?
1: En fait, je la vois en trois volets. Donc, une imputabilité réelle des différents gouvernements à travers le Canada. Et c'est un problème mondial aussi de dire l'urgence, on veut que les gens aient accès à des soins urgents. Donc, voici, les solutions sont connues. Maintenant, il faut avoir le courage de les appliquer. Donc, ça demande une augmentation de la capacité des lits d'hospitalisation, une augmentation des places en soins.

0: besoins de longue durée. La deuxième, c'est les attentes de la société. On ne se questionne pas à savoir si ce qu'on fait, c'est la bonne chose. On donne les mêmes soins avec une population avec de plus en plus complexe, sans qu'il y ait de valeur ajoutée pour nos patients. C'est pas populaire de parler de ça, mais ça reste une réflexion éthique nécessaire. Et puis nous, les médecins, bien, on a aussi à voir un peu comment faire de la pertinence dans nos soins, à voir comment s'assurer que ce qu'on fait comme soin, c'est équitable entre les différentes trajectoires, pas juste à l'urgence, mais sur l'ensemble des soins qu'on donne au Québec et ailleurs au Canada.
1: Docteur Marie-Maude Couture à Sherbrooke, merci beaucoup pour cette entrevue.
0: Merci, bonne journée.
1: Au revoir. Malheureusement, on n'a pas été en mesure de recontacter le docteur Sean Mondou à Hamilton, mais on le salue bien sûr.
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0: This is the first security incident that I have felt very viscerally, where we may have to pace the rate of AI development to give ourselves enough time for society to harden around some of these new capability levels.
1: Sam Altman, le grand patron d'OpenAI qui était au balado américain Invest Like the Best, il réagissait à une nouvelle sans précédent. Dans le cadre d'un test, vous avez peut-être vu ça, un des nouveaux modèles d'intelligence artificielle d'OpenAI est sorti de sa boîte de test, a piraté les systèmes informatiques de l'entreprise Hugging Face. Et depuis, OpenAI a trouvé d'autres brèches dans ses propres environnements de test. Alors, ce ne serait pas juste arrivé une fois. Sam Altman dit qu'il faudrait peut-être même ralentir le rythme du développement de l'IA à cause de ça. Et cette semaine, il y a la rivale Anthropic qui a révélé que des modèles Claude étaient aussi sortis de leur environnement de test, avaient eu accès à Internet, avaient piraté des systèmes informatiques pour atteindre finalement l'objectif qu'on leur avait donné dans l'exercice, qu'ils ont pris peut-être un petit peu trop au sérieux. Alors, ça menait une pétition, tout ça, plus de 1000 employés de grandes entreprises de l'IA qui demandent maintenant au gouvernement américain de ralentir le développement de la technologie. J'en parle avec Éric Parent, PDG d'Eva Technologies et enseignant en cybersécurité à Polytechnique Montréal. Éric Parent, bonjour.
2: Bonjour.
1: Alors, je lisais les commentaires de l'un des parrains de l'IA là-dessus, Joshua Bengio, à Montréal, qui disait que ce qui est nouveau là-dedans, c'est que les IA ont maintenant la capacité intellectuelle qui leur permet d'avoir des objectifs criminels et de réaliser elles-mêmes des crimes comme des cyberattaques. Alors, qu'est-ce que ça change pour des gens comme vous qui travaillent à protéger des entreprises et des organisations de cyberattaques?
2: Mais c'est certain que la maturité de la majorité des entreprises est juste pas là aujourd'hui. Alors, on pourrait avoir une équipe de 80 spécialistes criminels qui veut rentrer dans une entreprise, puis ils vont réussir. Alors, les outils IA vont seulement accélérer ça. Mais la réalité, c'est que les commentaires comme qu'est-ce que vous venez de lire, bon, je peux pas dire que je suis entièrement d'accord avec ça du tout, parce que l'intelligence artificielle a aucune intention. Alors, faut comprendre comment ça fonctionne. C'est un système qui recherche la prochaine bonne réponse avec un taux de probabilité mathématique. Alors, il avance constamment dans un arbre de décision et puis il cherche la meilleure prochaine réponse. Il n'y a aucune intention malicieuse. C'est juste une machine, finalement, qui essaye de trouver la bonne réponse.
1: Bon, mais si les modèles se multiplient, si leur puissance croît de façon exponentielle, on peut imaginer que ça peut mener à une multiplication des attaques. Alors, est-ce qu'on peut vraiment se protéger contre ça? Parce que ça peut aussi tomber, bien sûr, là on parle d'attaques parce que finalement le système est sorti de sa boîte de test sans qu'on s'en rende compte. Il peut aussi y avoir des attaques malicieuses par des gens qui ont maintenant accès à des technologies auxquelles c'est impossible d'avoir accès il y a quelques années à peine. Alors, est-ce qu'on peut se protéger contre ça si on est une entreprise, si on est une organisation publique?
2: Mais ça repose vraiment sur la maturité de notre infrastructure. Puis, premièrement, toutes ces nouvelles-là qui font la surface, comme quoi la machine IA a pris le contrôle et est allée faire des choses, il faut se poser vraiment une question. Est-ce que c'est aussi un truc de marketing pour faire la promotion, finalement, d'une plateforme versus un autre? Parce que la réalité en technologie, si on veut isoler un système, ben on peut l'isoler. On le met dans on appelle ça un carreau de sable, mais le carreau de sable avait quand même accès à l'Internet. Là. Il y avait un fil qui était branché et puis qui a donné accès à l'Internet. Alors, c'était pas vraiment un carreau de sable isolé. Alors, est-ce qu'on est d'accord que ça pourrait être aussi très bon pour eux de sortir

0: sortir dans les nouvelles comme quoi leur IA est tellement avancée qu'ils réussissent à faire des choses spectaculaires.
1: Oui, mais je ne suis pas sûre que ça aide pour la confiance du public là, quand il y a des histoires comme ça qui sortent. Ça les met pas nécessairement sous un bon jour non plus.
0: Non, exactement, c'est certain. Qu'est-ce qui a changé? C'est un peu comme je mentionnais tantôt. Si on aurait mis 80 experts pour attaquer une entreprise ciblée, c'est quasiment une certitude qu'ils vont réussir à rentrer. Qu'est-ce qui a changé avec l'IA, avec les outils? C'est l'accélération de tout ça. Ça se fait en quelques heures au lieu de quelques mois. Alors, c'est un énorme problème pour l'industrie. Et en gros, on a une dette technologique dans toutes les entreprises. Cette dette technologique-là a également une dette de sécurité. La sécurité de l'information est souvent quelque chose qui est regardé à la fin ou quand il y a une brèche, peut-être chez un compétiteur ou à l'intérieur de notre propre entreprise. Alors, il y a une dette. Et tant qu'on n'a pas récupéré ça et puis qu'on ne met pas en place une structure informatique mature, on va rester encore très vulnérable là, comme on l'est aujourd'hui.
1: Je le mentionnais en ouverture, il y a plus de 1000 employés des géants de l'IA, dont OpenAI, Meta, Google, qui demandent maintenant à l'administration Trump de les aider à freiner la vitesse de développement des nouveaux modèles. Ils disent que ça va trop vite. Qu'est-ce que vous pensez de ça?
0: Bien, je trouve qu'il y a un problème vraiment multidimensionnel là-dedans. Parce que si on freine à l'intérieur, disons, de notre pays, là, on freine le développement, faut comprendre que d'autres pays ne freinent pas. Alors, si on prend la Chine comme exemple, ils sont très avancés. Faut arrêter de penser que c'est la Chine des années 80 là, qui faisait juste copier des choses. Là. C'est plus le cas du tout. Ils sont aussi bons et même meilleurs que nous dans bien des cas. Alors, si on ralentit dans notre pays, nous allons perdre un avantage concurrentiel dans le futur. Alors, c'est un couteau à double tranchant. Quand on regarde ça, on peut dire oui, ça devient un peu dangereux. Là. On ne sait pas qui va l'utiliser puis comment ils vont l'utiliser. Alors, le réflexe naturel, c'est de dire on va freiner, mais il y a un impact monstre sur le futur. Alors, peut-être c'est une bonne décision à court terme, mais il faut regarder le long terme dans ces choses-là.
1: Oui, oui. Et est-ce que nos infrastructures, en terminant, sont à risque? Parce que je pense, et je sais que vous avez travaillé d'ailleurs à la protection de centrales nucléaires. On a des centrales nucléaires, on a des infrastructures électriques au pays, on a des usines d'eau. Est-ce qu'on est à risque?
0: Bien, regarde, je vais vous expliquer ça de la façon la plus claire. Moi, je comprends pas qu'une centrale nucléaire ou une usine de traitement des eaux est branchée carrément à l'Internet et puis qu'on peut voir les systèmes qui contrôlent la qualité de l'eau à partir de l'Internet. Il devrait y avoir une multiple mesure de sécurité. Ça devrait être isolé avec différentes technologies. Et c'est pas ça qu'on retrouve. Un de mes collègues a fait une petite recherche sur les adresses IP canadiennes et a identifié facilement à peu près 70 usines qu'on voit les systèmes de contrôle à partir de l'Internet. C'est sûr qu'il y a quand même des mécanismes devant. Là, ça prend un nom d'usager, mot de passe, des choses de ce genre-là. Mais s'il y a une faille dans ces systèmes-là, et c'est une certitude qu'ils en ont, là, parce qu'on a vu plusieurs brèches dans les derniers jours, dernières semaines, bien, pourquoi ils sont sur l'Internet? Alors, quand on faisait des audits sur les centrales nucléaires, la première question, je suis pas supposé de l'avoir de l'Internet. Là. Pourquoi je vois les systèmes de contrôle d'une centrale nucléaire sur l'Internet? C'est un non-sens.
1: OK. Ben, on a du travail à faire, surtout à la vitesse à laquelle la technologie évolue. Éric Parent, PDG d'Eva Technologie et enseignant en cybersécurité à Polytechnique Montréal, merci.
0: Toujours un plaisir. Bonne journée.
2: FIFA has been transformed over the past decade, strengthening the commercial side of the game is the natural next step in this evolution.
1: Une déclaration qui date de quelques jours, mais qui a déjà très mal vieilli. Ça, c'était le président de la FIFA, Gianni Infantino, qui disait que la prochaine étape pour la FIFA, c'était de renforcer l'aspect commercial du sport. C'est ça qui a provoqué une révolte cette semaine dans le monde du sport, révolte qui l'a fait reculer finalement hier soir. Il voulait créer une nouvelle entreprise, transférer l'exploitation commerciale des compétitions de la FIFA comme la Coupe du Monde dans cette entreprise-là. Ça n'a pas passé. Il y a un conseiller d'Infantino qui a démissionné, aux dirigeants de la FIFA qui disaient que les employés avaient été trompés. L'Europe menaçait de boycotter les compétitions de la FIFA, imaginez. Alors, pour en parler, le doyen de la Faculté des sciences de l'administration de l'Université Laval, le directeur de l'Observatoire international en management du sport, Franck Ponce, bonjour.
3: Bonjour.
1: Alors, le président de la FIFA qui est une OBNL, il faut le rappeler, proposait de créer une entreprise qui aurait regroupé les droits de diffusion, les commandites, la billetterie, l'organisation de la Coupe du Monde, pour vendre jusqu'à 20 % de cette entreprise-là à des investisseurs privés. Ça n'a pas passé. La réaction a été violente cette semaine. Pourquoi cette réaction si violente qui a dû, finalement, cette révolte qui a dû le faire reculer au final?
3: Ben, pour une raison très simple, c'est pas le fait d'avoir une société commerciale pour mettre en marché le sport. Ça existe dans de nombreux autres cas. L'UEFA qui se plaint de manière véhémente, qui se plaint de manière véhémente de cette approche-là, en utilise. Le problème.

0: problème était que cette entité commerciale, elle était soumise et ouverte à des investissements privés externes. Donc, quelque part, on perdait une partie des revenus potentiels futurs au bénéfice de ces gens-là. Et qu'en plus, on avait un énorme risque d'ingérence de ce côté monétaire, commercial, dans le côté sportif. Alors qu'on le rappelle, la FIFA, vous l'avez dit, est une OBNL qui vise à développer le soccer, le football à travers le monde.
1: Et alors que les fans sont déjà sensibles à ça, parce que là, la Coupe du Monde vient tout juste de se terminer, la Coupe du Monde la plus rentable de l'histoire des Coupes du Monde, avec des profits extraordinaires. Et il y a certaines choses déjà que les fans soulignaient par rapport à cette Coupe du Monde qu'ils n'ont pas appréciées.
0: Ben, tout à fait. On a eu un avant-goût quelque part de ce que ça aurait pu, ou de l'extrême que ça aurait pu devenir, mais il faut se rappeler que c'est déjà quand même arrivé, malgré le fait que la FIFA conserve l'entièreté pour l'instant de la gestion commerciale. Mais les pauses fraîcheurs qui ont été très décriées, dans laquelle on peut avoir beaucoup plus de placements publicitaires, c'est un bel exemple. Le prix des billets, vous en avez beaucoup parlé, et à juste titre, l'accessibilité aux événements. Donc, on voyait ces dérives potentielles arriver. Et ce qu'aurait fait cette société commerciale, c'est accentuer ce risque-là avec des investissements privés qui, eux, ont un objectif, faire plus d'argent. Oui, on aurait peut-être ramené plus d'argent, mais au détriment sans doute des fans, et surtout avec une approche qui pose beaucoup de questions en termes de gouvernance de la FIFA et du rôle de Gianni Infantino.
1: Ben justement, vous parlez de la gouvernance. C'est une histoire qui soulève encore une fois des questions par rapport à M. Infantino, par rapport au groupe d'investisseurs aussi qui aurait été mené par le frère de Jared Kushner, le gendre de Donald Trump. On a vu Gianni Infantino se rapprocher dans les derniers mois du président américain avec ce prix de la paix FIFA, entre autres, et aussi ce carton rouge renversé durant la Coupe du Monde. Ils ont minimum une apparence de conflit d'intérêts ici, mais pourtant, on avait l'impression que des mécanismes auraient été mis en place après le gros scandale de 2015 à la Coupe du Monde, pas à la Coupe du Monde, mais à la FIFA, plutôt le scandale de la corruption de 2015. Ouais. Le ménage n'a pas été fait, il n'y a pas de mécanismes qui ont été mis en place pour éviter des choses comme ça?
0: Ben, c'est une excellente question et je pense que si le ménage en apparence avait sans doute été fait, ou en tout cas que des changements avaient été apportés, ils sont plus efficaces, en tout cas dans l'état de gouvernance actuel, on voit effectivement que ça, on a déjà eu lieu à des dérives, les décisions qui ont été prises, puis très polémiques par exemple de remettre un prix à Donald Trump, la proximité entre le dirigeant, la capacité d'imposer quasiment et quasiment faire passer un projet en achetant quelque part certains votes, parce qu'il faut rappeler qu'on promettait aux fédérations 40 millions de dollars à relativement court terme avant un vote critique pour faire accepter une décision. C'est très particulier et ça soulève beaucoup de questions et je pense que là on est rendu avec l'UEFA et le boycott potentiel de la Coupe du Monde, les bémols qui ont été mis par les autres associations internationales, aussi les confédérations. On voit qu'il y a un changement de gouvernance qui va être nécessaire et c'est le nerf de la guerre. Est-ce que Gianni Infantino va rester en place ou est-ce que on a pris conscience, on accélère le mouvement de changement de gouvernance? J'espère que ça va partir dans ce sens-là.
1: Oui, est-ce qu'il peut, en terminant justement, est-ce qu'il peut survivre à ça, à cette crise qu'il a déclenchée à la FIFA, Gianni Infantino?
0: Vous m'auriez posé la question il y a quelques jours, j'aurais été peut-être plus hésitant, je le suis peut-être un peu moins. L'UEFA propose actuellement d'avoir une assemblée extraordinaire pour possiblement le démettre, en tout cas, il l'encourage à la démission. Faut savoir que pour avoir cette assemblée extraordinaire, c'est seulement 1/5 des votants qui sont demandés. Donc, c'est relativement facile quand on a 55 membres à la FIFA. Puis après, c'est 50% plus 1, donc on va dire 106 membres. Donc, sa situation est beaucoup plus fébrile. On parlait il y a quelques temps de se refaire réélire à l'encontre des statuts pour une troisième fois à la tête de la FIFA. Là, on est beaucoup plus dans est-ce que Gianni Infantino va pouvoir demeurer en poste ou pas. La pression est très, très importante et on va le voir dans les jours qui viennent.
1: Franck Ponce, merci beaucoup pour cette analyse. Au plaisir.
0: Merci beaucoup.
1: C'est déjà tout pour la formule estivale de l'émission Les Faits d'abord. Un concentré d'une heure d'actualité l'été. Et pendant que l'émission se termine, les négociations se poursuivent chez WestJet à quelques heures d'un arrêt de travail possible. Les détails au bulletin d'information qui suit sur Radio-Canada Info également. Merci à l'équipe de l'émission cette semaine. À la recherche, Félix Lemieux. À la technique, Pierre-Luc Gagné-Blais. L'assistant à la réalisation, Éloi Desjardins. Et le réalisateur, Alexandre Sheldon. Continuez à nous écrire, les faits d'abord, @radio-canada.info.

0: Ici Suzy Bouchard. 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
4: Bonjour, ici Yann Lacoste au micro de la station de Vancouver. Voici votre bulletin de nouvelles. Et on commence en Colombie-Britannique avec la situation des feux. Ce week-end, des vents forts accompagnés de rafales pouvant atteindre 80 km/h vont déferler sur l'intérieur sud de la Colombie-Britannique, ce qui inquiète BC Wildfire. Un député conservateur appelle également à davantage de ressources pour combattre les feux dans sa région. Voici Mélinda Trochu.
5: Un front froid et des vents de 80 km/h pourraient donner du fil à retordre aux équipes de BC Wildfire qui combattent les feux en Colombie-Britannique. Samedi, vers midi, il y avait 34 ordres d'évacuation et 30 alertes dans la province. En ce long week-end, l'agence provinciale demande aux Britanno-Colombiens de garder un œil sur les conditions routières et de signaler tout départ de feu. 4 feux d'intérêt se situent dans le sud de la province. Le député conservateur de Caribou Chilcotin, Lorne Dorkson, demande davantage de ressources sur le terrain pour protéger les habitations, les entreprises, les ranchs et les infrastructures essentielles. Il souhaite que la province demande des ressources au fédéral. BC Wildfire s'inquiète de la progression des feux existants, mais aussi de possibles nouveaux départs de feu, notamment à cause d'orages. Samedi, vers midi, la province comptait 109 feux actifs, dont 47 non maîtrisés. Ici, Mélinda Trochu, Radio-Canada, Victoria.
4: Et direction les territoires maintenant, au Yukon plus spécifiquement, où une pénurie du personnel force la fermeture de 2 centres de santé dans des communautés rurales pendant au moins un mois. Les résidents devront se tourner vers les services d'urgence ou faire beaucoup de routes, comme l'explique Sarah Xenos.
6: Depuis début juillet, les résidents de la communauté de Beaver Creek, près de la frontière avec l'Alaska, se heurtent à une porte close lorsqu'ils ont besoin de se rendre à la clinique médicale. Une fermeture qui se poursuivra jusqu'à la fin du mois d'août. L'une des options était alors de faire la route jusqu'à Destruction Bay, à un peu moins de 200 km au sud. Mais à compter du 7 août, il ne sera plus possible de le faire. Faute de personnel, le centre de santé de Destruction Bay ferme aussi ses portes pour plus de 2 semaines. Les équipes d'urgence pourront répondre aux appels, mais si les habitants ont besoin d'une clinique, ils devront faire jusqu'à 4 heures de route pour se rendre au prochain centre le plus près, soit celui de Haines Junction. Ce n'est pas la première fois que le territoire doit composer avec un manque d'infirmières et travaille en collaboration avec des agences de recrutement pour combler les besoins. Le ministre de la Santé rappelle que 9 nouveaux médecins sont arrivés au Yukon dans les dernières semaines et 3 devraient suivre bientôt. Ici Sarah Xenos, Radio-Canada, à Whitehorse.
4: Et en aviation maintenant, un peu partout au pays, plus de 114 vols ont déjà été annulés chez WestJet en prévision d'une grève ou d'un lockout des agents de bord qui pourrait être déclenché dans les prochaines heures. Le transporteur immobilise progressivement sa flotte et l'incertitude gagne les voyageurs. Le reportage d'Hugo Métro.
7: À l'aéroport Montréal-Trudeau, les voyageurs de WestJet suivent l'évolution de la situation entre inquiétude et optimisme.
8: On ne sait pas comment ça va se passer, mais on reste positif.
9: Bon, c'est sûr que ça met un stress pour nos vacances. Là.
10: Non, tranquille, on est en vacances. Nous, ça n'arrête pas de bien aller.
7: Un arrêt de travail pourrait être déclenché à minuit 1, heure des Rocheuses. Par précaution, la compagnie annule progressivement ses vols et immobilise une partie de ses appareils. Une opération nécessaire pour éviter que ses avions et ses équipages se retrouvent loin de leur base, mais qui coûte déjà cher aux transporteurs. Le professeur en gestion de l'aviation de l'Université McGill, John Gradek.
11: En arrêtant les vols pendant la pleine période de l'estival, c'est des pertes assez majeures. Il faudrait que WestJet achète des billets sur d'autres compagnies aériennes pour ses 75 000 passagers par jour.
7: Si aucune option de remplacement n'est trouvée dans les 48 heures suivant l'heure de départ initiale, WestJet doit offrir un remboursement du billet. Les voyageurs qui doivent partir dans les prochains jours peuvent aussi modifier

0: responsable relations avec les médias pour Conservation de la Nature Canada.
1: Cette énorme expérience scientifique nous aide à dresser un portrait de l'état de la nature actuellement au Canada. Et comme c'est notre c'est la sixième édition du Grand BioBlitz, on a en fait six portraits à comparer de 2020 jusqu'à maintenant. Et donc, quand on peut comparer ces portraits d'une année à une autre, on développe plus nos informations, nos modèles de réparation pour voir s'il y en a des espèces envahissantes qui se déplacent, s'il y en a des espèces en voie de péril ou menacées.
0: Pardonnez-moi, j'ai perdu ma feuille. L'événement se tient jusqu'au 7 août. Toutes les informations sont disponibles sur le site de Conservation de la Nature Canada. Et finalement, un déraillement de train est survenu ce matin dans la cour ferroviaire de Regina. Selon le Canadian Pacific Kansas City, un train intermodal a quitté les rails peu avant 10 heures. Plusieurs wagons transportant des conteneurs ont déraillé avant de percuter un train de potasse vide qui était immobilisé sur une voie voisine. Au total, deux locomotives et une dizaine de wagons étaient impliqués dans l'incident. Aucune personne n'a été blessée et le réseau affirme qu'il n'y a aucun risque pour la sécurité publique. Des équipes sont toujours en place pour le nettoyage. C'est la fin de ce bulletin d'information. On se retrouve dans une heure.
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0: Europe, mes chers amis.
1: J'ai compris une chose à travers toutes ces années. Il faut rêver. Il faut rêver toujours. Il faut surtout rester fidèle à ses rêves de jeunesse. Ce sont les seuls.
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4: Ici Marie-Louise Arsenault. Bienvenue à cette édition de Passion politique, une série d'entretiens avec des femmes et des hommes qui ont consacré leur vie à l'engagement politique. Aujourd'hui, une rencontre avec Philippe Couillard, neurochirurgien, ministre de la Santé dans le cabinet de Jean Charest de 2003 à 2008 et premier ministre du Québec d'avril 2014 à octobre 2018. Bonjour, Monsieur Couillard.
5: Bonjour.
4: Merci beaucoup d'avoir accepté notre invitation. C'est particulièrement précieux, Monsieur Couillard, de passer une heure avec vous. Parce que depuis votre départ de la vie politique, après votre défaite aux élections d'octobre 2018, vous vivez à Saint-Prime.
5: Oui.
4: C'est un très beau village que je connais bien,
5: oui.
4: Au bord du lac Saint-Jean. On est loin de Montréal. On vous voit très peu en public.
5: Mm-hmm.
4: Et surtout, vous avez très peu parlé aux médias, à part un entretien remarquable, d'ailleurs, avec le journaliste Yves Boisvert, qui est allé chez vous à Saint-Prime. L'article est paru en janvier 2024. Est-ce qu'on vous a proposé d'écrire vos mémoires? Est-ce qu'on vous a proposé de faire du commentaire politique, comme Jean Charest, là, qui a beaucoup commenté la guerre commerciale au cours des derniers mois, ou même Gaëtan Barrette, qui est un collègue à vous, qu'on voit beaucoup à la télévision. Est-ce qu'on vous en a parlé de ça, M. Couillard?
5: Indirectement. Mais c'est pas le genre de truc que je veux faire. Et puis, en tout respect pour ceux et celles qui le font, là, je veux pas être de ceux qui s'accrochent là, puis qui veulent rester dans l'œil du public.
4: Ouais, vous avez envie de parler aujourd'hui. Pourquoi vous avez accepté notre invitation?
5: À cause du genre d'émission que vous faites. Si vous m'aviez invité pour parler de la course au leadership aujourd'hui, du PLQ ou de l'actualité d'hier, sauf les trucs internationaux, j'aurais dit, bon, qu'est-ce que ça apporte de plus? Et je me suis dit qu'un jour dans l'avenir, ce serait bon d'avoir quelques traces écrites ou orales de ce que je pensais vraiment.
4: Un devoir de mémoire.
5: Hein?
4: Ouais. On est 6 ans après votre défaite de 2018. Est-ce que vous avez mis du temps à vous en remettre de cette défaite-là?
5: Ah oui, je pense qu'on pourrait comparer ça avec une grosse peine d'amour. C'est long à récupérer. Heureusement, mon épouse Suzanne a eu la bonne idée de m'extraire du Québec pendant quelques semaines après la défaite.
4: Ouais.
5: Et on s'est promené un peu en Europe, ça m'a fait du bien.
4: Qu'est-ce qui vous faisait de la peine? Qu'est-ce qui a été difficile à surmonter?
5: On a toujours l'impression que les efforts qu'on a faits et les résultats qu'on a obtenus, même imparfaits, ne sont pas reconnus à leur juste valeur. Puis bien sûr, on aurait voulu continuer. Pas plus qu'un autre mandat. Là. Je ne crois pas non plus à ceux qui s'accrochent éternellement à la politique. Mais il y avait encore des trucs à faire en continuité de ce qu'on avait fait. Alors, ça a été difficile pour moi de l'accepter, mais...

0: Le jour où on dit ça, on oublie que c'est le peuple qui décide, puis les postes électifs qu'on occupe sont des postes qui nous sont prêtés. Ça, j'ai toujours gardé ça en mémoire.
1: Ouais, c'est cruel quand même. Hein?
0: Ouais, mais si on le sait pas, on est mieux de pas y aller. Si on attend de la politique, la justice, quand je parle de justice, je parle de justice par l'appréciation des choses ou la gratitude, on va être amèrement déçu.
1: Oui, vous avez dit à Yves Boisvert, j'ai beaucoup aimé faire des politiques, un peu moins faire de la politique.
0: C'est ça.
1: Qu'est-ce que ça veut dire?
0: J'ai eu beaucoup de difficultés, moi, à vraiment apprécier et me sentir heureux dans ce qu'on appelle le monde de la politique partisane. Les débats très, très partisans, là, les invectives parfois à peine déguisées que les gens en politique s'envoient. Honnêtement, je ne vois pas beaucoup d'intérêt, puis je trouvais ça assez désagréable. Tandis que faire élaborer des grandes politiques publiques, ça, j'aimais ça. Des trucs qui laissent leur trace après, pour l'avenir.
1: Ouais, le ratio de temps qu'on passe à faire de la politique par rapport à des grandes politiques, comment on l'évalue? Ça prend beaucoup d'énergie, ça, quand même, dans le...
0: Oui, puis il faut le faire, parce qu'on est dans un groupe, et quand on est dans un groupe, il faut participer au groupe, il faut insuffler de l'enthousiasme au groupe, il faut les mobiliser. Et puis, notre système démocratique fonctionne à partir de ces engagements.
1: Ben, vous avez dit aussi à la journaliste Marie-Michèle Sioui, qui est allée à Saint-Prime vous voir pour écrire son livre « L'indomptable mammouth », que vous étiez parfois dénué de sens politique.
0: Oui.
1: Qu'est-ce que ça veut dire?
0: Ben,
1: ça?
0: Les gens ont dit ça, puis avec un peu de raison. C'est que quand je faisais quelque chose ou que je prenais une décision ou une orientation, la considération politique pure passait au second rang. Non seulement que je l'ignorais, mais par exemple le fait d'être réélu. Je l'ai dit tantôt, j'aurais beaucoup aimé être réélu. Mais je n'ai jamais fait quelque chose pour être élu. Ou je n'ai jamais pas fait quelque chose pour être élu. Je me suis fait guider par des principes qui n'ont pas beaucoup changé avec les années.
1: C'est-à-dire?
0: Ben, les principes de liberté en général, mais la liberté intelligente, là, pas la liberté à tout craint, là, la liberté qui s'équilibre avec les responsabilités. Et puis une véritable liberté de choix pour les gens de plusieurs façons, hein, que ce soit la liberté d'entreprendre, la liberté de penser, de réunir, etc. C'est le libéralisme.
1: Oui.
0: Le libéralisme, c'est pas juste un parti politique, c'est un grand mouvement philosophique qui date des Lumières, finalement, puis des siècles qui ont suivi, dont il y a eu au Québec, ou en Nouvelle-France, ou au Canada, selon les époques, des échos. Alors, de ce mouvement est sorti ce qu'on appelle aujourd'hui le Parti libéral.
1: Oui, mais vous êtes le contraire d'un populiste.
0: Et... J'essaie.
1: Vous avez essayé, parce que là, vous avez quitté depuis plusieurs années. Est-ce que vous avez aimé ça, être premier ministre, M. Couillard?
0: Ah, j'ai adoré ça. C'est la fonction dans ma vie où le niveau de stimulation intellectuelle est le plus haut. Et c'est constant, il n'y a pas d'interruption. Et c'est de ça dont je me suis toujours nourri, et ça, je l'ai eu au plus haut degré.
1: Oui, mais vous avez une nature solitaire, très réfléchie.
0: Oui.
1: Est-ce que des bêtes politiques comme Jean Charest, c'était une bête politique,
0: Jean Charest. Oui, des grandes qualités d'ailleurs. Bon,
1: ou Bill Clinton, est-ce qu'ils s'en sortent mieux que quelqu'un comme vous, qui aimez réfléchir, qui aimez la vie intellectuelle?
0: Oui, c'est clair. C'est plus naturel. Hein? Et puis, ils avaient...
1: C'est difficile d'aller contre sa propre nature.
0: Oui, mais il faut... La condition, c'est de l'accepter.
1: Les gens vous ont beaucoup reproché, puis on va y revenir, de manquer d'empathie, M. Couillard, vous le savez, hein? Donc, ils vous percevaient comme quelqu'un de froid.
0: Oui, mais c'était une apparence, bien sûr, c'est facile à dire maintenant, mais quand je faisais mes projets, mes programmes, c'était toujours en pensant aux gens et à l'impact sur les gens. Et bien, je ne l'ai peut-être pas assez dit, ça, parce que si on ne le dit pas, il faut que les gens le devinent. Et des fois, c'est difficile de le deviner.
1: Parlons de vos origines.
0: Oui.
1: On va mieux comprendre qui vous êtes en parlant de d'où vous venez. Vous êtes né à Montréal le 26 juin 1957. Votre père, Pierre Couillard, était docteur en biologie.
0: Mm-hmm.
1: La pomme est pas tombée très loin de l'arbre. C'était un professeur aussi à l'Université de Montréal. Son nom complet était Joseph Alfred Champ-Philippe Couillard de l'Espinay.
0: Oui.
1: Est-ce que vous êtes issu de la noblesse, Monsieur Couillard?
0: Attention.
1: La famille a été anoblie par Louis XIV.
0: Oui, c'est ça. Mais d'abord, c'est une des plus anciennes familles de la Nouvelle-France.
1: Oui.
0: En fait, la plus ancienne avec Louis Hébert, parce que Guillaume, mon ancêtre, a épousé la fille de Louis Hébert. Donc, quand les gens parlaient de Québécois de souche, je me sentais directement concerné, sans en faire une différence de degré de citoyenneté, comme je l'ai souvent dit. Donc, c'est quelque chose pour moi qui est important, ces origines-là.
1: Votre mère, Hélène Yvonne, était française. Hélène Yvonne Pardé, originaire de Grenoble. Vous avez donc la double nationalité française et canadienne. C'était des gens curieux, vos parents, gens éduqués. Là, quel genre d'enfance vous avez eu?
0: Une enfance intellectuelle, je dirais, mais j'ai quand même joué au hockey, au baseball, comme tous mes copains et puis les gens de ma génération.
1: Les petits Québécois de l'époque.
0: Oui, c'est ça. Mais j'ai été élevé dans l'amour de la connaissance des livres. Et je leur en suis immensément reconnaissant.
1: Oui.
0: Un des souvenirs les plus anciens que j'ai, vous savez, les premiers souvenirs d'enfance, c'est difficile de les refaire, mais je me souviens très bien que ma mère m'assoyait sur ses genoux avec un Tintin et me lisait à voix haute les bulles du Tintin en me montrant les doigts à mesure qu'elle les prononçait. Ce qui maintenant est une technique pédagogique, d'ailleurs, reconnue pour la lecture.
1: Elle montrait les noms des personnages. Ah,
0: alors,
1: oui.
0: Conséquence de ça, je suis arrivé à l'école, à la petite école, très tôt, puis je savais déjà un peu lire.
1: Vous avez eu de l'avance scolaire toute votre vie. On dit que votre père était un libéral et que votre mère avait des sympathies souverainistes temps du RIN
0: dans les
1: années 60.
0: Elle adorait Pierre Bourgault. Ma mère était séduite par les intellectuels éloquents.
1: Vous avez grandi dans le Québec des années 60-70, en pleine montée du nationalisme québécois. Est-ce que vous étiez déjà intéressé par la chose politique?
0: Oui, j'étais intéressé, mais pas avec l'idée. Mais je suivais ça même jeune, c'est curieux. Je me souviens, un des premiers souvenirs que j'ai, c'est d'avoir regardé à la télé le congrès au leadership du Parti libéral du Canada, Pierre-Éliott
1: Trudeau.
0: C'est
1: drôle qu'on les mélange aujourd'hui.
0: Pierre-Éliott Trudeau avait été élu, je me souviens de ça, j'avais été fasciné par le personnage.
1: Oui, est-ce que vous étiez déjà fédéraliste? Quand est-ce que vous l'êtes devenu? Parce que c'est un peu à contre-temps par rapport aux gens de votre génération. Là. C'était à la mode d'être nationaliste dans les années 70. Quand est-ce que vous avez dit « moi, je suis fédéraliste »?
0: Ben, c'est-à-dire que j'ai plutôt dit que j'ai perçu que je ne croyais pas que la séparation du Québec ou l'indépendance du Québec était une voie véritablement réaliste d'avenir pour les Québécois. Et ça, je l'ai assumé pleinement.
1: À quel âge?
0: Oh, peut-être après le référendum de 76. Parce qu'après l'élection de 76, il y avait eu un gros sursaut de popularité. M. Lévesque étant ce qu'il était et tout ça, il y avait beaucoup de gens étaient. C'était presque anormal. Moi, j'avais 19 ans. Là. C'était quasi anormal de ne pas être péquiste, souverainiste ou indépendantiste dans ces années-là. Mais je l'assumais bien.
1: Vous êtes un enfant très doué, un adolescent particulièrement brillant. Après des études au Collège Stanislas, vous êtes accepté en médecine à l'Université de Montréal à l'âge de 16 ans. Est-ce qu'on se sent comme un extraterrestre?
0: Ah oui.
1: Quand on fait des études de médecine, alors que tout le monde a quoi, 19, 20 ans, nous on a 16, 17 ans, on arrive.
0: Ah ouais.
1: Vous vous sentez comment?
0: Un peu comme vous dites là.
1: Un extraterrestre.
0: Oui. Extraterrestre. Mais les sujets étaient tellement intéressants que, bon, objectivement, si je regarde ça maintenant dans le rétrospectoscope, si je peux dire comme ça, c'était trop jeune pour étudier la médecine puis commencer à même s'occuper de patients comme interne.
1: Vous n'aviez pas la maturité?
0: Non. Il aurait fallu attendre un diplôme préliminaire puis ensuite le faire ou changer complètement d'orientation.
1: Ouais. Vous obtenez un doctorat en médecine en 1979 à l'âge de 22 ans. Vous choisissez la spécialité de la neurochirurgie que vous complétez en 1985. Vous entrez en neurochirurgie à l'hôpital Saint-Luc à Montréal. C'est un hôpital achalandé en plein centre-ville. Je le dis pour les gens qui nous écoutent de partout au pays. Là. Vous êtes devenu un neurochirurgien de renom, reconnu à l'international. En 1992, vous quittez le Québec pour cofonder le service de neurochirurgie de Dharam en Arabie Saoudite, que vous allez diriger de 1992 à 1996. Pourquoi vous faites ça, M. Couillard?
0: Par le goût d'aventure. Je trouvais, c'est incroyable de dire ça, parce que les gens vont trouver que déjà, avec ce que j'avais fait, ma vie était assez remplie, mais il manque toujours quelque chose dans la vie. Et l'idée de partir un peu à l'aventure dans un contexte totalement différent, ça me plaisait beaucoup.
1: Parce que vous quittez la médecine publique pour la médecine privée, à l'étranger de surcroît, d'autant qu'à l'époque, vous possédez un compte en banque sur l'île de Jersey, considéré comme un paradis fiscal, et vous avez vendu à l'époque tous vos biens au Canada, donc vous étiez plus considéré comme un résident fiscal canadien. Est-ce que vous comprenez qu'on a pu vous le reprocher?
0: Oui, je comprends ça très bien, parce que les gens ne comprennent pas les détails de ces règlements ou ces lois fiscales-là. Ouais. Mais effectivement, là, je comprends que les gens aient une réaction négative.
1: Parce que vous avez été éduqué dans le public.
0: Oui, oui.
1: Ce sont les citoyens qui ont payé pour votre éducation.
0: C'est vrai.
1: Ce sont les citoyens qui ont payé pour vos services. Puis là, vous quittez pour l'Arabie Saoudite.
0: Oui, remarquez bien, c'était là-bas un régime mixte un peu. Je travaillais non pas pour le gouvernement saoudien, mais pour une grande compagnie qui existe encore, Aramco, la compagnie pétrolière, qui offrait des soins de santé gratuits à tous leurs employés. Il y en avait des centaines de milliers.
1: Ouais.
0: Et leurs familles. Donc, on était un peu dans un micro-système public à l'intérieur d'une société qui n'était pas, bien sûr. Et ça, en termes d'équipement, en termes de ressources, c'était avantageux. Donc, j'ai fait des progrès professionnels là que j'aurais peut-être pas fait autant.
1: Ici. C'est clair qu'il y avait des avantages pour vous. Vous avez aussi agi à titre de conseiller du ministre saoudien de la Santé, le prince Abdullah bin Abdulaziz Al-Rabea. Ça vient d'où, vos liens avec l'Arabie saoudite?
0: Ben, c'est quand j'ai été recruté pour aller là. C'est des gens qui littéralement recrutaient des professionnels, surtout les ingénieurs à l'époque, au Canada beaucoup, pour aller aider là-bas le pays ou participer à ce qu'ils appelaient la saoudisation, c'est-à-dire rentrer, c'est naturel, le plus de gens locaux possible dans les postes de décision, les postes de commande, les professions. Donc, c'est dans ce contexte-là que je suis allé. Mais ce médecin dont vous parlez, ce ministre de la Santé, il faut savoir que c'est un expert encore aujourd'hui reconnu dans la séparation des jumeaux siamois. avait écrit des livres là-dessus. C'était un chirurgien pédiatrique de grande compétence et il s'était entouré d'un conseil aviseur international. Oui. Parce qu'il voulait réfléchir justement aux orientations fondamentales de son système de santé, comment faire pour le faire progresser.
1: Mais M. Couillard, l'Arabie saoudite, c'est un pays où les droits des femmes sont bafoués. Il y a des arrestations arbitraires, des flagellations sur la place publique. Ça se passait à l'époque déjà. C'est un régime autoritaire,
0: absolument,
1: répressif. Vous êtes un démocrate.
0: Oui.
1: Oui, vous croyez au libéralisme, là. Comment on fait pour travailler dans un pays aussi peu respectueux des droits humains?
0: D'abord, on y va de façon temporaire. Deuxièmement, on y va pour les gens. Les gens que j'ai rencontrés là-bas, c'était pas des monstres. C'était des gens, j'allais dire comme vous et moi, mais c'est un contexte très différent.
1: Oui.
0: Mais c'était des gens qui étaient sincères, qui étaient pleins de bonnes intentions.
1: Donc
0: pour leur pays.
1: Donc on met de côté la notion.
0: On accepte, puis on reste pas toute sa vie.
1: Le contexte géopolitique.
0: Puis on reste pas toute sa vie. Moi, je suis là pour vivre cette expérience-là, oui, puis je l'ai vécue pleinement. Puis je pense que pour moi, ça a été une des périodes les plus formatrices de ma vie.
1: Pourquoi vous revenez au Québec, alors?
0: Ben, je voulais pas passer toute ma vie à l'extérieur de ma patrie. C'est une raison très simple comme ça. Puis en plus, j'avais des jeunes enfants à l'époque.
1: Oui.
0: Puis je voulais qu'ils aient un sens de leurs racines.
1: De retour au Québec, vous enseignez à la faculté de médecine de l'Université de Sherbrooke avant d'être nommé chirurgien en chef et directeur du département de chirurgie du Centre hospitalier universitaire de Sherbrooke. Vous vous présentez pour la première fois aux élections de 2003 pour le Parti libéral de Jean Charest dans le comté de Mont-Royal. C'est un château fort libéral.
0: Ouais.
1: Est-ce que c'est Jean Charest qui vous recrute? Il est député à Sherbrooke à l'époque. On imagine que vous vous côtoyez, là.
0: Exactement. Puis d'ailleurs, c'est là que je l'avais rencontré parce qu'il était député, comme vous l'avez dit, à Sherbrooke. Et puis, il commençait à préparer son élection. Et puis, il savait déjà qu'un thème principal de son élection de 2000, on ne savait pas exactement quand, mais ça a fini par être 2003, ce serait la santé. Alors, il voulait s'entourer d'une équipe de candidats, candidates qui avaient une expertise reconnue ou connue dans le domaine de la santé.
1: Pourquoi vous avez accepté?
0: Ben, je voulais m'engager. Alors, et puis, je voulais participer à la société plus largement par la pratique de la médecine, qui est déjà un engagement très profond, mais surtout au niveau individuel. On est en relation avec un patient, sa famille, mais un patient surtout, une patiente. Et puis, c'est avec cette personne-là qu'on s'engage directement. Tandis que moi, je cherchais également un engagement au niveau de la société. Je trouvais ça important d'avoir un impact sur la société plus largement.
1: Gaëtan Barrette nous a confié dans un autre épisode de Passion politique que ce qu'il voulait, lui, c'était devenir ministre de la Santé. Il s'est magasiné un parti, il s'en est pas caché. La CAQ en 2012, le PQ en 2014, il a raconté qu'il a rencontré Pauline Marois. Et finalement, il a choisi le Parti libéral, on va y revenir, là. Mais est-ce qu'il était déjà question à l'époque dans vos échanges avec M. Charest que ce que vous alliez avoir, si vous vous présentiez puis que vous alliez gagner, c'est le poste de ministre de la Santé?
0: Ça se fait jamais comme ça, du moins pas...
1: Tout le monde dit ça, hein? M. Barrette, il a été très transparent, là, mais... Oui.
0: Jamais. Et quelqu'un qui demande ça n'a pas de réponse. C'est-à-dire que la meilleure réponse que quelqu'un peut obtenir, c'est écoute, si je te recrute, c'est parce que je veux que tu joues un rôle important à mon équipe. Il faut se satisfaire de cette réponse-là.
1: C'est ce que M. Charest vous a dit, parce que vous n'alliez pas en politique pour faire la plante verte, là, comme dit Claire Samson.
0: J'ai trouvé ça un peu dur parce que, évidemment, on veut tous faire le plus possible de responsabilité, etc. Mais il faut pas non plus sous-estimer le rôle du député. Et moi, je trouvais qu'on passait à... Par exemple, quand les gens disaient d'un député qui n'était pas au Conseil des ministres, c'est un simple député. Je trouvais ça très abusif comme description, parce que c'est un gros travail être député d'une circonscription, s'en occuper, voir les gens, transmettre leurs besoins, leurs désirs au gouvernement, qu'on soit dans l'opposition ou au gouvernement lui-même. Et c'est le rôle primordial de la politique. Pour moi, l'engagement politique commençait par la représentation d'une circonscription.
1: Comment vous avez trouvé ça, faire campagne? Votre première campagne électorale en 2003, est-ce que c'était naturel pour vous de serrer des mains, de cogner aux portes, de manger des spaghettis?
0: Non, pas vraiment. J'avais l'impression de déranger les gens.
1: Vous cogniez avec une retenue?
0: Alors, une petite anecdote comme ça, avec les années, on peut commencer à les raconter. C'est que un des premiers événements où il faut que j'aille, qui est une réunion partisane, là, puis Et puis j'arrive dans cette salle qui est pleine de gens, là, et je reste comme ça sur le bord, puis la personne qui était avec moi me dit, « Monsieur Couillard, qu'est-ce que vous faites? Allez-y, là, allez les voir. » Ben, écoute, il dit, « Je veux pas les embêter. » « Hey, ils sont venus vous voir! » J'ai dit quoi, moi? Pourquoi? Alors, pour répondre à votre question, disons que c'était pas naturel.
1: Non. Vous êtes timide? Est-ce que
0: Oui, je suis un grand timide. D'ailleurs, c'est plus fréquent qu'on pense parmi les personnalités publiques.
1: C'est très étonnant, d'ailleurs. Vous êtes élu le 14 avril 2003 dans Mont-Royal avec 80 % des voix et vous devenez ministre de la Santé. Puis on est 5 ans après les premières coupes en santé opérées par Lucien Bouchard. Le système craque de partout. D'ailleurs, le Parti libéral a promis, vous l'avez dit en campagne électorale, la fin de l'attente en santé, rien de moins.
0: C'était un peu osé comme promesse. Aujourd'hui, je l'avoue.
1: Oui, parce que dans leur plateforme, les libéraux s'engagent à désengorger les urgences et à donner accès à des soins 24 heures par jour, 7 jours par semaine, partout au Québec. Bon, c'était osé, c'était pas réaliste. Là,
0: c'est-à-dire que c'est la, nature c'est la nature du système de santé. Ouais. Ça, c'est normal de le dire, parce que sinon, on n'a plus de système de santé. Mais ce que le parti, avec beaucoup de bonne volonté, parce que le parti qui arrive de l'opposition au gouvernement transporte littéralement avec lui les frustrations, les désirs des gens. Ça vient pas de l'atmosphère, ça vient de réel. Mais on avait dit des phrases comme « Nous mettrons, je me souviens très bien, nous mettrons fin à l'attente sous toutes ses formes ». Alors, j'avais dit, parce que moi, j'arrivais après que ce document-là ait été fait. Je pense pas que je l'aurais influencé beaucoup, mais voilà au moment où j'arrive. Alors, je dis à la personne qui avait ça, et j'ai dit, écoute, c'est pas un peu... Est-ce qu'on devrait pas plutôt dire, on va rapprocher l'attente de ce qui est médicalement acceptable? Bah, voilà. Non, il dit ça, en politique, c'est pas bon, ça.
1: Non, mais ça met la barre très haute pour vous, là. Ouais. Parce que 22 ans plus tard, le temps d'attente aux urgences est toujours aussi long. Des hôpitaux comme Maisonneuve-Rosemont sont en décrépitude. Comment vous expliquez que le système de santé, M. Couillard, qui gruge la moitié du budget de l'État, à l'heure actuelle, c'est 65,5 milliards de dollars par année, soit aussi dysfonctionnel?
0: Voilà. Alors, je vais commencer par vous, avant de répondre plus largement à votre question.
1: Oui. C'est la question, hein?
0: Ben, c'est toujours ça. Mais il n'y a personne qui va occuper ce poste-là en pensant pas améliorer les choses. Sinon, vas-y pas. Bon. Alors, on améliore tous les façons, de façon quelconque les choses, mais les gens s'en rendent pas compte ou ne le voient pas ou ne veulent pas le voir ou trouvent ça non pertinent. Par exemple, vous avez parlé des temps d'attente en santé. Alors, pendant notre période au gouvernement, j'en fais pas une promotion partisane, mais c'est un état de choses qu'on peut vérifier. Avec Gaëtan comme ministre de la Santé,
1: oui,
0: chaque année,
1: les
0: temps d'attente à l'urgence ont diminué. On n'avait jamais vu ça avant. Et je pense qu'on ne verra plus ça. Chaque année du mandat, les temps d'attente à l'urgence avaient diminué.
1: C'est temporaire.
0: C'est pas temporaire. Chaque année, pendant 4 ans.
1: Oui, mais aujourd'hui, on n'est plus là, non?
0: Oui, mais pourquoi?
1: Il n'y a pas eu de durabilité.
0: Et voilà pourquoi. Il faut se poser cette question-là. C'est un effort continuel. Hein. Il faut jamais lâcher.
1: C'est sous votre gouverne de ministre que les négociations corsées avec les médecins spécialistes auront lieu, entre vous et Gaëtan Barrette, qui est alors président de leur fédération.
0: Mais disons que, tu sais, ça me fait rire, parce qu'après, les gens ont dit « Ah, Couillard, c'est un gouvernement de docteurs qui s'occupait des docteurs. » Mais on n'était pas un gouvernement de médecins. Ils ne nous aimaient pas, les médecins, là. Vous avez dit vous-même tantôt. Moi, j'ai adopté une loi spéciale contre la FMSQ. Pas très copain comme geste à poser, qui a été naturellement abrogé par la suite parce qu'on peut pas faire fonctionner un système de santé dans l'affrontement avec les médecins. Ça, c'est une autre chose importante qu'il faut répéter. Hein.
1: Oui, mais vos négociations aboutissent à la plus importante hausse de rémunération aux médecins spécialistes, près $1 milliard en rattrapage salarial. Des années plus tard, en 2024, le salaire des médecins va s'élever à $9,5 milliards et occuper jusqu'à 7 à 8 du budget total du Québec. Pourquoi vous avez cédé aux demandes de Gaëtan Barrette à l'époque?
0: Gaëtan serait bien heureux d'entendre ça. Mais
1: c'est la réalité, hein?
0: Mais il fallait le faire parce qu'on ne pouvait pas, dans un système ouvert comme le système d'Amérique du Nord ou le système économique qu'on a, où les gens sont très mobiles, pas prendre acte du fait que les gens ont le choix maintenant. Les jeunes, ils ont le choix ou pratiquer leur profession. On ne peut pas se permettre d'en perdre, comme vous dites, au prix où on les paie. Donc, il fallait faire ce geste-là. Mais vous savez, les gens ont un peu exagéré l'ampleur de cette entente-là. Oui, elle a été importante en termes financiers, mais...
1: Il y a des médecins spécialistes qui font $800 000 par année, presque 900 000 $ par année. Oui. C'est énorme.
0: Oui, mais combien d'enfants en Ontario, en Alberta, dans ces autres promesses-là? Il faut savoir qu'à l'époque, on voulait ramener le Québec plus haut en termes de comparaison. Et aujourd'hui, ils ne sont pas beaucoup plus hauts. Hein? Comme j'avais prédit à l'époque, vous savez, les autres, ils vont augmenter aussi. Il faut qu'on reste, entre guillemets, compétitif.
1: Oui.
0: Il y a d'autres façons de le faire également.
1: Ça soutient beaucoup d'argent dans le budget global. C'est aussi pendant votre mandat comme ministre de la Santé que l'on annonce la construction de 2 nouveaux hôpitaux universitaires, de l'Université de Montréal et de l'Université McGill. Est-ce que c'est vrai que Jean Charest veut que le CHUM soit à Outremont et que c'est vous qui avez insisté pour que l'hôpital reste au centre-ville, pour que la médecine de proximité soit préservée? Monsieur Couillard, c'est vrai ça? Vous avez eu des arguments avec Monsieur Charest?
0: Monsieur Charest n'est pas quelqu'un désagréable du tout. Là. On a eu des discussions là-dessus.
1: Ouais.
0: Puis il y avait un groupe de personnes à Montréal, fort bien intentionnées, qui voulaient autre chose. Ils voulaient que ça sorte du centre-ville pour plusieurs raisons et envoyer ça de l'autre côté du Mont-Royal. Alors moi, je n'étais pas d'accord d'abord pour les questions d'organisation de soins. Et puis également, une autre raison dont peu de gens ont parlé, c'est qu'avec la disparition du CHUM du centre-ville,
1: oui,
0: il n'y avait plus de médecine universitaire francophone au centre-ville. Et je trouve ça très curieux que les gens n'aient pas réalisé ça à l'époque et même par la suite. Maintenant, on a cette médecine universitaire au centre-ville. Et je pense qu'on en est bien heureux. L'hôpital de McGill avait besoin d'être rénové, oui, on l'a fait aussi. Oui. Sainte-Justine avait besoin, on l'a fait aussi.
1: Oui. C'est une belle contribution. L'hôpital...
0: Mais il reste Maisonneuve, on le voit ces jours-ci. Oui. C'est décevant de voir qu'on n'est pas progressé là.
1: C'est terrible, hein? Malgré ces faits d'armes, on vous voit quand même comme le ministre de la controversée réforme Couillard. Mm-hmm. Rappelons, c'est une réduction de la taille et des dépenses de l'État inspirée par les idées de la nouvelle gestion publique de l'époque et de l'entrée du privé dans le système public avec la loi 33 votée le 13 décembre 2006. Mm-hmm. C'est une loi qui permet, entre autres, aux hôpitaux publics de s'associer à des cliniques privées pour certains services, créant le concept de clinique médicale spécialisée afin de pallier aux délais d'attente trop longs dans les hôpitaux publics. Là. Est-ce que c'est pas le commencement de la fin, ça, l'entrée du privé dans le public?
0: Non, c'est le début du commencement. C'est-à-dire que c'est une façon de procéder qui est commune à plein de systèmes de santé dans le monde, dont les systèmes européens. Ce que nous, on considère comme controversé est là-bas tout à fait naturel. Si vous allez en France, vous allez voir très bien que si vous avez besoin d'une chirurgie, elle va être payée par l'État, mais vous pourriez peut-être l'obtenir dans une clinique privée ou dans un hôpital public selon les circonstances. Et même quand il y a des gouvernements socialistes en France, les gens n'en font pas état plus que ça.
1: Pourquoi ça a choqué tout le monde ici alors? Tout le monde avait tort d'être surpris par ça, d'être choqué par ça?
0: Il ne faut pas dire que les gens ont tort, mais, c'est perçu comme un château fort qu'il ne faut pas fissurer. Et moi, malheureusement, je trouve qu'on prend beaucoup d'énergie et de temps à défendre le système plus que les patients. La personne qui attend d'être opérée, elle veut être opérée, puis elle veut qu'on l'aide, qu'on soulage ses douleurs ou qu'on améliore sa situation. Cette personne-là, malgré ce qu'on en dit, relativement indifférente à l'endroit où ça va être fait. Et ces petites cliniques spécialisées, affiliées, comme on les appelait, qui venaient de la Commission Claire, en passant, oui, c'est pas une invention de notre gouvernement.
1: Michel Claire, oui.
0: Michel Claire, oui, qui était un des gens, une personne qui a eu beaucoup d'influence dans l'évolution du système de santé. Après Jean Rochon, par exemple.
1: Oui.
0: C'est une continuité. C'est une continuité, tout ça. D'avoir cette collaboration ou cette inclusion était important et naturel. Ce qu'on a fait, cependant, à l'époque, c'est qu'on a complètement séparé ce qu'on appelait les médecins non-participants des médecins participants, de sorte qu'il n'y ait pas d'argent public qui aille du côté des médecins non-participants. Oui. Mais encore une fois, je trouve toujours ça un peu surprenant qu'on s'en inquiète parce que il n'y a pas de système de santé au monde qui fonctionne bien, qu'il n'y a pas cette caractéristique-là.
1: Le 25 juin 2008, peu de temps après avoir été élu, vous démissionnez de vos fonctions de député et de ministre de la Santé et des Services sociaux. Pourquoi vous partez? Vous venez d'être élu, là?
0: Mais j'avais fait... D'ailleurs, je suis encore aujourd'hui, même avec M. Dubé, là, je suis encore le médecin, le ministre de la Santé qui a été le plus longtemps en poste au Québec.
1: 5 ans.
0: Vous savez, ça a eu son homme, ça. Hein? Parce qu'il n'y a pas de journée tranquille, il n'y a pas de journée où tout va bien. Et c'est continuel. Et un jour, on a le goût de voir d'autres horizons. Si on est venu en politique pour faire autre chose que la santé éventuellement, ce qui était un peu mon cas, ben on se rend compte éventuellement qu'on est littéralement attaché à ce poste-là, puis qu'on nous changera pas d'endroit. Et on recommence à avoir le goût de faire autre chose. Aussi simple que ça.
1: Ouais. Qu'est-ce que vous avez trouvé de plus difficile? Être ministre de la Santé ou être premier ministre? Je vous donne le choix, là.
0: Il faut que je choisisse aujourd'hui.
1: L'un ou l'autre.
0: Ministre de la Santé, je dirais, à cause des enjeux quotidiens très, très proches là, de la réalité des gens, mais le plus stimulant, enthousiasmant, intéressant, c'est le poste de premier ministre, bien sûr.
1: Monsieur Couillard, merci d'être avec nous aujourd'hui. Merci beaucoup.
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1: Philippe Couillard, votre démission comme ministre de la Santé se passe en juin 2008. Vous allez travailler pour Persistence Capital Partners. C'est un partenaire, vous serez partenaire d'un fonds d'investissement en santé qui investit dans le privé. Ça vous suit quand même, ça. C'est
0: une
1: proximité avec le privé. Hein? Une implication dans le système public, une proximité avec le privé. Le privé, ça vous vaut des critiques, vous le savez très bien, lors de votre départ. Hein? Mm-hmm. Pourquoi vous faites ça? Un pied dans le privé, un pied dans le public.
0: Mais c'est encore une fois la vision. Moi, j'ai un système de santé moderne qui est universel, donc qui donne accès à tout le monde. C'est d'avoir une implication également du secteur privé et donc des capitaux du secteur privé. Si on demande au gouvernement de construire toutes les cliniques médicales, ben je pense qu'on va rapidement arriver au mur. Hein. Déjà qu'on n'est pas loin du mur maintenant. Donc, je trouvais ça logique. Et d'ailleurs, ça a continué. Après ce groupe dont vous parlez, il y en a eu d'autres au Canada parce que ils sont là pour remplir la fonction de l'investissement que l'État, pour de bonnes raisons, ne peut pas faire parce que l'État a d'autres choses à faire.
1: Mais qui dit investissement dit rentabilité. C'est contraire à la fonction même d'un service de santé public.
0: Non. Si vous regardez le système de santé, prenez les médicaments. C'est l'empire du capitalisme, les médicaments.
1: Oui.
0: Tout le monde fait des profits avec les médicaments.
1: Oui.
0: Les cliniques médicales, dont vous parlez. Il y a les instruments médicaux. le système de santé n'est pas disloqué du système économique général.
1: Alors, c'est pour ça qu'il faut le protéger, non, il me semble, le plus possible.
0: Le protéger ou peut-être le rapprocher intelligemment. Parce que ce qui est arrivé en 2006, auquel vous avez fait allusion, c'était suite au jugement Chaouli. Je ne sais pas si les gens à l'écoute se souviennent
1: de ça. En 2008,
0: ça.
1: Quand vous quittez.
0: Avant, 2006. Oui. Parce que c'est moi qui ai fait la législation de réponse au jugement Chaouli. Et le but de cette législation était protéger le système de santé. Parce que sinon, si on avait appliqué à la lettre le jugement tel qu'il était, il fallait ouvrir les vannes complètement à l'assurance privée, etc. Et on voulait pas ça. On voulait préserver le caractère universel et socialement juste du système de santé, ou plus juste que d'autres, disons. Et donc, on a fait ça dans cet esprit-là. Et c'est curieux que les gens ne l'aient pas analysé comme ça, parce que c'est la réalité.
1: Philippe Couillard, entre 2008 et 2012, là, vous enseignez, vous êtes partenaire dans cette firme d'investissement. Est-ce que vous caressez le rêve de revenir en politique?
0: Absolument pas. Absolument pas, non. D'ailleurs, pour moi, c'était terminé. C'était un chapitre dont la page était tournée, la dernière page était tournée. Et oui, j'ai enseigné. D'ailleurs, j'ai beaucoup aimé. J'ai donné un cours de 3 crédits sur la comparaison des différents types de systèmes de santé.
1: À l'Université McGill?
0: À l'Université, aux étudiants de droit, surtout. Ouais. C'était absolument fascinant de dialoguer avec eux sur ces questions-là. Et puis, j'ai fait un peu de consultation à gauche, à droite, etc. Ben oui, il faut
1: donc, vous ne pensez pas à ça du tout. Pourtant, à la suite de la démission de Jean Charest du poste de chef du Parti libéral, on est au lendemain des élections du 4 septembre 2012, où il perd le pouvoir, bien sûr, aux mains des péquistes de Pauline Marois. Vous annoncez, le 3 octobre 2012, quelques jours plus tard, vouloir faire votre retour en politique.
0: Ça ne s'est pas fait tout de suite. Hein? Moi, je ne voulais pas revenir. Je n'avais pas ça en tête du tout. Et oui, je vous vois hocher la tête, mais c'est...
1: Entre le 4 septembre et le 3 octobre, il se passe un mois à peine, là.
0: Et combien vous pensez qu'on reçoit de téléphones de gens qui insistent pour dire ben tu dois absolument
1: c'est
0: revenir.
1: C'est les gens qui vous appellent?
0: Oui, je ne serais pas allé de moi-même. En fait, j'ai jamais demandé de poste d'autorité de ma vie, moi. On m'a demandé d'occuper des fonctions d'autorité.
1: Qui vous appelle?
0: Des militants du parti surtout, des collègues ministres, des gens du milieu économique en général, et qui disaient que je devais absolument revenir. Bon. Et j'ai hésité, mais j'ai dit bon, d'accord. Et je l'ai vu comme un devoir. Hein.
1: Vous êtes revenu par devoir?
0: Oui, parce que c'est pas totalement confortable, hein, ce milieu-là de la politique. Mais je suis revenu parce que je pensais avoir une contribution à faire supplémentaire pour le Québec. Et à ce moment-là, on était dans les impasses financières sévères. Oui. Qui d'ailleurs sont de retour, vous le voyez. Et l'idée de rétablir la bonne santé des finances publiques, de l'économie, pour moi, elle est sous-jacente à tout ce qu'on peut accomplir en politique. Parce que si on n'a pas des finances publiques saines, on peut dire ce qu'on veut en termes d'ambition, il n'y a rien qui se réalise, parce que c'est ça le combustible qui est nécessaire.
1: Donc, vous revenez par des devoirs, on aura compris. Ouais. Hein, vous devenez candidat à la chefferie du Parti libéral du Québec. Vous êtes élu le 17 mars 2013 devant Pierre Moreau, devant Raymond Bachand. Et très rapidement, le 7 avril 2014, le Parti libéral remporte les élections générales en faisant élire 70 députés sur 125. Vous devenez premier ministre. Mm-hmm. Oui. Comment vous vous sentez?
0: Je vais venir un petit peu en arrière parce qu'un des facteurs qui m'a, outre l'état de l'économie, des finances publiques, c'était également ce qu'on appelait à l'époque la charte des valeurs que proposait le Parti québécois, que je trouvais pas très jolie. Je trouvais pas que c'était une belle politique publique à faire. Je voyais pas vraiment l'intérêt de ça.
1: Pourquoi?
0: Je trouvais qu'on pratiquait l'exclusion et qu'on n'atteignait pas du tout l'objectif qu'on poursuit. D'ailleurs, c'est encore un peu le cas maintenant. Si on dit qu'il faut absolument écarter les femmes qui portent je parle pas du voile facial, parce que nous, on avait proposé de l'interdire, le voile facial, mais le foulard. S'il faut les interdire de certaines fonctions, si c'est nocif pour nos enfants, pourquoi on le permet à aller aux gens dans la vie, ou dans la vie courante, ou dans la rue? Il faut aller au bout de sa logique. Donc, c'est très incomplet. Et puis, forcément, c'est une mesure qui s'adresse surtout aux femmes. Et je suis pas le seul à le dire. Là, c'est des ennuis, c'est des côtés qui m'incommodaient.
1: Mais j'essaie de vous comprendre. Ça vous motive à vous présenter ça en 2014?
0: C'était une des raisons. D'ailleurs, il y a des gens que j'ai recrutés pour la campagne de 2014 qui revenaient pour ça.
1: Qui donc?
0: Je n'aimerais pas.
1: Voyons, là, on est dans un devoir de mémoire.
0: C'est ça. Mais parfois, la mémoire est un peu circonstanciée.
1: Vous avez peur qu'on vous confronte là-dessus?
0: Non, je veux pas forcer les gens à dire ce qu'ils...
1: Mais c'était un moteur de votre retour, ça.
0: C'est un des moteurs. C'est surtout l'état du Québec en général, finances publiques, économie, mais cette question-là est un...
1: La politique identitaire.
0: Et voilà, ce type de politique-là, j'y suis toujours, encore aujourd'hui, un peu allergique.
1: Oui. Alors, vous devenez premier ministre, là.
0: Oui.
1: Comment vous vous sentez? Le jour où vous êtes élu, comment vous vous sentez? Est-ce que vous vous souvenez de l'état émotif dans lequel ça vous plonge?
0: Oui, on est très ému parce qu'on réalise tout d'un coup l'ampleur des responsabilités de la fonction qu'on va occuper. Donc, on se sent intimidé. Mais j'avais la chance d'être très bien entouré.
1: Le dimanche suivant votre élection, votre victoire, le téléphone sonne. C'est ce qu'on raconte dans le livre Le Dernier Mammouth. Dans votre résidence au lac Saint-Jean, il est 8h30. C'est l'ex-ministre péquiste Michel Clerc, il est de retour, ouais, qui vous appelle. Il est cité donc dans le livre de Michel Sioui et Pascal Maillot. Philippe, vous n'aurez jamais plus de pouvoir que maintenant. S'il te plaît, ne nomme pas Gaétan Barrette à la santé. Nomme-le aux relations internationales, aux revenus, mais ne le nomme pas à la santé. Le 23 avril 2014, quand vous êtes assermenté comme PM, vous nommez Gaétan Barrette comme ministre de la Santé.

0: pourquoi vous écoutez pas Michel Clerc?
1: On n'est pas forcé d'écouter tout le monde. Puis j'ai énormément de respect pour Michel. Puis je le disais l'autre jour, c'est un des jalons historiques importants du système de santé. Mais moi, je connais Gaétan. On le connaît bien au Québec. C'est un homme très énergique, déterminé et qui avance. Des fois un peu fort, mais qui avance. J'aime mieux quelqu'un qui avance peut-être parfois un peu fort que quelqu'un qui recule tout le temps. Et puis Gaétan, lui, il avait les idées où il fallait. Il avait cette idée de sa deuxième, parce que sa réforme est une continuité des précédentes, y compris celle que j'avais menée moi comme ministre de la Santé.
0: Oui, c'est la continuité.
1: Et ce qu'il voulait obtenir, c'est des résultats. Puis je répète, parce que les gens ne l'apprécient pas assez, il a obtenu des résultats qui n'ont pas été égalés à ce jour. Alors, je veux bien qu'on dise ce qu'on veut sur Gaétan Barrette, mais nommez-moi un autre ministre qui, chaque année, pendant 4 ans de suite, a vu les temps d'attente diminuer à l'urgence.
0: Oui.
1: Et bonne chance.
0: Je pourrais réunir ici un paquet de médecins, un paquet d'infirmières qui feraient son procès sans relâche pendant des jours et des jours. Dès la première année, il va couper 600 millions dans le budget de santé, procéder à une réforme qui sera, vous le savez, fortement controversée. Il est perçu 6 ans plus tard comme le fossoyeur du système de santé au Québec, le pire ministre de l'Histoire, selon un sondage léger paru le 25 juillet 2020. En 2017, vous lui retirez une partie de ses fonctions, notamment les négociations avec les médecins spécialistes. Est-ce que vous avez eu des regrets quand même à un moment donné de l'avoir nommé,
1: non,
0: M. Couillard?
1: Non, parce qu'au bénéfice ou net, il a amélioré le sort des patients au Québec. Pas parfaitement, tout est loin d'être réglé encore aujourd'hui, mais il y a des choses qui étaient mieux. Il y avait plus de gens qui avaient accès à un médecin de famille. Il faut prendre ce qui va avec l'individu, autant les côtés parfois plus rugueux, je dirais.
0: Ouais. C'est pour ça que vous l'avez rétrogradé en 2017?
1: Non,
0: il était trop rugueux?
1: Non, c'est une question...
0: Ça vous déplaisait?
1: C'est une question de gouvernance. Vous l'avez dit dans votre introduction, le bloc budgétaire de la santé, et particulièrement de la rémunération médicale, est excessivement élevé. On ne peut pas en donner le contrôle à une seule personne, même le ministre de la Santé. Et il faut que ce soit le gouvernement dans son entier, le ministre de la Santé, bien sûr, qui est là comme conseiller là-dedans, le conseil du Trésor qui vérifie qu'on a assez d'argent pour payer tout ça, et puis le premier ministre qui, en bout de ligne, fait l'arbitrage. Alors, c'est ce qui s'est passé.
0: Ça représente votre gouvernement, parce qu'une de vos premières décisions en tant que premier ministre, c'est de restreindre les dépenses gouvernementales. Vous en faites une priorité, M. Couillard, à l'époque. Pourquoi?
1: Et j'y ai tenu, parce qu'encore aujourd'hui, on voit les conséquences. L'équilibre budgétaire, c'est pas un luxe esthétique. C'est pas pour avoir deux colonnes de chiffres égales en bas. C'est pour avoir des marges de manœuvre. Alors, grâce à ça, y compris dans le mandat que j'ai fait comme premier ministre, on a actualisé le plan de lutte à la pauvreté avec des mesures très importantes, dont le premier mode de revenu garanti pour une catégorie de personnes sur l'aide sociale. On a fait une politique culturelle ambitieuse et bien soutenue financièrement. On a fait une politique internationale. Pourquoi? Parce qu'on avait les moyens. Moi, ceux qui disent qu'ils font des choses qui n'ont pas les moyens ou qui font semblant de les avoir, je suis un peu allergique à ça. Alors, au début du mandat, on s'est dit, on va se donner 2 ans. D'ailleurs, c'était un peu moins de 2 ans. On va rétablir la santé financière. On va se redonner de l'oxygène.
0: Ouais.
1: Et là, on va faire des trucs, ce qu'on a fait. Et on aurait pu continuer.
0: Malheureusement, la population en a voulu autrement, parce que vous êtes sévèrement critiqué pour la diminution des budgets en santé, en éducation, pour vos 2 premières années à titre de premier ministre du Québec. Vous appelez ça la rigueur.
1: Mais... Absolument.
0: Ouais.
1: Et c'est comme ça qu'il faut gérer les finances publiques. C'est pas romantique, c'est pas toujours joli, mais il faut faire ça.
0: Mais ça a des conséquences.
1: Et regardez les conséquences aujourd'hui de ne pas l'avoir fait. Regardez où on en est maintenant. Après, sur plus de 7 milliards, l'épisode de la COVID, le reste après, on se retrouve dans un trou financier plus important que celui qu'on avait trouvé à notre arrivée. Et je le regrette beaucoup. Je le regrette beaucoup parce que c'est les citoyens au bout de ligne qui payent pour ça.
0: Oui, mais vos mesures d'austérité vous rendent impopulaires. À l'époque, place le Parti libéral dans les mauvaises grâces de la population. Est-ce qu'on peut gouverner sans être populaire?
1: Sans être populaire?
0: Ben, sans être aimé. Sans que les gens comprennent ce que vous êtes en train de faire, M. Couillard.
1: C'est difficile. Mais vous savez, les gens parlent beaucoup de cette question budgétaire pour la défaite de 2018. Mais si on regarde objectivement les sondages d'opinion, ils valent ce qu'ils veulent, mais les moments où on avait le taux d'approbation le plus élevé, c'est quand on faisait des mesures de retour à l'équilibre budgétaire. C'est lorsqu'on s'est mis à parler de philosophie identitaire, des immigrants, de la loi avec la charte des valeurs, que notre popularité a chuté de façon importante. Puis il y a eu, bien sûr, les
0: à critiquer ces politiques-là.
1: C'est ça.
0: Oui, parce que, bon, il y a plein de choses qui ont été dites pendant que vous êtes au pouvoir, pendant que vous, un peu après.
1: Oui, mais...
0: C'est venu de toutes parts.
1: Mais quelle était l'alternative? Laisser le Québec s'enfoncer encore plus? On va voir l'alternative maintenant. On va voir ce qui se produit lorsque les finances publiques commencent à glisser, lorsque la dette augmente, lorsque les paiements de la dette augmentent aux dépens des services publics.
0: Bon, on est dans une période d'austérité, même si le gouvernement actuel évite d'utiliser ce mot-là. Là. Oui, on est de retour dans une période d'austérité.
1: Et parce qu'on n'a pas pu, ou voulu, ou pu, maintenir la rigueur nécessaire à la gestion des finances publiques. On ne peut pas dire oui tout le temps à tout le monde. Il faut apprendre à dire des fois non, ou peut-être, ou plus tard. Si on ne fait pas ça, on arrive aux résultats qu'on connaît.

0: Oui, vous connaissez bien sûr l'éminent économiste Pierre Fortin, qui a écrit dans l'actualité, c'était le 15 septembre 2020. On est en pleine pandémie, là, je le cite, « La crise sanitaire actuelle a fait ressortir la désorganisation et les insuffisances du secteur de la santé, le désarroi de son personnel compétent dans les commissions scolaires, l'austérité a accentué les pénuries d'enseignants et de personnel spécialisé. Et c'est maintenant plus de la moitié des infrastructures qui sont jugées en mauvais ou en très mauvais état par les ingénieurs. » Je le cite, « Je vous fais grâce du reste. » Est-ce qu'on peut trouver l'équilibre budgétaire, comme vous avez tenté de le faire, puis on comprend, sans atteindre la qualité des infrastructures puis des services, M. Couillard?
1: Il faut faire parfois des choix et des décisions difficiles, puis il faut l'accepter. Parce qu'encore une fois, quelle est l'alternative?
0: Investir en éducation, comme on le fait dans les pays nordiques. Là.
1: Si le gouvernement actuel n'avait pas trouvé les 7 milliards qu'il a trouvés à son arrivée miraculeusement, qui ne s'étaient jamais produits, il n'y a pas grand-chose qui aurait été fait jusqu'à la pandémie, parce qu'il n'y aurait pas eu les moyens. Alors, ils ont eu ce cadeau inespéré, jamais vu, et je ne pense pas d'ailleurs qu'un gouvernement va le refaire, parce qu'il y a-t-il eu une récompense politique pour laisser tant de disponibilité de fonds publics au gouvernement qui a succédé? Je ne pense pas qu'on le verra encore une fois. Donc, il faut
0: réaliser ça. Qu'est-ce que vous voulez dire? Est-ce qu'il y a eu une récompense? Qu'est-ce que ce serait la récompense?
1: Dire, voilà un bon gouvernement qui gère de façon sérieuse, on va lui donner un autre mandat. Mais ce n'est pas le genre de choses très populaires. Ça, je l'assume complètement.
0: Oui. Parce que ça a eu une incidence dans la campagne électorale déclenchée le 23 août 2018. Votre parti se présente comme le parti de l'économie. Mm-hmm. Est-ce qu'on peut encore faire rêver les gens? Proposer des grands projets? Dire, nous, on va aller là. C'est pas dans le discours actuel. Hein?
1: J'espère, mais il faut toujours en avoir au moins un. Moi, dans mon cas, le programme pour 2018, d'ailleurs, qui était un peu faible, le programme, je le réalise aujourd'hui, on aurait pu mieux faire un meilleur programme, plus concret, plus
0: imagé. Qu'est-ce qui était faible?
1: C'était un peu saupoudré à gauche, à droite. C'était pas très, très concentré. Puis je me blâme moi-même, parce que j'étais le dernier à donner l'approbation au document de la campagne électorale. Nous, on avait choisi la mobilité.
0: Ça, c'était votre grand projet.
1: Oui, c'est ça. Pour l'époque et pour le mandat qui aurait suivi.
0: Ouais.
1: On trouvait que sur le plan environnemental, sur le plan économique, c'était ce qu'il fallait, qualité de vie également pour les gens, c'est ce qu'il fallait faire. D'ailleurs, on proposait à l'époque la gratuité pour les personnes âgées. Je pense qu'on dirait maintenant les personnes âgées à faible revenu, parce qu'il faut...
0: Dans les transports publics.
1: Dans les transports publics, les étudiants à temps plein aussi, je me souviens. Et on avait également une liste de grands projets qui, j'espère, vont se réaliser, qu'il fallait réaliser pour...
0: Mais on ne fait pas rêver les gens. Hein? On ne fait plus rêver les gens.
1: Ben, le quotidien, c'est dur, mais ça fait partie de la réalité. Si on est tout le temps dans le rêve, vous savez, il faut parfois accepter de sortir du rêve et de regarder la réalité telle qu'elle est. Moi, j'ai jamais hésité à regarder la réalité dans le blanc des yeux et dire, écoute, c'est ça que le sort nous donne, mais on va agir puis on va changer les choses.
0: Vous êtes un peu comme M. Bouchard, un lucide.
1: Si vous dites lucide, qu'on voit les choses comme elles sont, j'accepte l'étiquette avec plaisir. D'ailleurs, M. Bouchard, un jour, m'a dit que j'aime beaucoup.
0: Qui n'aime pas M. Bouchard?
1: Il dit quand même curieux. Il dit mon austérité était bien plus sérieuse que la tienne.
0: C'est ce qu'il vous a dit?
1: Ben oui, parce que objectivement, c'est le cas.
0: On se souvient plus de ça, parce que les premières grandes coupes en santé, d'ailleurs, dont vous avez été tributaire à votre arrivée comme ministre de la Santé, sont venues par le gouvernement de Lucien Bouchard. Là.
1: Dont j'avais été tributaire comme médecin praticien.
0: Exact.
1: Moi, je les ai vécues sur le terrain. Là. Les mises à la retraite.
0: Oui. Des infirmières, par exemple, qui ont vidé les hôpitaux. Hein.
1: Du personnel plus âgé, plus expérimenté. Mais M. Bouchard devait le faire. Pourquoi? Parce que les agences de crédit sont venues frapper à sa porte. Ils lui ont dit, écoutez, premier ministre du Québec, là, si vous continuez comme ça, on va vous décoter. Si on vous décote, ça va vous coûter des centaines de millions de plus pour payer votre dette publique chaque année, aux dépens des services.
0: En septembre 2018, dans le cadre de cette fameuse campagne électorale, vous accordez un entretien à Radio Énergie. L'animateur vous dit, François Lambert a dit qu'on peut nourrir un adulte et deux ados pour moins de 75 $ par semaine. Il vous dit, pensez-vous que c'est réaliste? Vous répondez oui. Mm-hmm. Vous dites, on va être beaucoup sur le végétal, puis si on court les économies, ça va fonctionner. Ça a eu un impact énorme dans la campagne électorale.
1: Ça n'a pas été très bon. Comme les conseillers politiques, c'était pas bon, ça. Mais par contre...
0: Comment on peut répondre ça, M. Couillard? Est-ce qu'on est déconnecté de la réalité des gens quand on est au pouvoir depuis des années, qu'on a fait des salaires comme vous avez fait?
1: Mais la question, moi, j'aime bien écouter les mots et répondre avec le sens des mots. Donc, la question était, est-ce que c'est possible? Moi, j'ai rencontré des gens qui, à l'époque, avaient des budgets familiaux comme ça et qui nourrissaient leur famille comme ça. Alors, la définition du mot « possible », c'est pas « bon », c'est « possible ». La réponse, c'était oui, parce que je le savais, j'avais vu des gens, touché des gens, parlé à des gens, qui le faisaient. La correction de ça, c'est d'avoir un plan. C'est d'ailleurs ce que j'avais ajouté dans la réponse par la suite.
0: Oui.
1: C'est qu'il faut un plan de lutte à la pauvreté qui continue d'être équilibré, qui continue de soutenir les gens dans la pauvreté. C'est ça la vraie réponse. Et quant à l'exactitude des faits, personne ne peut les nier. Moi, je les voyais, ces gens-là, puis ils me racontaient leur budget, puis ce qu'ils faisaient pour...

0: joindre les deux bouts.
1: Oui. Mais c'est pas comme ça que c'est interprété. Ah, ben ça, impact ça a sur votre campagne? Revenons, là, ça a été un moment charnière.
0: Ça, ça a été très, très mauvais, là, parce que les gens ont déduit, comme vous disiez tantôt, que j'étais pas préoccupé par les gens. C'est le contraire. Toute mon action a été là pour soutenir les services publics, pour soutenir les finances publiques, pour aider les gens. Mais je l'ai certainement pas bien transmis.
1: Oui. Est-ce que vous avez l'impression que vous avez été mal compris? Tout au long de votre carrière politique?
0: Quand un personnage politique dit ça, c'est toujours mauvais signe. si on a été mal compris, c'est qu'on a mal expliqué, tu sais, essentiellement.
1: Donc, vous avez mal expliqué?
0: Ben, certainement, parce que sinon, je pense que ça serait passé différemment. Ouais. Mais il y a des enjeux sur lesquels, moi, j'étais pas prêt à bouger, notamment tous les enjeux identitaires, la soi-disant laïcité, etc., où je me suis dit non, moi, je change pas, je vends pas ces convictions-là, même pour des votes. J'assume de pouvoir perdre l'élection, parce que c'est quelque chose auquel je crois.
1: Pourquoi c'est populaire, alors? Pourquoi les gens adhèrent à ça?
0: Ben, c'est pas parce que c'est populaire que c'est bon. Trump est populaire actuellement aux États-Unis.
1: Je sais, c'est... De moins en moins, je crois.
0: Il y a encore pas mal de monde qui porte sa casquette, d'après ce que j'ai vu.
1: Mais pourquoi c'est populaire? Intéressons-nous. Vous êtes un homme qui aime réfléchir. Vous avez dû réfléchir à ces questions-là, parce que c'est partout dans le discours politique à l'heure actuelle. Mm-hmm. Les immigrants, le rapport à la religion, à la représentation de la religion. Les questions identitaires sont très importantes.
0: Et pas seulement au Québec.
1: Exact. C'est partout. Partout en Occident, en fait. Pourquoi c'est populaire, M. Couillard? Parce que vous dites, moi, ça, j'ai pas voulu aller là.
0: Parce que c'est une façon facile de détourner la conversation en attribuant le blâme aux autres. Si ça va pas bien chez nous, c'est parce qu'on a trop d'immigrants. Ou ça va pas bien chez nous parce qu'on a des femmes immigrantes qui portent un foulard sur la tête. Ou ça va pas bien chez nous, etc., etc. En attribuant le blâme à des groupes de citoyens. Moi, j'ai pas voulu faire ça.
1: L'élection se solde par une défaite incontestable pour votre parti avec seulement 31 sièges d'élus à l'Assemblée nationale. Comment vous réagissez le soir de la défaite?
0: Ça m'a fait beaucoup de peine. Puis d'ailleurs, je pense que ça a apparu quand j'ai fait mon discours de départ. Où il y avait des choses importantes à lire encore aujourd'hui. Je me permets de le signaler, c'est facilement retrouvable sur les archives publiques. Ça. Non, c'est un choc assez important.
1: Choc? D'abord, vous attendez pas à perdre?
0: Je pensais, peut-être, d'ailleurs c'est ce que mes conseillers me disaient, qu'on pourrait avoir un gouvernement minoritaire. Et ça, j'aurais été très à l'aise avec ça. D'ailleurs, j'ai bien aimé, en 2007, moi j'avais connu le gouvernement minoritaire avec Jean Charest, là, et je trouvais que c'était une belle période. Parce que tu dialogues avec les autres partis, tu finis par
1: négocier.
0: Faut négocier tout le temps. Puis c'est pas le mauvais pour les gens que les partis négocient entre eux.
1: C'est bon pour la démocratie.
0: Exactement. Oui. Et donc, je pensais qu'on aurait pu s'en sortir avec un gouvernement minoritaire, mais clairement, on avait sous-estimé le ressac par rapport à certaines choses dont vous avez mentionné. Mais encore une fois, je pense, moi, que le facteur principal a été le facteur identitaire, beaucoup plus que le facteur économique ou financier.
1: Le 4 octobre 2018, vous démissionnez de l'Assemblée et de votre poste de chef de parti. Dans votre discours, vous plaidez pour la protection des droits des communautés minoritaires au Québec. Mm-hmm. Vous citez Amin Maalouf.
0: Oui.
1: On vous écoute.
2: Je veux terminer cette déclaration en vous parlant de nos libertés. Au cours de nos 400 ans d'histoire, nous les avons défendues, parfois jusqu'au sacrifice ultime. Elles sont contenues dans les chartes québécoises et canadiennes des droits et libertés. Elles sont précieuses, donc fragiles. Prenons-en grand soin. Voici une belle phrase d'Amin Maalouf à méditer. Pour toute société et pour l'humanité dans son ensemble, le sort des minorités n'est pas un dossier parmi d'autres. Il est, avec le sort des femmes, l'un des révélateurs les plus sûrs de l'avancement moral ou de la régression. Notre Assemblée nationale, comme tous les parlements, se doit de protéger leurs droits plutôt que de les restreindre si elle veut conserver sa légitimité. En fait, c'est un de ses devoirs principaux. La majorité n'a pas tous les droits, et ceux qu'elle exerce doivent être compensés par la protection de ceux des minorités. C'est un principe démocratique fondamental. Le Québec doit demeurer une terre d'accueil souriante, une société inclusive où toutes et tous sont invités à la table. Un endroit où on juge les humains pour ce qu'il y a dans leur tête, pas sur leur tête, dans leur cœur, pour ce qu'elles et ils ont à nous apporter.
1: Vous êtes très, très, très ému, en fait. Hein? Vous avez pleuré aussi.
0: Oui, bien écoute, c'est une tristesse immense.
1: On ne vous a jamais vu comme ça.
0: Ben, je comparais ça à une grosse peine d'amour, c'est ça. Mais je voulais laisser ce legs-là, ces mots-là, parce que je savais qu'ils seraient facilement, d'ailleurs, vous les avez retrouvés vous-même. Ouais. Et je pense qu'un jour, on voudrait les revisiter, y retourner. C'est des choses assez... Comment on vit ensemble dans la société? Ça ne veut pas dire que tout est permis.

0: Et nous, on avait interdit le voile facial. On avait pris des mesures assez dures pour l'extrémisme, la coercition, ce genre de choses. Alors, qui, d'après moi, est l'enjeu principal. Je sais que d'autres gens trouvent d'autres trucs importants, mais regardez ce qui est arrivé à l'école Bedford, à Côte-des-Neiges. Mm-hmm. Ça n'a rien à voir avec le voile. C'est tous des hommes qui ont décidé de dévier du programme électoral pour ne pas enseigner certains sujets. Il n'y a rien de prévu dans les lois sur la laïcité là-dessus, là.
1: C'est drôle parce que j'ai l'impression que vous avez beaucoup régné. C'est pas le bon mot parce que bon, on est dans dans une démocratie. Vous avez exercé le pouvoir
0: ouais.
1: avec un discours économique, un discours ouais. très rationnel. Mm-hmm. Puis vous quittez en étant très ému.
0: Ouais.
1: Puis en parlant d'une préoccupation idéologique ouais. en fait.
0: Oui.
1: Ouais. Vous a découvert le jour où vous avez quitté en fait un peu Monsieur Couillard.
0: Quel paradoxe.
1: Oui.
0: C'est
1: un paradoxe.
0: Ça a révélé. Mais je l'avais dit pourtant plusieurs fois là les raisons. Principal qui sous-tendait mon engagement politique. Oui, les finances publiques, c'est important, mais le type de société qu'on veut avoir aujourd'hui et demain, c'est important aussi. Et pour moi, l'accueil, l'intégration, c'est pas des mots vides. Liberté, c'est pas un mot vide. Encore une fois, c'est pas liberté à tout craint, sans ouais. limitation. Là.
1: Ouais.
0: Je suis pas un libertarien du tout. Mais pour moi, c'était important de le redire, parce que clairement, vous avez dit vous-même, on vous a découvert, donc les gens ne l'avaient pas entendu assez ou ne l'avaient pas perçu assez.
1: On n'a pas senti votre sensibilité beaucoup, en fait.
0: C'est ça. Peut-être, ouais. peut-être que c'est vrai. Là, je ne suis pas ouais. le meilleur juge de ça. Mais donc, pour moi, c'était quelque chose qui était très décevant, voir qu'on avait ce genre de mesures-là au Québec et qu'on la justifiait parce qu'on est une société distincte. Et ça aussi, je trouve ça un peu difficile.
1: Oui. Ouais. Le parti qui est en tête dans les sondages à l'heure actuelle, c'est le Parti québécois.
0: Mm-hmm.
1: Ouais, qui a ce discours-là aussi.
0: Ouais.
1: Donc, il y a quelque chose qui résonne chez les électeurs ouais. dans ce discours-là.
0: Ouais. Mais c'est pas parce que les électeurs croient majoritairement quelque chose qu'il faut les écouter. Notamment sur la question des droits des minorités.
1: Mm.
0: Le pire juge des droits d'une minorité, c'est la majorité. Quand les États-Unis ont construit leur république, Jefferson l'avait dit de façon très éloquente, hein, tout le monde s'attend à ce que la majorité l'emporte. Mais il y a une condition. Il faut qu'en même temps qu'elle ait établi des règles, des lois, pour que les minorités soient protégées.
1: Est-ce que vous avez des regrets?
0: Non, moi, j'ai jamais beaucoup de regrets dans la vie.
1: Qu'est-ce que vous auriez fait différent?
0: C'est toujours une question embêtante. On me la pose souvent. Hein?
1: Je m'excuse de manquer d'originalité.
0: Ah, vous avez raison. C'est mon cas aussi, vous en faites pas. On se réunit là-dessus. L'équilibre budgétaire, je l'aurais fait. Aucune différence. Je l'aurais fait, puis de la même façon également. Il aurait peut-être fallu écouter davantage ces sous-titres identitaires dont vous parlez,
1: ouais.
0: puis trouver une façon de les adapter à mes convictions. Je voyais pas la façon de le faire, parce que dans ce sujet, si on n'est pas pur, absolu, on n'est pas bon. D'ailleurs, les grands mouvements sociaux dans l'histoire ont été lésés, brimés, diminués par ceux qui aspirent à la pureté totale. C'était vrai à la Révolution française, hein, avec la terreur et tout, et c'est vrai actuellement avec la transition climatique. Il faut être absolument 100% correct, sinon c'est pas acceptable, mais à ce moment-là, on fait rien. Et le résultat, c'est quoi?
1: Oui. Vous avez été quelqu'un de l'ordre du compromis, est-ce qu'on peut dire ça?
0: Oui, toujours. Je cherchais toujours la voie ouais. de passage, sauf sur certains enjeux de conviction personnelle, que je ne voulais pas céder pour des lentilles, comme on dit.
1: Ouais.
0: Pour moi, des votes, ce n'était pas une raison suffisante pour céder ces convictions.
1: Qu'est-ce qui vous donne confiance en l'avenir?
0: Les jeunes. On dit toujours les jeunes ci, les jeunes ça. Ils font, bon, c'est le propre des générations comme la mienne de déblatérer sur les jeunes. Hein, c'est parce que c'est puis eux de déblatérer sur les boomers. ça va dans ta
1: Parce que vous l'êtes plus. jeune.
0: Ben, je suis plutôt boomer, là.
1: Oui.
0: OK, boomer, comme
1: oui.
0: je
1: oui.
0: Mais non, mais quand je vois les jeunes, quand je leur parle, je trouve beaucoup de vivacité, curiosité. Ces jeunes-là sont très ouverts sur le monde. La qualité de leur français est souvent beaucoup mieux que ce qu'on pense, que ce qu'on entend. Je suis moins optimiste pour le monde, cependant, je dois vous dire. Curieusement, plus optimiste relativement pour le Québec que pour le monde.
1: Et on pourra s'en sortir sans être axé sur le monde, pensez-vous?
0: Impossible.
1: On est tributaire de ce qui se passe ailleurs
0: impossible.
1: Dans le monde.
0: Impossible. On n'a pas la taille ouais. pour s'en libérer complètement.
1: Ouais.
0: Mais quand je vois le phénomène hideux qui est Trump actuellement dans la démocratie américaine, quand je vois qu'il y a des germes de ça ici chez nous, en Europe, un peu partout... Je suis très inquiet. Je suis très inquiet parce que l'histoire est pleine de leçons là-dessus. Et le propre de l'humanité, c'est de ne pas apprendre des leçons des époques précédentes.
1: Philippe Couillard, merci énormément d'avoir été avec nous aujourd'hui.
0: Ça m'a fait un grand plaisir, madame.

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3: Bonjour de la station de Vancouver, ici Yann Lacoste avec votre bulletin de nouvelles. On commence avec la situation des feux en Colombie-Britannique, où ce week-end, des vents forts accompagnés de rafales pouvant atteindre 80 km/h vont déferler sur l'intérieur sud de la Colombie-Britannique, ce qui inquiète l'organisme BC Wildfire. Un député conservateur appelle également à davantage de ressources pour combattre les feux dans sa région. Voici Mélinda Trochu.
4: Un front froid et des vents de 80 km/h pourraient donner du fil à retordre aux équipes de BC Wildfire qui combattent les feux en Colombie-Britannique. Samedi, vers midi, il y avait 34 ordres d'évacuation et 30 alertes dans la province. En ce long week-end, l'agence provinciale demande aux Britanno-Colombiens de garder un œil sur les conditions routières et de signaler tout départ de feu. 4 feux d'intérêt se situent dans le sud de la province. Le député conservateur de Caribou-Chilcotin, Lorne Dorkson, demande davantage de ressources sur le terrain pour protéger les habitations, les entreprises, les ranchs et les infrastructures essentielles. Il souhaite que la province demande des ressources au fédéral. BC Wildfire s'inquiète de la progression des feux existants, mais aussi de possibles nouveaux départs de feux, notamment à cause d'orages. Samedi, vers midi, la province comptait 109 feux actifs, dont 47 non maîtrisés. Ici Mélinda Trochu, Radio-Canada, Victoria.
3: Et toujours en Colombie-Britannique, les randonneurs s'apprêtent à effectuer leur retour sur le sentier West Coast Trail ce week-end, après que des fortes pluies ont entraîné des évacuations le long de ce parcours réputé de l'île de Vancouver. Shelley et Carl Edgar, propriétaires du service de traversier menant au sentier, ont aidé à évacuer des dizaines de marcheurs plus tôt cette semaine. Ils constatent toutefois une reprise de l'affluence depuis la fin des intempéries et s'attendent à ce que la fréquentation retrouve son niveau habituel dès aujourd'hui. De son côté, Parc Canada rappelle aux randonneurs de prévoir un équipement adapté au temps froid et pluvieux et de demeurer prêts à ajuster leur itinéraire en fonction de l'évolution des conditions sur le terrain. Et les plus récentes statistiques de l'Agence de la santé publique du Canada montrent une augmentation du nombre de nouvelles infections au VIH. Celles-ci ont augmenté de près de 23 % en 2022 et 2024. Le reportage d'Alphonsine Sefou.
5: Very alarming and disappointing.
6: Alarmant et décevant, c'est ainsi que Michael Quagg, le directeur du Centre de recherche communautaire, un organisme sans but lucratif à Vancouver, décrit les nouvelles statistiques sur le VIH au Canada.
5: But in some ways,
6: il n'est toutefois pas surpris parce que le financement pour le travail communautaire concernant le VIH stagne depuis 2 décennies, dit Michael Quagg, qui a participé cette semaine à la conférence internationale sur le sida à Rio de Janeiro, au Brésil. En 2024, le Canada a enregistré environ 2500 nouvelles infections, une augmentation de près de 23 % comparée à 2022. En Colombie-Britannique, il y en a eu 166, une augmentation d'environ un quart. Les hommes ayant des relations sexuelles avec d'autres hommes continuent d'être surreprésentés, mais d'autres groupes aussi.
5: Indigenous, African, Black and Caribbean communities,
6: comme les populations africaines et caribéennes, les personnes qui utilisent la drogue et les nouveaux arrivants.
7: So it may seem as though, you know, we have progressed a lot.
6: Darren Hall, le directeur médical de l'organisme Health Initiative for Men à Vancouver, croit que même si de grands progrès ont été réalisés, l'épidémie du VIH n'est pas terminée.
7: The epidemic is not over.
6: Ici Alphonsine Sefou, Radio-Canada, Vancouver.
8: Sport.
3: La phase de qualification du tournoi de tennis Omnium Bank National a pris son envol ce matin à Montréal et à Toronto. Cette année, toutes les têtes sont tournées vers la deuxième tête de série à Montréal, le Québécois Félix Auger-Aliassime, qui jouera son premier match mardi ou mercredi soir. Jean-François Poirier, a les détails.
9: Félix Auger-Aliassime n'a pas cherché à demeurer en retrait, loin du public. Il est apparu sur un terrain secondaire, à proximité des spectateurs, en compagnie de Daniel Medvedev, le 4e et le 6e meilleur joueur au monde qui s'entraînent ensemble. Près de vous, c'est toute une sensation.
10: Voir des gens classés dans le top mondial, surtout un Québécois, c'est une belle fierté.
11: On trouve que la balle, elle arrive assez vite. Il niaise pas avec la balle.
9: Le deuxième favori de ce tournoi est chez lui. Il veut que les amateurs soient servis à souhait. Lui-même a déjà été un spectateur admiratif ici.
8: Je me souviens, chaque été, je venais voir le tournoi, puis il y a plusieurs fois, j'avais pas de billet, donc j'allais voir tous les entraînements.

0: continue, lui, à faire ses classes.
1: Et sinon, c'est surtout sur le terrain que ça joue, donc c'est de terminer les matchs, de continuer de jouer pour aller gagner, non conserver l'avance. Des petites choses comme ça que j'ai appris à la dure.
0: Aucun Canadien n'a jamais remporté l'Omnium Banque Nationale. Jean-François Poirier, Radio-Canada, Montréal.
2: Et finalement, dernière nouvelle internationale, dans le sud du Pérou, 13 personnes sont mortes dans un accident d'avion. L'appareil transportait des touristes partis admirer les lignes de Nazca, l'un des principaux sites archéologiques du pays. Il n'y a eu aucun survivant, malheureusement. Les causes de l'accident ne sont pas encore connues. C'est la fin de ce bulletin d'information. 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

0: Bonjour, mon nom est Suzy Bouchard. Bienvenue à la Cour de récré. Cette semaine à l'émission, on parle de liberté d'expression. À l'ère des multiples plateformes, des réseaux sociaux, mais aussi à l'ère de « on peut plus rien dire », on discute de son étendue et de sa complexité avec la professeure de droit constitutionnel Amélie Binette et avec l'avocate Geneviève Gagnon. Merci, mesdames, d'être avec nous.
1: Ça fait plaisir.
0: L'autrice Kim Lévesque-Lisotte est ici aussi pour nous parler de ce qu'elle a appris du droit en tant que scénariste. Allô, Kim.
2: Bonjour.
0: As-tu le goût d'être avocate en devenant scénariste?
2: Non.
0: La réponse est claire. On a aussi, merci d'être ici, Maître Sarah-Ève Levac d'Option Consommateur qui nous éclaire sur notre droit de laisser un avis en ligne. J'ai-tu le droit de dire qu'on mange très mal dans un établissement que je n'aimerais pas tout de suite parce que j'ai pas encore la réponse? On va le savoir plus tard. Merci, Sarah-Ève, d'être avec nous.
1: Merci de l'invitation.
0: Et Dominique Tardif nous parlera des litiges qui ont inspiré des chansons. Ça existe, ça?
3: Oui, j'ai fouillé le vaste, mais pas si vaste que ça, répertoire du rock juridique. C'est comme ça que j'ai choisi de l'appeler, ce petit répertoire de chansons, donc inspirées par des poursuites ou par des litiges. Il y en a quand même plus qu'on pense.
0: Il y en a plus, mais j'ai très hâte de découvrir ça. Merci à tous d'être ici et bonne émission.

0: Bonjour, bienvenue à la cour de récré, votre seul rendez-vous hebdomadaire entièrement consacré au droit. Mais je dis ça, mais je ne sais pas si on est le seul, en fait. Là, peut-être que
1: je pense
0: vous...
1: que oui.
0: Oui? Oui, oh, personne. Oui, oui. Toi, tu ne rejoins pas des gens dans le parc chaque jeudi pour lire le Code civil, non?
2: Non, puis je pense qu'à Rouge, il y a une émission aussi sur le monde juridique, non?
0: Oui,
2: est-ce
0: que je me trompe? Ça doit exister avec des humoristes.
1: Oui, je pense qu'il y a une excellente émission au Canal Savoir, mais ça ne s'appelle plus le Canal Savoir.
0: Non.
1: Mais c'est pas de la radio.
0: Mais c'est de la radio, c'est de la télé.
1: C'est déjà tourné depuis 3 ans.
0: On pense avoir l'exclusivité radio, oui. Mais vous nous ferez signe si jamais ce n'est pas le cas. Aujourd'hui, à l'émission, on pose une grande question et celle qui, bien égoïstement, est à la croisée de tous mes intérêts personnels, celle qu'on peut entendre tant en plaidoirie à la Cour supérieure que dans les loges du Bordel Comedy Club. C'est vrai qu'on peut plus rien dire? C'est une question qu'on se pose beaucoup. On l'entend depuis quelques années. Dans un sondage léger effectué en 2024 auprès de 1610 personnes, 57% des Canadiens croient que la liberté d'expression est en danger. Alors, les gens, c'est un peu étonnant parce que les gens ont accès à plus de tribunes que jamais, mais ils ont quand même le sentiment que leur parole est plus surveillée, plus limitée. Avant même d'explorer le cadre juridique pour vérifier si la liberté d'expression s'effrite réellement, j'ai envie de vous interroger, chers invités, de façon beaucoup plus triviale et plus anecdotique, ludique même, sur les premières limites à notre liberté d'expression, c'est-à-dire celles qu'on s'impose soi-même. Êtes-vous votre propre censure? Êtes-vous du camp « toute vérité est bonne à dire et on doit la dire » ou vous êtes plus du genre « toute vérité est bonne à penser, peut-être à dire dans le dos de quelqu'un à quelqu'un d'autre » Kim, je te vois froncer les sourcils.
1: Je réfléchissais.
0: Parce que c'est quand même quelqu'un qui n'a pas peur de t'exprimer, mais...
1: Oui.
0: Mais des fois, est-ce qu'on doit protéger?
1: Apprend. Je pense que je me censurais moins plus jeune, mais là, je choisis mes batailles, je te dirais. Mm-hmm. Mais parce qu'il y a beaucoup plus d'effets aussi qu'avant. Maintenant, tu sais que tout peut partir en clickbait pendant une semaine.
0: Ah oui, bien sur les tribunes publiques, ça c'est clair. Là. Oui. Il y a un risque qu'on prend à chaque fois.
1: Oui.
0: Puis dans ton quotidien, est-ce que tu es du genre à... Il y a des gens qui se targuent. Là, moi, je suis celle qui n'a pas peur de le dire. Je vais le dire si le prénom de ton neveu, il est laid.
1: Moi, je suis celle qui a peur de le dire.
0: Toi, c'est celle qui a peur. T'as peur de faire de la peine?
1: Oui, j'ai peur de faire de la peine, mais je suis capable d'être franche puis honnête quand même quand il y a vraiment des situations où... Mais on parlait de pièces de théâtre, disons, là, quand
0: on voit des
1: amis qui... Puis tu sais, des fois, tu peux avoir une relation de confiance et tu sais que si t'as une amie qui fait du théâtre d'été dans le fin fond d'un village que personne connaît, tu le vois l'avoir, c'est sûr que tu vas dire, c'est sûr que c'est...

0: pas Shakespeare au TNM, là. Mais là, on le sait, là. Tu peux avoir. Mais en même temps.
1: Tu peux
0: temps,
1: avoir des nuances.
0: Tu peux avoir des nuances dans le. C'est bon pour ce que c'est, t'es la meilleure. Donc, je suis diplomate délicate.
1: À la limite du compliment, si je peux me permettre ce mot, là, sur les ondes, parce que c'est comme. C'est bon pour ce que c'est, on comprend le sous-texte. Là, Dominique, bon, tu fais un métier de la critique, mais avec tes proches, est-ce que tu es capable. Est-ce que des fois, ça t'arrive de mentir sur un spectacle?
2: Le mentir, c'est un grand mot, mais je pense que c'est comme avec les cadeaux de Noël. C'est toujours mieux quand c'est bien emballé, la vérité. C'est-à-dire que, tu sais, moi, ça m'est déjà arrivé aussi de recevoir des commentaires, des conseils non sollicités de collègues sur mes articles ou sur mes entrevues. Puis là, j'avais leur goût de leur répondre. Hey, man, est-ce que je t'ai demandé ce que t'en pensais? Vraiment, je suis au milieu de ma journée, je m'en vais dîner, j'ai mille choses en tête, j'ai pas besoin d'ajouter à tout ça tes propres commentaires, tes notes sur mon travail. Là. Donc, je pense que quand les gens sollicitent notre commentaire, notre opinion, ben là, c'est correct de leur offrir. C'est leur problème à eux, après, s'ils sont pas contents de ce qu'on leur dit. Mais quand ça sort de nulle part, il me semble que c'est moins agréable.
1: C'est moins le fun. Et des fois, les gens vont dire que leur commentaire est constructif. Moi, ça m'est arrivé après un spectacle de stand-up. Quelqu'un vient me voir. Commentaire constructif. Au début, je pensais pas que j'allais aimer ça. Finalement, c'était correct. Mais je voulais vraiment chercher qu'est-ce qui était constructif là-dedans. Finalement, c'était correct. Fait que qu'est-ce que j'ai à travailler, moi? Qu'est-ce que je peux améliorer? Alors bon, ça, c'est pour les spectacles, mais aussi dans des situations de la vie. Là. Par exemple, moi, au restaurant, là, je sais pas... Quand on me demande si tout est à mon goût, c'est sûr que je vais dire oui, même si j'ai mangé du sable. Tu sais, je veux dire, c'est impossible pour moi. Vous, Geneviève et Amélie, est-ce que vous êtes du genre à le dire si c'est pas à votre goût?
3: Ben, pour ma part, j'ai un peu l'approche de Kim, c'est-à-dire j'avais tendance à en dire trop au début et j'ai appris et avec le temps et je me calibre. Au restaurant, si je dois faire changer mon plat, je vais le dire.
1: Oui, s'il y a un plaster dedans,
3: mais sinon, quand c'est pas nécessaire de le dire. Mais moi, j'ai tendance à avoir la sensibilité, là, tu sais, de pas faire exprès de blesser quelqu'un si c'est pas nécessaire. Mais comme Dominique disait, si quelqu'un demande, ben là, il va avoir la vérité, par exemple.
1: Oui, quand on demande, on reçoit.
3: Voilà.
1: Amélie?
4: Ah non, moi, entre un mensonge excitant et une vérité plate, je choisis toujours le mensonge.
1: Ah oui, c'est honnête, ça.
4: Je viens d'une grosse famille avec beaucoup de frères et sœurs où parfois, ça conserve la paix sociale. Donc,
1: oui, on apprend. Tu veux une famille de 4 enfants, c'est ça?
4: Oui, c'est ça. Donc, on est 6 enfants, donc on apprend des fois
2: à baiser un peu. Les facultés pacifiantes du mensonge.
4: Ah oui, moi, j'y crois. Oui, tout à fait.
1: Ça a une fonction, le mensonge. Sarah-Ève, est-ce qu'on est d'accord ici avec la fonction du mensonge d'harmonisation sociale?
5: Je choisis mes batailles. Dans les circonstances comme le restaurant, je pense que je vais dire « Ah oui, tout est beau! » Mais quand c'est nécessaire de faire des commentaires constructifs, j'essaie de le faire de façon diplomate.
1: Mais je pense que la règle cardinale, Dominique, tu l'as identifiée, là, c'est quand on se fait demander notre avis, on peut le donner. Mais sinon, je ne dis pas aux gens de mentir, en fait, ce que vous voulez, mais sachez qu'on vous voit, les gens qui donnent, qui font des compliments qui n'en sont pas. On vous reconnaît. Mais merci, on va maintenant s'attarder aux vraies limites de la liberté d'expression.
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1: Bon, à en croire certaines personnes, on vit à une époque où on ne peut plus rien dire depuis quelques années déjà. Est-ce que c'est vrai? Comment se porte notre liberté d'expression? Est-ce que ça s'est amélioré ou détérioré avec le temps? Mais pour au moins surveiller ce que moi, je vais dire, en tout cas, je me suis entourée de deux juristes aujourd'hui. Geneviève Gagnon, avocate chez Chenette Anne-Marie, c'est votre sœur. Amélie Binette, avocate et professeure en droit constitutionnel à l'Université du Québec en Outaouais.
7: Bonjour.
1: Bonjour. Et je dois dire, par suite de transparence, que Maître Gagnon, vous représentez parfois Radio-Canada dans certains litiges. Vous avez même, je crois, témoigné, ou en tout cas été la procureure de Radio-Canada, à la commission Charbonneau. Vous n'êtes pas, par contre, l'avocate attitrée au texte de Jean-Sébastien Girard. Ça, je trouve ça important de le préciser aussi.
2: Ça, c'est une job pour plusieurs personnes.
1: Ça, c'est une job pour plusieurs avocats. Je pense qu'on mandate beaucoup de monde, là, juste pour ça, à temps plein. Mais merci d'être avec nous. Et si vous voulez bien, on va commencer par la base. Est-ce que tout le monde au Canada jouit d'une liberté d'expression? Est-ce que c'est un droit pour les personnes, pour les compagnies, pour tout le monde?
4: Mais il existe un texte qu'on connaît, la Charte canadienne, qui s'applique d'un océan à l'autre, donc vraiment de l'Est à l'Ouest, mais qui vise surtout à limiter l'action de l'État, donc à faire en sorte que l'État porte pas...

0: atteinte à notre liberté d'expression. Maintenant, c'est différent. Il faut aller voir dans les textes de chacune des provinces quand on est entre deux personnes. Mais quand on parle de l'État canadien ou de chacune des provinces, de chacun des gouvernements, là, on a un texte qui nous protège, peu importe on est où au Canada. Mm-hmm.
1: Mais c'est depuis la Charte ou c'est comme...
0: Non, la liberté d'expression, c'est probablement une des plus anciennes libertés, un des plus anciens droits qu'on peut trouver dans la jurisprudence. Pourquoi? Parce que c'est intimement associé au débat politique, hein, à la qualité de la démocratie. Mm-hmm. Bon, comment on reconnaît une bonne qualité, une bonne démocratie? On est capable de la critiquer sans se faire mettre en prison. Donc, depuis, ça existe. Là, on en voit des signes depuis très longtemps, bien avant la Charte canadienne, bien avant la Charte québécoise en 1975. On le rattachait au Code criminel, on le rattachait au Code civil, à différentes autres lois. Là, c'est en 1982, dans la Charte canadienne, ce qu'on a fait, c'est qu'on est venu l'inscrire en toutes lettres, mais ça existait bien avant. Là.
1: Mais avec l'arrivée de la Charte, donc, il y a eu plus de jurisprudence, je pense, sur la matière. Et quelles sont, en fait, les limites à cette liberté d'expression qu'on connaît? Il y en a plusieurs, je pense, au civil, au criminel. Maître Gagnon, pas sûr, il y en a une?
2: Il y en a, mais je dirais pas qu'il y en a plusieurs. Puis, okay. Peut-être pour revenir sur la question précédente, c'est vrai que les lois sont un peu différentes d'une province à l'autre, mais c'est essentiellement la même chose. Et moi, j'ai envie de dire, tout le monde a une liberté d'expression, incluant les compagnies. Et on se rappellera peut-être... ça trahit mon âge, ça fait plusieurs années, mais il y avait un argument dans le fameux débat entre le beurre et la margarine.
1: Ah, je m'en rappelle.
2: La margarine avait plaidé sa liberté d'expression pour sa couleur jaune.
1: Elle s'exprimait en étant jaune.
2: Là, demandez-moi pas, par exemple, le résultat de
0: ça.
2: Ça n'a pas fonctionné.
0: Ça n'était pas un message expressif, la couleur.
2: Alors, merci.
0: La longueur des ongles ne l'est pas non plus.
2: Bon.
0: Plus près de nous.
1: Ah, OK. Oui, mais donc, ça a échoué parce que être une couleur n'était pas une expression, mais la compagnie avait le droit, par contre, de revendiquer sa liberté d'expression.
2: Sa liberté d'expression. Mais donc, pour revenir à votre question, quelles sont les limites? À mon avis, il y a deux grandes limites. Il y a le discours haineux.
1: Oui.
2: Et il y a le discours diffamatoire. Mais le discours diffamatoire, c'est très modulable. Et quel est le plus grand élément qui module le discours diffamatoire? Ben, c'est l'intérêt public. Mmh. Alors, quand on dit toute chose n'est pas bonne à dire, c'est vrai, mais encore faut-il, s'il y a une raison d'intérêt public de dire une chose, elle peut être dite même si elle atteint la réputation ou peut atteindre la réputation d'une personne, parce que sinon, vos bulletins de nouvelles ne feraient pas long feu.
1: Oui, le droit à la réputation n'est pas absolu. Quand on parle de discours haineux, la première limite que vous avez identifiée, on est au criminel à ce moment-là ou...
2: Ben, ça peut être au criminel ou au civil, le discours haineux, effectivement. Mais ça, c'est une limite qui est assez clairement établie partout dans les sociétés démocratiques.
1: OK. Et le discours diffamatoire, donc, vous l'avez dit, plus modulable, plus compliqué, parce qu'effectivement, la liberté d'expression, ça semble simple. On pourrait penser que c'est simple à appliquer, mais quand on lit des décisions sur la diffamation, justement, on se rend compte que ça devient rapidement compliqué à mettre en application, même quand on parle d'intérêt public et tout ça. Pourquoi c'est aussi compliqué à mettre en œuvre?
0: Et c'est le propre des droits et libertés en général. C'est pas juste vrai pour la liberté d'expression. Pensons au droit à l'égalité. Tout le monde est d'accord, tout le monde veut un droit à l'égalité, mais après, ça veut pas dire grand-chose dans l'absolu. Est-ce que ça veut dire on donne les mêmes chances à tout le monde? Est-ce que ça veut dire on donne plus de chances à des gens moins favorisés? Mm-hmm. C'est la même chose dans la liberté d'expression. Tout le monde est pour, mais après, quand on la confronte avec la protection des enfants, avec la protection du consommateur, ben là, tout à coup, on joue dans des zones un petit peu plus grises. Mm-hmm. Fait que la principale limite à la liberté d'expression, puis ça rejoint ce que Maître Gagnon disait, c'est vraiment la violence. Donc, tous les messages, quelque part, sont protégés, plus ou moins protégés, mais si vous vous exprimez de manière violente, là, on vous exclut la protection de la liberté d'expression.
1: Mm-hmm. Et vous dites que tous les messages sont plus ou moins protégés. Il y a certaines paroles qui seraient donc plus protégées que d'autres lorsqu'une cour se penche là-dessus?
0: Absolument. Souvent, on reconnaît que la parole politique, et ça revient un petit peu à ce qu'on disait tout à l'heure, la liberté d'expression, historiquement, elle est associée au débat public. Donc, la parole politique est probablement au cœur. Tu sais, faut imaginer la liberté d'expression un peu comme des cercles concentriques. Mm-hmm. Plus on est près du cœur, plus c'est difficile de la limiter. Et plus on s'éloigne du cœur, plus l'État peut venir poser des limites. Donc, mm-hmm. au cœur, on trouve le débat politique. Après vient ce qu'on appelle un peu l'expression personnelle. Donc, ça passe par les arts, la science, notre propre discours. Au-delà de ça, dans le troisième cercle, on retrouve la liberté d'expression commerciale, donc la publicité, la margarine, par exemple.
1: Donc, un peu moins protégée.
0: Plus facile à poser des limites. Et ensuite, vraiment, à la limite, ben là, on va retrouver ce qu'on appelle des propos de faible valeur, dont des propos

0: peau haineux. Alors là, en soi, ils sont protégés, mais très rapidement, on va venir poser des lois comme le code criminel, comme le code civil, pour les limiter.
1: Et M. Gagnon, pouvez-vous démystifier pour nous le recours en diffamation, qui est peut-être celui là, dont on menace le plus les gens à la blague, là, je vais te poursuivre en diffamation, tout ça, mais c'est quoi une poursuite en diffamation? C'est quoi l'ancrage juridique d'une poursuite en diffamation?
2: Bien, commençons par dire qu'ici au Québec, ce qui est utilisé, c'est essentiellement le recours civil. Parce qu'ailleurs dans le Canada, il y a un crime de diffamation dans le code criminel qui est utilisé parfois ailleurs au Canada, qui n'est à peu près pas utilisé ici. Là, Donc, ça veut dire qu'on se retrouve devant les tribunaux civils, c'est-à-dire un individu contre un autre individu, qui vient dire, ben, j'estime que tu as prononcé des paroles qui ont atteint à ma réputation. Et alors, ce qui est intéressant, c'est que pour pouvoir poursuivre et gagner, parce que n'importe qui peut poursuivre n'importe qui, hein, ça, disons-le comme ça. Mais pour pouvoir gagner un recours en diffamation, il faut être capable de démontrer que les propos qui sont en litige ont affecté la réputation de quelqu'un, pas juste dans sa vision à lui, mais surtout dans la vision des autres. C'est-à-dire que la personne peut avoir été blessée, la personne peut avoir été atteinte et estimer que les propos ne reflètent pas bien qui il est. Il peut même déterminer que lui pense que ça va nuire à sa réputation, mais si ce n'est pas le cas pour les autres alentours, c'est-à-dire on l'appelle le citoyen ordinaire, la personne qui va entendre les propos, si cette personne-là dit « non, ça n'a rien changé par rapport à ce que moi je pensais déjà de toi », mais à ce moment-là, le recours en diffamation, il n'est pas ouvert et la personne ne pourra pas réclamer non plus des dommages parce qu'elle a été blessée de ces propos-là.
1: OK. Pour qu'il y ait des dommages, faut qu'il y ait eu un préjudice et donc faut qu'il y ait eu, aux yeux du citoyen ordinaire, une perte d'appréciation. Là.
2: Oui, parce que sinon, ça serait trop facile. Et c'est de cette façon-là que notre liberté d'expression, elle est aussi protégée. Parce que n'importe qui pourrait dire, ben moi, j'ai été blessée parce que tu m'as dit et donc tu dois me dédommager. Puis il y a aussi, un petit peu comme Amélie disait tantôt, la question de l'auditoire. Tu sais, si on dit quelque chose devant trois personnes, ben ça n'a pas le même impact que si on le dit à la radio ou à la télévision ou dans les journaux.
1: Et est-ce que le fait que les propos soient vrais ou faux, quelle incidence ça a sur un recours en diffamation? Est-ce que c'est une défense de dire, ben, je t'ai pas diffamé, j'ai dit quelque chose de vrai?
0: Ça dépend. Pour la diffamation, il y a des règles particulières, mais en général, la liberté d'expression, elle vise à protéger les propos qu'on n'aime pas. Hein. Elle vise pas à protéger les propos de la majorité. Donc, elle vise à protéger des propos qu'on pourrait trouver blessants, confrontants, un peu choquants. Puis, il y a des limites quand on est à l'extrémité. Mais en général, cette protection-là, elle existe parce qu'il y a des propos qu'on n'aime pas. Donc, ça explique pourquoi si on vous dit quelque chose puis vous n'êtes pas bien, vous vous sentez blessé, ben, ce n'est pas une cause suffisante pour aller devant les tribunaux. Mais généralement, le mensonge est protégé.
2: Mais en fait, il est protégé si la personne est de bonne foi. Parce que là, on tombe après ça, en matière de diffamation, sur la responsabilité civile. Ici, au Québec, ce sont les règles qui s'appliquent en responsabilité civile. Ça veut dire qui s'appliquent entre moi et mon voisin, qui s'appliquent entre moi et un commerçant. Donc, ici, c'est est-ce que la personne qui a prononcé les propos l'a fait pour une bonne raison et savait que ces propos-là étaient mensongers ou pas? Et je vous donne un autre exemple. Parce que c'est sûr que quand les propos sont vrais, c'est beaucoup plus facile de se défendre. Ouais. Mais ce n'est pas une défense en soi ici au Québec. Puis si on le transpose, par exemple, en matière journalistique, parce que c'est souvent là qu'on a des causes de diffamation, tant et aussi longtemps que le journaliste, par exemple, va avoir fait la démarche nécessaire et qu'il aura confirmé son information, on n'a pas besoin de démontrer que cette information-là, elle est vraie. On a besoin de démontrer que toute la démarche a été faite pour s'assurer qu'elle était vraie, l'information. Et c'est important parce que qu'est-ce que c'est que la vérité? Il y a plein de propos sur lesquels vous pourriez pas, ni moi, ni vous, on pourrait pas dire c'est quoi la vérité, parce que
1: donc le juge ne pourra pas plus décider, effectivement. Puis dans le cas de journaliste, bon, on va démontrer les vérifications rigoureuses qui ont été faites, parce que c'est ça le standard. Après, quand on est avec des médias, je dirais, non traditionnels, ça peut devenir plus compliqué, là, j'imagine.
2: Bon, là, c'est sûr que si on rentre dans les médias non traditionnels, ça va devenir plus compliqué. Mais si on parle d'une personne qui ne fait pas de la liberté d'expression son métier, mais à ce moment-là, c'est quelqu'un qui va être de bonne foi et qui va avoir eu de bonnes raisons de le dire. Puis quand je parlais de l'intérêt public, ça se transpose aussi chez mon voisin, si je reprends l'exemple de mon voisin qui va crier sur le perron de l'église.

0: il y a 50 mm-hmm. ans que je fais telle chose ou bon. Ben, à ce moment-là, faut qu'il puisse démontrer qu'il était de bonne foi, qu'il l'a fait pour les bonnes raisons, puis qu'il y avait une raison justement de le faire, qu'il y avait mm-hmm. une pertinence à son propos.
1: Mm-hmm. OK, j'ai une question.
2: Mais vas-y, Kim.
1: Mais si, admettons, mais parce que j'ai vu ça à la facture dernièrement, qu'il y a des gens qui vont
3: c'est
1: aller...
3: tellement bon, la facture.
1: Ah, tellement bon. Je le binge-watch. C'est que si, admettons, moi, je vais sur donner mon avis sur Google puis que je dis que j'ai une très mauvaise expérience dans un restaurant puis que mon expérience est réelle et vraie puis mon intention, c'est vraiment aller pas là. Puis que là, justement, moi, j'ai une tribune, on voit que c'est moi qui parle ou si je fais un statut Facebook en plus puis que je nuis à ce restaurant-là puis qu'il y a des pertes financières puis qu'il n'y a plus personne qui y va, même si mon expérience est réel, je peux perdre en diffamation.
2: C'est une excellente question à laquelle on va répondre dans un segment entier. Donc, on la prend délibérée. On peut réponse courte peut-être, mais
0: je vais laisser à la spécialiste.
2: On va laisser mettre le vent.
1: Donc, je vais attendre avant
2: retiens
1: de faire
2: toute ta question. Tu vas la répéter intégralement.
0: Mais je verrai si je suis d'accord. Peut-être que si je ne suis pas d'accord, je vous le dis.
2: OK, parfait. Est-ce qu'on entend des fois l'expression « poursuite baillon » Est-ce que c'est autre chose ou c'est juste une façon punchée qu'on a trouvée pour décrire non?
0: Non, c'est autre chose. La poursuite baillon, mais peut-être qu'Amélie, tu préfères...
4: Je peux parler des émotions, puis je vous laisse le droit dur. La poursuite baillon, là, dans le fond, je ne sais pas si vous avez reçu ça comme sensation, mais quand on reçoit une lettre de l'Agence du revenu du Canada ou de Revenu Québec ou d'un tribunal, si on a la malchance d'être convoqué comme témoin ou même aux petites créances ou devant la cour municipale, il y a toujours un petit moment où on regarde l'enveloppe, ça a l'air officiel et notre cœur manque un rythme. Il y a toujours un petit, une inquiétude, une petite angoisse qui monte. La poursuite baillon, c'est ça que ça vise à susciter chez l'autre, mais exponentielle. Donc, ça vise vraiment à frapper la personne d'un point de vue symbolique, là, mais avec beaucoup de ressources financières, avec pour l'épuiser dans le temps. Donc, ça vise à prendre ce petit rythme qui manque à votre cœur quand vous regardez une lettre officielle et de la poursuivre dans le temps au point où vous êtes épuisé. Parce qu'on est dans des cas où il y a une différence de moyens, il y a une différence de ressources ici. Donc, on vise à punir la personne plus qu'on vise à gagner, dans le fond, tellement le procès à terme. Est-ce que je me trompe?
0: C'est effectivement ce que c'était supposé être à l'origine. Disons ça comme ça. Parce que, en fait, comment ça a été introduit dans le Code de procédure civile? Parce que pour qu'il y ait un recours, il faut que ça soit dans le Code de procédure civile.
1: Absolument.
0: Il existait déjà un recours qui s'appelait une requête en rejet. Donc, c'est-à-dire de manière préliminaire, on va faire rejeter un recours parce qu'on se dit, ça paraît tellement que c'est pas fondé qu'on n'a pas besoin de se rendre à procès pour qu'un juge décide que c'est pas fondé. Et puis, est arrivé effectivement certains exemples de poursuites où c'était habituellement, justement, une compagnie, disons-le, souvent une compagnie avec beaucoup de moyens qui voulait faire taire des gens, particulièrement des lobbies, que ce soit des lobbies environnementaux ou peu importe, de ce type de lobby-là. Et donc, le gouvernement dit, bon, ben on va donner un moyen à ces gens-là, parce que qu'est-ce que la poursuite visait? Elle visait pas tant à se faire dédommager en diffamation, elle visait à faire taire la personne, à faire taire le lobby. Puis, la première cause, une de celles, en fait, là, qui a été...
2: une des rares, je pense.
0: Une des très rares, mais une de celles qui a mené à l'adoption de ces dispositions-là, c'était le Livre Noir Canada.
1: Oui.
0: Et puis, il y avait eu effectivement là, du lobby, il y avait eu des pressions, etc. Et ça a mené à l'adoption de cette disposition-là. Et comme n'importe quoi en droit, mais je dirais des fois dans la vie en général aussi, il y a un retour de balancier. Okay? C'est que là, cette disposition-là a été adoptée. Plusieurs personnes l'ont utilisée pour faire rejeter des poursuites de manière préliminaire. À un certain moment, on avait même des requêtes en rejet sur les requêtes en poursuite baillon. Et là, les cours ont dit, bon, là, je pense que c'est assez. Ouais. Revenons au centre. Mais pour revenir au centre, ben, il faut toujours passer par l'autre côté. Et là, je vous dirais, j'estime moi. Ça, c'est mon opinion, ma propre liberté d'expression.
2: Exprimez-vous,
0: j'estime qu'on est encore de l'autre côté. On n'est pas revenu au centre encore.
2: L'autre côté étant, là,
0: il y a peu de recours, que ce soit pour une poursuite baillon ou un rejet pour un abus de procédure. Là.
2: Ouais.
0: Il y en a peu qui sont accordés. Et ce qu'il faut retenir, c'est que maintenant, ce qu'on dit, c'est un détournement des fins de la justice.
1: Okay.
0: C'est-à-dire, c'est ça qui est écrit dans le code de procédure civile, c'est-à-dire qu'une personne prend une poursuite pour des motifs obliques. Elle ne veut pas vraiment, cette personne-là, être indemnisée. Et ce qui est très intéressant, entre autres, une des causes qui a décrit le recours explique que si, par exemple, la personne dit « Non, je vais prendre tous ces sous-là que je vais faire, je vais les donner à un organisme sans but lucratif en pensant dire
1: « Ben pensant
0: oui, moi,
1: bien
0: je
1: paraître,
0: fais pas ça pour faire de l'argent. » Ben, peut-être que c'est pas la bonne raison pour prendre un recours dans ces circonstances-là.
1: Donc, ça a été utilisé contre eux, cette bonne intention. C'est qu'il n'y avait pas vraiment... Il est en train d'avouer qu'il ne visait pas à réparer un préjudice.
0: Un préjudice, exactement. Oui.
1: Donc, il faut qu'il y ait cette intention de détourner et d'intimider, comme on disait, de créer le sentiment de peur chez le justiciable qui se fait poursuivre. Mais c'est à voir, il y a peu de jurisprudence là-dessus en ce moment. Je sais qu'il y a des lois qui existent dans les autres provinces aussi. Là, je ne les connais pas toutes, mais il n'y a pas qu'au Québec qui a un aménagement législatif pour ça. Je pense qu'il y en a ailleurs.
0: Il y en a
1: aussi.
0: Ailleurs. Et je ne dirais pas qu'il y a peu de jurisprudence. Il y a beaucoup de jurisprudence.
1: Il y a peu de gens qui gagnent.
0: Il y a peu de gens qui gagnent. Effectivement. En fait, il y a peu de recours qui sont déclarés des poursuites Bayon.
1: Parce qu'on s'est peut-être trop essayé.
0: Parce qu'on s'est peut-être trop essayé. Il y en a plus parce qu'on peut aussi le plaider, ce qu'on appelle au fond, là, rendu mm-hmm. au procès, on peut aussi le plaider. Ça, il y a peut-être plus de déclarations d'abus. Mm-hmm. Mais effectivement, il y en a dans d'autres provinces. En Ontario, ça se fait autrement. En Ontario, ça va très bien, les recours en poursuites Bayon.
4: Et ça, c'est intéressant parce que souvent, quand on parle de la liberté d'expression, on a en tête que c'est l'État qui vient limiter notre liberté d'expression. Mm-hmm. On l'a pour les autres libertés aussi, liberté de religion, c'est la même chose. Dans le cas de la poursuite Bayon, selon notre maître Gagnon parle, c'est que le Québec est intervenu pour le citoyen.
1: Donc là, c'est l'État qui a protégé la liberté
4: d'expression. Exactement, un peu pour rétablir l'équilibre et peut-être retourner à ce qu'on avait en tête dans le système de justice, leur redonner la confiance qu'on avait pour pas que les tribunaux soient un peu kidnappés là, par ce genre de poursuite Bayon, justement, qui venait dénaturer l'idée d'équilibre qu'on a dans la justice.
0: Parce que c'est vrai que les droits et libertés, souvent, c'est par rapport à l'État, mais c'est aussi un droit par rapport à l'autre. Alors, mm-hmm. en diffamation, c'est ça, c'est pas l'État nécessairement, c'est le droit à la liberté d'expression de l'un contre le droit à la réputation de l'autre. Mm-hmm. Et au début de mon droit, on me disait, ben ta liberté s'arrête là où le droit de l'autre commence.
1: Ouais,
0: mais ça reste un principe de base.
1: On entend ça souvent. Les limites peuvent venir de partout, mais j'entends qu'elles ne sont pas si nombreuses. Amélie Binette et Geneviève Gagnon, merci beaucoup de nous avoir éclairés et de nous permettre de nous exprimer librement.
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1: C'est notre segment Culture Pop. L'inspiration se trouve partout et le journaliste Dominique Tardif est là pour nous le montrer grâce à sa liste de lecture de meilleures chansons inspirées de poursuites. On a dit quoi? Du rock juridique tout à l'heure?
9: Du rock juridique, oui, c'est ça. Parce que bon, quand on pense aux muses habituelles là, des gens qui écrivent des chansons, on pense évidemment à l'amour, là, tous les états mm-hmm. de l'amour, les premiers papillons, la passion, ces moments où l'être aimé nous donne envie de hurler à la terre un fadouli-douli-doudli pour citer quelqu'un qui a déjà fait face aux tribunaux. Mais ouais, un de mes types de chansons préférées, ce sont celles qui ont été inspirées donc, par des enjeux légaux, par des problèmes contractuels, par des conflits qui se ramassent devant un juge. J'en entends déjà s'exclamer que c'est bien aride comme sujet de chanson, alors qu'au contraire, passer devant le juge, c'est comme l'œuvre de Pierre-Yves McSween, c'est-à-dire que ça ne laisse personne indifférent. Les pionniers, je salue Pierre-Yves. Les pionniers en la matière, comme en beaucoup de choses d'ailleurs, ce sont les Beatles. Là, chaque année, il y a un nouveau documentaire mm-hmm. dans lequel Paul McCartney essaie de nous faire croire que la séparation des Beatles, ça n'a pas été si acrimonieux que ça. C'est pas vrai. La vérité, c'est qu'au début 71, il a initié une poursuite afin de se défaire des liens légaux qui l'unissaient encore au groupe, donc aux trois autres membres, qui l'unissaient aussi à l'impresario du groupe, Alan Klein. C'est un gérant, Alan Klein, à côté de qui René Angelil l'aurait passé pour un homme d'affaires bien chill. C'est un méchant fou, Alan Klein. Ça a mené cette poursuite-là à des insultes plus ou moins voilées par entrevues interposées et ça a donné aussi d'excellentes chansons, dont une chanson de George Harrison qui est parue en 73 sur un album qui est autrement très, très spirituel. C'est la quête spirituelle, la quête de transcendance de George Harrison. Mais à travers tout ça, il nous parle de procédure judiciaire. C'est une des très rares chansons de l'histoire mondiale de la musique à contenir le mot « affidavit », dont je ne connais pas la signification. Mais ce que j'ai compris, c'est que John, George et Ringo, donc les trois autres Beatles avaient soumis leur témoignage par affidavit à ce procès-là. Je mets au défi Vincent Vallière de l'inclure dans une chanson sur son prochain album. Donc, je vous propose un extrait de cette chanson de George Harrison. Ça s'appelle « Sue Me, Sue You Blues ».

0: Wow, j'avais jamais entendu ça. Est-ce que ça s'est bien terminé?
1: La réconciliation s'est amorcée entre les quatre Beatles parce qu'ils ont décidé de finir par poursuivre ce gérant dont je vous parlais, Alan Klein. Ils l'ont poursuivi pour mauvaise gestion et pour droit d'auteur impayé. Il n'y a rien comme une nouvelle poursuite pour nous permettre d'oublier la précédente poursuite. Toutes ces chansons-là, c'est un véritable répertoire qui a été inspiré par cette poursuite intentée en 71 par Paul McCartney. Ça pourrait donner lieu à une sorte de comédie musicale parce qu'il y a non seulement George Harrison qui a écrit là-dessus, mais Paul McCartney a écrit là-dessus aussi sur son album Ram. Et John Lennon aussi, il y a juste Ringo qui n'a pas voulu s'en mêler. Je vous propose un extrait d'une chanson de 73, si je ne me trompe pas, de John Lennon, dans laquelle il demande à son ami Paul McCartney comment il fait pour dormir sur ses deux oreilles. Ça s'appelle « How Do You Sleep ?»

0: Voilà, il y a George Harrison qui joue là-dessus et Ringo traîne en studio pendant l'enregistrement de cette chanson-là. Donc, c'était les trois Beatles contre Paul McCartney. Mais ça, ils ont fini par se réconcilier.
1: Un moment chargé quand même. Est-ce qu'il existe, je sais pas que je veux m'éloigner des Beatles, mais est-ce qu'il existe des exemples au Canada ou au Québec?
0: Oui, il y en existe. Mais je vais passer un petit détour par les États-Unis d'abord. Mais en fait, c'est qu'un des exemples les plus, une des histoires les plus tristement classiques là, dans le monde de la musique, c'est l'histoire du jeune musicien qui rêve de gloire et qui lit pas attentivement les petits caractères du premier contrat sur lequel il dépose la bille de son stylo et qui se rend compte que non seulement ses chansons appartiennent au monsieur bedonnant qui lui a promis la lune, mais que son âme appartient aussi à ce monsieur bedonnant-là. Je caricature un peu, mais c'est ça. Il ressemble souvent à ça, ce monsieur-là. C'est arrivé, cette histoire-là, à Bruce Springsteen. En juillet 76, il a intenté une poursuite contre son impresario Mike Appel pour fraude, influence indue et abus de confiance. En 75, Bruce avait lancé son album Born to Run, donc grand succès. Et là, il se rendait compte, une année plus tard, que tabarouette, qu'il n'y avait pas une scène, il n'y avait pas un rond dans les poches de sa veste de cuir. Il se demandait ce qui se passait, c'était de la faute à Mike. Mike a contre-poursuivi et a obtenu du juge une injonction interdisant à Bruce de mettre les pieds dans un studio de musique. Ça, c'était absolument tragique parce que Springsteen, à ce moment-là, il était au sommet de ses pouvoirs en tant qu'auteur-compositeur. Mm-hmm. C'est un peu, Suzy, comme si vous étiez l'objet en 2026 d'une injonction vous interdisant de mettre les pieds dans un comedy club.
1: Impossible! Laissez-moi faire mes blagues!
0: Elle est au sommet de ses pouvoirs de comique. Tout ça s'est réglé hors cours 10 mois plus tard. Il a passé 10 mois hors du studio, Bruce. Il y a plusieurs chansons donc, sur l'album suivant, Darkness on the Edge of Town, qui sont empreintes de la colère qui a traversé à ce moment-là. Mais pour enfin répondre à votre question, Suzy, au Québec, il y a Éric Lapointe qui a vécu...
2: J'avais peur que vous oubliez ça. Évitez les vautours.
0: Il a vécu ses propres problèmes judiciaires. Et là, je ne parle pas de ce à quoi vous pensez.
2: Non, il y en a d'autres.
0: Il a vécu une situation semblable à celle de Springsteen après l'apparition de son premier album, son album Obsession. Je cite Éric Lapointe en entrevue. Il a déclaré « J'avais vendu 200 000 albums et je vivais encore dans un 3,5, pas de char. La maison de disques, elle, faisait des millions. C'est là que je me suis dit « Oui, je peux baisser mes culottes, mais fournir la vaseline en plus, non merci. » C'est là qu'on se rend compte qu'il a le sens de la formule. C'est Éric Lapointe. Et voilà. Lapointe, il ne pouvait pas, donc, à ce moment-là, officiellement joindre, signer avec une nouvelle maison de disques. Il est en train d'essayer de s'extirper de son premier contrat qu'il avait signé comme ça, sans trop savoir ce dans quoi il s'engageait. Il y a le réalisateur Paul Northfield, le guitariste d'Éric Lapointe, Stéphane Dufour, qui ont, semble-t-il, reçu des injonctions pendant qu'ils étaient en studio parce qu'ils s'exposaient à des poursuites. Je ne sais pas si c'était une poursuite Bayon. Il faudrait retourner gratter cette histoire-là. Éric Lapointe était tellement plein de colère à ce moment-là qu'il l'a canalisé dans certaines chansons, dont ce classique, où je vous l'apprends, c'est un classique du rock juridique qui s'appelle « Loaded Comme un Gun ».

0: Geneviève, que vous pourriez écouter pour vous craquer avant un procès ou pas vraiment?
1: Ah, faudrait que je fasse ça.
0: Ça pourrait marcher. Sinon, Dominique, auriez-vous quelque chose à nous dire sur les impôts?
2: Ben, ce que j'ai à vous dire, en fait, ça m'est inspiré par Willie Nelson. Willie Nelson vous dirait que c'est important de payer ses impôts. Mm-hmm. Il l'a appris à la dure parce qu'en novembre 90, le fisc américain a saisi tous ses actifs. Willie devait 16,7 millions de dollars au fisc américain. L'explication de tout ça, c'est que le comptable de Willie Nelson aurait négligé de payer ses impôts. Je trouve que c'est quand même un gros montant, là, 16,7 millions. Mais bon, je ne suis pas un génie de la musique country comme Willie Nelson. Et là, bon, tu sais, les gens du fisc, c'est des gens très créatifs, très imaginatifs. Donc, ils ont accepté que Willie Nelson enregistre un album intitulé The IRS Tapes. Et les profits de cet album-là ont été versés au service américain des impôts. Le pire, c'est que c'est un très, très bon album de Willie Nelson. C'est pas d'hier, d'ailleurs, que les impôts, les avocats inspire les artisans de la musique country. Je vous laisse, je conclue avec une de mes chansons préférées contenant le mot « lawyer » dans le titre « avocat ». C'est une chanson de la pionnière du country au féminin, Kitty Wells. C'est une chanson de divorce, parce que bon, quand on divorce, il faut appeler un avocat. Et elle demande dans cette chanson-là à son ex-mari, « Est-ce que c'est ton avocat aussi qui va parler au bon Dieu? Est-ce que c'est aussi ton avocat qui va s'excuser à notre créateur pour toute la peine que tu m'as faite? » Ça s'appelle « Will your lawyer talk to God? » Will

0: Hey, je ne me savais pas aussi fan de rock juridique et de conneries juridiques. Merci, Dominique Tardif, d'avoir exploré ces nouveaux genres. Et j'espère que Vincent Vallière a entendu l'appel à votre défi. Moi, j'ai bien hâte d'entendre « On va s'affidaviter encore ou après dans les mariages ».
1: Le défi est lancé.
0: Ben, merci beaucoup, Dominique.
1: Merci, Suzy.

0: Pour ceux qui sont avec nous depuis le début de l'émission, Kim a posé une question très importante tantôt avec ses bons réflexes de juriste. On l'a prise en délibéré parce qu'on savait qu'on avait une experte pour en parler. Les avis qu'on laisse en ligne quand même, hein, c'est assez commun. On laisse des avis sur les produits, les restaurants, les hôtels. Moi, je suis toujours très reconnaissante. Je comprends pas que les gens prennent ce temps-là, mais ton 145 avis détaillés sur un tapis de salle de bain, ça me fascine. Mais je l'apprécie. Par contre, saviez-vous que vous pouvez vous exposer quand même à certaines poursuites quand vous critiquez en ligne, et on en discute avec Sarah-Ève Levac, avocate et analyste chez Options Consommateurs. Bonjour.
1: Bonjour.
0: D'abord, Options Consommateurs, ce n'est pas l'Office de la protection du consommateur. J'ai appris ça très récemment. Alors, on me permet de faire bénéficier tout le monde de ça. C'est quoi Options Consommateurs?
1: Options Consommateurs, c'est un organisme à but non lucratif. Donc, on est une association de consommateurs qui défend les droits et les intérêts des consommateurs.
0: Et donc, c'est vrai que si un consommateur laisse un avis négatif, il s'expose à des poursuites?
1: C'est possible. Donc, okay. On a parlé de la liberté d'expression, mais de ses limites aussi, là, dont le droit à la réputation d'une entreprise. Donc, c'est possible. On a vu des cas de consommateurs qui se sont fait poursuivre en diffamation pour des avis laissés en ligne.
0: Donc, à ce moment-là, quand il y a une poursuite en diffamation pour un avis en ligne, là, on sait que maintenant, grâce à Maître Gagnon et Maître Binette, on sait qu'il y a différents enjeux, des droits qui s'opposent, des enjeux équilibrés. Comment la Cour va tracer la ligne entre liberté d'expression et réputation de la compagnie, je présume?
1: Oui, donc la plupart du temps, le critère qui va être retenu par les tribunaux, c'est la malveillance dans l'avis qui a été laissé par le consommateur. Donc, l'entreprise a droit à la réputation, mais elle n'a pas le droit à une bonne réputation. Donc, nécessairement, un avis peut avoir un effet négatif sur la réputation de l'entreprise. Hein. C'est un peu le but d'informer les autres consommateurs. Mais si ce commentaire-là est fait de façon malveillante, donc on va dire que le consommateur est un voleur, un escroc, par exemple, ou on va appeler les gens à boycotter l'entreprise, où on va partager notre avis sur plusieurs plateformes, ça peut dénoter une malveillance et donc aider le tribunal à déterminer qu'on est face à un propos diffamatoire.
0: Mm-hmm. Si quelqu'un est tout le temps en train de faire des avis négatifs. Et là, j'imagine que, comme on dit tantôt, la place de la vérité est floue, c'est-à-dire que la Cour n'ira pas vérifier si mon gazpacho était trop salé pour vrai.

0: belle. Hein, je veux dire, encore là, on pourrait ne pas avoir les mêmes goûts. Donc, c'est pas une question de si c'est vrai ou non. C'est vraiment comment on le dit.
1: Exact. Donc, c'est possible dans la définition de la diffamation. Donc, au Québec, un commentaire qui est véridique pourrait être diffamatoire, mais bon, on a une... Il y a certaines limites, là. C'est sûr que des propos qui sont mensongers, par contre, vont être habituellement plus tendance à être considérés comme diffamatoires, là. Donc, si je fais un avis en ligne et que ce que je raconte sur le commerçant est faux, on va pouvoir dénoter justement mon intention de négative ou malveillante de... Mm-hmm. D'affecter négativement la réputation du commerçant.
0: Et est-ce que je peux plaider, si j'ai fait un commentaire, ça m'est pas arrivé, là, on est dans la fiction complète, est-ce que je peux plaider que c'est d'intérêt public, mon commentaire? Est-ce que je peux dire que moi, je veux que tous les consommateurs sachent que ce chandail va devenir une napkin après deux lavages, par exemple?
1: Ben, l'intérêt...
2: ça sent de plus en plus le fait vécu.
0: On est dans la fiction. Okay, on mange en pleine fiction.
1: Les tribunaux ont déjà dit que la protection des consommateurs, c'était un sujet d'intérêt public. Mais il y a toujours des limites, là. Est-ce que la vie a une valeur d'intérêt public? Ça va dépendre, encore une fois, de comment la vie est faite, de ce qu'il dit et s'il est fait de façon malveillante. Donc, il faut vraiment voir au cas par cas ce qui est écrit dans la vie pour déterminer là, si on tombe dans le propos diffamatoire ou non.
0: Et justement, est-ce qu'il y en a on parle de cas par cas, est-ce que vous avez des exemples pour nous de litiges là, qui ont abouti devant un juge, des gens qui ont perdu?
1: Oui, en général au Québec, là, juste pour que les gens aient une idée de la grandeur des dommages, là, en général, c'est 5 000 $ et moins dans les cas où les consommateurs ont été considérés avoir des propos diffamatoires. Ceci dit, les gens ont le droit à la liberté d'expression, puis laisser des avis en ligne, c'est un outil qui est très utile aux consommateurs. Mm-hmm. Dans les cas les plus graves qu'on a vus dans la jurisprudence, en fait, il y a des consommateurs qui ont été condamnés à payer jusqu'à 25 000 $ mais on parle vraiment de cas très graves là, dans des circonstances. Donc, si je peux donner un exemple, un cas où une consommatrice a été condamnée à payer 25 000 $ donc elle avait publié des avis sur un entraîneur personnel et elle avait accusé cet entraîneur-là de faire des agressions sexuelles alors que c'était faux. Elle avait publié ces commentaires-là sur les réseaux sociaux. Il y avait 65 000 abonnés qui avaient été exposés à ces avis-là. Donc, on a considéré que c'était encore plus grave étant donné la nature des propos, le fait qu'ils étaient faux, puis l'étendue là, des gens qui avaient été exposés à ces propos-là.
0: Mm-hmm. Et bon, c'est un enjeu qui n'existe pas juste au Québec. Partout, il y a de la législation à cet effet-là. En Alberta, je crois qu'on interdit aux commerçants de limiter la liberté d'expression du consommateur ou de la limiter indûment. Là, récemment, ici, au Québec, il y a eu le projet de loi 10 qui venait modifier la loi sur la protection du consommateur. Il y a un encadrement des avis en ligne qui est prévu.
1: Oui, tout à fait. Depuis le 12 juin 2026, donc c'est tout récent.
0: Dans l'actualité brûlante.
1: Oui, le projet de loi 10 est venu dire qu'on ne peut plus interdire à un consommateur dans un contrat de laisser des avis sur un produit ou un service d'une entreprise. Ce qu'on avait remarqué, c'est qu'il y a des entreprises qui indiquaient dans leur contrat que le consommateur n'avait pas le droit de laisser d'avis négatifs et ils réservaient le droit après ça de poursuivre le consommateur pour les avis négatifs dans leur contrat. En 2026, on a sondé les Canadiens et c'est environ 10 % des Canadiens qui rapportaient s'être déjà fait dire par une entreprise qu'ils n'avaient pas le droit de laisser des avis. Donc là, on vient interdire ça au Québec.
0: C'est maintenant interdit, sachez-le. Et je me tourne vers Maître Gagnon, Maître Binette, parce que c'est une autre question que j'avais. On a parlé des limites à la liberté d'expression, mais est-ce qu'on peut ajouter des limites contractuelles? Là, on ne peut pas le faire avec un commerçant parce que c'est interdit, ils n'ont pas le droit, mais est-ce qu'un employeur ou les fameux NDA, là, les ententes de non-divulgation, on peut soi-même limiter sa propre liberté d'expression?
3: On peut soi-même limiter sa propre liberté d'expression si ce n'est pas contre l'ordre public. C'est quoi ça, l'ordre public?
0: Oui, c'est
3: une grande
0: question.
3: Ça sonne important. Il y a certains éléments, il y a certains enjeux dans notre société qu'on estime comme étant plus grands que le fait de pouvoir contracter entre deux personnes. Donc, les fameuses ententes de confidentialité, oui, c'est possible de signer une entente de confidentialité dans la mesure où, par exemple, faut que le consentement soit valide encore là. Mm-hmm. Donc, si on est dans une position de vulnérabilité, si c'est dans un contexte, je donne un exemple. si c'est dans un contexte où on a subi une agression sexuelle et que l'agresseur décide de nous payer et de

0: nous faire signer une entente de confidentialité. Mais on pourrait, dans ces circonstances-là, se demander si le consentement était valide ou pas. Donc, oui, c'est possible de limiter sa liberté d'expression, mais encore faut-il que ce soit dans des contextes qui sont appropriés et qui ne vont pas contre
1: l'ordre public,
0: effectivement.
1: Il faut avoir été à même de consentir.
0: C'est ça. Mais j'aimerais ça, si je peux répondre à la question de Kim, de tout à l'heure, maintenant qu'on a été éclairé. Moi, j'aimerais ça, plaider une cause comme ça. Parce que j'aurais plein de choses à dire. Parce que je trouve que, surtout pour les commerçants qui mettent des espaces pour laisser des commentaires,
1: à partir du
0: moment où on fait affaire avec le public puis qu'on met des espaces pour donner des commentaires, ben, il faut s'attendre à recevoir les commentaires.
2: Mm-hmm. De plus en plus de commerçants vont demander aux consommateurs de laisser des avis. Mais le parallèle de ça, c'est qu'on voit aussi qu'il y a une augmentation des poursuites en diffamation des consommateurs. Donc, on est dans une situation un peu paradoxale. Mais les avis des consommateurs, c'est très utile. On recommande souvent aux gens qui font affaire avec une nouvelle entreprise d'aller vérifier les avis du commerçant avant de faire affaire avec eux. L'important, c'est de structurer nos propos, de prendre un temps de réflexion si on est fâché avant de publier, de garder un ton respectueux, des commentaires constructifs pour informer les consommateurs, justement.
1: Et d'éviter de mettre les mots mafieux et escrocs là, à chaque ligne de nos commentaires.
0: Exact. Quand on reste au fait, là, d'habitude, ça va bien.
1: Ça va bien.
3: Mais l'exemple que j'avais vu, c'était que c'était un restaurant, je pense, qui devait avoir un très mauvais service parce qu'il y avait beaucoup d'avis négatifs, mais la propriétaire du restaurant envoyait des mises en demeure aux gens. Puis là, les gens avaient vraiment peur parce qu'ils font comme, voyons, c'est juste j'ai pas aimé mon cocktail de crevettes. Pourquoi faut que j'aille en cours?
0: La mise en demeure ici, c'était l'équivalent d'un acte baillon.
3: Mise en demeure,
0: c'est une lettre, là. On peut la mettre dans la poubelle, là, puis il ne se passe rien.
1: C'est d'ailleurs quelque chose qu'on dit à chaque émission.
3: Ça, je ne savais pas.
1: En espérant que la législation va aider, là, qu'il y aura moins de baillons. Merci beaucoup, Maître Levac, d'avoir pris le temps d'aider Kim à faire ses avis en ligne.
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1: Kim, scénariste, autrice, ça te fait apprendre des choses sur le droit, ça, n'est-ce pas?
3: Oui, bien, premièrement, je suis une addict de droit, mais ça, il faudrait que j'aille dans une émission de psychologie pour parler de ça, de mon addiction, ma dépendance au true crime. Et maintenant, ma dépendance au true crime, elle s'est déplacée sur ma dépendance à écouter des procès, l'intégrale de procès, de grands procès aux États-Unis. Okay. Oui, là, si vous avez des questions sur la femme qui a empoisonné son mari au fentanyl pour avoir son assurance vie, je connais tout. J'ai tout écouté. La mère, la voisine, la fille qui pleure.
1: Est-ce que tu joues les personnages quand tu le racontes?
3: Je joue les personnages. J'aime beaucoup aussi les experts en psychologie qui essaient d'expliquer là, la sociopathie derrière la personne. Mais ça vient de loin quand même parce que quand j'étais petite, au lieu d'écouter comme Passepartout, puis les j'aimais beaucoup la cour en direct avec le juge Hodge.
5: Oui.
3: Les grands procès à TVA. Grands procès.
1: On s'ennuie, les grands procès.
3: Mais je comprends pas, encore une fois dans ma thérapie, je comprends pas comment ça, j'ai jamais eu envie de me lancer en droit.
1: Étrange. Puis
3: c'est étrange parce que j'avais comme un grand sentiment aussi de justice. J'aimais les procès, mais je sais pas, c'est peut-être les longues études qui avaient l'air effrayantes, beaucoup de par cœur. Je pense que c'est ça qui m'a apeurée. Et j'aurais probablement terminé comme vous, Suzy Bouchard, j'aurais fait mon droit, mon barreau, puis après j'aurais fait « J'ai besoin de créer, je suis une artiste! »
1: Exact, vous auriez défroqué encore plus vite que moi.
3: Exactement. Mais par contre, le droit fait partie de ma vie parce que je suis scénariste, alors on va vulgariser mon travail ici. Alors, on écrit une série, il y a des personnages fictifs, il y a des restaurants, il y a des gyms, il y a des compagnies. Là, on écrit 70 000 pages pour avoir une saison complète. Et quand c'est terminé, là, on est content, la série est terminée d'être écrite, on l'envoie au diffuseur, au réalisateur, on commence. Et là, tout s'arrête parce que des avocats passent par-dessus les textes. Mm-hmm. Et là, il faut tout changer. Il faut changer les noms de personnages, les noms de compagnies, les noms de restaurants, les noms de gyms et les noms, beaucoup les noms de compagnies parce que dans Avant le crash, il y avait beaucoup de noms de compagnies. Puis il y avait des noms de compagnies de partout dans le monde et des trucs en bourse aussi. Et là, j'ai des exemples de retour, disons. On va y aller dans le retour. Premièrement, juste les noms des personnages. Alors, non refusé. Alors, on envoie un un nom, Marc-André Grégoire, c'est comme refusé. Envoyez-nous soumettre 3 propositions pour chacun en ordre de préférence. La recherche s'arrête dès qu'on a un nom. Alors donc, Marc-André Grégoire est devenu Marc-André Lévesque, Marc-André Sainte-Marie, Marc-André Chartrand. Marc-André Lévesque a été choisi. Jacques Tachereau pouvait pas s'appeler Jacques Tachereau, alors on a offert Serge Tachereau, Daniel
1: Tachereau.
3: Parce
1: que Jacques Tachereau existe ou...
3: Parce qu'il y a peut-être un président de compagnie qui s'appelle Serge Tachereau et que là, si notre personnage de Serge Tachereau tue quelqu'un, on fait quelque chose.
1: Serge peut se sentir.
3: Serge peut faire. Hey, wow, est-ce que c'est moi? Parce que moi aussi, je suis dans le capital de risque et je m'appelle Serge Tachereau. Alors là, ensuite, on a changé Vincent pour Vincent Paquette, Vincent Dion, Vincent Ledoux. Ça non plus, ça ne marchait pas. Après ça, il y a eu. Est-ce qu'on appelle groupe stratégique? Ah oui, parce qu'avant, ça s'appelait Allstrom, avant le crash. On a essayé des choses. On a essayé groupe stratégie investissement, groupe solution investissement, groupe croissance investissement, groupe solution globale. Et aussi, il y avait une compagnie chinoise et on a essayé des choses. On a essayé Yuxi, Zongbu, Nuxing, Fanfan. Tous refusés. Et là, à cause de ça, mon chum était vraiment découragé à un moment donné parce que j'inventais des noms de compagnies impossibles à prononcer parce qu'il fallait que j'invente littéralement.
1: Éric Bruneau, ici, on le précise.
5: Parce que lui, il faut qu'il joue dans la série.
3: Il faut qu'il joue. Et là, il me faisait des exemples en faisant « Ah, j'espère qu'on n'aura pas une autre bourde qui va arriver comme c'est arrivé avec Jenskza. » Et là, il est comme « Je peux pas prononcer Jenskza. » J'ai comme « Ça a été approuvé par des avocats, t'as pas le choix de dire Jenskza. » Puis aussi, on peut voir aussi Karine Vanasse essayer de dire « Green Point » pour une application en ligne qui calcule le carbo. C'est un truc par rapport à calculer des points quand on prend pas l'avion. Oh my God, Green Point.
1: Quand même, Karine Vanasse a de la misère. Là. C'est que les avocats vous donnent du fil en tête.
5: Alors que son anglais est impeccable.
3: Oui, les adresses aussi. Est-ce que la personne vit au 4565 Chabot? Ça existe. On déménage au 2235 parce que ça n'existe pas. Il y a eu la Fondation Espérance. Non, on pouvait pas le prendre. Fondation Victoire. Alors finalement, ça a été la Fondation des Petites Victoires, mais ça a failli être la Fondation Carcinus, qui est un crabe. Donc, ça ne veut absolument rien dire. Donc, c'est ça. Donc, il y a des vrais avocats sur mes scénarios. C'est eux qui passent ils ont retiré aussi des références. Des références, je peux pas parler de... Pas le droit de parler de Marcel Aubut.
1: OK.
3: Il y a quelque chose aussi de...
1: On n'ajoute rien, d'abord.
3: On pouvait pas dire ça. Yuxi, Zongbu, ça, je l'ai dit. Ça prend des jours, des équipes complètes. Ah, les restaurants! Les restaurants, là. On a essayé le restaurant L'Orage. Puis, tu sais, ça rappelait quand même un club Orage.
1: Ouais, qu'on ouais, a, ouais.
5: Qui fait, on échangeait des choses.
3: Ouais. On échangeait pas de la nourriture.
1: On change de cadeaux.
3: Resto L'Enjeu, ça marchait pas. Resto Bar Sportif L'Horizon, ça marchait pas. Alors là, il y avait le restaurant Prune et Maurice. Ça finit par marcher. Le nom de la garderie. Les petits pas, non. Les premiers petits pas, non. Et là, finalement, je suis arrivée avec quelque chose d'incroyable qui fait très Kim Lévesque. Ouais. Le printemps adorable.
1: Et ça a passé?
3: Ça a été refusé juste parce que c'était mauvais. Ça, c'est genre juste mon équipe qui a fait le printemps adorable. C'est le jardin des sourires qui a gagné. Alors donc, j'ai un conseil quand même aux jeunes auteurs.
1: Allez-y, Kim.
3: C'est de faire des personnages qui n'ont pas de nom de famille. Martin s'appelle Martin. Ils vont au restaurant, ils vont s'entraîner
1: à l'école,
3: au gym,
1: à la garderie.
3: Je travaille dans un bureau.
1: C'est merveilleux, ça.
3: C'est merveilleux.
1: Mais on apprend aussi que les contraintes vont pousser la créativité. Hein? Oui. C'est beaucoup de noms que tu as trouvé, Kim.
3: C'est beaucoup de noms.
1: Merci d'avoir partagé avec nous ce que tu as appris du droit en étant scénariste. Et merci à tous mes invités. Cette formidable émission est possible grâce à une équipe souriante qui me regarde. À la recherche, on avait Louis Pelchalamel, Charles-Alexandre Théorie, Oliver Vinette à la technique. En fait, on a adjoint à la réalisation Pierre-Antoine. Et pourquoi... C'est Pierre qui est là. Et à la réalisation, on a Andréanne Plante. Il y avait un trou dans ma feuille, Pierre, je m'excuse. La semaine prochaine, on parle de droit du travail. Soyez des nôtres pour votre rendez-vous hebdomadaire de droit.

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4: Bonjour, ici Yann Lacoste.

0: Micro de la station de Vancouver avec vos bulletins d'information. Et on commence en Colombie-Britannique où la sécurité sera une priorité absolue du défilé de la fierté de Vancouver qui se tient demain. Cette année, le défilé sera bordé de barricades et de barrières conçues pour empêcher les attaques à la voiture bélier. La police sera aussi présente en grand nombre à pied, à vélo, à moto et même dans les airs avec des drones. Ces précautions sont prises en partie en raison de l'attaque mortelle à la voiture bélier survenue lors du défilé de la fierté de Berlin plus tôt ce mois-ci, mais également l'attaque lors du festival de Lapu-Lapu l'année dernière à Vancouver. Plus de 9000 personnes devraient participer au défilé. Et mais l'événement entraînera aussi d'importantes fermetures de rues dans le centre-ville. La circulation sera notamment perturbée sur les rues Pacific, Hornby et Burrard de 8h à 10h30, mais faites sûr de bien vérifier les cartes si vous êtes dans le coin. On se dirige maintenant vers le Yukon, où une pénurie du personnel force la fermeture de 2 centres de santé dans des communautés rurales pendant au moins un mois. Les résidents devront se tourner vers les services d'urgence ou faire beaucoup de routes, comme nous l'explique Sarah Exenos.
1: Depuis début juillet, les résidents de la communauté de Beaver Creek, près de la frontière avec l'Alaska, se heurtent à une porte close lorsqu'ils ont besoin de se rendre à la clinique médicale. Une fermeture qui se poursuivra jusqu'à la fin du mois d'août. L'une des options était alors de faire la route jusqu'à Destruction Bay, à un peu moins de 200 km au sud. Mais à compter du 7 août, il ne sera plus possible de le faire. Faute de personnel, le centre de santé de Destruction Bay ferme aussi ses portes pour plus de 2 semaines. Les équipes d'urgence pourront répondre aux appels, mais si les habitants ont besoin d'une clinique, ils devront faire jusqu'à 4 heures de route pour se rendre au prochain centre le plus près, soit celui de Haines Junction. Ce n'est pas la première fois que le territoire doit composer avec un manque d'infirmières et travaille en collaboration avec des agences de recrutement pour combler les besoins. Le ministre de la Santé rappelle que 9 nouveaux médecins sont arrivés au Yukon dans les dernières semaines et 3 devraient suivre bientôt. Ici, c'est Sarah Exenos, Radio-Canada, à Whitehorse.
0: Et au niveau de l'aviation, au niveau national maintenant, plus de 114 vols ont déjà été annulés chez WestJet en prévision d'une grève ou d'un lockout des agents de bord qui pourrait déclencher dans les prochaines heures. Le transporteur immobilise progressivement sa flotte et l'incertitude gagne les voyageurs. Le reportage d'Hugo Métro.
2: À l'aéroport Montréal-Trudeau, les voyageurs de WestJet suivent l'évolution de la situation entre inquiétude et optimisme.
3: On ne sait pas comment ça va se passer, mais on reste positif.
4: Bon, c'est sûr que ça met un stress pour nos vacances.
5: Non, tranquille, on est en vacances. Nous, ça n'arrête pas de bien aller.
2: Un arrêt de travail pourrait être déclenché à 00h01, heure des Rocheuses. Par précaution, la compagnie annule progressivement ses vols et immobilise une partie de ses appareils. Une opération nécessaire pour éviter que ses avions et ses équipages se retrouvent loin de leur base, mais qui coûte déjà cher aux transporteurs. Le professeur en gestion de l'aviation de l'Université McGill, John Gradek.
6: En arrêtant les vols pendant la pleine période de l'estival, c'est des pertes assez majeures. Il faudrait que WestJet achète des billets sur d'autres compagnies aériennes pour ses 75 000 passagers par jour.
2: Si aucune option de remplacement n'est trouvée dans les 48 heures suivant l'heure de départ initiale, WestJet doit offrir un remboursement du billet. Les voyageurs qui doivent partir dans les prochains jours peuvent aussi modifier ou annuler leur réservation sans frais. WestJet recommande enfin de vérifier le statut de son vol avant de se rendre à l'aéroport. Ici Hugo Métro, Radio-Canada, Montréal.
0: Et partout au pays maintenant, si vous profitez de l'été en observant la nature autour de vous, Conservation de la Nature Canada a besoin de vous. L'organisme a lancé cette semaine son 6e BioBlitz. Jusqu'au 7 août, il vous demande d'envoyer des photos ou du son d'espèces animales et végétales autour de vous. C'est une sorte de cartographie participative de la nature canadienne, comme l'explique Jensen Edwards, responsable relations avec les médias pour Conservation de la Nature Canada.
7: Cette énorme expérience scientifique nous aide à dresser un portrait de l'état de la nature actuellement au Canada. Et comme c'est la 6e édition du Grand BioBlitz, on a en fait 6 portraits à comparer de 2020 jusqu'à maintenant. Et donc, quand on peut comparer ces portraits d'une année à une autre, on développe plus nos informations, nos modèles de réparation pour voir s'il y en a des espèces envahissantes qui se déplacent, s'il y en a des espèces en voie de péril ou menacées.
0: L'événement se tient jusqu'au 7 août. Toutes les informations sont disponibles sur le site de Conservation de la Nature Canada. Pardon, j'ai de la difficulté avec ce nom aujourd'hui. Et pour notre dernière nouvelle aujourd'hui, le gouvernement du Québec a attribué la désignation d'événement historique aux Jeux olympiques de Montréal de 1976 et celle de lieu historique au Parc olympique. C'est à l'occasion du 50e anniversaire de l'événement. Cette désignation symbolique signifie que les Jeux de 1976 seront désormais dans la même catégorie d'événements que l'arrivée des Filles du Roi en 1663 ou la création d'Hydro-Québec en 1974.

0: C'est très symbolique.
1: En 1976, Montréal est devenue la première ville au pays à accueillir les Olympiques. Il y a eu 3 millions de spectateurs. C'est la fin de ce bulletin d'information. 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

0: Bienvenue, ici Penelope McQuaid. Je suis très heureuse de vous présenter en rattrapage ce concept des chairs. Une série qu'on a créée pour vous, pour que vous puissiez dialoguer directement avec des personnalités que vous adorez, qui vous touchent, qui transforment notre monde de la plus belle des façons. Et aujourd'hui, je vous présente Cher Corneille. Corneille s'est mis à la musique avec ses amis quand il était adolescent pour attirer les filles, pas forcément avec l'idée de devenir l'artiste qu'il est devenu. Avec notre public en studio, il explore cette passion musicale qui l'a mené au succès et plus récemment à la voix. Et c'est dans cette aventure, et c'est ça qu'il nous raconte, qu'il est le plus à l'aise. Parce que comme il va l'expliquer, c'est l'enseignement qui lui tient à cœur depuis toujours. Alors, Corneille se raconte de ses jeunes années au Rwanda jusqu'au génocide dans lequel il a perdu toute sa famille devant lui. Il parle de sa venue au Québec, du devoir de mémoire et de la force d'avancer. L'auteur, compositeur, interprète et homme aux talents multiples a partagé avec le public en studio sa connaissance obsessive de la musique et son parcours atypique et passionné avec la musique en toile de fond qu'il a souvent utilisée comme exutoire. Voici Cher Corneille. Bonne écoute. Salut Corneille.
1: Salut Pénélope, merci de m'inviter. Je suis vraiment content d'être là.
0: Merci d'avoir accepté l'invitation. Quand tu regardes les gens qui sont ici, qui se déplacent pour toi, qu'est-ce que tu vois? Qu'est-ce que tu ressens?
1: Ça commence bien. Hein? On m'a jamais posé cette question-là. Je viens de me rendre compte, c'est la première fois qu'on me pose cette question-là. À quoi je pense quand je vois les gens qui viennent me voir?
0: Dans tes conférences, que tu donnes partout dans tes spectacles, quand t'en donnais.
1: Ma réponse a évolué avec le temps. Et là, ce que j'ai envie de dire, c'est que je me vois moi. Je me vois moi. Au début de ma carrière, ouais. Je voyais ces gens-là comme extérieurs de moi. Donc, ils étaient autres. C'était des gens qui venaient me voir. Il y avait une séparation, il y avait un mur. Puis, j'étais dans ma bulle d'artiste. Puis, je proposais quelque chose. Puis, après, je rentrais chez nous. Puis, avec le temps, je me rends compte que c'est peut-être les 20 ans qui ont passé qui m'amènent là. C'est que je me vois moi. C'est que je suis persuadé qu'ils ont les mêmes aspirations que moi. Qu'ils ont les mêmes. Évidemment, on a l'impression que quand on voit quelqu'un dans les médias, le regard est plus ou moins affecté par cette fenêtre-là. N'empêche que moi, avec le temps, quand je m'arrête deux secondes puis je parle à un parent, par exemple, ça prend une minute et demie, puis je suis plus Corneille l'artiste, puis je suis juste un père qui parle à notre père ou qui parle à notre mère, puis on est tous les deux absorbés par ce qui nous préoccupe tous dans la vie qui est commun à tous, finalement.
0: Les deux, trois mêmes affaires que tout le monde veut, les mêmes deux, trois peurs que tout le monde a.
1: Les mêmes choses tout le temps.
0: Pas tous et toutes, par exemple, la même adversité dans une vie ou les mêmes épreuves. Tout le monde a des épreuves. J'en suis profondément convaincue. Tout le monde vit des épreuves. Pas tous de la même façon et à la même échelle. Et on fait pas tous la même chose avec les épreuves qu'on vit. Mais effectivement, y a beaucoup plus de choses qui nous rassemblent, les humains, qui nous divisent. J'en suis convaincue. Tu vois la question que je viens de te poser. Je vais aussi la poser au public, OK? Parce que c'est comme ça que ça marche ici. Colinx. Alors, Colinx, moi, j'aimerais savoir pourquoi vous vous êtes déplacé en studio spécifiquement pour Corneille.
2: Alors, je salue tout le monde. Bonjour, Pénélope. Bonjour. Et merci beaucoup pour l'invitation. Et bonjour, cher Corneille.
1: Bonjour.
2: J'ai beaucoup de raisons, mais je peux dire que ma présence ici, c'est la matérialisation d'un acte de foi que j'ai fait il y a bien des années et que je me suis répété année après année. Corneille, j'ai grandi avec Corneille dans ma tête, enfant. Je peux dire que la personne que je suis ici, au-delà de l'artiste que je suis aussi, est un peu une version. En tout cas, il y a un peu de Corneille en moi. Dans ma vision du monde, j'ai appris l'humain, le sensible, l'amour, la mort.

0: pouvoir, à travers Corné, à travers sa musique. Et son énergie a été tellement forte que ça m'est venu. C'est entré en moi, c'est retransmis, retranscrit avec ma propre voix et ma propre musique. Et je voulais le rencontrer. L'année dernière, j'ai sorti mon premier album Multico. Et puis, je lui ai envoyé un message sur Instagram. Je n'attendais pas une réponse. Je savais que c'était difficile, mais j'ai dit à l'univers, écoutez, si c'est vrai que cette mission est en phase avec la mission que tu as donnée à Corneille, crée le moment opportun pour que je puisse avoir cette opportunité de lui dire en face merci d'avoir commencé ce travail. Et puis, effectivement, je suis tombé sur la publication Instagram. Je me suis dit, ça, c'est mon moment. Mmh. Et on m'a demandé de justifier pourquoi ça doit être moi d'avoir cette opportunité. Et j'ai répondu avec cœur. Et j'étais content de recevoir l'email.
1: Donc, qui confirmait la présence ici.
0: Oui, je suis venu ici pour par amour pour moi déjà. Mmh. Et par amour pour Corneille qui m'a guidé.
1: Corneille, je veux t'entendre par rapport à ça, là.
2: Aïe. Premièrement, permettez-moi un petit flex, comme on dit en bon français. Je suis tellement fier de savoir que j'ai pu inspirer un être aussi brillant que celui-ci. j'ai l'impression d'entendre Daniela Ferrière à 20 ans, genre. Mais quelle belle intelligence. Et en même temps, on dirait que tout est dans tout. Ça me permet de rebondir sur la première question que tu m'as posée. Qu'est-ce que je vois? Quand j'entends ça, on pourrait se dire, ça flatte l'ego quand même de ça. Mmh. Et en même temps, je suis autant reconnaissant de ce que j'entends que j'en suis détaché, dans le sens où
1: je suis
2: juste je me considère comme juste un véhicule, un canal par lequel certaines choses sont passées. J'ai encore du mal à prendre le mérite de tout ce que j'ai créé dans ma vie, parce que j'ai pas l'impression que je l'ai créé moi. J'ai reçu des choses, puis je les ai transmises. Puis ça s'est rendu jusque-là. Et là, à ce moment-là, ça devient un partage. C'est-à-dire, quelque chose qui m'a traversé, qui s'est rendu à toi.
1: Et qui
2: me revient et qu'on partagera tous les deux avec tant d'autres plus tard. Et c'est ce que je vois. Et quand j'entends ça, je suis flatté, touché. Ça, c'est mon égo humain qui en prend un petit peu. Mais j'ai plutôt tendance à dire, moi, je suis reconnaissant. Je te remercie d'avoir partagé ça, puis d'avoir reçu ça aussi. Puis je suis persuadé que tu vas pouvoir continuer cette chaîne-là. Mais j'y suis pour rien.
1: Ouais, ça c'est ce que Corneille dit, mais clairement, c'est faux. Corneille est pour quelque chose, clairement, Collins. On va entendre un premier extrait. Ça s'est passé dimanche. Dans

0: C'est Diana. C'était à la voix et ouais. C'était ta candidate qui fait partie de cette finale. Pourquoi tu dis que la voix, ça a été la plus belle gig de ta carrière?
1: Bah, c'est parce que je me rends compte avec le temps que c'était peut-être ça, ma vocation, à la base. Moi, la musique, ça a été... pas la musique comme art, mais comme métier, comme profession. Ça s'est imposé à moi. Je ne peux pas dire que j'ai choisi de faire le métier que je fais depuis plus de 20 ans maintenant. Je dis toujours que si ça n'avait pas été pour le génocide au Rwanda, si ça n'avait pas été pour la vie que j'ai menée, je n'aurais peut-être pas fait de la musique.
0: Mais t'as pas fait un concours au Rwanda?
1: Oui, mais c'était parce que je m'amusais avec 3-4 potes, puis okay. Puis on avait compris que la musique, je sais pas, ça plaisait aux filles.
0: Ouais, c'est
1: ça. Puis, pour vrai, c'était aussi ouais. C'était ben aussi ouais. Superficiel que ça. Mais la musique comme mode exutoire de quelque chose, comme vie, parce que c'est devenu ma vie. Au complet, ça serait pas passé si ça n'avait pas été pour, okay. pour la vie que j'ai eue.
0: Et on va y revenir plus tard.
1: On va y revenir plus tard. Mais par contre, il y a quelque chose qui m'a toujours habité, ça a été la transmission.
0: Ouais.
1: Et je me rends compte que les 20 ans de métier que j'ai aujourd'hui m'ont servi d'école. C'est comme si je suis allé à l'école pour devenir prof en quelque chose. Puis il se trouve que ça a été la musique.

0: Puis je trouve que j'ai accumulé plein d'expériences et de connaissances en musique. Et ça m'a toujours habité. J'ai toujours voulu transmettre.
1: Et c'est pour la voix, c'est comme parfait pour ça.
0: C'est parce que c'est le terrain parfait pour ça. Parce qu'évidemment, il y a ce qu'on voit, mais ce qu'on ne voit pas, c'est ce qu'on fait.
1: C'est ça.
0: Qui n'est pas filmé.
1: C'est ça.
0: Les appels, les textos qu'on s'envoie, qu'on envoie à nos candidats, les moments de doute qu'on partage, tout ce qu'un prof peut faire, on le fait en très peu de temps. C'est en mode très concentré, mais on le fait. Et je m'amuse, je vis, et j'ai l'impression d'être utile aussi.
1: Il y a quelque chose dans le grain de la voix de Diana qui vient rejoindre ce que ton père te disait de ton grain de voix. C'est quand même fort, là.
0: Et puis si tu le dis là, puis je pense que j'y avais même pas pensé tout ce temps-là, parce que c'est vrai que mon père, la première fois qu'il m'a entendu chanter, je pense qu'il m'aimait beaucoup, mon père, puis il était fin. Mais il a dit, ah, je sais pas, un truc qui me fait penser à Tracy Chapman quand tu chantes. Puis elle, Diana, pour le coup, c'est vrai qu'elle avait ça. Elle avait cette espèce de singularité dans son timbre de voix. Et elle est incroyable, cette fille-là. J'ai rarement entendu une voix aussi complète.
1: Mmh. Ouais. Mmh. Puis elle est tellement cool. Elle est tellement trippante.
0: Tellement,
1: regardez, en plus entendre.
0: Tellement cool et tellement jeune en même temps.
1: À quel âge? 17?
0: 17.
1: Ouais, c'est ça.
0: 17. Je raconte toujours ça parce qu'aux répétitions de la finale, à un moment donné, elle se promenait sur scène. Elle avait une calculatrice dans sa poche. Qu'est-ce que tu fais avec une calculatrice?
1: À 17 ans.
0: Comme, j'avais mon examen de maths tout à l'heure. Parce qu'il était
1: c'est ça.
0: Au cégep.
1: Ouais, que c'est
0: première année.
1: OK, donc, t'as dit la musique, puis on va y revenir, serait pas arrivée comme ça. J'en aurais pas fait ce que j'en ai fait si ça n'avait été ce qui s'est passé pour toi au Rwanda. Donc, on a une question de Karen Estimée. Est-ce qu'on dit Karen ou Karine?
2: Mon nom est en anglais, c'est Karen.
1: Karen! Okay. Karen Estimée. Alors, allez-y.
2: Ben, si tu n'étais pas chanteur dans le domaine artistique, quel aurait été le métier que tu aurais fait?
0: Merci Karen pour la question. J'aurais probablement été prof. En quoi, je ne le sais pas.
1: Tu n'aurais pas été joueur de foot?
0: Non, je pense pas. J'ai pas la discipline. J'adore le foot. Mm-hmm. C'est mon sport préféré. Je suis un fan fini. Je regarde la Ligue des Champions. Puis je rate aucun match. Mon fils est un fan aussi. Mais non, j'ai pas la discipline pour être un athlète professionnel.
1: Prof.
0: J'aurais probablement été prof. De quoi, je ne le sais pas. Peut-être prof de philosophie. J'aurais pas gagné beaucoup d'argent, mais ça aurait été vraiment le fun.
1: Donc encore dans la transmission.
0: Dans la transmission ou puis vraiment par rapport ou architecte. Parce que, parce que mon père était ingénieur électricien. J'ai toujours été bon en maths, mais je trouvais que ça manquait de beauté, son métier. C'est les ponts, puis les réseaux électriques. Puis je trouvais que c'était beaucoup. Ça manquait un petit peu d'esthétique. Puis je me suis dit, à quoi est-ce qu'on peut joindre ça pour qu'on trouve de la beauté, pour contribuer à créer de la beauté. Puis ça a toujours été l'architecture pour moi. Fait que ça aurait été l'un ou l'autre.
1: OK, d'accord. Ouais. Excellente question, Karine. Merci beaucoup pour ça. Alors, on va y aller dans ce parcours de vie, ce moment charnière de vie, Corneille, que t'as raconté dans notre bio il y a 10 ans et que t'as poussé un peu plus loin dans ce livre paru il y a 1 an, La mélodie du pardon, puis on va revenir à ce livre-là. Juste en 10 ans, en résumant ce que t'as vécu, moi je le dis, puis juste le dire, j'en viens juste pas que quelqu'un puisse passer à travers ça. Donc, seul survivant d'une famille de 6, tes parents, 2 frères, une sœur, tous tués devant tes yeux de garçons de 17 ans, par les Hutus dans le génocide du Rwanda en 1994. Tu n'es pas retourné au Rwanda. Tu ne te sens pas prêt, mais est-ce que c'est un passage obligé pour toi, tu crois, pour panser tes plaies?
0: Est-ce que c'est un passage obligé? J'aime pas mettre autant de valeur ou de poids sur le fait de retourner, parce que peut-être que je retournerai jamais, j'ai pas envie de penser que ma vie, la boucle sera jamais bouclée à moins d'y retourner.
1: C'est ça ma question. Est-ce qu'on peut boucler la boucle pour toi, clairement?
0: Je ne sais pas Pénélope. Pour vrai, je n'en ai aucune idée. Je sais que ça m'habite. Je sais que je ressens un besoin très très fort d'y retourner parce que j'ai l'impression qu'il me manque une part de moi-même. Il me manque quelque chose. Il me manque quelque chose à mon essence du simple fait de pas pouvoir

0: montrer à mes enfants où j'ai grandi, parce que c'est quand même très très normal de j'entends des histoires de j'ai montré à mon fils le village où j'ai grandi, puis pour ça il me semble que il manque un gros morceau, mais j'ai pas non plus l'impression que j'aurais pas mené la vie que j'aurais toujours voulu aimer vivre parce que je suis pas retourné. C'est un petit peu ça.
1: On a une super question. C'est toutes des super questions. Celle d'Isaac Feuilleteau. Justement, sur la transmission, sur tes enfants, ça vient exactement joindre ce que tu as dit. Il manquerait peut-être un morceau sans pouvoir montrer à tes enfants. Allez-y, Isaac, on vous écoute.
2: Déjà, bonjour. Bonjour, bonjour. Bonjour, Corneille.
0: Bonjour.
2: Donc, dans le fond, je suis québécois. Ma femme est rwandaise. Et comme vous, on élève des enfants avec une double histoire, dont une partie marquée par le génocide. Donc déjà, merci d'être capable de parler de choses aussi lourdes avec autant de légèreté et d'humanité. Puis, je me demandais comment transmettre cette mémoire à nos enfants sans leur transmettre le poids. Et aujourd'hui, qu'est-ce qui est le plus important à transmettre? La vérité, la force ou la capacité d'aimer malgré tout?
0: Oh là là. Wow. Quelle bonne question. On est un petit peu dans le même bateau. La question de la transmission, qu'est-ce qu'on leur laisse, qu'est-ce qui devrait être prioritaire? Je pense que c'est la capacité d'aimer. Parce que la vérité, probablement la vérité, on la tricote. Hein, on la tricote comme on peut. Nos traumas nous obligent à... Ne fût-ce que pour y survivre, faut qu'on on raconte une histoire. C'est la vérité, elle est relative et... subjective à chacun. C'est un piège de penser qu'on transmet la vérité avec un grand V. Mais l'amour, ça c'est tellement fort. Puis l'amour, faut l'incarner. Tu sais, je pense que c'est l'écrivain James Baldwin qui avait dit cette phrase-là que j'adore. C'est fou ce que nos enfants nous écoutent pas, mais c'est fou ce qu'ils nous imitent. Puis c'est tellement vrai. Nos enfants n'écoutent rien de ce qu'on leur dit. Ils nous regardent aller, ils nous regardent faire. Et si on incarne cet amour-là, l'amour pour l'autre, surtout l'amour pour celui ou celle de qui on n'attend pas cet amour-là, ou pour qui on n'attend pas cet amour-là. Celui dont on dit « autre », en ce moment, il y a plein d'autres. Hein. Il y a plein de « nous autres » puis « eux autres ». Fait que l'amour pour eux autres, quand nos enfants nous voient l'incarner, quand notre enfant commence à entrer dans un jeu de « je fais partie de cette gang-là », donc et qu'on le corrige en leur expliquant qu'on est tous connectés, et qu'on l'incarne, et qu'on leur montre ça, je pense que c'est la meilleure façon de guérir de nos traumas, qu'on leur transmet, peu importe. C'est ça, on n'y échappe pas, là. Je veux dire, ce qui m'a fait mal, ça se rend à mes enfants, ça se rendra à mes enfants, c'est inévitable. La question, c'est à quel niveau on réduit cette mémoire tragique.
1: Et ça s'est rendu à ta femme, parce que ta femme, Sophia, a été en colère à un moment.
0: Oui.
1: Pourquoi? Puis qu'est-ce que vous avez fait avec ça?
0: Elle a été en colère au début de notre relation parce que elle savait évidemment ce qui s'était passé, le fait que j'avais perdu toute ma famille. Mais elle trouvait que, pour autant, je n'étais pas obligé de lui priver de cette mémoire-là parce que je n'en parlais pas. Et que à partir du moment où on a décidé de fonder une famille puis d'avoir des enfants à notre tour, et c'est ce qui est génial avec le fait de fonder une famille, c'est que évidemment on comprend que là il y a une expansion de cette famille là et par expansion ma feu famille était sa famille à elle aussi. Et le fait que je ne lui en parle pas, le fait que je n'invite pas ma famille au quotidien, ça la rendait triste, parce que je lui privais d'une partie de sa famille. Nouvelle famille, mais famille quand même. Puis d'ailleurs, le jour de notre mariage, c'est elle qui a eu cette idée-là. On avait donc des tables pour tous nos invités. Puis c'est elle qui a eu l'idée de... Elle a dit, c'est pas vrai que ta famille, notre famille... Tout simplement parce qu'ils ne sont pas là physiquement, on va manquer notre mariage.
1: Parce qu'elle a fait
0: réserver une table avec le nombre de sièges qui correspondait aux membres de ma famille. Donc, évidemment, une table vide avec les cartons d'invitation avec leur nom. Comme

0: même s'ils étaient là. Pour que symboliquement, ils soient là à ce grand jour. On n'en a qu'un, on ne se marie pas. Il y en a qui le font. En tout cas, nous, on n'a pas l'intention de se marier deux fois. En tout cas, ça sera toujours notre première, pour qu'on ait l'impression qu'ils ont été là.
1: On va faire vivre une partie de cette famille aujourd'hui, j'ai l'impression, entre nous, Corneille, grâce à une question qu'on a au téléphone. Hélène Montreuil, au bout du fil. Bonjour, Hélène.
2: Oui, bonjour, chère Corneille.
0: Bonjour, Hélène.
2: Oui, bonjour. J'écoute votre émission en ville samedi après-midi avec intérêt et grand plaisir.
0: Merci.
2: Ma question. Quand et où est né votre intérêt pour le R&B? Et quand et où, ou plutôt comment avez-vous acquis toutes ces connaissances?
0: Ah, mon Dieu. Très, très bonne question. Pourquoi le R&B? Mais ça, c'est un truc qui me fascine toujours. On ne sait jamais vraiment pourquoi on aime certaines choses plus que d'autres, surtout en art. Pourquoi est-ce que on se réveille un jour puis on a un amour fou pour le rap, Moi, le R&B, il est venu me parler très très jeune. Les timbres de voix, mais les façons de chanter des chanteurs et chanteuses R&B. À l'âge de 13-14 ans, ça c'est venu me chercher, puis j'ai commencé à les imiter. Je ne sais pas pourquoi Boyz II Men ou Marvin Gaye ou d'autres et pas les autres.
1: Est-ce qu'il y a quelque chose de ton père? Ton père est un mélomane, ton père aimait la musique.
0: Mon père était un grand mélomane, mais mon père n'avait pas un parti pris pour le R&B.
1: Okay.
0: Il a parlé de Tracy Chapman, mais c'était pas toutes, surtout la musique classique.
1: Ah.
0: Beaucoup, beaucoup, beaucoup la musique classique. Mais voilà, le R&B, il est arrivé comme ça, puis je me suis attaché, puis c'est devenu une vraie passion avec le temps. Au point d'en faire un métier moi-même. Mais il y avait une autre question, il y avait une deuxième question, Hélène. C'était quoi?
1: Oh, Hélène, la deuxième partie, c'était quoi?
2: Comment avez-vous acquis toutes ces connaissances?
0: Ah oui! Ah ben, encore une fois, une affaire pour laquelle j'ai absolument aucun mérite. Je me suis réveillé un jour.
1: Mais Corneille, ça se peut pas.
0: Non, mais
1: ça fait une demi-heure que t'es ici. C'est pas de ma faute. Je suis pas responsable de ça. Lui est comme ça, c'est pas moi. Je sais pas pourquoi. C'est impossible.
0: Non, mais c'est ça qui est génial, c'est que je ne prends ni le mérite, ni les fautes. tu peux pas prendre l'un ou l'autre.
1: D'accord.
0: Non, mais en fait, Pénélope, c'est super facile à démontrer. Je dis que c'est. La musique, c'est il y a des gens qui comparent ça aux maths parce que c'est une question de séquence d'éléments qui reviennent en séquence, puis après il y a des séquences qui sont plus harmonieuses que d'autres. À un moment donné, quand t'as catché qu'il y a des séquences qui sonnent mieux à l'oreille que d'autres, bah c'est ça la musique. J'ai juste compris les premières fois que j'ai entendu une chanson du Stevie Wonder, j'écoutais pas juste la voix, j'écoutais la bass, mais je peux pas dire que je suis allé à l'école de la musique ni que mon père m'a inculqué quoi que ce soit. Tout ce que mon père faisait, c'est me faire écouter de la musique. Donc je suis 100% autodidacte. Je peux pas expliquer. Toi t'as le sens de la communication, Pénélope. Est-ce que tu peux identifier la raison pour laquelle ou le moment?
1: Parce que j'étais poche dans tout le reste. Quand j'ai fait mon choix là, de ce que je veux faire dans la vie, là, j'ai comme ça, ça se pourra pas, ça, ça se pourra pas, ça, ça se pourra pas.
0: Oui, mais pourquoi la communication?
1: Parce que ça
0: peut être autre chose.
1: Mon père, je présume un grand communicateur, un grand animateur, je sais pas, mais effectivement, qu'est-ce qui fait qu'on fait d'une aptitude un métier, une carrière, une passion? Là, après ça, il y a une part métaphysique, il y a une part d'alchimie là-dedans. Là,
0: moi, la musique, ça a été ça. C'est que je me rappelle juste avoir été capable, à un moment donné, d'entendre la musique de manière différente que mes amis. Puis, à un moment donné, j'ai eu tellement mal que je m'en suis servi de cette musique-là, de cette façon de m'exprimer comme exutoire, mais je pourrais pas dire pourquoi. Ce serait très difficile pour moi.
1: Merci infiniment.
2: Est-ce que je peux...
1: Oui, allez-y.
2: Mais vous allez dans des détails, des connaissances... Personne vraiment. Oh, je sais pas, vous les prenez où toutes ces
1: informations? Vous voulez dire comme animateur, c'est ça?
2: Oui, dans
0: l'émission. Ah, ok, je viens de comprendre.
2: Des connaissances incroyables, là.
0: Ah, mais ça, c'est juste une obsession pour la chose. C'est-à-dire que depuis l'âge de 15 ans, je n'écoute pas exclusivement, mais quasi exclusivement que du R&B. Mais quand je l'écoutais, j'ai commencé à écouter la musique à une époque où on écoutait des CD. Puis dans ces CD, il y avait des petits livrets. Et dans les petits livrets, il y avait tous les crédits qui expliquaient qui avait quoi, qui avait fait quoi, qui avait écrit quoi, qui avait réalisé. Et je m'en obsédais, puis je lisais tout. Donc j'ai accumulé plein de connaissances comme ça, par passion pour le R&B.
1: Bon!

0: En fait, quelque chose que Corneille a fait, qu'il reconnaît. Hélène,
1: merci beaucoup.
0: C'est nous qui vous remercions.
2: Merci, Hélène.
0: Hélène, d'avoir appelé. OK, donc, on va... OK, on écoute quelque chose, tu nous expliques c'est quoi, OK?

0: Qu'est-ce qu'on écoute?
1: On écoute une chanson qui s'appelle Zoukine avec mon groupe One de l'époque, Gage et Gardy. Ma première entrée dans le métier, on va dire, c'est une chanson que j'avais écrite et composée en anglais à la base. Puis quand on a fait la décision, on a pris la décision de faire de la musique en français, on l'a réadaptée. Et c'est à chaque fois que je l'entends cette chanson, j'entends un jeune homme que je ne suis plus, parce que je ne chante plus comme ça. Je n'ai plus cette voix, en tout cas, c'est pas la même. Mmh. Elle a beaucoup évolué. Je n'écris plus comme ça et je ne raconte plus les mêmes choses parce que j'ai plus la même vie. Donc, je suis confronté à un double sentiment de gêne.
0: Ah oui, hein?
1: Oui, et de gêne. Et en même temps, de grande tendresse pour ce jeune homme-là qui avait peur de rien. Puis qui pensait que tout ce qu'il faisait était forcément bon, puis valait la peine d'être entendu. Ce qui n'est pas du tout le cas pour la personne que je suis en ce moment.
0: Est-ce que tu es pétri de doutes en ce moment? Est-ce que fait, dans ce livre-ci, La Mélodie du Pardon, qui est sorti l'an dernier, je le rappelle, Corneille, et dans des entrevues, tu parles de fin de carrière musicale?
1: Oui.
0: À 48 ans, tu disais 49. La retraite. Oui,
1: à 48 ans,
0: la retraite dans 2 ans.
1: Oui.
0: Là, tu as 49.
1: Oui.
0: Puis là,
1: il me reste un an.
0: Il n'y aura plus de création musicale.
1: Je pense pas. Pour vrai, évidemment, il y a quelqu'un qui a dit « il faut jamais dire jamais », mais je ne pense pas, parce que j'ai l'impression d'avoir tout dit. En tout cas, ce que ma voix peut porter...
0: Avec ce véhicule-là.
1: Avec ce véhicule-là, je pense avoir tout dit. J'arrête pas la musique, par contre. Je vais continuer à en faire pour d'autres, mais pour moi...
0: Pour Colinx, peut-être?
1: Peut-être. Hein, qui sait, hein? Qui sait? Et ça me... Je pense que je vais pouvoir continuer à vivre musicalement à travers... des gens comme lui, à travers des gens qui soient grâce à un contact direct ou indirect. Mais oui, j'ai l'impression d'avoir dit beaucoup de choses en chanson. J'ai envie de m'exprimer sur d'autres choses pour lesquelles le format de la chanson se prête peut-être un peu moins.
0: Donc, 2 livres. Est-ce que ce serait des livres? C'est Daniel Laferrière qui t'a donné envie d'écrire.
1: Oui. Oui. Je pense que l'envie d'écrire a toujours été là, mais c'est...
0: Okay, la permission?
1: La permission d'une certaine écriture, d'une certaine écriture afro-diasporique en Occident, au Québec en plus, ce qui est quand même différent, être afro-descendant au Québec, c'est pas comme être afro-descendant ailleurs dans le monde, c'est très particulier.
0: Pourquoi? Comment?
1: Parce que le Québec est lui-même un petit pays dans un autre pays, et que j'ai l'impression que les Québécois eux-mêmes sont en quête d'identité, comme tout immigrant qui vient ici. C'est quand même quelque chose d'assez particulier en Occident. Quand tu vas en France, tu vas en France chez les Français, qui savent qu'ils sont en France. Pareil pour l'Espagne, pareil pour l'Angleterre. Quand tu viens au Québec, t'es au Québec. Et en même temps, t'es pas au Québec, t'es au Canada. Mais quand tu vas à Toronto, tu te rends bien compte que t'es plus dans le même pays. Fait qu'il y a, en tout cas, tout ça pour dire que c'est particulier. Et dans l'écriture de Daniel Ferrière, j'avais trouvé une autorisation, une permission, comme t'as dit, d'être plein de choses avec, l'afrocentricité au milieu et de l'assumer pleinement et ne pas se sentir obligé de justifier une ou l'autre part de son identité. Et c'est l'auteur, je pense, qui l'exprime le mieux.
0: Et est-ce qu'il y aura d'autres livres? Donc, est-ce que ça fait partie d'une voie que tu as envie d'explorer?
1: Oui, je pense que oui. Oui, oui, absolument. Absolument, j'ai envie d'écrire plus de livres et j'en écrirai plus, ouais.
0: Ici Penelope McQuaid et vous écoutez en rattrapage Cher Corneille. Salut Corneille, nous écrit Edgar. Je voudrais te féliciter, remercier pour ce que tu m'as apporté alors que j'étais étudiante à Yaoundé au Cameroun.
1: Le continent. Les Camerounais vont comprendre de quoi je parle quand je dis le continent.
0: Puis nous, pour qu'on comprenne, ça veut dire quoi?
1: Ah, c'est parce que les Camerounais, des gens très humbles, leur pays, c'est plus qu'un, c'est plus qu'un pays. C'est le continent.
0: Okay,
1: et c'est vrai que le Cameroun a une forme géographique qui ressemble à l'Afrique. C'est ça, c'est le continent.
0: J'ai envie de dire que c'est grâce à toi, ta musique, que j'ai eu le courage de reprendre ma dernière année du bac. Ma question, quels sont les beaux souvenirs que tu gardes de ton enfance au Cameroun? T'as grandi au Cameroun en partie?
1: Non, pas du tout.
0: Ah, ok, c'est ça, je pensais.
1: Non, pas du tout. Mais,
0: okay. T'as grandi en Allemagne, on va le dire.
1: J'ai
0: T'es né
1: en Allemagne. Ouais.
0: À 6 ans, vous allez au Rwanda.
1: Exact.
0: Après le génocide, à 17 ans, t'es seule. comment... OK, il y a une question ici, puis je pense que ça va nous aider à... Ça va m'aider à poursuivre mon idée. Christiane Dakin. Oui.
2: Alors, bonjour.
1: Bonjour.
2: Quelles furent les personnes, les adultes qui t'ont permis de grandir de façon harmonieuse, de passer au travers des drames vécus dans toute ton enfance?
1: Très bonne question. Bah, mon père et ma mère, pour commencer. Toute mon enfance, mon adolescence, et ils ont continué à faire le travail même après leur disparition. Je ne sais pas comment ils ont fait, ces deux êtres-là, mais ils ont réussi à me remplir d'assez d'amour pour que, peu importe ce qui m'arrive dans ma vie, je pense que ma vie vaille la peine d'être vécue, puis que je vais être correct. Évidemment, sur mon passage, évidemment, il y a ma famille adoptive, mes parents adoptifs qui sont en Allemagne, il y a évidemment mon épouse, et il y a évidemment mes enfants, et beaucoup d'autres petites rencontres, des gens qui ne sont pas restés longtemps dans ma vie, mais que j'ai croisés parce que je les ai lus, parce que je les ai entendus en entrevue, et pas pour y revenir encore, mais je pense réellement, j'y crois fermement, cette idée que nous soyons vraiment tous un, puis que je suis pas obligé d'avoir grandi avec toi pour recevoir quelque chose de très grand de toi.
0: Ouais. Il y a des gens, très précisément, sur ton parcours, tu ne serais probablement pas ici si, en voulant fuir le Rwanda et traverser du côté du Congo, tu n'avais pas été embarqué par quelqu'un qui t'a permis d'entrer au pays.
1: Ah, ben oui. Ben oui, absolument. J'ai eu sur mon chemin entre le Rwanda et le Congo, avant que je puisse me rendre
0: en Allemagne,
1: j'ai croisé des amis de mes parents qui m'ont embarqué avec eux, avec leur famille, avec qui je suis resté à Goma, à la frontière du Congo, à Kinshasa, le temps que je me remette en contact avec ma famille d'accueil en Allemagne. Des gens qui n'avaient pas à le faire, par amitié pour mes parents et par humanité, tout simplement. Il y a une dame Rose qui connaissait très bien ma famille, mais qui a bien voulu m'héberger le temps que je mette en contact avec ma famille d'accueil. Il y a un jeune homme qui, pendant l'exode où on marchait justement de Kigali vers l'ouest du pays, un jeune homme avec qui j'étais allé à l'école primaire, qui était en voiture, puis qui m'a demandé d'embarquer dans son auto. Puis
0: parce qu'à pied, ça aurait été...
1: Pas parce que ça aurait été très, très, très compliqué. C'est une longue histoire. Ce qui prendrait du temps pour la raconter. Je la raconte dans un de mes livres. Mais c'est une histoire qui prouve que on n'est jamais qu'une chose. En gros, c'est que c'est quelqu'un qui faisait partie du mauvais camp, on va dire.
0: Et dans cette opposition.
1: Dans cette opposition entre tout et Tutsi. Et qui aurait dû me voir comme l'ennemi. Et qui, pour la simple raison qu'il se rappelait qu'on était à l'école primaire ensemble, en quatrième primaire, et qu'on avait joué au soccer dans la cour, n'a pas vu l'ennemi que tout le monde voyait, mais voyait juste son chum de l'école primaire.
0: Mais ça, Corneille, là...
1: Et c'est ça, l'humain.
0: C'est ça, l'humain.
1: Ouais.
0: C'est que l'ennemi n'est plus un ennemi à partir du moment où on l'a face à soi.
1: Exactement. Exactement.
0: Donc, parce qu'il y a cette dualité-là que tu portes en toi, c'est-à-dire tes deux parents issus de deux camps, en principe, nourri par la très grande haine. Tu portes ça en toi.
1: Absolument, absolument. Je porte ça en moi. Et je porte ça en moi de la façon la plus belle qui soit. C'est-à-dire que je viens d'un amour de deux personnes dont les ethnies respectives devraient saillir. Certains groupes dans ces deux... Certaines personnes dans ces deux groupes se saillissent pour vrai, malheureusement. Mais je suis pourtant né d'un amour qui n'a jamais cessé d'être. C'est-à-dire qu'il est né dans cette opposition-là, on va dire, et il a perduré. Et il m'a laissé ça. Alors, le problème, c'est qu'il m'a laissé une maladie, c'est que j'ai du mal à j'ai beaucoup de misère à être manichéen. J'ai beaucoup de misère à voir les choses sous un seul angle. J'ai beaucoup de misère à voir, comme tu viens à voir l'ennemi comme tout simplement l'ennemi. Je ne peux pas m'empêcher de voir l'ennemi comme une partie de moi. Même quand l'ennemi fait des choses absolument irrépréhensibles.
0: OK, Pauline Dougé, je pense qu'on va peut-être toucher là, à quelque chose qui va poursuivre cette réflexion. Bonjour Pauline.
3: Bonjour, merci beaucoup de me donner la parole aujourd'hui. Bonjour Corneille.
1: Bonjour.
3: J'avais une question, j'ai lu ton livre La Mélodie du Pardon, j'ai pris beaucoup de plaisir.
1: Merci
3: beaucoup. J'ai une question qui émerge, c'est si l'amour passe par le pardon, est-ce que justement le but, l'essence de notre être, ce ne serait pas de se réconcilier avec nous-mêmes plutôt que d'atteindre des objectifs extérieurs comme le travail, la carrière, la richesse ou des choses comme ça?
1: Merci beaucoup pour la question. Je sais que quand on dit ça, moi je suis avec toi 100%. Je suis dans ton équipe, je suis dans ta team. Mais je sais que quand on lit, des fois on a l'impression que ça manque un petit peu de...
0: Qu'est-ce que t'étais à la voix là-dessus? Pèsant sur le bouton rouge de Pauline.
1: Deux fois, je pèse sur... Mais c'est vrai, quand on dit ça comme ça, on a l'impression que c'est un petit peu à l'eau de rose, puis que ça manque un petit peu de chair. Mais c'est tellement vrai.
0: Et ou de réalisme.
1: Et pourtant, je trouve que cette idée est probablement l'idée la plus pragmatique qui soit. L'idée que on ne peut rien faire et on ne peut être efficace en rien, en dehors de nous, avant qu'on s'occupe de soi-même. Je veux dire, tout le monde peut entendre ça. Et quand on ne peut pas pardonner aux autres avant s'être pardonné, puis c'est mon expérience à moi, parce que pendant longtemps, j'ai pensé que, puis c'est une question qu'on m'a souvent posée, as-tu pardonné? Machinalement, je disais oui ou non, dépendant de mon état psychologique quand on me posait la question, pour finalement me rendre compte que je n'avais pas pardonné personne. Il m'appartient pas à moi de pardonner qui que ce soit. J'ai pas le pouvoir de l'absolution. Tout ce que je peux faire, c'est me pardonner à moi-même. Puis on a toujours plein de choses à se pardonner. Ne fût-ce que cette petite idée que toute victime a. Puis on est fait comme ça, qu'on a été victime de quelque chose, des circonstances ou de la force d'un autre être humain. Il y a toujours une petite voix bizarre qui arrive, qui dit, es-tu sûr que tu l'as pas mérité? Es-tu sûr que tu l'as pas invité? Es-tu sûr que tu aurais pas pu l'éviter? Puis, et cette voix-là, elle nous culpabilise. Et juste se pardonner de ça, je pense que ça allège tellement. Puis, dans cette légèreté, on peut trouver de l'amour pour l'autre. Je pense que ça commence vraiment, vraiment par le pardon de soi.
0: Daniel nous écrit, quelle émission? Je pleure ma vie. Ah. Et puis, Momo nous explique.
1: C'était pas le but, on voulait vous faire sourire ce matin.
0: Mais ça peut être des larmes de joie, ça peut être des larmes de bonheur, des larmes de compassion, des larmes d'émotion.
1: Oui,
0: des...
1: c'est vrai.
0: Ça peut. Je suis Momo, nous écrit Momo, responsable d'un organisme pour les jeunes issus de l'immigration. On aimait tellement Corneille qu'on a appelé une émission radio qu'on a réalisée avec les jeunes de ce titre-là.

0: Est-ce que t'aimes encore l'entendre? C'est ton plus grand succès?
1: Oui, oui, oui.
0: Est-ce que tu l'aimes?
1: Oui.
0: Tu l'aimes cette chanson?
1: Oui, je l'aime. Et j'ai eu, y a eu différentes phases dans ma relation avec cette chanson. Ouais. Je suis passé par, évidemment, la surprise. Comment ça, c'est celle-là? Mais en fait, non, c'est pas vrai. Quand j'ai fini cet album, je savais que cette chanson était différente des autres. Ça, je le savais. Okay. Avant même qu'elle se rende aux oreilles du public. Puis après, il est arrivé évidemment ce qui arrive à tout artiste victime de son succès, c'est que c'était la chanson qu'il fallait que je chante partout, plus que les autres. Les autres étaient jalouses, moi avec. Puis surtout quand arrive un deuxième ou un troisième album, t'as envie de dire oui, mais je ne suis pas que cette chanson-là. Et après, avec le temps, avec la maturité, je me suis rendu compte que je commençais à me dire mais quelle chance d'avoir eu une chanson comme ça. C'est pas donné à tout le monde et je l'aime plus que jamais cette chanson, d'autant plus que elle m'appartient presque plus, comme c'est une chanson que le public s'est approprié puis l'a interprétée chacun à sa manière. Moi je l'ai écrite en pensant que je parlais de mes amis immigrants rwandais qui étaient arrivés ici seuls puis qui avaient dû grandir beaucoup trop vite, puis finalement rencontrer des gens qui m'ont dit ben non, en fait parce qu'on vient de loin, cette distance, venir de loin, c'est ça peut être plein de choses. Chaque phrase de cette chanson.
0: On peut n'avoir jamais bougé géographiquement et revenir de loin.
1: Exactement.
0: Et puis après ça, 10 albums plus tard, plusieurs Félix, des Energy Music Awards et une multitude de succès. L'histoire de la suite, on la connaît. Stéphane de Captcha est au bout du fil. Bonjour Stéphane. Bonjour Stéphane. Oh! Ah, oh, pauvre lui, ça fait comme 20 minutes qu'il attend, il est tatané.
1: Ah non, bon, ben salut oui. Stéphane.
0: Alors, en fait, Stéphane était aussi un peu gêné. Je ne sais pas s'il va rappeler. J'ai juste à lire son message. Je suis de ceux qui ne connaissaient pas beaucoup Corneille. Je l'ai découvert à la voix, d'une très grande intelligence et un discours articulé. Un homme que je considère et dont j'ai le goût de découvrir l'œuvre. Et il y en a à découvrir.

0: Alors là, cette dernière chanson Bora Bora de l'Écho des Perles, le dernier album paru en 2024, mais il y en a eu là, parce qu'on vient de loin, les marchands de rêve, The Birth of Cornelius, les Inséparables, Entre Nord et Sud, Love and Soul, Parce qu'on s'aime, Encre Rose, et puis l'Écho des Perles, le dernier. C'est lequel ton album préf? Toi?
1: Ah, mon Dieu, j'en sais rien du tout. Pour vrai, c'est bateau de dire ça, mais je les aime tous, pour différentes raisons. C'est parce qu'il y a le premier, évidemment, que j'aime parce que c'est le premier. Et puis, il a l'avantage d'être celui qui a, grâce auquel je suis là. Sans ce premier album, je ne serais pas là en train de te parler, Pénélope. Tu ne saurais pas qui je suis. Puis tu ne m'aurais pas invité. Donc, lui,
0: il devenu un super prof, puis quelqu'un m'avait parlé de toi, puis on aurait fait on veut parler à ce prof-là, ou tu es devenu architecte, on aurait fait ses créations.
1: Tu as toujours réponse à tout. Ok, tu as peut-être raison. Tu as peut-être raison. Mais, ouais, le premier album est dur à battre. Ouais.
0: Ok, de tes deux enfants, c'est lequel ton

0: En bref.
1: j'ai la chance d'avoir un garçon et une fille, fait que je les aime tous les deux pareil.
0: Il y en a un qui fête 16 ans aujourd'hui.
1: Oui, il y en a un qui fête 16 ans, qui nous écoute sûrement pas, mais je lui ai déjà dit bonne fête, mais bonne fête, Méric. Puis 16 ans, puis 10 ans. C'est okay. Un amour qui est indescriptible. C'est dur à décrire ce genre d'amour.
0: Christiane Decken a une question.
2: Quel genre de père es-tu, Corneille?
1: Ah, j'aime beaucoup cette question parce que j'aime la réponse que je donne. Je ne le sais pas. Je vais le savoir le jour où ils seront assez grands pour avoir à leur tour des enfants. Et à ce moment-là, leurs enfants vont leur demander « Grand-papa, il était comment ?» Et généralement, la vérité sort à ce moment-là. Mais c'est beaucoup trop tôt. Pour moi, la parentalité, pour vrai, là, c'est de l'improvisation. Pour moi, j'y vais comme je le sens. D'autant plus que j'ai l'impression que mes enfants m'apprennent autant, sinon plus, que moi, je leur apprends. C'est une vraie école de la vie, la parentalité. Fait que j'ai toujours du mal à dire « Ah, voici le père que je suis ». Faut que j'arrive à un certain résultat, puis ils sont encore trop jeunes. Faut que je vois le genre d'adultes qu'ils vont devenir, et si l'univers le veut, bah le genre de parents qu'ils vont devenir. Je peux bien penser que je suis un bon père. On le saura pas avant qu'il.
0: Ok, ça ressemble à quoi une chicane de famille là? Quand ça brasse autour de la table à souper, là, qui tape ses nerfs à qui lève les yeux?
1: Oh, c'est ma fille qui lève les yeux pour tout le monde. c'est clairement ça. C'est des chicanes de famille.
0: Y a-tu des chicanes de sors les poubelles, vide la lave-vaisselle, Cornette encore oublié de payer tel compte, telle affaire.
1: Ah ben il a dit ben c'est ça que les gens s'imaginent pas à quel point la vie des gens connus est banale quand ils sont pas devant les caméras.
0: Mais pas seulement les gens connus, les gens qui ont une réflexion, tu sais. Tu reviens souvent à ça, Corneille, mais ça, je pense que ça fait longtemps qu'on a dépassé le stade de Corneille est une personnalité connue, nous impressionne, et on est devenu Corneille est une personne exceptionnelle. Et c'est ça qu'on voit. C'est plus tant... En tout cas, je veux pas parler pour vous, mais ou les gens qui nous écoutent, mais ça fait longtemps qu'on a dépassé le statut de la star Corneille qui nous impressionne, dont on aime la musique, et qu'on est rendu avec cet humain, lorsqu'il ouvre la bouche, contribue à notre réflexion, a contribué à notre société, à élever la conversation à plein d'égards, à parler de résilience, tout en demi-teinte et en demi-nuance. C'est ça qu'on voit chez toi. Donc, quand on a des gens qui sont d'une grande intelligence émotionnelle comme toi, on s'imagine pas que ça se pogne pour les poubelles.
1: Ah, c'est sûr que ça se pogne pour les poubelles, c'est sûr. Puis ça passe de se pogner pour les poubelles à, avant-hier au souper, je peux pas, à un moment donné, je suis parti sur, avec mon fils, est-ce que s'il y a un arbre qui tombe dans une forêt puis que personne est là pour l'entendre, est-ce qu'il fait du bruit? Puis là, c'était parti sur, pendant ce temps-là, mon épouse et notre fille étaient partis sur une autre conversation. Puis après ça, puis une heure plus tard, c'est... Peux-tu débarrasser ton assiette, s'il te plaît? Puis, comme tout le monde, puis lâche ton téléphone. Puis, pourquoi est-ce que tu as l'impression que t'es amputé d'une main? Il te manque un membre. Il y a une main dont la seule fonction est tenir un téléphone. Qu'est-ce qui se passe? T'as deux mains, tu sais? Fait qu'il y a tout ça. Il y a c'est toutes les mêmes problématiques avec des conversations, une fois de temps en temps, on va dire, qui sont pas toujours... Moi, je suis pas toujours à la source des conversations les plus intelligentes à la maison. Là. Très souvent, ce sont les enfants qui les amènent.
0: De quoi tu veux prémunir tes enfants?
1: C'est sûr que ça revient toujours à la même chose. Haïr l'autre. En tout cas, se rendre au point d'haïr l'autre et le justifier. Arriver à le justifier. J'espère qu'ils n'arriveront jamais à justifier la haine qu'ils ont pour l'autre. Haïr l'autre ou le détester, c'est humain. Mais le justifier, là, on est rendu ailleurs. J'espère qu'ils seront toujours dans le doute quand ils vont sentir autre chose que l'amour pour quelqu'un d'autre. J'espère, je ne sais pas comment je vais faire. Et si à 40 ans, mon fils ou ma fille seront à ce niveau-là, on va dire, de bien-être... Là, peut-être que je pourrais dire que j'aurais été pas pire comme père.
0: On nous écrit Sonia de Gatineau. Quel bonheur d'entendre Corneille, un humain au grand cœur et un artiste incroyable. J'entends qu'il ne créera plus d'autres albums, mais quelle tristesse! J'en veux plus de Corneille dans mes oreilles et mon cœur. Mélodie, merci. J'ai pas de questions. Toutefois, j'aimerais dire merci à Corneille. En découvrant sa musique, j'ai découvert son histoire et celle de millions d'autres personnes. J'ai donc fait un stage avec Québec sans frontières au Rwanda en 2009. J'ai pris des cours de Kinyarwanda, qui est la langue, une des langues que tu parles. Pendant un an, avant de partir, il n'était pas question d'avoir une barrière de langue. J'ai vécu 3 mois dans une famille unilingue d'un petit village à Gyangwe, sans eau, sans électricité et toilette. Ce fut la plus difficile, mais la plus belle expérience de ma vie. J'ai tellement appris et je suis revenue plus forte et déterminée face aux injustices. Merci d'avoir eu un impact malgré votre histoire sur ma vie. Je rêve du jour où je pourrai continuer à voir ma famille d'accueil. Ouf! Ah. Colinx, on a une dernière question si tu fais vite. OK?
1: Et Corneille, bon, ma question c'est surtout par rapport à ton bien-être. On est d'accord, il y a une résilience projetée sur toi que tu as peut-être assumée au fil des années. Moi, je voudrais te demander, les yeux dans les yeux, comment tu vas vraiment?
3: Ah, bonne question. Quelle bonne question. Je vais bien. Je vais bien et... Tu as entendu une petite hésitation, c'est que à chaque fois que je m'apprête à dire que je vais bien, on dirait que c'est toujours accompagné de deux sentiments bizarres. Le sentiment déjà que tout le monde ne va pas bien, donc il y a une gêne. Du mal à dire je vais bien quand je sais très bien, j'ai des visages clairs dans ma tête de gens qui ne vont pas bien en ce moment. Des gens, pas des gens que j'ai vus à la télé, mais des connaissances, des gens que je côtoie. L'autre image, c'est que j'ai toujours peur que ça arrête de bien aller. Parce que ça va tellement bien. Mais ça va bien.
0: Quelle heure incroyable. Corneille, on t'écoute tous les samedis, 14 à 16, samedi R&B sur Ici Musique. La mélodie du pardon, disponible aux éditions de l'Homme depuis l'an dernier. Merci pour ta présence ce matin. Merci.
3: Merci pour cette belle heure, Pénélope. Pour vrai, là. J'ai passé un moment incroyable. Merci beaucoup.
0: Réciproque. Merci à vous.
3: Merci à vous. Merci pour les questions.
0: Merci d'avoir été à l'écoute de cette entrevue faite pour et par le public, c'est-à-dire vous. Cette émission s'inscrit dans une série de rediffusions de ces heures enregistrées en saison régulière et j'espère que vous pourrez toutes les rattraper parce qu'au-delà de leur parcours, ces invités ont envie de se livrer sans faux fuyant, avec sincérité et cran, grâce à vos si pertinentes questions. Et ça a donné une foule d'instants mémorables et de grandes émotions. Un grand merci à toute l'équipe. Ici Pénélope McQuaid. À la prochaine.

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4: Aujourd'hui, au Radio-Journal, WestJet annule de nombreux vols au pays à quelques heures d'un possible arrêt de travail.
5: Plus de vols, dans le fond, et on s'est fait envoyer un courriel.
4: Et les Jeux olympiques de Montréal, désignés comme événement historique 50 ans après les compétitions.
6: C'est quelque chose d'important de marquer les Jeux olympiques.
4: Bonjour, ici Rebecca Kwan. Bienvenue au Radio-Journal. Près de 200 vols ont déjà été annulés par les dirigeants de WestJet. La compagnie aérienne doit s'entendre.

0: rendre avec ses agents de bord d'ici demain si elle souhaite éviter une grève ou un lock-out. Alexandra Fortin se trouve à l'aéroport de Montréal. Alexandra, c'est toute une douche froide pour de nombreux voyageurs.
1: Oui, exaspération, irritation pour plusieurs voyageurs rencontrés. Par exemple, on a parlé avec un groupe de 7 jeunes, tous âgés en bas de 18 ans, originaires de l'Ouest canadien. Ils sont venus à Montréal pour apprendre le français. Et là, leur vol de retour à la maison est annulé. Donc, imaginez, téléphone avec les parents, avec la compagnie aérienne, tout un casse-tête. Je vous propose d'écouter ces autres voyageurs rencontrés aujourd'hui.
2: Plus de vol, dans le fond. Et on s'est fait envoyer un courriel à la maison, comme quoi que notre vol de Toronto à Dublin est annulé. Mais on a une escale, fait que là, on ne sait pas si on part d'ici, est-ce qu'on s'en va à Toronto, on ne le sait pas.
3: Y a-t-il un manque de communication un peu?
4: Oui, je pense que oui.
0: Et Alexandra, quels sont les recours des voyageurs touchés par la situation?
1: Selon WestJet, les voyageurs concernés recevront un avis. Ils pourront modifier ou annuler leur réservation sans frais. Et attention, selon Jacob Charbonneau, président et cofondateur de l'entreprise Vol en retard, bien, il ne serait pas toujours conseillé d'accepter les crédits voyage que les compagnies aériennes nous offrent.
5: Donc, évidemment, surtout pour les gens qui ont vu leur vol annulé avant la grève, bien, en plus, on a le droit d'aller chercher des compensations qui peuvent aller jusqu'à 1 $ par passager.
1: Alors, toujours selon cet expert, 91 % des gens au Canada abandonneraient leur démarche avant d'obtenir leur indemnité. Conseil aux gens de persévérer, même quand c'est plus compliqué.
0: Alexandra Fortin, merci beaucoup.
1: Au revoir.
0: À Moscou, un attentat à la bombe a coûté la vie à au moins 3 personnes et en a blessé une vingtaine. Selon la télévision d'État russe, la déflagration serait due à un engin explosif artisanal transporté par une femme inconnue qui ferait partie des victimes. Le calme revient peu à peu à Ceuta, l'enclave espagnole dans laquelle 60 000 migrants marocains se sont rendus au cours des derniers jours. Selon les autorités espagnoles, la majorité d'entre eux sont retournés au Maroc. Voici le reportage de notre collaborateur à Madrid, Romain Chauvet.
6: Un certain calme est revenu dans l'enclave espagnole de Ceuta, alors que la majorité des 60 000 migrants qui sont arrivés dans ce petit territoire espagnol sont déjà rentrés au Maroc. Le ministre de l'Intérieur espagnol, Fernando Grande Marlaska, s'en est d'ailleurs félicité.
7: En moins de 48 heures, la situation à Ceuta a complètement changé et les choses reviennent à la normale.
6: L'envoi de renforts militaires a aussi permis de contrer l'entrée de nouveaux migrants, tout comme l'installation au large d'une nouvelle barrière pneumatique. Mais pour ceux qui sont encore à Ceuta, ils rêvent toujours d'un avenir meilleur.
8: J'ai nagé avec mes baskets et je les ai déchirées. On est venu ici pour sauver nos vies. On a appris par les réseaux sociaux que la frontière était ouverte, sur Instagram, Facebook. Je veux vivre ma vie, voyager, aller en Europe, en Espagne, en France, partout.
6: Alors que des plongeurs sont toujours à la recherche de possibles migrants morts noyés, la crise humanitaire se transforme en crise diplomatique. L'Italie a exclu l'Espagne de son espace Schengen, alors que la France a renforcé les contrôles à sa frontière. La situation inquiète des pays européens, même si les autorités espagnoles assurent qu'aucun de ces migrants n'a pu rejoindre le continent européen. Une réunion d'urgence entre les différents ministres de l'Intérieur européen a été convoquée pour ce mardi. Romain Chauvet pour Radio-Canada. À Madrid.
0: Enfin, les Jeux olympiques de Montréal entrent officiellement dans l'histoire 50 ans après la cérémonie de clôture. Le gouvernement du Québec attribue la désignation d'événements historiques aux Jeux de 1976 et celle de lieux historiques au Parc olympique. Charles-Antoine Boulanger.
9: Je proclame l'ouverture des Jeux olympiques.
10: À l'époque, Montréal est la première ville au pays à accueillir les Olympiques. Elle s'ouvre sur le monde et se dévoile. 3 millions de personnes s'y rendent pour assister aux épreuves. La ministre responsable de la métropole, Chantal Rouleau.
11: Ça fait partie de notre ADN.
10: Les Jeux rejoignent une liste d'événements qui ont marqué la province, comme l'arrivée des Filles du Roi en 1663 ou encore la création d'Hydro-Québec en 1944.
11: On avait l'impression que ça avait été fait, ça n'avait pas été fait. Alors nous, on l'a fait.
10: Le stade et son mât, la plus haute tour inclinée du monde, sont maintenant reconnus comme des emblèmes de Montréal. Ils deviendront un lieu historique, comme l'ensemble du parc olympique. L'annonce est plutôt symbolique. Elle n'amène aucune contrainte pour la conservation des bâtiments.
12: Quand je viens à Montréal, on vient toujours visiter ici.
13: Ça mérite d'être préservé.
10: L'intérieur et la toiture du stade seront complètement rénovés d'ici 2028, rappelle la ministre du Tourisme, Amélie Dionne.
14: Nos besoins sont dotés d'un amphithéâtre de 50 000

0: Aujourd'hui, tout un programme. Vous savez comment on aime ça, les bons programmes. Entre autres, de la vedette au pouce carré avec l'autrice Geneviève Peterson. Pierre-Yves McSween, qui a un lien avec Geneviève, mais on va en parler plus longuement dans les prochaines heures. Également, une prestation en direct de nos studios de Québec de Gabriel Desjardins et Éléonore Dessureau. Il y a Fabien Cloutier aussi qui va nous rejoindre un peu plus tard. Mais pour l'instant, c'est à vous que je veux parler parce que je le répète à chaque semaine. Sans vous, cette émission n'existerait pas. Vous êtes plusieurs à commenter, à nous donner vos suggestions musicales, vos suggestions littéraires, et vous le faites grâce à la bulle de conversation. Vous connaissez le concept, vous nous écoutez sur audio, vous cliquez dans la bulle de conversation à « Je veux participer à l'émission ». Et d'ailleurs, on va vous en parler un peu plus longuement plus tard. La semaine prochaine, nous serons en direct devant public. Donc, vous pourrez vous inscrire, mais vous devez rester branché pour que je vous en parle un peu plus longuement. Et parlant des gens que je rencontre la semaine dernière dans Québec, je parle à tout le monde. Vous me connaissez, on m'appelle un peu le bonhomme carnaval du sous-sol. Donc, j'ai rencontré, entre autres, Céline, avec qui j'ai jasé longuement, et elle nous recommandait de lire du Marie-André Gill. En effet, nos amis Inou, qui sont d'excellents, dans son cas, elle, une excellente autrice. Et vous avez été plusieurs à nous parler aussi de Vitrerie Joyale. Plusieurs m'ont parlé de Vitrerie Royale, mais non, c'est Joyal, du nom du père du monsieur. C'est sur Amazon, oui, malheureusement. Mais c'est une très bonne série avec notre ami Martin Matt. Et il y a Flavie également de Percé. Elle, grâce à la bulle de conversation, là, vous pouvez faire ça vous-même à l'instant, elle voulait entendre un classique, hein, c'est Bouge ton tang. Je vous avoue qu'on a cherché parce qu'ils ont fait des dizaines de versions de cette chanson-là. Elle nous dit, et je la cite, « Je sais qu'on est en franglais, mais c'est irrésistible. » Et d'ailleurs, dans le clip, on peut voir Didier Lucien. Oui, c'est en effet. C'est une idole. Donc, on débute cette émission-là avec le sourire, le soleil et le bonheur. Avec Clay and Friends. Merci, Flavie. Et salutations à tout le monde de la Gaspésie.
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0: La semaine dernière, je l'ai débaptisé. Cette semaine, je ne ferai pas la même erreur. Caroline Descosses est avec nous. Bonjour.
1: Bonjour, MC Gilles.
0: Mais en même temps, je vous ai débaptisé, mais avec un autre nom culte. Je vous ai appelé Mme Caroline Desrapes une fois. Mais Desrapes, ça ne vous dérangeait pas parce que vous aimez ce nom-là aussi.
1: Ben, c'est un nom fantastique de m'imaginer parente avec Rebecca Desrapes, l'une des plus grandes dramaturges actuelles au Québec, à qui je voue un culte qui est absolument fantastique. Je me suis dit, ben, c'est fantastique.
0: Ben, vous êtes par l'âme, hein? Vous êtes sœur par l'âme. Et vous nous parlez de mots. Et aujourd'hui, c'est le mot « corps » que vous allez nous décrypter.
1: Exactement. Alors, c'est le mot que j'ai choisi la semaine dernière, spontanément.
0: Oui.
1: Alors,
0: minute... Sur le fly, comme on dit.
1: Sur la mouche.
0: Chez les hommes.
1: Pour bien parler. Ou sur la fermeture éclair du pantalon.
0: Ouais, alors... Ça, je vous laisse aller. Allez-y.
1: Ça va aller très vite. Oui. Étymologie. On a noté le mot « corps » vers 881 du latin « corpus ». Ah, c'est fini.
0: Ça finit là. C'est aussi simple que ça.
1: Mais ce qui est intéressant, en fait, pourquoi est-ce qu'il y a un S et un P silencieux parce qu'on ne dit pas corpse?
0: Non.
1: Sauf si on veut parler d'un cadavre en anglais. Oui. Alors, la linguiste française Muriel Gilbert explique que jusqu'au 12e siècle, on écrivait encore corps humain, C-O-R, comme ça se prononce, c'est-à-dire comme un corps au pied.
0: Ah!
1: Mais on écrivait aussi les doigts de la main D ou IS, donc pas de G, pas de T. Et dans un souci de rendre aux mots leur racine latine, alors on a ajouté un P et un S finaux pour appeler le corpus. C'était à ce moment-là des scribes qui étaient très versés dans le latin et en français, qui ont juste décidé, en fait c'est des fonctionnaires qui ont décidé de compliquer la vie à tout le monde pour l'orthographe. Et on a mis un G et un T au bout des doigts. Et maintenant, ben, ça dérange tous les enfants et tous les gens qui apprennent le français comme langue seconde.
0: Oui, mais c'est un bon test en même temps.
1: C'est un bon test. Et parlant de doigts, alors, on a besoin de doigts pour faire quoi? Pour compter les corps. Et c'est l'extrait que j'ai choisi, Compter les corps des vulgaires machins de l'album du même nom de 2006. Quelle chanson qui déménage!
0: Extraordinaire, vraiment.

0: difficile à couper. Mais moi, qui est un vieux punk, autant dans l'esprit que dans la musique, c'est un groupe qui fait ce qu'il dit et qui dit ce qu'il fait.
1: Exactement. Alors, excellent, si on parle choix d'éthique punk, il n'y a pas meilleur exemple que Guillaume dans Les Vulgaires Machins.
0: Des
1: effectivement,
0: modèles.
1: Et toute la gang. Oui, des modèles.
0: Vraiment.
1: Et le mosh pit donne justement envie de se frapper corps contre corps avec une douce violence joyeuse.
0: Moi, vous savez, Caroline, c'est pour ça que vous êtes là. Vous dites des choses que j'adore, mais que je ne pourrais pas dire. Alors, lâchez-vous lousse.
1: Alors, justement, parlant de douce violence joyeuse, appelons ça deux salles, deux ambiances, mes suggestions lecture aujourd'hui.
0: Oui.
1: Alors, j'en ai une pour vous faire tordre de rire et oui, une à lire au fond du divan par une journée pluvieuse ou si vous aimez pleurer sur la plage.
0: J'aime les deux.
1: Je vais commencer par la deuxième. Je parle de pleurer. En fait, c'est vraiment, c'est une idée de sentiment, mais on n'est pas dans le pathos du tout. J'aimerais vous parler du livre « Souche » de Myriam Ouellette, paru chez Cheval Doux en 2025. Alors, Myriam Ouellette, au début de la quarantaine, s'est fait diagnostiquer une leucémie adulte très grave et après plusieurs traitements de chimiothérapie, ils se sont rendus compte que c'était impossible, en fait, de guérir cette leucémie-là. Il fallait, en fait, la faire changer d'ADN. Donc, une chimère, elle avait besoin de greffe de cellules souches, ce qui l'a menée à reconnecter avec son frère, avec qui elle était... dirait-on, en situation de délicatesse. On pourrait, donc, un certain froid. Et son livre Souche parle de ce cheminement-là, donc parle autant de la maladie que de la connexion avec son frère, mais aussi c'est un retour sur ses racines. Donc, elle parle de sa mère et de sa grand-mère et donc de toute sa filiation, car elle est d'origine juive, marocaine et québécoise. Et j'aimerais vous lire un extrait. Oui. J'en ai choisi un qui est un peu long, mais très frappant. Si jamais la voix me brise, c'est parce que c'est un texte magnifique. Alors, il faut savoir que Myriam est mère de trois enfants et Déborah, la dernière, quand elle, Myriam a commencé à être malade. Je parle de Myriam comme si je la connaissais. En fait, oui, c'est que j'ai travaillé sur son livre et j'ai l'impression, en fait, de la connaître à travers ses mots. Alors.
0: On la cite.
1: Alors. Ses cheveux sont allongés. Sans mon assistance, elle peine à les démêler. À la maternelle, elle se sent triste. Pleure souvent quand Luc la dépose à la grille, mais elle trouve consolation auprès d'une nouvelle amie. Comment s'appelle-t-elle? Mia Luce. Je le lui fais répéter. Une anagramme presque parfaite de leucémie. Elle fait glisser mon bonnet et m'embrasse sur le crâne. Me regarde, hésitante, comme pour se convaincre elle-même. T'es belle, maman, même sans tes cheveux. Le jour du diagnostic, une des premières peurs à m'obséder, celle de l'effrayer, de lui faire horreur. Mais elle n'a aucun mal à reconnaître, dans ce corps décharné, ce thorax perforé, ce crâne nu, ses traits bouffis, celle qu'elle a toujours appelée « maman ». Cette chambre d'hôpital est une suite d'hôtels, une cabine d'avion. Ses visites, de drôles de fêtes. Elle ne comprend pas mon manque d'enthousiasme. Au moment du départ, elle s'agrippe au rideau. Luc doit la soulever, l'emporter dans ses bras. J'entends ses cris s'évanouir dans le couloir.
0: Extrait de Souche de Myriam Ouellette à lire. Ça, vous nous avez arraché le cœur.
1: Exactement. Et maintenant, on change complètement d'ambiance, oui, toujours avec le mot corps. Et cette fois-ci, je vous propose une autre partie du corps.
0: Oui.
1: Les testicules.
0: Oui.
1: Faut pas être gêné de dire les vrais mots.
0: Non.
1: Je vous suggère, en fait, couilles de camion.
0: Je note.
1: Virées sur les routes sinueuses de la masculinité, oui, de Jérôme Bérubé, paru chez Planète Rebelle.
0: Oui, on a un extrait aussi.
1: Absolument. Jérôme Bérubé, c'est un conteur natif de Baie-Comeau. C'est, ouais, adapté de son spectacle « Mâle en route ». Et en fait, il part sur la 138 à la recherche de sa masculinité.
0: Oh boy.
1: Alors, il dit « J'étais rendu pas trop loin de Port-Cartier quand mon cellulaire sonne. Je regarde ça, c'est Jean-Nicolas. Il me dit « J'ai trouvé ton maître ninja, mon cousin Christophe. C'est le gars le plus viril que je connais. » Enfin, j'arrive à l'adresse qu'il me donne. C'est un bloc appartement. Je regarde les noms, c'est les sonnettes. Puis là, je vois Christophe. Mais lui, il écrit ça en deux mots. « Chris Tough ».

0: Je me dis, c'est le gars qu'il faut. Je vais cogner à son appart, la porte s'ouvre, puis je le vois apparaître un gars en culotte de jogging puis en chest. Il y a des éclairs tatoués de chaque bord du cou, une angle de bateau sur la pomme d'Adam, puis sur ses abdos, c'est marqué « De puissance comblée », avec une flèche qui pointe vers le bas. Chris, tough.
1: Extrait de couilles de camion de Jérôme Birubé. Et je vous dirais que, sorti de votre bouche, ça, c'est une autre lecture. Il y a plusieurs couches de lecture.
0: Je peux faire le numéro presque au complet. Ça se lit d'une traite. Là. C'est même pas 100 pages. C'est fantastique. Puis ça a vraiment une oralité. Donc, on entend le ton de conteur de Jérôme là-dedans. On entend sa voix ou la mienne à la maison.
1: Très dans l'air du temps.
0: Ouais. Voilà. Et on reste dans la partie sous la ceinture avec une suggestion de court-métrage. J'ai envie de vous suggérer le court-métrage qui s'appelle « Trois vagins qui crient ».
1: Oui.
0: C'est un court-métrage de 17 minutes qui est sorti en 2024. C'est une réalisatrice et scénariste d'origine québécoise haïtienne, Alexia Rock, qui est diplômée à la maîtrise en production cinématographique à l'Université Concordia. Ce court-métrage-là, on peut l'écouter sur TV5+, et ça met en vedette Florence Blimby, Sarah Quentin et Jules Ronfort. Ce court-métrage-là, en fait, c'est un triptyque, donc ça va être trois récits intimes sur l'expérience vaginale. On y parle d'épilation, de vaginite, de menstruation, avec une caméra très proche, des plans très serrés, une direction photo assez naturelle. Et on va découvrir en fait les histoires de vagin de Jojo, Momo et Coco. Et ce qui est fantastique dans ce court-métrage-là, c'est que ça relate des expériences en dehors de la sexualité, mais qui se rapportent à des choses que la plupart des personnes qui ont un vagin ont déjà vécu. Il y a un moment fabuleux à la fin, je ne vous dirai rien, mais qui implique une vaginite et de la neige.
1: Bon.
0: C'est intriguant, n'est-ce pas? À voir gratuitement sur TV5+.
1: TV5+, ça s'appelle « Trois vagins qui crient ». 17 minutes, ça regarde tout seul. Et on a du temps, donc vous avez une dernière proposition pour nous.
0: Oui, en fait, je voulais vous amener sur les routes de la nostalgie avec Georges... Ben oui.
1: C'est ma route.
0: Là, c'est ça. Je parle votre langage.
1: Ben, je sais pas.
0: Georges Tremblay et ses Brass. Connaissez-vous Georges Tremblay?
1: Je ne connaissais pas. Je sais bien. Mais lorsque... parce que là, vous allez nous faire jouer un extrait. Lorsque j'ai entendu ce qu'on va entendre à l'instant, là, c'est comme si je l'avais toujours connu. Il y a quelque chose dans notre ADN, dans cette musique-là. Et c'est un excellent choix, Caroline. Vraiment.
0: C'est très familier. Je suis tombée sur ce vinyle-là qui date de 1966. Donc, ça s'appelle Épices, cœur et cuivre. Donc, cœur, je remonte un peu. Je rehausse le niveau de cette chronique en haut de la ceinture. Ça a un côté, c'est très swing, surf parfois. Ça a un côté
1: avant-gardiste, le 1966.
0: C'est très impressionnant et j'étais tombée là-dessus au hasard de mes découvertes Discogs en cliquant, là, en ajoutant des trucs au panier. Et comme on le fait sur Discogs tard le soir. Georges Tremblay, peut-être que des personnes plus âgées vont être familières avec son œuvre parce que c'est un pianiste réputé. C'était un directeur musical, un arrangeur et un compositeur. Il est décédé, je crois, autour de 2017. Et il est connu notamment pour avoir écrit la chanson-thème d'une émission à Télémétropole qui s'appelait « Un souvenir, deux pianos » avec son frère Rod Tremblay.
1: Oui, c'est disponible en vinyle à 99 cents quand vous fouillez un peu.
0: Exactement, on trouve facilement. Ouais. Puis il faut compter, il a participé à 3500 émissions de télévision et à plus de 750 albums en tant que pianiste ou arrangeur musical. Et c'est un nom qu'on entend peu, évidemment. Là, je vous parle souvent de mon papa. Mon papa le connaissait, évidemment. Je suis sûre qu'il y en a une ou deux copies dans sa bine chez lui.
1: Ouais.
0: Et l'album Épices, cœur et cuivre, donc de 1966, c'est les meilleurs titres de chansons. Alors, Le soleil fantastique, Chou-fleur, Fraise à la crème, Les nymphettes, Faillite, Gin tonic.
1: C'est punk.
0: C'est totalement punk. Et ma préférée, et c'est celle que je veux vous faire entendre, ouais. Burrito Mystico.
1: Mais oui, hein?

0: Il est midi 50, vous êtes à l'écoute de Télémétropole et nous sommes en 1966 avec Georges Tremblay et ses Brass. Excellente suggestion de notre Caroline nationale. On rappelle le titre, hein, c'est tiré de l'excellent disque de 1967, Épices, et cuivre.
1: Et voilà, et c'était Burrito Mystico sur les ondes de Radio-Canada.
0: C'est extraordinaire parce que hein, quand on veut savoir où on s'en va, il faut savoir d'où on vient. Et quand vous avez choisi le thème du corps, ma chère, je vous ai choisi une chanson, êtes-vous contente? Quand j'étais DJ francophone, hein, il y avait des chansons qui étaient des incontournables. Tout le monde jugeait, un petit peu comme la compagnie créole, tout le monde disait « Ah non, c'est kitsch ». C'est quétaine. Ça me rappelle les croisières dans le sud avec ma tante qui se bourrait à face dans le buffet puis dans les crevettes cocktails à la sauce rouge.
1: Non, mais là, c'est une description hein? À me faire saliver de bonheur.
0: La barre est haute, hein?
1: C'est exactement ce que je fais chez nous.
0: Son seul succès, mais tout un succès, Chantelaine, avec Corps à corps. Ça joue pour vous, Caroline. Merci d'avoir été là. Je suis touché. Disco! Première chaîne! OK, oui! Apéro public, MC Gilles. Oh, je retombe dans mes vieilles habitudes. Hey! Hein, vous riez, hein?
1: T'es arrivé flash.
0: Mais vous allez danser. Allez danser!

0: Et on est de retour dans nos beaux studios de Québec. Vous êtes à l'écoute d'Apéro Public. Et juste avant d'aller rejoindre Gabriel Desjardins et Éléonore Desureaux, qui ont fait beaucoup de routes pour venir nous faire une prestation en direct, je vous parle de notre concours de la semaine prochaine. Parce que oui, nous serons devant public la semaine prochaine. Et là, je vais dire un gros mot. N'envoyez pas de plainte à l'Ombudsman, s'il vous plaît. Vous serez en direct d'un bar qui s'appelle le Ciboire. Mais ça s'écrit avec un S. S-I-B-O-I-R-E. Donc, ce n'est pas un juron, ce n'est pas un sacre. Comme dirait ma mère, ce n'est pas une hérésie à la religion. Donc, samedi prochain, le 8 août, de 16h à 19h, nous serons devant public avec, entre autres, Robert Lepage, Erika Soucy, Ariel Charest. Venez nous dire bonjour, mais si vous voulez être en formule VIP, hein, personne très importante, vous pouvez aller dans la bulle de conversation, dans la section formulaire, vous participez, vous envoyez votre nom et vous serez peut-être choisi dans les 20 personnes qui seront assises première rangée pour rencontrer Robert, moi et autres, et avoir infiniment de plaisir. Donc, la semaine prochaine, devant public, 16h à 19h, courez dans la bulle de conversation pour remplir le formulaire. Puis, en même temps, dites-nous donc quelle chanson vous aimeriez entendre et puis qu'est-ce que vous aimeriez qu'on lise cet été comme livre culte. Je vous en ai parlé en début d'heure et maintenant, je les présente. C'est nul autre que Gabriel Desjardins et Léonore Desureaux que l'on salue. Bienvenue en studio, chers amis.
1: Allô? Merci.
0: Vous êtes venu avec votre piano, ce qui n'est pas rien. Et là, on va vous présenter pour les gens qui vous connaîtraient moins. Vous avez une carrière séparée, mais vous êtes connectés parce que, Gabriel, vous avez enseigné à Éléonore à l'école, ce qui n'est quand même pas rien. Et là, pour une des premières fois, vous allez jouer ensemble, ce qui est quand même assez rare. Ouais. Donc, je vais commencer par Gabriel. Bon, vous avez votre propre carrière et tout ça, mais comme vous avez enseigné à Éléonore, est-ce que vous avez vu la chanteuse qu'elle devient lorsque vous lui avez enseigné?
2: Je te dirais, c'était assez évident. J'entendais même parler d'elle avant de commencer à lui enseigner.
0: Ouais.
2: Puis, je te dirais qu'après peut-être un mois, là, je savais déjà qu'il allait se passer quelque chose. Au début, on a toujours une mentalité un peu conservatrice avec les gens qui sont trop jeunes pour être aussi bons que ça.
0: Ouais.
2: fait que là, on se dit, on va attendre 3-4 ans, là, puis attendre que tu sois prête. Mais non, après un mois, j'étais pas mal convaincu. Fait que on a commencé à travailler, puis elle avait déjà composé la plupart de son album déjà à ce moment-là.
0: Mm-hmm.
2: Fait que c'est ça, c'était assez évident.
0: Et puis, Éléonore, vous avez décidé sur votre disque d'appeler un prof pour qu'il participe à votre disque.
1: Oui.
0: Pourquoi?
1: Mais en fait, c'est Gab qui me crainquait à faire cet album-là. Là. Moi, je venais de rentrer au cégep, je commençais mes études en musique, puis j'étais vraiment pas prête à ça dans ma tête. Mais comme Gab le disait, j'avais déjà une dizaine de compositions prêtes à être enregistrées. Donc, c'est ça. Gabriel, il me dit, ben on va t'en faire un album. Puis je me suis crinquée. Puis c'était complètement fou de faire ça en deuxième année de cégep. Là. C'est vraiment un rêve.
0: Vous venez aussi de la même place, Saint-Gédéon du Lac-Saint-Jean. Moi, je connaissais cette place-là à cause de la microbrasserie. Là. Ils vendent de la bière un peu partout.
2: J'ai travaillé là.
0: Vous avez travaillé là, vous? Vous faisiez quoi, là?
2: Être brasseur, c'est moi qui j'avais la rame là, trouée, puis après ça, j'attendais.
0: De la bière à la musique.
2: Ouais.
0: Bon, on peut dire ça. Donc, on vous écoute en direct de nos studios de Québec. Et comme première pièce, vous nous faites « Si je rêve, ce n'est pas à demain ». On vous écoute. Gabriel Desjardins et Éléonore Desureaux. Ce sera magique.

0: Gabriel Desjardins au piano et Léonard Dessureau à la voix. Merci. On va régler le code, Gabriel, en partant, là, parce que j'ai été un peu impressionné par votre... Vous avez quel âge, vous, mon ratoureux?
1: 37.
0: 37 ans. Vous avez déjà participé à plus de 100 albums. Ça va la vie. Et là, je vais nommer des noms avec qui vous avez travaillé. Daniel Bélanger, Patrick Watson, Hubert Lenoir, Claude Pelgag, Philippe Braque, Les Louanges, Vincent Fabien-Pomme. Vous chômez pas, vous. Et qu'est-ce qui vous fait dire oui ou non à un projet? Parce que vous enseignez aussi, vous avez votre carrière solo, parce que vous avez sorti votre 10 cette année, là, Solstice et tout ça. Comment vous vous en sortez? Ça ressemble à quoi, votre horaire?
1: Qu'est-ce qui fait que je dis oui ou non? Ben, le téléphone sonne, puis ça me tente-tu, ça me tente pas.
0: Aussi simple que ça.
1: Ouais, puis, ben, tu sais, on développe des stratégies avec le temps. Là, tu sais, j'ai étudié la musique longtemps. Je pense que ça m'a aidé à jongler avec plusieurs choses en même temps, tu sais. Jusqu'à 25, 26 ans, j'étais dans un cubicule en mode ermite, là, à l'université. Mm-hmm. Puis après ça, ben, tu sais, ça a commencé quand même de fil en aiguille, comme toute carrière dans les arts, là, tu sais. Ça a commencé avec Philippe Braque, puis là, de bouche à oreille, tu sais. Je te dirais, entre le premier puis le deuxième album, il a dû se passer un an, là, tu sais, à attendre que...
0: Que ça marche.
1: Que ça sonne.
0: Mais il faut dire qu'il y a un buzz, Saguenay-Lac-Saint-Jean, là. Votre coin de pays est en train de... Mais c'est sérieusement, il y a toujours un lien avec le Saguenay-Lac-Saint-Jean. Ces jours-ci, le sentez-vous, ça, cet avant-après-là, l'espèce de respect que vous avez maintenant de la colonie artistique?
1: Je sais pas, je m'en rends compte. Je me dis, ça va-tu passer? Ouais. Va-tu avoir
0: juste
1: un
0: creux,
1: là? Mais c'est sûr que ces temps-ci, il y a quand même beaucoup de projets intéressants. Mm-hmm. On pense...
0: Il y a un boom, là.
1: Ouais. Oui.
0: Et je vous le dis, l'album Solstice, on fait beaucoup de routes cet été, là, on se promène. Là. C'est planant, c'est instrumental, faut acheter ça. C'est le disque de Gabriel Desjardins. Et maintenant, je vais parler à Éléonore un peu, parce que vous aussi, vous avez sorti un disque cette année, oui. Sentier de fougère.
2: Ouais.
0: C'est très poétique et joli. Et d'ailleurs, vous allez nous faire une chanson dans les prochains instants qui s'intitule « Pour que nos cris se taisent ». Et vous, vos influences, ça ressemble à quoi? Parce que vous aussi, vous venez de ce coin-là, vous aussi, vous venez du Saguenay-Lac-Saint-Jean.
2: Ouais.
0: Ça ressemble à quoi, les gens qui vous influencent, avec qui vous avez voulu travailler?
2: Ben, écoute, moi, j'ai écouté beaucoup, beaucoup des artistes de la région, comme par exemple Fred Fortin, puis Sandra Contour, qui sort du lot aussi cet an-ci.
0: Gabriel porte un chandail, on est en radio, mais il porte un chandail.
2: Ah, ben oui, c'est vrai, j'avais même pas remarqué.
0: Monde épicé en galvasse.
2: Oui. Puis j'ai écouté aussi beaucoup de Patrick Watson, Radiohead.
0: Ouais, ah oui,
2: aussi,
0: ben oui.
2: Ouais. Donc entre autres, puis beaucoup de la musique de mes parents. Mon père est musicien, donc on était tout le temps dans la musique. J'écoute plus de jazz ces temps-ci, après avoir étudié le piano jazz au cégep. Puis ça m'a apporté des nouvelles idées, des nouvelles couleurs. Puis je prends un peu de tout ça et je fais un mélange, une soupe là, à mon image.
0: Et là, vous allez changer de place, vous allez interchanger. Oui. Et est-ce que j'ai rêvé que vous allez jouer à quatre mains?
2: Nous allons jouer à quatre mains.
0: Et c'est une première. Parce que vous ne la faites pas ensemble souvent, cette chanson. C'est la première fois.
2: C'est la première fois.
0: Ben, c'est assez magique quand même. C'est une chanson d'Éléonore. Ça s'intitule Pour que nos cris se taisent. Juste le titre, c'est déjà très poétique. Et on entend ça, évidemment, à Apéro Public avec MC Gilles, grâce à la magie de Ici Première et ça de Halifax jusqu'à Vancouver. Je rappelle pour ceux et celles qui viendraient de se joindre à nous, parce que vous allez l'entendre dans les prochains instants et vous allez pouvoir vous procurer son album. Éléonore, son disque s'appelle Le Sentier de Fougère et le disque de Gabriel s'intitule Solstice. Deux artistes qui ont chacun leur carrière, mais qui ont décidé pour nous aujourd'hui de performer ensemble. Les ondes sont à vous.

0: Éléonore Dessureau. Oh, on applaudit quand même, on est juste deux. Mais ouais. autrice, compositrice, interprète, accompagnée au piano par Gabrielle Desjardins. Vous serez en spectacle ce soir à l'Abbé, demain à Péribonka. Ah, vous aimez la route, hein? Vous allez en avoir pour votre argent. 13 août à Lens-Saint-Jean, 4 septembre à Jonquière, 21 janvier à Saint-Prime. Et là, vous avez déjà sorti, oui, votre disque cette année en 2026. Mm-hmm. Comment ça fonctionne en 2026 quand on fait un disque? Est-ce qu'on vit dessus un petit bout de temps? Vous pensez déjà à un prochain projet, un prochain album? Ça ressemble à quoi pour l'instant?
1: J'ai déjà beaucoup de compositions qui mijotent en ce moment, ouais. Fait que je serais déjà prête, là, moi, à commencer un deuxième album. Tu sais, ce premier album-là, c'était des chansons qui étaient déjà prêtes il y a 3-4 ans. Fait que je suis déjà prête à passer à la prochaine étape et j'ai très hâte.
0: Et je le sais, je suis obligé de vous poser la question. Le milieu de la musique, bon, c'est pas nécessairement facile ces jours-ci. Si on veut vous encourager, c'est quoi la plateforme où on achète vos produits, où c'est le plus facile? Je sais qu'il faut venir voir en spectacle, ça c'est plus direct.
1: Oui.
0: C'est ce qui est le plus facile pour vous, pour vivre. Mais votre disque, je l'achète où? Sur une plateforme? Ou
1: sur Bandcamp. C'est vraiment un bon endroit.
0: Direct, hein?
1: Oui, on peut acheter l'album, puis après ça, l'écouter comme on veut. Mais c'est sûr que l'argent nous revient plus directement, mais sinon, tu sais, d'acheter un vinyle, c'est toujours la meilleure chose, je dirais. Puis c'est le fun aussi, là, d'avoir un objet. Mais oui, vraiment.
0: Donc, Le Sentier de Fougère, disque d'Éléonore Dessureau qu'on se procure, et aussi votre accompagnateur aujourd'hui, le disque de Gabrielle Desjardins, qui s'intitule Solstice. D'ailleurs, Gabrielle, juste votre CV aujourd'hui, on m'a dit de vous présenter, et là, je prends une grande respiration, ce que je n'ai pas. Pianiste, compositeur, arrangeur, professeur et réalisateur. Tout ça dans un seul homme. Et il s'est levé, c'est un homme humble. Il ne m'a fait qu'un sourire. Merci d'avoir été avec nous. On se procure votre puisqu'on vous voit en spectacle bientôt. Je pense que c'est la chose à faire.
1: Mm-hmm.
0: Merci, Éléonore Dessureau. Merci, Gabriel. Merci d'avoir pris du temps avec nous. Et surtout, merci d'avoir fait de la route. Un petit 300 km, viens nous voir aujourd'hui.
2: 220.
0: 220? Bon, il n'y a rien là. Ça se déduit d'impôts. Parlant de déduction d'impôts et de Canada et de bonheur, on va aller faire un petit tour en Acadie, tiens. Oui, pour aller rejoindre quelqu'un que j'aime particulièrement, Mathieu Girard, qui nous parle directement de Caraquet. Pourquoi? Parce qu'en ce moment, c'est le Festival acadien de Caraquet. Ça se déroule dès demain, du 2 août jusqu'au 15 août. Hein. Évidemment, vous connaissez la date culte acadienne du 15 août. Et Mathieu est avec nous pour nous vendre ce merveilleux événement. Mathieu, comment allez-vous?
3: Salut MC, ça va très bien. Et toi, vous?
0: Ben toi, nous, tout le monde, heureux, bonheur et tout ça. Là, allez nous vendre votre coin de pays. Évidemment, vous êtes juge et parti, là, parce que vous êtes directeur artistique et directeur général du festival. Mais quand même, c'est la 64e édition. Vendez-moi ça. Pourquoi j'irai faire un petit tour au Festival acadien à Caracas?
3: Ben parce que c'est toujours plaisant, en parlant de kilométrage, de faire...

0: 1000 kilomètres, hein, oui. Puis de venir jusqu'ici, si on parle de 1000 kilomètres si on est à Montréal, ben parce que venir à Caraquette pendant deux semaines du festival, c'est parce qu'on nous autres, on célèbre l'Acadie comme nulle part ailleurs. Et fait marquant de ça, je ne sais pas si vous saviez ça, c'est que Caraquette, on s'est autoproclamé capitale de l'Acadie en 1993. Ouais. Qui peut se vanter de faire ça, de s'autoproclamer capitale?
1: Pas moi, certain. Donc, c'est juste vous.
0: Exact. Parce que nous, les 727 de Caraquette, on est très fiers. Parce que durant le festival, on va fêter, évidemment, l'Acadie, comme on dit, moderne, toutes nos traditions. Puis évidemment, comme tous les autres festivals, on a bien des spectacles de musique et tout ça qui célèbrent notre identité francophone acadienne. Mais on a surtout des petites activités puis des plus grosses qui fait que je pense qu'on se démarque et puis que c'est ça que je pense qui serait bien vendeur. Puis une des premières activités dont on est bien fiers, c'est la course à taco.
1: Ouais, puis là, je pense qu'on parle pas de la chose mexicaine. Moi, pour Infoman, j'ai couvert des courses de souffleuses, j'ai couvert des cours de 18 roues, mais c'est quoi un taco exactement avec un T, là?
0: C'est vrai que c'est pas la nourriture dans la patente de maïs, là, mais il y en a, c'est des tacos en bois avec quatre roues. Ouais. Pas de moteur, c'est comme une boîte à savon.
1: Une
0: Il y en a qui sont déguisés, qui sont colorés. Il y en a même des tacos qui est vraiment à l'effigie d'un taco mexicain, là, avec de la salsa pis tout. Alors, ben, ça, c'est une tradition. Il y a une seule grosse butte à Caraquette, dans la rue du Portage, parce que sinon, la géologie, le terrain est bien, bien plat.
1: Ouais.
0: On met une rampe en haut de ça, on bloque le trafic pendant toute l'après-midi, on met des ballots de foin. Puis là, il y a trois catégories, 8 à 11 ans, 12 à 15 ans, puis les adultes. Et pendant environ 2 heures, 3 heures, il y a des tacos qui descendent la côte, puis on mesure la distance jusqu'où ils se rendent. On marque ça avec une craie par terre.
1: C'est scientifique, là. C'est pas noté avec vos émotions, là. Il y a quelque chose de vrai là-dedans, là.
0: Il y a quelque chose de vrai, c'est pas des alternative facts. Quand le taco arrête à sa place, on met la ligne, puis si on pouvait l'écrire jusque dans le fond du noyau terrestre, on le ferait.
1: Puis qu'est-ce qu'on gagne?
0: Ce qui est boule. Ben, ce qu'on gagne, le trophée qui sont des capes de roue. Première, deuxième, troisième place. Mais on gagne surtout la fierté d'avoir un taco qui a été le plus loin possible, parce que la beauté là-dedans, c'est que les familles, les jeunes, les enfants, ils ont fabriqué leurs tacos selon des règlements, tu sais, de dimension, tout ça.
1: Ouais.
0: Puis c'est juste la fierté d'avoir fait le taco qui va le plus loin possible. Ben, c'est ça qui est le fun.
1: Ça se passe le 3 août.
0: Exact.
1: Là, c'est dur à battre, là, parce qu'une course de taco, vous avez déjà ma médaille d'or. Est-ce qu'il y a d'autres activités qui pourraient... Oui, c'est ça, quand je retourne en Acadie, parce que j'ai la moitié de ma famille vient de l'Acadie. Fait que il faut que je fasse attention de ne pas reprendre l'accent. Mais quelle autre activité les gens vont ressouter à?
0: Il l'a placé.
1: Ben, t'es pas placé, ben, je glisse.
0: Ça a sorti
1: tout seul.
0: Une activité qu'on a commencé l'année passée, c'est on a un concours de ricochet de roches sur l'eau.
1: Donc,
0: j'ai fait ça, j'imagine, aller ça à la place, garocher des roches.
1: Mais pas en concours. Fait que là, les gens ont une roche plate, puis il faut qu'ils la garochent avec le plus de bons qu'ils peuvent.
0: Exactement. Puis là, on a commencé ça l'année passée, on savait pas si ça allait marcher. Puis on a calé ça à 18h. Puis là, à un moment donné, j'ai vu quelqu'un arriver, il y avait déjà ses roches dans ses poches. Je me dis, OK, on l'a, ça marche.
1: Puis là, le champion, mettons, il fait combien de bons?
0: Il en fait, l'année passée, en deux lancers, il a fait 19 bons.
1: Quand même,
0: hein? Puis c'est ça, puis là-dedans, il y a une ronde éliminatoire, puis le monde font deux lancers par ronde. Puis là, cette année, le champion, Frédéric Lavoie, il revient en force. Puis les prix à gagner, c'est des billets pour le festival, pour la première place, un trophée. Deuxième place, tu gagnes un snack au Dixie Lee. Troisième place, un sac de chip party mix.
1: Il se fait un petit peu tard pour que je participe, mais ça a lieu quand, cette affaire-là? Parce que l'année prochaine, c'est sûr, je m'inscris. Là.
0: Oui, ben ça a lieu le mercredi 5 août à 19h.
1: Ben, blague à part, il faut être là. C'est le tir de roche plate.
0: Le concours de ricochet,
1: de ricochet.
0: De l'église.
1: Bon, dans le cadre de la capitale de l'Acadie. Donc, je vous représente, Mathieu Girard est avec nous pour nous parler du festival de Caraquette. Et puis, on m'a parlé de concours culinaire. Est-ce que ces concours-là, c'est du concours culinaire ou culinaire de l'Acadie? C'est-à-dire, fais-tu de la poutine râpée puis des affaires de même, ou ben non, on fait tout?
0: Non, c'est ça. C'est la poutine râpée, en plus, c'est plus dans le sud-est. Dans le nord-est, on n'a pas cette tradition-là de la poutine râpée. Nous, depuis l'année dernière, on fait un concours de la meilleure tarte puis du meilleur pet de sœur.
1: OK.
0: Parce qu'en fait, ici, on appelle ça de la douceur. Là, les gens sont invités à venir cette année.

0: Ça va être, il y a trois catégories. C'est meilleure tarte au sucre, meilleure tarte aux fruits. Donc, tu sais, ça peut être des pommes, des bleuets, des canneberges, que ce que tu veux.
1: Ouais.
0: Et évidemment, les meilleures pêtes de sœur. Et là, les participants, ils arrivent avec leur dessert. Ils doivent nous présenter leurs œuvres. Puis d'où vient la recette, l'inspiration. Puis ça, c'est tout le temps vraiment intéressant parce que tu te rends compte toujours que la cuisine, c'est quelque chose qui se transmet souvent à l'oralité.
1: Ouais.
0: Puis que les quantités, c'est toujours un petit peu de ci, un petit peu de ça. Puis le goût, au final, c'est toujours gagnant. Puis après ça, les juges goûtent à tout ça avant de pogner mal au cœur, évidemment, parce qu'il y a tellement de sucre.
1: Juste avant.
0: Puis le public, finalement, finit par goûter les desserts à la fin.
1: Bon, là, je sais pas comment vous allez topper ça, là, parce qu'il y a course de tacos, course de ricochet de roche, puis une course de pète de serre. Qu'est-ce que vous avez d'autre,
0: oui.
1: Coudon?
0: Ben là, une grosse activité qui est ça, c'est une tradition qui est là depuis longtemps, c'est qu'on fait la bénédiction des bateaux.
1: Ouais.
0: Ça, c'est environ une cinquantaine de bateaux qui se réunissent dans la baie de Caraquette. Des pêcheurs hauturiers de crevettes, de crabes, des pêcheurs de homards côtiers, des plaisanciers, des sidoux, du monde en maillot de bain, une chorale et un prêtre. Puis tout ce monde-là est réuni ensemble, puis c'est-tu quoi? Personne trouve ça bizarre.
1: Non.
0: Tout le monde trouve ça correct d'avoir du monde en maillot de bain avec un prêtre.
1: Mais Mathieu, je l'ai vu. J'ai vu ça aux îles de la Madeleine, juste avant de partir à la pêche.
0: Oui.
1: Mais là, vous, c'est pour tout le monde. Et là, je tiens à souligner, là, vous avez dit si doux. Ça veut dire
0: ouais.
1: que, moi, là, si j'ai un paddleboard, là, puis je vais le faire bénir, le curé, il va le bénir.
0: Le curé va le bénir. Le problème, c'est évidemment, c'est toujours les gens dans l'eau autour de toi. Tu en paddle, là, tu sais, quand Sidou qui passe, le Sidou, il est toujours bien primé. Hein, il veut faire des vagues, lui, là.
1: Ouais.
0: Si t'as paddle, peut-être que tu te éclaboussé. C'est pas grave.
1: Mais je suis obligé de vous poser la question scientifique du jour, là. Ça marche-tu, cette
0: oui.
1: histoire-là? Y a-tu moins de chances qu'on fasse un accident de Sidou si on le fait bénir avant?
0: Ben, c'est une bonne question.
1: Je vous remercie.
0: Ça, ça dépend, c'est personnel, hein. Mais j'ai un ami qui m'a déjà dit un jour par rapport à la bénédiction des bateaux, il m'a dit, tu sais, moi, je suis pas croyant.
1: Ouais.
0: Mais je vais prendre n'importe quelle raison de protection pour qu'une fois quand je vais en mer, je vais revenir à la maison. Fait que, j'ai trouvé que c'était sage.
1: Oui.
0: J'ai trouvé qu'il y avait raison.
1: Mais c'est surtout que si ça existe pas, on perd rien. Puis si ça existe,
0: ouais,
1: on est protégé.
0: C'est ça.
1: Un fou dans une poche.
0: Exactement. Bon. Faut le croire pour le voir, comme disait Yannick Margeau.
1: C'est sûr que si vous citez Yannick Margeau, vous êtes dans le pas mal dans mon top. Bon, tout ça, là, votre festival, ça culmine. Vous êtes un bon test pour l'animation, vous. Le 15 août, c'est votre fête nationale,
0: oui.
1: On le sait. Là, je veux savoir, parce que le Caraquette, c'est quoi? C'est 4-5 000 personnes là, que vous êtes là?
0: Ouais.
1: Là, vous recevez combien de monde? Ça a l'air que le monde vienne fou sur le crinque, là, que ça n'a pas de bon sens, là.
0: Exact, c'est ça. Mais merci de le dire. On est fiers là, de ça quand même, les 7-2-7. 4-5 000 personnes, puis le Tintamarre, on se ramasse environ 15 000, puis les bonnes années, 20 000 personnes dans la rue, sur le boulevard Saint-Pierre, en face d'église.
1: Mmh.
0: Puis à 17h55, les cloches sonnent, 17h55, un peu pour rappeler la date de la déportation.
1: Oui.
0: Puis on cogne sur des chaudrons, puis des casseroles, tout le monde est déguisé, il y a des trompettes. Puis on fait du vacarme pendant une heure. C'est dur sur les tympans quand même.
1: Bon, parce que c'est le grand Tintamarre. Oui, on fait la blague, là, tu sais, parce que, mais il y a un message dans ça. On n'appelle pas ça comme ça pour rien. On fait pas du bruit pour rien, là.
0: C'est
1: quoi le fameux message? Je veux que vous le disiez, là, sur les ondes de la première chaîne d'un océan à l'autre. Parce qu'on le dit en Acadie, mais on le dit peu sur les ondes nationales.
0: Oui, c'est vrai. C'est que si on fait du bruit, la tradition, c'est que c'est pour rappeler aux Anglais, à l'époque, ceux qui ont voulu nous faire disparaître, qu'on est encore là, qu'on est toujours vivant et qu'on fait du bruit avec nos casseroles, nos drapeaux et surtout notre fierté. Voilà, je l'ai dit.
1: Vous l'avez dit. C'est un devoir de mémoire. Et là, vous me dites qu'on attend jusqu'à 20 000 personnes dans un village de 4-5 000. Est-ce qu'il y a un danger que ça ne rentre pas tout ce monde-là dans la place?
0: Ben à date, ça a toujours rentré. Puis l'année du Congrès mondial acadien, là, on était comme 35 000. Puis là, c'était moins le fun, mettons. C'était le fun, le fait de non, mais c'est sûr qu'on avait les épaules un peu squeezées, là,
1: ouais.
0: Tu sais. Mais ça rentre. Puis en plus, cette journée-là est complètement gratuite. On a évidemment des shows après, puis des DJ le soir. Il y a des food trucks, il y a des camions restaurants, je devrais dire. Il y a de l'alcool, il y a des choses non alcoolisées, il y en a pour la famille, tout ça. Notre seul défi, nous autres ici, je vais le dire sur les ondes nationales, c'est
1: oui.
0: que il y a tellement de monde, c'est que notre réseau cellulaire l'été, il est vraiment pourri parce qu'il y a tellement de monde que le réseau il devient moche. Fait que notre défi quand il y a tant de monde que ça, c'est qu'on n'est pas capable de se parler au téléphone.
1: Bon.
0: C'est peut-être pas un problème, on a juste finalement à se regarder dans les yeux puis se dire

0: qu'on a à se dire.
1: Pour moi, c'est positif, on peut se parler. Il y en a qui vont à Chiaga, qui font juste ça, se parler avec le téléphone. Fait que j'aime bien mieux aller au Festival Acadien de Caraquet. Mathieu Girard, ça a été un plaisir de vous parler de Caraquet. On se voit dans votre festival. Je rappelle que vous êtes directeur artistique et général du festival depuis 2024. Et c'est du 2 au 15 août. On se voit à Caraquet. Savez-vous pourquoi je vous aime, les Acadiens? Vous, la cassette, là, ça n'existe pas.
0: Ah ben, merci beaucoup, MC. Merci pour l'entrevue. Merci à tout le monde.
1: Et justement, on y va avec un petit gars de chez vous, petit Béliveau. Hein? Ça représente bien.
0: Oui,
1: merci,
0: ben,
1: Mathieu.
0: Tu
1: vas être là le 15 août. Salut!

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4: Bonsoir, ici Marc-Antoine Leblanc. Voici vos informations. WestJet a déjà annulé près de 300 vols en prévision de la grève votée par ses agents de bord qui pourrait commencer dès demain. La compagnie aérienne prévoit notifier directement les personnes impactées, mais encourage tous les passagers à vérifier le statut de leur vol. Le cofondateur et PDG de Vol en retard, Jacob Charbonneau, rappelle qu'il existe des recours pour les clients qui verraient leur vol être annulé.
5: Ce qu'on conseille, nous, aux gens, c'est de pas nécessairement d'accepter les crédits voyage. Parce que si on accepte un crédit voyage en échange, ils n'ont pas une annulation, on n'a pas les mêmes droits. Donc, évidemment, surtout pour les gens qui ont vu leur vol annulé avant la grève, ben en plus, on a le droit d'aller chercher des compensations qui peuvent aller jusqu'à 1 000 $ par passager.
4: Les employés en grève ont prévu tenir une ligne de piquetage aux principaux aéroports canadiens à partir de dimanche matin. Les autorités en Colombie-Britannique s'inquiètent des vents forts qui vont déferler sur la province cette fin de semaine. Des rafales pouvant atteindre 80 km à l'heure sont attendues. Un député conservateur appelle également à davantage de ressources pour combattre les feux dans sa région. Mélinda Drochu.
6: Un front froid et des vents de 80 km/h pourraient donner du fil à retordre aux équipes de BC Wildfire qui combattent les feux en Colombie-Britannique.